0: de vidéos officielles, là, corporate, là. C'était juste, pour te donner une idée, je me suis mis un sac de charbon sur la tête durant le tournage, puis il ouvrait le sac, puis c'était ma face comme dans une vidéo. Ça va être incroyable après le montage, là.
1: Donc, tu vas un peu, comme dirait Justin Trudeau, t'as blackfacé, là.
0: Ouais, un peu, mais j'ai essayé de me. Je me suis gardé propre.
1: Ouais, OK. Mais...
2: wow, j'ai hâte. Celle-là, j'ai particulièrement hâte de voir ça, là, soudainement.
0: Parle-moi un peu. Moi aussi, j'ai hâte de voir.
1: BFS, c'est blanc, bois franc sec, c'est tout ça?
0: Exactement. En plein ça, bois franc sec. Fait que, tu sais, on s'est amusé avec du bois, dans les fours à pizza, à faire de la bouffe sur des bûches. Puis, tu sais, c'était trippant. C'était une journée. J'appelle pas ça une journée de travail, là, t'sais, on a papoté, on a fait des tournages, on a ri, t'sais, mon chien est sur toutes les vidéos, là, ça a été vraiment une belle journée. Là.
1: Ah, nice. Écoute, pour les chroniques qu'on fait ensemble, là, on va y aller probablement pour un modèle questions et suggestions d'auditeurs. On a ramassé un paquet via ton channel. Les auditeurs aussi du Spacecast nous en fournissent. Fait que tout le temps, là, on va y aller vraiment, pas avec un thème donné, mais plein.
0: Parfait.
1: En mode mitraillette. Puis tu viens un peu d'ouvrir la porte avec BFS. Les types de charbon, tu sais, quels sont les arômes réellement? En fait, à quel point un charbon peut déterminer un arôme, puis à quel point d'avoir des gros morceaux, c'est donc important.
0: Ben, en fait, j'ai aimé le nombre de Cro-Magnon qui parle avec ses gros chunks. Ouais. Mais tu sais, c'est tellement un sujet. Je vais commencer avec les chunks, là, parce que ça me fait pogner une heure un peu. Puis après ça, on va y aller avec les arômes. Parce que j'en vois tellement se plaindre sur les réseaux sociaux. Hey, moi, je viens de pogner un sac de charbon. C'est de la garnotte dans le fond. La compagnie, c'est de la chenoute. Puis tu sais, je parle de toutes les compagnies. Là. Je m'en viens pas plugger une compagnie XYZ. D'un, là, toutes les compagnies qui font du charbon, habituellement, ils font du bon charbon. Dans le sens que, quand ça sort de l'usine, ils te mettent pas de la garnotte dans ton sac, c'est que à force de le transporter, à force de le manutentionner, d'un truc, t'arrives ça, tu mets ça sur les palettes dans un magasin de quincaillerie, tu déménages ça, c'est sûr que ça va finir à faire de la garnotte, de la grenouille. Là.
1: Ouais.
0: Fait que, tu sais, faites juste vous assurer d'acheter du charbon dans un magasin ou qu'ils font attention au sac, mais tu le sais, en prenant le sac, si ça fait comme un sablier que tu revires à l'envers puis t'entends un morceau cling cling cling jusque dans le fond du sac, tu sais, changer tout simplement de sac là. Mm-hmm. Parce que puis les gros morceaux, ça vaut pas la peine non plus là.
1: Ouais, parce que il y a des compagnies Michael qui le brandent là comme charbon XXL.
0: Ouais, ça c'est de la chenoute là en fait là, c'est achetez pas ça. D'un, c'est souvent de l'importation, ça vient même pas d'ici. Puis deuxième des choses, c'est que pour que ton charbon, un bon charbon, faut qu'il soit sec. Première chose importante. Si ton charbon n'est pas sec, qu'est-ce qui va arriver? C'est que tu vas avoir du créosote quand tu vas venir faire ton fumoir.
1: Fait
0: que
1: des gros. Dégueulasse.
0: Ouais, de la grosse boucane blanche qui fait que ta bouffe est pas bonne. Fait que c'est sûr que si t'as un chunk de la grosseur de ma tête, ça se peut que le milieu soit encore vert, là.
1: Ah, ben oui, c'est bien trop. J'ai jamais pensé à cet aspect-là. T'as bien trop raison.
0: Ben oui.
1: Est-ce que le bois d'origine, avant qu'il soit en état charbon, influe sur l'arôme qu'il va donner à la viande. Souvent, quand j'avais un barbecue offset, j'achetais mon charbon, puis de mémoire, c'était d'emblée de l'érable. Mais est-ce qu'il y a, mettons, du charbon de cerisier ou des affaires de même?
0: Non, ça va être pas mal de le bois qu'on voit le plus au Québec, vu que c'est du local, ça va être de l'érable. C'est un bon bois, c'est un bois qui dégage de la chaleur. L'important, ça va être de rester dans le feuillu. Tu sais, on ira pas pour me fumer avec une belle bûche du bois d'épinette, mettons, avec du charbon d'épinette, là, parce que là, on va avoir justement de la suie puis de la résine, ce qu'on veut pas. Mais tu sais, au Québec, c'est pas mal tout du charbon d'érable. Puis ça me donnerait absolument rien, mettons, d'avoir un charbon de cerisier ou de pommier, ou parce que tous les arômes, en réalité, sont pas mal partis une fois qu'il est devenu charbon. Là.
2: Ouais. Puis y a-tu une grosse différence là, sur ce qu'on peut cuire puis l'arôme qu'on va avoir entre les briquettes puis les chunks de charbon? Parce que moi, les gros chunks, je trouve ça gosse, ça tombe dans le fond, des petites briquettes, je fais des belles petites pyramides avec ça, c'est tout cute.
0: Ben, t'as tellement raison en parlant de tes pyramides. C'est que si ta machine apprend moindrement trop d'air, c'est-à-dire qu'on peut pas gérer l'air parce que, bon, il y a pas de seal ou les trappes sont mal faites. Parce que, tu sais, j'ai des fumoirs, des Weber Smoky Mountain, ça coûte rien, puis c'est la dèche à mes grosses cuissons, mais j'y vais aux briquettes. Pourquoi? Parce que, justement, une briquette, tu montras jamais trop en chaleur. Jamais tu vas avoir une flamme avec une briquette. Mm-hmm. Fait que déjà, là, en partant, ça aide tout le monde quand tu fais du fumoir parce que ta briquette, tu montres pas à 400, tandis que le charbon commence à y donner de l'air, là. Tu sais, on a monté à 8 puis à 1000 degrés après-midi dans le four rapide parce que on prenait justement du charbon. Ça peut dégager énormément de chaleur. Fait que les briquettes, là, pour vrai, c'est le monde n'aimait pas ça dans le temps parce que c'était rempli de gaz. Je comprends, quand tu fais une petite pyramide, tu vas faire fumer du saumon, mais ton saumon, il est un peu gazé. C'est pas trop bon le goût, là. Mais si on en prend des briquettes là, qui sont 100% naturelles, il n'y a pas de trouble.
1: C'est fait de quoi, les briquettes, hein?
0: C'est simple, c'est ben, les briquettes au Québec, là, parce que si vous commencez à regarder, mettons, les Kingford de ce monde, il y a du gaz, il y a de la terre, il y a un paquet d'ingrédients que tu veux pas partout, mais ici, c'est simplement de l'amidon.
1: C'est tout? Ah ouais.
0: C'est tout? Ouais, c'est, moi, je suis allé visiter des usines de ça. Ils prennent les morceaux qui passent pas dans les tamis, les morceaux de charbon qui sont trop petits, ils passent ça, ils le mettent en poussière, puis ils prennent l'amidon, puis ils viennent compacter ça dans des moules. Oh, puis ils vont sécher ça. Fait que c'est tout simplement de l'amidon qui est alimentaire, en fait, puis du charbon. Puis c'est fou quand on rentre dans ces fours-là, comment que le souffle nous coupe. Tellement qu'il n'y a pas d'oxygène, puis tellement que le pourcentage d'humidité est bas, c'est spécial.
1: OK. Hey, puis quand il est question de fumoir, on veut aromatiser, évidemment. Fait qu'on met notre charbon, on met également une essence de bois. Mais est-ce que là, la grosseur de ben, je dis une essence de bois, on met du bois, là, carrément. Ouais. Soit en chunk, soit des fois en genre de pas des cailles, là, mais de
2: copeaux.
0: De copeaux, mettons.
1: Des copeaux, oui, exact.
0: C'est mais tu sais pas à ça, ouais.
1: Ah oui, les copeaux. OK, ben parfait. Pourquoi?
0: Parce que dans le fond, c'est fun qu'on en parle. Les copeaux, là, ça va tout le temps nous faire des flashs de fumée. C'est-à-dire, puis tu sais, je parle, ceux qui fument, là, vous allez tellement vous voir aller. On commence à fumer, on met du charbon, on va mettre des copeaux là-dedans. De un, le copeau, en l'espace de 30 secondes, va passer de je te fais une stupide grosse boucane blanche à je deviens une flamme à je n'existe plus en une minute.
1: Ouais.
0: Fait que moi, je me rappelle qu'on commence, on se fait des papillotes d'aluminium. Là. On est des ninjas, là, c'est rempli de copeaux. Il y en a qui est mou, il y en a qui est mou. Et là, tu garoches ça dans ton fumoir, puis là, tu regardes ton filet de porc à 9 piastres qui t'a coûté 30 piastres de bois. C'est comme, c'est pas, le ratio est mauvais. Là. Ouais. Fait que tu sais, des morceaux de bois, c'est le best. Là.
1: OK, puis est-ce que, je pars sur le même principe que la grosseur du charbon, si mon chunk est trop gros, il y a des possibilités que le centre soit encore humecté et peut-être faire du créosote, non?
0: Oui et non. T'sais, parce que souvent, le bois qu'on va venir acheter, ça va être du bois qui va être séché au four à bois. Là. Fait que, puis, ce qu'ils vont faire, c'est que c'est pas mal toujours les mêmes grosseurs. C'est des bûches qui viennent fendre comme des bûches de bois de chauffage. C'est le même principe dans un poêle à bois. Si ton bois n'est pas assez sec dans un poêle à bois, tu vas avoir du creusot, tu vas avoir une cheminée qui va s'encrasser. C'est pour ça que quand tu achètes du bois, tu le prends sec aussi. Mais tout ça pour dire que peu importe la grosseur, souvent, ils vont le couper en petits cubes, ça va faire la job. Là. Fait, c'est juste la gestion. Si tu vas te mettre une bûche comme dans un offset, c'est plus dur à gérer parce que cette bûche-là, une fois qu'elle va avoir consommé, elle devient du charbon, elle va venir rouge, elle va te créer de la chaleur. Fait que moi, je conseille au monde de starter ça avec du charbon, puis après ça, venir rajouter des petits blocs. Là.
1: Est-ce que rajouter plus de bois, mettons, je sais pas moi, du mesquite ou peu importe l'essence, là, plus de bois va augmenter l'arôme dans le fumoir, mais évidemment, on a un risque d'augmenter la température du fumoir, ou bien on est mieux d'y aller avec un petit peu de bois, mais c'est aidé tout le long de la cuisson.
0: Un petit peu de bois, c'est aidé tout le long de la cuisson, parce que tu sais, quand on fait du fumoir, on veut tout le temps la tin blue smoke, comme qu'on dit, la petite fumée bleutée. Fait que tu sais, avec trois blocs de bois, là, mettons trois blocs de bois de la grosseur de mon poing, moi je fais un fumage de 14 heures. Okay. Fait que on n'a pas, tu sais, faut pas plus que ça, parce que sinon, là, on va avoir une gestion. Parce que la tin blue smoke, la petite fumée bleue, si je mets trop de bois en même temps, même si c'est de la petite fumée bleue, plus qu'il va faire. La fumée, c'est pas compliqué. Si t'as de la fumée, t'as moins d'oxygène. Si t'as moins d'oxygène, ton feu peut étouffer. Un bloc, c'est correct. Mais en mettons, on va le mettre à l'extrême, 50 blocs qui créent de la petite fumée bleue, ton oxygène, elle tombe. Si ton oxygène, elle tombe, ben, ton bois, il étouffe, puis là, tu vas avoir une fumée qui est blanche. Fait que, tu sais, t'auras pas un meilleur goût. Au contraire, du fumage, c'est de la petite, tu sais, c'est un petit goût. C'est subtil. Faut pas avoir, la grosse boucane blanche. C'est pour ça que le fumoir granule, comme je répète tout le temps, c'est des meilleurs, parce que t'as pas cette gestion-là à faire, puis t'as tout le temps une blue smoke, là.
1: Parlant de granules, j'ai pensé à toi en fin de semaine. Ma blonde m'a envoyé faire des commissions au Home Depot. Puis je me dis, il faut que j'y en parle à Michael de ça. J'ai vu possiblement ce qui pourrait être le plus ultime des deals en termes de granules. J'ai vu un paquet de granules à chauffage à 6 piastres pour 40
2: granules. Granules à chauffage.
1: Ouais.
0: Sélection naturelle.
1: Ouais, ben, je me dis 6 piastres, 40 livres, essayez de battre ça.
2: T'es malade.
0: C'est ça. Mais pourquoi que c'est pas bon? Écoutez, ça, c'est un débat. Mais tu sais, comme je dis tout le temps, à ça, je m'estime même plus les sélections naturelles. Là. Parce qu'on dirait que c'est un moment, en plus, ils croient à leur projet. Là. Fait que c'est comme, mange-les ton saumon. Là. Fait que, mais le problème, ça, c'est que c'est, des granules à poêle à combustion lente peuvent contenir de 30 à 40 de résineux. Fait que le problème avec ça, c'est que toi, t'en veux zéro dans ton fumoir et c'est pas grade alimentaire. Dans le sens que clairement que le gars qui mange sa sandwich, son break, avec son, tu sais, avec son casing en plastique, whatever, lui, il met ça dans la machine à granules. Là. On s'entend, tout ce qui peut passer là-dedans, c'est dégueulasse. C'est de l'écorce, de limite. Fait que, tu sais, on y va vraiment avec des granules grade alimentaire. Puis le plus important, j'avais un gros groupe à Saint-Romuald en fin de semaine. Tu sais, c'est ça, je parlais aux élèves. L'important, là, c'est vraiment la grosseur de la granule. Faut qu'elle soit le plus courte possible. Puis j'ai eu une super belle surprise en fin de semaine. La représentante du Québec, ben même du Canada, de Traeger, était à mon cours.
1: Ah ouais?
0: Fait que, ouais, c'était vraiment cool. C'était vraiment, vraiment un beau cours. Fait que, tu sais, il n'y a pas de tabou, là. Comme je connaissais un peu, elle aussi, elle connaissait. Fait que, tu sais, les granules de compétition, on en a parlé, puis tout le monde broyait, là. Tu sais, c'est un ramassis de silos de granules qu'ils mettent en sac. Fait que, mais le plus important, c'est vraiment la grosseur, la longueur de la granule. Plus qu'elle est longue, plus que ça vient faire travailler votre fumoir, la vis sans fin, puis plus que vous allez perdre en vie, là.
1: OK. Fait qu'on est mieux d'avoir des petites granules que des longues granules. Yes. C'est rare qu'on dise ça dans la vie, là.
0: Oui, c'est ça. Vaut mieux une petite granule qu'une grosse.
1: Ouais, on aime mieux généralement d'avoir une longue qui pogne dans la vis, là, mais gars, qu'est-ce que tu veux?
0: Ouais, ben c'est ça.
2: Une pellule, une petite granule.
1: Ah oui, ben oui. Hey, je veux qu'on parle, puis ça a été suggéré par un abonné de ta page, celle-là, puis je trouve ça tellement important. Puis moi, le nombre de fois que je me suis demandé qu'est-ce que je fais pas correct, puis à un moment donné, pow! Opération magique. Et là, les choses avancent. Parle-nous un peu du fameux stall. Le stall et l'importance de ne pas forcer les choses.
0: Yes. Dans le fond, le fameux stall, là, pour commencer à la base, c'est quoi? C'est que quand la pièce de viande se met à perdre l'humidité, c'est-à-dire quand elle atteint une température interne de 165-170, elle se met à perdre l'humidité. Il y a une évaporation qui se fait à l'intérieur. Et tant que cette évaporation-là n'est pas terminée, la température ne monte plus. Fait que c'est... Pour les grosses pièces de viande, on peut parler jusqu'à 3 heures de temps. Fait que c'est long. Puis le monde panique souvent, puis je comprends, parce que là, tu te demandes si t'es piqué dans la mauvaise place, tu te demandes si t'es proche d'un os, s'il y a de quoi qui arrive. Première erreur à ne pas faire, c'est d'augmenter la température du fumoir. Pourquoi? Parce qu'on va venir dégorger notre pièce de viande et après perdre l'humidité tranquillement. Si je monte à 2, 3, 4, ben 200, on l'est déjà, mais à 300-400 degrés, c'est clair qu'elle se dégorge. Pire affaire à faire. Fait que si on fait pas ça...
1: Ça peut-tu être une bonne idée? Excuse de te couper, mais ça peut-tu être une bonne idée à ce moment-ci de leur réinjecter quelque chose?
0: Non, c'est la pire idée aussi de l'amener la réinjecter parce que là, le stall va être encore plus long.
1: Okay.
0: Puis, quand tu vas venir piquer ta pièce de viande, elle va venir se dégorger de son jus. Fait que pis c'est ça le problème, je vois du monde repiquer sa sonde parce qu'ils pensent qu'ils sont pas à la bonne place. À chaque fois que tu as piqué, tu viens faire un trou dans ta pièce de viande, puis là, elle se vide, là. Fait qu'on laisse ça là, puis on vient wrapper. C'est là qu'on vient envelopper notre pièce de viande, soit dans du papier de dans du papier de boucher ou soit du papier d'aluminium. Fait que c'est là le... Mais non, on vient pas injecter, c'est pas le moment, là.
2: Okay. Est-ce qu'on wrappe comme immédiatement quand on voit que c'est stallé depuis, je sais pas, moins de 10-15 minutes ou on attend une heure au stall, 2 heures des fois?
0: Ben le best, c'est vraiment quand ton thermomètre de cuisson t'indique 165-170. D'un, tu sais que ton stall va pogner.
2: Okay,
0: puis en plus, on sait que... Oui, c'est ça, puis il absorbe plus à fumer à ce moment-là. Fait que, tu sais, ça donne rien. Allez wrapper votre pièce de viande, fait que vous allez déjà passer, tu sais, vous allez passer ce moment-là d'anxiété. Vous l'aurez pas, là.
1: Mettons que t'es un peu cheap, là, puis que là, tu viens de te faire annuler ton plan d'avoir 40 livres pour 6 piastres de granules. Tu peux-tu wrapper ta viande puis la mettre dans le four à température qui était ton fumoir, vu qu'elle prend plus de fumée, anyway.
0: Exactement. Fait que, on peut finir notre pièce de viande au four sans aucun problème. Fait que, même température, comme tu viens de mentionner, on va pas grimper à 300-350, sinon on va venir se dégorger. On met ça dans le four, même température, on met notre thermomètre à travers le wrap, puis on laisse ça aller jusqu'à une température qu'on veut. Si on veut filocher 205, si on veut semi comme des ribs de bœuf, 203, fait qu'on l'atteint de cette température-là.
2: Parlant de gosser avec les températures un peu de même, là, moi, j'avais déjà eu comme... En fait, j'ai eu la brillante idée, mais je l'ai pas essayé parce que je voulais pas scraper une pièce de viande de fumoir qui, évidemment, vaut extrêmement cher. Mais je me disais, mettons, là, je la fais cuire, puis là, je la fais atteindre, mettons, 203, c'est ça que je veux. Puis là, je la fous dans le four... Mais mettons 205 là, pour dire que le four est capable de la pogner, je la mets à 205 dans le four pendant genre 15 heures. Est-ce que je vais atteindre une tendreté incroyable ou.
1: Du jerky.
2: Qu'est-ce qui va arriver?
0: Ben non, parce que, tu sais, une fois qu'on a passé 205, là, toutes les fibres puis toute la pièce de viande, le collagène est fondu dans notre pièce de viande. Fait qu'on a atteint 5 grammes. C'est là que ça s'effiloche. Si je le laisse à cette température-là pendant X nombre de temps, elle va tout simplement se dégorger puis se mettre à sécher. Puis, pourquoi qu'on peut passer ça, mettons, parce que le thermocirculateur, les cuisons sous vide, des fois, tu vois des cuissons de 30 quelques heures sous vide dans l'eau. Fait que là, tu te crées, mais je pourrais peut-être essayer ça avec mon fumoir, mais non, c'est pas la même affaire.
2: C'est
0: parce
2: exactement
0: que...
2: de là que l'idée vient. Là.
0: Ben, c'est ça. Quand tu m'as dit ça, j'ai fait d'après moi, il a pensé au thermocirculateur, mais non, c'est pas la même affaire. Le thermocirculateur, c'est que t'es tellement bas en température. Exemple, même pour le poulet, t'es plus bas que la température sécuritaire pour la salmonelle, mais il y a un effet de pasteurisation que ça s'appelle. C'est que, mettons, si tu cuis une viande pendant une minute à telle température, la salmonelle est morte. OK? Mettons, je dis n'importe quoi, 170. Mais si tu cuis ce poulet-là pendant une heure à 140, la salmonelle est morte aussi. Fait que c'est pour ça qu'on peut descendre énormément en température, bas, pour la pasteurisation, puis on peut faire une cuisson qui est beaucoup plus longue. Okay. Fait que ça sera jamais des hautes températures pour la cuisson sous vide, comparativement au fumoir.
1: OK. Fait qu'à 205, moi, c'est ça que je retiens vraiment. À 205, selon ta pièce de viande, t'auras pas plus tendre que ça. Fait que si c'est pas tendre à ton goût, change de pièce carrément.
0: Exact. 205, 207. Pourquoi je dis 207? C'est que des fois, ton 205, où tu vas venir le piquer, si t'es pas en plein centre, bon, ben là, tu sais, t'as un petit jeu. Mais 207, là, tu sais, tu pèses sur ton épaule de porc, ton short rib de bœuf, il s'effiloche à grandeur.
1: Si, tu sais, quand, mettons, ma viande est dans le fumoir, je pique, j'ai 205, je la retire, elle continue de cuire un peu à l'intérieur, non? Est-ce que je suis pas mieux de la sortir à 200, puis là, elle va reacher 205?
0: C'est que le problème avec ça, c'est que c'est souvent les grosses pièces de viande, et si elle ne reach pas à 205 parce qu'elle est trop grosse, justement, le contour, lui, refroidit plus vite que ton centre, ainsi de suite, tu as des risques que tu vas arriver pour les flécher, puis à un moment donné, tu vas te ramasser avec des chunks. Il y a plein de parties qui vont bien s'effilocher, mais il y a d'autres parties qui vont être plus raides. Fait que t'es mieux vraiment de le monter à 205, puis après ça, le repos, il montera à 208, 210, il n'y a pas de trouble.
2: Okay. Mais as-tu des trucs pour réussir à avoir une température plus uniforme dans la pièce de viande? Parce que moi, j'aime bien faire du porc effiloché avec des grosses épaules de porc. Le problème, c'est que la grosse épaule de porc, je vais me ramasser une place où je vais être genre à 112, 113, puis à une autre place, à 212, 213, puis à l'autre place, j'étais à 195 encore. Fait qu'après ça, arrive le temps de les filocher, puis j'ai le même problème que tu disais. Il y a des places où c'est cuit comme du jambon, puis j'ai d'autres places où c'est rendu sec, en jerky et filoché.
0: Ben moi, ce que je peux te conseiller, si jamais, mettons, tu te dis, moi, je veux être sur la coche à la perfection, avec la corde de boucher, là, plus que ta viande va être ronde comme un ballon, plus que la cuisson va être uniforme. Parce que souvent, qu'est-ce qui arrive avec une épaule de porc, c'est que tu vas la mettre sur la grille puis elle va s'affaisser un peu. C'est-à-dire que tu vas avoir une partie plus mince qui dépasse. Tu vas avoir... Fait qu'en venant mettre un peu de corde de boucher, tu sais, pas 500 tours, mais tu sais, tu passes au tu sais un tour, un autre tour pour qu'elle soit le plus... Exactement, en plein ça. Puis si tu veux pas te casser la tête, il existe des jet nets que ça s'appelle, c'est un filet à jambon. Ça, moi, j'utilise tout le temps ça à cette heure. Tu passes ton épaule de porc là-dedans, c'est un filet à jambon, il vient rond, tu mets ça dans le fumoir, tu fais des cuissons parfaites avec ça.
1: J-E-T-N-E-T, jet net?
0: Ouais, jet net, ouais, à jambon. Puis si vous voulez aller voir sur Facebook, c'est pas sur Facebook, sur YouTube, parce que moi, j'ai un cône, ça ressemble à un cône, c'est en stainless, là. Fait que tu mets ton jet net autour de ça, ton filet jambon, puis tu pousses ta pièce de viande dedans, mais ça vaut genre 250 pièces parce que c'est MAPAC approve. Puis, mais si vous allez sur YouTube puis vous faites des recherches pour avec un 2 litres de liqueur ou un crazy carpet, là, je vous jure, vous allez vous faire ça pour 20 pièces, puis ça marche tellement du tonnerre. Il y a plein d'élèves qui le font dans mes cours quand je leur envoie le lien. Puis tu sais, ça va limite mieux que l'affaire déjà tout faite là. Fait que
1: Ah ben ça c'est le redneck à souhait, le crazy carpet, tu viens de me gagner.
0: Si tu laisses les enfants glisser dessus après, c'est encore plus cool.
1: Oui, effectivement, ça ajoute une couche. Hey, un autre de tes followers voulait qu'on parle de botulisme, et ça a piqué ma curiosité parce que ça me sonne comme une maladie de marins qui s'en vont découvrir la Nouvelle-France. Là. Qu'est-ce que le botulisme?
0: Ben, en fait, là, le botulisme, là, je pourrais vous en parler pendant une bonne demi-heure. Quand on pogne le botulisme, pas mal tous les jeunes enfants là, en bas de 5 ans puis les personnes en haut de 50, 60 ans décèdent dans les premières heures. Deuxième journée, tu t'en sors pas bien, puis troisième, tout le monde crève. Okay? Quand tu prends le botulisme, puis après ça, je vais vous dire un peu c'est où qu'on trouve ça.
1: Ouais, c'est ça, ils ont fait quoi ces gens-là, pogner le botulisme?
0: Ouais, ben c'est ça. Puis quand tu t'en sors, ben tu te fais manger à cuillère, puis tu te fais torcher parce que c'est neurotoxique, là. Fait que c'est ça. Le botulisme, on va retrouver ça où? On va retrouver ça dans toutes les sphères où qu'il y a un manque d'oxygène. Donc dans un endroit qui est, puis tu sais, j'en parle à toutes les fins de semaine, tu cherches le nom là. En tout cas, pas d'oxygène. Il y a un terme pour ça, là. Je vais le trouver, ça va me revenir. Fait que
1: souvent
0: dans les boyaux. Non, pas. Ben oui, sous vide, c'est la pire place pour trouver le botulisme. Ben, il y a un nom pour ça, pour dire qu'il n'y a pas d'oxygène, mais en tout cas, bref. Mais oui, le canage, exemple, c'est là qu'on entendait le plus parler du botulisme, mais là, ils ont sorti les autoclaves pour faire du canage, puis le monde se sont éduqués, puis se sont rendus compte que là, ils étaient tannés de mourir pour des plats de fèves vertes, là. Fait que là, ils font ça comme faux. Mais là, on voit beaucoup ça dans le fumage à froid, dans les saucisses, dans les charcuteries, dans le saumon fumé. Le saumon fumé, c'est le plus grand porteur de botulisme. Oh. Pourquoi? Parce que c'est ça, ça vit dans l'eau, c'est déjà en absence d'oxygène. Puis on peut pas mettre du saumon fumé à froid et à chaud sous vide. On peut, mais c'est immédiatement au congélateur. Puis quand on sort du congélateur, on perce le sac pour faire rentrer de l'oxygène. Fait que le botulisme, c'est un sport de champignons qui se développe dans un milieu qui est anaérobique. C'est le mot que je cherchais. Anaérobique, donc il n'y a pas d'oxygène. Fait que c'est ça le botulisme. Je pourrais vous en parler pendant 45 minutes, mais. Tout ça pour dire que la seule chose qui empêche le botulisme de se développer, c'est les fameux nitrites. C'est pour ça qu'on va mettre des nitrites quand on fait des charcuteries.
1: Hey, mais c'est super, ben, entre guillemets, contradictoire, parce qu'il y en a qui vont te dire hey, les nitrites, j'ai entendu que c'était cancérigène puis super pas bon. Puis à l'inverse, si tu mets trop de nitrites, tu peux aussi tuer ta famille. Fait qu'il est où le juste milieu?
0: Ben c'est ça qui est tellement bon. C'est qu'il faut savoir que le nitrite, c'est vraiment pas bon pour la santé. Mais je vais finir de parler, vous allez comprendre. Quand je regarde du nitrite avec un microscope, OK? Puis je regarde ça dans le corps humain, quand je le mange, qu'est-ce qui arrive? C'est que le nitrite se transforme en nitrosamine dans mon estomac. Première affaire qui arrive quand on prend du nitrite, nitrosamine, transige dans le colon, puis ça donne le cancer du colon rectal. Fait que première cause du cancer colon rectal, nitrite. Fait que là, tu fais comme, OK, bon, j'ai le choix entre le cancer du péteux ou crever du botulisme, qu'est-ce que je fais?
1: Ouais, puis dans les deux cas, je semble me chier dessus à un moment ou un autre.
0: Exactement. Fait que là, tu fais comme, qu'est-ce que je fais? Mais là, faut savoir que, ça à terre, le nitrite, là, moi, je te parle présentement, je regarde dehors, je regarde le gazon. Le gazon est constitué de nitrite. C'est incroyable. La salade, les betteraves, dans une branche de céleri, il y a plus de nitrite que dans trois smoked meat au complet. Fait que là, tu fais comme, ouais, mais pourquoi moi, je me dise de manger du céleri et des légumes, puis j'ai pas le cancer du péteux? C'est simple. C'est que dans la nature, il n'y a pas d'endroit où il y a du nitrite sans vitamine C. Il y a tout le temps de la vitamine C dans les légumes. Et cette vitamine C, qu'est-ce qu'elle fait? C'est qu'elle empêche de le nitrite de se transformer en nitrosamine dans l'estomac. Fait que je peux manger des betteraves, je peux manger du céleri plein de nitrite, puis j'ai pas de problème, j'ai pas de cancer. Fait que quand on fait des charcuteries, on met toujours d'autres choses que du nitrite. On va rajouter de l'érythorbate, là c'est touché, mais on va rajouter de l'érythorbate de sodium. C'est la chaîne moléculaire de la vitamine C qui va empêcher le nitrite de se transformer en nitrosamine.
1: Fait que dans le kit de nitrite, que tu vendais dans les épiceries, celui tagué maître fumeur, il y avait pas juste de la nitrite pure dedans.
0: Ben, il y avait de la nitrite avec du sel et t'as un autre sac que t'achètes puis t'as l'érythorbate de sodium que tu mélanges ensemble.
1: Okay.
0: Fait que il y a un calcul parce que aussitôt que tu mélanges du nitrite, c'est bon 30 jours. Tu sais, je vois du monde vendre des summers, là, tout fait, là, c'était à mode. Puis j'en ai parlé parce que je me disais, crème, l'idée est hot. Tu sais, peut-être que moi aussi, je pourrais en sortir. Summer déjà tout fait pour un client. Pas besoin de calculer les nitrites, pas besoin de calculer les érythorbates. Quand j'ai parlé de ça à mon fournisseur, il a fait, le problème avec ça, c'est que le nitrite, c'est bon 30 jours une fois que c'est mélangé. Fait que le gars qui va à ce summer-là, bacon, tout fait, ou après 30 jours, là, t'arrives chez vous, tu fais du bacon avec ça, là. Le risque de botulisme, il est là, là. Parce que si la summer, ça fait plus que 30 jours qu'il en sachet, est plus bonne.
1: Faut-tu?
0: Fait qu'il va arriver un accident avec cette histoire-là, mais moi, je laisse ça aller, là. Mais c'est ça.
1: Je comprends que, tu sais, c'est terrifiant, là, le botulisme, mais faut-tu être bad-locké ou c'est vraiment facile à pogner?
0: Non, faut quand même être bad-locké. Tu sais, c'est pas de quoi qu'il faut que t'aies peur à 100%, mais comme je dis au monde, parce que moi, le monde, mettez-en du nitrite, mettez-en pas. Le problème, c'est que moi, ce qui me gosse un peu, c'est que quand tu fais du bacon, t'es pas tout seul à le manger. On s'entend, t'es fier en plus, que tu n'amènes à la job, puis ainsi de suite. Fait que, tu sais, tu mets un peu la vie des autres en danger. Il est là mon trouble. Tu sais, moi, quand je m'en vais en char, là, mettons, là, je décide d'aller te voir à soir. Moi, je vais m'attacher. Okay, je vais me prendre ma ceinture, je vais m'attacher. M'as-tu avoir un accident? Probablement pas. Les chances d'un incident à monter à Québec sont minimes en estifie, mais je m'attache pareil. Le nitrite, c'est la même affaire. Je vais en mettre. Les chances qu'il y ait du botulisme, s'il y en a-tu, est minime. Mais s'il y en a, je crèverai pas. Mais ma ceinture aussi, si jamais, je serais pas injecté du char. Fait que c'est un peu le même principe, là.
1: Je comprends. Y a-tu un enjeu? Tu sais, tantôt, avec Louis, vous parliez de thermocirculateur, cuisson sous vide. Y a-tu un enjeu avec le botulisme?
0: C'est incroyable, puis le monde ne sait pas. L'ail, OK, l'ail frais. C'est la première chose. Googlez ça, vous allez capoter, puis le monde ne savent pas. L'ail frais est un des plus grands porteurs de botulisme. Tu ne peux pas mettre de l'ail frais sous vide. Et là, il y en a qui font des cuissons dans le thermocirculateur avec des gousses d'ail, puis je suis comme, tu joues avec ta vie, là. C'est incroyable. Puis l'année passée.
1: Mais le thermo, il est pas assez thermal pour brûler la bactérie de botulisme.
0: Le botulisme va mourir à une température de 275 Fahrenheit interne. Okay, donc, tu ne te rends jamais à cette température-là. Mais le problème, c'est pas ça. C'est qu'aussitôt que tu vas te mettre à chauffer le botulisme, il va développer une toxine. C'est un champignon pour se défendre. Parce qu'il sait qu'il va mourir et c'est cette toxine-là qui va te tuer avant le botulisme.
2: C'est justement le chauffant que tu
1: l'actives. Que tu l'actives, tu l'aides, dans le fond. Là.
0: Ben, c'est en le chauffant. Et en le chauffant, tu l'actives, ben, tu l'aides. Mais aussi, même le saumon fumé à froid ou qu'il n'y a aucune cuisson, juste en le mettant sous vide, tu l'actives. Fait que, tu sais, c'est comme, c'est ça. C'est touché, le botulisme.
1: Hey, un autre auditeur voulait commencer en plancha. C'est particulièrement à mode, les plancha. Puis c'est drôle parce que moi, mes filles me travaillent au corps pour que je nageais. Ils trouvent ça cool. Moi aussi, je trouve ça cool, mais je sais pas vers où m'en aller. Tu conseillerais quoi à quelqu'un qui veut commencer?
2: Juste avant, là, moi, j'ai un hot take sur ça, les plancha.
1: Ouais.
2: Ça existe depuis des années. Ça s'appelle une raclette.
0: Ouais. Si on veut, oui.
2: Ouais, fait qu'on paye des centaines de dollars pour acheter ça à notre barbecue tandis qu'on a toute une dans l'armoire en dessous.
1: Ben, tout petit, exact. Par exemple, puis il n'est pas sur le patio en permanence.
2: OK, ben voilà, c'est
0: mais oui, c'est vrai que ça se ressemble. Tu sais, c'est dans un restaurant depuis des années, puis le monde sont comme, mais moi, j'adore ça, tu sais, honnêtement. Puis de plus en plus, il y a de moins en moins de monde qui utilise leur barbecue puis utilise les raclettes. C'est ça, les raclettes.
1: Ouais, les raclettes king size. Ben oui.
0: C'est ça, exact. Mais mettons que quelqu'un veut s'acheter là, j'ai ça dans la tête. Une plancha. Tu sais, il y a plein de modèles qui existent sur le marché. Puis chaque plancha, c'est un peu comme le fumeur, je vais dire. Chaque plancha, son fumeur, sa plancha, son plancha. J'ai même changé le nom du groupe Facebook, mes fumeurs. Maintenant, ça s'appelle fumeur/plancha. Parce que je trouvais qu'il y avait un besoin un peu, parce qu'il y avait beaucoup de... Je trouvais qu'il y avait un besoin d'informations là-dessus. Fait que c'est le revêtement qui va tout changer, en fait. Là.
1: De la plaque?
0: Oui, exact. T'sais, si tu veux gosser un peu, une Blackstone en métal, ça va faire la job. Ça va faire la job. C'est que moi, ce que je me suis rendu compte, c'est que je pensais que les planchas en fonte émaillée, c'était inaccessible. J'avais cette idée-là, là, 2 semaines, et là, je me suis... En les magasinant, j'ai comme fait, OK, non, pas en tout. Et ça, c'est des revêtements que t'as pas de seasoning à faire. C'est garanti à vie. Ça colle pas. Tu sais, je me suis amusé avec une dans un traiteur, puis c'est là que je me suis mis à regarder ça. C'est incroyable. Mais là, tu regardes la plancha, mettons, le gros modèle, il est 1800. Tu fais comme, ouais, c'est une dépense.
2: C'est une dépense.
0: Mais là, pour une raclette, là. Ouais, mais c'est en plein ça. C'est exactement ça. Mais là, quand tu te mets à regarder les sous-modèles, parce que tu sais, on regarde tout le temps le top. Mais crime, là, je regardais ça, il y en a à 500, à 600. Tu sais, je vais en nommer, là, le Marquis. C'est une marque de plancha qui est incroyable. Puis là, je me suis rendu compte que crime, ma Blackstone, que j'ai payé 500 ou 600, que ça soit au Costco ou au Rona, ben, je peux avoir la même affaire. Oui, elle va être plus petite. Elle va être un peu plus petite, mais avec un revêtement que j'ai pas à gosser. Puis en plus, c'est garanti à vie. Puis ça chauffe tellement comparativement à d'autres marques. C'est ça, je me suis rendu compte. C'est bien beau une plancha de 6 brûleurs. Fait un job. Sauf que quand tu vas racheter du stock de ça, elle va refroidir. Fait que j'aime mieux avoir une petite plancha à 3 brûleurs, puis que c'est quand même bon, 3, on s'entend, que je vais venir mettre de la bouffe, mais qu'elle est capable de tenir, mettons, 700. Mm-hmm. Fait que je peux alterner ma bouffe. Fait que tu sais, c'est vraiment une question, tout est une question de revêtement.
1: C'est-tu un enjeu, ça? Parce que, tu sais, moi, je visais peut-être une petite plancha, puis j'avais en tête un genre de 2 brûleurs. J'ai pas besoin de quoi de gros, vraiment, mais là, tu me dis 3, c'est pas pire. Est-ce que 2 devient trop petit?
0: Non, pas à tout.
1: Okay.
0: Puis 2, c'est en masse. C'est que ça dépend combien de monde qu'on est, puis souvent, c'est trop gros pour rien. Tu sais, même moi, là, j'en ai plein, là. Je suis rendu avec je sais pas combien de planchas. Si tu me dis, je reçois, comme moi, je reçois des cours, tu sais, on est 25. Bon, mais là, moi, ça va à peine. Je fais à déjeuner là-dessus pour tout le monde. Mmh. Une 5 brûleur, j'adore ça. Ça va à peine. Mais à 2, une 5, c'est pas mieux parce que là, tu vas. T'as une plaque à chauffer, là. Fait que ouais. T'as du combustible pour chauffer la plaque. T'as ton propane qui va faire qu'il chauffe les 5 brûleurs. Quand tu vas partir en finissant de travailler, c'est plus long à chauffer. Tu sais, il faut arrêter de tout le temps vouloir la plus grosse affaire puis vraiment de voir les besoins qu'on a, là.
1: Mmh. Non, effectivement. Y a-tu des no-go, des marques, là, au pire, gêne-toi pas, à moins que toi, tu veux pas aller là, mais au pire, moi, ils me poursuivront, là. Y a-tu des marques, y a-tu des marques vraiment à éviter parce que c'est de la cochonnerie? Je voudrais pas pousser un auditeur à s'acheter une plancha qui, à la fin de l'été, fait plus déjà, là.
0: Puis honnêtement, non. Parce que, comment je pourrais dire ça? Tu sais, c'est tellement rare ce que tu viens de dire, puis je vais t'avouer, je vais faire croire que c'est moi qui l'ai dit, mais c'est une raclette, tu sais? C'est tellement ça, tu sais. Ça peut, c'est pas un ordi, là. Tu sais, c'est un brûleur en dessous d'une plaque. Fait que non, il n'y a pas vraiment de truc de ne pas toucher à ça. Puis tu sais, honnêtement, si vous avez pas de budget, moi, je me suis acheté ça sur Amazon. Je vais vous envoyer le lien, là, si vous voulez mettre ça quelque part. C'est une plaque de cuisson à mettre sur un barbecue. Puis j'étais tellement sceptique. J'étais là, moi, c'est une plaque, c'est le barbecue. J'en ai déjà eu en stainless dans le temps. Je capote. C'est en acier émaillé. Elle m'a coûté 130$. C'est le même revêtement qu'une plancha à... Je te dirais à 1000$, puis ça fait tellement la job. J'avais acheté ça pour un tournage, puis là, je l'adore. Je suis allé faire une collab pour un tournage de plancha, puis c'est elle que j'ai amené. C'est vraiment... Ça se traîne partout. Tu sais, si vous avez un camping, puis à la maison, puis ça vous tente pas de traîner une plancha, vous traînez ça, c'est vraiment top. Là.
1: Comment on fait le seasoning d'une plancha, hein?
0: Ça dépend tellement du revêtement. Une plancha en acier, mettons, là. Tu sais, là, c'est ça, tu mets une fine couche d'huile, puis ça, c'est comme un... Le monde envoie leurs photos de seasoning. Est-ce correct? Tu sais, cassez-vous pas la tête, là. OK, c'est une plancha. T'sais, le monde est encore un petit peu noir, là. Non, cuit avec, là. Plus que tu vas cuire, plus qu'elle va venir belle. Fait que c'est une couche d'huile, fine. On laisse brûler l'huile. Couche d'huile, fine. On laisse brûler l'huile. Et si vous tombez justement avec un revêtement en fonte émaillée, il y en a plus de seasoning. Fait que même si tu l'as pas utilisé de l'hiver, bien, moi, j'en ai une Blackstone, là. Ça intéresse, je l'adore. Mais là, il faut que je graine au complet parce que je l'ai pas utilisé de l'hiver. Il y a eu un peu d'eau, l'air rouillé à grandeur. Fait que c'est grandeur, okay. C'est remettre une couche d'huile, tandis qu'en fonte émaillée, tu touches plus à ça. Là.
1: Mais quand tu dis une couche d'huile, tu montes la température, une autre couche d'huile, tu fais ça combien de fois?
0: Jusqu'à temps qu'elle vienne toute noire. Okay. Tu sais, c'est ça qui va faire comme ton anti-adhésif puis ton anti-rouille. Fait que tu sais, faut qu'elle soit uniforme, là, foncée. Là.
1: OK. Hey, avant de te laisser aller pour cette chronique-ci, je suis curieux de savoir, parce que moi et Louis, on explore le monde des sauces.
2: Ouais.
1: Y a-tu une sauce dans ta vie qui t'a marqué? T'es-tu capable, mettons, si je te disais, là, il faut que tu me dises la meilleure sauce à vie, t'es-tu capable d'en pointer une du doigt?
0: Oui, puis elle n'existe plus. C'était SJB Barbecue en association avec... cherche son nom. C'était une petite bouteille. Puis c'était genre ananas, jalapeno. Puis moi, je mange pas piquant, mais c'était à boire. Là. C'était une sauce que tu buvais. Là.
1: Ah,
0: c'était
1: ouais.
0: Complètement fou. Là. Ouais.
2: Quelque chose qu'on peut acheter.
1: Ouais,
0: mais c'est... je ne sais pas, pour vrai. J'essaie de penser. Là, vous autres, c'est quoi?
1: Ben, Louis m'a parlé d'une marque que moi j'aime bien pour les rubs, parce que je suis plus rub que sauce.
0: Ouais. Et
1: la marque Kinders?
2: Kinders? Comme les Kinder Surprise.
1: Comme les, ouais,
0: Kinder Surprise. Ah, Costco, là. Oui, c'est quoi? Ouais. Je les ai toutes.
1: Walmart, ils les tiennent également.
2: Oui. Original particulièrement.
1: Ouais. Il me l'a fait acheter, puis j'ai été étonné. Pour vrai, là, moi, ma sauce préférée à date, là, c'était soit la Saint-Zacharie, qui est 50% sauce puis 50% sirop d'érable.
0: Oui, elle était bonne, elle. C'est vrai qu'elle était écœurante.
1: Je l'aime bien. Puis j'aime aussi le shout-out, c'est du monde de Québec, la Shooter de Born to Smoke. Puis,
0: OK, jamais goûté, elle.
1: Ah, celle-là, elle est. Pour vrai, là, j'avais vraiment pogné un 2 minutes. Elle a une espèce d'amertume qui surprend, elle est vraiment bonne. Mais je suis obligé de dire que la Kinders originale qui se vend au Walmart. Je suis sur le cul. Pour vrai, là, je suis sur le cul.
0: Ah, ben, je vais l'essayer. Je vais l'essayer.
2: Ben, c'est parce qu'il y a comme tout de parfait.
1: Ouais.
2: Tu sais, des fois, là, t'imagines, là, tu sais, tu te penses aux États-Unis, tu te dis qu'est-ce que la sauce des gars qui font les compétitions de fumoirs aux States doit goûter, c'est ça.
0: Ouais.
2: C'est vrai de ça.
0: C'est ça.
1: Parce que moi, là, ça
0: m'écoeure. Ah, ben, je vais l'essayer.
1: Ça m'écoeure, Michael, quand le premier goût qui kick en bouche, c'est la tomate. Ça m'écoeure.
0: Ah, moi aussi, je suis pas capable. Moi, une tomate, en plus chaude, S'il faut qu'une sauce soit chaude, qu'il y ait un goût de tomate, on me perd.
1: Ah, je suis pas capable. Fait puis pour vrai, là, la sauce que Louis parle, là, la Kinders originale, elle me semble particulière. Je l'ai pas encore faite, ça va être en fin de semaine. Elle me semble parfaite pour glaze. Tu sais, pour.
0: Ouais, à l'épaissie. Ouais. Ah, ben là, tu me donnes le goût. Puis t'essaieras, là, encore dans le game de Kinders, dans leur Rubs, le Rubs feu de bois.
1: Oui, ail rôti sur feu de bois.
0: Oui, oui. Ouais, de quoi de même? C'est complètement insane. Moi, je me rubserais le chest.
1: Ah oui, ah ben écoute, j'ai actuellement les deux mamelons enduits de ce rub.
0: Ah ouais, moi, ils ont greffé, fait que je les sens plus. Fait que je pourrais y rubber si tu veux.
1: Est-ce que quand on vient glacer une pièce de viande, est-ce que la sauce gobe de l'arôme de fumée?
0: Oui. Oui, en plein ça. Dans le fond, là, faut savoir deux choses. C'est que quelqu'un qu'on va venir mettre sa sauce sur notre pièce de viande, on fait pas ça dès le début. Parce que la fumée rentre jamais dans notre pièce de viande. Fait que c'est pour ça qu'on vient tout le temps glaiser à la fin. Fait qu'on a atteint 965 internes, donc qui absorbe plus la fumée. Et là, on peut commencer, si on veut, pas pendant 10 heures, parce qu'à un moment donné, le sucre et tout. Mais là, la fumée va venir adhérer à l'humidité, donc à notre sauce.
1: Ça peut-tu être une bonne idée d'injecter notre pièce de viande avec notre sauce préférée ou c'est too much?
0: Moi, je trouve ça too much. On peut le faire, mais c'est que ça va venir faire de la viande qui est bouillie. Si on injecte, le veut pas, ça vient faire bouillir la viande, un peu comme des ribs à mijoteuse. Moi, je le conseille moins. Là.
2: Mettons que ça serait un porc effiloché, ça pourrait-tu valoir la peine là, de l'injecter avec de la sauce?
0: Moi, non, je trouve pas, parce que tu vas venir l'effilocher à la fin. Fait qu'à chaque fois que tu vas venir l'injecter, tu vas venir faire un trou dedans. Ton jus que tu vas venir perdre à la fin. Fait que tandis qu'à la fin, tu t'en mets toutes les filochées et là, tu viens rajouter ta sauce dedans. Wow. Fait que c'est beaucoup plus uniforme.
1: Hey, Michael, encore une fois, ça a été un plaisir. T'es le meilleur de la business. Puis à chaque fois qu'on t'entend,
0: merci.
1: On le réalise. Si on veut te suivre et te voir semer la mort dans le monde des dindes, c'est quoi les meilleures façons de te suivre?
0: Facebook, Maître Fumeur, Instagram, Maître Fumeur, TikTok, Maître Fumeur. Bref, googlez Maître Fumeur, puis rejoignez-moi sur mes petits réseaux sociaux. Puis là, je travaille pour sur mon YouTube. Là, je vais mettre ça à jour, là, puis je vais avoir ma petite chaîne YouTube avec plein de plaisir.
1: Yes. Hey, mon vieux, à la semaine prochaine, prends soin de toi, d'ailleurs. Vrai.
2: Dans deux semaines.
1: Oui, dans deux semaines, exact. Hey, j'ai hâte de te jaser, mon vieux. Prends soin de toi, puis bon barbecue.
0: Ben merci, vous autres aussi, bye.
1: Salut, man. Bye-bye. Yeah. C'était Michael, le maître fumeur, avec qui on a toujours... On l'a installé, le fun.
2: Ben oui, certain, là. Hein? T'en voulais du fun. Voulais du fun, j'en ai eu.
1: Hey, j'ai faim, man.
2: Ah, moi aussi.
1: Pour vrai, là, j'espère que ça vous aide. Si cette chronique-là vous aide le tiers, particulièrement elle d'aujourd'hui, ça en était une solide, là. Si ça vous aide le tiers de ce que moi, ça m'aide... Mission accomplie.
2: Ben, c'est parce que ça nous aide énormément, là. Je sais pas si les auditeurs s'en rendent compte, mais en fait... On vient comme de profiter gratuitement des conseils du maître fumeur 100% personnalisé à nos problèmes.
1: Ah oui, ah oui. Moi, je pars de la prémisse des auditeurs puis des followers à Michael, puis après ça, j'ai twist à ma sauce.
2: Exact.
1: All right. Hey, on fait une courte pause de Spacecast. C'est avec vous jusqu'à 22h. On revient. Puis d'ailleurs, hey, tu sais, si vous en avez d'autres, des suggestions de sujets précise à vous, on déconne avec notre cours personnalisé, là, mais c'est vraiment des sujets soumis par le monde. Si vous en avez des demandes pour Michael, ça pourrait être votre question, du coup.
2: Vous êtes peut-être le prochain?
1: Ben oui, écrivez-nous, puis dans deux semaines, ça pourrait être votre question. 418-670-9098. On vient.
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0: On est de retour, le Spacecast qui est avec vous jusqu'à 22h. Je m'appelle Jean-Francis Blais, Violent Lou, Louis Gauvin pour sa dernière avant les vacances. Je crois que tu seras dans le retour demain, là. Ouais. À moins que, man, hey, ça serait une super journée pour avoir une espèce de gastro-surprise, là.
1: Ouais, non, mais...
0: Dis-moi même en onde, c'est sûr que ça dévoile tes plans.
1: Ouais, non, je peux pas. Ouais,
0: c'est une très mauvaise stratégie.
1: J'ai pas assez, mais je peux pas.
0: Ouais, non, c'est ça. C'est... Puis en plus, d'en parler en onde de même, c'est comme créer son propre Waterloo, là.
1: Ouais, c'est pas une mauvaise idée.
0: C'est pas une bonne idée.
1: Fait que demain, ce sera pas de gastro, ce sera...
0: Le botulisme!
1: Une grippe.
0: Ouais, t'as mal compris conseil à Michael tantôt, puis t'as pogné le botulisme.
1: Ben, il m'a dit de pas mettre d'ail dans le sous-vide, c'était déjà fait.
0: T'as compris l'inverse, j'ai mis plein d'ail dans le sous-vide, maintenant je me chie dessus, puis mon cerveau marche plus.
1: J'ai mangé du tartare de poulet.
0: En studio avec nous, le chum Max Lacasse. Salut, man.
2: On va se spanker ton verre tout à l'heure, là. Je suis rendu avec des solides contacts dans les Big Pharma, là. Fait que.
1: Oh, c'est
0: ouais.
1: Bien.
2: Bon, t'arranger ça.
0: Big Pharmax est en studio avec nous. On a d'ailleurs une question d'un auditeur.
2: Allons-y.
0: Bonjour, Maxime.
2: Oui.
0: Ma conjointe, enceinte de 7 mois, a énormément mal à la tête. Auriez-vous un médicament, lui conseiller?
2: C'est une excellente question. Premièrement, merci de prendre le temps de me la poser. Deuxièmement, le Tylenol.
0: Le Tylenol?
1: Ah, autre question d'un auditeur.
2: Allez-y.
1: Qu'est-ce qui arrive avec les arbres?
2: Les arbres, faut les vacciner.
0: On vaccine les arbres pour leur donner... Bonjour.
2: Absolument.
0: Autre question d'un auditeur. Bonjour,
2: Monsieur
0: Lacasse, docteur autodidacte.
2: Oui.
0: Quand je me promène en nature et que j'échappe ma clope semble crépiter dans la neige. Qu'est-ce qui se passe avec cette neige?
2: C'est que votre cigarette... éteint. Phénomène tout à fait normal.
1: Ah oui,
0: OK. Ouais.
1: C'est de l'eau qui brûle,
0: c'est
1: ça.
0: OK.
2: Ouais, ouais, c'est ce qu'on peut remarquer en forêt généralement lorsqu'on éteint une top dans la neige. Là,
1: Big
2: ouais.
1: Pharmax.
0: Maintenant, autre question, mais cette fois-ci, c'est pas pour Big Pharmax. Max.
2: Oui.
0: Eminem, Dr. Dre, Tupac, Jay-Z.
1: Ah, tu l'as tué, là.
0: Et... qui je pourrais mettre d'autre, le dernier?
1: C'était compliqué avant que tu rajoutes le quatrième, je pense.
2: Ouais, ça va me faire chier, là.
0: Puis The Notorious B.I.G.
2: Ah, bro, tu peux pas me faire ça, man.
0: Fais un top 5.
1: Un top 5? Oh,
2: tu peux pas me faire ça, man.
0: Qui est premier?
2: Ah.
0: Eminem, Dr. Dre, Tupac, Jay-Z. Et j'enlève, finalement, Biggie. Et je le remplace par Snoop Doggy Dogg.
1: Hey,
0: t'enlèves parce que c'est ce que je fais, moi.
2: Snoop, man.
0: Ouais. Moi, je change les règles du jeu pendant qu'on joue.
2: C'est même impossible, tes règles. OK, ben, je vais avec... Eh ben là, j'avais mis Big en premier, mais là, Snoop, définitivement en dernier.
0: Ah ouais?
2: Ah ouais, Snoop, définitivement
0: Biggie
2: dernier.
0: En premier?
2: Ben oui, c'est Biggie pour son impact culturel et ses deux albums. Premier album, Ready to Die. Deuxième album sorti à titre posthume, Life After Death.
0: OK.
2: La carrière incroyable, même. Un précurseur,
0: mais
2: un
0: flow quoi?
2: Unique.
0: Étant donné que mon jeu, il fait pas de sens,
2: ouais.
0: Fuck Snoop, puis Biggie réapparaît dans le jeu et il reste premier.
1: On le rembarque.
0: Et voilà.
2: Ensuite, là, sur le même pied d'égalité, je mettrais Eminem et Jay-Z, mais en deuxième, parce qu'il faut que je fasse un choix, je mets Eminem.
0: OK. Pour parce moi, qu'il est blanc.
2: Exactement. Et c'est sa place de choix.
0: Okay. Yes!
1: Excellent. Excellent.
2: Eminem est un maniaque. Le genre de gars qui prend des jours à travailler un texte. Il touche à toutes les facettes d'un son. Il produit. Ça peut y prendre des semaines à enregistrer un son. Et pour ça, Eminem va en deuxième. Jay-Z a un talent naturel. Il écrit pas. Il va en arrière du mic. Il fait juste péter, man. Il écoute le beat pendant une couple d'heures. Puis à un moment donné, il arrive avec le texte. Puis il fait un one take. Des fois, deux takes. C'est comme ça qu'ils ont enregistré Reasonable Doubt. C'est presque toutes des one take. Phénomène incroyable, talent surnaturel. Dr. Dre, c'est pas un rappeur, mais probablement un des plus grands producteurs de l'histoire. Donc, il va aller en dernier. Et en quatrième, ce sera Tupac.
0: Tupac Shakur.
2: Pour tout ce qu'il a fait. Pog life, motherfucker.
0: Félicitations, man, t'as rentré dans le temps de Interstellar.
2: Je serais vraiment bon à énergie.
0: Oui, vraiment.
2: Oui, des poteaux, là.
0: Ah, oui, parce que sinon, là, c'est la capsule de François Pérusse qui te ferme la gueule de force.
1: Moi, je t'ai pris, j'en avais un autre de près d'un coup qui restait de la trame.
0: Ah, ouais.
2: C'est qui?
1: Non, mais moi, on va pas dans la même lignée. Faut que tu me fasses un top 4, parce que je me suis juste rendu à 4 avant que la trame arrête.
0: Ça tombe
2: Michael
0: bien.
2: Moore.
0: Michael Jackson.
2: Premier.
1: Non, OK, ben ça, j'ai trouvé. Louis Vuitton.
0: Hein?
1: L'homme qui a fait les sacoches.
2: Ouais,
1: JFK.
2: Lopette.
1: JFK.
0: JFK.
2: Michael Moore.
0: Michael Jackson.
2: Premier.
1: Non, regarde bien ça, j'ai trouvé. Louis Vuitton.
0: Hein?
1: L'homme qui a fait les sacoches.
2: Ouais,
1: JFK.
2: Lopette.
1: JFK.
3: JFK.
4: Ouais.
1: David Attenborough.

0: JFK.
1: Oui.
0: David Attenborough.
1: Mm-hmm.
0: Vince McMahon. Et Brigitte Bardot.
1: OK. Brigitte, mais à 20 ans.
2: Yes, sir.
1: En haut de 20, poubelle.
2: C'est mon boy.
0: Avant qu'elle commence à péter les nerfs, c'est ouais. Une mère.
1: JFK, le père à passer de Charlie Kirk. Deuxième.
0: Très
2: Let's
0: bon.
2: Let's go.
1: Louis Vuitton, dégueulasse. Lopette, sacoche, Burke, dernier.
0: Cinquième.
1: David Attenborough, place privilégiée, il est en haut de tout le monde, lui.
0: 100 ans,
1: il est même
0: man.
1: Pas dans le classement.
0: Il vient d'avoir 100 ans.
1: Et voici les feuilles.
2: Ah, voilà, même. Le maître.
0: Puis Vince McMahon en quatrième.
1: Ah, lui, je m'en fous.
2: On s'en fout.
1: Ah, non, lui, on s'en tape.
2: Voilà. J'ai rendu un top 3.
1: Non, là, lui, il tripe ses émotions à Baden, lui, il est, là, on va le laisser triper là-dessus.
2: Félicitations. Merci, Max. À la prochaine.
1: On se voit la semaine prochaine.
2: Alors, blague à part. Ben, écoute, moi, j'aime ça te surprendre avec des affaires de même.
0: Il y a qu'un peu.
1: J'ai tout aimé de ça.
2: T'es-tu encore sur ton trip de Drake? Je sais que t'as comme pogné un avant puis un après de la sortie de l'album de Drake.
1: Ah, définitivement. Moi, c'est en forte rotation depuis que l'album est sorti. Là. J'ai dû écouter l'album, puis je vous mens pas, là, un bon 30 fois depuis qu'il est sorti.
0: Oh, shit, 30 fois!
2: Fait que t'as pas débandé.
0: Iceman que t'as écouté.
1: Ouais, Iceman, les deux autres, je les ai complètement lorgnés. J'ai levé le nez là-dessus, je veux rien savoir. Là. Moi, de la musique de club, puis l'R&B, j'aime ça, mais Drake, c'est moins mon genre. Cependant, Iceman, il y avait tellement de hype, on attendait tellement l'album que ça répond à toutes les attentes. C'est sûr que c'est un peu plaignard au niveau des textes, mais les instrumentales, son producteur de la première heure, qui a un peu formé le son de Toronto, très lo-fi, 4D, est revenu sur l'album, ça fait une sacrée différence. Les beats sont insane, c'est un vibe, honnêtement. Là. Puis Drake, d'ailleurs, a battu le record de Michael Jackson avec 3 albums top 1, 2, 3 du Billboard.
2: OK.
1: Et ça s'était jamais fait depuis Michael Jackson. Fait que, ouais, moi, je capote encore ben raide, ça. Je me surprends, là, dans mon char à chanter du Drake. Hein.
2: Ah, wow! Ah,
0: ouais, c'est toutes les de toi.
2: Sais-tu, dans le top 5 que je t'ai fait
1: faire. Parler en même temps.
2: ouais, ça me. Puis t'as vu, j'ai essayé de passer à autre chose comme si ça avait pas été dit. Biggie, Eminem, tout ça, c'est-tu des gens qui écrivent leurs propres textes? Règle générale?
1: Ah oui, absolument.
2: Tout le monde de
1: si t'es un rappeur pis t'écris pas tes textes, t'es une honte.
0: Ben, Drake, ouais. Excuse-moi, mais il y a quand même beaucoup d'accusations que ce serait pas lui qui écrit ses textes, là.
1: Ouais, Quentin
0: quand
1: Miller.
0: Quand c'est le temps de freestyle, il pleure un peu parce que son ghostwriter est pas là, là.
1: Non, mais en réalité, Drake, c'est un auteur incroyable. Tu vois, sur Iceman, il y a aucun auteur qui est cité, mais tu sais, ces artistes-là, quand t'arrives à ce niveau-là, c'est pas rare qu'ils collaborent quand même avec des gens, mais on n'a jamais su c'était quoi la hauteur de la collaboration avec Quentin Miller. Ce que tu fais référence, c'est sur l'album If You're Reading This, It's Too Late.
0: Ouais.
1: C'est un album qui était très dark, puis justement, il avait collaboré avec un writer là-dessus. Il y avait des pistes qui ont été découvertes dans le temps, des tracks références où on entendait Quentin Miller rapper les tunes, puis Drake l'a comme un peu copié d'après ce qu'on comprend. Mais tout ça était fait en collaboration, là. Donc, le gars a été payé pour ça, puis c'était une espèce de feature exact. Puis le gars, Quentin Miller, est un rappeur exceptionnel aussi qui a collaboré avec plein d'autres artistes. Fait, je pense que quand t'arrives à un certain stade dans ta carrière puis t'es un gros artiste comme ça, c'est quelque chose qui est fréquent. Puis en même temps, tu sais, pas pour l'excuser là, mais la musique c'est collaboratif. C'est sûr que je réitère puis je reviens à ce que je disais au début.
2: Surtout là. La musique hip-hop.
1: Ouais, exact. Là, si t'écris pas tes textes, t'es une honte. Mais à ce stade-là, c'est plus explicable. Mettons pas pardonnable, mais explicable.
2: Puis finalement, là, pour terminer là-dessus, il y a pas eu de, tu sais, y a pas eu de entre guillemets, contre-attaque de Kendrick Lamar avec Fireman, pis tout ça, c'est pas arrivé, ça?
1: Non, c'était des rumeurs.
2: C'est juste des rumeurs.
1: C'est de la propagande. Okay. Qu'à un moment donné, là, à quel point tu veux baser ta carrière sur la détestation d'un autre homme?
2: Pis, ouais, c'est ça, à quel point aussi un homme peut juste aussi, il appelle ça en revenir, là, tu sais.
1: Vous êtes des adultes, là.
2: Ouais, c'est ça, comme
1: pensons autre chose. C'est quand même rendu au Super Bowl pour le traiter de pédophile.
0: Ouais, ça s'est arrêté là. Moi, tant qu'à moi, ça a été terminé. Là. Il a gagné, merci, on passe à un autre game, là.
1: Ben oui, tu vas où après, là, tu
2: sais. Ben, pour ton analyse musicale pis ta réussite dans le top 5 que tu viens de nous faire, tu peux te prendre un cachou non taxé. Mon cher.
1: Ah, ben ça va me faire plaisir. Parce qu'en plus, on va sauver de l'argent, les boys. Vous avez. Toi, t'as deux enfants?
2: Deux enfants.
1: Bon chanceux.
2: J'ai plug au cachou pour la prochaine année. On va sauver un gros 50$.
1: 50$, ça représente une pièce par semaine.
0: Mon troisième est en route.
1: Oui, ça s'en vient. Ouais. Fait que tu vas peut-être économiser 55.
0: Yes.
1: Ouais, c'est quand même pas rien. Je suis allé me questionner, moi et toutes les gens que j'ai rencontrés cette semaine sur le trottoir, sur justement l'abolition de la TVQ concernant certains produits qui sont très nichés. Est-ce que ça percolé dans la population de bon augure ou de mauvais augure? Cette semaine, on change de

0: Tin.
1: C'est probablement le plus beau réconfort qu'elle a dans sa semaine. Là.
2: Ben, définitivement.
1: Après s'être pogné, s'être fait pogné à, oui, être en mesure de dépenser big time, mais pas savoir combien on a de dettes au Québec.
2: Alors, t'as samedi, là.
1: Eh hey, ouais, man, es-tu curé?
2: Hey, man, la hausse des assurances.
3: Je pensais que j'étais la personne au Québec qui avait le plus hâte en fin de semaine. C'est faux, Christine.
1: Non, non, Christine. Oh, ouais.
2: Ah, puis les prochaines semaines vont être rock'n'roll. Parce qu'on tombe dans, ah, on arrive pas loin de la campagne électorale, il va vanter puis sur un moyen temps. Là. Fait que les produits qui sont détaxés, les fruits et légumes précoupés, les barres tendres, le granola, les noix, mais juste salées, tu parlais des cachous, les muffins à l'unité, la crème glacée, le PQ, papier de toilette.
1: La crème glacée est détaxée. Ah ouais.
2: C'est inclus là-dedans. Oh. C'est tout ce qui est bon pour nous.
1: Là. Ouais, ouais, ouais, ben ouais. C'est ça. Puis puis moi, tout le bout des arachides salés et ces affaires-là, je suis comme, bon, okay, tout ce qui est dégueulasse, puis que j'évite, là, comme la piste. Là.
2: Avez-vous déjà acheté ça, vous autres, des muffins à l'unité?
1: Peut-être au couche-tard.
3: Mais ben ça, bouge, j'ai jamais pris de muffins au Tim Hortons. Je prends des beignes.
1: Ils sont bons, les muffins au Tim.
2: Ouais, ils sont bons.
3: Vraiment des muffins.
2: Meilleurs qu'au McDo.
1: Mais les muffins à l'unité au Tim seront plus taxés?
2: Ben, moi, j'ai l'impression que c'est juste en épicerie.
1: Ouais, c'est ça.
2: On n'est pas encore rendu en restauration, là. Fait que tu peux peut-être l'acheter à l'épicerie.
1: Je connais pas l'épicerie qui vend des muffins à l'unité.
2: Ben, il y en a. Souvent, ils sont sur le comptoir, enveloppés dans du saran wrap.
1: Ah, OK, oui. Pas loin de la petite cantine, là. Ouais, OK.
2: On dit que le métro sur Charest, dans Saint-Roch, en vend beaucoup.
1: Il en vend, oui, j'imagine.
2: Ah, ouais, c'est une industrie florissante. Mais j'ai voulu savoir, est-ce que les gens se sont mis à aimer davantage Christine à cause de cette mesure-là? Finalement, as-tu gagné des points dans la population à cause de ça? La première question, ça a été, pensez-vous que c'est une bonne idée d'abolir la TVQ sur certains produits d'épicerie?
4: J'imagine que c'est une bonne. Je sais pas c'est lesquels les produits, mais bon, l'épicerie coûte super cher. Fait que oui, c'est une bonne mesure.
2: Plus de taxes sur les muffins à l'unité, c'est-tu bon?
4: Moi, j'aurais envie de te dire qu'il faut pas trop enlever toutes les taxes, là, parce que je pense que notre commun, puis notre, voyons comment est-ce qu'on dit ça, notre social-démocratie est importante.
2: Qu'est-ce que vous voulez dire par la social-démocratie est importante?
4: Ben, moi, je pense que les programmes sociaux sont importants, puis quand ils nous sortent des affaires dont on va enlever toutes les taxes, on va faire des chèques de 500$, je trouve que ça n'a pas rapport, tu sais, parce qu'il faut investir dans nos programmes sociaux, puis il faut continuer d'investir en éducation, puis dans les hôpitaux.
2: Donc, enlever des taxes, c'est moins d'argent à l'État, ce qui, de facto, aide moins les gens, c'est un peu votre raisonnement?
4: Ben, ouais, je pense que c'est un danger, en fait. Mettons un parti qui ne jurerait que par les baisses de taxes et d'impôts, j'y crois pas.
2: Pourquoi?
4: C'est pas assez collectif, solidaire. C'est des valeurs importantes au Québec, faut pas qu'on les oublie.
1: Busted!
2: La réponse est dans le
1: pouding. Ah ouais, busted, madame. Parce que, tu sais, le point, là, elle invente rien, elle est pas en train de créer une nouvelle doctrine. Là. C'est une pensée qui existe et qui peut être défendable. Mais c'est quoi le service qu'elle a au Québec qui est don, genre qu'elle veut pas perdre? J'y ai pas accès, moi, parce que les routes sont décollissées. L'hôpital, on en parlait cette semaine, il y a du monde qui se revire vers le privé parce qu'ils n'ont pas les soins adéquats. Je veux dire, name it, là. T'sais, c'est quoi le service qu'elle trouve don chérissable et qu'il faut pas perdre?
3: Mais du bord où moi je la comprends et je la rejoins, c'est que déjà en payant tout ce qu'on paye de taxes, on a des services de marde de même. Imagine-tu si on en paye moins, comment ça va être la catastrophe?
1: Ouais, il y a ça.
3: Tu sais, paye moins de taxes, moins de services. Essaye d'avoir moins de services que là. On va me dire c'est impossible. Je pense que c'est quand même possible. Mais on peut passer de 12 à 20 heures d'attente à l'urgence.
1: Là. Dans le même ordre d'idées cyniques, là, cette semaine, je pensais à ça en revenant chez nous en t'écoutant Max le soir, je me disais, Christine, là. Le fait qu'elle sache pas le montant de la dette, là, c'est un peu compréhensible parce que c'est tellement hors de contrôle, la dette, qu'en dedans d'une heure, elle change bout pour bout avec les intérêts.
2: Ouais, ça dépend. Elle bouge pas tant que ça en dedans d'une heure, là. Mais ça dépend parce qu'il y a plusieurs façons de voir la dette, là. Tu sais, il y a la dette cumulée, il y a la dette par rapport au PIB, il y a la dette nette, il y a la dette brute, il y a plusieurs chiffres.
1: Mm-hmm.
2: Mais c'est quand même la base quand t'es la première ministre.
1: Normalement, tu devrais, ouais.
2: De savoir ce qui se passe dans tes comptes, là. Mais tu sais, pour répondre à ta question, je pense que elle, les services, ça l'importe peu. C'est plus la vertu dans sa tête. Faut payer pour aider les gens qui sont moins bien nantis qu'elle.
1: C'est le modèle.
2: Ça la rend confortable. Ça la fait bien sentir de savoir qu'avec ses taxes, elle aide les pauvres.
3: Elle est solidaire. Elle l'a dit.
2: Elle est solidaire.
3: C'est ce mot-là qui l'a démasqué.
2: Puis c'est quand même malade là, de penser que plus on va en mettre, mieux l'État va gérer notre cash, puis plus on va pouvoir aider les gens. Ça m'a pas rentré dans la tête, fait que j'ai continué de poser la question. Est-ce que l'abolition de la TVQ sur certains produits de pisserie, c'est une bonne affaire?
4: Ben, moi, je pense que ça peut être une bonne idée si on peut comme rendre un peu plus accessible certains produits. Parce que le coût de la vie, c'est pas évident, là, surtout pour des personnes un peu plus dans le besoin, comme nous, les étudiants, par exemple.
2: Pensez-vous que ça va vous aider véritablement?
0: Ben, je pense que oui, parce qu'au final, on permet justement de rendre ça plus accessible pour tout le monde, puis c'est un besoin primaire, fait que c'est quand même important.
1: T'es à tes scènes en écœurant hein, quand tu remarques cette différence-là, là. Pis c'est, moi, comprenez-moi bien, là, tant mieux s'ils enlèvent les taxes sur enlever les taxes sur le plus d'affaires possible, mais à cette hauteur-là, vraiment, t'as l'œil là, pour spotter les différences. Ah non, tu remarqueras pas ça.
2: Puis l'affaire avec ce genre de mesure-là, c'est que c'est une mesure de façade. Moi, c'est comme ça que je les appelle. C'est populiste, c'est électoraliste. Puis quand tu fais juste prendre la mesure telle qu'elle est, hey man, je vais payer moins à l'épicerie quand je vais aller m'acheter ce que j'aime. Mais au final, c'est pas ça, là. C'est des produits vraiment nichés que si t'achètes à la moyenne qu'eux autres ont calculé, tu vas économiser une pièce par semaine, puis 50 pièces, t'es un couple avec deux kids. Mais pour que t'arrives à ce chiffre-là, va falloir que tu fasses tout parfaitement selon ce que eux ont calculé. Donc, ça baisse pas véritablement les coûts de l'épicerie. Par contre, ils vont pouvoir servir de ces phrases creuses-là pour aller stimuler l'électorat en disant dans des conférences de presse, on a baissé le coût de l'épicerie, ce que les autres ont pas fait. Ouais. Puis à ça, ben, à moins d'être en débat, les têtes creuses, ils vont faire hey, c'est vrai, Christine, elle s'occupe de nous autres.
1: Ah, ça va être dit, là. Pendant que le PQ veut faire un référendum que les Québécois ne veulent pas, nous, on s'est attaqué à la principale priorité des Québécois, le coût de la vie en descendant blablabla. Pipi.
2: C'est une buzz. C'est un buzz, vous.
3: Tout ça est une opération pour le bragging rights d'avoir fait baisser le coût de l'épicerie.
2: Exact. La prochaine clip résume un peu ce qu'on vient de dire, OK? C'est une aventure. Elle est un peu longue, mais suivez ça, on s'en va quelque part. Christine Fréchette a décidé d'abolir la TVQ sur certains produits d'épicerie. Bonne ou mauvaise chose pour vous?
5: C'est une bonne chose, je pense.
2: Pourquoi?
5: Pour être dans le domaine de l'enseignement, je vois des jeunes qui ont de plus en plus de difficultés à se nourrir adéquatement, donc ça peut pas nuire aux familles.
2: Qu'est-ce que vous pensez qu'ils vont faire, ces gens-là, avec la pièce qu'ils économisent par semaine?
5: J'ose espérer qu'ils vont faire de quoi d'intelligent avec ça, là, donc d'établir les enfants, nourrir les enfants adéquatement, acheter plus de fruits, plus de légumes.
2: Avec la pièce par semaine?
5: C'est une pièce par semaine ou... Ben, je comprends pas, là. S'ils abolissent, c'est au prorata des achats, non? C'est un pourcentage, donc...
2: Ça représente une pièce par semaine.
5: Ouais. Vu de cet angle-là, j'avoue que peut-être que si tu me reposais la question, je changerais peut-être d'avis.
2: Fait que c'est une bonne ou une mauvaise idée?
5: Je pense que ça peut être une mauvaise idée.
1: OK, puis la barouette, ça, c'est ça qu'on appelle une opinion évolutive.
3: Complètement. Hey, mais quand même, chapeau à lui, là. Il est pas resté boqué dans son idée qui était mauvaise. Il a fait face à la réalité. Tu l'as mis d'en face. Il a été constructif, il a compris ce qui se passait, puis crime, il a changé d'idée.
2: Ça revient à ce qu'on disait, là. Lui, il a vu la mesure, il a eu le titre, il a fait « Man, c'est nice, on va payer moins à l'épicerie, ça va aider mes étudiants, tu sais, du monde qui sont dans le besoin que je vois tous les jours. » Puis là, j'ai dit ce qu'il y a dans la mesure, puis il fait « Finalement, c'est de la merde. »
1: C'est de la merde, c'est de la parade, c'est de la façade.
3: Mais ça, ils le disent pas à TVA.
2: Ben, en tout cas, ils vont peut-être pas te le ventiler de même, là. Je vais continuer de poser la question.
6: C'est ridicule.
2: Pourquoi?
6: Parce que c'est pour tout le monde, c'est pour ceux qui ont de l'argent.
2: Qu'est-ce que vous voulez dire par là?
6: Ben, c'est pour tout le monde. C'est pour ceux qui gagnent 20 000 par année, puis c'est pour ceux qui gagnent 300 000 par année. C'est pas ciblé pour les gens qui en ont besoin. Lorsqu'elle dit on veut aider les gens qui en ont besoin, pas vrai. Elle aide tout le monde. C'est les gens qui en ont besoin, c'est les gens qui n'ont pas d'argent.
2: Vous, achetez-vous souvent des légumes coupés?
6: Jamais.
2: Des muffins à l'unité?
6: Jamais.
2: Des noix salées?
6: Tout ça est ridicule. Vous comprenez? Si ces taxes-là ont été mises, comme par exemple pour les arachides salés versus non salés qui sont pas taxés, là, c'est parce que c'est les aliments transformés. C'est parce que c'est mauvais pour la santé.
2: Il y a un bon point, là, pour vrai.
1: Oui, quand même. Oui.
3: À chaque vox pop, il y a quelqu'un qu'on veut comme chroniqueur, c'est lui.
1: Ouais, lui, je l'aime bien.
2: Non, mais à la fin, ce qu'il dit, c'est absurde, là. Il détaxe les produits qui sont les moins bons pour la santé. À part les légumes coupés, là, mais tu sais, c'est juste qu'il y a un labeur en arrière, il y a du travail.
1: Mais ironiquement, par exemple, les légumes pré-coupés qui sont tout le temps, disons-le, overpriced, là, over the top. Fait que même détaxés, ils sont overpriced.
2: Ben oui, man. Un plateau de carottes, genre 7 piastres.
1: Oh, comme...
2: Pourquoi j'achèterais ça?
1: J'ai vu l'autre jour une espèce d'une épicerie à trois lettres bien connue, là. Un genre de plateau de service, 22 piastres de légumes en tout genre, là. Ça vaut pas ça, là. C'est hallucinant.
2: As-tu des fruits, genre, de l'Amérique du Sud?
1: Non, c'était un plateau bien normal, là. Carottes, des petits concombres, des carottes. Oui, la grosse base, là.
2: Pas de légumes d'Europe non plus.
1: No.
3: Chou-fleur.
2: Ben, c'est ça, man. C'est une crosse, tout ça, là.
1: Cette semaine, j'ai pogné un 2 minutes, là. Tu sais, je comprends qu'on est dans la pièce de on se gâte, puis c'était une grosse pièce. Mais tu sais, un tomahawk, là. J'ai vu un tomahawk dans le frigo. Il était 107 $.
3: Ben, c'est ça que ça coûte à cette heure.
1: Je trouve ça, man, 107 $.
2: C'est indécent, ça, 107 piastres.
1: 107 piastres, puis tu sais, on s'entend. Moi, j'ai toujours trouvé ça un peu niaiseux. Tu as payé un tomahawk, tant qu'à ça, paye-toi un porterhouse, parce que tu vas avoir plus de viande, moins d'os, là. Parce que tu comprends que sur le prix, tu payes l'os en ostifie, là.
3: Cowboy.
1: Ouais, ouais. Ça fait toujours, ça fait cowboy, là.
3: Non, mais la pièce, c'est un cowboy. Un porterhouse, c'est un T-bone avec un gros filet. En tout cas, peu importe, détail de merde.
1: Ouais.
3: C'est pas grave.
1: Ouais.
2: En quoi pas vous aider là-dessus, moi, les gars.
3: On s'en fout complètement.
2: Moi, j'aime le steak. Puis c'est mes délicieux. Connaissances se limitent pas mal à ça. Hey, mais 107 piastres, qui achète ça, honnêtement?
1: Je sais pas.
2: Même en moyen, je trouve ça indécent.
1: Ouais.
2: 107 piastres pour ça, alors que je suis pas dans un restaurant.
1: Ah oui, non, c'est ça. C'est ça. Et hey, puis ma blonde me faisait remarquer, imagine tu fuck la cuisson. Tu sais, de ton point, man, moi, ça se termine ce soir-là. Là.
2: Comme tu viens d'aller t'acheter ton char neuf, man, tu pars avec, tu le sacs dans un mur.
1: Non, carrément. Ouais.
2: Christine, est-ce qu'elle fait du bon travail jusqu'à présent?
7: Dans l'ensemble, trouvez-vous qu'elle fait un bon travail?
8: Ben, je pense que oui, elle a une belle image, puis elle se présente bien, puis c'est une femme intelligente.
7: L'image, c'est ce qui compte?
8: Ça compte un peu. Surtout quand elle va à l'étranger, puis qu'elle représente bien la province, puis le pays, oui.
7: Les idées, c'est secondaire.
8: Elle peut pas faire de miracles. Personne ne peut faire de miracles. Alors, ils peuvent acheter des votes puis être élus, mais après ça, ils feront tout ce qu'ils peuvent.
1: Let's go, madame. Power cynique. Je l'aime, elle aussi.
2: Hey, man, le niveau de cynisme là-dedans. Ils peuvent acheter des votes, puis après ça, ils font ce qu'ils veulent. Décomplexer, désabuser.
1: Ah, oui, complètement. Personne ne peut faire de miracles. On parle pas de miracles, juste d'essayer d'aider. Elle est même plus là-dedans.
2: Non.
1: Bon, on achète des votes.
2: On a abandonné.
1: Ah, oui.
3: Beaucoup trop de monde qui pense comme elle, par exemple.
2: Ben oui. Les rues sont pleines, man.
3: Sans vouloir généraliser, mais mettons 90% des madames au-dessus de 50 ans, ça pense de même.
1: Oui, oui. Ouais,
3: 90%. Mais... si vous ne vous sentez pas visé, sentez-vous pas visé, mais 90%.
1: J'aime bien. Non, je l'aime bien, cette madame-là. Je l'aime bien. Désabusée.
2: Es-tu réaliste ou fataliste?
1: Oui, ben, un mix des deux. Puis
2: je pense que oui.
1: Ça, c'est adapté à la situation.
3: Réaliste ou fataliste.
2: Ah, il s'achète des votes, puis c'est malade. Puis je pensais à ça. Quand j'ai fini de l'enregistrer, j'étais comme, ben oui, hein, il s'achète des votes. Tu sais, c'est du Duplessis all over again. On va te promener, on va te promettre une caisse de bière, puis un frigidaire, puis peut-être une rue dans ton quartier, puis on va développer là. Puis aujourd'hui, c'est juste, ils le font avec des chèques. Ils le font en finançant des organismes qui militent, puis qui rassemblent des gens, puis qui font sortir le vote.
3: Ça, vous l'avez juste pensé ça. Cette semaine, l'histoire de Gabriel Nadeau-Dubois, puis QS, qui ont sorti à propos de la CAQ, puis qui ont sorti les chiffres.
2: Ouais.
3: Pour montrer à quel point les circonscriptions gagnées par la CAQ reçoivent genre 75% des investissements, tandis qu'ils représentent 60% des comtés. Genre.
2: Dans la rénovation des écoles.
1: Oh, ouais. Ils font comme le chef.
3: Ouais, mais ils ont prouvé que c'était carrément ça. Là. Il y a genre, c'est flagrant. Là. Il y a beaucoup, beaucoup plus d'investissements. Puis en plus, souvent, les comtés qui ont le plus d'investissements, c'est ceux qui en ont le moins besoin.
2: Ouais. Honnêtement, depuis que GND il est plus co-porte-parole, là, comme il l'appelle.
3: C'est de la bonne job.
2: Quand même tight.
3: Ah, oui.
2: Donné, là.
3: Ah, oui.
1: Vous allez m'haïr pour ça, là, mais moi, là, être politicien, là. Je ferais pareil.
2: Ben là, tu fidélises ta base.
1: Ben oui, pis si tu veux que ton comté soit beau, vote du bon bord.
2: c'est Duplessis all over again, man.
1: C'est mon boy.
2: Ça a toujours été de moi.
1: Ça a toujours été mon boy, man. J'ai un t-shirt de Duplessis, c'est pas
3: moi
1: rien.
3: Moi aussi, j'ai un t-shirt
1: de Duplessis. On a un t-shirt de Duplessis.
2: Duplessis,
1: quand il a perdu la dernière fois, là,
2: ouais.
1: Il y a des rapports qui disent qu'il a juste dit « race de cave ».
2: Ben, il était peut-être pas si loin du compte.
3: Et c'est pour ça qu'on l'aime!
1: Il semblait qu'il y avait deux urettes aussi.
2: Ah ouais? Hein?
1: Ça a l'air.
2: Hein?
1: Ouais, ça a l'air qu'il y avait deux urettes Duplessis. Ça a l'air qu'il y en avait une à la base, là.
3: Fait que ça pisse tout le temps. Mon Dieu, donc bien difficile.
1: Ouais, ça a l'air c'est super difficile de pisser.
2: Une à la base?
1: Une à la base, pas loin du pocheton. Entre, ouais.
3: Celle des femmes, puis celle des hommes.
1: Genre, ouais, apparemment.
2: Fait qu'il pissait assis, Duplessis.
1: Ouais.
3: Je viens de perdre beaucoup de respect pour mon respect.
2: J'imaginais pas Duplessis pisser assis à cette époque-là.
3: Non.
1: Hein, c'est une vie particulière, Duplessis. Son chauffeur privé est un homme de Val-Bélair.
2: Ah ouais?
1: Ouais.
2: Est-ce qu'il chassait les communistes avec lui?
1: Peut-être, mais c'est un la loi du cadenas, man. Quand tu peux te compter ça?
2: Ben oui, man, la peur rouge à cette époque-là est complètement fascinante. Alors, avec tout ça, là, est-ce que ça va faire en sorte que peut-être vous allez voter pour Christine en octobre?
9: C'est une plaisanterie.
2: Donc, vous allez pas voter pour elle?
9: Moi, c'est à peu près certain. La CAQ, là, c'est une faillite. C'est pas que la CAQ, y a pas de que c'est des mauvaises personnes, sauf qu'ils n'ont pas livré la marchandise. Puis la seule façon, d'après moi, c'est d'être souverain pour pouvoir être maître chez nous.
3: Maître chez nous?
1: Ben, t'as la ouette. OK. C'est bon, on sait pour qui il va voter.
3: T'as la ouette qu'on est dans le match.
1: Lui, il est vendu, on a compris. Là.
2: Et si jamais le pays pouvait se faire, il va avoir des bâtons qui vont être mis dans les roues. Par qui? Par ce genre de personnage-là.
10: Pourriez-vous voter pour Christine Fréchette?
9: Non.
10: Pourquoi?
9: Je suis anglophone, je vote toujours libéral.
10: Pourquoi?
9: Ben, c'est point à la ligne.
2: Ah oui, hein, il n'y a pas d'autre option.
11: Pas vraiment.
3: OK! Ça va à peine de sortir la tête des caméras juste pour qu'ils voient la face.
2: J'ai jamais vu de même, tu viens de te décomposer.
1: Arc! À toutes mes cœurs, ce que je viens d'entendre.
3: J'ai senti le protestantisme au travers de la côte.
1: À toutes mes cœurs, pis.
2: Qu'est-ce que tu vas faire? Je viens de te
1: vomir, c'est juste. Je sais pas, je vois, c'est parce que je m'imagine une Farnelle faire. Yes, c'est le mien.
2: Commentaire à venir.
1: Ouais, commentaire à venir. Hey, ça d'ailleurs, cette page-là, là, on l'a compris. Ouh. Que c'est carrément une page de militance libéral.
2: Ben voyons, c'est de la grosse propagande.
1: Oui, c'est épouvantable. Encore aujourd'hui, aujourd'hui ou hier, je me souviens plus trop, il prend un stun de Big George. Big!
2: Ouais, la prière dans la rue.
1: La prière dans la rue, puis il l'applique à Switch libéral. Hey!
2: Oh. En se faisant un smoothie, genre, ouais, la même.
1: Je sais pas trop, là. C'est trop du stuff à l'avoine, anyway, là.
2: Fait que juste pour toi, man, j'avais pas le choix. T'es devant un amateur de brownies?
11: Oui.
1: C'est sûr que
11: c'est
1: oui.
11: Tout?
2: C'est tout.
11: Okay.
2: Ouais. Avec des petits sprinkles, des bonbons dessus?
11: Non.
2: Non, hein? Juste un bon brownie.
11: Oui.
2: OK.
1: Il se cache même plus. Ah, les cochons.
3: Oh, c'est balade, ça.
1: Ah, suffit. Oh, wow. That's it, hein? Ouais, je t'en pense en masse.
2: Ouais, je pense qu'on a fait le tour, man.
1: Oui, je pense que t'en masse.
2: La dernière cote a tellement l'air de t'avoir détruit.
1: Elle m'a fait mal.
3: J'ai jamais vu se décomposer,
1: Mike. Hey, merci, Max.
2: Hey, merci à vous autres.
1: Qu'est-ce qui est au menu ce soir?
2: À soir, tout est permis, sujet libre.
1: Oh oui! Tu te sens-tu honnête?
2: Je suis pas loin de l'être, là. Je m'en vais en vacances demain, moi, fait que...
1: Oh ouais, OK.
3: À soir, dernière razzia.
1: Toute la semaine prochaine, t'es pas là?
2: Non, je reviens mercredi, qui sera aussi, je l'annonce en primeur, une soirée sujet libre, parce que le lendemain, c'est la soirée des sondages. Donc, lundi, mardi, ce sera en rediff. Puis mercredi, une autre soirée sujet libre, mais je vais être là.
1: OK, excellent. T'as-tu des plans pour tes vacances ou tu restes dans le secteur?
2: Je m'en vais à Rodin.
1: Rodin?
2: Rodin, ouais, exactement.
3: On va voir Raymond?
2: Non, les deux premiers jours, on va faire café camping, qu'on appelle. Ensuite de ça, on s'en va à Thetford Mines.
1: C'est des jokes ou c'est vrai?
2: Non, c'est pas des jokes.
1: C'est quoi café camping? C'est prendre un café en camping?
2: Ben, ça le dit dans le nom.
1: Okay, c'est juste ça, dans le fond, c'est faire du camping, puis il y a du café.
2: Oui, c'est parce qu'on a acheté plusieurs sortes, puis on les goûte à différents moments de la journée pour voir lequel on préfère. Est-ce qu'on préfère lequel on bien... en fonction du matin ou du coucher de soleil le soir. On est vraiment des gros animateurs de café. Fait.
1: Mais moi, j'aime ça, mais j'ai l'impression qu'on me niaise en ce moment.
2: Zéro, man. Le lendemain, on va à Thetford Mines faire des visites de mines. Puis après ça, je vais faire un...
1: À Thetford?
2: Ouais, Thetford. Thetford! Thetford!
1: Thetford Mines! Avoue que si on rentre Fort Isbé, tout ton top 5 de tantôt prend le bord.
2: Ah, définitivement.
1: Faut tout te rejouer avec...
2: C'est la chèvre.
1: Ouais, c'est The Goat.
2: Dans la mine.
1: Merci, Max.
2: Merci à vous autres.
1: On fait une pause, on revient.
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0: Vous êtes à l'écoute du Spacecast sur les ondes de Choix Radio X. Jean-Francis Blais, Louis Gauvin qui vous accompagne jusqu'à 22h, jusqu'à l'arrivée du chum Max Lacasse. Louis, en ouverture d'émission, tantôt, on était supposé faire une autre tentative, un genre de feature. On est en mode, on essaye des affaires.
1: Ben oui, on fait des tests. On essaie d'avoir du fun.
0: Exact. On fait des tests, puis finalement, en début d'émission, on a, disons, été comme contrecarré par la vie. Là, c'est un peu...
1: Ben même par la mort.
0: Ouais, ben oui, en fait, c'est ça, plus par la mort que par la vie, en fait. Ouais, parce que si la vie était là, on n'aurait pas fait ce open-là.
1: Voilà.
0: Mais ça nous a permis quand même d'avoir une discussion intéressante dans le blanc des yeux avec nos auditeurs. Là, dans le blé des yeux. puis je pense qu'on a le genre d'émission pour se prêter à ça, fait qu'on a bien fait de le faire. Mais là, j'ai pensé à créer, puis c'est un concept qu'on pourrait réutiliser à plusieurs sauces. Là, je le teste sur toi. Hier, on a fait le Reverse Challenge. Aujourd'hui, on fait le Space Goat. Et c'est Louis Edition. T'as 10 slots, 10 espaces. T'as un top 10 que je vais te demander de faire. Et j'ai 10 personnalités que je vais te nommer, mais que tu n'as pas vues avant. Tu peux le confirmer?
1: Je n'ai pas vu les personnalités. Je sais même pas dans quoi on s'enligne. Tu dis Space Goat, est-ce que ça a rapport avec le Spacecast?
0: Ça a rapport, oui, avec le Spacecast. Oui, quand même, le Spacecast, culture québécoise au sens large. Mais c'est tous des gens de qui on a déjà parlé à un moment ou à un autre dans le Spacecast. Ouais, fait que on pourrait dire que c'est Spacecast related. Fait que t'as un top 10, et moi, je vais te donner des noms qui sont placés d'un ordre aléatoire, et au fur et à mesure, tu dois les placer dans le barème. 1 étant celui que t'aimes le plus, 10 étant celui que t'aimes le moins. Et à la fin, ben quand t'en places un, tu peux pas...
1: Le tasser.
0: Non, tu peux pas faire « Ah, fuck, je l'aime plus, je le monte ». Non, non. À partir du moment qu'il est placé 3e, il est 3e. Fait que si après ça, tu piges Adolf Hitler, ce qui n'est pas dans les choix, là, ben, t'es pas le choix de le mettre dans les places qui restent. Mais il y a pas Adolf Hitler. Je prenais l'image pour frapper l'imaginaire.
1: Ouais, on l'a vu hier, Hitler, t'es pas...
0: Il était contre le tabagisme.
1: Hein?
0: Puis nous autres, il y a rien qu'on ait plus que la clope.
1: Voilà.
0: Ouais, et la maltraitance des animaux.
1: Nous autres, on encourage D.H. dans son jugement des fumeurs.
0: Ouais, voilà. Fait qu'on part, mon cher, et je
1: Allons-y,
0: pense...
1: Allons-y, on a-tu une trame?
0: Tu veux-tu être inspiré ou interstellaire?
1: Je sais pas, mais je file peut-être plus, genre...
0: Très bon.
1: Oui, hein?
0: Le premier. Ninja de Bonas.
1: Oh! Regardez les lolos.
0: Regardez les lolos. Ça chasse du stress.
1: OK, donc, Ninja de Bonas, c'est un personnage très intéressant. Rempli de sagesse.
0: Oui.
1: Mais...
0: Il sait faire le bœuf braisé.
1: Comme je suis dans les débuts... Tu sais, je me doute que Ninja de Bonas, ça va scorer fort. Mais je sais pas trop encore quelles seront mes autres options. Fait que je vais la jouer safe. Je vais envoyer Ninja de Bonas juste 4. Parce que je pense pas qu'il est top 3.
0: Un genre de barème, mais plus.
1: Ouais, mais il est quand même très cool, Ninja de Bonas.
0: Oui.
1: Ninja de Bonas, numéro 4.
0: Quatrième. Excellent. Deuxième personnalité... Kevin Parent.
1: Kevin?
0: Et salut, c'est Kevin Parent.
1: Hey, cibole.
0: Je suis un nomade sédentaire.
1: Hier, Kevin, moi, j'ai entendu sa musique pour la première fois.
0: T'as jamais écouté du Kevin Parent avant?
1: Ben, honnêtement, probablement, parce que chaque fois que j'ai entendu ça, je dois avoir changé de poste.
0: Vous êtes comique, vous êtes ben smart, vous êtes le genre de chum qu'on retrouve au Kmart.
1: C'est vrai de ça, c'est de la merde.
0: OK, ben, t'as
1: l'air. Je trouve ça tellement mauvais du
0: ça
1: Kevin
0: Parent.
1: Ça
0: vient de sortir de mon cœur.
1: Si bol, je suis vraiment désolé, Kevin, mais ton art ne m'attire pas du tout. Kevin Parent, ça s'en va 9e.
0: 9e pour Kevin Parent?
1: Et j'espère que le reste, ça sera pas pire que ça, parce que moi, Kevin Parent, j'en vole pas haut.
0: J'aurais-tu été plus haut si j'avais pas trempé mon gland dans des verres.
1: Honnêtement, ça affecte pas vraiment ton classement, mon homme.
0: OK.
1: Je te trouve pas bon.
0: Maintenant, troisième personnalité.
1: Allons-y.
0: Ding, ding, ding, le chauffeur puant. Ding, ding, ding, ding, ding, ding.
1: Oh, fuck. Je vais te mettre Kevin Parent là. Ah, puis j'imagine que ça va aller de pire en pire, hein? T'aurais pas mis le pire aussitôt que ça.
0: I don't know.
1: Ah, mon Dieu, ding-a-ding-a-ding. Genre, celui qui passe sur la 40 avec... Ah, mon Dieu, j'ai enlevé cette trame-là.
0: Quoi?
1: L'autre fois, j'ai effacé des affaires sans faire exprès. J'ai plus ma trame, ding-a-ding-a-ding.
2: Hakoda.
1: OK, ce sera ça.
0: La Hakoda. Ouais, c'est pas lui, là.
1: Ça aussi, ça marche.
0: Pas lui, ah oh, oui.
1: Ding-a-ding-a-ding. Juste parce que je veux me garder le 10, est-ce que c'est une bonne idée? Hey, chauffeur de tapis volant, j'aime vraiment pas ça. Là, c'est une plaie, ça tue des Québécois. Je vais y aller 10e, man.
0: Ouais. Ding, ding, ding, le chauffeur puant en 10e position, mesdames, messieurs.
1: Ouais, le chauffeur de tapis volant.
0: Maintenant, bon, en 4e, ouais. 4e personnalité, Arbor Jackai.
1: Oh!
0: Tom and Crush.
1: Hey, Arbor Jackai.
0: Je pense qu'il n'y a pas un homme qui était autant désiré que cet homme-là.
1: Est-ce qu'il peut... Là, la question que je me pose, je vais être franc avec vous, les auditeurs. Est-ce qu'il peut avoir mieux que Arbor Jackai dans ce qui s'en vient? Et je me pose sincèrement la question. Est-ce que ce serait un peu con de locker mon 10 et mon 1 aussitôt que ça ou une bonne stratégie? Mais comme Jackai joue pas, j'ai pas le choix de le mettre deuxième. Parce qu'il est... Je l'adore. Mais il m'a pas prouvé. Tu sais, s'il était avec les Canadiens, peut-être que les Canadiens gagneraient.
0: Peut-être. Mais ou peut-être qu'il aurait fait plein de turnovers puis qu'il aurait été Kirby d'acquisé puis on voudrait le pendre sur la place publique.
1: Voilà, fait que Arbor Jackai, deuxième.
0: Deuxième pour Arbor Jackai. Cinquième personnalité, Christine Fréchette. Votre premier ministre.
1: Fuck. Ben là, c'est parce que le haut de la liste est pas mal déjà occupé par Kevin.
0: Kevin, ben...
1: Puis les chauffeurs,
0: c'est,
1: tapis
0: c'est le bas de la liste. Ouais, ça, c'est,
1: mais c'est parce que moi, je l'ai mis à l'envers, la liste.
0: Ah, tu l'as mis à l'envers.
1: Le 10 est en haut.
0: Fait que là, t'es en train de me dire que tu préfères Christine à moi? Ça, y a de quoi d'écœurant.
1: C'est bien dommage. Mais, ouais, Christine, t'as... Ben, ouais. Moi, on dit que j'ai mis Kevin trop haut. J'ai trop bas, en fait. Vous voyez ça du chance que vous voulez. Ben, Christine, j'ai pas le choix de la coter le plus haut que je peux. Christine Fréchette, 8e. J'espère 8e. Bien qu'Hitler sortira pas après, là, mais... Christine Fréchette, pas capable de la blairer.
0: Pour vrai, j'ai pas mis Hitler. J'ai, il faut...
1: J'ai pas mis Hitler, j'ai mis Göring!
0: On peut, ouais, on peut mieux, OK? Ouais. On se doit de faire mieux, comme dirait Christine. Donc, Christine qui s'en va en 8e position. Maintenant... récemment nommé comme étant l'exemple du pire en termes de parachutage... Denis Coderre.
1: Ben Denis, je l'aime bien.
0: C'est ton boy.
1: Oh, Denis, c'est un bon yard. Denis m'a l'envoyé en 5e. Denis, c'est pas compliqué. Autant de positif que de négatif, Denis dans le milieu.
0: Yes, sir, Denis ton barème.
1: C'est, oh oui, c'est, tu me l'aurais donné au début avec la liste vide, j'aurais mis Denis 5.
0: Je suis tombé cette semaine et je l'ai envoyé à Max Lacasse. Je te l'enverrai si ça t'intéresse. Je suis tombé sur un sketch, mais ça a bien vieilli, OK? Denis Coderre. Et Éric Salvaille, qui interprète les Denis Drolet.
1: Je l'ai vu.
0: Tu l'as vu?
1: Je pense que tu me l'as envoyé à moi aussi.
0: Ah, je t'ai envoyé toi aussi?
1: Max nous l'a envoyé aux deux.
0: Oh, tu étais peut-être dans le groupe
1: ouais,
0: que...
1: Ouais. Ben, tu me l'as envoyé un matin.
0: Un matin?
1: Ouais.
0: Mon Dieu, que j'ai une mauvaise...
1: Regarde, Jean-Francis, Jordan, Maxime.
0: Ah, c'est sûr, fait que c'était un matin?
1: C'est...
0: Ah, ouais. Mon
1: mercredi,
0: Dieu.
1: Mercredi, hier.
0: OK, hier. OK, hey, j'étais troublé.
1: Hier soir.
0: Bon, hier, ouais, hier soir. Ah, OK, ben là, tout s'explique pourquoi c'est flou.
1: 17h06.
0: Ah, OK, non, ça s'explique pas. OK, Denis Coderre.
1: Cinquième.
0: Non.
1: Donc, pour un petit résumé là, pour les auditeurs qui ne suivent pas, en 10e, j'ai les chauffeurs de tapis volant. 9e, Kevin Parent. 8e, Christine Fréchette. 7 et 6 sont libres. 5e, Denis Coderre. 4, Ninja de Bonas. 3 est libre. Jackai en 2 et 1 est toujours à prendre.
0: C'est ma 7e personnalité, je crois. Oui, 7e.
1: Oui.
0: Charles Page.
1: Charles Page, number one.
0: C'est ça que je pensais.
1: Ben oui, Charles.
0: Moi qui espérais te piéger puis te forcer à mettre Charles Page en 9e.
1: Non, non,
0: je sais à quel
1: non,
0: point
1: non,
0: c'est
1: non,
0: genre ton
1: non,
0: man
1: non,
0: crush.
1: Non, Charles. Charles, c'est mon ami, surtout, là. Je pense que je peux le dire, là.
0: Ouais, ça, tu veux pas te taper, Charles Page, là. Tu
1: non,
0: veux,
1: non, non, non, non, non.
0: Tu veux affronter la nature avec
1: mais
0: lui.
1: Mais c'est un des gars que j'admire le plus à la planète.
0: Quand on parle à Charles Page, les yeux te brillent.
1: Ah, ouais.
0: Bon,
1: ouais. Ça, c'est parce que t'es...
0: No homo, là, by the way.
1: T'as pas vu la dernière fois que j'y avais jasé après l'entrevue, quand on avait passé 2 heures à jaser dans le studio, un coup de show fini, là. Ça avait été vraiment... Non, Charles Page premier, man. Ben oui, assurément.
0: Et c'est peut-être là... qu'arrivent les regrets d'avoir rempli très vite ton haut. Parce que, 8e personnalité, notre boy à la promotion, Oliver Niquet.
1: Oh, shit. Alors, mais Olivier, quand même, pour toute la job qu'il a faite pour nous.
0: Ouais, c'est fou, là.
1: Je trouve ça plate d'avoir mis Jackai 2e. Parce qu'Oli, c'est un gars qui en a pris pour nous autres.
0: Jackai, il n'a jamais rien fait pour toi. Là.
1: Non, mais Oli, il a pris des balles pour la team.
0: Complètement.
1: Hey, Il nous a fait de la promo gratis à Radcan à maintes et maintes et maintes reprises. Il nous a même déjà appelé GF puis Loulou.
0: C'est nous autres, à un moment donné, on lui a dit « Hey, ça nous aiderait que tu sois pédant à mort. » Puis il dit « Ben les gars, moi, je suis pas de même. » On a dit « Non, non, tiens Please. Le rôle. Please. »
1: Faut que ça pogne à Radcan.
0: Tiens le rôle et depuis ce temps-là, il tient le rôle d'être un hostie de pédant jour après jour pour nous.
1: Et pour ça, Oli, on t'a remercie. Et on te classe troisième, man, le Space Goat.
0: Oliver Necker.
1: Troisième, Oli.
0: Let's go, Oli.
1: Oh,
0: maintenant.
1: Bon.
0: Oh, man. Et c'est là que les regrets embarquent pour de vrai, je crois. Judd Masson-Wong.
1: C'est plate parce qu'il me reste juste 6 pis 7.
0: Ouais.
1: Judd, je l'adore, mais est-ce que Judd est mieux que Charles Page? Non. Mieux que Jack Eye? Non.
0: Hein? Ben oui, mieux que Jack Eye. Pour tellement de raisons.
1: Judd?
0: Ben oui.
1: Jack Eye?
0: Ben oui.
1: Tu mets Judd pis Jack Eye dans un ring, Jack Eye gagne.
0: Ouais, peut-être, là, mais moi, c'est pas d'un ring.
1: Oli Niquette?
0: Non, oh, ça, quand même, ça, c'est la famille.
1: Ouais. Ninja de Bonas, je l'aurais mis probablement quatrième, Judd, mais comme je peux pas, je vais être obligé de mettre Judd au-dessus de Denis Coderre. Judd Masson-Wong, sixième.
0: Sixième, Judd Masson-Wong.
1: Ce qui fait de facto ma septième position.
0: Eric Kerr. The Caronator.
1: Toi, t'espérais que je garde le numéro 1 pour la fin et que je me mange Page.
0: Que tu mettes Eric Kerr en première.
1: Non.
0: Que ça soit avant tes vacances, ton genre de dernier hommage. Hey, avant de partir en vacances, je voulais vous dire une affaire. Let's go, Eric Kerr. T'es au top de ma pyramide.
1: Non, mais je pense que je suis quand même fier de mon top. Là. Je l'aurais peut-être fait un peu différemment. Là. J'aurais peut-être switché Ninja de Bonas puis Judd Masson-Wong. Là.
0: Vas-y de 10 à 1 pour terminer.
1: 10, chauffeur de tapis volant. 9, Kevin Parent.
0: Salut.
1: 8, Christine Fréchette. 7, Eric Kerr. J'ai eu un genre de gag reflex.
0: Ouais, t'as fixé le vide à un moment comme lui.
1: 6, Judd Masson-Wong. 5, Denis Coderre. 4, Ninja de Bonas. 3, Oli, my man, Nick it. 2, Arbor, Jack Eye. Et numéro 1, la légende, l'homme, le seul Canadien ayant gravi les 5 plus hautes montagnes au monde. Charles Page.
0: Charles Page, mesdames, messieurs. Fait que c'était notre tentative de top 10.
1: Hey, moi, je te laisse finir ça, tu sais.
0: On revient. Ça sera pas bien long. Ouais, c'est vrai, toi, t'es en vacances. Va-t'en, man. Let's go. On finit ça. Let's go. Je reviens. Lui, non. Lui, est en vacances. Moi, je reviens. Seul, dans la pénombre de la nuit. Parce que moi, je l'aime bien, Kevin Parent. Je l'aurais scoré plus haut que ça. Je reviens.
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0: Bon ben les amis, c'est ce qui fait pas mal le tour pour nous autres au courant des prochaines minutes. Je m'en voudrais surtout de pas vous rejouer ce que le chum Jordan a préparé, évidemment en collaboration avec France 24, une grande collaboration qui unit le Spacecast et France 24, qui nous font découvrir le monde du hockey, disons-le clairement, autrement. Mais avant, bien sûr, Violent Lou, je te souhaite très très belle semaine de vacances, c'est plus que mérité. Attention à pas te perdre au grand téton. Et ben voilà, mes chers amis, passez un très, très beau week-end. Le chum Max Lacoste va s'installer au courant des prochaines minutes pour le Last Call. 88-670-9098 sera le numéro pour le rejoindre. Maintenant, voici le segment qu'on a diffusé un petit peu plus tôt cette semaine sur l'envers des Hurricanes de la Caroline. Puis on va se le dire, là, il nous reste juste ça, trash-talker sur eux autres, fait qu'on va le prendre. Hey, bon week-end. À Mamaoulé à vous. On m'a teasé qu'il y avait sous le radar une autre collaboration entre Radio X et France 24.
1: Ça a fait énormément réagir concernant les premiers reportages qu'on a eus. Hein. Évidemment, on a eu Nikita Kucherov. Oui. On est allé faire un tour en Russie avec France 24. Évidemment, collaboration là, très généreuse de leur part qui nous donne un très bon cachet. On s'en va là-bas.
2: On est plus payé pour ces reportages-là que l'anneau complet.
0: Un kilo au vrai salaire. Ouais,
1: c'est ça, on part en triple. On se gâte, on fait le reportage, on laisse ça professionnel, mais pour le reste, on se paye la traite. Ça a été le cas en Russie. Deuxième ronde, parce que là, je parlais de Kucherov avec Tampa. On a élucidé le mystère concernant Kucherov. Il est bottom.
2: Deuxièmement. Et il a 69 ans.
1: Mm-hmm. Ouais, c'est vrai. C'est un point important. Ça, ouais. J'avais oublié.
0: Bottom et 50.
1: Ouais, c'est ça. Le deuxième, ben, on sait que Buffalo, c'est une ville particulière maintenant avec les hot dogs qui sont fabriqués avec de la chair humaine.
0: De la chair humaine.
1: Même qu'il y a un de nos caméramans, Xavier Poire, qui en est décédé, qui a été transformé en trio vapeur.
0: C'est vrai. C'est vrai, on ne l'a jamais revu, monsieur
1: jamais,
0: Poire.
1: Jamais on l'a retrouvé depuis. Et là, ben, écoute, on pensait avoir fait le tour du jardin, là, à un moment donné. L'histoire est un peu weirdo, il doit en avoir juste une ou deux dans la ligue. Ben non, il y en a trois, puis la Caroline est concernée.
0: Ah ouais?
1: Drôle d'hasard.
0: J'ai hâte de voir ça tire dans quel sens.
1: Donc voilà, je vous présente ça.
3: À la mémoire de notre caméraman, Xavier Poire. Caroline du Nord, état paisible de la côte est américaine. Territoire de banlieue tranquille, de terrain de golf, de NASCAR, de football et d'une franchise de hockey, les Hurricanes. Une équipe discrète, méthodique, presque trop méthodique. Depuis plusieurs mois, notre cellule d'investigation travaille dans le plus grand secret sur un dossier particulièrement inquiétant. Qui sont réellement les joueurs des Hurricanes? Tout commence par un détail. Lors d'un match de saison disputé à Montréal en novembre dernier, plusieurs observateurs remarquent un phénomène étrange. Les joueurs de la Caroline ne célèbrent presque jamais leur but. Pas d'émotion, pas d'euphorie, seulement des regards froids, calculés, comme des hommes en mission.
4: Ils sont vraiment bizarres, ces hommes. On dirait des robots.
3: Rapidement, des théories émergent sur les réseaux sociaux. Certains internautes affirment que l'équipe serait en réalité une cellule d'espionnage internationale opérant sous couverture sportive. Une hypothèse rapidement tassée du revers de la main par un expert en cybersécurité, Eric Kerr.
5: Comment avez-vous réagi quand vous avez vu ces théories émerger sur les réseaux sociaux?
6: Ici Samuel Clavier. Derrière moi, l'aréna des Hurricanes. À première vue, rien d'anormal. Des familles, des chandails, des hot dogs à 19$ américains. Pourtant, plusieurs éléments soulèvent des questions. Pourquoi les joueurs entrent-ils tous par la même porte? Pourquoi les gardiens restent-ils immobiles pendant de longues périodes? Et surtout, pourquoi le mot « power play » revient-il constamment dans leurs conversations?
3: Des questions troublantes et depuis des décennies sans réponse. Notre enquête nous mène ensuite vers une piste encore plus étonnante.
6: Nous sommes présentement à quelques mètres du vestiaire des Hurricanes. Comme vous pouvez l'entendre, le style de musique n'est clairement pas américain.
3: Il s'agit, selon nos recherches, de l'artiste Rubab, de la musique d'origine afghane. Notre reporter Antoine Dauphin s'est rendu en Afghanistan. Le but du déplacement, en savoir plus sur cette équipe mystérieuse. Notre réseau de contacts nous mène vers plusieurs personnes, mais majoritairement, ils refusent de nous parler. Sauf un, Bahar Sahar Lina, citoyen de la ville de Kandahar.
7: Si je vous dis Hurricanes de la Caroline, savez-vous de quoi je parle?
8: Absolument. Les Hurricanes sont bien connus, que ce soit à Kandahar ou à Kaboul. Tout le monde sait les liens particuliers avec certains groupes.
7: Que voulez-vous dire par groupe?
3: Et à ce moment même, des coups de feu sont tirés à quelques mètres de nous.
8: Restez en dessous de la table, ne bougez pas.
7: Ah, coupez les caméras, coupez ça, c'est fini, on remballe.
3: Notre reporter Antoine Dauphin fut blessé à l'abdomen. Il dut quitter pour l'hôpital de Kandahar.
0: Wow, extrêmement touchant.
1: Ah oui.
2: À ce moment-là.
0: J'imagine que les carottes étaient cuites.
2: Non, mais je reçois la balle.
0: OK.
2: Vous aurez compris que c'est mon pseudonyme, là. Vous avez reconnu.
1: Direct dans l'abdomen. C'était pas beau à voir.
2: Première fois de ma vie, je reçois une balle. Vous l'aurez compris. Ah oui. Je fais le saut.
0: Extrêmement risqué. Attends, c'est topo-là, on va le dire.
2: Ben, c'est dans des moments-là. Je me dis pourquoi je fais ça. Pourquoi je suis ici? Est-ce que je suis vraiment là? T'sais, est-ce que ça valait la peine? Mais là, j'ai d'autres choses à penser. Ça commence à pisser le sang. Je pense à des flashs, des vieux films que j'ai vus. Arrache mon t-shirt, mets ça en boule, fais une compresse pour empêcher le sang. Ben oui, faut pas que le sang se mette à couler. Là, on essaye de trouver un hôpital. On finit par voir une petite croix rouge sur le coin d'une petite bâtisse un peu louche. On rentre là-dedans, parle pas arabe, eux autres parlent pas anglais, on comprend rien. J'y regarde en... Je le monte, il fait « Oh shit! »
0: Ils t'ont-tu répondu quelque chose comme « Durka Durka Mohammed Jihad »
2: Durka Durka Mohammed Jihad, Allah, Inch'Allah, Mohammed, Allah, moi, je comprends pas. « Ah ouais, soigne-moi, soigne-moi. » Ils veulent pas me soigner.
1: J'ai dit « Allah ».
2: Il dit « Allah ». Après ça, George, là, tu vois, il joue le humble, là.
0: Ouais.
2: Mais c'est pas vraiment ça qui s'est passé. George, il te le pogne par le collet. En québécois, il dit « Toi, mon... Si tu soignes pas mon ami... » je te fais sauter comme ton mononcle qui s'est fait sauter le 11 septembre.
0: Oh!
2: Le gars, sur le coup, réussit à me soigner, me met un petit bandage, m'enlève la balle et c'est correct, on passe à d'autres choses.
3: Après avoir passé plusieurs jours à l'hôpital, l'enquête a repris son cours à plusieurs centaines de kilomètres de Kandahar, cette fois à Kunduz, un important centre commercial situé dans le nord-est de l'Afghanistan. Nous allons rencontrer un homme qui nous a écrit via la page Facebook de France 24. Son identité est cachée, lui qui a un lourd passé avec des organisations terroristes. Il nous raconte ce qu'il sait, la gorge nouée, il sue abondamment du cul.
7: Parlez-moi des Hurricanes de la Caroline. Pourquoi sont-ils si connus dans la région?
9: Il y a plusieurs rumeurs ici. Les villageois pensent que les Hurricanes sont une division du groupe terroriste Al-Qaïda. Mais c'est faux. Il s'agit de leur propre groupe, le groupe ITSS. Ce groupe pose de la dynamite un peu partout dans le monde, particulièrement pour la démolition contrôlée. Il n'y a donc rien de terroriste. Je connais plusieurs joueurs de l'équipe des Hurricanes. Prenons par exemple Sébastien Ao. Son vrai nom, nous devons le lire à l'envers. Ohaniet Sabes. Son nom est afghan. Il est né ici. Ohaniet Sabes tirait du Kalachnikov avec moi lorsqu'il avait 12 ans. On lui a ensuite demandé de chausser des patins pour une mission secrète.
3: Depuis ce temps, il n'a jamais eu de nouvelles d'Ohaniet Sabes.
9: Selon mes contacts, le groupe ITSS aurait été contacté par l'administration américaine au début des années 2000, directement au moment où les Hurricanes déménageaient en Caroline pour quitter Hartford. On aurait demandé au groupe ITSS de fabriquer des dizaines de milliers de dynamites pour des missions secrètes.
3: Selon des images satellites, nous avons pu constater plusieurs déplacements étranges directement sur le site de l'amphithéâtre des Hurricanes à partir de janvier 2001. Le groupe ITSS était en pleine fabrication de dynamite sans nécessairement savoir de quoi il s'agissait. Et puis, le 7 août 2001, l'entraîneur-chef de l'équipe, auparavant joueur de la formation, Rob Brindamour, eut une mission de l'administration américaine. Voici son témoignage. Il a accepté de nous parler après plusieurs tentatives.
10: Le gouvernement américain de George W. Bush me demanda, avec 6 autres joueurs de la formation, d'aller poser 40 000 tonnes de dynamite un peu partout sur le site des World Trade Center à New York. Nous nous demandions de quoi il s'agissait, mais le gouvernement nous parlait d'un simple exercice. Nous avons donc décidé d'accepter.
11: Et puis, à peine un mois plus tard, l'improbable se produisa.
12: This just in, you are looking at obviously a very disturbing live shot there. That is the World Trade Center, and we have unconfirmed reports this morning that a plane has crashed into one of the towers.
13: This is as close as we can get to the base of the World Trade Center. You can see the firemen assembled here, the police officers, FBI agents, and you can see the two towers. A huge explosion now, raining debris on all of us. We better get out of the way!
10: J'ai alors tout compris ce qui se passait. Alors que tout le monde parlait d'avions, moi je savais pertinemment que c'était la dynamite que j'avais installée un mois avant avec mes coéquipiers. Mais j'avais signé un contrat. Je devais formellement me la fermer, sinon je risquais la prison à vie, putain.
11: Les World Trade Center auraient donc été détruits, non par des avions, mais par de la dynamite, fabriquée par les joueurs des Hurricanes, œuvrant dans le groupe secret ITSS.
14: En plus, selon nos informations, George W. Bush aurait acheté des parts dans l'équipe des Hurricanes dès son déménagement en 1997. Il a mystérieusement vendu ses parts le 12 septembre 2001. Coïncidence? Dur à croire.
11: Quelle sera leur prochaine mission et surtout, quel bâtiment s'effondrera d'ici les prochaines années?
14: Les Hurricanes de la Caroline, cette équipe de hockey qui a détruit le symbole américain, les Tours jumelles à New York.
11: C'était Arnold Montagne, Antoine Dauphin et Samuel Clavier pour le Spacecast.
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0: Mesdames et messieurs, diffusé en direct de Québec sur Grande Allée, le Spacecast, une présentation de Radio X. À l'animation, à l'idéation et à la production, Jean-Francis Blais. À la co-animation, à la recherche, à l'idéation et à la production, Louis Gauvin. À la promotion nationale, Olivier Niquet. À l'inspiration en continu, Napoléon Bonaparte. Au soutien technique, tout bonnet de type double D. Que vous ayez vraiment aimé ou détesté ce que vous avez entendu aujourd'hui, parlez du Spacecast à un ami. Et surtout, à Mama Oulé à vous.
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8: Les réactions abondent concernant le presque nouveau parcours du troisième lien révélé hier à l'Est entre la route Lallemand à Lévis et l'autoroute Dufresne à Québec. D'abord, le maire Marchand qui s'est objecté à l'idée d'un troisième lien qui priverait les résidents de Beauport de la réalisation de la quatrième phase de la promenade Samuel de Champlain et souhaite que la CAQ propose un réaménagement harmonieux du secteur Est de la ville. À l'inverse, sur la rive Sud, le maire de Lévis, Stephen Blainey, applaudit ce tracé à l'Est. Bien qu'ils reconnaissent la facture salée du projet, ils pressent Québec de passer de la parole aux actes pour désenclaver sa région. Le RTC annonce le lancement d'un nouveau parcours, la 71, pour la rentrée du mois d'août. Une nouvelle ligne haute fréquence reliant la Basse-Ville à Neuchâtel via Le Bourgneuf et Vanier. Malgré les douloureux chantiers du tramway éparpillés en Haute-Ville, le RTC bonifie son offre périphérique et intègre même le secteur Orsainville au service Flexibus. Des améliorations rendues possibles par la nouvelle taxe d'immatriculation.
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3: Pourquoi?
4: Je suis anglophone, je vote toujours libéral.
3: Pourquoi?
4: c'est point à la ligne.
3: Ah oui, hein, il n'y a pas d'autre option.
4: Pas vraiment.
3: Êtes-vous un amateur de brownies?
4: Oui. C'est tout?
3: C'est tout.
4: OK, ouais.
3: Avec des petits sprinkles, des bonbons dessus?
4: Non.
3: Non, hein? Juste un bon brownie.
4: Oui.
3: OK.
5: Hey, salut, Max. Je sais que ton show, il commence bientôt, fait que ça fait ça court. 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

0: OK, le micro est ouvert. Et je dis un beau bonsoir à tous mes camarades. On est présentement, nous tous, et moi seul dans le studio sur Grande Allée, en direct de la République du Québec. Il est 22h04. Mon nom est Max Lacasse et je vous souhaite la bienvenue dans votre Last Call. À soir, tout est permis. Sujet libre. La soirée vous appartient. Où est-ce que vous allez amener l'émission? J'ai hâte de vous entendre. Pour me joindre dans le studio, c'est le 418-670-9098. Vous pouvez également réserver votre spot live là et communiquer avec moi par texto. Le numéro reste le même. C'est le 418-670-9098. On dit « What's up, my boy? » déjà sur le texto. « What's up, bonjour, bonjour, bonsoir, bonsoir. » Le carnaval? La réponse est oui. Le carrousel est en marche. Qu'est-ce que vous faites live? C'est le rituel. Je veux voir la tribu. Vous prenez en photo ce que vous faites. Puis après ça, vous m'envoyez ça directement sur le texton. Dans quel bordel vous êtes présentement? Je veux tout voir. Je veux pas le savoir, je veux le voir. Et je commande par la suite. Ça me prend une photo. C'est un peu maniaque dit de même, là. Envoyez-moi des photos. C'est tout à fait bizarre. C'est un concept bizarre, mais ça fait le charme de notre début d'émission à tous les soirs. Jeudi, dernière de la semaine. J'espère que vous allez bien. Ça a été toute une semaine. C'est toujours des grosses semaines, hein, par les temps qui courent. On arrive début juin la semaine prochaine, donc on va probablement tomber un peu plus slow news, quoique... Ça existe-tu encore, des périodes slow news? C'est souvent la réflexion que j'ai. Avec les réseaux sociaux, avec les médias d'information qui nous envoient des notifications à toutes les 5 secondes pour avoir des clics sur leur plateforme parce qu'ils génèrent des profits avec la pub qu'ils vendent là-dessus, ils n'ont pas le choix de toujours nous attirer sur leur plateforme, entre guillemets, journalistique pour certains journaux. Fait que, ben des fois, on a droit à de la nouvelle en plein milieu de l'été qui vaut la peine d'être mentionnée. Puis d'autres fois, on a le droit à de la scrap, à de l'espèce de moulé pour chien en format lecture journalistique. Puis, on a droit à ça à soi. Je vous en fais part. Parce qu'à la météo, imaginez-vous donc, j'ai lu ça tantôt dans le journal, ça a l'air que là, on prévoit l'été le plus frais et avec le plus de pluie depuis 9 ans. Eh bien, j'ai l'explication ici. Là. J'ai pris le temps d'aller sortir mot pour mot la citation dans l'article. Ça vaut la peine. On est un show sérieux ici quand même le soir. Là. Voyons donc. Hey, c'est une radio sérieuse ici. Là. Je vous lis ça. Pourquoi ça va être l'été le plus frais et avec le plus de pluie depuis 9 ans? C'est parce qu'il y a deux phénomènes qui expliquent les prévisions plus fraîches qui s'en viennent cet été. OK, on dit que la formation progressive d'El Niño dans le Pacifique, qui concentre la chaleur dans l'ouest du Canada, et l'activité accrue des typhons asiatiques, ching, chang, ching, bam, bang, j'aime le ping-pong, qui projettent des bulles d'air froid vers le Québec, vont contribuer à rafraîchir le Québec. Et là, ben tu fais « Ah, ouais, hein? Ben coudonc. » Le gars qui nous parle de ça a l'air de savoir de quoi il parle. Puis là, tu lis un peu plus bas. Puis là, tu te rends compte que Patrick de Bellefeuille est un expert en changement climatique et il prend le temps de nous rassurer. Et il nous dit, là, juste un peu plus bas, il faut pas tirer des conclusions hâtives quand même. Faites preuve de retenue. Les chaleurs estivales vont quand même être là. Je disais ça, j'étais comme... OK, il nous annonce que ça va être très frais, mais il va quand même avoir des chaleurs estivales. Ah, et aussi, il y a un risque, un autre article, un corollaire à faire avec ce que je vous lis présentement, un risque élevé de feu de forêt au Québec cet été. Et ça se déclenche quand, ça? Quand il fait chaud pis c'est sec. Fait que... Cet été, il va faire frais, mais il va faire chaud. Ça se peut qu'il mouille, mais ça se peut qu'il fasse sec aussi, fait que... Là, c'est les articles de même, là. Tiens, bon débarras. Patrick est perdu. Va falloir y lancer une bouée. T'es en train de se nayer dans son bain. C'est une figure de style. OK, le carnaval. Bonsoir. Que faites-vous? C'est ce que je vais aller voir. Sur la messagerie, on m'envoie une panoplie de photos. Et la première photo que j'ai sous les yeux est apparente. Je sais pas si c'est un masque ou juste une tête que la personne a dans son garde-robe, mais c'est une vache avec des cornes puis des yeux comme si le costume, la tête de vache, avait popé 74 amphétamines puis elle avait pas dormi pendant 6 jours. Et là, elle venait juste de se taper un gros Red Bull. La grosse canette. Ça a l'air de défoncer bien raide, cette vache-là. Genre de masque que tu mets à l'Halloween ou pour aller voler des banques. Ça se fait ça encore des gens qui volent des banques? Ça a l'air plus tough qu'avant, hein? Faites pas ça, les jeunes. À moins que vous soyez un professionnel. Puis même si vous êtes un professionnel, allez à l'école à la place. On a besoin de brosses à construction. Une autre photo, avant de vous laisser les lignes, en vous rappelant que le numéro de téléphone pour me rejoindre dans le studio, c'est le 88-670-9098. Ce soir, sujet libre. Bon, là, on m'envoie un dégât dans une usine. Je suis pas capable de vous dire c'est quoi exactement l'usine. Clairement, il y a des machines. Et clairement, il y a un gros dégât d'huile parce qu'on a mis du sable partout à terre. Et ça, ça doit pas être le fun à ramasser, là. C'est surtout pas le fun quand t'es le gars qui a causé le dégât. Et à toi, ben on t'envoie nos hommages. C'est pas parce que t'as fait un dégât que t'es une mauvaise personne. Tu sais, ça nous arrive toutes des dégâts, là. Regarde-moi, la dernière fois, elle m'avait dit « Viens pas dedans, viens pas dedans! » Fait que j'ai fait ce que j'ai pu. J'ai tout échappé sa bédaine. OK, je peux pas. Je vais trop loin, Max, encore. Je le sais, je fais ce que je peux avec ce que j'ai. Merci d'être là. Terminos pour le carnaval, les photos continuent de rentrer. C'est bien cool de vous savoir nombreux et présents. À soir, comme je l'ai dit d'emblée, ben c'est sujet libre. De quoi vous avez envie de jaser, c'est vos analyses, vos histoires, vos opinions, vos commentaires, parce que tout est permis, mesdames, messieurs.
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0: Le numéro de téléphone pour me rejoindre dans le studio et parler sur les ondes publiques et qu'on converse, peu importe le sujet que vous avez envie d'aborder, c'est le 88-670-9098. De quoi vous avez envie de jaser? La machine est-elle partie? La machine est partie, premier appel. Bonsoir, à qui je parle?
5: Bonsoir,
0: qui êtes-vous?
5: Moi, je vous ai appelé il y a un mois. Moi, j'ai un problème de planétienne.
0: Un problème de quoi?
5: Moi, j'ai eu une soeur sous ma langue. Tout ça, c'est peut-être pas bien. Mais vous m'attendez quand même pas pire.
0: Oui, vous avez une tumeur sur votre langue.
5: Non, j'avais eu ça il y a 9 ans. Je vais y aller un petit peu en venant, là. Moi, je cherche un spécialiste pour m'accompagner. Ça peut être quelqu'un. Je sais pas si on entend ces gens-là, peut-être qu'ils sont à l'hôpital, dans les dents, mais je sais pas. Moi, j'ai une tumeur. C'était une tumeur bénigne au début. Okay. Il y avait quelque chose sur ma langue, une masse blanche. Puis j'ai été voir mon médecin de famille, puis il m'a dit, on va le voir sur Internet, ça me semble être un cancer de la langue. Puis justement, ça ressemblait à ça. Parce qu'on m'envoie, c'est un ORL de Chauvignan. Je n'aurais pas le nom. Un vieux monsieur de Chauvignan. Il a pris des biopsies. Et puis, après 2 semaines, il appelle mon frère. Puis, il dit, faut que tu viennes à l'hôpital tout de suite. Ah ouais? Il dit à mon frère, ben, va y aller. Parce que ça peut être le lendemain, j'ai été. Là, il me dit, c'est dangereux. Puis, il faut l'enlever. On a quelqu'un ici à l'hôpital qui peut l'enlever. Ben, il dit, OK, bon, il n'y a pas de problème. Puis là, j'ai pas une nouvelle. Puis, à un moment donné, on a le corps pour aller à l'hôpital. Il va prendre encore des biopsies. Ça a duré pendant un an.
0: Un an.
5: Puis les biopsies avaient un papillon. Ceux qui vont dans la pharmacie, là, ils peuvent s'informer. C'est pas un papillon. Un papillon, c'est un VPH.
0: Vous aviez ça sur la langue?
5: Oui.
0: Où c'est que vous aviez mis votre langue?
5: Ça, c'est une irritation. J'avais une prothèse dentaire, puis quand il m'a ajusté, il y a eu un petit peu, ça fait un dentaire sur la langue, puis tout le palais. Parce que ça peut causer l'irritation et l'inflammation. si c'est chronique, ça ne guérit pas, ça peut être dangereux.
0: Mais
5: ça,
0: cette maladie-là, monsieur, pouvez-vous juste me rappeler votre nom avant qu'on aille plus loin?
5: Régent Cossette.
0: Régent Cossette. Premièrement, merci d'appeler puis de faire un effort. On se comprend somme toute assez bien vu l'expérience malencontreuse qui vous est arrivée. Le VPH, là, est-ce que ça se contracte juste par le biais de rapport sexuel ou ce que vous me décrivez, c'est vraiment par le résultat d'une infection que vous avez eu le VPH?
5: Moi, j'ai pas touché une femme dans la partie fonctionnelle. Si la femme avait eu un VPH, là, j'en ai peut-être pas mis.
0: OK.
5: Mais ça fait une irritation sur la langue ou la gencive c'est capable de contaminer parce que c'est une plaie ouverte, ça.
0: Ah ouais, bah oui, bah oui.
5: Moi, je peux te dire ça, là, j'ai acheté tous les livres de médecine. Étant le vaisseau oral, j'ai acheté à peu près tous les livres de médecine qui vendent. Okay. Ça m'a acheté plus de 1 000.
0: Puis là, aujourd'hui, Régent, avez-vous encore votre langue?
5: Oui, bon, je peux y avoir sur la langue puis la partie de la gencive du côté gauche. À l'Hôtel-Dieu de Québec.
0: OK, il va falloir me répéter ça, s'il vous plaît. Donc, vous me dites que vous avez perdu un côté de votre langue? Le côté gauche.
5: De la langue.
0: OK, fait que là, vous avez juste une moitié de langue.
5: Oui, puis je ne suis pas capable de manger solide. C'est fini, les restaurants pour manger.
0: Ah oui, comment vous vous alimentez?
5: Bien, ça fait assez liquide, du bouche, des veines, de la soupe, puis pas n'importe laquelle, puis du haut, puis... La viande, c'est difficile, c'est pas buvable, c'est pas mangeable. Parce que j'entends, mais si j'appelle le fumané à soir, savez-vous pourquoi?
0: Pourquoi?
5: Parce que j'ai eu les mains du Parlement de Québec de Sonia Bélanger.
0: Oui.
5: J'ai testé, j'ai donné mon numéro de téléphone, puis très important. Après-midi, à 5h04, cet après-midi, l'attaché politique, une parle. On m'avait prévenu d'un autre avocat, pas d'un avocat, d'un autre ministère, qu'on était pour ma tuer. L'attaché politique. J'ai raconté toute mon histoire. Mon histoire, que je devais vous raconter tout de suite avant. Moi, j'ai dit, comme j'ai dit tantôt, j'ai été, l'ORM m'appelle 2 semaines après la première biopsie. C'est lui, il n'a jamais communiqué avec mon médecin famille. Quand tu vois un spécialiste, c'est parce que elle, il y a un médecin de famille, il s'appelle un médecin de famille pour communiquer, soit avec le balnet, ou avec le texte, ou par texte. Parce que, quand tu m'as tué, quand il a tué mon frère, là, il n'a jamais communiqué avec un médecin de famille. Il n'a jamais communiqué pendant 1 an. Puis elle me dit, la médecin de famille, elle me l'a dit pour 3 ans, elle dit pas, mais pas du tout avant. Parce qu'elle est bipolaire.
0: Puis quand elle est bipolaire. Qui est bipolaire? Votre médecin de famille?
5: Ben non, c'est pas dans la famille, ça, c'est une médecin, je ne nomme pas son nom.
0: Ben non, mais c'est elle, ça, c'est la médecin de famille est bipolaire ou la médecin spécialiste?
5: Non, c'est une maladie psychiatrique, ça. Ça s'appelle...
0: La bipolarité?
5: Oui, exactement.
0: Exactement. Vraiment, on se comprend pas.
5: C'est mieux de dire ça que...
0: Il n'y a pas de problème.
5: Parce que pendant un an, elle n'a jamais communiqué avec mon médecin de famille.
0: Parce qu'elle était bipolaire.
5: Mais ça, c'est. Ça, moi, j'ai le code de déontologie des médecins et des spécialistes. Je suis tout équipé en droit, dans tout. J'ai fait du droit quand j'étais plus jeune au cégep et ailleurs, en médecine. J'ai tous les livres de droit et de médecine de l'État, puis de la ville de Laval, en médecine, j'étais là.
0: OK.
5: Fait que moi, là, ce que j'ai eu, là, bon, c'est ça, ça a duré 1 an, j'ai passé 6 mois devant l'ONL, puis à un moment donné, ils ont dit, ça s'est rendu à l'Université de Montréal. Puis là, ils ont dit, il faut l'enlever parce qu'une leucoplasie s'en vient. Leucoplasie. Leucoplasie, ça, c'est annonce de cancer.
0: Bon. Fait que là, juste, Régent, je vous arrête l'espace d'un instant parce que j'adore vous entendre, j'aime votre histoire, cependant, c'est quand même une longue histoire, là. Disons qu'on essaye de synthétiser ça. Finalement, ce que vous m'expliquez, c'est que vous êtes entré en communication avec le bureau de Mme Sonia Lebel pour pouvoir tenter d'obtenir une justice réparatrice, là, parce que vous avez eu l'impression d'être lésé par une médecin qui n'a pas fait sa job et ben ça vous a amené à perdre la moitié de votre langue. Là. C'est un peu ça.
5: Parce que le principal, ça en vient. Moi, j'ai eu un avocat.
0: Mais allons-y. Non. Allons direct dans le principal, Régent.
5: Bon, OK. Ménard, parce que Ménard de Montréal. Lui,
0: OK.
5: Ils appellent les gens, ils s'en sortent pour ça, puis il y en a un Québec qui s'en fait les... Ça n'est plus malheureux. Non, non, jamais je n'ai pas de couvert Noël et de la compagnie. Moi, je n'ai pas eu peur d'avoir dans votre cas à Schwingham parce que je n'ai pas eu peur. Un spécialiste à son pain, on ne dit pas.
0: Ouais.
5: Mais moi, c'est moi qui vais y aller. C'est moi qui vais faire dans votre cas à Schwingham. J'ai fait dans votre cas, puis le jour, il m'a dit, si tu n'es pas spécialiste, ça va être bien difficile. Parce que moi, c'est dans votre cas qui est nommé juge.
0: OK. Fait que là, finalement. Ouais, t'as un peu, Réjean. Fait que là, tu es allé à Schwingham. Puis là, à ce moment-là, c'est à Schwingham, c'était le docteur ou l'avocat qui était là?
5: Non, non, c'est le juge.
0: Le juge?
5: Et en cours supérieur. La cour supérieure, c'est la grosse tour, là. Bon. C'est pas le petit tour, là.
0: Bon, parfait. On va aller au but principal, bon, au point de l'histoire.
5: Moi, il m'a dit, si t'as pas de spécialiste, eux autres, il y a un avocat, il y a une sainte avocat de Québec. Il y a un édifice de 17 heures. C'est eux autres qui attendaient mon spécialiste en médecine. Parce que eux autres, là, ils ont tout un vu spécialiste qui a dit que ce que j'avais, c'était pas dangereux, c'était un papillon, un sondillon, puis un pressant négatif. Le plus dangereux, il est pas, c'est le papillon, puis un pressant négatif, c'est une protéine. La protéine, ça devient positif, là, elle maligne. Là, c'est une tueur, tout ça, on se parle. Alors, c'est le jeu, on dit, ça a vu trois mois, puis tant que c'est pas tout la même. Puis, en plus, les avocats de Québec, je n'aime pas une grosse femme, là, canadienne, là, eux autres ont trouvé un spécialiste qui a dit, devant un juge, que c'était pas dangereux, parce que tu n'as pas, c'est un petit bling, tout simplement, parce que ça s'appelle un faux témoignage. Nous, j'ai les preuves.
0: Vous avez les preuves de ça, là, M. Régin. Ben oui, là, finalement, là, c'est une erreur médicale que vous avez subie. C'est ça le punch de l'histoire.
5: C'est pas une erreur médicale. Une erreur médicale, c'est que tu coupes la jambe d'autre, tu fais exprès la jambe droite. C'est classique de même, la médecine.
0: Quoi?
5: Moi, je me disais, ben, c'est quand tu tombes de place pour couper. Moi, il m'a jamais occupé de moi. C'est criminel. Si tu es quelqu'un en médecine, là, tu sais, ça peut te occuper, mais c'est ça que j'ai fait.
0: OK.
5: Salaire des médecins.
0: Fait que là, vous tentez d'obtenir quoi, là, comme réparation? De l'argent?
5: Moi, je veux que le salaire des médecins a dit que c'était parfait. C'est ça que ça a fait. Dans le magasin. Et toi, Barreau, en plus, le Barreau, une connaisse, c'est deux fois là.
0: OK.
5: Donc, tout ce que j'ai vu sept parallèles. Il y en a un à Québec, sur une clinique, là, dans Saint-Foy. Lui, vraiment. Je n'avais pas son nom. Quand elle est tournée, tu l'as payé. Non, je ne veux pas, on ne veut pas. On ne peut pas. Sans plus d'intérêt. Mais jamais, on n'a pas parlé, monsieur l'ORL. C'est les assurances qui ne veulent pas. Ah ben, tabarnak. Les assurances, moi, elle est tombée à 800 000. Puis monsieur, 800 000 au Québec, au Canada, c'est rien. Aux États-Unis, là, c'est tout 5 millions qui est là. En plus, le collègue des médecins, ils ont dit, bon, oh, c'est bon, et c'était parfait. Puis le barreau m'a dit, l'avocat Québec, les avocats, eux autres, même si on tord, la vie, ils ont pris tous les moyens pour sauver son homme. Ben, tabarnak.
0: Bon, ben, écoutez, on va espérer, M. Régent, que votre histoire sera entendue et espérons-le comprise. Dans tous les cas, j'ai deux questions. Il faut se laisser aller. Je vais tenter d'aller discuter avec les autres personnes sur les lignes. Mais somme toute, merci de m'avoir raconté ça dans les moindres détails. J'ai deux petites questions en terminant.
5: Oui.
0: Au niveau de votre nourriture, là, vous nous l'avez confié, c'est difficile. Vous mangez de la nourriture liquéfiée. Tout est liquide avec une paille, j'imagine?
5: Non, c'est en aval. Pas capable de m'assurer. Okay. La langue, c'est principal. La langue, je ne peux pas
0: assurer. Okay. Êtes-vous capable de siffler?
5: Non.
0: OK.
5: J'ai des lettres que je ne peux pas nommer.
0: Lesquelles?
5: Mais en U, là, par notre temps, je dirais. Non. Il y a des mots de moi. Ma mère l'a dit. Quand elle passait à l'hôtel du Québec, là, ils m'ont tout expliqué. Il y en avait 8 en entour de moi, avec une TV et des spécialistes. Eux autres, je les ai demandés de faire de moi. Oh non, c'est pas grave. Il y en a un chez vous, là, qui est Johnny Carr, Mach Hamilton. Je l'avais appris sur vos hommes. Comment ça peut être de ça? Je ne sais pas qui c'est là, à Saint-Étienne. Ils m'ont coupé la ligne. Parce que tu n'as pas le droit. Je vais pas péter les yeux. Excusez-moi, vous dites ça. Excusez-moi, bien, allumez vos oreilles. Je vais pas péter les yeux par la médecine. Si vous voulez. Moi, je ne cherchais pas de sonner, tu m'entends. C'est grave, parce que, après, vous autres, là,
0: OK, j'ai bon. Ben écoutez, Régent, ça fait le tour. En terminant aussi, une autre question. Êtes-vous capable de licher des enveloppes ou ça, on laisse ça de côté?
5: J'ai pas de salive. Les états sont verts, monsieur, il en est plein, plein.
0: Ouais,
5: j'ai pas
0: j'imagine. De salive.
5: Si je continue à parler, je suis capable de parler. J'ai des faiblesses, je paye 100 livres, puis moi, c'est un assiette. Mais la 160 livres, d'une main, ça dit que je paye la 116 livres.
0: Oui, c'est d'une tristesse incommensurable. Ben écoutez, je vous souhaite de vous remettre sur pied puis de peut-être trouver une solution à vos problèmes. C'est quand même pas évident, là. J'espère que vous ne faites pas trop de sang mort.
5: Vous m'avez dit de vous texter. Je l'ai vu sur Internet, là.
0: Je vous ai dit de vous texter.
5: Je fais avec vous autres. Je peux y aller aux autres. Que j'ai fait à votre poste, moi.
0: Ouais.
5: Avec son oreille tendue. Ben oui, il y avait. Ce que tu fais là, c'est que j'ai commencé à 8-9 heures le soir.
0: Ah oui, hein. Ben écoutez, c'est une autre époque.
5: T'as un paquet du terrain. C'est un chien d'avoir ça pour me chez vous. Pour le mettre de votre bloc.
0: Ben bonne fête, Régent.
5: Ben c'est. Garde dans 6 mois, là.
0: Bon anniversaire. Joyeux anniversaire.
5: Ça va,
0: ouais.
5: OK.
0: OK, bye.
5: Bye.
0: C'est pas sa fête, me semble. OK. C'était long, ça. Mais tout le monde a le droit de s'exprimer. Bonsoir, à qui je parle?
3: René.
0: Salut, René, comment ça va?
3: Ah, déçu.
0: Pourquoi?
3: T'as coupé mon punch. Non, je te taquine.
0: Pour quelle raison?
3: Je t'avais préparé une surprise musicale, puis je pensais que j'étais le premier, mais finalement, j'étais le deuxième.
0: OK, c'est quoi ta surprise? Ça fonctionne aussi, c'était deuxième, non?
3: OK, bouge pas, je te transfère sur haut-parleur, bouge pas.
0: OK, vas-y, transfère-moi où tu veux. Sainte misère.
3: Ça te rappelle-tu des souvenirs?
0: C'est-tu du Ludovico, ça?
3: Non, il était une fois dans l'Ouest.
0: Ah oui, hein? Puis pourquoi spécifiquement ce soir?
3: Non, mais c'était mon intro.
0: Ah! OK, puis c'était-tu censé me rappeler quelque chose? Ou?
3: Non, non. C'est juste que pour pas que tu penses que je veux prendre la place de Pee-wee aux légendes du rock ta fin de semaine.
0: Puis pourquoi j'aurais été amené à penser ça?
3: Non, tout d'un coup, il dit, « Hey, c'est bon, qu'est-ce que tu fais, toi? Tu devrais venir animer aux légendes du rock.
0: » Ah, on est en mode projection, là.
3: En mode projection. Mais ouais, je ferai jamais ça à Pee-wee, là, parce que...
0: Mais non, c'est clair, hein? T'es un bon gars.
3: Oui, parce que...
0: Il va aller sa job, quand même.
3: Puis en plus de ça, je sais que Pee-wee, j'ai tellement confiance en lui que samedi, à 12h30, il va me faire jouer Number of the Beast de Iron Maiden. Fait que,
0: ça, c'est un dossier réglé ou tu lances ça dans l'univers en espérant qu'il t'entende?
3: J'ai confiance en lui. C'est déjà réglé. J'ai confiance en lui.
0: Ah, OK. Fait que toi, t'as des portes d'entrée, là. T'es une espèce d'auditeur privilégié. Qui fait de la projection pour... Ah, éventuellement, par en dessous, prendre sa job.
3: Non.
0: Fait que là, toi, tu te considères-tu comme un animateur radio?
3: M'a dire une chose. Dans le passé, j'aurais aimé ça. J'aurais aimé ça, mais les circonstances de la vie font en sorte que je me suis switché dans d'autres choses à la place. Là, j'ai été au cégep en sciences humaines. Ça m'a pris 6 sessions pour faire philosophie 101. Non, c'est pas ma place.
0: Ouais. Ben écoute, René, à ce soir, j'ai une grande nouvelle pour toi. Ce soir, on réalise le rêve d'un homme qui a toujours rêvé d'avoir un rêve. Devenir animateur radio, est-ce à sa portée? C'est ce que nous allons découvrir tout le monde ensemble ce soir dans le Lascar. Mesdames, messieurs, votre animateur, René. Bon, ben René, c'est toi qui anime le show à cette heure. Je te mets quelqu'un sur la ligne, have fun.
3: Oui, bonsoir, allô? Radio Hit.
6: Allô?
3: Allô, comment ça va?
6: Mais ça va bien?
3: Ça va bien? C'est quoi ton prénom?
6: C'est Claire.
3: Bonsoir, Claire. Quel bon vent t'amène ici.
6: Oh, c'est tellement drôle, là, de changer d'animateur comme ça, malgré que j'ai parlé un drôle de phénomène il y a quelques jours. Donc, OK, ça me dérange pas.
3: J'espère que je ne suis pas un drôle de phénomène quand même. Là.
6: Ben non, mais vraiment, la voix est sympathique.
3: Ça va bien, merci beaucoup. Est-ce que tu vas passer une belle journée, Claire?
6: Oui, quand même.
3: Et que fut ta journée?
6: Bien, premièrement, je vais te parler parce que j'ai entendu un auditeur qui parlait de ses problèmes avec sa langue.
3: Oui. Là,
6: puis moi, j'ai une petite partie de ma langue qui est partie parce que je suis en pré-cancer.
3: OK, d'accord.
6: Et les lettres que j'ai des difficultés à prononcer, c'est les C, les S et les F.
3: Ça doit pas être facile.
6: Ben, ça va, c'est juste une petite partie. Ce que je comprenais pas, c'est que ce monsieur-là était pas capable vraiment de... Supposément qu'il lui manque la moitié de la langue, il était pas capable de dire exactement...
0: Mais... OK, là, René, à ce moment-là, là, petit conseil, rentre dans des questions plus personnelles. Essaye de découvrir comment ce cancer-là ou comment il a perdu son bout de sa langue. Pose des questions pour tenter de retracer l'histoire de cette mésaventure-là.
3: OK. Claire, si tu me permets, j'aimerais ça te demander, puis sois bien à l'aise. Mm-hmm. Ton cancer, comment il s'est développé?
6: J'ai pas le cancer actuellement, mais j'ai des taches blanches en dessous de la langue. OK, ils ont fait des biopsies.
3: OK, ils ont fait des biopsies, d'accord. OK.
6: Et puis, je suis sous surveillance aux 4 mois.
3: OK, d'accord.
6: D'où ça vient, on ne sait pas trop. C'est sûr que moi, je suis une fumeuse, ça aide pas.
3: D'accord.
6: Ça doit être des antécédents, je ne sais pas trop. Donc, mais j'ai un bon suivi, par contre, par les spécialistes.
3: Claire, c'était ma preuve.
6: Alors, quand j'ai dit.
3: Claire, c'était ma prochaine question. Est-ce que tu as des antécédents familiaux à propos de cancer, du problème que tu nous dis ce soir, présentement?
6: Ben, pas spécifiquement cancer au niveau de la langue, mais il y a beaucoup de cancers dans ma famille. Il y a de l'Alzheimer aussi, du Parkinson, il y a beaucoup de...
0: C'est une bonne question, ça, René. Maintenant, demande-lui comment il se sent. T'sais, va dans le personnel, on veut du human.
3: OK. Claire, comment tu te sens présentement avec qu'est-ce que tu vis? Comment tu vis ta situation? Est-ce qu'il y a des journées c'est plus difficile que d'autres?
6: Ben c'est certain que moi, j'ai toujours une petite inquiétude.
3: D'accord.
6: J'ai toujours une inquiétude. T'sais, je surveille en dessous de ma langue si la lésion ne change pas, aussitôt qu'elle va changer, il faut aussitôt que je retourne en ORL. Excuse-moi, je suis un petit peu émotif.
3: Ben, il n'y a pas de problème, Claire. Sois bien à l'aise, là.
6: Oui, ça va.
3: Sois bien à l'aise. Est-ce que tu es suivi?
6: Au moins, j'ai la chance d'être bien suivi.
3: D'accord.
6: Même si j'ai pas de médecin de famille, j'ai des bons spécialistes.
3: D'accord.
6: Je suis suivi, au moins. Je suis pas laissée à moi-même.
3: Est-ce que tu es suivi de manière périodique, style... À tous les 4 mois, 3 mois, quelque chose comme ça?
6: Bien, avant, c'était 6 mois. Maintenant, c'est 4 mois.
3: Ah, OK, d'accord.
6: Puis 6 mois, je vois qu'il y a un changement dans ma condition. J'appelle, puis ils vont me voir aussitôt.
3: Ah, ça, c'est bien ça.
6: On va faire une nouvelle biopsie si c'est nécessaire.
3: C'est bien que tu aies immédiatement un rendez-vous si tu ressens quelque chose, parce que il y a des fois, les listes d'attente, c'est tellement long, avoir un rendez-vous.
6: Ah, c'est ça que j'essaie de dire. Je suis énormément chanceuse. Même si j'ai pas de médecin de famille, j'ai des spécialistes qui me prennent en charge d'une façon incroyable.
3: Et est-ce que ta famille te soutient dans ce que tu vis?
6: Ben, en fait, on se fréquente pas vraiment. On se parle un petit peu sur Internet, c'est tout. Là. Ils sont un petit peu au courant de ce que je vis, mais... Je préfère garder ça personnel.
3: Désolé. Il n'y a pas de problème, Claire. Mais écoute, Claire, moi, je veux t'envoyer mes bonnes ondes positives, mon soutien dans qu'est-ce que tu vis. Puis, je peux te dire que je vis un petit peu quelque chose de semblable, moi aussi. Je suis suivi à tous les 3 mois. Okay. Mais alors, je peux te dire que je te comprends. Moi, je suis.
6: Tu es suivi pourquoi?
3: Un cancer des reins, rein droit. Je suis suivi en résonance magnétique parce que mon onco-urologue, il attend que ma tumeur cancéreuse soit à 3 cm pour m'opérer. Présentement, elle a régressé, ce qui est une bonne chose, oui. Parce qu'il veut pas faire l'opération immédiatement.
6: OK, je comprends, oui.
3: Alors, je te comprends parfaitement dans ce que tu vis.
0: C'est bien ce que tu fais, René, là. Tu t'installes une.
6: C'est rien à côté de toi, là.
3: Pardon? Excuse.
6: C'est moi ce que je vis, c'est rien à côté de toi. Qu'est-ce que tu vis? Toi, ce que tu vis, c'est beaucoup plus profond, là. Moi, c'est.
3: Oh, mais. Je te rassure, oui, je te rassure. Cependant, je fais mes activités comme si de rien n'était. Mm-hmm. Mais par exemple, c'est un genre d'épée un épée de Damoclès que je vis. Dès qu'il est à 300 semaines, mon oncourologue me dit, c'est right now, je t'opère. Fait que.
0: C'est bien ce que tu fais, René, là, mais oublie pas que c'est toi qui anime. Hein? Fait que c'est bon de créer un sentiment où est-ce qu'on peut s'arrimer l'un à l'autre en parlant de ta vie personnelle. Mais présentement, c'est Claire qu'on interview. Fait que oublie-le pas.
3: D'accord. Mais Claire, moi, je vais te remercier pour nous avoir partagé ce moment-là de ta vie. Puis laisse-moi dire encore une fois, je t'envoie mes bonnes pensées, puis je suis certain que les auditeurs, auditrices, ils font la même chose pour toi, en tout cas.
6: Je suis certaine, j'espère qu'ils font la même chose pour toi aussi. Puis moi aussi, je t'envoie toutes mes ondes positives.
3: T'es bien jeune.
6: Je te remercie vraiment de m'avoir écouté.
3: Ben, ça me fait plaisir. Puis je remercie Max de m'avoir permis d'animer ce segment-là de l'émission pour t'écouter. Parce que c'est.
6: Je suis privilégiée.
3: Moi aussi, je suis.
6: Vraiment privilégié, ça me fait plaisir.
3: Je suis privilégié, moi aussi. Bonne fin de soirée, Claire.
6: Bonne fin de soirée, toi aussi.
3: Bye bye. Bye.
0: Claire, mes hommages. René, comment t'as trouvé ton expérience à l'animation?
3: Ah, mon Dieu, écoute, c'est tout un défi, dans le sens qu'il faut que tu t'adaptes à l'auditeur, à l'auditrice qui t'appelle. Il faut que tu aies un certain ressenti, un genre de feedback. OK, comment qu'il file, lui ou elle, à soi? Ben, c'est-tu quelqu'un qui est sur le point 08? Ou, en tout cas, je comprends parfaitement les expériences que tu peux vivre des fois puis que tu tiens ça de main de maître, Max.
0: Voilà. C'était ta première expérience à l'animation. Tu es devenu un animateur et tu n'es plus un animateur.
3: Max,
0: je te relègue seulement au simple rang d'auditeur pour l'instant. Peut-être qu'on refera l'exercice une autre fois par un bonjour. Il sera pas long, c'est moi qui parle. Laisse-moi parler. Oh. Je m'en vais faire un petit thème de même. Et René, je te remercie de t'être prêté à l'exercice. OK, là, tu peux parler.
3: Ça me fait plaisir. Max, en terminant, est-ce que votre calendrier des animateurs, votre calendrier des vacances, il est sorti?
0: Si ta question, c'est est-ce qu'on pose nu dans un calendrier, nous, les animateurs, non, il n'y a absolument personne qui veut ça. À un moment donné, ça prend un peu de décence.
3: OK. Puis, mais pour le last call, on va-tu avoir encore des émissions jusqu'à fin juin?
0: Techniquement, oui, je suis pas au courant. Cependant, je saisis l'opportunité que tu m'offres pour vous dire que moi, je m'en vais en vacances à soir. Fait que la semaine prochaine, lundi, mardi, ce sera des rediffusions. Cependant, je serai live mercredi prochain et ce sera encore une soirée sujet libre jeudi. On tombe en rediff parce que c'est la soirée des sondages. Les sondages sortent jeudi prochain. On en parlera une fois qu'on sera rendu là. Et j'ai dans l'idée, je sais pas si ça vous intéresserait, mais pour vous remercier d'avoir été aussi présent pendant toute la saison. D'ici à la fin juin, d'après moi, on risque de faire beaucoup, si ce n'est pas pour tous les shows, ce sera assurément pour le trois quarts d'entre eux, que des soirées sujet libre pour que vous ayez la chance de vous exprimer sur ce qui vous tente avant qu'on tombe dans la période estivale.
3: En terminant, Max, un animateur, ça fait sortir le morceau, puis je viens te le faire sortir.
0: Ah ben, coudonc, il y a des relais, il apprend vite. Hey, t'es cœur, René.
3: Toujours plaisir de t'écouter, Max.
0: Merci, good job, man.
3: Bye.
0: On a envie de tuer des affaires. 88-670-9098. C'est le numéro pour me rejoindre dans le studio. Et là, on me dit, hey man, Lewis veut pas faire le last call lundi, mardi. Lewis s'en va en vacances aussi. Jordan sera affecté à d'autres tâches. Fait que c'est pour ça qu'on met des rediffs, là. C'est pas parce que personne veut le faire. C'est que on commence à être un peu sur le fer. On arrive dans la période des remplacements. Donc, ce sera les meilleurs moments. Vous allez avoir du bon stock. On va vous le dire. OK. Bonjour. Bonsoir. À qui je parle?
7: Salut, Max.
0: Salut, ça va?
7: OK, oui. Drôle de début d'émission, mais j'adore.
0: C'est mais ça, là, hein, le last call le soir. On sait jamais à quoi s'attendre.
7: Ah, ça, c'est sûr. Mais j'ai déjà une question. Je suis de Perrault, la soirée, là, avec René. Je batte ou je peux être faible?
0: Excuse-moi, je t'ai mal compris. Est-ce que tu peux répéter?
7: Quel Perrault, là, du segment avec René, du collège BAP ou Choix FM?
0: Je t'ai pas compris. Peux-tu répéter encore?
7: Je te demande sur quel Perrault le segment de René tombe. Sur le collège BAP ou Choix FM?
0: Ah non, ça, c'était du bénévolat, là.
7: Ah, oh, on connaît ton grand cœur.
0: Exactement.
7: Bon,
0: de quoi t'avais envie de nous jaser ce soir, justement?
7: Nous, je voulais deux petites choses.
0: Mm-hmm.
7: Le comportement du maire, puis versus certains organismes communautaires, pas drôle, non? Surtout les gens du littoral, des affaires-là, ça voit le bol, le maire de Québec, non? Juste des communiqués, juste rien d'autre.
0: Ouais, ben, je pense qu'il y a la couenne sensible, hein, comme on dit.
7: Ok, oui. Puis parlant de quoi de sensible, je veux pas retourner dans le sujet parce que ça a été abordé au 16 classes. C'est trop de toi qui travailles effectivement dans les médias, est-ce qu'il y a une certaine retenue dans les médias versus le suicide de personne ou peu importe? Avant, t'as déjà parlé.
0: Ouais.
7: Maintenant, t'es comme... C'est pas dans le fiscal, cette affaire-là. Bon, j'ai l'impression que c'est comme un genre de tabou.
0: De tabou par rapport à quoi?
7: Au suicide, quand une personnalité vient de décéder, cette affaire-là, même si ça a été confirmé, cette affaire-là, on l'a au Québec, il y a un genre de tabou, puis oh, ça va falloir que ça prenne une couple de jours avant que ça sorte, cette affaire-là.
0: Ouais, ben là, c'est sûr qu'habituellement, les autorités confirment ou infirment si c'est un suicide. Puis à partir de là, il y a la famille aussi qui est à prendre en compte. Le suicide d'une personnalité publique n'est pas traité de la même façon qu'un décès par une maladie. Par contre, ça reste un décès et ça demeurera toujours un décès.
7: Ah, oui.
0: Mais c'est sûr qu'il y a... Il y a un voile qui recouvre le suicide, peu importe si ça concerne qu'il soit connu ou non. Puis je pense que le malaise est sociétal. Là. Tabou, assurément. Les gens sont pas bien avec ça. Je pense qu'il y a beaucoup d'incompréhension là-dedans.
7: Parce que je me souviens, ça va traduire mon âge, je sais, à un moment donné, dans les années 70, il y avait eu un cas assez célèbre. C'était nobody, mais c'est arrivé sur le pont de Québec.
0: Mm-hmm.
7: Mais la personne avait été transportée par le vent et avait survécu. Et ça avait été parlé aux nouvelles, là, abondamment. Bon, regarde d'autres cas aussi, M. Giroir à la télévision, je vous appelle là. Ça avait sorti assez vite.
0: Ouais. Mais ce qui se rend compte aussi bien souvent, c'est que ça peut avoir un effet d'entraînement.
7: Ouais, il y a le copycat, mais il y a aussi l'effet de, moi je dirais, de prévention. Qui peut rentrer en prise de main, tu sais.
0: Oui, définitivement.
7: Alors, c'est bizarre. Moi, quand la nouvelle a été confirmée par deux sources au niveau américain, 23, je l'ai publié. Je me suis fait chier dessus.
0: Pourquoi?
7: Ah, que je publiais de la niaiserie, que je faisais n'importe quoi. Que je ne devrais pas avoir le droit de publier ça. Mais je m'en suis servi en montrant la nouvelle de TMZ, entre autres.
0: Mm-hmm.
7: Et puis, en allant chercher toutes les ressources au niveau canadien, je dis, regarde, restez pas avec ça, si vous avez des problèmes, parlez-en, les ressources sont là, servez-vous-en. Je me suis fait ramasser comme un plat propre.
0: Il y a l'occasion de faire un peu de pédagogie puis de servir de ces événements-là comme un rappel important.
7: C'est ça. Puis moi, je te parle, entre autres, en personne qui a déjà fait une tentative. La prévention, je ne l'avais pas dans le temps. Je n'avais pas une place où je l'avais.
0: Comment tu t'es sorti de ça?
7: Ben, à un moment donné, moi, je vais te dire, j'ai revu des gens qui ont fait des tentatives réussies. Que ce soit en avant d'un train ou sur un quai de train, parce qu'il s'est fait ramasser par un train au Japon, c'est très commun. Chaque fois, ça te pogne un peu, tu sais, c'est comme... C'est pas beau, là. C'est pas beau que quelqu'un vienne se ramasser par un train.
0: Non, j'en comprends.
7: Mais de l'autre côté, autant ça peut être un certain traumatisme de voir ça, ça apporte aussi une réassurance d'être content d'être encore là. Tu sais, je me dis ce que j'ai fait il y a, ça faisait 20, pas loin de 25 ans. Ben, 25 ans de vie que j'ai eu après ça, je l'aurais pas eu, non? Il y aurait bien des expériences que je serais passé à côté. Puis tu sais, on aura beau dire ce qu'on voudra, le suicide, c'est l'âge d'un côté, nanana. Dites-vous bien que le cerveau, c'est une grosse machine. Il y a bien des problèmes de chimie dans ça. On comprend pas encore. Mm-hmm. Donnez-vous une chance. Des fois, la dépression, c'est juste un débalancement chimique. Ça, c'est...
0: Ah ouais, définitivement. Puis des tempêtes, on en vit tous.
7: Oui.
0: Certains succombent, mais le soleil finit toujours par revenir.
7: Toi, t'as vécu ta part de tempête aussi. Je me souviens que Doom Morey avait fait un méchant témoignage il n'y a pas si longtemps non plus là-dessus.
0: On en vit tous, puis on n'a pas besoin d'avoir des histoires de vie qui sont... comment je pourrais bien dire ça, qui sont tragiques absolument pour vivre ce qu'on appelle la souffrance. Tu sais, la douleur, elle est relative, tout dépendamment de comment on la gère puis comment on la traite, dans le sens où, prenons deux personnes. La première personne perd son chien, ça peut être une affaire bien anecdotique.
7: Ah,
0: la deuxième personne vit le même événement, mais elle peut être en dépression pendant 6 mois. Donc, pour les mêmes événements, on n'a pas le même rapport à la douleur, à la souffrance, puis à la façon dont on voit les choses.
7: Mais quand on est dans le morceau, il faut toujours se dire que le bout du tunnel, c'est pas toujours un train qui s'en vient. Loin de là.
0: Effectivement, c'est une belle image.
7: Puis aidez-vous. J'ai le meilleur moyen. Parlez-en autour de vous à des spécialistes. Vous allez voir, c'est pas un train qui s'en vient habituellement.
0: Ah, puis j'irais même plus loin que ça. Si vous avez des proches qui semblent tirer de la patte un peu ou qui ont la langue à terre, soyez attentifs aux signes aussi, effectivement.
7: Amenez-la
0: à parler, je pense que ça, c'est névralgique. Dans
7: oui, c'est très important.
0: Ouais. Hey, je te remercie, Robert.
7: Hey, puis en passant, bonnes vacances.
0: Merci, man. T'es bien ce matin.
7: Salut, bon New York.
0: Yes, thanks.
7: Bye.
0: Take care. Voilà, c'était notre chum Robert qui vient mettre un point d'emphase sur l'événement tragique. La nouvelle qui est apparue dans nos fils d'actualité au tournant de l'après-midi. Si ma mémoire est bonne, le joueur de hockey Claude Lemieux, qui d'après ce qu'on sait, aurait mis fin à ses jours. Est-ce qu'il était malade? C'est ce que j'ai cru comprendre. Il était affligé par la maladie de l'Alzheimer, donc il a probablement fait le choix de pas voir sa situation dépérir et ne pas l'infliger à ses proches. Là. J'ai pas tous les détails. Évidemment, comme ça demeure très frais, puis on va probablement avoir plus de détails dans les prochains jours, quoique c'est une personnalité publique, là, mais entre vous autres puis moi, ça regarde personne à part la famille. Donc, c'est ça. Quand quelqu'un est connu, tout le monde s'accapare ces histoires-là comme des vrais sangsues, mais j'ai pour mon dire qu'il faut laisser la famille respirer, puis pas trop en faire. Autre que, comme Robert disait, peut-être se servir de ces événements-là pour faire de la sensibilisation. Puis tenter de raisonner des gens qui sont peut-être dans des périodes noires. Ce qui est pas toujours évident, là, parce que quand t'es dans une période noire, ben souvent, c'est le but, c'est la finalité. Quand t'as vraiment, mais vraiment la langue à terre pour ceux qui l'ont vécu, là, ça arrive des bouts là, que tu te dis, hey, là, combien de temps ça va durer encore? Puis si ça fait longtemps que ça arrive... Ça se peut que tu te rendes là. Ça n'est jamais une option, bien évidemment. Mais dans la tête de ceux qui le vivent puis qui le conçoivent, c'est une possibilité. Puis c'est pour ça qu'il faut pas que ça reste dans vos têtes. Pour moi, c'est le point d'ordre. Si vous avez des pensées noires ou que vous vivez quelque chose, il existe des lignes d'écoute, il existe des endroits où vous pouvez vous rendre pour avoir de l'aide nécessaire. Tout est facilement accessible sur Internet. Mais même si vous vous rendez pas là, juste d'en parler, parlez-en à un ami, parlez-en à vos parents, à une connaissance, quelqu'un autour de vous, peu importe. À la seconde où tu sors ça de ta tête, ça devient quelque chose de concret, comme un objet que tu peux prendre et le déplacer, le pousser par en avant et non pas tenter de le jeter. 88-670-9098. Bonjour, bonsoir, à qui je parle?
8: Hello.
0: Hello, ça va?
8: Yeah.
0: Qui êtes-vous?
8: Sandra.
0: Sandra.
8: Yeah.
0: You're a bilingual?
8: Oh, yeah.
0: Oh, yeah. What's poppin'?
8: Not much.
0: Not much? All right. Qu'est-ce qui t'amène à soir? De quoi t'as envie de jaser?
8: OK. Les élections... OK. Je me posais la question. OK. Mm-hmm. Les élections, federal elections.
0: Yeah.
8: OK. C'est quoi qui est arrivé?
0: Qu'est-ce qui est arrivé?
8: OK. Ben, il n'y a pas eu d'élection, dans le fond.
0: C'est-à-dire?
8: Ben, 2025-2026, rien.
0: Ben oui, il y a eu des élections en 2025, les élections fédérales.
8: Non, mais pas des vraies élections que tu vas avec tes papiers puis aller...
0: Ben oui, il y en a eu. Je suis allé voter. Tout le monde est allé voter. C'est pas parce que t'es pas allé voter que ça a pas existé.
8: Ben là, c'est parce que j'y vois toutes les élections qu'il y a habituellement.
0: Ben, je t'annonce en primeur que tu l'as manqué, Sandra.
8: J'ai pas eu de papier, moi.
0: Ben, c'est possible. Il y a eu un fuck parce qu'à ce moment-là, de mémoire, Post-Canada est en grève.
8: C'était-tu
0: pendant la campagne municipale? Un des deux, je me souviens plus trop, là, mais ils ont eu des problèmes avec la livraison des avis de vote.
8: Ouais.
0: Ouais. Mais ça l'a existé. C'est pas parce que t'as pas reçu ton avis de vote que ça a pas existé.
8: Ben, en tout cas, moi, je l'ai pas compris. Celle-là, là, j'en regardais, là, j'ai dit, crime, comment ça que ce clown-là, il est là?
0: Qu'est-ce que t'as pas compris, là? Le fait qu'il y ait eu une élection?
8: Moi, OK, je suis conservateur.
0: Ouais.
8: OK, puis autant au provincial qu'au fédéral. Puis là, je regardais, puis pas parce que je suis une conne, là, parce que je m'informe, je regarde, je lis, je sais, puis je compare, puis tout ça. Puis je me dis, ça, ça n'a pas d'allure, ça, c'est cave, ça, c'est stupide, ça, c'est ci, ça, c'est ça. Puis là, à un moment donné, tu te dis, ben voyons, comment ça, que le monde, qui c'est qui a voté pour ça?
0: Qui c'est qui a voté pour ça? Ben vraisemblablement, beaucoup de gens. Le gouvernement a été élu de façon minoritaire le 28 avril dernier, mais il était pas loin de la majorité. D'ailleurs, il a réussi à se traficoter une majorité un peu par la bande avec les transfuges, mais okay, il y a beaucoup de gens qui ont... Comment? Okay.
8: C'est cette connerie-là, les floors... les floor crossers. Okay.
0: Ouais, exact. Mais il a été élu à la base de façon minoritaire et là, ben, il s'est traficoté une majorité avec les transfuges et on est dans la situation dans laquelle on se trouve aujourd'hui.
8: C'est ça, malheureusement. Ouais, OK. Fait que on va être pogné avec lui pour combien d'années? 3 ans? 3 more years? Something.
0: Ouais, exactement. Jusqu'en 2029.
8: Hey, c'est pas drôle, hein?
0: Ben, ça dépend. Qu'est-ce que tu trouves pas drôle là-dedans?
8: Ben là, je sais pas, là. C'est juste... Regarde, même au Québec, OK? Tu regardes le Québec. OK, là, il va y avoir des élections au mois de octobre. OK, 2026.
0: Mm-hmm.
8: OK. Puis là, je me disais, c'est quoi que le monde va voter, là, tu sais? Ils vont voter avec, je sais pas, avec leur tête ou avec, je sais pas trop, quoi d'autre, là.
0: Avec quoi tu peux voter d'autre?
8: Je sais pas. You ask me.
0: Une grosse soirée à soir, Sandra, hein?
8: Hein?
0: Une grosse soirée à soir.
8: Non, mais pense à ça. Hey, ça fait comme toute la semaine j'ai pensé à ça, là. Je faisais mes
0: affaires. T'as pensé à ça toute la semaine?
8: Non, mais
0: et là, on a le fruit de cette réflexion-là.
8: Quand j'ai une minute pour penser, puis à un moment donné, je regarde, j'écoute les nouvelles, j'écoute plus ça, je regarde. Pas toutes les postes, parce qu'il y a des postes que j'ai comme... c'est ban for life. Tu sais, c'est comme...
0: Miguel, quels postes sont ban for life?
8: CBC.
0: Ah, OK.
8: C'est FU. OK.
0: Fait que là, toi, tu t'enfermes encore plus dans ta chambre d'écho. C'est un peu ça que je comprends.
8: Non, mais regarde, tu sais, je veux dire, c'est comme quand tu sais, que tu regardes quelque chose, des fois, c'est comme, dans ta tête, ça fait, ben moi, c'est ça que ça fait quand je regarde, à un moment donné, CBC ou Radio-Canada,
0: mm-hmm.
8: Tu sais, ou, mettons, l'autre poste au Québec, là, comment t'appelles ça?
0: LCN.
8: Oui, LCN.
0: Moi, je pense que c'est important de tout écouter, mais on a tous notre façon d'aborder la chose.
8: Mais c'est toute la même bullshit, tu sais. À un moment donné, tu dis crime.
0: Oui, il y a des choses différentes, là, mais effectivement, ça se ressemble pas mal.
8: Tu sais, Fait que moi, en tout cas, là, je suis en farce. J'ai pris ma carte de membre, un membership.
0: De quoi?
8: Hein?
0: De quoi?
8: Conservative.
0: Parti conservateur du Québec?
8: Ouais.
0: OK, cool. Qu'est-ce qui t'a amené à prendre ta carte de membre?
8: Hein?
0: Qu'est-ce qui t'a amené à prendre ta carte de membre?
8: Ben là, je regardais les affaires, là, les... comme toutes les informations. J'étais voir le programme. J'étais voir tout ce que c'est qui a rapport avec le Parti conservateur du Québec. J'ai regardé c'est quoi qui a rapport avec les affaires, là, les... comme toutes les informations. J'étais voir le programme. J'étais voir tout ce que c'est qui a rapport avec le Parti conservateur du Québec. J'ai regardé c'est quoi qui a rapport avec aussi l'autre partie aussi. J'ai pris ma

0: essaye d'avoir un médecin, OK? Moi, je pourrais en avoir un, là, mais je veux dire, tu regardes ça. Essaye d'en avoir. Va dans un hôpital pour le fun. Juste, mettons, là, tu dis, je file pas, non. Tu sais, je veux dire, c'est pas mon cas, là, mais mettons, je dirais, je file pas. Mais à un moment donné, j'y étais, puis c'était pour une niaiserie. OK? J'avais, comment, t'as des polypes, là, qui appellent, là?
1: Mm-hmm.
0: Tu sais, c'est comme certaines affaires qu'il faut pas que tu manges, parce que ça te donne des problèmes dans... C'est comme des problèmes d'estomac, tu sais. Fait que, mais là, ça faisait vraiment mal, là. Je dis, crime. Je vais aller voir, tu sais, à l'hôpital. Puis là, c'est ça. Hey, j'ai attendu 8 heures. Là, j'ai dit, moi, je m'en vais. Bye, ciao. Tu sais, j'ai dit, moi, là, je reste pas là.
1: Ouais.
0: Là, j'ai été voir un médecin.
1: C'est quoi le lien avec la plateforme? C'est quoi le lien avec la plateforme? Je t'ai demandé de...
0: Non, mais je veux dire, toi, tu peux avoir un médecin de famille. Si tu vas, mettons, tu sais, à un moment donné, il va y avoir des médecins, des vrais des médecins, pas juste qu'il faut que tu ailles à l'hôpital ou bien qu'il faut que tu payes 100 000 $. C'est une joke, là. Pas 100 000 $, mais en tout cas, tu sais, je veux
1: au
0: dire... Pour aller... Ouais, c'est ça. Mais tu sais, à un moment donné, tu dis, si bol, je peux-tu... Ou bien une petite clinique, une mini-clinique, là, une affaire en même, tu sais, tu dis... C'est quoi la joke, là? Hey, moi, je me souviens, j'ai déjà eu un médecin de famille, OK, mais il est décédé. Fait que, puis à un moment donné, ben là, il t'a envoyé un papier comme quoi t'es sur une liste pour avoir un médecin.
1: R.I.P.
0: Hein?
1: R.I.P. ton médecin. RIP. Rest in peace.
0: Ouais, Forget about that. Yeah. No doctor for you.
1: So long, doctor.
0: Yeah, no doctor for you.
1: Take the peace out of the world and make it down there in heaven up there to the brink side of the world.
0: Exactly.
1: Are you binding myself or what? What do you remember about that?
0: Non, ben, c'est vrai. Hey, mon médecin, moi, il était extraordinaire.
1: Ah, ben, ça, je sais pas si c'est vrai.
0: Oui, c'était extraordinaire.
1: All right, are you ready?
0: Puis...
1: OK.
0: Mais, tu sais, je sais pas, là, je sais que je suis sûre qu'il y a beaucoup, beaucoup de monde. Hey, à un moment donné, j'étais dans un hôpital juste pour...
1: T'es souvent dans les hôpitaux, toi, hein?
0: Non, moi, non, jamais, ah ouais. Quasiment, mais je sais, j'avais été pour une affaire, tu sais.
1: OK.
0: Hey, sais-tu combien de temps... C'est tout le temps, j'ai dit, moi, regarde bien, je vais juste changer ma diète. Ça va régler le problème, là.
1: T'as quoi?
0: Ma diète, OK, parce que c'est... OK, c'est comme, qu'est-ce que t'appelles des... je sais pas comment le dire, là. C'est des... tu sais, mettons, si tu manges trop des patentes comme... mettons, avec des grains, OK?
1: Des graines.
0: Oui, des grains, là, je sais pas. Tu sais, comme, graines. Mettons, maïs. OK, maïs. On n'a pas le même, tu sais.
1: Ouais.
0: OK, tu peux... Moi, je peux pas manger ça.
1: Du gluten, tu parles?
0: Non, du maïs. Mettons, là, du maïs, ou bien, je sais pas, là, tu vas faire comme...
1: Je sais pas, moi non plus, là. Je sais pas de quoi on parle.
0: Bon, en tout cas... OK, je peux pas manger ça parce que j'ai des douleurs, OK. Sans farce, ça fait des grosses douleurs comme dans le bas d'estomac, tu sais.
1: Sandra, on s'en va où avec ça, là?
0: Ben, c'est ça. C'est juste pour dire que pour le parti... Moi, ce que c'est, je vais voter conservateur.
1: T'es-tu
0: au fédéral.
1: Es-tu certaine de ça?
0: Hein?
1: Es-tu certaine de ça?
0: Oh, yeah.
1: La diverticule.
0: Ah, diverticulite. C'est ça.
1: Voilà, merci à Joe qui m'écrit ça sur la messagerie.
0: Ouais, diverticulite.
1: Merci Joe.
0: Merci, Joe. I thank you. It's so good.
1: Bon, ben parfait. Peux-tu transmettre un petit message d'amour en terminant?
0: Yeah.
1: Do you love him?
0: Oh, I love you so much.
1: We love you too. Have a good one.
0: Yeah.
1: Attention aux machines.
0: OK, bye.
1: Merci. Voilà. À gauche, à droite, on revient au centre, on recule de 2. On avance de 3, on recule de 6, et nous revoici où nous étions. Diverticulite. J'avais jamais entendu parler de ça. Merci, Joe. J'ai aussi un autre auditeur qui me l'a envoyé. C'est pas inscrit it à la fin. C'est plus ul, diverticule. Et là, j'ai plus de propos du même auditeur, d'ailleurs. Les diverticules font des diverticillites quand elles sont enflées. Ah,

0: Ah, ça a l'air le fun. Ben, désolé pour toi, Sandra, que t'as eu à vivre ça. Quand même pas nice. Trop de maïs, trop de maïs! Bonsoir, qui je parle?
1: Salut, c'est Vince.
0: Salut, Vince, comment ça va?
1: Bah, je me demande comment tu vas.
0: Ben, moi, ça va très bien, merci. Puis toi?
1: Ah, c'est pas vrai, ça. Ben... Tu me racontes des conneries. Tu racontes à tout le monde des conneries.
0: OK. Pourquoi? Qu'est-ce qui te fait penser que je raconte des conneries?
1: Je dis pas que tu racontes des conneries, je dis que...
0: C'est un peu ça que tu viens de dire, dans la phrase juste avant celle que tu viens de prononcer à l'instant.
1: C'est vrai. Quoi? Hein? Exactement.
0: Voilà, on a la vérité.
1: La vérité, c'est quoi?
0: Ben, c'est ce que ça te tente que ce soit.
1: Ouais. Parlons-en.
0: Parlons de quoi? Ta première question?
1: De la vérité.
0: Ouais.
1: Man... Je te sens, là, tous les auditeurs te sentent en ce moment. Là.
0: J'ai pas compris ce que tu as dit.
1: Tous les auditeurs de Radio X
0: ouais.
1: sont en train de ressentir ce qu'on dit là.
0: Qu'est-ce que tu penses qu'ils ressentent?
1: C'est la vérité. Alors, ça fait mal.
0: Ça fait mal?
1: Ben, pour certains.
0: Pour d'autres, ça fait du bien?
1: Ben, je sais pas. C'est parce que les autres vont prendre des substances. Les plus intelligents se ramassent en thérapie. Parce que ils sont pas capables de réaliser le fait que tout le monde est fucké.
0: T'as considéré-tu fucké, toi?
1: Absolument. Fucké intelligent. Genre, ou fucké stupide. Un des deux. C'est à toi de décider.
0: Comment choisir?
1: Ben, fucké stupide. Ça va être plus facile. Comme ça, tu me poseras plus de questions.
0: Donc, que on va mettre fin à l'appel?
1: La personne qui se pense intelligente va juste poser des questions. Quand ils sont pognés dans un coin, ils vont juste poser une question.
0: C'est une théorie qui s'appuie sur quoi?
1: Sur la réalité.
0: Ta réalité?
1: Non, la réalité.
0: OK. Donc, de ton point de vue, quelqu'un qui pose des questions a des lacunes intellectuelles.
1: Arrête, là. Tout de suite, là. C'est pas mon point de vue. Repose ta question, s'il vous plaît.
0: C'est du point de vue de qui, alors?
1: Ben. Bon. T'as raison, j'imagine. C'est mais tu pourras
0: bon.
1: Incapable. Je te jure, là,
0: ouais.
1: que, tu sais, à travers tout ce que tu as vécu dans la vie, là, ben, ça veut pas dire que tu vas utiliser une façon de faire chier le peuple. Parce que, dans le fond, est-ce que tu veux juste gagner, c'est ça?
0: Gagner?
1: Ben, j'ai l'impression que c'est ça.
0: Je veux juste qu'on résume là, ta question. Non, attends, on va juste résumer ta question. Avec ce que j'ai vécu, je pourrais fâcher le peuple. Est-ce que je veux gagner? Qu'est-ce que tu insinues exactement? Là? Si je veux être en mesure de bien répondre, j'aimerais comprendre l'essence de ton propos.
1: J'ai l'impression que tu aimerais ça améliorer la société.
0: Ben, à quoi sert notre passage sur Terre si on peut pas propager le bien à notre échelle? C'est sûr que c'est difficile de propager le bien parce que parfois quand on essaie des choses, il y a la moitié des gens qui le prennent mal, puis il y a l'autre moitié des gens qui comprennent.
1: Ouais.
0: Ceux qui le prennent mal, ben souvent comprennent pas parce qu'on a toute notre façon de percevoir ce que les autres font. Hein? On a toutes nos lunettes. Tu sais, tu fais ou dis quelque chose, ça peut être très bien reçu comme ça peut être mal reçu. C'est la beauté du monde dans lequel on vit. Donc, changer le monde, semer le bien, c'est un défi en soi parce que c'est pas tout le monde qui reçoit les informations de la même façon. Fait que, est-ce qu'on peut changer le monde, une relation à la fois? Je pense que c'est ça le mieux.
1: Perception.
0: Oui.
1: Mangez-moi. C'est sûr que si je suis sur le champignon, ma perception ne sera pas la même.
0: Ben, évidemment,
1: donc,
0: là, t'es sous psilocybine.
1: La perception de l'information, la perception de la réalité. Mm-hmm. Donc, tu le sais. Je sais que t'es pas cave.
0: Je sais pas, ça. Je suis peut-être le cave de quelqu'un d'autre, puis je le sais même pas. T'sais. On n'est jamais plus con que celui à qui on parle.
1: C'est excellent, Max.
0: C'est quoi ta perception des choses, toi?
1: Ben, j'essaie de voir... c'est de le voir comme c'est réel. T'sais, moi, quand je vois un canard, je vois un canard. T'sais, je me dis, t'sais, je m'invente pas des affaires. Tu comprends? Fait que faut... C'est difficile. C'est sûr. Mais c'est tellement facile parce que faut juste voir la réalité, mais à travers tes perceptions. Tu vois pas une personne qui voit pas, ben, elle voit pas. L'autre sent pas, ben, elle sent pas. Fait que, tu sais.
0: As-tu le désir d'être aimé par tout le monde, toi?
1: C'est quoi le but de la vie, tabarnak? Moi, ben, c'est ça que je te demande.
0: Justement, on s'en va là. Est-ce que un de tes buts, c'est d'être aimé par le plus de personnes possible?
1: Non. Ben non, tout le monde me déteste.
0: Puis comment tu te sens par rapport à ça?
1: Je suis correct parce qu'après 3 mois, ils me rappellent. Bon. Non, mais c'est quoi le but de la vie, là? C'est quoi? De procréer. C'est ça, le but de la vie.
0: Tu penses?
1: Ben... Chris, demande à tous les oiseaux, toutes les grenouilles que j'ai... Voyons, tout ce qu'ils veulent, c'est continuer.
0: Mais j'aime ce que tu ce que t'amènes. C'est ton aphorisme à toi. Là. Le but de la vie, c'est de procréer.
1: Pas à moi. T'as rien compris.
0: Bon.
1: C'est pas à moi. C'est ça, la vie. T'as rien compris, Max?
0: Écoute, moi, je serais... bien mal placé de penser que toi, t'as compris c'était quoi la vie. Au contraire, je suis capable d'accepter que tu me proposes ta façon de concevoir la vie, mais j'ai pas l'impression que ce soir, tu m'expliques ce qu'est la vie. Parce qu'il y a personne qui sait ce qu'est la vie parce qu'on la traite toute de façon différente. Donc, on part de cette prémisse-là. À partir de là, ce que t'as dit, c'est intéressant. Procréer, c'est le sens même de la vie. Je suis un peu d'accord, puis... On parle des relations intimes, sexuelles, faire des enfants, fonder une famille, tout ça. Mais juste créer aussi, à la base, ça fait partie du sens de la vie. Donc, la création, c'est sûr que ça sert à être sur Terre?
1: Écoute, c'est sûr et certain. Mais si tu regardes, souvent les insectes m'intéressent, toutes les mammifères, toute la gang qui regarde bien comme il faut, là, tu sais, mettons que t'as rien d'autre à faire. Puis tu vas voir que leur but, là, c'est de s'accoupler.
0: Ouais, mais ils ont pas de conscience. Bon, tout le moins, on le sait pas, là, mais tous les signes pointent vers ils ont pas de conscience. Fait que c'est l'instinct primaire.
1: Conscience de quoi? Conscience du fait que le gouvernement te crisse une volée avec ses taxes? Ou conscience de... C'est à toi qu'il faut...
0: Non, conscience de leur existence. Là. Je pense pas que les fourmis et les insectes en ont quelque chose à foutre du gouvernement.
1: Ils sont conscients, man.
0: Nope.
1: Hein?
0: Ben non. Tu penses vraiment qu'une fourmi sait qu'elle est une fourmi?
1: Absolument.
0: Ben, elle pense pas, moi.
1: C'est exactement ce qu'il faut qu'elle fasse. Qu'elle fasse? Excuse-moi. Elle sait exactement qu'elle doit faire.
0: Oui, ben oui, rendu là, hein? Ben oui, je suis peut-être dans l'erreur.
1: Hey, man, j'ai joué. Écoute, tu sais, les. On va faire ça rapidement, là.
0: En terminant?
1: Ouais, c'est ça. Les lucioles. C'est quoi une luciole?
0: Oui.
1: Ouais, me semble. En tout cas, fait que les autres. Mais tu peux jouer.
0: T'es malade, ben.
1: Je
0: sais, t'es parfait.
1: Que mental, mais c'est pas
0: non,
1: grave,
0: c'est pas ça que j'ai dit. J'ai malade. En référence à l'expression, t'es malade, t'es ben blood, t'es drôle, tout ça. Là. On fait pas de lien avec la maladie mentale.
1: Attaque-moi comme tu veux.
0: Je t'attaque pas, c'est un constat de fait. C'est même un compliment.
1: En finissant,
0: oui.
1: Je pouvais leur parler avec ma cigarette.
0: Tu pouvais parler aux Lucioles avec ta cigarette?
1: Exactement.
0: Comment
1: tu
0: faisais ça?
1: Et on termine là-dessus. Bye.
0: Ben, c'est une excellente façon de terminer la converse. Bonsoir. Aïe, aïe, aïe. C'était interstellaire, ça. Salut à toi, mon Vince. J'espère que tu passes une belle soirée. Des questions existentielles. J'adore les questions existentielles. Qu'est-ce que le sens de la vie? C'est quoi le sens de la vie pour vous? C'est une question qui n'a plus de fin, là. C'est une question qui fait perdre la tête aussi, hein. Il y a ce genre de questions-là sur lesquelles il faut s'attarder avec modération. Parce que la ligne est mince entre un trop-plein de réflexion et la folie. Et, ben, c'est ça. Faites les conclusions que vous voulez avec ce qui vient de se passer. Bonsoir, à qui je parle?
2: Salut.
0: Salut, ça va?
2: Ben, c'est encore clair parce que tu m'as joint tantôt, tu m'as référé à René.
0: Effectivement. Malheureusement, pas deux fois dans la même émission, Claire, mais je te laisse un petit 2-3 minutes pour que tu puisses t'exprimer, là, vu que t'as été de bon cœur.
2: Ah, ben, je suis vraiment désolée.
0: Ben non, il n'y a pas de stress. Je
2: te remercie pour ton écoute, pour ta compréhension et ta patience. J'adore ton émission et je t'adore en tant que personne. Puis on a besoin de toi.
0: Ben, c'est gentil, Claire. On fait tout notre possible, hein. On a des moins bonnes journées, comme tout le monde, mais c'est super le fun que tu prennes le temps de m'appeler pour me dire ça. Puis, merci à toi aussi de t'être prêté au jeu tantôt. T'es tombé dans l'émotion, tu t'es confié en toute transparence, puis c'est quelque chose que je respecte beaucoup chez les gens, être capable de parler sans limite de leur émotion. Je pense que ça peut faire du bien. Qu'est-ce que t'en penses?
2: Ben oui, ça peut faire du bien. Je pensais que c'est à toi que j'avais parlé, mais j'ai parlé à René, puis je pense que lui aussi avait besoin de se confier, donc...
0: Les astres étaient alignés.
2: Peut-être que ça a fait du bien aux deux.
0: Écoute.
2: Mais je te remercie vraiment. Tu fais une émission extraordinaire. Je t'adore.
0: T'es gentil, Claire. Merci. Merci. Comment ça allait, toi, en soir, sinon?
2: Bon, je peignais tranquillement. Là.
0: Tu quoi?
2: Je peignais.
0: À quoi ressemble ton œuvre?
2: Ah, oh, ben, j'avais acheté des trucs pour. Comme des mangeoires à oiseaux que je trouvais qu'elle était. Elle manquait de couleur. Donc, j'ai ajouté des couleurs sur mes petites mangeoires à oiseaux que je vais aller placer demain. Je suis encore un peu émotif.
0: C'est correct. Qu'est-ce qui te rend émotif comme ça?
2: Bon, c'est tout ce que je vis, donc. Mais on n'a pas le temps d'en parler.
0: Bon, on va prendre un petit 2 minutes, là, quand même. Si t'as envie d'en parler, évidemment. Si ça te peut te faire du bien.
2: Donc, j'ai eu beaucoup de rendez-vous médicaux, tout ça, puis... Pas nécessairement de bonnes nouvelles, donc c'est tout.
0: Je comprends, ça fait partie de la vie, malheureusement.
2: Oui.
0: Dans des situations comme ça, là, j'aime bien me rappeler qu'on peut contrôler ce qu'on peut contrôler. Le reste, on lâche prise, puis on essaye de se raccrocher à ce qui nous fait du bien, que ce soit momentanément ou dans la durée. Les petits épisodes de bonheur, ceux qui nous rendent heureux, faut les saisir. Mais tout le reste, là, contrôle ce que tu peux contrôler, Claire. Puis... il va arriver ce qui va arriver. Malheureusement, la vie est ainsi faite. Ou heureusement, on ne sait pas.
2: C'est pour ça que je me suis mis à peindre ce soir, parce que je me suis dit, il faut que je me change les idées. Là. Je suis dans mon atelier, je me suis changé les idées, je vais aller dormir, puis je voulais écouter ton émission quand même.
0: Bonne affaire.
2: Mais je vais aller dormir, puis demain, ça va être un autre jour.
0: Absolument. Demain, ça ira mieux. Puis la création des bienfaits thérapeutiques, fait que c'est un bel oasis dans lequel tu peux t'évader pour... conjugué avec la réalité, tout simplement.
2: Ben, je te remercie de m'avoir écouté, puis encore merci encore d'être toujours là.
0: Ben, merci, Claire. Je te remercie à toi, puis passe une belle fin de soirée. Prends soin de toi, surtout.
2: Oui, toi aussi.
0: OK, puis salut.
2: Bonnes vacances.
0: Merci.
2: Tu vas me manquer.
0: Merci. Au plaisir de se reparler.
2: Oui, bye.
0: Salut, bye. Voilà, c'était Claire qui vit des moments intenses, d'après ce qu'on comprend. C'est correct. C'est correct, on en vit tous. L'humain est fascinant. Dans toutes ses coutures, dans tout l'étendue de ce qu'il peut accomplir dans la vie. Autant bizarre, autant incroyable, autant parfois noir, autant lumineux. On est des êtres complexes, hein, des bébites complexes. Tout ça part de la conscience. J'ai écouté un reportage vraiment fascinant, puis je prends juste un petit deux secondes, là. Il y a peu de temps, sur est-ce que les animaux sont conscients qu'ils sont des animaux? Puis c'était des chercheurs qui faisaient une panoplie de tests, puis ils ont testé le point rouge sur plusieurs mammifères. Le test du point rouge, c'est qu'ils ont pris un chien, par exemple, ils ont mis un point rouge direct dans le front, puis ils l'ont installé direct devant un miroir. Et si l'animal, en l'occurrence le chien dans l'exemple que je vous présente, arrivait devant le miroir, puis examinait sa tête, son museau, avec le point rouge dans le front, puis était capable de se demander ou de toucher au point rouge avec sa patte, c'est qu'il était conscient qu'il y avait quelque chose qui ne fonctionnait pas avec l'apparence qu'il avait de lui-même, la façon dont il se conçoit puis qu'il se voit. Tous les animaux, à peu près, ont échoué le test. Les chiens arrivaient devant le miroir. Évidemment, ils pognaient peur. Le point rouge, ils s'en foutaient, ils ne le remarquaient même pas. Ils pensaient que c'était un autre chien qui voulait les attaquer, sauf les chimpanzés, les bonobos et les orangs-outans. Eux autres, une fois devant le miroir, ils se mettaient à jouer avec le point, comme s'ils étaient conscients qu'il y avait une différence avec leur apparence. Et ça, les chercheurs ont dit que ça voulait dire qu'ils étaient conscients de qui ils étaient dans leur propre corps, ce que les autres animaux sont pas capables d'accomplir. Ils ont aussi accompli le test avec des dauphins, des orques, des baleines et une sorte d'oiseau dont le nom m'échappe. Mais il n'y a qu'un oiseau qui a réussi à figurer le test. Par contre, là, ils se sont rendus compte que les chiens n'avaient pas la même vue que les orangs-outans. Eux autres, ils fonctionnent plus avec l'odorat. Fait que ce qu'ils ont fait pour être certains de mener le test à terme, ils se sont dit, ben écoute, on va mettre 3 fioles. Dans la première, il va avoir l'urine du chien qu'on teste. Dans la deuxième, il va avoir sa propre urine de façon altérée avec l'urine d'un autre chien. Puis dans la troisième, ça va juste être l'urine d'un autre chien. Puis ils se sont rendus compte que quand ils ont placé les 3 fioles en avant des chiens, les chiens allaient toujours vers la deuxième fiole, celle qui avait leur urine altérée. Donc, ce que les chercheurs ont conclu, c'est qu'ils étaient capables de savoir à quoi sentait leur piste. Donc, ils sont capables de s'identifier, ils sont capables de se reconnaître, de savoir qui ils sont. Et pourquoi ils allaient toujours vers la deuxième fiole? Parce qu'il y avait quelque chose qui les troublait dans leur propre identité. C'était pas ce qu'ils étaient habitués de sentir quand ils urinaient, tu sais. Fait qu'ils ont conclu que les chiens sont capables de se reconnaître, de savoir qu'ils sont là, mais sont pas conscients qu'ils sont des chiens. C'est bizarre, là. C'est profond, là. Puis ça m'a amené à la réflexion, puis tout ce qu'on vit ensemble depuis le début de la soirée nous amène là, inévitablement. Et si on était les seuls animaux sur Terre qui étaient conscients de qui ils sont? Ça serait un beau bordel pareil. C'est peut-être juste le cas. Parce que les orangs-outans sont capables de communiquer de certaines façons, mais on n'est pas certain à 100%. C'est ceux qui ont le plus de probabilité de pouvoir être conscients de qui ils sont, capacité de cogiter, d'accomplir des tasks. Mais réfléchir, créer... On ne sait pas. C'est particulier, hein? La bébête humaine est fascinante. On va prendre un autre appel. Bonsoir, à qui je parle?
3: Hey, bonsoir, Max. Tu nous lances dans des belles conversations. C'est Marielle.
0: Salut, Marielle. Comment ça va?
3: Ben, moi, ça va. Tu sais, ce qui différencie vraiment l'humain de tout le reste, c'est qu'on a conscience de notre finalité, qu'on va mourir.
0: Exact. C'est très vrai, ça.
3: C'est la chose de base. Puis, c'est drôle parce que hier, je pense, j'ai lu quelque chose, c'est qu'on est la seule espèce qui peut rire. Ça n'existe pas, un animal. Ben oui, on dirait qu'un dauphin, des fois, ça rit. Mais non, ça rit pas. La seule espèce qui peut rire, c'est l'humain. Fait que, garde. Aussi bien à rire, parce qu'on va mourir, donc.
0: C'est très bon, ça. Très bon. Merci d'ajouter de l'eau au moulin. De quoi t'avais envie de nous parler à soir, Maria?
3: Ah, j'ai vécu une petite aventure, Max, depuis une semaine. Puis ça m'a, en dehors de ma petite personne, ça m'a amené à des réflexions. C'est que j'ai subi une chirurgie une semaine.
0: OK. Comment ça s'est passé?
3: M'a valu d'être hospitalisée une nuit. Donc, ça voulait dire que j'allais être juste sur le bord de mourir puis de ressusciter 3 jours après pour qu'il m'hospitalise. Quand ils te gardent à l'hôpital pour une nuit, c'est pas si sérieux. C'était sérieux. C'était une grosse chirurgie.
0: OK.
3: Effectivement. Puis.
0: C'était quoi la chirurgie, exactement?
3: C'est une chirurgie orthopédique.
0: OK, OK.
3: Puis je veux pas dire où parce que je vais te raconter mon affaire. Puis j'ai parfaite la chirurgie, s'est très bien déroulée. J'étais en convalescence pour un bout, en tout cas. Puis ils m'ont scié des bouts d'os, puis ils m'ont mis des affaires là-dedans, puis des attelles, puis tout ça. Là. En tout cas, c'est pas le pire, ça. C'est que là, ce soir-là, moi, j'avais demandé, ben, avez-vous une chambre privée ou semi-privée? Tu sais, non, on n'a pas ça, on n'a pas ça. T'sais, finalement, je me suis ramassée cette nuit-là dans une chambre, supposément à quatre, mais on était trois là-dedans. Moi et deux hommes.
0: OK.
3: Hein? Comme malaise, hein?
0: Je sais pas, y a-tu matière à avoir un malaise?
3: Ben, pour moi, oui, je t'explique pourquoi. Quand premièrement, t'es dans une jaquette d'hôpital avec ou sans sous-vêtements, t'es dans en arrière de ton rideau, t'es sur le dilodile, t'es pas bien, là. Il fait chaud comme dans l'enfer. Mais tu gardes tous tes rideaux fermés parce que tu le sais pas, tu te sens pas... pas nécessairement bien. Un des gars qui était là, lui, il était là sous surveillance depuis quelques jours parce qu'il savait pas ce qu'il y avait. Tu sais, t'es là. Tu sais, tu comprends. Y a-tu un malaise? Je sais pas. Mettons que c'est ta mère qui est là. Je te dis ça comme ça. Là. Comment tu sentirais ça en partant, tu sais?
0: Mm.
3: Ouais. Bon. Fait que là, il y a l'autre dude qui était à côté de moi, rideau à rideau. Il y avait juste un rideau qui nous séparait. Je l'entendais parler aux infirmières. Oh, que vous êtes belle, les cheveux détachés. Oh, moi, j'aime beaucoup les petits enfants. Je me gêne. Tout ça de façon.
0: C'est bizarre, ça. Il y avait quel âge, à peu près?
3: 75 ans, le bonhomme.
0: OK. Bon.
3: Mais, en tout cas, ça fait que, correct, tu sais. Mais vers 10 heures le soir, il dit, madame, êtes-vous correct? J'ai dit, oui, ça va. Tu sais, je ne voulais même pas parler avec lui.
0: OK.
3: J'étais dans ma souffrance dans mon dilodile, dans mes affaires.
0: Quand t'es dans le dilodile, tu veux rester dans tes affaires.
3: Ouais, mais j'étais pas du tout, parce que la preuve, j'ai même enregistré ce qui s'est passé après, là, mais en tout cas, j'étais pas, je divaguais pas, mais j'étais en souffrance.
0: Ouais. Ben
3: à un moment donné, le gars à côté, il a levé le rideau. Il me dit bonjour, madame. Il avait la jaquette dans les airs, puis il me secoue ses parties génitales en pleine face.
0: C'est pas drôle, mais. Pour vrai?
3: Max, je jure. Je jure, ça reste.
0: Oh my God! T'as-tu vécu un traumatisme? Comment ça se passe, là?
3: Ben, oui, moi aussi, j'ai hâte un jour de trouver ça drôle quand je vais le raconter parce que ça n'a pas de bon sens.
0: Ouais, écoute, ben, premièrement, mon réflexe, dans des situations comme ça, c'est définitivement de rire. Je m'excuse si ça t'a blessé.
3: Non, je savais que t'allais t'excuser de ta réaction.
0: Mais c'est sûr que moi, je trouve ça d'une absurdité sans nom, là. Mais quand tu le vis, c'est une agression, là. On s'entend tout là-dessus. Qu'est-ce qui se passe, là, quand tu le vois shaker le paquet de
3: toi?
0: Mais pourquoi tu fais ça? C'est vraiment bizarre.
3: Moi, j'étais une femme assez forte, là, que je m'en laisse pas imposer, tu sais, mais t'es dans un état de souffrance. Tu te sens petit en crise quand tu sors d'une chirurgie.
0: Ah oui, puis t'es buzzé, là, tu sais, je veux dire.
3: Ah, c'est pas bien, là. Là, que c'est ça, justement, j'ai buzzé le piton rouge, tu sais.
0: T'as pesé sur le piton rouge?
3: Ben, tu sais, on a une alarme pour que les infirmières viennent.
0: Puis là, ça se passe comment, là?
3: Là, je leur dis ça. Puis là, l'autre à côté, il dit, c'est même pas vrai, j'ai rien fait de ça, puis tout ça, puis qu'est-ce qu'elle dit là, elle? Puis je pense quelqu'un là qui se montre partout, là, voyons, je cherche le mot, là, qui aime se montrer tout là en public, là.
0: Un nudiste. Un exhibitionniste.
3: Un exhibitionniste, ta-ta-ta-ta-ta-ta, j'ai jamais fait ça de ma vie. Après ça, comme une demi-heure après, elle rien, puis elle dit, là, t'as vu, là. Il dit, garde, puis là, je l'ai enregistré, il dit... Vous savez, oui, je le savais pas que ma jaquette était prise par en l'air et qu'elle allait boire comme ça. En premier, il dit qu'il n'a pas fait ça. Après ça, il dit qu'il ne savait pas, tu vois. Mais là, finalement, comme une heure et demie après, je dis, moi, je me sens pas en sécurité parce que je sais pas si je me réveille cette nuit que je vais avoir en face, tu sais. C'est de quoi, là? Fait qu'ils m'ont changé de chambre vers 11h le soir, tu sais, puis c'est ça.
0: Mais voyons, puis ce bonhomme-là, il n'y a pas eu de conséquences.
3: Rien. Sauf que là, lui, à toutes les fois qu'il vient dans ta chambre, il te demande c'est quoi ton nom, ta date de naissance. Là, j'ai pris ça en note, puis je te jure, mais que je sois incapable d'aller me rendre au punitif, je vais aller voir s'il y a quoi que ce soit contre ce bonhomme-là, je vais faire une plainte. Sauf que là, le personnel, l'infirmier, la chirurgienne, tout le monde le sait, ce qui s'est passé là, puis moi, j'en reste.
0: Est-ce que lui, il était sous médication aussi? Avais-tu des problèmes de vieillard?
3: Ben, lui aussi, il avait une chirurgie. Mais non, tu sais, il parlait, il était correct, là, mais il avait son mal. Puis là, sa femme, elle dit non. Puis là,
0: il y avait une femme. Il y avait une femme aussi?
3: Ouais, il venait le chercher le lendemain.
0: Oh my God, c'est épouvantable, ça. Oh my God. Mais voyons, t'as vécu ça, toi. Tu parles d'une histoire.
3: Hey, Là, j'ai appelé mon mari. J'ai hésité, puis j'ai regretté de le rappeler parce que j'ai eu peur qu'il vienne. Puis, je pensais que. J'ai eu peur qu'il vienne. Tu comprends-tu qu'il allait.
0: Ouais. Non, mais attends un peu. Mais entre moi, toi, Marielle, on ne sacque pas une volée à quelqu'un pour ça. Là. Mais ça.
3: Je sais pas. Pense à ta femme, ta blonde, qui a une petite pervers qui vient se faire ça dans sa face quand elle vient de se sortir d'une chirurgie. Là,
0: non, c'est sûr que je vais être malin, là, mais je vais l'humilier. Là, je veux dire, je vais pas le violenter, mais je vais assurément l'humilier.
3: Je comprends, mais c'est pas comme à ton homme.
0: Ça, non, mais c'est clair, moi, c'est clair. J'y pense, puis ouais, il y a des probabilités qu'on fait une petite coche. Là,
3: ouais. Ah oh ouais, il y a de quoi péter une coche, mais moi-même.
0: Mais c'est parce que dans ce genre de situation, il y a aussi le, tu sais, il y a l'aspect sédation, il y a l'aspect qui sort d'une chirurgie lui aussi, es-tu défoncé, c'est ça.
3: Pas en tout. Écoute, puis là, il a compté, là, il fait tout sa vie, puis là, écoute, ouais. Non, il était très clairvoyant. Mais moi aussi, tu sais, j'avais dit Dilodil, mais j'étais pas, tu sais, j'ai toute conscience de tout ce qui s'est passé là, ce soir-là, tout ce que j'ai dit, à qui j'ai parlé. Non, j'étais pas...
0: Mais parce que quand t'es en souffrance puis tu prends des opiacés comme ça, le Dilodid, ça va vraiment agir sur la souffrance. T'es défoncé, mais beaucoup moins que si t'en prends quand t'as pas de raison d'en prendre.
3: Ah, écoute, quand je prends mes 3-4 verres de vin le soir, là, je suis plus parti que ça. Là, en tout cas, j'en prends plus en passant. Là, j'ai lancé le Dilodid.
0: Bonne affaire, c'est dangereux.
3: Non, j'ai assez peur de ça, Max. Après 3 jours, j'arrête. Mais là, ça m'a fait penser au-delà de ma petite personne.
0: Okay.
3: Tu sais, il y a des madames, là, puis dans des CHSLD, là, qu'il y a des Alzheimer qui se promènent dans les chambres. Il y a des madames de 80 quelques années qui subissent des affaires de même, des perdus, des ça. C'est tellement quand t'es vulnérable, puis que tu sais, c'est terrible, ça. Puis je me suis dit la réflexion, tu sais, quand t'es dans un hôpital, puis tu subir une chirurgie, d'être dans une chambre avec des bonhommes, ou les bonhommes avec des bonnes femmes, ou peu importe toute l'interprétation qui peut se passer, de ce qui peut se passer là. Ah, je suis pas certaine, moi, que notre système de santé devrait pas être un petit peu plus évolué que ça. Je comprends qu'il manque de la place, puis je comprends tout ça, mais je sais pas, là, d'après moi, ça, c'est pas acceptable. Comprends-tu? C'est pas acceptable. Je suis contente que c'est juste à moi que c'est arrivé, puis pas à une autre madame qui est beaucoup plus vulnérable, qui est beaucoup plus... tu sais, moi, je te l'ai reviré comme une crêpe, là. On s'entend-tu que je t'ai parlé d'en face?
0: Ben, j'imagine. Mais... T'as assez de torque, là. Mais c'est parce que aussi qu'il faut que les hommes comprennent que la vie, c'est pas un film de cul, là. Je veux dire... La vie, là, c'est pas, tu te lèves la jaquette puis les madames font « Oh, ben coudonc, viens ici, je vais te la licher. » C'est pas de même, ça marche, là. Toutes les filles vont dire « Ça va, le maniaque, m'a appelé la police. Ça marchera jamais, ce truc-là. »
3: Ah, il s'est fait avertir, puis comme je te dis, je vais aller voir au plaintif s'il y a eu des plaintes contre tout là, puis s'il y en a, je vais le déposer, ma plainte, parce que ça a tout été enregistré à l'hôpital, mais au-delà de ma personne à moi, c'est ça. Je trouve que c'est des situations dans un hôpital qui fait que ça devrait pas être comme ça. Une personne qui est en état de vulnérabilité, soit très âgée ou qui est fraîchement opérée, devrait pas se ramasser dans une chambre avec des personnes de l'autre sexe.
0: Non, je suis d'accord.
3: C'est à ça que je parlais.
0: Ah, c'est un excellent point parce que là, il t'a flashé, mais qu'en est-il de toi qui dors, puis lui qui veut maniaque, qui se met à jaquette au ras et genoux, puis qui se met à te faire des attouchements pendant que tu dors bien défoncé, c'est Dilodid. On a un problème là aussi, là. Puis les infirmières, elles font ce qu'elles peuvent. C'est-à-dire qu'elles font des rondes, là, puis elles rentrent au moment où il faut qu'elles rentrent, mais elles sont pas là souvent, là. Tu sais, il y a le temps, là, de faire ce qu'il veut, s'il
3: peut. Elles font ce qu'elles peuvent. J'en veux absolument pas au personnel, Max. Absolument pas.
0: J'ai pas senti ça aucunement. Aucune mal.
3: Non, j'ai eu des très bons soins, puis même après, puis encore. Non, rien de tout ça, rien. Je leur ai tout dit. Je sentais pas mal, mais j'avoue que j'étais contente qu'ils me changent de chambre pour m'envoyer où? Dans une autre chambre où il y avait encore 2 hommes.
0: Non, ils font ce qu'ils peuvent, les pauvres.
3: Eh oui, je sais, c'est pas de réel que je parle, mais ce système-là que... Ah, j'ai un peu honte, tu sais. C'est triste, tu sais, ça fait dur. Mais bon, mais je suis réparée, Max. Ça faisait 3-4 ans que je souffrais de ça. très sévèrement, très, très, très sévèrement, puis là, là, j'ai plus de mal. Fait que je suis comme très heureuse.
0: That's it. Puis je sais qu'il y a des chirurgies de la sorte, là, tu m'en as parlé, mais entre les lignes, là, c'est des chirurgies qui prennent quand même un certain temps à se remettre sur pied. Donc, la période de recovery, comme ils appellent en anglais, va sûrement prendre un certain temps, mais tu sais, quand tu le sais que tu repars en neuf, puis que tes douleurs du passé sont choses du passé, puis ça va rester là, c'est vraiment une bonne nouvelle.
3: Alors, pour toutes les personnes ce soir qu'on a entendu qui souffraient pour toutes sortes de maladies, moi, tu vois, je suis guérie, mais j'ai de la compassion pour toutes celles qui vivent dans ce système de soins de santé-là, qu'il y a plein de gens humains qui sont très bien, mais que le système il est quand même tout croche. Fait que j'ai compassion, je salue toutes ces personnes-là. Puis à toi, toi, Max, je te souhaite vraiment un beau petit congé, prendre soin de toi.
0: Merci, c'est super gentil. Puis bon rétablissement, ça se dit-tu dans ta situation?
3: Pardon?
0: Est-ce que ça se dit prompt rétablissement?
3: Ben oui, c'est une vraie convalescence. Là, mon malheur à moi, c'est que je peux pas conduire pour 2 mois. Fait que ça,
0: ah, maudite affaire!
3: Tabarnak.
0: Il reste loin des jaquettes.
3: Tu sais, ben... oh, j'ai oublié de te dire, c'est quand il a levé sa jaquette, il m'a dit « Bonjour, madame! » C'est ça qu'il m'a dit.
0: « Bonjour, madame! »
3: Ouais.
0: C'est un sketch.
3: Bonjour, madame! » Il se lève la jaquette et il s'écoute tout ça en avant de la face et il dit « Bonjour, madame! »
0: Aïe, aïe, aïe, puis à 75, là, ses bonnes années sont derrière lui, là.
3: Oh,
0: OK, ben, désolé pour ça, puis lâche pas la patate, comme on dit.
3: Non, mais...
0: mais lâche la baguette.
3: Salut, Max.
0: Salut, passe une toi. Bye. Tu parles d'une anecdote de timbré, toi. Le bonhomme est dans la chambre, lève la jaquette. Bonjour, madame! C'est flasque, là, ça. Il y a les gars au genou, il y a 75. Ah, man. Le monde est bizarre. Le monde est vraiment plus bizarre qu'on pense, là. Il y a le vieux dicton qui dit si on avait à ouvrir toutes les portes des maisons ici à Québec, là, ou peu importe où vous êtes, dans votre quartier, on enverrait des affaires de fucké. Hé là là! C'est quelque chose que je tiens pas tant à faire. 88-670-9098 et bref, un circuit de libre. Merci à ceux qui sont présentement en attente. On va faire une petite pause. On est de retour dans 3 minutes. Mon nom, c'est Max Lacasse et vous êtes dans le Last Call.
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0: 23-37. Vous êtes toujours dans la scole. Comment ça va, ma gang de vous autres? Ce soir, tout est permis, c'est sujet libre. Mon nom est Max Lacasse, ça change pas, et vous êtes très réactifs sur la messagerie. Merci de l'être. Le numéro pour me rejoindre dans le studio, quoique les lignes sont pleines actuellement, mais vous pouvez vous faire aller les pouces pour me texter au 418-670-9098, simple comme bonjour ou comme bonsoir. Bala bam bam boom, vous êtes nombreux. Honnêtement, là, je vous lisais pendant la pause, puis j'ai même pas eu assez de toute la pause pour faire le tour. Il y en a certains qui m'envoient des romans, merci. Des bons commentaires, d'autres des interrogations sur la vie, sur l'émission, sur tout ce qui se passe ici. Tout est permis, hein. Ça veut dire que le show va partout. Et pour moi, ben, c'est la beauté de la chose. On prend un autre appel. Merci d'avoir été patient. Bonsoir, à qui je parle? Bonsoir.
1: Hello.
0: Hello.
1: Hello, Max. It's Sydney Sweeney calling. How are you tonight?
0: Hey, Sydney Sweeney. I'm very good. And what about you?
1: I'm so good. I can't wait to see you tomorrow. Those couple days will be really unforgettable.
0: Oh,
1: I prepare a lot of things for you.
0: I thought that was a secret. We were not supposed to tell the people that we're gonna see each other tomorrow.
1: Oh. Oh my God.
0: But you know, I'm glad that we put our relationship in the open.
1: Well, for me, it's not a secret. I'm so crazy about you.
0: Oh.
1: Last time we saw was so wonderful.
0: Oh, I have to ask you. What are you gonna wear tomorrow?
1: Well, I choose something like the last one that you like.
0: Oh, yeah.
1: Yeah, but this one is really red and, well, so much.
0: Are you gonna show me again your big tits?
1: Oh, yeah. If you show me your big dick.
0: Oh, okay, tout ça dégénère. Hey, Sydney, I have to call you back. Somebody's waiting on the line, so take care.
1: I just want to let you know that I'm already in New York, and my driver will pick you up at the airport tomorrow. So, because I was supposed to arrive only tomorrow, but... I couldn't wait, so I'm there already, and my driver will pick you up.
0: It's a date.
1: Yes, sir, brother.
0: Have a good one.
1: Oh, you too. I love you so much.
0: I love you too, Cindy. Okay, take care. Bye. Il y a un auditeur qui me dit, man, tu peux pas faire appeler ta blonde. Je vous jure, c'est pas ma blonde. Elle vient de m'écrire, what the fuck? Sorry, babe. Oh, man. Aïe, aïe, aïe, aïe, aïe. Ben, on fait ce qu'on peut avec ce qu'on a. Hein? OK, 88-670-9098. Bonsoir, à qui je parle?
2: Oui, Max.
0: Oui, c'est moi. Qui êtes-vous?
2: Est-ce que tu me reconnais?
0: Je ne te reconnais pas. Est-ce que je devrais te reconnaître?
2: Eh bien, peut-être que non, mais... Puis... Là, j'ai écouté une auditrice, admettons, là, je lui souhaite bonne chance à New York, admettons, avec un joueur d'hockey, admettons, qui va être éliminé en séries éliminatoires. Puis, ce que je voulais te demander, Max, là...
0: Attends, moi j'ai une question pour toi. C'est quoi ton nom?
2: Dave.
0: Dave, OK, solide Dave. C'est quoi tu voulais me demander?
2: Ma question est très simple. Puis je t'écoutais tout à l'heure. Puis il y a une auditrice qui appelle de temps en temps. Puis je sais pas, j'aimerais lui parler, pas sur les ondes, admettons. Là. Puis je voulais
0: pourquoi?
2: Qu'on se partage notre numéro de téléphone, admettons, là, si c'est possible. Je sais pas si on peut faire ça.
0: Bon,
2: là.
0: Mais pourquoi?
2: Ben, parce que je voulais lui parler en privé.
0: Exactement. J'avais compris ce bout-là, mais pour quelle raison?
2: Discuter un peu avec, là. Elle me fait rire. Je la trouve intéressante. Il y a plein de valeurs, admettons, je trouve qu'elle me partage.
0: OK, donc t'as un peu, comme on dit dans le jargon français,
2: un crush.
0: Le béguin, ouais.
2: Un béguin, ça veut dire quoi, Max?
0: Ça veut dire t'as un crush.
2: Ouais, un crush, moi je pensais que c'était pour un gars.
0: Non, c'est juste l'expression française.
2: Pardon?
0: C'est l'expression française. C'est la traduction.
2: OK, puis y a pas de mal là-dedans, là.
0: Ben non, il y a pas de mal là-dedans. Si t'as un coup de foudre, un crush ou le béguin pour une
2: le
0: personne...
2: Le béguin, c'est ça que j'avais pas compris. Excuse, Max.
0: C'est bien correct.
2: Ouais. Puis, tu sais, mettons, un béguin, là, de... probablement que t'en as déjà eu un dans ta vie, ça serait... C'est pas obligé de le dire, là, mais ça serait avec qui?
0: Ben, moi, c'est sûr que j'étais avec la même femme depuis 11 ans.
2: Non, mais c'est moi.
0: Elle, quand on était au secondaire, on s'est jamais lâché.
2: Ah, ben, ça, c'est une belle histoire, ça, en crime, là.
0: Oui, ben oui, c'est une formidable histoire. Elle est gentille de m'endurer. D'ailleurs, elle me dit ton rêve va enfin se réaliser avec Sydney, bravo. Tu vois, c'est une femme à marier, ça.
2: OK.
0: Ceci étant, donc t'aimerais rentrer en communication avec Claire, c'est ce que je comprends.
2: Oui, j'aimerais ça y parler, ouais.
0: Ben écoute, tu peux transmettre ton message à Claire présentement. Si elle nous écoute, qu'est-ce que t'as à lui dire? Premièrement, tu peux l'inviter à m'écrire sur la messagerie, puis si elle est d'accord qu'elle le mentionne dans son message, je vais vous mettre en contact. Mais qu'est-ce que t'as à lui dire pour que, justement, elle m'écrive?
2: Elle travaille pas à soir, puis qu'elle a envie de parler avec moi, mettons, elle pourrait juste m'appeler, mettons.
0: Va falloir que tu te vendes un peu mieux, là.
2: Ben, c'est ça. C'est, parce que moi, les textos, là, Max, là, c'est compliqué un peu, là. Je pourrais le faire, là, mais...
0: Pourquoi?
2: Là, il faut que je tourne sur mon téléphone puis que je trouve, admettons, la façon comme il faut de parler.
0: Ouais.
2: Pis,
0: c'est mieux de le faire de vive voix, de toute façon. Là.
2: Ben, je pourrais
0: le dire direct,
2: là, mon numéro, là.
0: Tu veux le donner direct, là?
2: Ça me dérange pas, en onde.
0: Ben, vas-y, si t'es à l'aise avec ça, ça t'appartient.
2: La pire affaire qui va arriver, ça va être un extraterrestre qui va m'appeler, man.
0: Écoute, man, c'est ta vie, tu en fais ce que tu veux. Si tu me dis que t'es à l'aise avec ça et que t'as envie de trouver peut-être l'amour de ta vie en la personne de Claire, ben vas-y, les ondes t'appartiennent, man.
2: Ben moi, je vais avec toi, là. En autant que ça soit juste celle qui m'appelle, là.
0: Ben, c'est sûr qu'on peut pas garantir.
2: Je sais, ça c'est...
0: Okay. Fait qu'on y va-tu? Ben, c'est à toi de me le dire, là. Écoute-moi, bon. Si tu veux y aller. Bon. Attends, juste pour être sûr que tu comprennes ce qui se passe, là, on est quand même sur des zones publiques, hein? Ça. Fait que si tu donnes ton numéro de téléphone, il y a de fortes probabilités que ce soit pas juste clair. Fait que, au moins, demande de parler aux gens qui vont t'appeler. S'ils ont des voix rauques, c'est pas clair.
2: Ouais.
0: Ouais, c'est
2: bon,
0: ça la fois.
2: Bon,
0: là. OK, vas-y, on t'écoute.
2: OK, c'est dans le 418.
0: Ouais.
2: Puis là, c'est pour Claire, là, ça, là.
0: OK, c'est pour Claire. Pour... Avez-vous entendu, là, ma gang de bandés? C'est pour Claire.
2: Ah oui. Ma gang de quoi?
0: De bandés.
2: Non. Ben non, Max. Non, c'est pas pour eux autres, là.
0: C'est ça que je disais. C'est exactement ça que j'ai dit. C'est pour Claire.
2: OK, c'est beau. On s'en rejoint là-dessus, là.
0: Peut-être
2: peu. Je vais les avertir, moi aussi, OK?
0: OK, parfait.
2: OK, dans le 418, la gang de bandes, appelez pas.
0: OK, c'est dit. C'est quoi après 418?
2: 334.
0: Ouais.
2: Claire, écoute, 334. 79-82.
0: 79-82?
2: Ouais.
0: OK, t'as un peu. Bon. J'ai raccroché.
3: Faites le
0: 1 ou le... Oh! Il y en a un interurbain, le taureux. 3-3-4-79-82. Je sais pas s'il va répondre.
2: Ben oui, je réponds.
0: Ah ben, tu nous as donné ton vrai numéro.
2: Ben oui.
0: Bon, ben c'est parfait. Écoute, voilà. Peut-être que le message est transmis.
2: OK, je pensais que c'était elle qui m'appelait. Hein.
0: OK, non, non, non, c'est encore Max.
2: Ben, c'est pas grave, je suis content de te parler encore. Hein.
0: Ben, moi aussi, man, là. Écoute, on voulait juste valider que tout était correct au niveau de l'information transmise.
2: Ben oui, et puis... Hey, Max, je t'adore.
0: Bye, man. C'est un amour partagé.
2: Ben, presque aussi, là. Puis, l'autre jour, tu m'avais posé, mettons, une question. Mettons, c'est quoi tes valeurs préférées, mettons?
0: Ouais.
2: Là, moi, je t'avais dit le respect.
0: Oui.
2: Là, toi, tu m'avais partagé, mettons, l'altruisme.
0: Ouais, ouais, ça me dit quelque chose, ça.
2: Je pense que Claire vient de m'appeler, là. Puis après, j'en ai pensé à une autre valeur.
0: OK, vas-y, c'est quoi?
2: La politesse.
0: Ah, c'est bon, ça.
2: Puis c'est juste ça. Puis non, puis... là, c'est sûr, je suis en vacances, fait que je peux t'écouter souvent plus tard le soir, admettons, parce que sinon, je le ferai tout le temps. Je t'écouterai en rediffusion, admettons, là, mais... C'est un gars que j'apprécie énormément, même.
0: Ben, c'est gentil, man. Mon Dieu.
2: Hey, admettons, tu serais un de mes voisins, là.
0: Ouais.
2: Puis, admettons, tu irais faire de la radio, là, tu sais. Moi, je suis un gars de Tetford, là. Puis, admettons, tu irais faire de la radio à Québec, là.
0: Ouais.
2: Ben, moi, je ferais ta pelouse. J'entretiendrais ton. J'entretiendrai ton jardin.
0: Voyons, toi, pourquoi?
2: Ben oui, puis, mettons, ta piscine, elle serait tout le temps à 85 degrés Celsius. Là, tu sais, ben non, puis tu serais jamais là, toi, pour te baigner. Là.
0: Ça, c'est maniaque, ben raide, ça. Pourquoi tu ferais ça?
2: Non, non, non. C'est juste que, puis là, je pourrais te faire amener une autre valeur avec tout ça. C'est comme. Je sais pas, je veux pas que tu me prennes pour un débile, là.
0: Ben, je vais essayer.
2: OK, c'est le mieux. Puis, non, c'est ça, puis, puis c'est ça, j'ai acheté une maison, v'là pas longtemps.
0: Ouais.
2: Puis, tu sais, mes voisins, ils me connaissent. Parce que je faisais du vélo dans le coin, là, tu sais, bien souvent, là.
0: OK.
2: Non, puis c'est comme ça, c'est vrai, là.
0: Ben oui.
2: Puis, fait que là, tu sais, il me parlait, puis tout, puis il m'appréciait, puis tout, puis là, un moment donné, je m'ajoute une maison à côté d'eux autres.
0: Attends un peu, juste pour être sûr. On va reculer le vélo, là. Ils t'ont vu faire du vélo, puis à un moment donné, vous avez développé une relation, puis t'as acheté une maison à côté des autres?
2: Ouais.
0: Mmh. OK. Êtes-vous amis?
2: Non, Joanie, non, ça me dit rien, ça.
0: Non. Êtes-vous amis? Comment?
2: T'as
0: dit tabarnouche, oui, t'es. Oups, l'aïe! Est-ce que vous êtes des potes?
2: Pas encore, mais bientôt.
0: OK, ben écoute, je te le souhaite.
2: Non, mais... ouais. Ah, OK,
0: ouais. Tu parlais
2: de
0: cette Joanie-là, là. Ben oui, t'as connais-tu la Joanie que je parlais?
2: Ah, je pourrais te donner son adresse, mais on fera pas son nom, là.
0: Non, je peux pas donner l'adresse de Joanie, là, déjà que ton numéro de téléphone, c'était limite.
2: Elle, Non, c'est ça.
0: Ben, c'est ça. Mais Joanie, parle-moi-en donc, là. Es-tu encore en même place qu'avant?
2: Oui.
0: Ouais.
2: Puis, c'est ça. Dans le fond, elle demeure, admettons, pas loin de où ce que moi j'ai grandi.
0: Ah, c'est là que tu faisais du vélo?
2: Ben, tu sais, je passais par là.
0: OK.
2: Puis, tu sais, admettons, puis. Quand je retournais à la maison.
0: Ouais.
2: Ben, je repassais par là, là. Fallait que je descende la côte puis que je remonte après, là.
0: Ah, ben, ça fait tout à fait du sens. Hey, peux-tu checker ton téléphone 2 secondes, voir si t'as reçu des messages textes?
2: Ben, un petit peu, je vais faire ça. Je vais essayer de pas raccrocher.
0: Pas de trouble, prends ton temps, on va voir que ça se
2: Moi, les téléphones, là, c'est pas.
0: Pas ton fort.
2: C'est pas mon dada, mettons, là.
0: Prends ton temps, man. Une chose à la fois.
2: Ben oui, j'ai eu... j'en ai eu des... Ouais.
0: T'en as combien, à peu près?
2: Ben, pas mal, 3-4, là.
0: Ben, bonne chance avec ça.
2: Est-ce que c'est parce que j'ai donné mon numéro de téléphone en monde?
0: Ben, je pense que la causalité est assez évidente à... À admettre, là.
2: Mais ça, c'est pas grave, ça.
0: Ben et non. Ben peut-être que Claire est là-dedans, hein? Peut-être que ta future femme se trouve dans ta boîte de messagerie à l'heure actuelle, man.
2: Oui, puis... c'est ça, puis... De toute façon, admettons, là... La journée qu'on va tomber amoureux ou pas... mais qu'on va rencontrer une fille qu'on aime. Ouais. Qu'est-ce qu'on fait avec ça?
0: Ben, qu'est-ce que tu penses qu'on devrait faire avec ça?
2: Ben, demander son numéro de téléphone.
0: Voilà. Écoute, man, et c'est ce que tu viens de faire ce soir. Ça boucle bien notre conversation. En terminant, as-tu un petit mot à transmettre à Claire, là, si jamais elle est encore hésitante à t'appeler après notre converse? Qu'est-ce que tu as à lui dire?
2: Ben, c'est quoi son âge?
0: Ah, OK. Bon, ben, c'est droit au but, comme on dit.
2: Ouais, c'est pas mal ça. Puis, fait que Max, là, je sais qu'il arrive pas mal, -5, à mettons. Là.
0: Ouais. Fait qu'on va se laisser aller. Prends soin de toi, mon gars.
2: Fait que on se rappelle aussitôt que j'ai des nouvelles de Claire, à mettons, là.
0: Ben oui. Hey, si t'as des nouvelles de Claire, tu m'appelles aussitôt, man.
2: Puis on parle de char.
0: On parlera de char.
2: Marché conclu, Max.
0: OK, salut, man.
2: Je t'aime bien, man.
0: Ben oui, c'est un amour partagé, là, vraiment. Bonne fin de soirée.
2: Bye, Max.
0: Salut, man. Quel personnage, ce Dave. Je l'adore. Aïe. Ouh.
2: Bye, Max.
0: Salut, man. Quel personnage, ce Dave. Je l'adore. Aïe. Ouh.

0: Il va me rappeler, puis on va faire quoi? On va parler de char. J'ai à peu près jamais parlé de char dans ce show-là, mais on va le faire. Hey, ça serait bon parler de char à m'emmener, éventuellement. C'est sûr, je le ferai jamais à la hauteur de ce que Carbo fait. Mais parler d'auto dans l'ensemble, là, en général. On va penser à ça. Vous en reviens avec ça dans les prochaines semaines, peut-être. Et on va aller prendre un autre appel. Bonsoir, à qui je parle?
1: Salut, Max.
0: Salut, qui êtes-vous?
1: Ben, c'est Pat.
0: Salut, Pat, comment ça va?
1: Ben, pas pire, toi?
0: Ça va très bien, merci. Quel bon vent t'amène?
1: Ben, mon bon vent, mais avant, qu'est-ce que tu viens de parler de Carbo, là?
0: Ouais.
1: Hey, j'avais le goût de l'agacer cette semaine, mais je ne l'ai pas fait, tu sais.
0: Pourquoi?
1: Je voulais l'appeler puis dire que j'ai une DeLorean.
0: T'en as-tu une?
1: Ben non, c'est pas vrai. C'est une joke, tu sais. Mais c'est parce que je voulais dire que comment tu fais pour réparer ton... comment t'appelles ça en arrière, là? Moi, j'ai parlé un percolateur temporaire, tu sais.
0: Ouais.
1: Ouais, tu sais, j'ai dit certain qu'à bout, il n'y aura pas réponse là-dessus. Mais anyway.
0: OK. Tu voulais l'amener à... Réparer une machine à voyager dans le temps. Là.
1: C'est ça, qui l'agaçait un peu. Mais hey, sais-tu que ça, je voulais te dire, Maxime?
0: Quoi?
1: Hey, je voulais te dire que j'ai bien aimé l'appel de René, l'autre, comme Claire, puis chose, la madame qui a appelé, là aussi. Là.
0: Marielle?
1: Oui, c'est ça. Mais je vais te dire une chose, OK? Aujourd'hui, ce qui m'a marqué un peu, là, ça a été l'affaire du troisième lien, le corridor qui va le faire. Tu sais, il y a ça, mais je voulais t'amener quelque chose d'autre avec ça.
0: Vas-y, bien, Pat.
1: Je voulais dire que, tu sais, j'en viens pas que les citoyens sont pas consultés, OK? Puis moi, je me dis qu'il faudrait mettre dans les programmes des partis, parce qu'il y a une madame qui t'a appelé puis qui a dit qu'elle ne sait plus pour qui voter, elle votait pour conservateur, là, mais on devrait y aller selon nos convictions, nous autres personnels aussi, comment qu'on voit ça, parce qu'on est, on n'est pas fous, on est capable de suivre aussi. Puis des fois, ça répond pas toujours à nos objectifs. Et je veux dire, de donner une autre option, tu sais, comme, par exemple, de pouvoir avoir un référendum. Je voyais une madame sur Facebook qui disait qu'elle voulait avoir un référendum sur les pistes cyclables qu'ils ont mis sur la rue Lockwell à Hauteville, tu sais. Mais j'ai dit ça, ils l'ont enlevé avec la bombe à l'époque. On a comme oublié ça un peu, tu sais, mais je me suis dit, il faudrait que, si on veut voter, on a le choix aussi de voter pour des indépendants, OK? Mais les partis, là, la première chose qu'ils devraient mettre dans leur programme, c'est de nous consulter, tu sais, puis c'est ça qu'ils font pas, tu sais, ils nous consultent pas, tu sais. Toi, t'es fin, tu nous parles avec nous autres, on s'échange ensemble à soir. Et les partis, ils font pas ça, tu sais. Puis c'est ça qu'ils devraient faire, tu sais. Puis ça me met en bourgeois le vert, parce que dans le temps, on consultait plus les citoyens, tu sais. Puis je serais plus agissable que ça un peu, j'irais plus loin, parce que je prends des notes quand je te parle, tu sais. Puis je me disais, faudrait peut-être pousser un peu Stéphane Lachance de dire, faudrait demander à M. Marchand de nous consulter sur des sujets importants, tu sais. C'est pas des petits sujets, là, c'est pas des sujets banals, là.
0: D'accord.
1: Ouais, puis l'autre affaire qui m'a agacé à soi, je sais pas si t'as pogné ça, la mairesse de Montréal va mettre, je pense, elle demande un programme de 50 millions pour les sans-abri, tu sais. Mais à Québec, tu sais, il y a eu une réunion, je sais pas si t'étais au courant, je suis allé, moi, sur l'itinérance, puis je leur ai dit, à l'époque, c'était 32 millions pour bâtir l'Aube-Rivière, mais je leur ai dit, écoutez, si vous preneriez ça, puis vous divisez ça avec tous ceux-là qui sont pauvres, là, qui sont dans la rue, je pense que ça leur donnerait 100 000 piastres chaque. Mais c'est la même chose à Montréal, puis les 100 qui sont dans des tentes, là. Mais on pense pas à calculer autrement. Ça, je dis, remettre de l'argent dans les poches des citoyens, tu sais. Puis je vais te dire une chose, OK? Pour terminer, Maxime, parce que ton show, il arrive à sa fin. Ce qui m'a vraiment marqué, puis je voulais en parler, je n'ai parlé un petit peu de Carbo, c'est l'histoire de, tu sais, comme là, aujourd'hui, le Parti québécois, il nous dit qu'ils vont consulter les Autochtones. Ben, bravo, c'est parfait, ça, là. Mais il faut consulter aussi les citoyens. Puis là-dessus, je me dirais que faut se souvenir de Michel Vastel, à l'époque, qui avait dit, qui est un très bon journaliste, que quand tu as un projet, que ce soit un référendum, un tramway, n'importe quoi, OK, faut que le projet se rattache à la question posée. Puis là, ça devient très clair, parce qu'on parlait de la loi sur la clarté, là, tu sais. Mais ça, c'est ça, justement, aussi. Puis c'est pour ça qu'il faut consulter les gens au préalable dans des projets. Puis après, si on est vraiment démocrate, on va se dire, ouais, bien, on va poser la question, ce sujet-là en question. Même si on en est venu à bout entre nous autres, on s'est consulté, puis on se dit, ouais, mais c'est ça qu'on ferait pour montrer qu'on est vraiment démocrate, bien, on sonde la population, tu sais.
0: Mm-hmm.
1: Puis ça, c'est pas farfelu, ce que je te dis là.
0: C'est loin d'être farfelu.
1: Qu'on débattait dans le temps, autant que la gauche, la droite, ce que tu voudras. Ça change pas, ça, dans le temps, tu sais.
0: Mm-hmm. Je me demande à quel point ça serait réalisable, puis c'est une conversation qu'on a déjà eue par le passé, mais c'est sûr qu'à la seconde, on élit un gouvernement, le gouvernement a été élu sur des promesses, là, on peut débattre de s'il est fait ou s'il est fait pas. La majeure partie du temps, il réalise pas, la CAQ en est un bon exemple, donc la conversation, elle se fait avant l'élection, mais ton point, c'est avoir plus de conversations.

0: l'immigration pendant que le gouvernement est au pouvoir. Moi, je suis zéro contre ça. Je me demande juste si dans le monde dans lequel on vit, un monde d'apparence où on essaye toujours de corriger les façades, de montrer une réalité qui est peut-être pas la vraie réalité, les politiciens voudraient se commettre à ce jeu-là, parce que ça devient dangereux. Là. Plus t'entends des gens, plus il y a de voix dissonantes, et moins bien la démocratie se porte. Jusqu'à une certaine façon, c'est paradoxal, mais c'est un peu ça.
1: Ben, moi, je te dis ça parce que, justement, quand on parle de faire un tramway, de faire la même, jouer les grosses dépenses qui s'en viennent, tu sais, je me dis, on a deux ponts qui totalisent au-dessus de 100 ans. Là, sont finis, sont en... Puis c'est pour ça qu'à l'époque, quand je me suis présenté en 2001, je disais, ça va prendre quasiment un monument, un pont à l'est, mais qui pour la ligne de chemin de fer, il faut surtout penser à ça, la ligne de chemin de fer, on y pense pas, on s'arrête pas là-dessus. Puis ça, c'est important, parce qu'on va-tu avoir de l'argent dépensé de même éternellement, tu sais, comme des tramways, mais il faut voir dans le futur. Puis là, je disais dans le temps, mettez un monorail, tu sais, on pourrait connecter les grands équipements qu'on s'est bâtis, comme les deux centres des congrès qui nous ont coûté à peu près 100 millions, 60 millions à Lévis, à Québec, puis 40 millions à Lévis. Ben, puis le village des sports, les pentes de ski, le Mont-Saint-Anne, tous les petits verres, là, qui ont l'air à penser que je suis imbécile. Non, non, ils pourraient aller faire du ski avec un monorail qui les mènerait là, puis ça n'aurait pas besoin d'exproprier ben, tu sais, ce serait plus facile de faire des voies comme ça. Mais on n'est pas capable de think big un peu comme Elvis Gratton, là, tu sais, je veux pas faire mon Elvis Gratton, mais... Ben, des fois, il faut penser de même aussi, tu sais, si on veut avoir des projets dans le futur. Moi, je serai plus là, toi non plus, tu seras plus là. Mais de dire, ben, ça pourrait être le fun pour nos petits verts qui veulent faire du ski au Mont-Saint-Anne puis ils veulent pas prendre deux chars. Ben, t'as un enveloppe, un moyen, tu sais. Puis que c'est pas moi qui l'a dit. Quand la maire Labeaume, il était là, il a fait une consultation puis ça avait rêvé votre ville. Puis moi, j'ai écouté la conversation avec les gens qui ont été là. Puis il y a un monsieur qui dit, ouais, moi, je verrais ça, un monorail qui s'en irait jusqu'au Mont-Saint-Anne. Ben, c'est pour ça que j'ai repris l'idée, tu sais. Puis j'allais continuer. Puis il faut qu'on pense un peu plus. Tous ces grands équipements qu'on s'est dotés là, il faut que ça serve à quelque chose? On pourrait pas interconnecter ça avec l'aéroport, le kit, les deux centres des congrès. En tout cas, tu sais, faut aller plus loin, mon Max, tu sais.
0: Excellent point, Pat. Je te souhaite une bonne fin de soirée, man.
1: Ben, toi avec, puis hey, je te souhaite des bonnes vacances, puis hey, on va-tu avoir encore la ligne ouverte le soir?
0: Merci, t'es bien smart. Oh, ouais, absolument, ça revient mercredi prochain. Moi, je vais être absent lundi, mardi. Ceci étant, mercredi, on va être live. Je risque de faire encore une soirée sujet libre parce que ça va être pas mal notre seul dans la semaine, comme les sondages arrivent jeudi, puis partez oblige, là, nous autres, dans l'équipe, personne va être en onde le soir. Puis par les semaines qui vont suivre par la suite, ouais, il va encore avoir des émissions.
1: J'ai un bon point, je vais t'emmener avant de te laisser. Là, la fille qui va faire la prise de sang là, au fromagerie Victoria. Là,
0: Pat? Je sais, Patricia?
1: Ouais, mais non, mais c'est quelle heure? Parce que le monde, s'il va y aller, tu sais.
0: C'est une bonne question. Ben, laisse-moi te trouver ça d'un petit instant, mais...
1: Ben, je te le dis parce que j'écoute le commercial, puis je me dis, il donne pas l'heure, tu sais. C'est pour ça que j'ai dû me le dire avant.
0: C'est un bon point. C'est jeudi le 4 juin de 9 à midi. Pause pour le dîner, puis ensuite de ça, c'est de 13 à 16h30, si vous avez envie d'y aller. Vous devez texter 100 sur la messagerie au 88-670-9098. Et en textant juste le mot 100, non pas le chiffre, mais le terme 100, comme se faire enlever du sang du corps pour le donner à Emma Québec, S-A-N-G, vous allez recevoir une fiche d'inscription, puis vous pouvez vous inscrire là-dessus.
1: OK. Ben, en tout cas, on ne sait pas s'ils vont séparer les vaccinés des non-vaccinés.
0: ça, on ne le sait pas.
1: Ah, c'est ça. Mais en tout cas, moi, je t'ai posé la question pour que les gens puissent s'en rendre. Tu sais, s'ils ont les heures, puis la quitte, tu sais, t'as bien beau faire une collecte, que ce soit dans n'importe quoi, faut que tu aies les bons renseignements, tu sais.
0: T'es bien smart, mon vieux. Hey, je te souhaite une bonne soirée.
1: Hey, c'est cool, Max. Bye.
0: Salut, bye. Pat, c'était lui. Bonsoir, à qui je parle?
2: Un guest, là, c'est Doom.
0: Salut, Doom, ça va?
2: Ouais, je prends un guess moto aussi. Je suis fatigué un peu, mais ça va.
0: Pourquoi tu prends un guess?
2: Non, parce que j'étais fatigué, mais j'ai essayé deux, trois fois, puis je me suis dit, ça dévie sur le sujet. Puis ça, en tout cas, je suis là pour ça, mais en tout cas, tu me reconnais, c'est doux, mais le minimaliste, survivaliste, celui qui se gronde un peu, qui aime mieux être moins riche, mais être plus riche en temps.
0: Ah oui, ben oui, ben oui, ça me dit quelque chose. Donc, comment tu vas?
2: Bon, ben, ça va bien ces temps-ci, parce que là, on a des belles plantes, puis là, j'ai découvert quelque chose de super facile, puis ça a rapport avec un objectif de moins consommer de nicotine.
0: Ah, cool, c'est quoi?
2: J'ai trouvé une plante nouvelle que je mange en salade depuis des années, tu sais, mais j'en fais du sel, quand c'est sec, je le brûle, j'en fais du sel.
0: Okay.
2: Avec les cendres, puis là, je savais pas, mais ça se fume. Sais-tu quoi?
0: Ouais.
2: Essayer de m'en jouer une, même. m'en mettre un genre de 10% ici de cette feuille-là dans mon tabac.
0: OK.
2: Puis Chris m'a peut-être diminué un peu. L'année passée, sans faire ça, j'ai diminué de 25%. Cette année, j'en connais déjà une dizaine.
0: Puis c'est quoi cette plante-là?
2: J'ai ça dans mon tabac, puis je vais essayer. J'ai baissé de 25% ma consommation de nicotine. Cette année, puis là, hey, c'est ça. Puis là, cette semaine, je fête mon 2 ans et demi de ma rechute, fait que c'est cool.
0: 2 ans et demi sans consommer?
2: Ouais, mais j'avais fait un 15 ans, mais moi, j'étais un junkie sous le crayon morphine. Puis là, ben, v'là 4 ans. Mais ça replanté. Puis ça, ben, v'là 3 ans et demi, j'ai pris un plan de mâche. Dans 3 ans, je l'ai mis en branle. Puis depuis 3 ans et demi, ben, j'ai des amis puis des intervenants autour de moi. Parce que ça, ça se fait pas. Et aujourd'hui, ben, au-dessus, regarde, ça fait 2 ans et demi non-stop. Puis je suis bien content d'être revenu sur la planète Terre. Puis je m'amuse à faire des choses que je... J'étais ado aussi. Moi, je vais consommer tout ce qui se passe dans ma face. Des drogues, toute la merde, mais non, regarde, si je viens de découvrir une nouvelle feuille que je mange...
0: Ben justement, allons là-dessus. Ben, juste, je me permets de t'interrompre un instant, mon vieux. Là. Premièrement, yes, je suis bien fier de toi. Félicitations pour ce que tu as accompli en lien avec ta sobriété. Très, très cool. Continue sur la voie, sur la qualité présentement. La feuille que tu as découverte, c'est quoi exactement?
2: Ah, c'est du tussilage, T-U-S-S-I-L-A-G-E. Ça pousse avant le pissenlit. Ça a une fleur jaune comme le pissenlit. La tige, elle a des petites feuilles comme une espèce. Puis tout ça va. Les feuilles, les tiges, sautent ça dans l'huile, dans le beurre. C'est super bon. Tu mets ça en salade, n'importe quoi.
0: OK. Fait que c'est directement sur le pissenlit, finalement.
2: Non, c'est le tussilage.
0: Mais le tussilage, ça pousse autour du pissenlit?
2: Non, il pousse avant le pissenlit, au même endroit, là. C'est les bords de chemin, partout, ce que, mais il pousse avant le pissenlit, mais souvent, le monde s'en occupe pas parce qu'on voit toute la fleur jaune, puis on pense que c'est du pissenlit. Puis Chris, le pissenlit a sauvé des peuples. Le pissenlit, on peut en faire du vin, la fleur, la tige, les feuilles, tout ça en salade, et puis les racines, tout.
0: Ah fait ouais, c'est bien cool. Ben, puis...
2: Depuis 2 semaines, c'est ça.
0: Puis là, t'as pas essayé de le fumer encore, là?
2: Ben non, mais Chris, après avoir consommé tout ce qui passait dans ma face, si je viens de savoir que ça se fume, puis non, j'ai pas essayé encore parce qu'il est pas sec. Fait que je vais attendre, puis je mets que ce soit prêt, je vais goûter quelque chose que j'ai jamais fait de ma vie. C'est une nouvelle plante.
0: Ben écoute, man, si ça peut t'aider,
2: si
0: tant mieux.
2: Si je peux me crosser, je m'amène dans mon tabac puis diminuer d'un 10% de plus, c'est à l'automne.
0: Ben ça va être ça qui est ça.
2: Un gars virera pas fou. Hey, des feuilles de framboisier, ça se fume. Goûtez donc, commencez donc par ça, les loups. Hein. Puis goûtez aux feuilles des pissenlits aussi, hein, les fleurs, les gars,
0: Ah, moi, je savais pas ça. C'est bien intéressant.
2: Assisez-vous, puis instruisez-vous.
0: T'as pris ça où, ces connaissances-là? Est-ce que tu vas sur Internet pour acquérir ça? T'as des livres?
2: Ah, moi, non.
0: C'est une erreur.
2: Non, vite fait. Mon père et mes oncles étaient membres sur une ZEC, puis ils bâtissaient des camps de chasse, puis toutes les guides. Moi, j'avais un oncle réel que lui, il voyait un ours, puis juste pour sanctuer, juste pour le suivre, voir son habitude, puis il traquait l'ours pendant des 2-3 jours. Il partait de même avec son sac, on savait ça. Puis lui, il m'a donné le goût de, gars, ça se mange, ça se mange, ça pousse, tout ça, ça tout garde. Tu vois, sur l'eau.
0: C'est une richesse.
2: Ben oui. Parce que là, à vitesse qu'on voit, on est sur le début d'un effondrement où ce que nous, j'ai une ressource de plus que plusieurs autres. Mais que tout soit rendu à vivre en anarchie pis tout.
0: Ben, c'est bien sûr, là. Écoute, là, mets n'importe quel citadin dans le bois demain matin, moi le premier, là. Je sais absolument pas comment me nourrir en forêt sans risquer de m'empoisonner.
2: Moi, c'est quoi mon plus gros défi? C'est de réussir à apporter le minimum que j'ai besoin pour être vraiment sans inconfort. Tant que les gens autour voient que, oh, lui, t'es qui on va s'approcher de lui. Non, j'ai essayé de m'occuper de moi. On n'a pas survécu jusqu'à aujourd'hui en 10 pour 1, là.
0: Non, c'est vrai. C'est un excellent.
2: Mais il y en a un qui s'est pensé au-dessus de les autres aussi, puis il y en a un autre qui l'a cru. Ça a été une erreur dans l'évolution. Fait que moi, j'ai fait quelque chose que j'avais jamais fait de ma vie. Si j'ai cueilli une plante pour prochainement la fumer, parce que je la brûlais déjà pour en faire du sel. Fait que toi, ben, va brûler, puis m'a mettre la cendre dans ma salade, si.
0: Ben écoute, je suis bien curieux de ça. Un coup que ton coup va être fait, tu m'appelleras puis tu me raconteras ça. Hey, mon vieux, c'est toi le Lascar la soir, mon ami. Fait que, ben, c'est à toi de terminer l'émission comme bon te semble. Comment on close ça, je te joue, là?
2: On essaie de pas trop se mettre de stress dans la vie, puis vivez le moment présent, parce que on sait jamais qu'est-ce qui se passe dans sa manette. Ben, si la vie est belle et riche, elle était juste à découvrir. Positive.
0: Amen. J'ai rien à ajouter. Merci, mon Doom.
2: Encore un, 2 ans et demi de plus, puis on est à 5.
0: Yes, sir. Tranquillement, pas vite.
2: On se recorde pour les jeunes. Attention aux machines.
0: Attention aux machines, man.
2: Ah, pas juste ceux qui ont 4 roues, il y en a d'autres. Ah. Hey, salut!
0: Salut! All right, t'es cool, ça. Ah, c'est des connaissances. Je trouve que c'est les plus belles connaissances à avoir. J'en ai pas une, moi, dans ce domaine-là, là, en toute humilité et en toute transparence. Je sais pas, vous, comment vous vous comportez par rapport à la forêt. Est-ce que c'est quelque chose qui vous intéresse? Avez-vous un minimum de connaissances? Mettons qu'on vous drop dans le bois demain matin. Êtes-vous capable de survivre en sachant quoi manger? Surtout, sachant ne pas quoi manger. C'est plus là que ça devient complexe. Là. Tu veux pas pogner la diarrhée puis te mettre à te déshydrater puis à te vomir ses genoux aux 3 secondes. Faut que tu saches. Faut que tu aies des connaissances. Le sachoir, il faut savoir. Peut-être que ce serait intéressant à m'emmener faire un show là-dessus. Anyway, on verra bien dans les prochaines semaines comment ça va s'articuler. Dans tous les cas, c'est comme ça qu'on va conclure le show à soir. On est jeudi, la dernière de la semaine. Merci d'avoir été présent. Merci à tous ceux qui ont participé, autant sur la messagerie que sur les lignes téléphoniques. Ça a été un vrai plaisir. Nous autres, on se pogne mercredi prochain. Vous allez, somme toute, pouvoir entendre des émissions lundi et mardi soir. Je vous laisse découvrir ça en temps et lieu. D'ici là, moi, je suis Jacques Moncan. En vacances. J'espère que vous allez pouvoir profiter de votre week-end à la hauteur de ce que vous avez envie d'accomplir. Puis d'ici là, ben, comme le dit Doom en terminant, faites attention aux machines. Un jour, elle va finir par dominer l'univers. Bonsoir. Faites attention à vous autres.

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14: 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T'sais, on se plaint ici, les chaises démantibulées et tout ça. 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
14: C'est ça. Quand j'ai fait mon entrevue avec Paul Arcan dans le bureau de Phil, il y a deux, trois chaises tout croche. 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Ah!
16: Ah, bon, écoute-là.
14: J'ai jamais vu des chaises aussi démantibulées qu'à Cogeco Montréal.
16: Il y a juste à Radcan, finalement, qui ont tellement de budget.
14: Exactement.
16: Que... C'est ça.
14: Micro neuf, écran neuf.
16: Oui.
14: On le voit, de toute façon, sont télévisés mur à mur, avec un band live.
16: Oui.
14: Bien rémunéré.
16: Puis ils doivent avoir quelque part une salle remplie de chaises neuves, de micros neufs, de...
17: Qui sont juste là stand-by.
16: D'écouteurs neufs, ouais, juste au cas où qu'il y a
14: des budgets.
16: Si un moment donné, t'entends un petit clic-clic dans tes écouteurs, t'es charge, t'en vas chercher des neufs.
17: Mon écouteur n'est pas confortable. Va dans le garde-robe,
16: il
17: y a des neufs.
14: Ben oui, c'est juste joué dans ce film-là. Il y avait à l'époque une discothécaire, vous saviez ça? Discothécaire.
16: Ouais. C'était à côté de la costumière, ça?
14: Ben, il y avait une discothécaire à Windsor.
16: À Windsor? My God, OK.
14: Windsor, moi, je travaillais du côté français, mais je travaillais avec les Anglais. Ma salle, la salle
16: de nouvelles. Oui, c'est le building de CBC, là.
14: Building de CBC, exact. Oui. Tu n'avais pas un building français, là.
16: Quand
14: c'était intégré, puis j'avais une vue écœurante pour vrai. Moi, mon bureau, il y avait l'ordi, je me tournais à gauche, là, au bord de la rivière, vis-à-vis moi, Joe Louis Arena.
16: OK, c'est où?
14: Tous les matins.
16: Nice. Okay.
14: Sur un riverfront.
16: Ben, quasiment où arrive le Gordiao, le pont Gordiao maintenant.
14: J'imagine, ça fait vraiment longtemps que je suis allé. Là. J'imagine,
16: mais moi, je suis passé,
14: plus loin,
16: c'était...
14: l'ambassadeur était vis-à-vis de l'université.
16: C'est ça.
14: Plus loin.
16: Puis plus loin, t'as le Gordiao, qui n'est pas ouvert encore, d'ailleurs. Lui, il est supposé ouvrir à l'automne.
14: As-tu de la chicane?
16: Ben ouais, c'est de ce que je comprends, c'est plus la chicane, parce qu'il est prêt, là. Moi, quand je suis passé cet été, quand j'en venais de Chicago, là.
14: Tu pouvais pas passer dessus.
16: Non, on pouvait pas. Mais on roulait sur l'ambassadeur, puis on le voyait qu'il était quasiment fini, là.
14: Ah oui.
16: Donc.
14: Et tu étais sur un pont qui était fini.
16: Oui.
14: Aussi.
16: Mais un pont privé.
14: Un pont fini. C'est pas la même définition.
16: Pont privé d'un ami à Trump.
14: Ouais, c'est ça.
16: Il y a ça, là, l'histoire aussi.
14: Ouais. C'est ça. Hein? Il y a une couple de patentes de même, ça, c'est clair. Bienvenue à vous tous. Donc, on est jeudi. Soyez apaisés. T'es-tu apaisé, mon Nick?
17: Ah, je me suis
14: dans ton hoodie de carbo. Tu t'es couché tôt?
17: Ben oui.
14: Tôt étant un terme qui est redéfini avec le Canadien. Tôt, dans mon cas, ça a été 10 heures.
17: Ben, à la fin de la deuxième.
14: On a donné un peu d'espoir, mais à un moment donné... Là,
16: moi, j'ai espéré jusqu'à la fin, mais jusqu'à la fin avec la face à Martin Saint-Louis.
17: Non, c'était tough.
16: My God.
14: Un patient intubé, c'est vivant. En fait, il est vivant. On voit le cadran avec les courbes et tout ça. On n'est pas médecin personne, mais on voit qu'il y a un cœur qui marche. Hier, il y avait un patient qui était vraiment intubé beaucoup, là. Intubé, quasiment paralysé. Le Canadien, c'est terminé. On va donner le crédit à Caroline avant qu'on se le fasse dire.
16: Oh, oui.
14: Sur les textos par les Fafans des Nordiques. Qui sont très contents que le Canadien se plante. Ben, gang, on est en finale de l'Est, là. C'est-à-dire, on ne devait même pas être là pour vrai. Si on respecte la séquence logique des événements, c'est quoi l'année cible, là, de la Coupe Stanley?
17: Ben, il parlait 2028 est une année où la
16: ça
17: finale serait envisageable.
14: Bon, mais c'est ça. C'est sûr qu'il y a des trous. La maison n'est pas finie, comme j'ai dit hier.
16: Oui.
14: La maison n'est pas finie.
16: Il y a un deuxième trio. Hier, il a fait un switch comme je voulais qu'il fasse depuis longtemps, remettre Slavkovski puis Demidov ensemble, là. Mais ça pas plus fait.
14: Ben non, le patient est intubé. Comme t'as dit, avant qu'on entre en onde, Nick, on va savoir qui est blessé.
16: Ouais.
14: La liste doit être longue. C'est normal.
16: Ah non,
14: ils ont 100 games dans le corps.
16: Ah, puis ils se font beaucoup maganer par la Caroline.
17: Je pense que ils sont sortis du septième match contre le Lightning, huitième de série, déjà magané.
14: Oui, exactement. Exact.
17: Slav, Hudson.
14: Oui. Caulfield.
16: Oui.
17: Goulet.
14: Ah, même Suzuki hier. Suzuki, c'était dans le coco hier. Hey, première période. Il est vis-à-vis le goaler. Il n'y a personne devant lui. Il y a le puck. Paralysé. Et résultat, il se le fait enlever. Même pas capable de faire un one-timer. Les gars dans le coco sont paralysés. Puis physiquement, Slav, complètement d'accord avec l'auditeur qui nous écrit, il a l'air d'un zombie.
17: Oh oui, d'après moi, il y a une commotion depuis...
14: Como, puis un problème au genou aussi, a-t-on vu dans d'autres séries. Regarde, on est trop petit aussi. On se fait rentrer dans la bande. Carrier, on l'aime, c'est un Québécois. Bon, bravo, mais Carrier se fait déchirer. Caulfield, on n'en parle même pas. Lane Hodgson, il est-tu extraordinaire? Mais tu sais, Lane, le matin, il boite en allant à la machine à café, là. Puis Saint-Louis, ben coudon, il avait l'air déjà débattu après le premier but.
17: Ouais, ça, c'est dur à comprendre.
14: Ouais.
17: Le non-verbal ouais. en arrière du banc, tu ouais. dois pas montrer ça à tes joueurs.
14: Non.
17: Là. Parce que tu vas pas... Même si trouver
14: ça,
17: pas...
14: Je trouvais ça un peu...
16: C'est pas la première fois qu'il fait ça, là.
14: Non, mais hier,
16: c'est pogné à la tête de même. Non, je l'ai
14: hier,
16: vu faire.
14: Hier, c'est un extra sauce.
16: Je l'ai vu faire ça quand même. Ouais, mais là, c'est décourageant non. aussi.
14: Ouais,
17: mais il faut pas que tu le montres. Il faut se poser à la guerre.
16: Mais il a toujours été de même, par exemple. Comme je dis, là, tu sais, je l'ai vu souvent. C'est pogné à la tête de même. Je l'ai vu souvent cette année faire ça, là. Puis en série, même
14: en octobre, tu peux, mais je veux dire, là, c'est parce que t'as pas le choix. Hey, lance pas au net.
17: Ouais, c'est ça.
14: Lance pas. La foule. Et là, j'écoutais des journalistes.
16: Shoot
14: à un moment donné, man up.
16: Ah
14: oui, ben c'est ça. Des journalistes, ils disaient, ouais, ben c'est difficile, là, mentalement. Non, non, man up. On va vous passer des tapes de ce qui se passe dans des stades de soccer en Europe quand un club va mal. Ouais. Arrêtez ça demain. On peut y aller au Yankee Stadium aussi, si vous voulez. On peut faire le tour là, de différentes franchises. À un moment donné, quand quelqu'un paye un billet, on parle même pas de huer quelqu'un en particulier, on parle juste de se soulever. Des gens hier qui ont payé 1000, 2000, 3000 piastres pour être là, pour vrai, là, ils ont le droit. Là.
16: Ouais.
14: Ils lancent pas au net. À un moment donné, il y avait zéro lancé même en troisième. Ouais. Il y a même pas 50 lancés en trois matchs. Mais là, il y a 4 matchs de jouer, là, mais on a fait le décompte.
16: Non, ça n'a pas de sens.
14: Non, ça n'a pas de bon sens.
16: C'est passer des 15 minutes sans tirer, ça n'a pas de sens.
14: C'est ça. Voilà.
17: Ce que le Canadien avait en fin de saison, c'est-à-dire la fraction de seconde de plus, la fraction de seconde d'avance qu'il y avait contre les autres équipes.
14: Là, ils sont en retard.
17: Ils ont une seconde de retard. Oui. Là. Ils pensent trop. Dès que la rondelle arrive sur le bâton, t'es supposé tirer en zone offensive.
14: On le voit tellement.
17: Ou passer.
14: Hier, on l'a vu, ça, ce que tu décris, là.
17: Ouais, ouais.
14: Beaucoup.
16: Au risque de faire Montréalais quasiment, là, si ça se confirme, Caroline sort le Canadien, là. Je pense que j'écoute pas la finale. Je n'ai aucun intérêt pour.
14: Tu viens de dire ce que Nick a dit tantôt dans le lounge.
16: Puis c'est pas. Puis honnêtement, c'est pas juste parce que le Canadien se fait sortir. J'ai pas d'intérêt.
14: Zéro intérêt.
16: Caroline contre Vegas, j'ai pas d'intérêt.
14: Mais je prends pour Vegas pareil.
17: Ah oui, puis.
14: Mais j'ai pas d'intérêt, là. Tu sais, je cancelle pas mon.
16: J'ai un penchant pour Vegas, oui.
14: Je cancelle pas un souper pour ça, là.
16: Ouais.
17: Moi, je pense que la façon dont la Caroline joue. À fermer le centre, un peu comme... Je comprends que c'est 25 ans derrière, mais les Devils faisaient ça.
14: Oui, mais Jacques Lemaire, la puissance 10.
16: Exact. Mais Vegas l'ont fait contre Colorado aussi.
14: Donc, ça va être une série.
16: Fait que deux équipes qui ferment le jeu, ça a l'air... Ça, c'est plate.
17: Ça va être plate.
16: Ça va être plate longtemps.
17: Je pense que Vegas va...
14: La Zamboni va juste passer dans zone neutre.
16: Vegas a plus de talent. Vegas a plus de talent avec Eichel, avec Marner.
17: Moi, je pense qu'ils réservent le même sort... À la Caroline, qui est en train de servir aux Canadiens. Là.
16: Et ils ont un goaler.
17: Oui, exactement.
16: Parce que Carter Hart versus Frederick Anderson, je prends Carter Hart.
14: Ben oui, assurément. Et le Conn Smythe à Marner.
17: Oui.
14: Puis Marner, faut qu'il amène son trophée sur Yonge Street, en Bédaine.
16: Ça serait juste baveux, ce serait parfait. J'ai un petit penchant pour Eichel, par exemple. Pour le...
14: On s'en fout.
16: Ouais, je sais.
14: Moi, mais j'aime pas Eichel.
16: Ça va être un ou l'autre. Marner ou Eichel, là, t'sais, pile ou face, n'importe lequel, ça peut être bon, là.
14: Oui.
16: Mais encore là, c'est pas joué, là.
14: Ou Carter Hart, peut-être, qui va aller montrer son trophée au palais de justice de Kingston.
17: Peut-être.
16: Oh,
17: mais.
14: Il est le seul à cette sortie de ça, hein, de cette histoire-là.
17: OK. Mais ça démontre.
16: Les autres étaient moins importants.
14: Les autres étaient moins bons aussi, là.
16: C'est ça.
17: On disait, Mitch Marner.
14: Toronto, ça fait mal.
16: Ouais.
14: Ça fait très mal, Toronto.
16: Finalement, on a gardé le problème, puis il s'appelle Matthews. Puis là, j'entendais hier des rumeurs qui veulent peut-être échanger le premier choix.
14: OK.
16: Pour? Ben là, je sais...
14: Parce que là, c'est Steinberg ou McKenna, là. Steinberg n'est pas piqué des verres.
16: Mais il pourrait peut-être même reculer plus que ça. Vancouver veulent beaucoup le premier choix.
14: Ouais, McKenna.
16: Mais là, il y en a des gens qui disaient Elias Pettersson. Ouais, mais Elias Pettersson vient avec un salaire de malade. Faudrait que les Canucks le gardent.
14: Ils veulent échanger. Toronto veut se débarrasser du premier choix contre Elias Pettersson.
16: Puis le choix de Vancouver. Fait que là, tu te ramasses avec le 5e, 6e, chose de même.
14: Ouais.
16: Mais.
14: Une autre belle décision bizarre.
16: Je sais pas.
14: Ça, c'est le gars qui a plein d'ordinateurs pas branchés dans son bureau, là, qui est engagé.
16: Ouais, mais il paraît que Sundin est comme impliqué dans le processus aussi, là.
14: Ben, ça, c'est ce qu'on dit, là.
16: Ouais. En tout cas,
14: si Sundin n'est pas d'accord, ben, on le fait pas.
16: Tout ce que je dis, c'est des rumeurs, là.
14: Oh oui.
16: Fait que, tu sais, mais je sais pas.
14: On est bien à Montréal. Ben, c'est parce que on regarde ça, c'est correct.
16: Ben, oh,
14: et
16: oui.
14: C'est correct que le Canadien soit éliminé. C'est correct.
16: Oui.
14: La maison est pas finie. On est sous le tie-vec. On attend le gars du Canaxel, puis le gars de la brique. Il est pas arrivé encore. Il est en retard. C'est correct. Puis le chantier est en retard. Puis,
16: ouais.
14: Il est en avance. Hein? Dans ce cas-là, dans le cas du Canadien, il est en avance. Très, très, très à l'aise avec ça. Et selon Snake, il n'est pas sûr, lui non plus, de McKenna.
16: Sur McKenna,
14: il nous l'avait dit, ça. Il nous l'avait dit. Bonnet blanc, blanc bonnet, là, c'est Steinberg. Puis en tout cas, pour les gens qui veulent aller magasiner au Steinberg ce matin, juste vous aviser que c'est fermé. Là. Toutefois, quand même, ceci est un avis d'intérêt public. 6h11, un petit peu de climate change, il me semble, ce matin, on l'aurait pris. Un petit peu de Saskatchewan.
16: Ouais.
14: Saskatchewan, au sud de Saskatchewan.
16: L'été qui sera pas chaud, d'ailleurs.
14: Une trentaine de degrés. L'été
16: au Québec
14: sera pas chaud, donc on va en entendre parler. Non, le baratin va suivre, là. Le climate change, mais à l'envers. Oh,
16: on va beaucoup nous parler de l'Europe, là, j'imagine, là. Ah, en Europe, il fait chaud. Ouais, mais pas ici. Ouais, mais en Europe, il fait chaud.
14: Oui. On va nous brosser un peu de peur à RDI, là, comme a fait Gérald.
16: T'as-tu sorti, Nick, ce que je t'ai envoyé?
17: Ben, ça faisait partie de...
16: Ça faisait partie de tes affaires déjà, OK.
17: De ce que j'ai fait jouer hier, ouais.
16: Ah, c'était déjà ça?
17: Oui, oui, oui.
16: OK. C'est parce que ça
17: c'est quoi? De quoi envoyer un extrait de
16: mais la
17: débat en France.
16: Oui,
17: mais la climat, mon logement.
14: Non, non, c'était très bon.
16: Mais la phrase importante du gars, il disait, hey, c'est parce que qu'est-ce qu'ils font? Nous autres, on capote. Qu'est-ce qu'ils font, coudon, en Espagne? C'est parce que eux autres, c'est ça tout le temps.
17: Oui,
14: ouais, c'est ça. Exact. Donc, c'est du baratin. On aime beaucoup, beaucoup baratiner. Gérald de Filion, hier, qui a baratiné beaucoup. Les climats, les changements climatiques pourraient faire fondre de moitié la croissance de l'économie mondiale d'ici 2010, 2100. Je te dirais que ce qui fait fondre la croissance économique, c'est pas mal les gros gouvernements au Québec et au Canada. L'immobilisme, la réglementation, les interdictions de ceci et de cela. Allez voir la gang du Saguenay. Je pense qu'il aurait aimé ça avoir GNL.
16: Hey.
14: En majorité,
16: oui.
14: La population était derrière ça.
16: C'est une gang
14: ça
16: a d'écolo.
14: Avec le changement climatique. Ça a...
16: C'est une gang d'écolos de Montréal qui ont bloqué ça.
14: C'est la gang à Guilbeault.
16: Ben oui.
14: La gang à Guilbeault.
16: La gang à Bonin.
14: La gang à Guilbeault.
16: Tout ce monde-là.
14: Qui
16: là.
14: Est posé. Quel beau poste, d'ailleurs. Là, je suis en train de manger mon propre Montréal Life Post, mais je m'en fous. Que dalle. Joël Lightbound qui est posé avec Duclos, Stephen Guilbeault, une belle gang.
16: Le Bloc québécois.
14: Mais trouvez l'erreur. Vous avez la voix qui est là. Steven!
16: Oui.
14: Steve, la voix qui a été celui qui a dit la vérité dans le dossier du tramway.
16: 12-13 milliards.
14: Le chiffre. Tu peux pas te tromper, là.
16: Non.
14: Tu peux pas. Ah,
16: c'est
14: là, je me suis trompé.
16: Non.
14: C'est pas.
16: C'est l'ancien président de la Chambre de commerce.
14: Exactement.
16: Il connaît le dossier beaucoup.
14: Exactement.
16: Il t'a dit, il t'a répété ça.
14: C'est un partisan du tramway.
16: Il t'a répété. Ah oui, c'est un partisan du tramway. Il a toujours été, là. Il t'a répété le chiffre de 12-13 milliards à plusieurs reprises avec assurance, là. Il était même en train de dire à Paulus, quoi, vous étiez pas au courant?
14: Ah non, gars, j'ai adoré ça.
16: Non.
14: J'ai adoré ça. Ça a été un feu de poubelle qui était dur à éteindre.
16: L'histoire, je me suis trompé. Ben, c'est. Non.
14: La gang avec les extincteurs autour de la poubelle.
16: Ben oui. Non, il a pas été dur à éteindre. Toute la gang, ils ont tout embarqué comme non, il s'est trompé là. Puis si vous êtes ça, là, vous faites de la désinformation là.
14: Ouais, mais ça dure encore. Là. Je dirais qu'il y a encore de la boucane de la poubelle. Là.
16: Ben oui. Mais eux autres sont encore là avec les extincteurs puis ils chauffent une fois de temps en temps.
14: Oui.
16: Non, ça n'existe pas. Très bon point hier de Patricia quand il jasait avec Renaud. Il y a de quoi qui se passe là. Toutes les nouvelles qu'on a concernant la ville de Lévis dans les médias de Québec, c'est toujours spiné négativement. Mais la ville de Québec, tout va bien, hein? Tout roule, tout est correct. Non, il y a personne qui se plaint. Les travaux, là, ça dérange personne.
14: C'est pour faire bien paraître,
16: tout est
14: Québec.
16: Beau. Mais à Lévis, tout ce qui se passe, on vire tout ça négativement, même quand ça ne l'est pas. Hey, à Lévis, là, ils s'entendent même pas dans l'équipe du maire. Et des fois, qu'ils votent pas avec le maire. C'est donc bien bizarre, ça,
14: si on s'entend trop avec le maire, s'il y a de quoi. C'est ça le problème. Là.
16: C'est une gang de suiveux, de plantes vertes.
14: Gang de juniors, en partant.
16: Oui.
14: Si vous avez vu le président, là, sa patine, sa bottine, sa méchantaine.
16: Ben, puis quand la mairesse suppléante, c'est elle qui fait les points de presse, c'est pas facile.
14: Excuse-moi, là. Ben, on a une petite opposition. On peut pas en inventer. Sont élus, sont là. On peut pas en créer. les élections sont passées. Puis une chance quand même d'être venu diviser le vote pareil. Hein.
16: Ouais.
14: Doum le conspi. Bon, ouais, peut-être que vous allez
16: dire je suis en retard,
14: mais... Puis j'ai jasé hier avec Donald Charette. Je suis allé luncher avec. On fait ça deux fois par année. À la pizza. Pizza 900 sur Maguire. On a notre coin de placoteux. Là où on potine. Et je suis obligé de vous dire que c'est... ça ressemble à ça. Ça ressemble à ça beaucoup, là. Sam Ahmad qui a complètement disparu.
16: Ouais.
14: Et qui a plus jamais parlé... Pas à Bibi, là. Moi, le fait qu'il me parle pas, qu'il vienne pas, on l'a même pas invité, anyway. Donc,
16: mais
14: il a pas reparlé à sa garde rapprochée. Il a tout déconnecté, ouais. Là.
16: Je
14: tout...
16: n'existe plus.
14: Oui, mais avait... le chef de campagne, oui. Puis l'adjoint de la campagne, puis
16: il avait fait des promesses.
14: Porte à porte, puis. Ouais, mais c'est pas ça le, ouais. Qui est important.
16: Non, mais
14: tout
16: mais,
14: le monde fait des promesses.
16: Non, mais
14: même Duhem va en faire des promesses.
16: Non, c'est pas ça que je veux dire. À ce monde-là, à son équipe, oh, il avait fait des promesses. Puis, hey, puis on va rentrer, vous allez voir.
14: C'est pas des promesses, c'est des faux espoirs. C'est comme le Canadien il y a 15 ans.
16: Puis du coup, c'est fini. Pouf, disparu. Je n'existe plus. Il a ghosté tout le monde.
14: Mais le point, c'est ça. Le point, c'est... Avait-il une mission à accomplir? Mission accomplie, je débranche tout. On essaie d'appeler au numéro, ça fait feed ou da. Il y a du monde qu'il connaissait beaucoup, là, puis qui avait. Ben ça, c'est-tu du monde qui appelle en passant le téléphone? Ou,
16: Non.
14: C'est ça. C'est parce qu'il y a une bombe nucléaire, j'aimerais ça être au courant s'il y a du monde qui appelle.
16: Non, c'était les lignes qui étaient bloquées.
14: mais ça, c'est particulier, là. Tu sais, Jean Charest, quand il a perdu, en tout cas, prenez n'importe quel politicien, là, je dis Jean Charest, ça peut être n'importe qui, là, qui a perdu. Il fait pas ça, là.
16: C'est vrai.
14: Il fait pas ça.
16: Couillard, il n'a pas disparu totalement comme contre Poilievre.
14: Ben jamais, tu sais. Pauline Marois, peu importe n'importe qui, là. Nommez qui vous voulez. Ces gens-là disparaissent pas vraiment. T'sais, c'est-à-dire qu'ils vont continuer à manger du spaghetti puis du steak avec leur garde rapprochée dans des restaurants un peu plus anonymes. Ils continuent de tirer certaines ficelles à gauche et à droite. Ils s'en vont priver. Puis on les voit évoluer là, dans l'actualité. Mais lui, ce qui est particulier, c'est qu'il s'est présenté. Ça a divisé le vote, mais il est complètement disparu auprès de ses amis. Le téléphone fait fi d'Ouda, là.
16: Oui.
14: Du monde qui travaillait avec depuis des années. Ça, honnêtement, c'est très, très,
16: t'en vas
14: très
16: cogner à la porte chez eux, puis les lumières sont fermées, les rideaux sont fermés.
14: Ouais, mais tout est fermé.
16: Ouais, c'est ça.
14: Il est même plus au Québec.
17: Ouais, il est parti.
14: Oui. C'est spécial.
16: C'est spécial.
14: Ça, j'ai dit ça à Donald, évidemment. C'est Doum le conspi qui s'est comme transformé, métamorphosé. Là, Donald donnait pas tort, mais en même temps, Donald n'est pas...
16: Mais en même temps, c'était ça avant
14: Donald
16: aussi.
14: Donald n'est pas là-dedans, mais
16: entre
14: avec ça parle, là, ça.
16: Oui.
14: La disparition complète d'Ahmad auprès de sa garde rapprochée, pas auprès d'Olivier Lemieux puis des médias.
16: Non.
14: De ses amis, ça dit « OK, parfait ». J'ai divisé le vote, Marchand est passé, les contrats vont être donnés. Merci, les chums ingénieurs, vous pouvez y aller. Regarde, vous n'avez pour 20 ans des contrats.
16: Mais dans l'entre-deux, c'était ça, parce que du côté public,
14: oui.
16: Sam Ahmad, après qu'il a été ministre, une fois qu'il était plus ministre, qu'il était plus élu libéral, il était disparu aussi. Il a repopé une fois par 4 ans, puis, hey, peut-être maire. Puis là, après ça, il redisparaissait pour 4 ans. C'était vraiment ça, là. Est-ce que c'est encore ça?
14: Je sais pas,
16: je
14: qu'on parle pas.
16: Mais j'avais l'impression aussi d'un gars.
14: Mais non, le gars était au privé.
16: Avec un gros
14: zig. Je peux l'appeler, puis évidemment, on n'avait pas d'intérêt là, à faire l'entrevue avec, mais il n'était pas incommunicado. Là, il est incommunicado. C'est pas pareil, là. C'est pas pareil.
16: Mais j'avais l'impression aussi que c'était un gros ego qui se voyait maire pour flatter son gros ego.
14: Ouais, mais ça, tu virailles autour d'homme, là. Il y a un ego, donc il y a l'ego blessé. C'est pas ça, l'histoire. L'histoire, c'est qu'il est venu faire une job. Et la job est faite. Mission accomplie. Moi, c'est ça que je vois, là. En tout cas, c'est peut-être d'homme le conspi. Regardez, je vais peut-être aller m'acheter des licornes, des hoodies en licorne. Ben, c'est pas la question de passer à la caisse. Au sens figuré, là.
16: Ben, à ce moment-là, qui tire les ficelles? Moi, c'est juste ça la question, là.
14: Ben, qui tire les ficelles? C'est les firmes de générique qui tirent les ficelles, Doum? Avec des grosses compagnies de construction.
16: Parce que moi, la personne, c'est pas Marchand, là. Ça, c'est clair, là.
14: Non.
16: C'est quelqu'un qui tire pour Marchand aussi.
14: C'est instrumentalisé, c'est ça. Non, les grosses légumes en haut, savez-vous quoi? Vous les connaissez même pas. Ce sont des gens qui sont là et qui sont là pour les gros contrats. Les Kiewits de ce monde et les EBC, avec la caisse de dépôt, Alstom, c'est de la grosse gomme, là.
16: Ceux qui veulent le 13 milliards.
14: C'est une question de milliards, exactement. Tout est attaché. Alstom, ça va pas bien, là. Regardez l'action d'Alstom, d'après moi, Pierre peut faire une émission complexe, ça, là. Le dossier d'Alstom en général, je vous dirais que c'est pas très, très propre. Le passé, là, ouais. Les gens vont dire, oh, regarde, on s'est nettoyé, OK, good. Mais c'est beaucoup le dôme. Hein? Il faut donner des contrats, la pocassière, tout ça. La caisse, les ingénieurs, les compagnies de construction. Ah non, les compagnies de construction, c'est pas proche du politique, ça? OK. Avec les compagnies d'immobilier. Puis oui, même si on n'a pas de tramway, l'immobilier, ça en prend, dôme, là, on le sait. Sauf qu'ils ont beaucoup poussé l'Institut là, de Mme Bélançon, qui n'était pas là dans le temps, là. L'Institut de développement urbain, là, ça a été la cheerleader numéro un de ce de ça. Même dans le temps de Jean-François Lisée, quand il était chef du PQ, c'était ça, là. Anyway, ça parle beaucoup, là. Ça parle, mamie. Je suis pas en train de vous dire que c'est un scandale. Je dis juste que c'est un jeu d'intérêt. On est juste des pions là-dedans, dans l'actualité, et on en parle et tout. Puis More Live, ça dure 4 heures, puis après ça, il y a d'autres émissions qui s'enchaînent, là. On parle d'actualité, mais au final. On est tout petit là-dedans. On est des suckers. On se fait sucer notre sang. Comme ça n'a pas de bon sens. On paye. On paye tellement que Fréchette en oublie l'existence des taxes, tellement qu'on est taxé. Hey, ça, c'est spécial, hein, maudit. Je sais, Nick, que tu as des extraits. On peut le jouer extra bloc-nick, étant donné que le bloc-nick, c'est plus un bloc farfelu.
16: Ou on peut lancer le bloc-nick, comme vous voulez. Là,
14: non,
16: je sais pas.
14: Non? On reste là-dedans.
16: Ben, tu veux-tu l'entendre tout de suite?
14: Ouais, il y a deux affaires. D'abord, bravo à Fortin du Parti libéral qui a fait du More Live hier.
16: Qui a déjà écouté More Live et qui a fait comme, oh, c'est une bonne idée, ça.
14: C'est une bonne idée. Je vais y faire un croc en jambe. Je vais y demander le chef de la dette. Faut écouter ça. C'est du bonbon. Ça dure 43 secondes et on aura en reprise, comme on a dans une game de hockey, on aura la reprise, c'est-à-dire PSPP il y a un an. Ici, dans More Live, il avait tellement mal paru que PSPP ne veut plus revenir dans l'émission. Là. Ça, c'est dramatique.
16: C'est la dernière fois qu'il est venu, oui.
14: C'est dramatique. Là. Si on parle de quelqu'un qui veut faire un pays en passant. Là,
16: oui.
14: Ça brasse, là, faire un pays, je sais pas. Là, il y a les Autochtones, globalement, matin, les Mohawks qui disent... Non, nous autres, on va se séparer du Québec. Si le Québec se sépare, ça va-tu tenter d'aller faire du porte-à-porte dans la communauté Mohawk, à Kanisataki, à Kanawagi?
16: PSPP fait déjà du marchand. Il boude.
14: Il fait du boudin. Donc, oui, il se ressemble à cet effet-là, ça, ouais. C'est sûr. Fréchette, donc, ça, c'est hier, au Parlement, c'est Fortin du Parti libéral qui y lance une belle papillon. On écoute.
18: C'est quoi la dette nette au Québec aujourd'hui?
19: La dette nette aujourd'hui.
16: Ballpark, là.
18: Est-ce que vous n'avez pas l'idée du chiffre, Madame la Première ministre?
19: Ben, je voudrais vous donner le bon chiffre.
18: Environ. Ouais, je vous donne un. Donne pas je vous donne du jeu, là. Il n'y a pas de.
19: Oui. 36%.
18: En fait, non, je veux la dette nette en chiffres, en dollars.
16: Ouais, pas pour
18: parce que vous savez c'est quoi?
19: Ça équivaut à quoi?
18: J'en conclue, Madame la Première ministre, que vous savez pas c'est quoi le chiffre de la dette au Québec.
19: Je vous reviens.
18: Ben, ça me semble assez clair, Monsieur le Président. Mais c'est correct, je vais vous le dire, c'est 259 milliards.
17: Elle n'a aucune idée.
14: Aucune idée?
16: Non.
14: Si vous demandez ça à votre beau-frère, à votre électricien, au gars chez Canac, à la fille au Tim Horton, c'est pas grave. Si vous le savez pas, même si c'est pas grave, et même que tu as différents chiffres qui circulent. On va être honnête, là. Il y a différents chiffres qui circulent. Puis j'ai mis justement le chiffre de la dette de l'Institut économique de Montréal. Bon.
16: Oui, je pense que ça, c'est la dette de l'État québécois. Donc, incluant la dette d'Hydro-Québec, incluant la dette des municipalités.
14: Bon, ça, c'est une dette qui est différente.
16: Moi, c'est le chiffre que je préfère regarder.
14: Ben, c'est ça.
16: Parce que c'est ça.
14: 379 milliards, 540 ça. Millions.
16: Ouais, ça, c'est la dette totale.
14: 40 à matin.
16: Oui.
14: Parce qu'il est plus bon, le chiffre.
16: Non, je sais.
14: C'est 52 1 566 $.
16: Moi, en tant que citoyen québécois, je préfère ce chiffre-là parce que c'est ça la vraie dette. C'est là-dessus qu'on paye des intérêts. Tu sais, c'est parce que c'est toutes nous autres à la fin, là.
14: Moi, j'aime mieux le chiffre. Puis ça, candidement, j'avoue que je ne l'ai pas sous la main. Là. Mais le chiffre pour quelqu'un de Québec. Moi, j'aimerais ça qu'on soigne là-dedans la dette. La dette des hôpitaux, la dette d'hydro, mais tu veux dire pas la dette de la ville.
16: Le 379
14: la dette du fédéral. Non, mais moi, je vis à Québec.
16: Ah, du fédéral. OK, oui, là, il manque le mot du fédéral, pareil.
14: Oui, mais je suis un citoyen canadien.
16: Tu as raison.
14: De la ville de Québec,
16: oui.
14: Parlant français, canadien, français. Tu comme tu me dis.
16: Oui, oui.
14: Du Canada.
16: Dans le chiffre de l'IEDM.
14: Dans le PAC-SAC, là, il y a des roches. Oui. Mais je veux qu'on me pèse avec le PAC-SAC.
16: Dans le chiffre de l'IEDM, tu as tout excepté la part fédérale. Ce qui est pas rien.
14: Et de la ville, mais ça, évidemment, on peut pas, parce que chacun vit dans sa ville.
16: Il y a un certain Justin Trudeau qui a passé un moment donné, fait que c'est ça, la part de la dette est grosse. Ouais.
14: Et de la ville, répétons-le.
16: Oui.
14: Et pour Saint-Augustin, ben, on vous salue. Hein?
16: Oui, ça, c'est pas mal moins pire.
14: Gang de tannant, l'an prochain, vous n'aurez plus de dette.
16: C'est ça.
14: Alors voilà, ben, on écoute en reprise quand même. More Live, il y a quasiment un an, PSPP, voici ce que ça donnait. Moi, je suis concerné par les finances publiques. La dette, c'est combien?
20: C'est-à-dire
14: la dette nette du gouvernement. La dette nette du Québec.
20: Oh, je ne veux pas vous induire en erreur. Là. Le ratio dette-PIB vient d'augmenter d'à peu près un point dans les projections. Mais l'argument de la CAQ, c'est de dire, quand on est arrivé au pouvoir... Mais
14: moi, je veux savoir la dette du Québec. Parce que vous voulez être premier ministre. Elle est de combien, la dette? On peut se tromper de 10, 15 milliards.
16: Je donne une chance.
14: À peu près. Combien?
20: Je veux pas vous donner de chiffres que je sais pas par cœur. Là.
14: Vous voulez gérer le Québec, vous voulez en faire un pays.
20: Oui, je connais son ratio dette-PIB, puis je surveille chaque budget.
14: Ça devrait
20: budget.
14: Être quoi le ratio dette-PIB? C'est quoi le ratio actuellement, selon le ministère des Finances?
16: Là, je donne une chance. Là.
20: Il est à dette nette ou dette brute?
14: Net.
20: C'est autour de 40.
14: Okay. On va vous le donner. 40. 38. Mais ça monte à 41.
20: Ça monte à 41.
14: Mais moi, je suis inquiet. Mais la dette, vous devez connaître le montant, là, pour vrai, là, la dette.
20: Mais c'est ça, mais c'est parce que si je.
14: 236 milliards,
20: c'est ça, mais c'est parce que...
14: selon Finance Québec.
21: Il n'y avait aucune idée, non plus.
14: Ben non. Mais là, je viens lancer une flotte à la fin, là.
21: Oui.
14: Il est en train de se noyer, là.
21: Oui.
14: Tu sais, moi, j'étais un peu le lifeguard à la piscine municipale. T'sais, à un moment donné, lifeguard, oui. Là, il y a un contrat, là. Regarde, il y a une formation de la Croix-Rouge en partant. Donc, puis, tu sais, il y a quelqu'un qui est en train de se noyer. Donc, ça ne te tente pas de passer dans le journal, là. Le lifeguard s'est poigné le cul. Donc, j'ai lancé la flotte, la bouée. Donc, je l'ai sauvé. Ceci étant dit, il n'a pas été reconnaissant pour autant parce qu'il refuse de. Oh, je n'ai pas été fin, paraît-il, avec PSPP.
21: Non, mais c'était à lui de connaître les finances publiques. Ben,
14: parce qu'il veut faire un pays.
16: Juste à être clair, le chiffre de l'IEDM, il y a les municipalités dedans.
14: OK, merci. C'est beaucoup plus gros.
16: Parce que je lis la page dans le budget, là.
14: OK.
16: Puis, tu sais, t'as dette brute, Hydro-Québec, municipalité, université, même aussi.
14: Oui!
16: Donc, t'as tout ça.
14: Ça va bien?
16: Puis, pour
14: j'aime
16: deux,
14: ça.
16: 2026, c'était projeté.
14: Les cégeps là-dedans aussi, parce que ça commence à être endetté, c'est un méchant temps, là.
16: Ouais.
14: La une du devoir de ce matin. Mais on s'y perd, hein, c'est juste un chiffre, là. 300,
16: ben oui.
14: 408, 550. On est tellement...
16: Ça serait le fun aussi que...
14: À cheval sur les principes.
16: Les Olivier Lemieux de ce monde, quand il nous parle de Québec puis de la dette, parler du RTC aussi. Le RTC, ça, c'est... C'est le scandale à Québec.
14: Oui.
16: C'est le fiasco à Québec dont personne parle, dont les médias ne veulent pas nous parler.
14: Il
16: y en a peut-être qui ont... Il y en a peut-être qui ont des intérêts pour ça, là, mais...
21: Tu sais, au Costco ce matin, là...
14: Oui.
21: Les gens vont... Oui, mais moi, ça change rien dans ma vie, là.
14: C'est ça,
16: ben,
14: c'est ça.
16: Oui, oui.
14: C'est ça que les gens se disent. On salue les gens du RTC, d'ailleurs, avant d'aller au bloc de Nick. En 69, hein, la Lune, c'est ça, 69, la Lune? On a marché sur la Lune et tout.
16: Ouais, autour de ça, j'étais pas là. Mais oui,
14: on a marché sur la Lune. C'était quand même gros, là, tu sais, on est allé quand même avec une capsule qui tenait avec des tie wraps, là. Puis des ordinateurs à trois boutons. Là.
16: Ça, c'était dans le studio de...
14: Oui, dans le studio d'Hollywood, Filosa. Ouais. Filosa Corporation.
16: 69, hein? C'est ça.
21: 21 juillet 69.
14: Oui. Ça, c'était dans le journal. OK, c'était gros, parfait. Dans le soleil de ce matin, un nouveau bus aux 20 minutes entre la Basseville et Neuchâtel.
17: Ah, ben ouais. Fun.
14: Donc, on avance. On repousse vraiment là, les limites de ce dont on est capable.
17: Enfin.
14: Sérieux, les amis, do your job, mais dites pas ça en public. Tu sais, ça, c'est le genre de truc. Tu sais, c'est comme si mettons, une plomberie, peu importe, je veux pas en nommer, mais tiens, oui, j'en connais pas, mais faisait une grosse conférence de presse. Hier, on a débouché 37 toilettes. Non, mais tu sais, ou une pizzeria hier, 209 pizzas, dont 200 margaritas. OK, mais encore, c'est la job. Tu sais, c'est comme si moi, je faisais un point de presse, une annonce, j'ai animé 20 heures de show cette semaine, oui, comme la semaine passée et la semaine d'avant, 4 fois 5. C'est 20 heures. C'est pas de nouvelles. Je fais ma job, toi, tu fais ta job. Toi, tu fais des pâtés, toi, tu fais des beignes. Un matin, il y a quelqu'un qui est sur la bake au Tim Hortons, mettons à Shawi ou à Beauharnois ou quand sais-je. Il a fait 402 Timbits dans sa semaine. Mais eux autres sont payés par le public, en plus, grassement, dans les six chiffres et plus encore. Mais ils annoncent ça avec un point de presse et une photo. Allez voir la photo. C'est sur le Facebook de Morel Live, c'est dans le soleil. Les amis, s'il vous plaît, le président du RTC, Yannick Fauteux, qui est un conseiller de la gagagne à Marchand, avec Nicolas Girard, qui, paraît-il, reste à Montréal. On peut-tu avoir l'heure juste à cet effet-là? Il y aurait une allocation de fonction, une allocation. Oh. Est-ce vrai, est-ce pas vrai, là? Je connais des gens qui aimeraient beaucoup avoir la vérité dans ce dossier-là. C'est quand même quelqu'un qui travaille à Québec, avec le conseiller de Vanier, Clément Bourdeau. Aucune idée c'est qui ce gars-là.
16: Moi non plus.
14: Ils sont posés les trois devant la salle La Chapelle, qui est une belle salle de spectacle, oui. Où tu as joué peut-être, Nick.
17: Non, mais avec un tes jour, peut-être.
14: Ouais, c'est une belle salle, ben ouais, pour vrai. C'est une salle qui est grande comme ma gueule, mais il y a des gros noms qui ont joué là-dedans. Là. Marjo, Laurent Jalbert quand il était hot, Dan Bigra quand il était hot. C'est beaucoup de Québécois. Mais c'est quand même des gros noms. Daniel Bélanger jouait là. C'est quand même une salle de 200 personnes à peu près. J'exagère pas, là. Puis t'es collé. En tout cas, si tu te mangeais de l'ail, là, tes voisins s'en souviennent encore. Mais eux autres font une annonce pour dire que l'autobus va passer dans Vanier. Sérieux! Ils ont consulté 7 conseils de quartier, 600 répondants à un sondage, 165 participants à des rencontres en ligne et 8 organismes.
17: Ah ben ouais.
14: C'est-tu lourd, le gouvernement?
16: Très lourd.
14: Tu rentres trop au bureau. Lourd. Moi, je vais t'en faire un tracé d'autobus. Tu rentres au bureau, 8 heures meeting, parfait. Moi, je suis payé, PDG. OK, je regarde ça. Ça n'a pas de bon sens qu'on ne passe pas dans Vanier. Demain, 9 heures, on passe dans Vanier. Avise les chauffeurs par courriel. Dorénavant, la 708, les estifies de nom de bus, là, la 708 va passer à Vanier. Non, non. On a reconfiguré ça. Comme si on allait sur la Lune. L'autobus part de Bastien. Ça s'appelle le point de POB Bastien. Là. Ça a l'air d'être bien, bien compliqué. Ça va descendre, pout. Robert Bourassa. De la Morée, pout. Hey, ça va arrêter aux Galeries de la Capitale, hein, gars, c'est gros.
16: Okay.
14: En 2026, quand même, on repousse les limites du possible. À pout, Bouvier, Pierre-Bertrand, pout, vous me suivez. On va passer devant Automode, quand même. Et devant Enviro Confort, la plug est faite. On va pout. Oh, la rue Plante! Ben, c'est là que est La Chapelle.
17: Oui.
14: La rue Plante.
16: Okay.
14: Oui, la rue Plante, ça, c'est Deep Québec. CHRC est encore diffusé dans des radios. Là,
16: ouais,
14: à matin,
16: ça résonne encore, oui.
14: Ça griche.
16: Oui.
14: Marie de l'Incarnation, pout, avec le trou par rapport qui est éternel. Et pout, ça s'en va à la gare du Palais. Hey, c'est quelque chose pareil, hein? Fallait le faire à 250 000, 300 000 par année. Nicolas Girard a vraiment fait de quoi de gros, là. C'est vraiment, regarde, bravo, mille bravo. Regarde, j'ai le goût d'avoir des applaudissements, mais j'ai plutôt des rires en cœur. Très bon, félicitations. Voici Nick avec ses niaiseries, mesdames, messieurs.
0: Il souriait, Nicolas.
14: C'est super jeudi après tout.
16: Yeah!

0: passant, grâce aux toutes les modifications de trajets d'autobus, 25% de plus de plaintes au RTC. Hein,
1: oui.
0: Cette année.
2: Oh, maudit que vous êtes malade.
3: Ben, ça va bien.
1: Ça va bien.
3: Oui.
1: Arrêtez donc d'être négatif. Okay.
3: 25 millions de frais d'entretien du tramway. Ça, c'est pas la chance, puis c'est pas Morin qui dit ça.
1: Soyez comme Olivier Lemieux. Tout va bien, surtout au RTC.
3: C'est la caisse de dépôt qui dit ça, là. 25 millions par année d'entretien. La caisse de dépôt
1: oui.
3: a dit ça, infra.
1: Merci, et tata.
3: Les messieurs français qui gèrent ça, que dalle.
1: C'est juste 10 ans que je veux ce chef-là.
3: Donc, si vous calculez vite, c'est un genre de demi-million par semaine.
0: Oh, oh, oh, oh. Avant de faire entendre...
3: Un demi-million de frais d'entretien par semaine.
0: Juste ça.
3: Moi, là, regarde.
1: Ouais.
3: Moi, je trouve ça économique.
1: No bet.
0: Oui.
3: C'est un million? Non.
0: C'est combien
3: un
0: par jour, tu sais?
3: Oui, mais ça, c'est à la
0: un
3: seconde.
0: Un café par jour?
3: Ben, moi, je veux...
1: Ouais, oh,
3: c'est
1: ouais.
3: ça. C'est quelques cafés. Yes. Quelques cafés avec
0: ben, ouais.
3: Quelques beignes.
0: Comme ton assurance vie. C'est un café par jour.
1: Ben oui. Oui.
0: Bon.
1: C'est quoi pour avoir la paix d'esprit? Hein?
0: Exactement. D'ailleurs, parlant d'assurance...
1: Là, je faisais ouais, hein? Vitrerie Joyale.
0: Oui, c'est ça. Oui, c'est ça. C'est quoi une pièce de plus par jour?
1: Ben oui. Hein?
0: Vite, paye, signez, là. Hein?
1: Oui.
0: On fait ça à quel nom? Oui,
1: c'est ça.
0: Ah, c'est ça.
1: Dans le blanc?
0: Ouais. Je commence dans le blanc?
1: Oui.
3: Comme un vendeur de char.
0: Pareil. Oui. J'imagine que vous magasinez vos assurances de maison, de char.
1: Oui, oui.
3: C'est fait.
1: C'est dans ma cour, ça.
3: Je suis retourné à Desjardins, je ne l'étais plus, mais là, je le suis. Moi, je fais des combats. Mais c'est toujours qui ont gagné cette année. L'année prochaine, on verra.
0: Oui, c'est ça. Tu magasines.
3: Oui. Ça faisait 10 ans que j'avais quitté Desjardins, puis cette année, ils ont gagné.
0: Mais peu importe qui tu vas choisir à partir du 1er janvier 2027, ça va te coûter plus cher. Parce que selon un document, en tout cas, des programmes de la CAQ, il y a une nouvelle taxe qui va apparaître.
1: Ouais.
0: La seule personne qui semblait pas au courant, c'est encore une fois Christine Fréchette.
4: Je vous demande très précisément, là, il y a une taxe sur les produits d'assurance qui va faire en sorte que quand on achète une assurance auto, une assurance habitation, on va payer plus cher parce que vous augmentez le taux de taxation. Vous n'étiez pas au courant de ça?
5: En fait, il y a plusieurs mesures. Ce dont je vous parle, c'est qu'il y a plusieurs mesures et est-ce que je pourrais céder la parole
3: au secrétaire
5: général qui pourrait nous rappeler?
4: Je veux juste avant de céder la parole pour avoir des détails, là, est-ce que vous saviez que le 1er janvier, votre gouvernement augmentait la taxe sur les produits d'assurance? Parce que là, vous arrivez avec des mesures pour dire on va en redonner aux Québécois, mais le 1er janvier, vous arrivez avec des mesures qui vont aller repiger dans les poches des Québécois après l'élection, comme par hasard.
6: Merci, Madame la Première ministre.
4: Mais la question, c'est est-ce qu'elle le savait?
5: Écoutez, c'était pas dans mon territoire à moi au moment où ça a été annoncé. J'étais à l'économie, à l'innovation, à l'énergie. Donc, j'étais pas nécessairement au fait du détail de cette augmentation-là.
4: OK, mais quand vous avez dit...
3: C'est-tu mauvais, mais...
5: Wow. Dans mon territoire à moi au moment où ça a été annoncé. J'étais à l'économie, à l'innovation, à l'énergie. Donc, j'étais pas nécessairement au fait du détail de cette augmentation-là.
4: OK, mais quand vous avez dit...
3: C'est-tu mauvais, mais...

0: tout est une mascarade. Tout est politique. Mais quand je dis politique, évidemment, c'est de la politique, c'est politique. Ben. Mais tout est partisan. Tout est fait en fonction des points. Là, là, on va recevoir Éric Côté de la Corporation des entrepreneurs généraux. Puis William Trudel qui signe un bon papier ce matin dans le Soleil. Où il dit, ouais, les tremblements de terre, d'après moi, le vieux soucire, oui. Il en a supporté 3 tremblements de terre et ainsi de suite.
1: Et je le rappelais plus tôt ce matin, c'est un coin, c'est une ancienne, c'est une swamp. Tout le bout de Fleur-de-Lys, centre Vidéotron, c'est du remplissage. Il y avait une rivière qui passait par là avant. S'il y a une place où ça bouge quand il y a un tremblement de terre, c'est là.
0: Oui, ça n'a pas bougé.
1: Ça n'a pas bougé. Ça ne s'est pas effondré.
0: Soucire, entre autres.
1: Oui.
0: Oui, oui, le East Side Mario est fermé. Là. Mais ça n'a rien à voir avec les secousses sismiques. Ça a plus à voir avec les secousses économiques.
2: Soucire, c'était pas mal plus
0: soucire.
2: Fun.
0: Est-ce que vous y alliez, soucire?
2: Tu rentrais par les parfums,
0: ouais.
2: Là?
0: Oui.
1: Ouais, c'est arrivé. Moi, celui-là, j'avais plus au Galerie des Capitales, mais...
0: Oui, hein. Ouais, il t'a magané à la fin. Mais j'ai acheté des jeans en spécial, des Lois. Je me souviens, la madame est
1: d'ailleurs, le stock,
0: fort sympathique.
1: Le stock couleur Labbé est rendu dans Canadian Tire.
0: Oui, ils ont acheté le brand.
1: Oui, oui. Ouais. Mais là, il l'exploite.
0: La couverte, il l'exploite beaucoup.
1: Oui.
0: Tu l'as d'en face quand tu arrives d'un Canadian
1: Direct
0: Tire.
1: Quand tu rentres.
0: Les thermos, les tasses, les porte-clés, les brosses à dents, les doudous, les coussins. Il y a quasiment... il y a de tout. Qu'est-ce qui manque? Il manque quoi? Des Kleenex?
1: Le nounours.
0: Le nounours, parfait.
1: On n'a jamais eu notre orignal, d'ailleurs.
0: On a-tu commandé un orignal?
1: Ben, le gros orignal qui traînait au labé, là.
0: Ouais. Ouais, il était à vendre, mais...
1: Il était à vendre.
0: Le prix ne convenait pas, disons, à ma carte de crédit.
1: Ouais.
2: J'ai fait un party de Noël de cosméticienne de chez Sucy.
0: Hein?
2: Ouais.
1: Ça devait brasser, ça.
0: Ouais. Le mot orgie n'a pas été employé.
2: Ah!
0: Déjà tu mérites une récompense.
2: Professionnel.
1: Ouais, c'est ça.
0: Disons que c'était différent d'une réunion Tupperware.
2: Hein? D'après moi, il y a une couple de cosméticiennes.
0: Ils sentaient bonnes, comme disait Gérard.
2: Comme disait Gérard. D'après moi, ils sentaient le fond de tonne, puis il y en a une couple qui devait regretter certains agissements.
0: Combien de gars, combien de filles?
2: Ah, c'est que des filles.
0: Pardon?
2: Ben oui, que des filles.
0: Toi, tu jouais de la guitare en avant.
2: Exactement.
0: T'es pas sérieux?
2: Ben oui.
0: T'as-tu fait ça?
2: J'ai fait ça, certain.
0: C'est-tu toi qui as organisé le party ou tu t'es fait inviter?
2: Je me suis fait engager par un restaurateur qui, lui, recevait le party privé.
0: Hey, c'est malade.
1: Hashtag MeToo, soir-là?
2: Moi, non.
1: Non, OK.
2: Mais il y avait d'autres employés qui travaillaient dans le restaurant.
1: Ah, OK,
2: Et d'autres techniciens.
0: J'adore. Décris-nous...
1: Des jeunes serveurs.
0: La salle. D'un premier rangé, les Monique avec le parfum Céline Dion.
2: Oui, tout à fait.
0: La deuxième rangée...
2: Le léopard.
0: C'est les Louise avec du vieux... c'était quoi le parfum qui pognait donc acheté au secondaire? Poison. Poison, le parfum poison. Toutes les filles avaient ça. Au cégep, là, regarde, ça se mettait ça quasiment comme de l'huile à mouche. Et en arrière, c'était les plus belles filles. Avec des parfums un peu plus raffinés, recherchés.
2: Des maquillages différents aussi.
0: Ah, OK. Oh, oui. En avant, était béquillé plus comme Gene Simmons.
2: En avant, avait ses talons hauts pointus rouges.
0: En avant, c'était des bottes. C'était des grosses fuck me boots de construction.
2: Ça, c'est en arrière, ça.
0: Ah, c'est en
2: avant, oui. Tu sais, je veux dire, Rachel avait son soulier rouge pointu, le talon haut standard. Là.
1: Il y avait quelques D. Snyder dans le lot, là.
0: Oui, ouais. Peut-être.
1: Pour avec faire l'image, là, ouais.
0: Avec un bon neige de Lise Wattier.
1: Oui.
2: Mais il y en a une couple qui se sont fait rappeler à l'ordre vers 11h quand ils se faisaient dire... Hey, ton chum, il arrive, là, vite!
0: Oui, c'est ça. Hop, la crème de menthe, le 16 anneaux, le 16 anneaux en arrière.
2: Ça lâchait le serveur et là, ça s'en
0: a oui, c'est ça, exact.
1: Il y a eu des bons types de données ce soir-là, j'espère.
2: J'imagine.
0: Mais pour écrire une biographie, pareil.
1: Hein? Oh oui.
2: Hey, j'en ai tellement vu des affaires.
0: Hein? Comment t'appellerais ça?
2: La biographie?
0: Fond de tonne. Fond de tonne, il me semble, c'est beau. Ça, c'est pas. Comment t'appellerais ça?
2: L'histoire du backdoor.
0: Oh.
2: Quelque chose du genre.
1: Ouais, ça, c'est. Ouais.
0: Non!
1: Ça inspire d'autres choses.
0: Non, sois littéraire un peu. Je trouve que tu manques de raffinement. Okay. Rive-Sud.
1: Oh.
0: Juste ça. tu peux parler beaucoup, là. Ça ouvre beaucoup de portes, je trouve.
2: Ah, oui, vraiment.
0: Oui.
2: C'est une bonne question de façon littéraire.
0: Ben, Rive-Sud, ben là,
2: Rive-Sud.
0: Tu t'égares.
2: Rive-Sud.
0: Ben, Rive-Sud, tu peux te rendre, d'après moi, à Percé, là. C'est la Rive-Sud, hein, regarde, t'as pas le choix.
2: On va faire un jeu de mots grivois.
1: Les coulisses de vos parties de Noël.
2: Ouais, les coulisses de vos parties de Noël.

0: Oui, c'est ça.
1: Ah, que veux-tu? On okay. a plein d'affaires. Mais tu sais, à un moment donné, quand t'es jeune, t'as du fun, puis à un moment donné, tu deviens un peu Karen.
2: Oui.
0: Ouais.
1: Je te fais entendre, là, on est dégnaiserie un peu, mais je te fais entendre, cette femme-là, aux États-Unis, commande un Uber, est habillée en robe de mariée.
2: OK.
1: Elle s'assoit dans le Uber.
2: Oui.
1: Puis sa course, c'est d'aller à l'église mariée. De genre, qu'est-ce que tu fais dans un Uber, là?
2: Mais ouais.
1: Puis elle cancelle la course en chemin.
2: Hein?
1: Fait que le conducteur, il fait, hey, tu viens-tu juste de canceller ta course? Il dit, moi, je vais pas. J'arrête ça ici, là. Je te drop parce que t'as pas le droit de faire ça. Elle dit, ben, c'est pas vrai que je vais payer pour mon mariage.
2: Pardon.
3: Ma'am, did you just cancel the ride?
4: Yeah, I did.
3: Okay.
4: Yes, it's my. I'm getting married.
3: Yeah, hold on.
4: I feel like I shouldn't.
3: No, I'm sorry. I'm not. I'm not giving free rides. You're gonna have to get out.
4: I'm a bride.
3: Yeah.
4: It's my wedding day.
3: I don't care. I'm trying to make money.
4: Why would I pay for anything on my wedding day? Are you serious?
3: That's none of my business.
0: Well, you don't.
3: I'm trying to give you a ride here, and we're doing it for money. That's
4: what kind of man are you? You must have never been married. You probably ain't even got.
3: I'm a hardworking man that's providing for his family. I'm not giving you a free ride just because it's your wedding day. Congratulations and all, but like,
4: why would you pay for anything on her wedding day?
3: Well, I don't know, but you definitely need to find some way.
4: Please give me to the church right now, Father.
3: Well, I can't now because you need to get out and just start a new.
1: Fait que dans le fond.
5: I don't need to pay for my wedding day, yo!
1: Oui. Mais qu'est-ce que tu fais dans un Uber si c'était.
0: Pourquoi je paierais quoi que ce soit le jour de mon mariage? D'après moi, t'as payé beaucoup d'affaires le jour de ton mariage.
5: I ain't paying nothing, yo!
1: Exact. C'est en plein, ça.
0: Ta robe, d'ailleurs, a dû coûter pas mal cher. Fait que, non, oublie ça, là. Pourquoi je paierais de quoi le jour de mon mariage?
2: Oh, oui, c'est drôle.
0: Mais ça, mariage, ça coûte 20 000.
2: Je suis persuadé que c'est vrai, cette affaire. Tu sais, des fois, il faut douter, là.
1: Mais lui,
2: ça fait comédien, mais lui, il y a le.
1: La caméra,
2: il y a le Kodak de Uber.
1: Oui, c'est ça. Puis une chance qu'ils ont ça, parce que ça souvent, les chauffeurs Uber
2: vont dire... Il y en a qui sont agressés ou il y en a qui agressent aussi.
1: Oui.
2: Ça prend un Kodak, là.
1: Ouais.
2: C'est encore drôle. Pareil, tous les Uber ont ça, mais c'est pas vrai que toutes les polices ont ça. On devrait peut-être équiper nos polices de caméras comme ça. Mais les Uber, heureusement que...
1: Qui ont ça, mais t'as raison avec l'histoire de projet pilote des caméras des policiers... Jamais eu de nouvelles de ça. Il avait installé des caméras sur des policiers de la SQ, je pense.
2: Ouais. Beaucoup de choses dont on n'a pas eu de nouvelles.
1: Dont
2: sa mamade.
1: Puis au Québec, ben, quand tu commences à conduire ou que tu es jeune, puis que tu prends une contravention, ben, si c'est ta première contravention, tu trouves ça difficile. Puis ça, là, ça démontre, je pense, que notre jeunesse va mal. Je t'explique.
2: Oui.
1: Si tu es fâché d'avoir une contravention puis que tu n'es pas capable de te gérer, comment ça se fait que tu mets ça en ligne?
6: Pour la première fois, ça va me coûter fucking cher. Je pleurais de tout. Je me suis fait arrêter parce que je voulais à 70. Une journée 50 parce que la pancarte de 70 est là. Fait que je me suis arrêté. Il y a 2 mètres avant la pancarte de 70 parce que je voulais à 77. Puis c'était la journée 50. Je suis comme va chier. Puis là, après ça, je trouvais pas mes papiers. Je trouvais pas mes papiers, puis j'ai zé mes colis et papiers. Non, ça me fait trop la peine. J'en pleurais, j'étais de même. Oui, puis il était comme. Là, tu vas trouver des papiers, parce que si t'as pas des papiers, c'est un 74$ de plus. Ok, big. Après ça, il me dit 2 points de rien en moins, plus 264$, genre.
1: Je ne vais pas m'en remettre.
2: Quelqu'un rencontre la vie, c'est ça que ça donne.
0: Ah oui, 70 dans une zone de 50, c'est pas si. C'est chiant, là, mais c'est pas si cher que ça. Il y a bien pire. Là.
2: Ceci dit, on va plaider coupable qu'on l'a fait. Là.
0: Ben oui.
2: C'est parce que des routes.
0: Les seules routes que j'ai pognées dans
2: l'air. Il y a des routes. Prenez Henri Bourassa, pour être franc, sérieux.
0: Ben oui.
2: Henri Bourassa, c'est un boulevard. Ça roule, là, Henri Bourassa, Jean Talon, ça roule. Il n'y a personne qui roule à 50.
0: Et surtout, il y a des places.
2: Bourassa. Soyons honnêtes à matin.
0: Le dernier étiquette que j'ai pogné, ça fait quelques années, là, mais c'est sur Guillaume Couture, avant toutes les Renault qui ont
2: ça
0: là.
2: Ça roule en étole.
0: Puis c'est ça, je roulais. Mais non, mais c'est parce que Guillaume Couture, ça fait limite 70, limite 50. Limite 70, limite 50.
2: On appelle ça des trappes étiquettes.
0: Mais ben, c'est ça, ça n'arrête pas de switcher de même. Puis sérieusement, je l'avais pas vu que ça avait switché. J'ai vu la madame policière. Je suis passé, puis là, j'ai juste vu sa face réagir. Je suis comme fait, Voyons, pourquoi elle vient de réagir demain? Je t'assure, j'étais encore dans une zone de 70.
2: T'as-tu fait pincer? Elle
0: ben oui,
2: fait pincer.
0: Ben, elle me l'avait donné. Mais c'est du quoi?
1: T'as pleuré à sur tes
0: Non, j'ai pas pleuré de même. Non, j'ai pas fait.
2: Pleinement mérité.
0: Ben, c'est ça, ça arrive. Mais écoute, je l'avais pas vu. Puis c'est du quoi? Quand t'es gentil avec les policiers, d'après moi, justement, du traité de le traiter de CAF, etc. Là, parce que normalement, tu sais, il aurait laissé pour l'histoire de il manque des papiers. Ou des fois même, oui. Ça arrive que.
2: Bon, avertissement.
0: Avertissement, soyez prudent.
1: Oui.
0: Il donne l'étiquette.
2: Mais là,
0: pour...
2: on va faire un petit hystérique, là.
0: C'est ça.
2: Un petit fragile.
0: Il donne l'étiquette pour le papier qui te manque. Ça va coûter genre 50, 60 piastres, quelque chose de même, là. Mais il donne pas l'étiquette de vitesse. Tu sais, des fois, il fait
2: c'est
0: ça.
2: C'est vraiment du cas par cas.
0: Oh, oui, c'est ben du cas par cas, là.
2: Puis, tu sais, il y a des jeunes qui veulent se faire une belle jambe. Ah, oui, quand même, moi, déclencher. Moi, le boss va être content rendu au poste. Il y en a d'autres qui ont 20 ans de métier. Il y en, tu sais. C'est ça. Ça dépend du comportement, ça. On l'a déjà dit ici, en onde. Ça dépend du comportement que t'as envers le policier. Là. C'est là, vous dites, collez, c'est un tabarnak encore, tu viens de chercher du cash. Ouais, c'est ça.
1: T'es à 80, c'est une zone de 50.
2: T'insultes quelqu'un qui est en autorité, ne vous en déplaise. Donc, il y a ça aussi. Il y a le comportement des autres et il y a le tien. Mais là, on a affaire à une bébé lala. Là. Un enfant roi, bébé lala. Là, j'ai perdu mes papiers. Mais là, c'est toujours la faute des autres, hein, ça vous a remarqué. Toujours la faute des autres. Très drôle de voir qu'elle-même s'affiche aussi.
1: Mais je comprends pas.
2: C'est ça. Mais ça, on est dans un autre monde. La TikTok sphère.
1: De, ah, ben là, je vais pas bien. Je vais mettre ça en ligne. Il y a des gens
2: question
1: qui
2: d'avoir du love. Non, t'as pas de love. Tu fais rire de toi, fille, là. Ben, il y a d'autres d'avoir qui disent, ben, les maudits policiers encore, là. Mais en général, faut que tu sois gagnant, gagnante. quand tu mets vidéo.
1: Idéalement, là.
2: Idéalement. Parlant de vidéo, juste parenthèse comme ça. Vous irez voir, et ça, vraiment, ça touche le monde de Québec, surtout en Haute-Ville, les gens qui viennent magasiner, ou en tout cas, peu importe, qui viennent transiter par la Haute-Ville. J'en ai parlé avec Donald hier, je l'avais remarqué, mais là, ce matin, je l'ai filmé. C'est René Lévesque qui est sectionné sur le dos de long, mais on a enlevé la moitié des voies, carrément. Mais aucun rapport. Moi, j'ai jamais vu de camions qui creusent, de pelle odeur. J'ai rien vu de ça. C'est juste sur le long, au complet, sur des kilomètres, des kilomètres et des kilomètres, René Lévesque est coupé la circulation, elle est réduite de moitié. C'est des pancartes jaune-orange et des cônes orange tout le long. Ça, on appelle ça du conditionnement mental.
1: On prépare.
2: Vous préparez, c'est ça. Il y aura la coupe d'arbres, mais il y aura également la rentrée scolaire. Oui, on vous le dit et redit, mais il y aura des gens surpris. Qu'est-ce que c'est ça? Qu'est-ce que c'est ça? Moi, je pensais toujours sur René Lévesque, puis là, c'est coupé. Ben, on vous l'a dit, on vous le redit, on vous le redit, là. Ça sera coupé à grandeur, de l'Université Laval jusqu'au Grand Théâtre. Mais là, on est dans le conditionnement mental. Mais... On vous prépare tranquillement pour trop, mais c'est très laid. C'est tellement laid. Allez voir ça, le vidéo, c'est dégueulasse.
1: C'est compliqué, là. Est-ouest, que tu pars du Vieux-Québec pour te rendre, mettons, jusqu'au pont.
2: Oui.
1: René Lévesque bloqué. Ici, sur Grande Allée, c'est une voie. Normalement, c'est une voie réservée de 6 à 21 heures. J'ai pas encore vu d'arrestation, là, heureusement.
0: Ouais, non,
1: mais personne respecte le corridor qui est réservé, là.
0: Ben, de ce que je comprends, finalement, ils l'appliquent. Ils ont mis les pancartes, mais ils l'appliquent pas encore. Ils vont l'appliquer quand René Lévesque va être barré pour vrai.
1: C'est des travaux sur le chemin Saint-Louis. Faut que tu prennes Hochelaga à partir du vallon Robert Bourassa, qui a des travaux aussi. Puis là, sur Champlain, maintenant, il y a des travaux également.
0: Ah non, c'est...
1: Fait que la solution Est-Ouest, elle commence à être difficile.
2: Très difficile. Ils
0: sont aveugles de mettre des affiches sur le pont pour dire « Ne venez pas ici ». Ils sont flashés, là. Venez pas à Québec. À Québec.
2: C'est triste. À part ça, dans ton petit sac à surprise.
1: Là, ce que je vous fais entendre est un peu plus saucé. Concernant, on en a parlé la semaine dernière, concernant le code vestimentaire dans les écoles. La semaine passée, je te fais un rappel, j'ai fait jouer un extrait où Patricia raconte que dans une école secondaire, je pense que c'est dans la région de Québec, il y a un élève qui s'est fait, qui a reçu une punition parce que on a dit qu'il faisait de l'intimidation sur des jeunes filles qui, elles, à tous les jours, se déguisent ou s'habillent en chat.
0: Oui. Okay, avec une queue, là.
1: Une petite queue.
0: Des moustaches, des oreilles.
2: De la maladie mentale, là.
0: Puis parce qu'il était passé à côté en faisant
1: miaou.
2: Il s'est fait. De la maladie mentale. Ça n'existait pas, ça, en passant des années 70, 80, 90. Ça n'existait pas, là. Ce genre de truc-là, ça n'existait pas. Mais là, ça existe.
1: Mais le code vestimentaire dans les écoles existe encore, je pense, pour... Tu sais, on va dire aux jeunes filles, ben ta jupe, faut qu'elle soit aux genoux, camisole, bretelle, interdit. Mais ça, là, c'est une invention, selon certaines femmes.
0: Du patriarcat.
1: Parce que c'est la faute des gars si les filles sont obligées d'avoir un code vestimentaire.
7: Okay. Les codes vestimentaires dans les écoles et dans les milieux de travail. Je conçois que les écoles et certains milieux de travail ne sont pas des endroits pour libérer son besoin d'exhibition. Toutes les restrictions vestimentaires sont justifiées par quoi? Sont justifiées par l'homme qui ne peut s'empêcher d'avoir certaines pulsions. Ou le petit garçon à l'école. Pourquoi mes filles doivent porter des shorts d'une certaine longueur, des camisoles d'une certaine largeur, pour les préserver elles? Mais de quel danger, en fait?
2: Ouais, c'est un sujet, je pense, qui mérite d'être discuté. Là. C'est sûr que son propos à elle, on aura compris.
1: C'est très féministe.
2: Les hommes sont les méchants. Là.
1: Ouais.
2: On a entendu ça. Là. C'est un genre de broken record. Là. C'est une cassette. Ceci étant dit, étant donné que t'en parles, puis je suis allé prendre un café hier dans le coin de Maguire, parce que je suis allé manger avec Donald Charrette. Donc, c'est les filles de Jésus-Marie dans ce coin-là.
0: Moi, j'ai eu deux gars. Donc, c'était l'uniforme. L'uniforme au primaire et au secondaire. Hein, on se casse-tu pas la tête? 5 paires de pantalons, 5 polos, 5 chemises, puis on roule ça pour faire du lavage.
2: Puis à la base, parce que la mode masculine...
0: Donc, tu te casses pas la tête. La mode masculine n'est pas faite en fonction de montrer de la peau, là.
2: Non. Avec un cardigan.
1: Non.
2: Mais si j'avais eu une fille, je pense... J'aurais pas ben aimé ça, les jupes courtes, pour vrai. Moi, je trouve... Perso, c'est mon opinion, regarde. Puis moi, je les connais pas, tes sujets, tu lances les sujets, je donne mon opinion. Je trouve que les jupes sont trop courtes, pour vrai. Mais il faut que tu donnes des options, là, comme parent, puis avec ton ado, t'en jases. Mais les filles, un pantalon, ça peut faire aussi.
0: Mm-hmm.
2: D'après moi, une fille avec un pantalon, d'après moi, j'ai déjà vu ça,
0: ben
2: il y
0: oui.
2: a quelques heures à peine, ça se fait. Perso, je trouve que les jupes sont trop courtes.
1: Mais il y a une affaire, d'homme pour moi, je le vois avec...
2: Je vais vous le dire, comme père de famille, j'ai peut-être un bug par rapport à ça. Là. Toi, t'étais père d'une fille, puis toi aussi, d'homme.
0: Oui.
2: Je sais pas, vos opinions, mais vous autres, c'est quoi?
1: Au-delà de la sécurité, du code, là, les jeunes filles, moi, je le vois chez nous. Là.
0: Oui.
1: C'est un combat entre les parents puis l'habillement, en disant, ah là, faudrait-tu mettre une petite veste par-dessus ta camisole, fille?
0: Oui.
1: Mais ils veulent pas, parce que sur les réseaux sociaux qui suivent religieusement, c'est la mode.
0: Ouais, c'est ça.
1: Ils suivent la mode.
0: Je comprends.
1: Ça prend, tu sais, une carte d'autobus puis la clé de la maison, faut qu'elle soit attachée après l'attache-clé Lululemon qui coûte 30$, là.
2: Oh, ouais, non, c'est sûr. T'as une compétition dans le brand.
1: Tu comprends?
0: Oh, ouais. Je suis content que mes filles sont encore enfants. Mais ça s'en vient.
2: Ouais, mais ce que tu dis, c'est vivre les uniformes. On se croise pas la tête.
0: L'adolescence
2: est uniformisée. Hey,
1: ouais.
2: Sauf que ça prend un sac Lululemon, ça prend les souliers
1: ici.
0: Les accessoires.
1: Le bracelet ça, le parfum ça.
2: Moi, j'ai adoré les uniformes. Savez-vous quoi? Les boys chez nous, allez leur demander. Tu te crosses pas la tête pour vrai, là. Sérieusement, ils ont été habillés pareil du primaire, de la maternelle, peut-être pas, peut-être première année, là, jusqu'en sixième année. Là, évidemment, ils ont changé d'école. Soit allés au secondaire, soit allés au petit séminaire, au Collège François de Laval. Secondaire 1 à secondaire 5, merci, bonsoir, pas de cassage de bécic.
0: Puis les codes vestimentaires, pour les places où il n'y a pas d'uniforme, c'est moins restrictif pour les gars, mais il y a quand même certaines restrictions. Dan nous dit souvent que lui, quand il était au secondaire, ils ont même fait une grève ou je sais pas trop pour ça. T'avais pas le droit d'avoir de t-shirt de band. Pas juste band de métal, parce que le death, puis c'était violent. Non, aucun band. Si tu voulais un t-shirt de Pearl Jam, tu pouvais pas. Les autres, ils avaient passé une règle de
2: comme
0: même.
2: À mon école.
0: Mais dans toutes les écoles, un t-shirt trop violent, ça passait pas. Les camisoles, me semble, même pour les gars, ça passait pas non plus.
1: Non.
0: T'sais, il y avait quand même un certain... Mais c'était moins restrictif pour les gars que pour les filles.
2: Nous autres, c'est en secondaire. Donc, 1980 à 85, séminaire Sainte-Marie, Chaoui, école privée. Pas d'uniforme. C'est le début d'une vague métal. Donc, il y avait des métalleux dans l'autobus. En tout cas, mes chums, il y avait beaucoup de tripes de métal. Moi, j'étais plus preppy, genre Duran Duran, ça, le début de Depeche Mode. Pis tout. Mais mes chums, il y en a beaucoup là-dedans qui étaient métal. Motley Crue, premier album.
1: Ben oui.
2: Le pentagramme. Il y avait encore des curés dans mon école.
0: Ouais, ça passait pas, ça.
2: Mais là, les chums sont arrivés avec le pentagramme, on va dire en affaire. Too Young to Fall in Love, c'est cet album-là, je pense, en 82, autour de ça, 83, toute la gang. Puis le, moi, c'est Metallica, c'est le début de Metallica, des années 80.
0: Oh, oui.
2: Fait que t'avais une gang de métalleux. Elle m'a dit en affaire, ils ont eu un meeting dans le Pocru, mais il a pas été réprimandé. C'est juste que là, nous autres, on a eu une lettre.
0: La chaise électrique.
2: Fini le jean, fini les chandails de métal, et pour les filles, ça, j'ai jamais compris, là. Fini les souliers chinois. Il y avait une mode, à un moment donné.
0: Chinois?
2: Les souliers chinois.
0: C'est quoi, ça, des
2: les années
0: chinois?
2: 80, je sais pas, les livers, si vous vous souvenez de ça. C'était comme des espèces de pantoufles. C'était des souliers. Les filles, en tout cas, ils aimaient ça parce que c'était confortable au final. Il y avait deux modes. Des modes très weird. Exactement.
1: Ah oui, des petits souliers.
2: Nick fait ça, le soulier chinois.
0: Okay, ouais, j'ai vu ça. Oh, oui.
2: Pas de souliers chinois.
1: Ben, coudonc.
2: Je sais pas pourquoi. Des souliers en cuir. Mais il n'y avait pas d'uniforme. Mais le sabot en bois n'était pas interdit. Il y avait un prof d'histoire qui avait un nommé Lebel. En tout cas, les gens chez vous vont peut-être le reconnaître, là. Mais il était pas louche, là. C'était un bon bain. Il mettait des sabots. J'ai jamais compris pourquoi. Mais, tu sais, aujourd'hui, ça, c'était en mode. Des Birkenstock, je pense. Il y a comme des sabots en, tu sais, c'est plus fancy en Suède, là.
0: Okay.
2: C'est la grosse mode. C'est très laid. Mais les kids mettent ça avec des bas blancs.
1: Oui.
2: Moi, toujours les bas blancs. Blancs, c'est un no-no.
0: Je sais.
2: Là.
0: Ça, c'est depuis plusieurs.
2: Il faut que tu mettes des bas blancs dans des sabots Birkenstock.
0: Puis des bas blancs montés, là.
2: Oui. Bas blancs montés avec le logo de Nike, idéalement.
1: Oui, exact.
2: Puis on m'a toujours dit que c'était ultra laid, mais là, ça a l'air.
0: Là,
2: que
0: c'est à mode.
2: C'est la mode.
0: Mais des sabots, des pas des pantoufles, mais dans les sandales.
2: Sandales. Oui. Oh, et en minou, là.
1: Ils ont tout ça, les jeunes.
0: Oui. Puis on est pareil.
2: Dans la neige.
0: Ma blonde, puis moi, on voit ça, on est comme.
2: Si t'as 40 ans, tu mets ça, tu mérites de te faire arrêter.
0: C'est ça.
1: Oui.
2: Tu mérites, c'est l'interrogatoire, là. Comme dans Chicago PD, là. Tu te fais interroger pendant 4-5 heures de temps.
0: Si on avait
2: c'est très laid, là.
0: Si on avait
2: c'est
0: fait
2: très, très
0: ça.
2: Laid. C'est laid de manière criminelle pour quelqu'un qui est plus vieux, comme nous autres.
0: Si on avait fait ça au secondaire, à la fin de la journée, t'avais plus d'amis.
2: Non, mais tu te faisais bouler. Tu mangeais une volée.
0: Oui, ben tes meilleurs amis te bouliaient.
2: Ah non, tu te faisais cracher dans la face quasiment. Là. C'était pas compliqué. Tu te faisais fermer la casse en main.
0: Ouais.
1: Facile.
2: Il y en a 3-4, hein, l'équipe de foot, qui prenait en main. Ah oui, bang! Tu sais, le bruit des cases.
0: Oui.
2: 7h01. L'émission ne fait que commencer.
1: Ouais. Rapidement, je termine avec 2-3 extraits de hockey parce que...
2: franchement.
1: Ben là...
0: C'est arrivé, ça.
2: Ben oui, il y a une école de hockey hier, c'est la Caroline qui donnait des cours.
0: Oui.
1: Ouais, puis tu sais, quand t'as payé ton billet entre quoi? 1000 et 5000 et peut-être même plus.
2: Il y a
1: 1000.
2: Du monde qui vont manger du Paris-Ponté cette semaine.
1: T'as le droit de crier chaud de Puck. Ben c'est ça l'histoire
2: Pécopé
1: du Canadien.
2: Pas sorti pour
1: Pécopé.
2: Dire en français, ouais.
1: Ouais, mais lui, ouais. Il était là, mais il criait en français tout seul.
2: Ouais, on
1: lance
2: l'entend pas.
1: Lance la rondelle!
2: Ça sent moins bien.
1: C'est
2: hein?
1: moins bon.
0: L'OQLF était offusqué hier. Là.
2: Ah non, gars, ils ont donné 21 000 amendes virtuelles.
1: rapidement, Saint-Louis qui dit, ben là...
2: Saint-Louis, il n'y a plus de mots, plus de jus, plus rien. La game est dans la game. L'arbre est dans ses feuilles. Marilon, Maridé.
1: Faut pas que tu regardes la montagne qui est trop loin. Là.
8: Oh, oui. It's just not worry about the whole. It's just winning a game. One game. You know, you can't look at the mountain. You just gotta, you know, gotta look at what's in front of you and stay present.
1: Mais...
0: Troisième période, c'est 3-0, là. La Caroline peut s'asseoir sur son avance. Le Canadien est désespéré, il faut faire des buts.
2: Sauf que le Canadien lance pas.
1: 3-0?
0: 19 shots contre 4 3. Tirs.
2: Ouais, c'est ça.
1: C'est 3-0, ils ont 4 shots.
2: 2 power play, première période, 1 tir.
1: Ouais, c'est ça.
0: Ouais.
2: Alors, ils ont crié dans le salon. Les boys et moi. Alors, on criait... Victor, un peu plus, prenait la télécommande, il a crucifié dans TV.
1: Non, c'est ça.
2: Non, ça n'a pas. C'était sacré. On voulait.
0: J'ai sacré beaucoup hier.
2: On voulait plus qu'eux autres.
1: Mais.
0: Ouais.
1: Regarde. Quand tu y crois, là, tu dis j'ai la foi jusqu'à la fin.
2: Oui, ça a été ton cas.
1: Oui. Hier, pour la première fois, je suis allé me coucher entre la 2 et la 3. J'ai dit, oh.
2: T'étais bon.
1: Ouais, j'ai abandonné. Mais.
2: Oh, c'est gros.
1: J'ai encore une petite flamme et je me rappelle. Les bons moments.
2: Ouais, ça, c'est une drôle de phrase.
0: Oui,
1: ça, contre
2: février,
1: Toronto.
2: Ça allait bien.
1: Non, contre
2: mars.
1: Toronto.
0: Okay, contre Toronto, OK.
1: lorsqu'ils se sont rendus en finale de la Coupe Stanley, la saison bizarre, là, pas le monde dans les estrades, là. Puis ouais, qu'on a joué ouais. avec les divisions.
9: Pandémie!
1: Montréal!
2: La division canadienne.
1: Montréal perdait 3-1 contre Toronto qui devait aller à la finale de la Coupe Stanley. Montréal a gagné 4-3.
0: Ouais, mais ils se faisaient pas planter de même.
9: Alors, c'était une méchante game plate, m'a dit. On s'est mis à pitonner, nous autres, après, puis... C'est sûr que c'était plate ailleurs aussi. Ouais. À un moment donné, on regardera pas le canal Zest.
1: Non?
0: Non.
9: Non.
2: Puis, ça va être correct.
1: Dernier et petit en extrait, oui, oui. Dernier petit extrait, c'est on a dit à Dano, ouais, c'est la fête à Dobesh, là. Puis c'est juste, moi, j'ai trouvé ça très drôle que Dano réponde, ben là, j'ai déjà perdu à ma fête, moi aussi, là.
10: Fête de Dobie aujourd'hui, Philippe. Comment tu te sens pour lui?
11: Ah ben. J'ai perdu des games aussi à ma fête. Là.
0: Très bon. Ben justement, il a laissé avoir des lancers en masse.
1: C'est ça.
9: À 7h04, voici les posts. Morey Live Post.
12: Morey Live Post.
9: Morey Live Post. Cette folie-là de toujours genre et tout, évidemment, c'est les woke qui tombent là-dedans. C'est les woke qui en font leur pain, leur beurre.
0: Hey, je l'ai vu, cette affaire-là.
9: La une du devoir de ce matin. Pourquoi le vélo est-il surtout une affaire d'hommes au Québec?
0: Hey, là, on est à un step de woke de plus. Non seulement on met des vélos partout, mais là, on se dit que les pistes cyclables sont faites trop pour les hommes.
1: Oh.
9: Dans le temps, on disait que c'était imbécile de filles, imbécile de gars.
0: Oui, ouais, ben ça existe encore.
9: Je te dirais que c'est pas mal des bicycles de filles qui a eu les Bixi de ce monde. Oui. Puis
0: les Bixi
9: à vélo.
0: Sont faites pour filles, entre guillemets.
9: Oui.
0: Ben, c'est quoi le problème? Unisexe.
9: Donc, je veux dire, sont accommodés.
0: Oh, oui.
9: C'est quoi qu'il y arrive?
0: Non, non, mais c'est pas les vélos, c'est les pistes cyclables qui sont faites pour les hommes. C'est ce qu'ils disent dans le texte.
9: Le vélo n'est pas utilisé de façon paritaire entre les hommes et les femmes. La parité, quelle folie. Quelle folie. Est-ce qu'il faut favoriser... C'est comme dans les entrevues que j'ai accordées cette semaine, puis je suis persuadé que d'autres ont pu parler dans ce sens-là. Il faut favoriser l'embauche des hommes à l'école.
0: Oui.
9: Dans le volet des hommes, il faut valoriser. Moi, je pense que ça prend... Je veux pas de quota, mais je veux qu'à l'embauche, un gars, une fille, le gars est engagé. Compétence égale, il faut que le gars soit engagé, il faut faire quelque chose, parce que ça fait vraiment dur dans les écoles du Québec, je trouve. Mais ça... C'est pas de la parité. Moi, j'ai jamais dit que je voulais de la parité. Je n'ai jamais embarqué là-dedans. Parce que tu tombes dans des méthodes de calcul alambiquées et c'est pas gérable. À un moment donné, Jean Charest a voulu tomber là-dedans. Mais les autres n'ont jamais été vraiment capables de... C'est à peu près ça. On a quasiment la parité. C'est devenu un peu beaucoup de la rectitude, là. Puis, honnêtement, ça rime à quoi, tout ça? C'est en autant que t'as l'égalité d'opportunité. Moi,
0: oui.
9: Je pense que c'est ça qui est important. En droit, t'as pas de discrimination.
0: Mais non.
9: Il y a l'égalité à l'embauche. Bon, à ce moment-là, que le meilleur gagne. Puis dans ce cas-là, ça rime à peu près n'importe quoi. Là. Mais c'est Magali Bebron, donc une autre Française qui vient nous donner des leçons, j'imagine.
0: Mais sont-ils en train de nous dire que les femmes qui s'arrangent les cheveux, se maquillent un peu le matin, qui n'ont pas les souliers nécessairement faits pour faire du vélo, veulent pas embarquer sur un vélo, tout défaire ce qu'ils ont fait avant d'arriver à la job?
1: Ça se peut.
0: Moi, je pense qu'il y a beaucoup
9: de ça. Moi, je connais des gars veston-cravate qui prennent le vélo pour aller travailler, là. À New York, tu le vois, c'est ce système de vélo-là maintenant, là, c'est partout, là. On a toujours coutume de dire que le ratio homme-femme, c'est un bon indicateur de la maturité de ta culture vélo et de tes environnements vélo, dit la madame que j'ai nommée tantôt. On sait que dans les pays les plus avancés en matière de culture vélo, les femmes vont même devenir majoritaires dans la pratique parce que c'est un mode de déplacement qui correspond particulièrement bien leurs exigences. C'est n'importe quoi. Du niaisage.
0: De meilleurs aménagements cyclables favoriseraient la pratique du vélo chez les femmes, selon des expertes.
9: Gaga gougou.
0: On parle
9: gaga,
0: de quoi,
9: gaga,
0: là?
9: Gaga gougou, gaga gougou. Il y a plus de femmes que d'hommes sur OnlyFans. OK. Ça, c'est une autre étude qui s'en vient, là.
1: Ah oui.
9: Ça, je vais vous revenir avec ça. OK. Montréal qui précise où elle injectera 50 millions dans la lutte contre l'itinérance. Question. Ben, d'abord, pourquoi pas 40? Pourquoi pas 60? Pourquoi 50?
0: Bon, c'est un beau chiffre rond, là.
9: L'argent qui n'existe pas, mais c'est Montréal. Donc, ils feront bien ce qu'ils voudront. Mais un jour, saura-t-on où exactement va cet argent-là? Donc, on a injecté de l'argent dans la lutte contre la pauvreté, vous le savez, la lutte contre la pauvreté. La meilleure lutte contre la pauvreté, c'est de créer des jobs. Non, on s'est donné des subventions. Là, c'est la lutte contre l'itinérance. Donc, on injecte du cash. On injecte du cash et du cash et du cash. Puis plus on injecte du cash, on dirait, plus le problème s'accentue. Là, oui. C'est des gros, gros montants. Puis plus tu mets de l'argent, plus tu as des itinérants. Il y a comme une concomitance là-dedans qui est bizarre. C'est spécial. Mais peut-être qu'on est en présence aussi d'un programme de création d'emplois, là. Ah, OK, peut-être. OK, on a des groupes, des salaires, des groupes, des réunions, des conseils d'administration et tout. OK. Je filme René Lévesque, c'est dégueulasse. Ouais. Allez voir ça, faites-vous votre propre opinion. On enlève des voix partout sur le dodelon de René Lévesque. Donc, la gang à Marchand, la gang de radicaux de l'Hôtel de Ville qui, tranquillement, pas trop vite, c'est la petite cuillère. C'est la petite cuillère. Donc, qu'est-ce que je disais hier, la petite cuillère, l'enfant, il aime pas le foie de veau. Hein? Tu mets du ketchup en masse. Oh, non, non, non, il est bon, il en demande. Puis au bout d'un mois, tu mets plus de ketchup, mais l'enfant s'en rend pas compte. Puis il mange, puis il joue avec ses crayons, puis il tape sa chaise haute. Puis finalement, le plat est vide. Il a mangé son foie de veau. Mission accomplie. La dette du Québec, je vous en ai parlé, mais juste pour vous réitérer le fait que vous, les contribuables, vous êtes endettés de 52 576 $ par contribuable, c'est excellent. On est en plein absurdistan. Ça, c'est l'histoire de Guy Bolduc, chroniqueur, oui. Ici.
13: On va y parler plus tard.
9: Qui va nous raconter une histoire de discrimination. Moi, je pense que c'est... Je sais pas si il y a de la méchanceté là-dedans. Je n'irai pas jusque-là, mais je pense que c'est vraiment de la mauvaise gestion, là. En gros, sa fille est excellente en soccer. Eux vivent en Espagne, vous le savez. Elle joue pour le Villarreal. Il me disait ça, Guy. Ben, je l'ai rencontré il y a à peu près 3 semaines. Il venait à Québec. Il fait beaucoup d'auto pour sa fille, le matin et le soir. C'est un genre de 1h15. Une heure et quart aller. Il écoute Radio X, puis il écoute des podcasts là-bas. Puis il travaille. Mais il attend que sa fille ait fini. C'est le dévouement d'un père, pareil, là. Puis sa fille est bonne, donc c'est sûr que c'est encourageant, puis tout. Elle a 18 ans. Elle a joué tout son soccer au Québec jusqu'à l'âge de 13 ans. Puis elle est élite, là. Sélectionner ses équipes nationales de France U17 et U19. C'est un peu, là. C'est hot! Parce qu'elle est française aussi. De par alliance, bon, sa mère est française. Bon, la femme de Guy est française et tout. D'où la facilité pour lui de travailler en Europe. Il a son passeport européen maintenant. Donc, Guy peut se promener. Puis il est Canadien également. Donc, mais le Canada ne l'a pas choisi. Le Canada a annoncé l'équipe nationale, si vous voulez. Des W20, ça c'est les 20 ans, j'imagine, Dom, 20 ans et 19-20 ans, là, autour de ça. Et ils ont un camp d'entraînement, imaginé en Espagne. La fille de Guy est là. Elle est québécoise. Elle est canadienne. Elle a ses papiers. Elle est là. Elle est dans l'élite. C'est la seule canadienne, puis qui a la double nationalité, évidemment, mais qui joue dans l'équipe nationale de France. Dans l'équipe nationale de France, comme dans au mondial, là, vous allez avoir l'équipe nationale de France des gars. Mais elle est chez fille. C'est-tu malade, ça? Puis le Canada ne la prend pas. Bande d'idiots. Mais ça va avec le reste du Canada, un pays qui est en déroute. William Trudel, je parle de lui, il signe un papier, on va y parler tantôt.
13: Oui.
9: Gérald Filion qui met un peu de peur dans le Walkeroni, étant donné qu'on aura, paraît-il, un été frais et mouilleux selon Météo Média. Faut faire bien attention à ça, là. Mais tu je l'ai dit, parce qu'eux autres, ils essaient de se trouver des poignées, faire peur au monde. Donc, les changements climatiques vont faire fondre la moitié de la croissance mondiale d'ici 2100. Ah ouais. D'après moi, Carney et Trudeau s'en sont occupés de faire fondre la croissance. J'ai pas eu besoin de la température pour faire ça. Les niaiseries du RTC, j'en ai parlé. Ils jouent ça beaucoup gros, là. Il y a un autobus qui va passer aux 20 minutes dans Vanier. Ceci n'est pas un gag.
13: Tout va bien.
9: Snake in the Grass. Puis je sais que tu taponnes sur ton sel. Du M s'en vient. Y a-tu en retard? Y a-tu pas en retard?
0: Ouais, non, c'est plus pour une autre entrevue d'après, là. On s'en jasera dans la pause.
9: Faut que j'aille à la pause bientôt?
0: Non, c'est pas ça la question.
9: OK. Il m'aime pas? Il veut pas me parler?
0: Ben, il peut plus parler.
9: Il peut plus parler?
0: Ouais, il n'y a plus de voix. Mais on réglera ça.
9: On va engager quelqu'un avec le langage des signes. Quoi que faire la radio. Moi, on a des caméras, sacrifice. Faut toujours bien les rentabiliser. Snake in the Grass. Avez-vous pogné cette affaire-là sur le Facebook de Morel Live? Snake
0: in the Grass? Celle-là, non.
9: Snake in the Grass est bonne anti-péché à matin. Excusez-moi, là. Elle est bonne anti-péché. Puis j'étais le premier à relater ça, puis j'espère que ça va faire le tour. Lettre au lecteur. Lettre au lecteur, là, c'est un recueil de Suzanne.
0: Ben oui.
9: OK?
0: C'est choisi, surtout,
9: Suzanne
0: là.
9: Suzanne Tourigny de Repentigny. Suzanne Côté de Québec. Suzanne à Lévis, comment qu'elle s'appelle?
1: Suzanne Morancy,
9: merci. Ouais. Suzanne Lemieux à Gaspé et Suzanne Williams de Gatineau. Tu sais, ça prend toujours une fille qui a un père anglo. Donc, parfait, Gatineau, ça fait... Laisse-moi parler. Donc,
0: oui, je sais.
9: T'es un cheval fou, là, tu sautes la clôture. On y va par étapes. Dis donc, à matin, place au lecteur. Sur l'environnement, vous avez été nombreux à répondre à nos appels sur les reculs du fédéral. Ah oui, les reculs du fédéral en matière d'environnement. Ils ont-tu vraiment reculé le fédéral en passant? On ira voir ce qui se passe dans 10 ans en Alberta. Je pense qu'en Alberta, il n'y aura pas beaucoup plus de développement économique qu'il y en a là. Et puis, quant à la démission aussi de Guilbeault, là, que tout le monde pleure là, dans les chaumières gauchistes de Montréal. Fait que là, c'est le temps pour les Suzanne de s'exprimer. C'est les lettres aux lecteurs! Donc, c'est le festival du non... Du no-name, c'est le monde ordinaire. Là. Ouais. C'est comme si n'importe qui peut écrire.
1: Les gens
9: là.
1: Qui s'expriment.
9: Bon, Céline Roy, si tu es assez Céline Roy à ton goût, ça?
1: Ça, c'est assez Québec.
9: C'est assez Céline oui. Roy, hein? Shawinigan, elle, c'est une vraie personne. Elle écrit. Mais c'est une femme qui mérite de s'exprimer puis qui a le droit.
0: Oui.
9: Elle prend la ligne puis elle dit, il faut d'abord contrer Trump. Bon, elle écoute LCN.
0: Bon.
9: Elle a le droit. Là, n'est pas le problème du tout. Et là, il y en a d'autres qui écrivent. Entre autres, Charlotte Auger, on la salue de Québec. L'économie ou l'environnement, c'est un faux dilemme. Les gouvernements choisissent des projets en inadéquation avec l'environnement parce que ça apporte des gains politiques. Moi, c'est pas fou, Charlotte. C'est pas fou ce que tu dis. Mais dans l'eau, Karel Mérand, il écrit. Karel Mérand de Montréal écrit. Choisir l'environnement, c'est choisir l'économie. C'est supposé d'être un Joe Blow. Je vous l'ai dit. Place au lecteur, c'est le festival des Joblots. Mais ils disent pas qui est Karel Mérand. Snake in the Grass, comme Arthur. Vous vous en souvenez de ça?
0: Oui.
1: Ouais.
9: Un gars appelle Arthur, le reconnaît. Il se fait passer pour la place au lecteur. Donc, c'est la place des auditeurs. Dans ce temps-là, avec Arthur, c'est une ligne ouverte. Ben, moi, je trouve, M. Arthur, je me souviens même pas du sujet, là. Ça date quand même d'une quarantaine d'années, je pense, Doom.
0: Oui.
9: Snake in the Grass. Mais là, c'est Karel Mérand, Snake in the Grass, mais de connivence avec la presse, qu'ils mettent en haut. Puis là, c'est du gaga-gougou concernant l'environnement et le changement climatique. C'est toujours la même maudite rengaine. Mais Karel Mérand, là, c'est l'ancien Kingpin. C'est un Green à côté. C'est un Stephen Guilbeault.
0: Fondation
9: c'est
0: David Suzuki.
9: C'est l'ancien boss de David Suzuki qui est rendu le boss de la Fondation Trottier.
0: Ça, c'est la madame qui veut être plus taxée, là?
9: C'est ça. Un think tank gauchiste.
0: Ah oui.
9: Écolo machin. Mais c'est un Guilbeault, c'est un radical. Mais il est dépeint comme un Joe Blow.
0: Ben ouais, citoyen ordinaire, là.
9: Tu sais, quand on vous dit les médias et la propagande, ça, c'est soft.
0: Ils sont même pas assez intelligents pour l'appeler autre chose.
9: Ouais, c'est ça. Donnez un autre nom, sacrifice. Gaston Tanguay.
0: Jean Dupuis.
9: Ah oui. Allez, ça, c'est bon, ça.
0: Mettons, là.
9: J'aime ça. Ça, c'est bon boomer, ça.
0: Oui.
9: Ancien prof de cégep.
0: Oui.
9: À la retraite. Il enseignait le français, lui. Société Saint-Jean-Baptiste.
0: Oui.
9: Il y a une Subaru.
1: Oui.
9: On s'égare. Et je finis avec Freshy, qui l'a échappé, et pas à peu près. C'est Tommy Chouinard, qui le relate, mais vous avez entendu l'audio également. Fortin a fait une bonne job. On remercie les 24 recherchistes qui sont payés... à temps plein par le Parti libéral. Là. C'est eux aussi qui ont fait la job. Quand il a mis dindan à Fréchette, l'histoire des taxes, c'est bon. Mais quand il a mis dindan, allô, tu vas couper La taxe, c'est peanut, sur le papier cul. Mais saviez-vous qu'à partir du 1er janvier prochain, donc au lendemain du bye-bye, en fait, pile poil, après le bye-bye, il y a une nouvelle taxe sur les assurances, bim-bam. Les assurances auto et habitation. Ça, excuse-moi. Moi, je regarde le paiement d'assurance que j'ai chez nous, mais c'est moi qui paye toutes les assurances des autos, là. Puis la maison, hein, ça fait une jolie tartine, là, je sais pas, là, mais c'est comme un genre d'une couple de centaines de pièces de taxes qui s'en vient, là, dans mal, là. Elle était même pas au courant, sacrifice! Elle était pas au courant! Pis ça, c'est équipé pour être PM, ça? Vraiment? Donc, c'est du grand casse-qui. Et parlant de grand casse-qui, juste pour finir, croyez-le ou non, et je dis pas que c'est pas mérité, là, mais on est dans la politique partisane. On est dans le fla-fla. On est dans le peanut. On est dans le papier cul. Le baseman des cow-boys et le scientifique du Québec. Il y a un CV. C'est à mode, oui. Cette expression-là. Là,
0: c'est un prof CV. De cégep ou université. Là. C'est je pense ça. Université, je pense à Trois-Rivières, peux-tu?
9: Aucune idée.
0: Ça
9: il
0: m'aime.
9: Est qualifié.
0: Oh oui.
9: Là n'est pas le point.
0: C'est un scientifique.
9: Le point... c'est que Manon, qui a des broches, ou qui est dans croche, qui a les yeux cross-side, qui a des lunettes de 4 pouces d'épais, qui fait du microscope 20 heures par jour, à Quaticook, et qui a découvert comment guérir les maringouins, puis qui a découvert aussi un vaccin contre la phlébite, qui est expérimenté au Mozambique et qui, le cas échéant, a aussi guéri la mauvaise haleine. Elle, on s'en fout, parce que elle n'est pas des cow-boys. Et ça, c'est une patte de lapin après le porte-clés de Mme Fréchette. C'est un porte-bonheur pour aller gagner l'appui de la gagang. Hein? On aime ça, nous autres, la culture. C'est le baseman des cowboys ben ouais. Qui est le scientifique. Et vous êtes dans Morey Live.
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3: Ouais, 10h20 pile, bienvenue à Couture dans le Mid pour les deux prochaines heures. Édition du jeudi 28 mai 2026. Et oui, la flotte. C'est nuageux, mais pas sûr qu'il va mouiller beaucoup aujourd'hui, là. On dit que, oui, ça pourrait être nuageux peut-être plus demain.
1: As-tu passé un bel été? C'était cette semaine.
3: C'est terminé. Voilà, voilà. Hey, l'essence baisse en région de Québec, ceux qui sont aux aguets. On est aux aguets. Le site metdugaz.com est aux aguets.
1: Ça marche, ça.
3: Hey, ça marche pas à peu près, là. Là, tu vois, Costco, 1,79,9 actuellement. Mais des gros écarts, là. Il y a du 1,89,9. Il y a du 1,96,9. 1,79,9. On est pas mal là.
1: 1,79, c'est pas cher, là.
3: On dit que dans la région de Montréal...
1: C'est moins cher.
3: Ouais, région de Montréal, 1,71,9.
1: Faut que j'arrête de dire c'est pas cher, c'est cher, mais c'est moins cher.
3: Ben là, c'est on court des deals, hein, c'est ça?
1: Ouais.
3: On court les deals. Canadien, tabarouette.
1: Ouais. J'allais me coucher entre la 2 et la 3, finalement.
3: C'est fini.
1: Je fais jamais ça. Ben, c'est... regarde, oui, ça va être...
3: C'est terminé.
1: Une montagne, c'est l'Everest.
3: Non, non, c'est terminé.
1: T'es en bas pis t'as pas d'oxygène. As-tu...
3: Mais as-tu comment la Caroline coupe le centre?
1: Oui, mais c'est sûr que le Canadien a pas l'air de comprendre. Arrête d'essayer de rentrer dans la zone, ça marche pas. Puis Max, je sais pas si t'as vu hier l'avant-match, là, bien expliqué par Maxime Lapierre, qui disait, roll the puck, fais rouler la rondelle sur la baie vitrée.
3: Ouais, va chercher dans
1: ça
3: le
1: va donner, le goaler pourra pas l'intercepter puis faire la passe pour une relance. Ça permet plus souvent aux joueurs du Canadien d'aller la chercher.
3: Mais bon. Écoute, hier, je regardais le power play. Ils rentrent tout le temps de la même façon.
1: Ben, c'est ça.
3: Puis ils amènent ses bandes. Écoute, ils se font laminer, là. Puis de toute façon, même si tu vas chercher en arrière, là, tu vas à la grosseur des défenseurs.
1: Ouais, ouais.
3: Ça doit faire mal.
1: Mais c'est pas fini tant que c'est pas fini. Ben, moi, j'ai joué au hockey toute ma vie.
3: Ben, non, je sais.
1: C'est pas fini tant que c'est pas fini.
3: Mais ça va être tough. Hey, la Caroline, là, c'est méthodique, c'est carré, c'est une machine huilée. Là.
1: Mais là, mettons que finale de Coupe Stanley, Vegas-Caroline, as-tu un intérêt, toi?
3: Ben, pour le hockey, là, oui, je regarde de ça, ouais. Comme ça, là, mais pas plus que ça. Là.
1: Moi, je regardais la finale de la Coupe Stanley dans les dernières années. Il y avait des clubs que, tu sais, comme les Oilers, les Panthers. Moi, j'étais. Il y a une équipe canadienne, go. Là, honnêtement, Vegas-Caroline,
3: non?
1: Non.
3: Mauvais perdant?
1: Pas mauvais perdant. Ça aurait été un club canadien, je serais allé.
3: Non, je comprends.
1: Mais là, puis c'est deux clubs qui jouent très serrés.
3: Bon, oui, bien c'est ça. On avait les Oilers.
1: Ouais, ce sera pas flamboyant, là.
3: Les Oilers, c'était quand même une très bonne équipe là, de hockey avec McDavid, avec Dreisaitl et d'autres joueurs. Là, t'arrives avec la Caroline, c'est square, là. C'est carré-carré là, comme jeu. Là. C'est ils attendent. Ils attendent les opportunités, puis c'est un jeu d'erreur. Eux autres, ils attendent, ils se reculent, ils sont gros. Ils t'amènent dans la bande, puis ils te défoncent dans la bande, puis ça fait mal dans le centre, là, passer avec la Caroline.
1: Je pense que le Canadien a plusieurs blessés dont on va connaître l'existence après la série.
3: Ah, c'est clair. Là, ça devient évident. Là. Ouais. Anderson doit être blessé.
1: Anderson, Hudson.
3: Caulfield,
1: Slavkovski. Puis j'ajoute Goulet hier avec son genou.
3: Ah, c'est ça. Fait que, regarde, ce sera pas facile. Mais on continue à y croire. Demain soir,
1: non,
3: le match.
1: Mais écoute, il reste de la braise, Pierre.
3: Il reste de la braise.
1: Dans le foyer. Le match le plus difficile à gagner pour une équipe, c'est le match final, le quatrième match, la quatrième victoire.
3: Ah, ils sont habitués, Caroline. Là. Eux autres, c'est des
1: clubs. Le Canadien est bon à l'extérieur. Fait que, est-ce qu'ils pourraient ramener ça 3-2 à Montréal? C'est une possibilité.
3: Ils se font nuire ou c'est avec le flambeau et tout ça. Hein? Ils n'ont pas une grosse fiche là, à domicile. Ça a l'air.
1: Ben,
3: ça a
1: en effet.
3: Ça a l'air à les intimider, le Centre Bell.
1: Peut-être.
3: Le Canadien.
1: Peut-être.
3: Je sais pas trop.
1: T'as entendu hier? Chaud de puck.
3: Ouais, chaud de puck. Puis. Le Canadien, ben, pour l'organisation, la marque canadienne, c'est incroyable. Là, il disait que janvier, février, mars, c'est l'équipe qui a le plus vendu de gilets et de produits dérivés. Puis là, tu es en série, puis c'est eux autres qui vendent le plus de produits dérivés aussi. Partout. Là. Quand tu regardes les classements de la Ligue nationale de hockey, ils font ça avec la merch. Ben, c'est eux autres qui vendent. Donc, c'est pour la marque canadienne, c'est incroyable. Là, au niveau de l'avancée, l'équipe, la valeur de l'équipe va augmenter. Ils vont faire beaucoup d'argent aussi. On va le voir là, avec Forbes. Ils rendent toujours public les chiffres en début de saison. Donc, l'année, ben, on va le voir au mois de septembre. On va avoir un classement de Forbes. Puis on va avoir les montants que le Canadien va avoir fait.
1: Ouais.
3: L'an passé, les Oilers ont fait 244 millions de profits.
1: Wow!
3: Eux autres sont allés en ronde. Ils ont fait
1: finale.
3: Les quatre rondes.
1: Deux années de suite.
3: On peut penser que là, l'avancée, puis le Canadien, grosso modo, c'est à peu près 100 millions de dollars de profit net.
1: Tu parles des Oilers, puis...
3: Fait que le Canadien va faire peut-être 200, 225, 250.
1: Puis tu sais, le Canadien qui a réussi à faire un bout de chemin jusqu'en finale de l'Est, ça devient attrayant pour certains joueurs, dont voilà. un Connor McDavid.
3: Ouais, là, faut que tu donnes en retour. Là. Il y a un contrat de 2 ans.
1: Tu peux donner, t'en as de la marge pour donner.
3: Ouais, on va voir, mais d'après moi, la priorité, c'est un joueur de centre numéro 2, au deuxième trio.
1: Parfait, McDavid, c'est la première ligne, Suzuki, c'est la deuxième.
3: T'irais là?
1: Ben écoute, il en parlait hier dans... qu'est-ce que j'écoutais? C'était pas TVA Sports, c'était un autre. En anglais. Puis il parlait de l'attrait de Montréal qui, dans les prochaines années, va devenir un club aspirant à la Coupe Stanley. Un gars comme McDavid pourrait être attiré. Là.
3: Ouais, mais lui, il joue
1: déjà. Le plafond salarial, il est là.
3: Ouais, mais il joue déjà au Canada, je suis pas sûr.
1: OK.
3: Moi, je pense que c'est les dollars américains qui vont attirer. Quoi qu'ils sont payés en américain, mais ils payent des impôts pareil au Canada, là. McDavid. Les dollars américains, puis la notoriété de New York ou à Los Angeles, tu te fais pas embêter par toutes sortes de... Parce que c'est au Canada, c'est comme une religion, le hockey, là.
1: Ben oui, c'est notre sport national.
3: Faut que t'acceptes de payer le prix aussi là-dessus.
1: Tu sais, les Canadiens jouent pas bien. Caroline est bonne, mais pas tant. C'est pas un club... Oui, je comprends, ils s'en vont probablement à la Coupe Stanley.
3: Ah non, ils sont gros, ils jouent. Non, ils jouent.
1: Ils ferment le centre.
3: Ferme le jeu. Ça fait mal, là. Ils t'amènent ses bandes, puis ils te dit. Les côtes levées, là, ça fait mal sur le côté. Voilà, fait que regarde, on va souhaiter bonne chance à nos Canadiens.
1: Mais c'est pas fini, tant que c'est pas fini.
3: Non,
1: voilà.
3: Exact. Bon, Madame Fréchette, ça a été une dure journée au bureau hier. Tabarouette. Hey, c'est fait questionner. C'est l'étude des crédits. Ça, c'est rare hein, que les premiers ministres sont là. François Legault y allait aussi. Ça donnait toujours un spectacle aussi, là, un peu vaudeville. Legault, on le savait, là, quand il prenait la parole, il mettait toujours les... Tu s'enfargeais toujours dans les virgules. C'était très difficile. Et là, hier, Mme Fréchette, qui... Hey, c'est capoté, là. C'est quand même ministre. Ouais. Et elle se fait dire qu'elle n'était pas au courant, notamment, sur l'existence, parce que les taxes ont monté, les taxes...
1: Ouais.
3: Il y a une taxe sur nos assurances. L'assurance de maison, je pense, et l'assurance de voiture, entre autres. Les assurances. On paye des assurances.
1: Une taxe.
3: Il y a une taxe de 9 %. Puis là, elle monte au 1er janvier. Elle n'était pas au courant de ça. Écoutez ça.
4: Je vous demande très précisément, là, il y a une taxe sur les produits d'assurance qui va faire en sorte que quand on achète une assurance auto, une assurance habitation, on va payer plus cher parce que vous augmentez le taux de taxation. Vous n'étiez pas au courant de ça?
5: En fait, il y a plusieurs mesures. Ce dont je vous parle, c'est qu'il y a plusieurs mesures. Et est-ce que je pourrais céder la parole au secrétaire général qui pourrait nous rappeler?
4: Je veux juste avant de céder la parole pour avoir des détails, là, est-ce que vous saviez que le 1er janvier, votre gouvernement augmentait la taxe sur les produits d'assurance? Parce que là, vous arrivez avec des mesures pour dire on va en redonner aux Québécois. Mais le 1er janvier, vous arrivez avec des mesures qui vont aller repiger dans les poches des Québécois après l'élection, comme par hasard.
15: Merci, Madame la Première ministre.
4: Mais la question, c'est est-ce qu'elle le savait?
5: Écoutez, c'était pas dans mon territoire à moi au moment où ça a été annoncé. J'étais à l'économie, à l'innovation, à l'énergie. Donc, j'étais pas nécessairement au fait du détail de cette augmentation.
4: OK, mais quand vous avez dit...
3: Hey, come on, là!
1: Pas au courant.
3: Les premières ministres... Tu sais pas qu'il va y avoir des hausses de taxes sur l'assurance. Puis quand ça a sorti, c'est Éric Girard avait été très critiqué. Hein?
1: Oui.
3: Parce que là, on dit, écoute, là, tu donnes pas de break nulle part. Le taux de taxation, il est pas à 15 %. Ben, c'est au provincial, il est à 9 %. Puis il monte à 9,975. Donc, on dit, on va venir chercher 300 millions de dollars dans les poches des Québécois. On est tous assurés. Là. On a des assurances maison, des assurances voiture. Des fois, on a deux voitures. Des fois, il y en a qui ont des campers. Hein? On en connaît.
1: Ouais, ça coûte cher.
3: Il y en a qui ont des motos.
1: Ça coûte cher, ça aussi.
3: On en connaît aussi. Il y en a qui ont des chalets, hein? On en connaît aussi. Ben, c'est ça. Donc, ils vont venir chercher beaucoup d'argent dans vos poches. Fait que, dans le fond, ce que l'opposition, il a dit, c'est que ce que vous venez de donner aux Québécois d'un bord, ben, vous venez le chercher de l'autre bord.
1: Après les élections, c'est ça?
3: Moins. C'est ce qu'on comprend. Mais t'es pas au courant de ça.
1: Ben oui.
3: Paraît mal. Et paraît mal aussi sur la dette.
1: Ben oui.
3: C'est André Fortin qui a posé ça, du côté des libéraux. On n'était pas au courant du montant de la dette. D'ailleurs, Morin avait fait ça avec PSPP ici en studio.
1: Oui.
3: Puis PSPP patinait pas mal aussi. Il parlait des ratios puis tout ça. Là. Mais il y a un comptant de la dette, hein, ceux qui veulent voir. Là, la dette brute et la dette nette. Là, il parle de la dette nette. Là. On y va.
4: C'est quoi la dette nette au Québec aujourd'hui?
5: La dette nette aujourd'hui.
4: Est-ce que vous n'avez pas l'idée du chiffre, Madame la Première ministre?
5: Ben, je voudrais vous donner le bon
4: environ. Je vous donne du jeu, là. Il n'y a pas de...
5: Comment?
6: 36% PIB.
4: En fait, non, je veux la dette nette, en chiffres, en dollars. Est-ce que vous savez c'est quoi?
6: En dollars, ça équivaut à quoi?
4: J'en conclue, Madame la Première ministre, que vous savez pas c'est quoi le chiffre de la dette au Québec.
6: Je vous reviens.
4: Ben, ça me semble assez clair, Monsieur le Président. Mais c'est correct, je vais vous le dire, c'est 259 milliards.
1: Voilà. Hey. Fait pic-pic un peu.
3: Ça
1: là.
3: Fait pic-pic. Ça fait pic. Donc, c'était une mauvaise journée. D'ailleurs, c'est une mauvaise semaine de la CAQ. Tu sais, t'as eu l'histoire des annonces qui devaient, là, supposément, tu sais, on va baisser la taxe, notamment sur les tout ce qui est à l'épicerie. Et après ça, t'as eu des aides financières aussi pour les faibles revenus. Correct. Mais ça a été très critiqué parce que ce qu'on comprend, c'est que le gouvernement est très endetté aussi, puis il y a un déficit lourd qui s'en vient dans les prochaines années. Puis là, tu te dis, ben oui, mais je comprends, là, tu veux te baisser, tu veux donner des cadeaux électoraux, préélectoraux, mais tu sais, comment tu vas aller rechercher cet argent-là pour équilibrer ton budget?
1: Ben
3: c'est
1: oui.
3: Juste la logique, là. Tu peux pas donner de l'argent comme ça que t'as pas à du monde, des citoyens, puis dire, ben je sais pas comment on va venir la chercher de l'autre bord. Donc, c'est là qu'apparaît mal aussi, c'est très difficile. T'as aussi toute l'histoire de l'informatique, là. Tu vois, là, hier, Mme Duranceau est au Trésor, elle, Mme Duranceau, c'est elle. Elle a dit que sur l'informatique, ils sont pas sûrs qu'ils vont. Tu sais, là, il y a le projet de dossier numérique, là. Santé, dossier numérique. Dossier santé numérique, DSL. Ben là, ils savent pas s'ils vont continuer avec la compagnie qui est là. Là, c'est un projet pilote dans deux régions. Elle a dit, ben, ça se peut qu'on change.
1: Ben oui.
3: Donc, il y a ça aussi qu'on a appris hier. Après ça, Jean Boulay. Tu sais, l'histoire du code de bâtiment.
1: Oui, là, il recule, eux autres.
3: Ben là, il recule d'un an. Parce qu'on a appris en même temps, c'est ça aussi, c'est qu'ils baissent des taxes d'un bord, mais ce qu'on apprend, c'est que le code du bâtiment, au niveau des coûts de construction, ça va exploser avec des nouvelles normes sismiques, des normes... on disait
1: qu'un, pas la route, là.
3: Ben, il disait qu'un promoteur disait que toutes les nouvelles normes, pour lui, c'est 17 000 $ de plus par logement qu'il va construire. Donc, c'est le coût, notamment, de se loger, là. Donc, tu sais, t'as d'un côté gouvernement qui va en faire beaucoup pour les gens, puis c'est correct, là. Mais en même temps, tu sais, adaptez votre discours. Là, on a un code de bâtiment qui arrive puis fait exploser les coûts dans l'habitation. On disait ici à Québec, Pointe-aux-Lièvres, c'est une coopérative, je pense, d'habitation. Eux autres, la norme sismique, la nouvelle norme sismique qui rentre en vigueur avec ce code de bâtiment-là, ben c'était 900 000 $ de plus de coûts.
1: Ah non, c'est épouvantable.
3: Ajouté par-dessus, là.
1: Tu sais, je comprends pas que on arrive, je sais pas, ça sort d'où ces nouvelles normes sismiques-là. Là. Pas comme s'il y a un bâtiment qui s'est effondré dernièrement au Québec.
3: On n'a pas eu ça. Fait que t'as ça, puis t'as plein de normes, puis t'as des municipalités par-dessus qui viennent chercher 5000 piastres la porte ou autre. Là. Fait que ça fait en sorte que, on se demande, problème d'itinérance, on le voit là ici à Québec. Là. Le parc Saint-Roch, là, on commence à avoir du camping sauvage dans le parc Saint-Roch. Là. Ben, c'est un problème d'itinérance, mais ben, lié beaucoup à ce qui est des coûts des logements qui ont explosé.
1: Là, on va faire en sorte de faire augmenter ça encore plus.
3: Ouais, voilà. Fait que c'est très, très mauvaise semaine pour la CAQ. D'ailleurs, 10h20, on va avoir une économiste avec nous, Sébastien McMahon, de IA Groupe Financier. Il est à côté. L'Industriel Alliance, ils sont juste à côté. Il va être en studio avec nous autres. On va parler de plein d'affaires, là, notamment ça, les budgets du Québec, l'économie aussi. Je veux parler avec lui de l'économie. Puis on va être capable de s'en sortir avec libre-échange aussi, là, parce que ça s'en vient, ça. Les négociations, puis ça a un impact sur notre économie, Québec, Canada, États-Unis, monde, voilà. On te parlait de camping sauvage dans Saint-Roch. Là, t'as des citoyens de Saint-Roch qui veulent quitter carrément. Je sais pas si t'as vu, là, de plus en plus de gens qui sortent publiquement, des citoyens qui disent « Moi, je suis plus capable. »
1: Ouais, parce que ils trouvent que là, au niveau sécuritaire, c'est tough. Là.
3: Hey, je suis allé là me promener l'autre fois avec ma blonde. Ben, moi, je reste dans Limoilou. Fait que, c'est à côté, mais dans le vieux Limoilou, puis je te dirais, Limoilou, c'est pas des problèmes qu'on a. T'sais, oui, il y a des gens qui flantent, tout ça, mais c'est pas... T'sais, au niveau de l'itinérance, c'est plus concentré dans Saint-Roch parce que t'as l'Aube-Rivière à côté. Mais tabarouette, l'autre fois, je suis allé me promener. En fait, je traversais en avant l'Aube-Rivière. Puis effectivement, là, il y a des citoyens qui disent « On prend plus de marche le soir, on a peur de se faire attaquer. »
1: Non, c'est pas drôle.
3: Beaucoup de santé mentale, beaucoup de gens. Puis là, ils se parlent à eux-mêmes. Puis là, tu sais pas quand il va péter un câble sur toi. Là.
1: En effet.
3: À Montréal, on a ça beaucoup, là. Mais à Québec, là, ça commence à être une vraie problématique. Là, t'as des gens de Saint-Roch qui croyaient en Saint-Roch. Puis là, qui décide de quitter. Félix Tremblay, c'est un ancien journaliste de TVA. Puis lui, il dit, moi, j'habite Saint-Roch depuis 2018. Lui, il défendait Saint-Roch. Il défendait là, tout ça. Là. Puis là, il dit, moi, je lance la serviette, je m'en vais d'ici. C'est trop dangereux. Il dit, le soir, je veux promener le chien, je suis pas capable.
1: C'est pas drôle parce qu'on avait... On avait détruit justement le Maï Saint-Roch pour enrayer tout ça. On a revampé le quartier avec Benjo.
3: L'ENAP, puis toutes
1: les entreprises informatiques aussi.
3: L'INIS,
1: là.
3: C'est l'INIS qui est là. Tu vois, il y a plein d'universités. On a fait venir les crédits. Il y avait des crédits d'impôt aussi pour le jeu vidéo.
1: Oui,
3: là.
1: C'est ça. Ubisoft.
3: T'en as plein, là. T'as plein de compagnies de jeux vidéo. Là, tranquillement, c'est en train de se vider. Et l'autre chose... Ben, les itinérants font leur université. On a fait venir les crédits. Ben, il y avait des crédits d'impôt aussi pour le jeu vidéo.
1: Oui,
3: là.
1: C'est ça. Ubisoft.
3: T'en as plein, là. T'as plein de compagnies de jeux vidéo. Là, tranquillement, c'est en train de se vider. Et l'autre chose, ben, les itinérants font leur entrée. On a coupé beaucoup de voies aussi. Les

0: on fait pour le tramway, puis les tu sais, Dorchester, puis la couronne
1: c'est,
0: qu'on
1: tout
0: va
1: le bordel, tout
0: virer,
1: le temps.
0: On va virer de bout, là, on va virer ça de bord complètement. Là.
1: Moi, j'étais allé au Soleil, le journal Le Soleil, les bureaux étaient là, en avant. Ouais. Tu sais, t'avais CJI en haut, puis t'avais Le Soleil. Mais on allait manger dans le parc Saint-Roch à toi midi, là. Moi, j'allais là avec mon lunch, puis on s'assoyait, puis on avait du fun. Là, c'est plus le fun, là. Je sais pas si t'as vu le parc Saint-Roch, là. Camping sauvage ouvert.
0: Ça fait longtemps que je suis pas allé là.
1: Il y a du rat, là. Rat étant pas des rats, des vrais rats, là. Je sais pas, il y a un problème. La ville de Québec est en train de l'échapper solide dans ce coin-là, là. Le parc Jean-Paul Lallier, entre autres. Il y a une colonie. Hein? Il est infesté de rats. Non, pour de vrai.
0: Il y a quelqu'un, sa messagerie, qui nous dit, je suis chauffeur d'autobus. Quand je fais le parcours 800, je conduis comme si quelqu'un allait me sauter dans la face à tout moment. C'est incroyable, les zombies le matin.
1: Ah non, carrément. Puis c'est qui nous disait qu'il piquerait à ciel ouvert devant son commerce? Il s'assoit sur un banc, puis il se pique devant toi. Toi, t'es dans...
0: Ça va bien.
1: T'es dans ton commerce, t'as des clients, puis là, il y a quelqu'un qui arrive, puis qui se pique devant toi, là.
0: Direct.
1: Direct devant toi. Puis là, il tombe en transe, puis là, il capote.
0: Je vais aller ailleurs, moi.
1: Mais là, tu dis, là, c'est tabarouette. Puis là, la police fait quoi? La ville fait quoi? T'es itinérance
0: zéro.
1: Ben, on parlait de ça. On nous a parlé de ça, là, vraiment, là, l'itinérant zéro.
0: Oui.
1: Bon, je pense ça va-tu être atteignable? À Montréal, on vient de dégager 50 millions de dollars, là. La mairesse qui a dit, là, il y a des sites de campements à ciel ouvert. On dit que dans le parc Jean-Paul Lallier, il y a des campements. La Ville de Québec a une politique de zéro campement. Là, ça dépasse carrément, là, ils sont en train de l'échapper solidement aussi.
0: Oui.
1: Les autres, ils disaient, on défait les campements le soir. On veut pas que les gens couchent dans la rue. C'est la politique de la Ville de Québec, ça. Depuis un certain temps, là, on est en train de l'échapper là aussi. Ben, ça se peut. Ça se peut qu'on soit plus capable de fournir. L'Aubrivière, c'est ce qu'ils sont capables de fournir aussi. Fait que, voilà, c'est ça. On est pas mal là-dedans. Peut-être, dernier dossier, on vient de parler avec notre invité. Hier, tu sais, l'histoire du 31 milliards de déficit d'infrastructure réseau routier. Ben, là, c'est Benoît Charrette, qui est le ministre des Transports. Lui, il dit, non, on voulait pas vous cacher les données. Les données existent, mais quand on va en commission parlementaire, on donne toujours les données de l'année d'avant. Donc, il a fallu qu'il se défende, Nick, là-dessus, sur le 31 milliards de déficit d'infrastructure routière, alors qu'on parlait d'un chiffre de 24 milliards, alors que la vraie donnée, c'est 31 milliards. Et là, on dit, non, on voulait pas vous induire en erreur, les journalistes, on voulait pas induire les Québécois en erreur. C'est capoté pareil, on a même là, pas... T'arrives en commission parlementaire, puis t'as même pas les vrais chiffres.
0: Ils ont induit en erreur en donnant pas le bon chiffre. Là.
1: Ben, c'est surtout, là, 31 milliards de déficit,
0: pas.
1: Quand même, faut le faire. Fait qu'on est là-dedans. On donne les mauvais chiffres.
0: C'est pour pas donner, pour pas faire d'erreur.
1: Non, mais je sais pas, parce que, tu sais, dans le fond, là, tu sais, Éric Girard, tu vas à New York, tu vas voir les banquiers de New York, faut que tu donnes les vrais chiffres, là. Tu sais, les autres, c'est des financiers, là. Tu dois donner les vrais chiffres à jour. Je sais pas. Voilà.
0: Il semble que c'est la base.
1: On va parler de tout ça, mais on va parler de l'économie. Sébastien McMahon, économiste stratège à IA Gros Financier. Ça va, Sébastien?
2: Ça va très bien, vous autres?
1: Oui, ça va bien. Quand on va à New York, ouais. Hein, les financiers ils demandent des comptes là. Mm-hmm. C'est parce que tu veux pas être décoté une autre fois là. Faut que tu donnes quand même les vrais chiffres. C'est important là d'avoir les. Ces gens-là veulent des. Tu sais, ils vous prêtent de l'argent.
2: Ouais.
1: Ils émettent des notes de crédit.
2: Ouais.
1: C'est important d'avoir accès aux bons chiffres hein, au bon moment.
2: Mais tu sais, la comptabilité nationale au Canada puis au Québec est très bonne aussi. Là, ces gens-là, tu sais, dans les médias c'est une chose, mais je garantis que quand on approche des investisseurs puis qu'on arrive avec les chiffres, c'est des vrais chiffres.
1: Tu veux des bonnes, ouais, c'est ça. Là. Exact. Ouais, ouais. Bon, t'es sorti récemment pour dire sur les baisses de taxes puis des bonbons préélectoraux. Je sais pas trop là comment on va les qualifier, mais ce que vous dites puis ce qui vous inquiète, vous autres les économistes, c'est que là il y a des déficits lourds qui s'en viennent. Il y a des milliards à trouver d'ici 2030 pour atteindre l'équilibre budgétaire. Comment on va faire? Comment on va atterrir? Là?
2: Ben, tu sais, c'est le manque de cohérence qu'il faut soulever comme économiste. C'est notre responsabilité à nous.
1: Ouais.
2: Le dernier budget du Québec, on avait... on peut dire qu'on s'est donné le plan d'avoir un plan. Okay? Dans le sens que d'ici 2029-2030, il faut identifier 2 milliards de dollars. Ça, c'est 2 000 millions de dollars par année d'économies récurrentes pour venir ramener le budget à l'équilibre.
1: À zéro.
2: Pour, après ça, pour éviter des futures décotes. On n'est pas à risque de se faire décoter demain matin. C'est pas ça le message. C'est que les agences, eux autres, ils regardent pas nécessairement le chiffre de la dette aujourd'hui. Ils regardent la trajectoire. Est-ce que les choses s'améliorent puis est-ce que c'est sous contrôle? Donc, si on dit qu'on sait qu'il faut couper 2 milliards d'ici 4 ans, mais qu'on est encore en train de mettre des mesures récurrentes par-dessus, ça manque de cohérence. Donc, c'est ça notre travail à nous.
1: C'est ce que vous avez levé comme drapeau, là.
2: Ouais, exactement.
1: Il y a Desjardins, Jimmy Jean. Ouais. Toi, tu l'as fait.

0: Il y a d'autres économistes qui ont dit là, vous êtes dur à suivre, les politiciens. Là. Et là, on s'en va en campagne électorale aussi. On n'est pas encore là.
1: On n'est pas là encore.
0: Imagines-tu l'orgie qui s'en vient aussi?
1: Oui. Puis dans le dernier budget, il y avait identifié 250 millions d'espace fiscal pour ces mesures-là. Puis on a dépassé. Puis qu'est-ce qui était surprenant un petit peu, c'est que l'argument était que on a des revenus qui sont plus élevés, donc on peut se le permettre.
0: Ouais.
1: Quand on regarde depuis le début de l'année au Canada, Statistique Canada nous dit qu'on a perdu 112 000 emplois au pays depuis le début de l'année. Puis de ces 112 000-là, c'est 91 000 de perdus au Québec. Donc, c'est surprenant de voir le gouvernement dire les revenus sont plus forts qu'attendus.
0: Ouais.
1: Il faut se fier à la parole. Donc, encore une fois, juste soulever là, les possibles enjeux de cohérence.
0: Où on s'en va, l'économie canadienne? Parce que là, on est frappé de plein fouet avec l'accord de libre-échange. On ne sait pas. L'incertitude, c'est pire que tout, là. On le voit.
1: Ben, l'incertitude pèse lourd dans le moment. Ouais. Quand on regarde les entreprises, la confiance des entreprises est encore affectée. Ça veut dire que les entreprises qui n'ont pas confiance, ça investit moins, ça embauche moins, puis ça crée moins de productivité. Donc, c'est un peu ça le contexte.
0: Et là, on le voit là, carrément, les chiffres de chômage. Dernier mois, on a perdu 43 000 emplois au Québec.
1: Oui. Puis, les perspectives sont... Il y a lieu d'être optimiste.
0: Ouais.
1: Le plan, tu sais, là, je suis un économiste, puis Mark Carney, c'est un économiste, puis c'est un fichu bon économiste. Là, maintenant, il est premier ministre, il va falloir qu'il apprenne à faire de la politique. Ça on va le juger sur ses résultats là-dessus. Mais son plan économique est très bon, de vouloir utiliser le potentiel énergétique de l'économie canadienne.
0: Ça, on l'avait-tu échappé dans les dernières années de s'éloigner un peu du pétrole? Parce que...
1: Finalement, je pense que si on pouvait retourner en arrière, oui, on aurait investi plus là-dedans. Avant de redistribuer de la richesse, il faut créer de la richesse.
0: Mais
1: ça, c'est un principe
0: de base.
1: Puis là, de vouloir exploiter mieux le pétrole, de pouvoir... on avait besoin de créer des terminaux d'exportation de gaz naturel puis de pétrole dans l'Ouest canadien, parce que sinon, le pétrole, il est coincé chez nous. Puis les Américains, c'est un marché naturel parce que c'est l'axe nord-sud.
0: Ouais.
1: On leur vendait pas cher parce que le pétrole était captif ici. Maintenant, de pouvoir le vendre aussi en Asie, ça fait un compétiteur, puis on peut vendre le pétrole plus cher. Alors, ce genre de mesures-là, c'est important, mais c'est beaucoup au niveau de la politique provinciale. Tout ça, les provinces ont le droit de regard, savoir qu'est-ce qui passe chez eux.
0: Ouais.
1: Donc, M. Carney, son grand défi, ça va être de travailler main dans la main avec les provinces. Ça va mieux, mais il y a encore beaucoup de chemin à faire.
0: Ouais, l'Alberta aussi qui semble démontrer un petit peu d'impatience.
1: J'étais en Alberta récemment. J'ai passé quelques semaines là-bas. Puis c'est difficile d'être contre l'argument de ces gens-là qui disent on n'a pas de problème à vous envoyer de l'argent pour la péréquation, mais en contrepartie, pouvez-vous acheter notre pétrole? Parce que dans l'Est canadien, on achète du pétrole qu'on importe d'ailleurs, d'Afrique entre autres. On réimporte du gaz naturel de l'Est des États-Unis qui coûte plus cher puis qui est plus polluant que celui qu'on produit dans l'Ouest, juste par principe qu'on veut pas que le pipeline passe dans notre cour arrière.
0: Ouais.
1: Donc, il y a ça que c'est, la Constitution canadienne est faite comme ça. Les provinces ont ces pouvoirs d'influence-là. C'est comme ça, mais le grand défi de M. Carney, c'est d'attirer assez d'investissements chez nous, parce que 1 000 milliards, là, 1 trillion en 5 ans.
0: C'est ça son objectif, là. Hein?
1: C'est le tiers du PIB canadien d'une année, là. C'est pas juste les Canadiens qui vont investir ça. Ça prend des investisseurs étrangers. Il est à New York cette semaine, aujourd'hui, pour pouvoir aller chercher de l'argent là. Aller chercher de l'argent à l'étranger, c'est important, mais faire en sorte que les provinces, on rame toutes dans le même sens, c'est ça l'enjeu.
0: Ou que le Canada peut être attirant pour des investisseurs, le Québec inclus, là, quoi, les mines, les métaux, les ressources naturelles. On est un pays de ressources naturelles.
1: Ce que le monde a besoin, le Canada l'a, c'est certain. Si vous avez déjà traversé le Canada en auto, là, on a du bois, on a du pétrole, du gaz, on a des métaux, on a de l'agriculture, on a de l'hydroélectricité, on a tout ce qu'il faut. Donc, un bon exemple, c'est Shell. Récemment, Shell, la compagnie internationale, est venue acheter pour 22 milliards chez nous une compagnie qui s'appelle ARC Resources. Puis, c'est des synergies parce que Shell est l'actionnaire principal des nouveaux terminaux LNG Canada qui sont en Colombie-Britannique. Puis, ils sont allés acheter un des grands producteurs canadiens de gaz naturel.
0: Ça fait du sens.
1: Fait que, tu sais, on voit que les entreprises internationales disent, OK, si les choses se placent, il y a des opportunités intéressantes. Donc, l'argent va venir, mais il va falloir qu'on rame tout dans le même sens.
0: Et Carney a fait le tour de la planète, là. Hein? Lui, son World Tour, l'a fait. Il est allé aux Émirats Arabes Unis, il est allé en Angleterre. Les Allemands, là, qui viennent de prendre une entente aussi pour acheter du gaz naturel au Canada.
1: Ouais.
0: Donc, lui, son but, c'est de créer une espèce de buzz pour venir investir chez nous.
1: Oui, puis de diversifier les relations commerciales. Parce qu'on est parti qu'on avait environ 75% de nos exportations qui allaient aux États-Unis. Puis c'est normal, c'est notre voisin d'à côté, c'est l'axe nord-sud. Ça ne changera pas la géographie. Là, on a du progrès, on exporte plus dans le reste du monde, mais le ratio est passé de 75-25 à environ 70-30. Avant que ce soit 50-50, il va falloir qu'il se passe beaucoup de bonnes choses.
0: Oui, là, on a des ententes. J'ai regardé hier le Mexique, ils ont commencé à négocier, nous autres. Mm-hmm. on est dans bonne voie pour négocier avec les Américains. Trump avait fait ça en 2017. Ouais. Il avait négocié d'abord avec le Mexique et ensuite le Canada.
1: Ben, il divise. Il y a des enjeux qui sont différents.
0: C'est ça qu'on va voir.
1: Puis tu sais, en début d'année, nous, on était convaincus que la CEM se ferait déchirer. On dit c'est trop le style de Trump. Maintenant, ce qu'on comprend, c'est qu'il risque de le garder en place. Mais ce qu'on voit, c'est que Trump, il veut gouverner par décret. Pour gouverner par décret, c'est-à-dire qu'il veut pas s'associer au Congrès, il veut pouvoir tout faire tout seul. Puis s'il voulait déchirer la CEM ou le modifier de façon importante, ouais, faudrait qu'il passe par le Congrès, puis ça l'intéresse pas. Donc là, ce qu'il fait, c'est qu'il négocie avec les États-Unis, avec le Mexique, puis avec le Canada, puis il peut mettre des lettres d'intention à gauche puis à droite, comme des amendements. Il peut se permettre de faire ça, mais la date du 1er juillet qui s'en vient, faut oublier ça. Il y aura pas de deal d'ici le 1er juillet, là. Puis s'il y a pas de deal, ce que ça veut dire, c'est que la CEM tient, mais à chaque année, on repasse dans ce cirque-là que l'on négocie.
0: OK, fait que là, si au 1er juillet, il n'y a pas d'entente avec les Américains, on reporte d'un an?
1: C'est à chaque année. Ça déclenche maintenant qu'il y a des révisions annuelles, okay, de l'entente. Fait qu'à chaque année, bon, ben, on rouvre et on dit qu'est-ce qu'on change.
0: Fait qu'il peut dire ce qu'il veut, lui. Il va arriver au midterm et il va falloir qu'il vende son projet aussi.
1: Oui, oui, oui. Puis là, il va se retrouver avec une inflation qui est plus forte dans le moment, une économie, tu sais, les inégalités aux États-Unis, c'est toujours en hausse. Donc, sa base, c'est plus difficile. Donc, il va avoir un moment assez difficile cet automne. Mais M. Trump aime gouverner par décret, gouverner dans son coin. Fait que même s'il se retrouve tout seul puis est entouré de démocrates, probablement que son style changera pas.
0: S'il est isolé, mettons, il parle, parce que là, il y a la trifecta. Il y a la présidentielle, il y a la Chambre des représentants, mm-hmm, puis le Sénat. S'il parle le Sénat, la Chambre des représentants, au niveau de ses pouvoirs, lui, présidentiel, et mettons, l'accord de libre-échange, c'est quoi? Y a-tu quelque chose?
1: Probablement qu'on va être dans des cycles d'impeachment qui vont commencer comme
0: ouais, on va voir ça aussi.
1: Ils vont essayer d'y compliquer la vie. Mais dans le moment, il utilise ses pouvoirs présidentiels pour imposer des tarifs comme il veut. Il passe pas nécessairement par le Congrès. Donc, okay, probablement qu'on va avoir le même style qu'on a là. La question, ça va être est-ce que les démocrates vont finalement se lever puis faire leur travail d'opposition s'ils ont plus de pouvoir? Ça va être ça la question. Mais je m'attendrai pas à des grands changements de la part de M. Trump.
0: Voilà. Au niveau économique, ouais, Québec, Canada monte la prochaine année. Est-ce qu'on, parce que là, on a vu l'économie ralentir. L'économie canadienne, quand même, est résiliente. Moi, je la vois. Elle est tough, là.
1: C'est le mot pour l'économie mondiale. L'économie mondiale est résiliente dans le moment. Puis ouais, c'est technique un peu, mais tu sais, les banques centrales comme la Banque du Canada, puis la Réserve fédérale aux États-Unis, quand ils baissent leur taux d'intérêt ou ils montent, on dit toujours que les effets, il y a un délai. Ça va prendre un certain
0: 12,
1: temps.
0: 12-18 mois.
1: Ouais. Puis là, il y a tellement eu de coupures synchronisées des taux d'intérêt dans les dernières années que ça nous donne un vent d'eau qui est très fort. Les chiffres économiques, l'économie mondiale sont bons, sont résilients, sont forts. Le choc pétrolier, il ralentit même pas rien dans le moment dans les chiffres internationaux. Ça pousse l'inflation.
0: C'est très bon.
1: Canada, on est frappé par l'incertitude. Donc, on a une croissance qui est plus faible. L'économie américaine carbure encore très bien. Le déficit
0: 2% à peu près?
1: Oui. Puis le gouvernement qui fait un déficit, ça fait surchauffer cette économie-là. C'est éventuellement, on commence à voir les banques centrales commencer à hausser. Il y a eu des hausses en Australie, la Banque centrale européenne, cet été, les hausses s'en viennent. 2027, il devrait commencer à avoir un vent de côté, puis après ça, un vent de face qui va s'installer. Donc là, si les gens regardent les nouvelles puis ils disent « je comprends pas pourquoi que les marchés vont si bien, si les nouvelles, ça a l'air de ça », parce que le bruit, faut l'éviter. C'est le signal, le vent d'eau. Puis le vent d'eau, dans le moment, il est encore bon.
0: Les profits sont très bons là à Wall Street sur Q1.
1: Ils sont
0: là,
1: très bons. Puis les attentes de croissance des profits sont encore plus fortes. Au Canada, les attentes, c'est 30% de croissance des profits dans les 12 prochains mois. C'est énorme.
0: 30%?
1: C'est énorme. Quand on inclut les grandes, petites et moyennes capitalisations, tout le monde ensemble, il y a des bonnes raisons d'être optimiste envers les actions. Donc, il se passe des bonnes choses, mais éventuellement, 2027, ce qui nous sert là pourrait commencer à devenir un vent de face éventuel.
0: OK, donc tu dis peut-être la Fed pourrait peut-être monter...
1: Commencer à monter.
0: Un quart de cadran, un quart de taux. Monsieur Warsh, là, qui vient d'arriver, lui, il a beau... Puis Trump a quand même, la semaine dernière, il a dit « vous allez être indépendant ». Il a dit « écoutez-moi pas ». Bon, ça, c'est fallait qu'il le dise. Ouais. Mais lui, son idée, c'est de baisser les taux. Il n'est pas tout seul, hein? Il ne pourra pas agir tout seul.
1: Il n'a jamais dit... Il a laissé présager qu'il trouvait que la politique monétaire était trop serrée. Ouais. Puis c'est sûr qu'on n'est pas dupe. Faut penser que probablement qu'il a vendu cette salade-là à Donald Trump pour avoir la nomination. Mais quand même, il dit des bonnes choses. Puis il faut penser que au Canada, le gouverneur de la Banque du Canada a un peu plus de pouvoir qu'à la Fed. La Fed, aux États-Unis, le pouvoir est très décentralisé.
0: Il y a des gouverneurs, il y a toutes sortes de monde autour.
1: Il y a un vote sur 12, puis ils sont 19 autour de la table. Il y a un job de faire le consensus. Fait qu'il peut pas arriver puis dire, OK, les gars, je change la politique monétaire. C'est pas comme ça que ça fonctionne.
0: Et Powell est resté aussi. Hein?
1: Powell est resté pour pouvoir se protéger aussi pour d'éventuelles attaques.
0: Il y a une immunité, hein, c'est ça?
1: Oui, il y a une immunité. Puis aussi, si tu veux militer pour défendre les dépendances de la Réserve fédérale, ben, t'es beaucoup plus puissant de l'interne que de l'externe. Donc, c'était brillant de sa part de rester.
0: Et au Canada, Est-ce qu'on s'attend à une hausse de taux? Toi, qu'est-ce que tu vois? Parce que quand même, l'économie canadienne, là, on est de front, l'inflation vient jouer là-dedans. Ouais. On pourrait-tu monter les taux ou on va attendre? Ben,
1: faut dire que la Banque du Canada a très bien fait son travail. Elle nous a amené dans le bas de la fourchette.
0: À 2,25,
1: là? À 2,25. En bas de ça, elle stimulerait l'économie, mais là, elle est encore relativement neutre. Donc, elle a de l'option, si jamais ça va mal, elle peut commencer
0: elle
1: à baisser.
0: Elle a de la marge.
1: Ouais. Puis si jamais les attentes inflationnistes, les gens commencent à perdre confiance, ils peuvent monter sans vraiment mettre les freins sur l'économie. Dans le moment, c'est comme s'il y a pas, ils n'ont pas le pied ni sur le frein, ni sur l'accélérateur. Puis s'ils montent encore un petit peu les taux, ça changera pas grand-chose. Donc, ils vont pouvoir bien jouer leur travail. Okay. On pense pas qu'ils vont monter cette année, mais les chances sont pas zéro.
0: OK. Donc, on est dans des scénarios... Mais il faut voir aussi avec les Américains comment ça va se gérer tout ça, s'auto-gérer. Ouais. Fait que c'est positif.
1: C'est positif pour le moment. Puis, il faut toujours exclure le bruit. Faut pas trop mettre de poids sur ce que Donald Trump dit.
0: Si t'as à renouveler une hypothèque, ça, tu te la fais poser souvent, là. Oui. Dans le contexte actuel, 2 ans, 3 ans, 5 ans, taux variable, taux fixe.
1: Ben, les taux variables sont encore attrayants dans le moment parce que ça serait surprenant que la Banque du Canada se mette à hausser de façon massive le taux directeur. Donc, c'est toujours mieux de signer sur 5 ans parce qu'on a des primes qui sont plus faibles sur 2 ans si les taux sont tendance à être plus élevés. Mais c'est beaucoup, c'est très personnel. Est-ce que vous êtes capable de vivre avec ce risque-là?
0: Ta femme aussi, souvent t'es tout seul, t'es correct, mais quand t'as ton épouse qui dit qu'il dort pas parce que les taux montent, on achète la paix.
1: Puis tu sais, ce qu'on dit, c'est que pour chaque tranche de 100 000 $ d'hypothèque que vous avez, chaque mouvement de 25 points de base, là, chaque hausse ou baisse, va vous coûter 15$ d'intérêt par mois. Donc, si vous êtes capable de faire le calcul, vous avez une hypothèque de 500 000 puis vous dites si ça monte de 1 % bon, ben, est-ce que je suis capable de vivre avec ça? La vraie réponse est...
0: Elle est là. Ça joue là.
1: Ouais.
0: Sébastien McMahon, toujours intéressant. T'avais-tu...
2: Non, je voulais te donner le temps, c'est tout.
0: OK. Merci beaucoup, Sébastien McMahon.
1: Un plaisir.
0: IA Gros Financier, vous êtes à côté ici.
1: Oui.
0: C'est Industrielle Alliance.
1: Oui.
0: Ça va bien, l'Industrielle Alliance.
1: Oui, il se passe des bonnes choses.
0: Mes actions montent, là.
1: Oui, mais il se passe des bonnes choses. On a une bonne expansion et tout. Oui, on est bien content de la position dans laquelle on est.
0: Et le dividende est très bon, en passant. Merci beaucoup.
1: Un plaisir.
0: Après la pause, François Charon débarque dans le show.
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0: Ouais. M'a dit comme l'autre. Shoot the puck.
1: Shoot the puck. Shoot.
0: Ça, c'est pas yaube.
1: Eh, hey, bobo.
0: Quand t'es chez vous dans ton aréna, avec une crowd qui te suit aveuglément, qui font confiance à toutes les décisions du coach, qui supportent l'équipe, qui sont achetés des billets à 1000 puis à 2000 piastres puis à 3000, qui payent le billet à 16 piastres puis qui commencent à te crier shoot the puck. C'est pas le best. C'est pas le best.
1: In the West.
0: Ni in the East.
1: Ouais.
0: C'est pas le best in the world.
1: Non.
0: Fait que ben, les joueurs étaient pas si débités que ça. C'était pas après l'après-match, les gars disaient ben, moi, je commencerai à tirer des sonnettes d'alarme. Ça va pas très bien. 1-3, le Canadien tire de l'arrière dans la série contre les maudits fatigants de Hurricanes. Faut le donner, là. Sont fatigants.
1: Sont gros.
0: Ah, sont même pas si gros, mais sont fatigants.
1: Sont rapides.
0: Sont rapides, puis d'après moi, ils savent jouer au hockey.
1: Ils ont du gaz.
0: Donc, le Centre Bell, au complet, shoot the puck. Moi, je l'ai crié en one-on-one à Nick Suzuki, là. Seul devant le filet, aux oreilles.
1: Oui.
0: Il s'élance et il shot pas.
1: Non, il a fait un fake shot, puis il a voulu se reprendre plus loin, puis manquer une opportunité extraordinaire.
0: Premier shot en troisième période, là, c'est arrivé à la 2 minutes, non, à 3 minutes de la fin. Premier shot en troisième, alors que l'équipe tirait de l'arrière 3-0.
1: Ouais.
0: Ça shot pas, si tu veux que je te dise.
1: Non. Ben, on se rend pas honnête aussi, là.
0: T'as raison.
1: Ah, c'est sûr,
0: c'est juste des shots de la ligne bleue, ça va être difficile aussi.
1: Ben, tu sais, on peut peut-être les oser rendus là, mais à chaque fois qu'on rentre dans zone, on s'essaye, là, on se rend presque en arrière du but, en angle, derrière le but, puis après ça, ça meurt là, on se fait un back pass ou une passe, puis l'autre la prend, puis elle monte bord en bord.
0: Ça m'a rappelé une expérience personnelle. Qui n'a rien à voir avec la Ligue nationale.
1: Oui.
0: Je vous rassure. La fois que j'ai passé pas, je me fais drafter par Calgary. Non, ça, c'est pas arrivé. Ça, c'est même pas dans un rêve, c'est pas arrivé. Non, c'est Bantam, OK? Bantam oui. B, là. C'est quelque chose de bien, bien basic. On est en tournoi à Montréal. Et puis, on joue contre l'équipe. On nous dit c'est l'équipe d'Éric Desjardins. Pour ceux qui ne savent pas, Éric Desjardins, c'est un défenseur quand même étoile de la Ligue nationale qui a commencé avec le Canadien, qui a fini avec les Flyers. Un joueur quand même de l'époque, c'était un superstar, Éric Desjardins. Ah ouais, puis Éric Desjardins commanditait l'équipe contre qui on jouait en finale au tournoi de Montréal. Et en première période, déclassé ben raide. Déclassé, pas capable de rien faire. Et le coach, un monsieur Boutin, dont j'oublie le prénom, là, Colin, c'est plate, mais j'oublie aussi son prénom.
2: Lou.
0: Non, c'est pas Lou. C'est pas Lou Boutin, Max.
2: Ah. Un guess.
0: Par contre, t'as vu les yeux à patte, hein?
2: Oui. Alors, elle est venue ronde comme les deux pièces.
0: Où ça?
1: Où ça?
0: Versace. Hein?
1: You, lui.
0: Gucci, où ça?
1: Gucci. Versace.
0: Monsieur Boutin, qui était le père de Jeff Boutin, notre centre étoile. Puis, il dit, lui, il a remarqué de quoi pendant la première? Il dit, vous shootez pas. Puis, il dit, moi, je l'ai vu, le goaler, là, au bord, ils sont super forts, là. Ils vont vite, ils sont meilleurs que nous autres, là. Mm. Mais le goaler, il a pas l'air si fort que ça. Ben, tabarouette, juste à shotter, puis à shotter, puis à mettre des shots sur le net autour du net. On a gagné le tournoi!
1: Est-ce régent?
0: Non, ben, non, je pense pas.
1: Ah.
0: Pourquoi des gens s'essayent, là?
1: Ouais, de... Un gars, il a dit régent Boutin.
0: Non. Je pense pas que c'était ça. Colin, j'oublie là, ça. Là, on est des vieux souvenirs. Là.
1: Mais là, vous avez
0: donc,
1: gagné.
0: Ça n'a rien à voir. Ça n'a rien à voir. Mais ça a tout à voir dans le sens où, si t'es pas capable d'approcher du net, shot sur le net.
1: Ben oui.
0: Mets de l'action en face du goaler. Parce que je réitère, c'est Anderson, le goaler. C'est pas, tu sais, c'est des quatre équipes qui, ben là, il en reste trois, là. Les Knights ont gagné. C'est probablement le moins bon de la gang. Mais il n'y a pas de shot. Et écoute, 18 shots hier, c'était la meilleure game là, des trois dernières. Et le Canadien vient d'établir un record qui est pas le fun. Là. C'est le moins de shots en trois matchs consécutifs en série de toute l'histoire de la Ligue nationale. Shoot the puck!
1: Ouais.
0: C'est ça.
1: Mais donc, ils sont peut-être aussi... Ça, à un moment donné, il y a une certaine forme de faut faire face à la réalité, là. Puis we believe, mais jusqu'à temps où peut-être c'est juste pas notre année, puis on y a cru, puis là, on a frappé un mur, puis on aura beau tu sais, sont peut-être pas encore à pleine maturité pour se rendre à une finale de la Coupe Stanley. Mais ben, c'est pas grave, là. C'est pas la fin cette année, là.
0: Mais ça,
1: c'est pas
0: là,
1: plus jamais.
0: Ouais,
1: là.
0: Mais ça, je sais bien, mais ça fait depuis 93 que les fans se disent ça, là.
1: Ouais,
0: c'est,
1: non,
0: c'est pas
1: là,
0: notre année cette année.
1: Ouais, non, mais avant.
0: Je Buffalo, dire... par exemple, aux fans de Buffalo, ils vont triper. Ouais,
1: non,
0: ça.
1: Mais on se faisait, on se rendait même pas en série.
0: Ben, moi,
1: la fois
0: mon...
1: qu'on a fait une série, c'était gênant.
0: Ben,
1: hein,
0: moi, je me dis, quand t'es rendu en finale de conférence, c'est peut-être. Peut-être qu'il ne retournera pas là, dans les 10 prochaines années. Ouais. Tu sais, même si tu me dis on construit, on a une bonne équipe, puis le hockey, c'est le hockey. Ben oui, eux autres sont allés souvent.
1: En Floride.
0: Ouais. Mais c'est ça. Mais on sait pas. C'est ça, je veux dire.
1: Ouais.
0: Là, t'es là. Tu sais, tu peux te dire, oh, on s'en prendra l'année prochaine. La série n'est pas finie.
1: C'est pas ça, mon thinking. Je veux dire, là, on regardons ce qu'on a, là. Puis je veux dire, voici la vérité. Ils sont forts en tabarouette, puis on n'arrive pas à shotter. Je veux dire, on fera bien ça en se disant, je suis sûr qu'ils se donnent à 100%, puis d'ailleurs,
0: ben, les
1: on
0: gars,
1: le sent, la fatigue.
0: Disent, là, puis oui, mais la fatigue, tu vois, les joueurs renient ça complètement.
1: Ben ouais, mais Caulfield, là, hey, il est rentré sur la glace, c'est la première affaire que je vous ai écrit. Il est assis, je dis, tabarouette, il est bien cerné.
0: Ah, mais. Hey, je pense que c'est plus la nervosité que le. Parce que les gars ont 20 ans, Pat. C'est pas la première fois qu'une équipe fait un parcours de séries éliminatoires, c'est sûr que c'est épuisant, mais les gars, c'est des athlètes. Là. Hey, dans le temps, il y a des joueurs qui étaient capables de faire ça en fumant des clopes le soir.
2: C'était le week-end de la F1 aussi, en fait, la semaine passée.
0: Ah,
2: sur Crescent, on sait pas là, ce que les gars font. Ben,
1: ah non, mais il était en Caroline.
2: Ouais, mais avec FaceTime, là, tu peux accomplir bien des affaires de nos jours.
0: J'aime beaucoup prendre du temps.
1: Non, il était même
0: du temps d'antenne précieux pour entendre les analyses de hockey de Max.
2: Ça me fait plaisir. Je l'avais dit hier, le back-checking, il fallait travailler là-dessus.
0: Fait que, coudon, bonne chance. Puis l'autre affaire, je sais que moi, je me mêle pas. Je veux pas essayer de faire le coach qui est meilleur que le coach, tu sais. Puis c'est. Mais où est Gallagher puis où est Jack Eye? Je sais pas pourquoi il veut pas. Il touche à rien. Il veut pas changer ses affaires.
1: Ça pour lui.
0: Qui?
1: Gallagher.
0: Non, Gallagher, ça fait des semaines qu'il n'a pas joué. Je te jure que le couteau d'un dent. Je te dis pas que c'est un bon joueur à mettre dans l'alignement peut-être toute la série. Je comprends la stratégie qu'ils ont faite. C'est-à-dire, Gallagher commence à faire son âge. Il a moins de pattes un peu. Mais Gallagher, il y a quelque chose que tu peux pas enlever ça avec l'âge. C'est le thinking. C'est un fou furieux. Tu sais, si tu veux quelqu'un aller se mettre les gencives dans la face du casque du gars puis brasser de la merde en avant du net, ben ton gars, il est là, mais il est sa passerelle en haut. Puis Jack Eye, même affaire. Quand ça passe autour de Jack Eye, ça fait plus attention. Tu sais, c'est le gars est tannant, il est solide, il est raide, ça fait mal quand tu passes. Mais écoute, encore là, Martin Saint-Louis a ses affaires, puis j'ai l'impression qu'il y a quelque chose qui relève de l'entêtement. Lui est convaincu que quelque chose puis qu'il doit suivre son plan. Kirby Dack, écoute, fermez ma boîte là, je vais fermer ma boîte parce que moi au dernier match où Kirby Dack a mal paru, je dis ce gars-là, c'est pas un gars de série, mais écoute, la game d'après, il a scoré 2 buts. Mais là depuis ce temps-là, disparu. Quelqu'un dit Jack Eye fait beaucoup d'erreurs. Ouais, hier je regardais ça là. Pas juste Jack Eye, hein, qui fait beaucoup d'erreurs.
1: Ah, puis on se bat pas pour l'avoir. Je pense qu'il est dans sa dernière année de contrat. Puis je sais pas s'ils vont nécessairement le garder, mais effectivement, c'est parce qu'il y a des grosses mains, là, des gros mains.
0: Quand Jack Eye joue, ça c'est une stat intéressante. Là. 5 victoires, 1 défaite en série.
1: Mm.
0: Bon, écoute,
1: ouais,
0: moi je
1: tout repose sur lui.
0: Pas ça, mais si ça peut aider, ça peut aider. Là, les gens me disent Patrick Laine, ça, je suis moins confiant. Patrick Laine,
1: là.
0: Non,
1: il est
0: trop swag. Trop
1: t'es
0: swag.
1: De l'année. Mais tu sais, ça arrive, là.
0: OK, Pat, toi, t'as comme.
1: Oui, mais c'est parce que. Ben, non, mais je le vois, là. Je sais pas ce qu'on peut voir d'autre. C'est ça qu'ils sont capables de livrer face à la Caroline. Puis, tu sais, nombre de fois qu'on a dit que c'était serré contre le Lightning aussi, puis que. Ish, il y a des fois où Dobesch a fait en sorte qu'on a été victorieux. On aime, on oublie cette partie-là. Des fois, la victoire, c'est à cause de Dobesch.
0: Ah, tu sais, en série, beaucoup.
1: À cause de l'équipe.
0: Mais ça, c'est le très Montréal, là. On s'assoit sur le goaler. Le goaler, il faut qu'il goal sur la tête. Là.
1: Que je fais comme. Ben, tu sais, quand ça gagne, on regarde plus, évidemment, les défauts de l'équipe. On fait juste dire que tout le monde
0: non,
1: est
0: ouais,
1: extraordinaire,
0: c'est
1: spectaculaire, puis c'est la meilleure équipe au monde, puis ça sent la coupe, mais. Le big picture a pas changé pareil, là. Je veux dire, quand t'as des moments de challenge, adversité, va être encore la même équipe. Puis on le voit, là, ça peut pas reposer juste sur Debèche.
2: En tout cas, ça...
1: Avec l'arrêt de 40 tirs, puis nous autres, on en a 5.
0: Ben on va regarder ça, là. Regarde, moi, j'ai pas fini. Trois matchs, trois victoires, ça se fait, là. Mais bonne chance. Là, moi, j'ai tout épuisé, là, en passant, mais tous mes trucs d'énergie de l'univers, là. J'ai fait le tour. Fait que je peux plus, là, je peux pas aller plus loin.
2: T'es rendu jusqu'à où hier,
0: mais. Ah, là, on est quasiment dans la chicane de famille, là.
2: Ah, ouais, hein?
0: Non, fait que c'est ça, là. Fait que debout sur le divan à côté, change de bord, change de t-shirt, en bedaine, il n'y a rien qui marche.
2: Debout sur le divan?
0: Oui, sur, à côté, sur la table. Assis à terre. Mm. J'ai essayé ça.
1: Moi, en contrepartie, je vais juste vous dire que j'ai scoré au deck.
0: Ah oui, bon, as-tu gagné? Oh.
1: On a annulé 2-2.
0: Oh,
1: on aurait pu à gagner, mais je sais pas. Des fois, ça arrive, hein. Comme dirait Martin Saint-Louis,
2: ouais.
1: Back for the for church.
0: Comment il dit ça? Regarde, Lane Hudson, comment il dit ça?
2: Jouer meilleur rondelle.
0: Match de merde.
1: Ah. Ah, non, mais pas tant. Non, c'était pas un match de merde. Hey, mais c'était un maudit beau but. T'aurais été fier de moi.
0: C'est vrai.
1: Hey, des fois, là, je me dis... Il était quelque part au corner, mais c'est une belle passe en avant. C'est parce que je réussis jamais mes one-timer. C'est la première fois, je pense, en 4 ans que j'en réussis un ish, mais c'était pas un vrai one-timer, JC.
0: Ah.
1: C'est que je l'ai arrêté, puis après ça, j'ai pris mon temps, puis j'ai rentré.
2: Okay.
1: Mais c'est un...
0: Non, mais faut utiliser bon terme.
1: C'est un two-timer.
2: Ouais, c'est ça. Two-timer.
1: Mais je l'ai juste dire, two-timer. Parce que faisait long. C'était ma première fois en 4 ans que je réussissais... C'est ça.
0: Un but?
1: Ben non, j'ai déjà scoré, mais.
0: Je me souviens que tu m'avais déjà compté que tu m'avais raconté que tu avais compté avec tes fesses.
2: Ah oui, hein?
1: Moi, tant que ça
0: arrive. Ah non, ben oui, absolument. Absolument.
2: Un beau tea timer.
1: Mais là, c'était un two timer.
0: Là, c'était voulu.
1: C'était beau, j'ai dit. D'après moi, Hudson, il serait jaloux.
0: Ben, en tout cas.
1: Ouais. Les autres, là.
0: Mais tout le monde, toute l'équipe,
1: ouais, c'est compris. Ça.
2: Mais hier, le torcheur, là.
1: Oui.
2: Le début.
1: J'ai fait un but de plus que le Canadien hier.
0: Oui, absolument. Juste à toi tout seul, là. Juste... T'as battu le Canadien.
1: La passe de Bernard, qui était exceptionnelle, elle s'est levée à la tête, elle dit hey! Et puis je gagnais la tête, même ma palette pour dire je suis là, je suis tout seul.
0: Allô?
2: Un petit co-fil. Dans ce madame-là.
1: Ouais, ouais. Un but de plus que le Canadien.
0: Il rentre quasiment.
2: Ben, oui.
0: Regarde, c'est pas grand, là.
2: 2-3 pieds max. Mais le torcheur, là, hier,
0: le torcheur.
2: Ben moi, je l'appelle le torcheur.
0: Ah, ça, je l'ai. Ben, l'ai pas compris, celle-là non plus.
2: Ben, pourquoi? Il a fait quoi, lui, déjà?
0: Alak a perdu.
2: Ben,
0: puis
2: voilà.
0: Il a été échangé. Moi, j'ai été surpris qu'il accepte. J'avais été à Alak. Je mangeais de la boîte, vous autres. Vous avez aimé mieux Price, arrangez-vous.
1: On l'a aimé, Alak. Tu te souviens? On l'a aimé 5 minutes.
0: Ben, on l'a aimé. Une série. Hey, moi, je me souviens, c'est légendaire, là, la série Alak.
1: On avait les chandails Alak.
0: C'est incroyable. Incroyable.
1: On a besoin de héros à Montréal.
0: Ouais, mais il n'a pas gagné. Il s'est fait sortir en finale de conférence.
1: Après ça, on a décidé. Puis là, ça n'a plus fait. Puis là, on s'est dit, finalement, Alak, pas tant que ça. Là, jamais, il n'était pas si bon. Puis Mais la fois, par exemple, il nous a sauvé le cul pendant plusieurs games.
0: Moi, ça m'avait un peu déçu de qu'on s'en débarrasse pour faire de la place à Price. Parce que clairement, il y avait une guerre d'égo dans cette histoire-là. Price, il ne le prenait pas. C'était supposé d'être lui, la vedette. Puis là, Alak, il gaulait sa tête. Puis tu peux pas tasser un gauleur de même. C'est fuego, là. Tu peux pas lui dire, non, gars, on va laisser une chance à Carey en série, toi, va-t'en. Non, non. Tant que ça goal, tu le laisses aller, puis tu peux. Il a volé la job à Carey Price, carrément. Puis, pour pas faire de chicanes, on s'en est débarrassé.
1: Ouais, ben, c'est une pente descendante, puis finalement, personne ne parle de Alak, là.
0: Non.
1: Il joue plus,
0: lui. Il a eu des bonnes saisons quand même, là. Il a joué ailleurs, mais tu sais, c'est pas.
2: Pourquoi il était là hier?
1: Parce
0: je sais pas.
1: On dit que, selon un auditeur, c'est pas fou. Un clin d'œil pour la fête à Debèche, vu que c'est un goaler. Écoute.
0: OK.
1: Puis hier soir, c'était la fête à Debèche. C'était son anniversaire. Bonne fête, bonne fête.
0: Je pense que c'est un tchèque. Je pense qu'ils sont la même nationalité.
1: Bon, c'est peut-être ça le clin d'œil. Possiblement que c'est ça les liens.
0: Puis il y avait la pancarte d'Obèche, là, avec un arrest-stop, là, qu'on avait fait aussi à Lac dans le temps avec un arrest-stop, là. C'était un peu la même. Oui, il y avait des clins d'œil, mais je comprends pas parce que depuis le début, c'était que des gagnants. C'était juste des joueurs qui avaient gagné la Coupe.
2: Oui, c'est un peu bizarre. Alors, regarde, il vient de la même place que toi.
1: C'est ceux qui restent.
0: Quelqu'un dit à Lac, il est slovaque, puis l'autre, il est tchèque. Tu n'as pas toujours fait des bons jobs.
2: Pas vraiment, non.
0: De là, la Tchécoslovaquie de l'époque. Ouais, en tout cas, je sais pas. On a tous fait un peu la même réaction, je pense. Je suis allé lui. Pourquoi il est là? Pourquoi Alak? Je sais pas.
1: Ah, puis Alak avait aussi 25 ans.
0: Hein?
1: Ben, j'imagine que Debèche a 25 ans.
0: Ouais.
2: Hey, on est rendu dans le méta, là.
1: Puis,
2: il portait des souliers bleus.
1: Alex ouais, c'est ça. Il 25 ans quand il joue pour le Canadien.
0: Ah! Puis ça a l'air que les deux aiment les cheeseburgers.
1: Mais ça doit être ça, ça doit être parce que...
0: Les deux ont une Tesla aussi, là. Les deux ont le même char, fait qu'ils sont dit ça marche.
2: Ça marche.
0: Je sais pas.
1: Il y a beaucoup de points communs.
0: Là, je me suis mis à réfléchir. Quoi, manque-tu? Y a-tu plus de joueurs vivants du Canadien qui a gagné la Coupe?
1: Ben ouais, ça doit être. T'sais,
2: ben, les anciens Canadiens. On rend du vieux, là.
1: Non, mais ça veut pas dire aussi que t'es un ancien Canadien qui t'a gagné la Coupe. À m'amener.
0: Non, 93, là. Va me chercher Brian Bellows, là. N'importe quoi, là. Il y en a. Ben ouais, voyons. Brian Bellows.
1: OK. Ben oui.
0: Non, mais dans le sens où
1: ben
0: en 93...
1: Oui. Alak, au moins, je sais c'est qui.
0: Ben oui, mais il a pas gagné la Coupe. Brian Bellows, il a gagné la Coupe.
1: Ah ouais.
0: Qui? Ben oui.
1: Mais voyons. Mais parle-tu français, lui?
0: En 93.
1: Non, mais parle-tu français?
0: Ben non. Bon. Alak non
1: ben
0: plus.
1: Non. Il est capable très bien de dire bonjour, merci.
0: Non. Et Brian Bellows aussi, là. Gilbert Dionne. Regarde, il en reste plein. Là. Mario Tremblay.
1: Tu sais que ma mère a dit « Dobaise ». Ça me fait rire. Mon frère aussi.
0: « Dobaise ».
2: D'obèse, ah oui, hein? Ben, il est grand.
1: Ouais.
0: Mais il est pas d'obèse.
2: Non.
1: Non.
2: Encore.
1: Là, c'est moi qui l'aurais appris la semaine passée quand je les ai vus. Je les salue avec plein d'amour. À un moment donné, je disais à mon frère David, tu sais que c'est pas d'obèse, hein? Faut pas que tu lises, admettons.
0: OK, ouais, comme... parce que c'est vrai qu'il y a comme un accent grave,
1: ouais,
0: tu le.
1: Ouais. On dit d'obèche parce que c'est dans la prononciation, mais ça me faisait rire. Ma mère aussi. Et vas-y, de baisse! Des fois, c'est de baisse, de baisse. En tout cas, je trouvais ça drôle.
0: De baisse. Mm. OK. Ouais. Bon, ben, coudonc, prochain match, c'est demain, vendredi. Là, je sais pas l'heure. Vous regarderez, ça change d'heure tout
1: c'est
0: le temps.
1: C'est la dernière. Parce qu'on commence à être fatigué des suivre un peu, là.
0: Ben.
1: C'était bien hot.
0: Ah, c'est down, hein, là.
1: C'était bien hot au début, là.
0: Non, là, moi, faut pas perdre confiance, là.
1: T'sais, Hudson, il fait plus rien. Il a perdu 8 livres. Il déjà que t'es pas gros. Il pesait 140. Il est rendu à 132.
0: Hier, mon fils, il a fait un rage quit. Ben, pas un rage quit. Moi, j'étais en rage period, puis lui, il a quitté. Je criais plus fort que la télé. J'étais en discussion avec mes joueurs. Puis là, maintenant, il a dit, là, c'est parce qu'on n'entend pas la game. Hey! C'est moi qui écoute le hockey! Puis là, qui est parti. Puis là, ma blonde a dit, oh, ben là, c'est pour le chicane, moi, je m'en vais me coucher, salut. J'ai assez ça! Allez-vous-en, abandonnez-nous!
1: Nous, il restait qui dans dans ta gang?
0: Moi, il y avait Nick Suzuki sur la glace, il y avait Caulfield. Je pense qu'à défense, Hudson était là. Okay. C'est ça, laisse-nous tout seul. Je vais finir ça avec les boys.
1: Ah, c'est quand ton gang, par exemple, vous êtes là, hein?
0: Ben ouais, hein, ça s'en va pas quand ça gagne. Gang de quitters.
1: Je me disais, c'est pas vrai. Est-ce qu'on serait mieux?
0: Il n'y a pas eu de chicane, là, pas vrai. Ça
1: oh
0: vient,
1: oui,
0: ça c'est bien fini.
1: Mais non, t'as-tu dormi sur le divan?
0: Oui. Ah! Mais en fait, il y a une nuance. Je me suis endormi sur le divan. Mm-hmm. C'est ça. Ouais. Tu disais donc?
1: Ah non, mais je voulais juste dire, tu sais, je sais pas si hier, là, quand les. Puis pour de vrai, là, quand les gars ont rentré, on a eu l'ouverture du match, puis les gars se sont assis au banc, OK? Là, on n'a pas fait le coup de patin et tout ça. Là. La game est sur le point de commencer. Premièrement, Caulfield était cerné, mais aussi,
0: ouais,
1: on dirait que les gens, je trouve, ouais, mais je le sentais pas le couteau entre les dents.
0: Moi, je sentais de la nervosité, ouais. Mais malsaine un peu. Ouais. Tu sais, les gars, ils tossent la tête c'est de comme, même.
1: Je sais pas ce qu'ils ont fait, là, mais on dirait que cette routine-là a moins pogné. Là. Mais bref, je me suis dit, j'avais l'impression aussi, là, tu sais, puis là, les gens étaient tellement feu, là. Tu sais, c'est hot, là.
0: Ouais.
1: Je me dis, hey, vive ça dans ta vie, puis te rendre à ce point-là, être à Montréal, pis tout ça. Puis tu sais, il y a un
0: deux
1: comme
0: victoires,
1: un côté,
0: 6 défaites à Montréal.
1: Ben, c'est ça, mais il y a comme un côté négatif qui se ressort de ça, mais n'empêche que c'est exceptionnel. Tu sais, moi, je vivrai jamais ça, là. Premièrement, jouer au hockey, puis le fait que les gens acclament mon nom, puis m'aiment, puis me vénèrent, puis tu sais, on est 20 000 à me donner de l'amour.
0: T'as fait un but hier, là, je te le rappelle.
1: Ben, oui,
0: là,
1: mais il n'y a pas personne pour m'applaudir.
0: Non, c'est ça, là.
1: À part mes chums de femmes dans l'équipe. Mais je me suis dit, quand il était au banc, là, je sais pas si je suis la seule qui l'a senti comme ça, mais je me suis dit, on dirait que
0: on est dans le feeling,
1: les
0: là.
1: Joueurs se disaient, là, je vais sacrer pour la cause, OK? C'est-tu qui m'énerve? Tu sais, j'avais l'impression que la foule leur tapait ses nerfs, comme c'était too much.
0: Ben, c'est beaucoup de pression, Montréal. T'sais, mais ça, là, faut qu'ils apprennent à vivre avec ça.
1: Fermer votre gueule. J'avais l'impression que c'était ça que ça dégageait, le non-verbal.
0: Mm.
1: Peut-être que je suis seul.
0: Non, mais, je trouve aussi que, puis il y a des analystes même qui disaient ça, là, tu sais, c'est peut-être too much. Moi, j'ai de la misère à essayer de dire à des gens, pouvez-vous être moins excité d'être en finale de conférence?
1: Non, c'est
0: tu
1: ça,
0: comprends?
1: Ouais, moi, je suis contre ça totalement.
0: Mais ça, c'est Montréal. Puis ça, je veux dire, c'est connu, là. Puis ça a été décrit souvent par des anciens joueurs. Jouer à Montréal, c'est pas facile. Parce que t'as la pression au Centre Bell, avant au Forum. T'as les gens qui sont vraiment into the game, là, qui sont debout de sa baie vitrée, puis qui crient après toi. Ben ouais, attends. Et ça n'arrête jamais.
1: Non.
0: Quand tu sors, tu prends ta douche, tu ramasses tes affaires, tu fais trois pas dehors. Hey, faut gagner!
1: Ouais.
0: Hey, j'espère qu'on va gagner! Hey, j'espère qu'on va gagner! Tu vas au restaurant, le serveur, bonjour monsieur, j'espère qu'on va gagner à soir. Tu sais, ça arrête jamais. Faut que tu t'enfermes chez vous, la porte barrée, puis tu fermes ton téléphone puis la télé. Sinon, il y a une pression constante à Montréal. C'est comme ça. Tu sais, ça changera pas, puis moi, je commencerai pas à dire, oh là, les fans sont un peu intenses, là, tu sais. Il y a des marchés qui tueraient du monde, là, pour avoir des fans de même. Mm. Fait que faut vivre, mais oui, faut trouver des joueurs qui sont capables de dealer avec ça.
2: Moi, je pense
0: que ça, c'est pas évident. Ça prend du monde qui a un deuxième étage solide.
2: Faut ramener la pandémie.
0: Je cherchais justement une raison pour changer de sujet.
2: Non, mais la dernière fois qu'on s'est rendu en finale, il n'y avait personne dans l'aréna.
0: Oui, mais c'est vrai.
2: Plus personne dans le restaurant.
1: Non, mais on a eu un passe-droit. On n'avait pas atteint les séries. Puis là, je me souviens plus, il aurait fait un calcul de je sais pas trop quoi. Puis ça a donné qu'on a volé.
0: Ouais, c'était cette série-là.
2: T'es rendu trop loin. Il y avait-tu du monde dans l'aréna? Non,
0: non.
2: Le calcul,
0: t'as raison. Ben, regarde, c'est ça que ça prend à Montréal. Pas de fans.
1: Ouais, mais on a perdu aussi.
0: Ça prend des joueurs qui ont la paix. Ils sont capables de jouer tranquille. On a perdu en finale, par exemple.
1: Oui, ouais, ça, c'est vrai.
0: Moi, ils sont pas allés en finale, t'as raison. On vide l'aréna. Ouais. Prochain match, aucun billet vendu.
1: N'avais-tu gagné une game?
0: Oui, je pense que oui.
1: OK.
0: Ouais. Je pense que c'était ça.
1: Ça semble, l'espoir n'était pas grand, par exemple.
2: On avait-tu un cas d'Ebola, finalement, au Québec? Ou?
1: On dit qu'en 2021, quoi?
2: On avait-tu un cas d'Ebola, finalement, au Québec?
0: Pourquoi tu parles de ça?
2: Ben, ça prend une pandémie, je viens de le dire.
1: Ah, oui. On dit qu'en
0: 2021. Pas obligé, Max, c'est juste à pas vendre des billets.
2: Ouais, c'est plus tough.
0: Mets des panneaux bleus dans les estrades. Là, pis...
1: On dit qu'en 2021, la Lune est en Lion.
0: Ah, bon. Ça, c'est des maudites niaiseries.
1: Non.
0: Oui,
1: non.
0: Ça, là, l'astrologie, les religions, maudites niaiseries.
1: C'est pas vrai, ça.
0: Mais quand je mets mon gelé chanceux, ça, c'est sérieux.
1: Oui, ben oui, ça, c'est clair aussi.
0: Bon, faut
1: moi, je crois à tout.
0: Hey, c'est changer de sujet, c'est déprimant à la longue.
1: T'as-tu un sujet positif?
0: Ben, ça, j'allais... En disant ça, j'ai réalisé que c'est ça qui est ça. Tu sais, puis tu sais là que tu réalises quand le Canadien va bien dans une période creuse, dans une période difficile au Québec, ça sauve tout. Là, les restos sont pleins, le monde ont l'impression qu'ils ont du fun. Comme disaient les Romains, du pain et des jeux, puis on est bien, tu sais. Fait chaud, ça pue, tout est beau, pas grave, on a du fun. Puis là, ben, quand le Canadien perd de même, puis que tu dois te rabattre encore dans ton actualité, tu fais « Colin, il n'y a pas grand-chose de le fun ici. »
1: Non, ben c'est ça, finalement, la facture,
0: il
1: faut la payer. Hein?
0: Ouf, ça voyagera pas bien cette année, puis il n'y aura pas de fun bien. Fait qu'on va y aller quand même. C'est l'étude des crédits budgétaires. Ça, c'est une période extraordinaire à l'Assemblée nationale, parce qu'on a l'occasion, pour une rare fois, d'avoir des discussions et des échanges entre les députés et les élus, mais qui ne sont pas cadrés par les maudits règlements de l'Assemblée nationale avec la présidente. Point de retour! La parole est au ministre! S'il vous plaît! S'il vous plaît! Dans la joute, honnêtement, là, dans notre joute historique britannique de notre système parlementaire, tu peux dire n'importe quoi. Puis c'est vraiment déplaisant. C'est pas écoutable. Pour vrai, là, message à vous et à ceux qui jouent là-dedans, là, c'est pas écoutable. Il n'y a pas un citoyen qui regarde ça et qui se dit « Colin, on les paye pour le fun. » On les paye pas pour le fun, je veux dire. T'sais, c'est vraiment mauvais. Mais là, l'étude des crédits budgétaires sont assis one-on-one et il n'y a pas personne de président qui les interrompt. Il n'y a pas de règles de ci, de ça. C'est vraiment, on a les budgets, on regarde les dépenses, on regarde ce qui s'en vient et on pose nos questions. Puis l'autre, il est là, puis il n'a pas le choix de répondre. Soit il répond, soit il passe la réponse à quelqu'un. Là, ils sont là avec toute leur équipe. Madame Fréchette est assise hier avec plein de gens qui travaillent avec elle. Tu sais, t'as des directeurs de cabinet, puis ci, puis ça, puis ils ont tous les chiffres, ils ont toutes leurs feuilles. Puis là, on regarde ce qui se passe. Nous, on regarde ce qui se passe. Des fois, je regarde Christine Fréchette, puis à part là d'aller rencontrer rencontrer des politiciens à l'étranger, puis prendre des photos avec des gilets du Canadien, puis lancer des nananes d'un bord puis de l'autre. Est-ce que Mme Fréchette est vraiment aux commandes? J'ai deux petits exemples. Mais à tout bout de champ, elle ne sait pas. Elle ne sait pas ce qui se passe. Je vous rappelle, Mme Fréchette, bien que c'est notre nouvelle, entre guillemets, PM, là, elle a été élue par les membres de son... Il y a 15 000 personnes qui ont élu notre PM. Là. Elle, avant, n'était pas nulle part. Puis elle n'arrivait pas du privé. Là. Elle a passé quand même 4 ans comme une super ministre, le ministre de l'économie. Oui. C'est supposé d'être quelqu'un qui suit la game, là, qui connaît les chiffres un peu, puis qui sait où... Je dis pas tous les détails, mais t'es supposé d'un peu savoir où est-ce qu'on s'en va. Parce que présentement, Mme Fréchette nous distribue des miettes de pain puis du nanane. Mais qu'est-ce qui s'en vient au mois de janvier? Des hausses de taxes sur l'assurance.
1: Ah
0: donc,
1: ouais,
0: donc là, on vous donne 50$ par année, mais on va aller vous en repomper le triple là, au mois de janvier. Là.
1: C'est des bonnes hausses là, en janvier qu'on va avoir. Là.
0: Et là, si au moins on pouvait juste pas discuter de la hausse, puis de ce projet-là qui s'en vient, la hausse des taxes sur les assurances, toutes les assurances, là, habitation, voiture, peu importe, il y aura une hausse de la taxe sur l'assurance. Mais Mme Fréchette a même pas l'air au courant. Attends un petit peu, j'ouvrirai ça, ça va aller mieux, comme ça. On écoute.
3: Je vous demande très précisément, il y a une taxe sur les produits d'assurance qui va faire en sorte que quand on achète une assurance auto, une assurance habitation, on va payer plus cher parce que vous augmentez le taux de taxation. Vous n'étiez pas au courant de ça?
4: Écoutez, c'était pas dans mon territoire à moi au moment où ça a été annoncé. J'étais à l'économie, à l'innovation, à l'énergie. Donc, j'étais pas nécessairement au fait.
3: Quand vous avez dit, je veux des mesures... pour, comme vous le dites là, alléger le fardeau des Québécois. Est-ce que vous saviez qu'il y avait des mesures pour augmenter le fardeau des Québécois qui s'en venaient?
4: Écoutez, j'entendais pas de retourner à des décisions qui ont été prises dans des budgets antérieurs.
5: C'est une décision qui avait été prise là, non pas au budget dernier, mais à l'autre précédent, là, en mars 2025. Donc, c'est une harmonisation hein, avec le fédéral. Souvent, on veut s'harmoniser avec le fédéral. Et ça va représenter une dépense d'environ 39$ par famille.
0: Elle, c'est pas de ma faute. Premièrement, elle savait pas. C'était pas dans ma cour, je sais pas, là. Puis deuxièmement, ben là, c'est pas pareil, c'est une harmonisation. Non, Mme Fréchette, tout le monde, les politiciens, s'il vous plaît, arrêtez de faire semblant qu'on est des pitons, là. Tu sais, ben là, c'est pas pareil, c'est pas moi, mais le résultat est le même. Vous allez venir encore piger dans notre poche. Ce qu'on est en train d'apprendre, bref, c'est que votre l'argent que vous allez sauver sur l'épicerie, vous allez le payer au mois de janvier sur vos assurances.
1: Mais je me souviens, c'était par rapport à un budget, c'est tous les frais cachés. Tu sais, dans le budget où tu prétends en présenter un, puis finalement, il dit que tout est beau, puis c'est magnifique, puis il n'y a pas de nouvelles taxes. Sauf que là, tu apprends que quand tu investis un peu, puis tu enquêtes, puis tu analyses, ben, tu te rends compte qu'il y a des hausses un peu partout ici et là, et dans les assurances. Et je me souviens pas c'est qui en avait parlé d'ailleurs, là, ça me chicote, mais qui avait dit que ça allait être des hausses substantielles dans les assurances alors qu'on est obligé d'être assuré.
0: Ben oui. Ben oui.
1: Fait que c'est pas comme si tu
0: Non, c'est de l'argent sortir, qui vient direct automatique dans la poche du gouvernement. Là.
2: Il augmente la taxe de 1%. Ça va passer de 9 à 9,75 de mémoire, puis ça va permettre au gouvernement de récolter 300 millions en une année.
0: Oui, ouais, mais c'est cash, là. C'est notre cash encore.
1: C'est encore des frais de plus.
0: Puis comme tu dis, Pat, tu peux pas dire, mettons qu'ils disent, regarde, là, je sais pas, là, tu sais, souvent ils font ça, mettons, ils se trouvent une raison, là, les pneus. Tu sais, les pneus, ça pollue. Hey, ça pollue plus qu'on pensait. C'est des pneus, fait qu'on va vous mettre une taxe sur les pneus.
1: Ouais,
0: à la limite, si t'es radical, là, puis que, bon, tu peux. Je dis pas que ça se fait, là. Tu sais, moi, je peux pas me passer d'auto, là, dans mon quotidien, là, j'en ai besoin, là. Mais tu peux, mettons, dire, ah, ben, moi, d'abord, j'achète plus de char, je vends mon char, je prends l'autobus, puis je. Mais être assuré. T'es pas assuré, t'es dans la marde. Dans la vie, là. T'sais, je dis, t'es pas assuré, tu passes au feu, t'as tout perdu. T'es dans la marde. T'es obligé de t'assurer. C'est du cash qui va rentrer de facto, paf, direct dans la caisse.
1: Mais des taxes sur les pneus en passant. Pas les taxes,
0: c'est
1: pas assez vécu, mais je veux dire, il y a un frais qu'on donne.
0: C'est ça, je voulais dire. T'sais, en voulant dire, des fois, ils mettent une taxe sur un produit ciblé que tu dis, bon, ben, au pire, je peux m'arranger pour pas en avoir besoin, mais les assurances. Ouais.
1: C'est parce qu'on n'arrête pas de vous en donner de l'argent. Il y a des frais cachés partout.
0: Puis, elle n'était pas au courant. Tu sais, Il y a une taxe qui s'en vient sous assurance. C'est pas. Mais c'est. On des études de crédit budgétaire, c'est toi, PM. Il y a une nouvelle, il y a une hausse de taxes qui s'en vient, t'es pas au courant, pas en tout. Même pas genre, ça m'en revient, là. Ah, ben là, c'était pas dans mon, c'était pas. Moi, j'étais à l'économie. Parfait. C'est André Fortin qu'on entendait du Parti libéral. Ah, parfait, vous étiez à l'économie. Petite question piège de même, là. Pourquoi pas?
6: C'est quoi la dette nette au Québec aujourd'hui?
7: La dette nette aujourd'hui.
6: Est-ce que vous n'avez pas l'idée du chiffre, Madame la Première ministre?
7: Mais je voudrais vous donner le bon chiffre.
6: Environ. Je vous donne un. Je vous donne du jeu, là. Il n'y a pas de. Comment?
7: 36%
6: En fait, non, je veux la dette nette en chiffres, en dollars. Est-ce que vous savez c'est quoi?
7: Ça équivaut à quoi?
6: J'en conclue, Madame la Première ministre, que vous ne savez pas c'est quoi le chiffre de la dette au Québec.
0: Et oui, j'ai entendu ça. J'ai entendu des analystes puis des chroniqueurs. Excusez, Madame Fréchette. Et j'ai même entendu la fameuse phrase, ben là, elle peut pas tout savoir.
1: Mm-hmm.
0: À taper, là. Si André Fortin se pointe devant Madame Fréchette puis dit, Madame Fréchette, c'est quoi le budget d'opération de l'urgence de l'hôpital Le Gardeur? Bon, ben là, je vais dire, ouais, là, il est un petit peu saucé, là.
1: Non,
0: ça n'a pas de bon sens. Ben non. Là, tu peux pas tout savoir. Là, j'embarque, je comprends là, la réflexion. Là. La dette du Québec, c'est assez central. Mm. C'est dans le pilier économique, soit d'une compagnie ou d'un pays ou d'un État, la dette, c'est assez le milieu, là. Si t'as une business, puis que t'es un milliard de dette, je t'annonce que le PDG est au courant, là. Tu le pogneras pas, là. Combien votre dette, votre compagnie? Colin, une bonne question, ça. Ah ouais, mais là, vous dites que vous allez ouvrir une usine, là. C'est quoi la dette de la compagnie? Je sais pas. J'annonce, la compagnie-là fera pas long feu, là. Elle sait pas. La dette. Pas un chiffre obscur sur une augmentation de je sais pas quoi. Là, la dette de la province n'est pas au courant. Puis là, pendant le silence, parce qu'on le voit pas, le visuel, il est parlant, là, t'as toute son armée en arrière sur le téléphone. Là. C'est quoi la dette? Là, t'en as un. T'as 1% du PIB. Non, c'est pas ça. Le chiffre de la dette, c'est 259 milliards. Mais tu vois 259, ça, c'est le chiffre le plus récent. Elle aurait pu dire 250, tu sais, elle aurait pu aller avec un...
1: Mm-hmm.
0: Ben, c'est au-dessus de 200 milliards, là, tu sais, c'est... À rien, poup! Si, tu sais, je comprends qu'elle s'est dit dans sa tête, ça devait aller vite, là. Si je me trompe, j'ai l'air épaisse. Si je dis rien, j'ai l'air épaisse. Faut que je fasse quelque chose. Ben, il n'y a pas eu de réponse qui est venue.
1: PSPP aussi l'avait pas eu, hein?
0: Non.
2: Oh non, ça avait donné des longs silences en entrevue avec Morais. Puis c'est la base, là, j'imagine, qu'ils font du media training. Ils font du media training là, quand ils deviennent politiciens. Il y a la base à acquérir. Puis ça, c'est sûr qu'à un certain moment donné, il y a un journaliste ou un adversaire politique qui va te le demander. Faut que tu le saches. C'est comme si un joueur de hockey, c'est pas attaché ses patins. C'est la base.
1: Mm.
0: Et si on vous demande la dette, parce qu'il y en a aussi, puis moi, je m'étais déjà fait prendre avec ça. J'avais dit le chiffre de la dette sur le compteur de l'IEDM. Ça, c'est la dette compilée, combinée. La dette, si t'as inclus la dette, parce que moi, je pense qu'il faudrait toujours donner le chiffre de la dette qu'on donne sur le compteur de la dette de l'IEDM, parce que on ajoute Hydro-Québec, on ajoute toutes les sociétés d'État, puis entre vous et moi, là, ça compte sa dette, c'est à nous autres. Le Hydro-Québec, c'est public, là. 300, là, ça monte à vue d'œil, 379 milliards.
1: Non, c'est fini. Fermez
0: c'est bien. Par contribuable au provincial. Là, je vous parle pas de la dette fédérale, puis je vous parle pas de vos dettes municipales. Là. Ils sont pas supposés faire des dettes, c'est vrai, excusez-moi. Donc, juste au provincial, chaque contribuable doit présentement, ça vient de monter d'une scène, 52 569,90. Mm. Votre enfant est né un matin, 10h24 à l'hôpital Laval. Félicitations, maman. Bravo. 52 569, tu lui diras qu'il nous le doit, là. Puis ça monte. Ce compteur-là, là, je pourrais le regarder pendant des heures. Je sais pas si tu as déjà vu ça, là.
1: Oui, je vais aller.
0: C'est comme si tu avais un chronomètre sur les stéroïdes.
1: Ouais.
0: Ça monte, là, comme à Vegas quand tu gagnes le gros lot.
1: Ouais, exactement. Le fun n'est pas là, là.
0: Non, c'est pas de l'argent pour toi. C'est de l'argent que tu dois. Pendant que je vous parle, ça monte de mille.
1: Qui arrête.
0: Mille.
1: Non, mais non.
0: Mille.
1: Assez.
0: Mille. Mille. Ça fait 10 000.
2: Va falloir appeler Stéphane Leblon.
1: Mais on devrait pas couper au Québec parce que le gouvernement a besoin d'argent.
0: Puis ils sont bons. Puis le gros scandale le matin, c'est pas tant ce que je viens de vous dire parce que là, les chroniqueurs pro-gouvernement, puis c'est même plus pro-parti. Hein. Moi, je les vois maintenant comme des espèces de défenseurs du modèle puis du système. Ben hier, ils ont dit, bon, nous faut pas... Il avait de l'air agressif un peu, là, M. Fortin. Ça me... Je pense que c'est la couche de plus qui fait que ça me débâtit complètement. C'est que là, maintenant, en plus d'avoir de l'incompétence généralisée, elle est maintenant protégée et défendue. T'as des chroniqueurs, des analystes qui sont là puis qui disent... En même temps, le ton... on me parle de ton. On me parle de piège. Ouais, c'est un piège. C'est pas, là. C'est, elle peut pas tout savoir. Donc, vite, on est tombé sur... Me semble que M. Fortin est agressif.
1: Ouais, non, là.
0: Ben, moi, j'ai entendu ça, là. Okay, c'était insistant. C'était clairement pour la ridiculiser. On était dans un exercice de dénigrement. J'ai tout entendu ça, là. Ouais. Puis regarde, un matin, la nouvelle. Hier, Éric Duhaime, dans Bellechasse, a lancé officiellement sa candidature. Il va être candidat dans Bellechasse.
1: OK.
0: Il a dit « Ma tante Fréchette ».
1: Ouais.
0: Oh my God.
1: Puis pourquoi? C'était dans quel contexte déjà?
0: Je vais te lire sa phrase au complet. OK? Il fait son discours. Il dit « Bon, je me présente chez vous ». C'est pas à François Legault, ni à Pierre Fitzgibbon, ni à la successeur des deux autres de choisir qui doit avoir du succès en affaires au Québec. Mm-hmm. C'est avec votre mérite que vous faites de l'argent, pas avec les subventions de ma tante Christine. Ça, ça n'a pas de bon sens. À matin, c'est ça le sujet. C'était-tu trop agressif, là, monsieur, au crédit budgétaire? Puis Éric Duhaime, ma tante, là, ça passe plus, là. Il est en entrevue, là, à TVA matin, là, puis... Ma tante, là, c'est très... Là, il y en a un qui a écrit un texte, là, « La misogynie d'Éric Duhaime ».
1: Ah, c'est, on
0: sérieux, connaît, on est perdu, vous êtes perdu. On ouais. est perdu ici. Là,
1: effectivement,
0: c'est...
1: on connaît sa haine pour les femmes. Là, c'est pour ça qu'il travaille avec Blanchette Vézina. Vézina Blanchette, là, c'est pour que...
0: Ouais.
1: Non, c'est connu.
0: Ça doit être pour ça qu'il est homosexuel.
1: Oui, c'est la haine.
0: Parce qu'il déteste les femmes.
1: Oui, oui, il n'est pas capable. Là.
0: Sérieux. On est perdu, là. C'est, ouais. Nous autres, on peut même plus avoir un débat sur la rigueur, sur la compétence, sur les connaissances. Et on tombe tout de suite dans l'émotion parce qu'on se sent mal à l'aise. Là, je me sens mal à l'aise. Madame a de l'air mêlée, elle a de l'air perdue. Ah, là, je suis mal à l'aise, là. Pourquoi il est méchant, monsieur?
1: Eh, hey, mais... Tu sais, c'est parce que tantôt, là, t'as soulevé une blague... Mais depuis, ça arrête pas de runner dans ma tête, ta blague, le Max. Là. Il a dit, ça prendrait Steph Leblon.
0: Okay? Bon là, syndic de faillite.
1: Je me suis dit, si.
0: Il est trop tard pour GMOT. Là. Non, ouais, il n'y a plus rien à faire. Il va l'envoyer à Leblon direct.
1: Okay. Syndic de faillite.
0: Il va dire, oh non, mais là, m'amenez-moi 15 cartes de crédit loadées, trois maisons non payées. Ça va être M. Leblon. Là.
1: Mais. Là, on jase, là, mais tu sais, si on se dit, là, tu sais, chaque mardi, je pense qu'on fait ça, tu fais ça, améliorer le Québec.
0: Ouais, on change le Québec.
1: On change le Québec, puis qu'est-ce qu'on fait? Ça pourrait être quand même, je trouve, une belle opportunité pour un politicien de dire, ben nous, on va aller chercher une aide externe qui a de l'expérience, qui est professionnelle, qui est crédible, puis qui va nous aider, là, parce qu'on l'a tout le temps fait entre nous, là, puis on n'est pas bon.
0: Non.
1: Fait que, aller chercher une aide externe
0: oui, mais pas
1: pour nous aligner sur, OK, vous sont où? J'ai trop de dépenses ici, mais tu sais, comment je fais? Puis il y a certains services aussi, tu sais, dans les services, des fois, on parle aussi, tu sais, les services, c'est pas de fermer les hôpitaux, là, tu sais. Des fois, les services, c'est juste un organisme à qui on donne de l'argent. Puis, il en bénéficie depuis des années, puis ça n'a plus lieu d'être parce qu'il y a 8 autres organismes qui font Christine même affaire, fait qu'on a des doublons.
0: Ouais, mais tu penses que personne. Tu sais, moi, j'en ai des noms en tête qui sont passés au gouvernement, là. C'est rien passé de ça, là. Parce que chaque organisme est relié à quelqu'un qui connaît le ministre,
1: oui.
0: Qui va être backé par quelqu'un d'autre. La machine, c'est le blob encore over again. Là. C'est
1: pour ça que je dis, tu te détaches de ça. Admettons, tu vas te chercher une aide externe, puis on te dit, moi, là, en tant que politicien, ce que je vous promets, là, c'est de faire une analyse concrète et sérieuse. Puis, tu sais, je veux dire...
0: Mais c'est pas vendeur. C'est pas vendeur.
1: Je sais pas si...
0: Pat, ils veulent le pouvoir pour flouber du cash.
1: Ouais, c'est peut-être ça
0: ils veulent pas le
1: minorité.
0: Pouvoir pour couper des pouvoirs, comprends-tu? Ils veulent avoir le pouvoir pour gérer ce tas d'argent-là. Donc, ils vont pas dire à quelqu'un, Viens donc me couper à moitié de mes budgets, puis de la moitié. Tu sais, je le répète, là, le pouvoir, c'est le cash. Oui. OK? C'est pas, il n'y a pas d'affaire de leader puis de mener la nation vers quelque, une genre de, pour gérer ce tas d'argent-là. Donc, ils vont pas dire à quelqu'un, viens donc me couper à moitié de mes budgets puis de la moitié. Tu sais, je le répète, là, le pouvoir, c'est le cash. Oui. OK? C'est pas, il n'y a pas d'affaire de leader puis de mener la nation vers quelque, une genre de destination,

0: vous avez un élu là-bas qui gère le cash, on ferme la clôture, l'argent est à vous autres, arrangez-vous avec. Le gouvernement du Québec, ça vaut plus que dalle. Il y a plus de pouvoir là, il y a plus rien qui se passe là, il y a plus d'influence, il y a plus de lobby. Toutes ces affaires-là vont se déplacer dans les régions, le pouvoir va être éparpillé à grandeur. Ça, c'est tout ce que veulent pas les gouvernements. Ils font juste le contraire. Centraliser, ramener les affaires. On va gérer ça, nous autres, on est meilleurs. On ramène le cash. C'est ça le problème. Fait que c'est, ton idée, elle est d'une logique implacable. Ah oui. Dans une situation privée, c'est exactement ça que tu fais.
1: Puis moi, je fais pas tout en même temps, là, parce que c'est impossible. La machine est trop grosse. On peut pas tout faire en même temps. Ça va être un accident de char. Juste un département, t'en as en masse, puis il faut être patient. Fait que, tu sais, moi, je suis prête à être patiente, mais je me dis, pourquoi qu'on y va pas? On se dit, bon, système de l'éducation, tu vas chercher une analyse externe
0: qui
1: t'accompagne pendant des années.
0: C'est exactement ça qu'il faut faire.
1: Pour essayer de faire le mieux possible avec ce qu'on a, puis regarder où est-ce qu'on met trop d'argent.
0: Mais là, ce que tu viens de dire à ton ministre, là, c'est toi, je vais te couper ton budget. Fait que l'influence que t'as, tu l'auras plus. Les gens qui viennent te voir, tu l'auras plus. Les amis que tu veux aider, tu pourras plus.
1: Je sais pas si je coupe son budget, mais assurément, je l'augmente pas à chaque année, puis que c'est jamais assez.
2: Et le pouvoir permute aussi, là, parce que si on prend ton scénario puis on l'applique, le pouvoir, il est vraiment dans les mains de celui qui fait les coupeurs. Parce qu'après ça, le ministre va faire une annonce, faut qu'il voit les gars, je peux-tu faire ça selon les budgets
0: mais
2: qu'on a?
0: Mais on se rendra même pas là. On va amener quelqu'un faire des coupeurs. Non, c'est bon, on va s'arranger.
2: Ça fait une couple de fois que je vois passer, là, les firmes extérieures qu'on engage habituellement au gouvernement, c'est McKinsey
1: pour gérer. C'est du marketing.
0: C'est juste la stratégie.
1: C'est pas
0: puis de la game.
1: Moi, là, je veux pas McKinsey, ça n'a pas rapport. C'est pas une stratégie d'image que je veux. C'est une stratégie en efficacité.
0: Changement de sujet, parce que je m'en voudrais de passer au-delà de l'excellent texte de Stéphanie Martin dans le Journal de Québec aujourd'hui. Très bon. Très, très bon, parce que là, on recommence à jaser de troisième lien, donc on ressort les épouvantails. Hein? Ah oui, hein, moi aussi, je me suis pratiqué, je suis moins pire. Moi, effectivement, on a des gag reflex quand on dit troisième lien, mais Colin, je l'ai échappé, mais on est rendu bon. On s'est pratiqué là. Donc évidemment, faut ressortir les épouvantails. Là pour vrai, c'est un peu gênant là, toujours ramener les mêmes gogos puis les mêmes on parle de troisième lien. Vite, on sort les experts là, nos trois experts qui disent tout la même affaire. Puis vite, ça prend quelqu'un de nous parler du saint fameux patrimoine mondial de l'UNESCO. Attention mesdames messieurs, il y a des gens inquiets à Québec, la construction d'un pont autoroutier. Là, je vous lis le début de cet excellent... C'est un chef-d'œuvre dans les médias d'aujourd'hui. La construction d'un pont autoroutier entre l'île d'Orléans et le Vieux-Québec serait horrible et épouvantable. Et pour...
1: Ben voyons, non, tu niaises.
0: Mais là,
1: c'est pas vrai qu'il ait écrit ça.
0: Pas ça quand tu penses que je compte des mentries.
1: Ben, des fois, je
0: suis sûr que t'as tes lunettes, là? Tu peux-tu lire?
1: Je vais mettre mes lunettes, on t'ici.
0: Ici, là, les deux phrases là, en jaune.
1: La construction d'un pont autoroutier entre l'île d'Orléans et le Vieux-Québec serait horrible et épouvantable.
0: Ouais, ben c'est écrit ça. C'est l'intro du texte, l'excellent texte de Stéphanie Martin. Tu trouves pas que ça fait neutre et...
1: Ben là, c'est des propos, non-avisé. Entre guillemets. Donc, je pense que c'est des propos qui ont été...
0: Ah, OK, ouais.
1: Ben oui,
0: c'est vrai.
1: Quelqu'un.
0: OK. Et pourrait faire perdre à Québec, ça, c'est pas en citation.
1: Non.
0: Son statut de ville du patrimoine mondial de l'UNESCO.
1: Bon.
0: Et là, qui nous a sorti ça? Attention, mesdames, messieurs. La très crédible et sérieuse Société d'histoire de Sillery.
1: OK.
0: La Société d'histoire... de Sillery vient nous parler du patrimoine mondial de l'UNESCO. Il se mobilise pour la protection des paysages patrimoniaux de Québec. Salutations à toute la gang de la Société d'histoire de Sillery qui disent, ma foi, des choses auxquelles je veux m'attaquer. Là. Parce que ça n'a aucun sens de dire des niaiseries de même. Je parle de Jean-Louis Vallée, président de la Société d'histoire de Sillery, qui nous dit ceci. Ce serait horrible, d'abord, il répète. Ça n'a pas de bon sens, un monsieur visiblement en panique. Je continue sa citation. Cela pourrait permettre à l'UNESCO d'enlever la désignation de site patrimonial mondial pour le Vieux-Québec. C'est ça qui va arriver, nous dit... Le très alarmé Jean-Louis Vallée, président de la Société d'histoire de Sillery. Bon. Est-ce que c'est déjà arrivé que... Je vais le prendre les deux bords. Est-ce que c'est déjà arrivé que vous partiez en voyage, Pat,

0: parce que vous êtes allé sur la liste des sites du patrimoine mondial de l'UNESCO.
1: Non.
0: OK, Max.
2: C'est pas arrivé encore.
0: Toi, c'est la première fois que tu voyages. Là.
2: Ouais,
0: bon, ben, tu vas à New York. Est-ce que c'est parce que tu es allé sur la liste du patrimoine de l'UNESCO puis tu as vu qu'il y avait une partie de New York qui était désignée comme site patrimonial?
2: Non, mais une fois que je vais arriver là, c'est la première affaire que j'en ai.
0: Ah oui, j'imagine. J'imagine. Moi, mais jamais arrivé. T'sais, moi, on a vu des films.
2: Il n'y a personne qui fait ça.
0: Il n'y a personne qui fait ça. OK? Il n'y a personne qui fait ça. Prove me wrong. Si, avant de partir en voyage, vous allez voir la liste des sites du patrimoine mondial de l'UNESCO, puis que vous vous dites, on va prendre quelque chose là-dedans, vous êtes une exception. Je dis pas que ça existe pas, mais je vous dis que ça n'a pas d'incidence, là. Il y a personne qui vient à Québec ou des virgules de pourcentage de touristes qui arrivent à Québec en disant « Yeah, I'm here because the site patrimonial de l'UNESCO. » Ça arrive pas, là. C'est des gens qui ont vu un film ou qui ont de la famille ou qui s'en sont fait parler.
1: Les campagnes de pub.
0: Le tourisme, là. Mm-hmm. C'est pas... Oui, c'est ça. C'est un tag pour dire, ouais, nous, selon nos critères, vous êtes dans le site patrimonial de l'UNESCO, là. Mais, tu sais, je sais pas, là. Il y a personne qui m'a jamais dit qu'il se déplaçait en fonction de la liste des sites patrimoniaux de l'UNESCO. Et la preuve, ben, c'est M. Vallée lui-même qui me la donne. Parce que c'est le fun aujourd'hui, on peut faire nos recherches avec l'Internet, hein.
2: Faites vos recherches,
0: Parce que M. Vallée nous dit, c'est déjà arrivé ça à d'autres villes, hein. Vous voulez être pareil comme Dresden en Allemagne? Dresden, en Allemagne, en 2009, a perdu sa désignation pour la vallée de l'Elbe à cause de la construction d'un pont à quatre voies. Ils l'ont perdu, eux autres, Dresden, en Allemagne, en 2009. Avez-vous pas de le perdre?
1: C'est un pont à quatre voies, là. Fait que je comprends que c'est un lien autoroutier majeur.
0: Mais c'est parce que c'est une vallée. Fait que le pont traverse la vallée. Ça défait le paysage, bon, Pat.
1: Je vais aller voir le pont, d'ailleurs. Okay. J'aimerais
0: Je pense que le pont, le pire, c'est qu'il n'est pas beau. Là. C'est un viaduc. Là.
1: C'est ça. Ils ont mis un
0: Mais ça, c'est pas si spectaculaire que ça. Mais le point n'est pas là, Pat. Il y avait besoin de... Il y en avait besoin.
1: Oui.
0: Il y avait besoin de faire passer une route.
1: Oui.
0: Puis là, ben l'UNESCO, on va vous enlever votre... OK, ben too bad. On n'a pas le choix. Faut y aller. Bon, ceci étant, si, mettons, t'es une journaliste qui est pas déjà enlignée, puis qui ne déteste pas le troisième lien, puis qui rêve à ça à nuit, puis se lever en se demandant qu'est-ce que je pourrais écrire pour dénigrer le troisième lien, ben, tu vas vérifier. Est-ce que le retrait de Dresden de la liste patrimoniale de l'UNESCO, des sites patrimoniaux, pardon, de l'UNESCO, a affecté le tourisme? Parce qu'il fait juste nous dire ça, on va perdre des touristes. Regardez, Dresden l'a perdu, l'UNESCO. Attention, ça peut nous arriver. Mmh. Est-ce que ça fait diminuer l'afflux de touristes? Ben, je vais faire ta job, Stéphanie. Je suis allé voir. En 2009, donc, j'ai pris les chiffres du tourisme de 2008, un an avant. 3,2 millions de touristes à Dresden, en Allemagne. On construit en 2009 le satanique viaduc qui traverse la vallée de l'Elbe. Et en 2010, l'an d'après, ben, il y a eu une augmentation de touristes. 3,5.
1: Ah, fait que ça a donné la chance aux gens d'avoir un accès.
0: Peut-être.
2: Les gens, ils vont plus. Ils peuvent y aller.
0: Peut-être.
1: Il y a un accès.
0: Tu sais, quand tu veux aligner une nouvelle, tu regardes pas dans les zones d'ombre. Tu es d'accord avec le monsieur, tu trouves que ça a du sens ce qu'il dit, tu le prends, tu l'écris, tu fais un texte pour alarmer tout le monde. Vous allez perdre votre site patrimonial de l'UNESCO. Et le monsieur, il est fin puis il est généreux, monsieur Vallée. Il nous en a donné un deuxième exemple.
1: OK.
0: Ah oui? Liverpool. Oh! Been there. Liverpool, beautiful, bloody city. Quelle belle ville. La ville des Beatles. Je suis allé au Cavern Club. L'endroit où les Beatles ont commencé, une ville extraordinaire, une ville touristique. Là, on n'est pas dans le 3-4 millions de touristes. Là. C'est quelque chose de gros. Liverpool, en Angleterre, s'est vu retirer aussi en 2021 après la construction de bâtiments modernes qui ont porté atteinte au paysage patrimonial du port, sa mention sur le site de patrimonial de l'UNESCO.
3: Oh non.
0: Combien de touristes, parce que c'est arrivé ça en 2021, donc combien de touristes avant 2021, en moyenne les chiffres, c'est 60 millions de touristes Liverpool. 2016, 17, 18. Là, j'ai évité la pandémie parce qu'évidemment, des chiffres faussés. Mm-hmm. Bon, 2021, ils se font retirer. Donc là, je me suis dit, on va aller après la pandémie. 2023, 60 millions de touristes.
1: Ah, ça a bien été quand même.
0: Fait que ma question est la suivante. Perdre sa place sur le site, sur les sites patrimoniaux de l'UNESCO, qu'est-ce que ça fait, ça?
1: Ben, ça fait qu'on paye, là, pour ça. Je pense qu'on paye un peu budget. C'est pas budgété.
0: T'es-tu en train de me dire qu'on va sauver de l'argent en plus?
1: Oui.
0: Hey,
1: ben oui,
0: s'il vous plaît.
1: Ça coûte 4 millions par
0: s'il
1: année,
0: vous plaît, faites un pont au plus
1: Gary,
0: vite.
1: Gary, vous avez parlé de ça.
0: S'il vous plaît.
1: Parce qu'on,
0: faites un pont au plus vite.
1: On veut aussi, attends, il y a un autre terme, là. On veut aussi devenir là, la réserve de biosphère UNESCO. Tu viens,
0: oui, 4 millions, ça c'était 4 millions. Ouais,
1: OK,
0: ouais,
1: c'est
0: ouais,
1: ça
0: ouais.
1: Pour... Ben,
0: c'est ça
1: qui coûtait
0: 4 millions.
1: Tout ce qui est UNESCO...
0: Je ne sais pas s'il y a un coût récurrent à être sur la liste des sites patrimoniaux de l'UNESCO.
1: Je pense que c'est une entente en fait que tu as avec le provincial et peut-être aussi le fédéral pour avoir plus de subs.
0: Je ne sais pas.
1: Mais les coûts pour devenir la désignation de la biosphère de l'UNESCO, ça c'est 4,2
0: ouais.
1: millions.
0: Mais juste vous dire, en tout cas, là où on a retiré la mention site patrimonial de l'UNESCO, il n'y a pas eu d'effondrement du tourisme. Là.
2: Hey, tu parles du journalisme de bas étage quand même. Hein?
0: Ben non, mais tu sais, c'est parce que ils font pas le job.
2: Ça, c'est article-là,
0: ils ne
2: là.
0: Font pas le job.
2: Ça fait 10 ans qu'on le lit à différentes sauces avec des membres de la SDC, d'autres membres du Conseil de ville du Vieux-Québec. Ils disent toutes la même affaire sur l'UNESCO. Pas la première fois qu'on lit un texte de même. Ce que ça démontre, c'est qu'il y a un enlignement là, pour répéter le texte sur une période de 10 ans comme ça à des sauces différentes.
0: Ben, c'est parce qu'ils en veulent pas.
2: Oui.
0: Mais c'est pas ça, la job. Devenez animateur radio.
2: Mais c'est pas du
0: vous allez voir, c'est pas si pire que ça, c'est le fun.
2: Mais c'est ça.
0: Vous allez pouvoir donner toutes vos opinions. Vous allez pouvoir le dire franchement. Vous allez voir, ça fait du bien. Je suis contre le troisième lien. Je n'aime pas cette idée-là. Puis là, c'est correct, vous avez vos opinions. Allez-y, mettez-les de l'avant. Mais faites-moi pas à croire que vous êtes un journaliste neutre, là. Tu sais, si vous faites la moitié de la job, on vous voit, là. En terminant, je vois le temps passer. Puis je veux absolument pas... Ah ouais, ben peut-être juste vous dire que le pont de l'île d'Orléans, je sais pas quand il va être pris. Mais ça sera pas en 2028. On dit, ah, pour vrai, je niaise pas, on sait pas. On dit, hey, ça sera pas en 2028. Ah ouais, c'est quand? Je sais pas. Commencez ça en 2024 quand même, là. 4-5 ans, nous autres, faire un pont. Ben en même temps, je dis ça, ça va prendre 2 ans et demi faire le pont de la rivière Bécancour à Lourdes. Fait que ouais, ça marche, ça va prendre 6-7 ans à faire le pont de l'île.
1: Je sais pas pourquoi le journal aime garder cette espèce de haine au sujet du troisième lien. Il se fera pas.
0: Ben non,
1: il se fera pas. Non, mais...
0: Ils sont partis en panique. Ils ont sorti Meloche, le prof de l'Université de Montréal, là, pour
1: non,
0: dire.
1: Non, mais...
0: ah, pas de bon sens économiquement, ça fait.
1: Vous n'avez pas besoin de vous époumoner, là. Il n'y en aura pas de troisième lien. Puis c'est pas parce qu'on haït les ponts, OK? C'est parce que ça a l'air qu'on va mettre notre argent ailleurs, puis on n'a pas une scène.
0: Garde, si vous dites troisième lien, là, on fait une entrevue avec Mme Vesdersmissen, OK? C'est clair?
1: Oui.
0: Garde.
1: Oui.
0: On va vous le montrer comment ça marche, nous autres. Bon, faut que je vous parle de ça. Ça se passe en Europe. Il y a une vague de chaleur présentement en Europe. Peux-tu vérifier, Max, combien il fait présentement dans le centre de la France? Ça a l'air que c'est pas pour les doux. Il fait chaud, là. Il fait chaud, là. On dit 35, 37 degrés.
2: Présentement, c'est 32 à Val-de-Loire.
0: Ah, 32!
2: Centre de France, avec des nuages.
0: 32, pina colada, lunettes de soleil, pieds dans l'eau, j'embarque. Mais là, évidemment, ben, il fait chaud. Donc, quand il fait chaud, ben, on fait des panels, puis on fait des émissions pour dire aux gens qu'il fait chaud, puis que c'est de leur faute, puis que c'est à cause de leur voiture, puis c'est à cause qu'ils sont pas fins avec la planète, puis c'est à cause que nous, les Occidentaux, qui avons mis des centaines et des centaines et des centaines de milliards de dollars dans le réchauffement climatique, ben on n'a pas fait assez. Puis il faut se donner des coups de fouette. Faut être pas fin entre nous autres pour se dire qu'on n'est pas fin. Mais là, ça se passe à quelle antenne? Hein? J'ai oublié de le mentionner. Tu me dis que c'est Estelle Midi. Ça, c'est le nom de l'émission. Tu peux-tu me le trouver? OK, Max va me trouver ça.
2: C'est sur RMRC.
0: MRC, municipalité régionale de comté.
2: Exactement. C'est une chaîne métropolitaine.
0: OK. Une chaîne française où là, t'as un beau panel de déco anxieux. Là, t'sais. Puis là, ils sont là, puis le gars avec ses tresses, puis là, tout le monde chante la toune que ça n'a pas de bon sens. Puis là, il y a eu des morts, puis là, il y a eu ci, il y a eu ça. Et là, soudainement, sur le plateau, je sais pas ce qu'il fait là. OK? Parce que le gars, c'est un chroniqueur football soccer, là, en France. Le gars, c'est Daniel Riolo. Journaliste, chroniqueur, éditorialiste, sportif, bien connu pour ses prises de position assez directes. Le gars, quand un joueur de foot est pas bon, il dit, puis ça passe par là. Mais là, lui, débarque, puis ça fait comme 20 minutes qu'il est en attente pour son entrevue. Puis ça fait 20 minutes qu'il y a une gang d'anxieux qui braillent, qui fait chaud, puis qui sont pas bien. Ben là, Daniel Riolo, lui, ben voilà ce qu'il dit.
3: Ouais, et puis moi je pense qu'il faudrait un chèque chaleur aussi.
1: Ben pourquoi
3: et
1: pas.
3: Et puis, puis une aide pour acheter des bouteilles d'eau.
1: Ah ben ça existe, hein. Ça s'appelle ma prime rénov
3: pour aller. Pour acheter la petite serviette fraîche que tu vas te mettre sur la nuque. Non mais c'est bien, j'écoute votre débat avec beaucoup d'intérêt. Tout ce blabla pour deux semaines de chaleur dans l'année. 40 milliards, j'entends des chiffres qui tombent, il faut faire quelque chose et les bâtiments ne sont pas construits correctement. Bah ouais, disons qu'en Espagne, en Italie, au Portugal, en Grèce, les pauvres, disons comment ils font. C'est quand même incroyable, il fait deux semaines, à peine, quand ça arrive, parce que c'est pas tous les ans. Et on
1: mais
3: perd
1: ça
3: notre
1: va arriver
3: temps,
1: de plus en plus, d'ailleurs.
3: Et on perd notre temps avec ces discussions-là, il faut fermer les écoles, on a trop chaud, il faut faire attention à bien leur mouiller la nuque et à boire. Mais ça, mais on est sérieux là ou pas?
1: Bah quoi?
3: Bah moi je vous laisse discuter
1: tu
3: de ça.
1: Vous mouillez pas la nuque de tes enfants moi, quand ils étaient petits.
3: Moi
1: on
3: je
1: est
3: vous
1: contre
3: laisse
1: la fermeture
3: discuter de quelque
1: deux,
3: chose
1: hein.
3: Que je trouve absolument mais délirant. Moi sans arrêt le sujet chaleur, l'actualité il fait chaud. Sur les chaînes info ou au JT, dès qu'on dépasse, qu'on arrive à peine à 30 degrés, parce
4: 35,
3: que maintenant j'ai appris,
4: 35.
3: Parce que j'ai appris qu'au-dessus de 25,
1: hein.
3: On était déjà en danger.
1: J'entends, on est en
3: parler de, j'entends parler de sécurité. J'ai sécurité de quoi, en fait?
0: Attends. Là, les autres sont en panique, puis ils savent comme pas trop quoi dire.
1: Oui. Oui,
0: ben ouais. Dîner, alors ça va prendre des subventions pour les bouteilles d'eau. Oui. Ben ouais, ouais. Ben ouais, pourquoi pas. Puis là, ben, pour les petites serviettes pour la nuque là, le rafraîchir. Puis là, elle dit, vous avez jamais rafraîchi la nuque de votre enfant hein? Mais là, c'est pas ça le sujet. Il dit, on commencera pas à subventionner ça. C'est pas. Et là, t'en as qui commencent à monter le ton, puis à dire, wow, attention, il y a des morts. Ben là, watch out, c'est épique.
3: Mais sécurité
1: de quoi?
3: Il y a
1: déjà 7 morts, là.
4: Mais oui. Et les
3: mais 7 morts de quoi?
1: Ben, 7 morts de chaleur et d'imprudence due à la chaleur.
3: D'imprudence?
4: Mais pas à l'école.
3: Je m'en fous, moi, de l'imprudence. Ils ont qu'à être prudents.
1: Non, mais enfin, Daniel, écoute.
3: Ils ont qu'à être prudents.
1: Ben, ils se sont noyés parce qu'il faisait chaud. S'il avait fait une température de mai, les gens ne se seraient pas noyés.
3: Mais si les ados se jettent des ponts dès qu'ils voient un rayon de soleil et qu'ils ont un problème, et qu'est-ce que j'y fasse, moi? Ils ont les parents qu'à dire de faire attention aux gamins.
1: Oui, bon. Oui.
3: Donc qu'est-ce qu'il faut qu'on fasse? Faut qu'on mette des filets sous les ponts? Il faut qu'on fasse quoi en fait?
4: Non mais quand il y a 38 gamins enfermés dans une pièce.
3: Mais au-delà, mais en fait, toute
4: question.
3: Votre réflexion c'est l'assistanat permanent.
1: Mais c'est pas l'assistanat.
3: Le moindre geste. En
1: mais
3: fait,
1: c'est des
3: moindre,
1: gamins, Daniel.
3: Le moindre geste du citoyen dans cette société. Il doit être fait avec avec quelqu'un qui vous tient la main. Tout. Il fait chaud, il fait trop froid.
5: Daniel, on est d'accord qu'on est contre. Hein.
3: C'est pas possible.
1: Non, mais la question, c'est pas vous. Mais Daniel, il y a un moment.
3: Non, mais j'aimerais bien savoir si.
1: Donc on fait rien, en fait. Donc on laisse tes mains crever de chaud.
3: Il fait chaud, basta.
1: D'accord. Eh bien, écoutez, il y a Marina qui va vous répondre.
3: Tu mets la tête et tu mets un t-shirt.
1: D'accord. Bah oui, enfin, alors.
3: Arrête de chouiner.
5: T'as même déchouiné.
0: Right on! C'est mon nouveau chroniqueur préféré, ce gars-là. Oui. Non, mais écoute, là.
5: Il y avait bien eu 7 morts.
0: Ben oui, mais 7 morts de quoi? Ben de chaleur, là, ça reprend. Hein? Ben d'imprudence. Ben je m'en sac, je ne suis pas été imprudent.
1: Oui.
0: Faites attention. Si tu le vois, il fait 40, mets-toi pas un coton ouetté.
5: Oui, mais on va enlever toutes les piscines.
0: Ben non,
5: car
0: mais...
5: on se baigne dans notre piscine parce qu'il fait chaud.
0: Ils sont noyés. S'il avait fait froid, ils ne se seraient pas baignés. Hey, quelle réflexion de cruche vide.
5: Non, mais c'est épouvantable.
0: Sérieux?
5: J'étais gênée. Mais, quand même une collègue féminine.
0: Mais vois-tu comment 4-5 personnes... Tu sais, ça me fait beaucoup penser au Québec, là, ce qu'il a dit.
5: Oui.
0: L'assistant, tu sais, tout le temps train que le gouvernement va m'aider,
5: européen.
0: Va te donner une petite serviette, un petit quelque chose, on va te donner un ventilateur, on va te subventionner quelque chose. Gna, gna, gna, gna. Écoute, c'est sûr, quand vous êtes 4-5 sur un plateau à tout dire la même affaire puis à souffler dans la même trompette, c'est le fun. Puis t'écoutes ça, puis ça fait quasiment du sens. Ben ouais, ils ont raison, hein, ils sont tous d'accord, là. Il n'a fallu qu'un seul gars avec un cerveau qui marche, là, c'est qui débarque, dit, vous êtes en plein délire, vous autres. C'est ce que vous voulez qu'on fasse. Fais chaud, enlève ton t-shirt, ferme ta boîte. Va dans le centre d'achat, va te baigner, puis fais attention à pas te noyer.
6: Mais la perception est fascinante parce que pour les quatre autres sur le plateau, ce gars-là, c'est un psychopathe.
0: Ah oui!
6: C'est quelqu'un qui pense pas à la société. Il faut aider les autres quand il y a des excès de chaleur. Mais non, lui, on n'est pas là-dedans partout.
5: Non,
6: là.
5: Mais fais attention pour pas te noyer, je veux dire.
0: Et ça, c'est bon tout le temps.
1: Les
0: là.
1: Gens, ils...
6: Dans la douche, je peux te noyer aussi.
1: Non, non, mais tu sais, je veux dire, fais attention. Tu sais, il fait chaud. Normalement, tu vas à la plage, là, puis c'est tout, fin de l'histoire. Là.
0: Quelqu'un dit aussi qu'on peut voir ça. Tu
1: es fin fond de l'océan, puis qu'il y a une wave. Je veux dire qu'il fait chaud ou pas chaud. Faut que tu fasses attention.
0: Ça, là, ça revient à dire...
1: C'est pas une question de chaleur.
0: Je prends ton exemple. Ça reviendrait à dire, hey, le gars s'est noyé parce qu'il a sauté à l'eau dans le milieu de l'océan, mais il est allé là en bateau. Donc, faut interdire les bateaux.
1: Oui.
0: T'as peur, là. Le gars, il a sauté à l'eau dans le milieu de l'océan.
1: Il a pris un risque.
0: Ouais, mais s'il n'y avait pas eu de bateau, ben, il n'aurait pas sauté à l'eau! Oui, mais voyons, êtes-vous débile?
6: Ben là, bon point, parce que l'hiver, il n'y a pas beaucoup de noyades au Québec.
0: Oui, c'est vrai.
6: S'il n'y a pas d'eau, il n'y en a pas de noyades.
0: Il faudrait tout déménager en Antarctique.
1: Oui, exactement. Oui. Ou dans le désert.
0: Voilà,
1: il fait chaud, mais il n'y a pas d'eau.
6: Ah, ça marche.
0: Tout le monde dans le désert.
6: Oh, tu l'aurais brisé, là, si tu avais dit ça.
0: Ben oui, mais tu vas mourir pareil, par exemple, dans le désert. C'est ça qui est plate. Ah là là, c'est Daniel Riolo. Pour ceux qui le cherchent, tapez ça, Riolo, là, comme ça s'écrit, le R-I-O-L-O. Tapez ça sur YouTube, canicule Daniel Riolo. Vous allez tomber dessus, c'est partout.
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0: Oh my God, la direct sauce parisienne.
1: Le Parisien!
0: Ah, dis bon Paris.
1: Et vos chouinets.
0: Là, on va aller complètement à l'inverse. On part de Paris, ma chère, et j'ai des billets à vous donner pour le Demolition Fest.
1: Oh yeah!
0: Yeah!
1: Attention, il va faire chaud!
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1: Hey, Phil!
0: 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On fait une pause, on vient.
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0: Christian Page, bienvenue à l'antenne.
1: Oui, mais je suis là.
0: Bon, en ouverture d'émission, tantôt on a jasé de deux petits reportages qu'on va faire entendre.
1: Oui.
0: Et je ne sais pas si tu as lu un peu, mais je me suis dit, je pense que c'est aujourd'hui qu'il va nous dire que finalement, il y a des affaires bizarres que l'armée américaine détient.
1: Allons-y.
0: On va écouter. C'est un ancien, c'est un vétéran de l'armée de l'air américaine. Okay. C'est ça.
2: We have spacecraft from another species.
3: We do.
2: These are retrieving non-human origin technical vehicles. You know, call it spacecraft if you will. Non-human, exotic origin vehicles that have either landed or crashed.
3: You're kidding?
2: No. I thought it was totally nuts. I have plenty of current former senior intelligence officers that came to me. They were a part of a program. They named the program. I've never heard of it. And they told me, based on their oral testimony, disinformation campaign targeting the U.S. populace, which is extremely unethical and immoral.
3: You are saying to the human race, for the first time, an official intelligence representative at a high level from the U.S. government is saying publicly, we are not alone.
2: We're definitely not alone. When you recover something that's either landed or crashed, sometimes you encounter dead pilots. And believe it or not, as fantastical as that sounds, it's true.
0: C'est gros.
1: Oui.
0: On y voit la face, il est pas caché.
1: Ouais, c'est David Grush. C'est un sonneur d'alerte, là, bien connu depuis 2 ans maintenant. Là, il est un peu sur toutes les tribunes, raconte ses histoires. Histoire qui, finalement, n'a rien de vraiment nouveau. C'est des histoires de « Ah, des ovnis se sont écrasés, on a récupéré des cadavres d'extraterrestres, des mémons, etc., etc. » Bon, c'est pas la première fois qu'on entend ces histoires-là. Bon, David Grush raconte ça, et puis, moi, ma position, c'est « Show me the alien », tu sais, je veux dire, ces gens-là racontent des histoires. Tu sais, entendons-nous, là, Danny, là, sur une échelle de 1 à 10, le témoignage, c'est au niveau 1. C'est une anecdote. Hein? Et d'ailleurs, lui-même le dit, il les a même pas vus, là. C'est quelqu'un en qui il a confiance, qui est venu raconter, qui avait récupéré des ovnis, des extraterrestres. On est quand même dans l'univers de l'anecdote. Donc, et moi, je respecte, là. Il y a des gens qui vont écouter ça, vont dire, moi, eux sont convaincus, c'est parfait. Mais si tu te retournes puis tu poses la question à des scientifiques ou n'importe qui, on dit, ouais, mais en dehors de son témoignage, là, il y a des témoignages, on en a beaucoup, là. Où est l'alien? Où est le morceau de l'ovni? Là,
0: je t'amène, ça, je vais t'emmener ailleurs là-dessus parce je savais que tu m'amènerais dans cette direction-là, mais...
1: Écoute, Danny, je t'amène là-dessus. C'est une position de journaliste, là. Je veux dire, si je suis neutre, là, je me dis, OK, parfait. Ça fait 80 ans qu'on nous raconte l'affaire de Roswell, 1947. Ça fait 80 ans qu'on nous dit ça, qu'on a des soucoupes volantes, puis on a des extraterrestres, puis... OK, mais en 80 ans, là, c'est des centaines, des milliers de personnes qui ont dû être impliquées dans ces programmes-là, et jamais rien n'est sorti. Il faut vraiment, là... je sais pas, mais si c'est vrai... C'est un programme d'une efficacité de dissimulation qu'on n'a jamais vu.
0: Ben oui, je suis d'accord avec toi. Mais ça se peut-tu, moi, ce que je veux t'amener à réfléchir, puis on pense jouant-en à la gang, les auditeurs déjà réagissent puis disent que c'est sûr que Christian Page va tout nier. Moi, je suis là pour entendre ton opinion. Je veux pas que tu me fasses plaisir, je veux que tu me donnes ton opinion. Oui. Puis c'est pour ça que tu es avec nous dans le retour, puis on t'aime de même. Mais si jamais il y avait quelque chose de bizarre, OK, là, je dis pas que c'est le cas, mais si jamais, je pense pas qu'il en parlerait directement comme ça, parce que la population va s'affoler.
1: Là, tu poses une question qui est tout à fait légitime. Et j'ai pas vraiment il y a plusieurs hypothèses qui ont été proposées. Évidemment, le gouvernement se lance dans des programmes de déclassification de dossiers. Encore il y a quelques jours, il a rendu public des dossiers. Ces dossiers-là, malheureusement, et toutes les enquêtes qui ont été menées avant, c'est pas moi, là. C'est pas ma croyance, là. Je suis transparent, là. Moi, je suis un journaliste. Toutes les enquêtes qui ont été menées, et même les enquêtes du gouvernement américain, là, officiellement, il y a encore quelques jours, quand ils ont rendu public ces dossiers-là, ils ont bien mentionné que rien ne démontre là-dedans une présence extraterrestre.
0: Si tu veux, on va juste écouter un extrait de ce qu'ils ont déclassifié, là, il y a quelques jours. Et après ça, je te laisse aller, là.
4: OK. Un objet volant sphérique non identifié abattu en plein vol par un avion de combat américain. Cette image fait partie des 64 documents déclassifiés hier par le Pentagone. Des scènes inexpliquées, comme cette forme étoilée qui se déplace de façon erratique. Ou cet objet volant dans le ciel de la Syrie en 2024. En un instant, il échappe à la surveillance américaine au prix d'une impressionnante accélération. C'est la deuxième fois en quelques semaines que l'armée met en ligne ce type de document sur ordre de Donald Trump qui souhaite satisfaire son électorat avide de réponses. Cette forme étrange a été filmée en 2013. Mais certains éléments ont plus de 60 ans, comme le témoignage d'un astronaute lors d'une mission en 1965.
5: J'aperçois un corps brillant dans l'axe du soleil avec un fond noir et des milliards de particules autour.
4: Cette ancienne pilote de combat se souvient également avoir vu un phénomène surprenant lors d'un entraînement en 2004.
6: C'était en plein jour avec un ciel parfaitement dégagé et on a vu cet objet étrange qui se comportait bizarrement et qui défiait les lois de la physique.
4: La plupart des vidéos les plus récentes ont été prises sur des terrains de guerre, la Syrie, l'Irak, l'Iran. Alors, nouveau type de drone, armement dernier cri ou rencontre paranormale, les scientifiques appellent à poursuivre les investigations.
5: Je crois que ces documents suggèrent qu'il y a quelque chose à creuser et qu'il ne faut pas l'ignorer. Il faut le faire avec un regard rationnel pour trouver une explication.
4: Le Pentagone ne confirme pas l'existence d'une vie extraterrestre, mais il promet de diffuser prochainement davantage de documents sur ces phénomènes inexpliqués.
0: OK, davantage d'informations. Est-ce qu'on nous prépare à quelque chose, selon toi?
1: Moi, si tu me poses la question à moi, la réponse est non. Ça fait quand même 50 ans que je suis là-dedans. Et je te dirais, Danny, que la première chose que à une époque, j'étais pendant 20 ans, je me définissais moi-même comme un ufologue. Donc, j'étais endoctriné un peu dans toute cette croyance, le gouvernement sait tout, cache tout, etc. Et la première chose que quand j'ai rejoint les rangs des ufologues, c'était en 1976, la première chose qu'on me dit, c'est Christian, bienvenue dans notre équipe, la révélation est pour bientôt. Oh. On est en 1976. Aujourd'hui, en 2026, 50 ans plus tard, la révélation, elle est toujours pas là. Donc, si tu me poses, est-ce que on nous prépare à quelque chose? Ma position, c'est show me the alien. Ah bon, je l'ai pas vu. Bon, cela étant dit, il y a plusieurs choses que l'on, tu sais, je veux simplement mentionner que les fameuses images dont on parle, bon, dans beaucoup de cas, il y a des explications. On ne les présente pas. Le journaliste, évidemment, s'est pas donné la peine de vérifier ça. Il présente ça en vrac. Il y a une chose que les gens doivent retenir. Puis là, je dis pas si c'est extraterrestre, pas extraterrestre. Ce qui est une chose que les gens doivent retenir, c'est que la grande majorité de ces images-là, près de 90% de ces images-là, ce sont des images qui ont été tournées en infrarouge. En infrarouge, pour les gens qui regardent, qui ne connaissent pas cette mécanique-là, l'infrarouge ne montre pas l'objet. Il montre le rayonnement de l'objet. Donc, le rayonnement de l'objet peut être lié à sa chaleur, il peut être lié à la façon dont il reflète le soleil. Il y a plusieurs éléments qui vont contribuer à son rayonnement. Donc, on voit à un moment donné une sphère au-dessus de l'eau, et à un moment donné, elle se met à devenir très scintillante. Et là, on se dit, wow, l'objet change de forme. Non, son rayonnement a changé. Ça veut dire que l'objet a pu changer de température ou il s'est mis à refléter le soleil de façon différente parce qu'il a tourné ou il a bougé. Donc, il faut pas tomber dans ce piège-là. Il y a des éléments, bon, l'histoire de l'astronaute en 65, ça c'est bien connu, c'est l'observation de McDavid. Et McDavid, celle qu'on a entendue dans l'extrait, c'est au moment où Apollo 17 se détache de l'étage, le quatrième étage, les fusées Apollo, qu'on appelle le S4B, et au moment où il se décroche, quand on compare ce qu'il raconte avec des images prises à ce moment-là, c'est exactement le moment où le vaisseau Apollo se décroche du S4B pour se retourner et aller se brancher, s'arrimer sur la tête du LEM lunaire. Or, en faisant ça, il provoque cette séparation des étages, envoie dans l'espace des centaines de cristaux de glace. Donc, ce que l'astronaute raconte, c'est Harrison Schmitt. Schmitt raconte, je vois des cristaux de glace. En fait, il dit, je vois des particules lumineuses, mais les particules lumineuses, c'est des cristaux de glace. Donc, dans certains cas, il y a des explications. D'autres sont plus intrigantes. Cet objet dont on parle avec une accélération instantanée.
0: Ça m'intrigue, ça.
1: C'est intriguant. C'est intriguant, mais encore une fois, c'est une image tournée en infrarouge. Et ce qui est d'autant plus critiquable ici, avant de se prononcer, c'est que les images qui ont été rendues publiques par le département de la Défense, en fait le département de la guerre, elles sont caviardées. C'est-à-dire qu'on voit l'image, mais toutes les données télémétriques qui pourraient être utiles pour essayer de trouver une explication, elles sont biffées, elles sont cachées. Donc, on ne sait pas si l'objet que l'on voit, il est à 30 mètres de l'avion ou s'il est à 300 mètres de l'avion. Donc, si tu n'as pas ces informations-là, tu comprends qu'un objet là qui traverse ton champ visuel, qui se trouve à 10 mètres de toi, va mettre beaucoup moins de temps à traverser l'horizon que s'il se trouve à 10 kilomètres. Et tu n'as pas ces informations-là. Donc, on a une espèce de réaction qui est viscérale, hein, qui nous prend au trip. On se dit, hey, wow, c'est fantastique. Oh, attends une minute. Tu dis c'est fantastique, mais quelle information t'as pour dire ça? On sait pas à quelle distance est l'objet, on sait pas à quelle vitesse vole l'avion, on sait pas à quelle vitesse vole le système, on sait pas si la caméra a tourné, on sait même pas l'axe dans lequel elle tourne l'image. Donc, il y a plusieurs éléments qui sont laissés un peu dans le vide et nous, on regarde ça un peu comme des néophytes. Moi, je suis pas pilote d'avion, toi non plus, on n'est pas des spécialistes de l'infrarouge. On regarde ça, on a l'effet « wow », tu sais, « wow ». Mais l'effet « wow », c'est pas une preuve d'une visite extraterrestre. Et bon... Donc, cela étant dit...
0: Oui, mais j'aurais une question à poser.
1: Je viens de mettre une mise en garde ici, là, à propos de ça. Maintenant, est-ce que si, et ta question, elle est tout à fait légitime, si le gouvernement américain, jouons le jeu, là, si le gouvernement américain avait été en possession d'un ovni, ou des ovnis au pluriel, et ou de cadavres extraterrestres, est-ce qu'il l'annoncerait au public? Et là, évidemment, on a plein de questions qui sont tout à fait légitimes. Dans un premier temps, une telle révélation aurait, pour beaucoup de gens, un choc religieux. Hein, parce que bon, Dieu créa l'homme à son image, en théorie, il y a pas de vie ailleurs dans il y a pas d'autres êtres intelligents dans l'univers. Donc, on arrive avec des créatures intelligentes capables de fabriquer des machines volantes. Et forcément, il y a toute une remise en question de certains dogmes religieux et une grande partie de la population est accrochée à ces dogmes religieux. Maintenant, sur le plan militaire, si le gouvernement américain possède réellement des vaisseaux spatiaux extraterrestres, on peut toujours spéculer sur l'idée que c'est d'ailleurs le sonneur d'alerte de David Grush, ce qu'il racontait en début, lorsque tu l'as fait entendre, on a ces engins-là, mais on fait ce qu'on appelle de la rétro-ingénierie. On prend les objets, on les déconstruit pour voir si on ne peut pas appliquer cette technologie sur une technologie domestique. Ce qui nous donnerait, bien sûr, une ascendance sur nos ennemis militaires. Donc, si le gouvernement américain est en possession de machines volantes, est-ce qu'elle va révéler avoir ces machines-là et laisser sous-entendre à ses adversaires militaires qu'eux pourraient posséder une technologie « out of this world », si tu me permets l'expression? Probablement qu'ils ne le feraient pas non plus. Donc, il y a plein d'éléments sur lesquels il y a une ambivalence. Hein? Les arguments pour sont là, les arguments contre sont là aussi. Donc, évidemment, si le gouvernement était en possession d'un tel secret, il y a plein de raisons qui feraient pourquoi on ne le dévoile pas. Maintenant, la question, c'est si on est en possession de tels secrets ou si les Américains sont en possession de tels secrets, les deux grandes questions qu'on doit se poser, c'est comment se fait-il que ce secret-là n'ait jamais fuité depuis 80 ans, alors que les meilleurs secrets au monde, après quelques années, éventuellement, vont fuiter, alors que là, c'est même plus un secret, c'est un super secret. Donc, une telle organisation, un tel secret autour d'un sujet paraît très invraisemblable à maintenir.
0: Et ce serait même un méga secret.
1: Voilà, donc ce serait à peu près...
0: Puis sais-tu, moi, ce que je veux te dire, parce que c'est très intéressant, question, mais tu sais pourquoi c'est tout le temps lié juste aux Américains? Les ovnis, il peut en avoir en France, il peut en avoir
1: c'était mon deuxième
0: en Chine,
1: élément. Mon deuxième élément.
0: Il aboutirait juste aux États-Unis.
1: Tout à fait. Donc, comment on aurait gardé un secret aussi longtemps? Et ensuite, comment expliquer que cette préoccupation de l'ovni n'existe qu'aux États-Unis? Ailleurs dans le monde, on s'en fout. Il y a pas, tu sais, essaie de maintenir un discours comme celui-là, toi, en France. Les Français ont une soucoupe volante dans un hangar en dessous des Champs-Élysées. Quoi, il tient compagnie à Johnny Hallyday? Il y a comme une absurdité là-dedans. Si les ovnis sont des engins extraterrestres, en théorie, ils devraient être observés et s'écraser partout dans le monde. C'est un peu comme de dire que les météorites ne s'écrasent que dans la cour des militaires. Mais non, les météorites, ça tombe partout, ça peut tomber dans ta cour. Pourquoi les ovnis tombent toujours dans le terrain des militaires? Pourquoi ils ne tombent qu'aux États-Unis? Donc, on a ces questions-là à laquelle on devrait essayer de répondre. Puis, je comprends que les gens, parce que je sais,
0: je suis en train de nous dire que peut-être Trudeau nous cachait ce secret-là, et là, c'est M. Carney.
1: Oui, d'ailleurs, écoute, puisque tu parles de Trudeau, puis il y a quand même quelque chose d'intéressant. On a parlé dans le petit extrait vidéo audio que tu as fait entendre, on entend le militaire qui dit « Voilà un objet abattu au-dessus du lac Huron par un missile. » Ça, c'est intéressant parce qu'il y a 2 ans, l'ancien directeur de l'ARO, hein, le gouvernement américain, a mis en place en 2022 un bureau étatique pour enquêter sur les ovnis. Et le directeur, à ce moment-là, était un type qui s'appelait Sean Kirkpatrick. Et Sean Kirkpatrick, lors de l'épisode des ballons chinois, hein, tu te rappelles de ça, il y a 2-3 ans, 2 ans et demi, lors de l'épisode des ballons chinois, Sean Kirkpatrick avait dit, il dit les ovnis, il dit, faut faire attention, il dit, il y a beaucoup de choses dans le dossier des ovnis. Il dit notamment, on a abattu un ballon chinois au-dessus du lac Huron avec un missile $500,000. Et là, l'image qu'on nous a montrée, c'est exactement ça. L'objet que l'on voit, même tourné en infrarouge, a clairement l'air d'un ballon et on le voit se faire frapper par un missile et être détruit. Bon, tu peux bien croire que c'est un ovni, mais c'est quand même étonnant. Il y a de l'air d'un... Tu sais, mon grand-père disait, quand ça a de l'air d'un canard, ça marche comme un canard, puis ça cancane comme un canard, il y a bien des chances que ce soit un canard. Et là, l'objet qu'on voit sur cette image-là a l'air clairement d'un ballon. On voit même en dessous un objet qui pend. Même si on est en infrarouge, on distingue un objet qui pend et tout à coup, bang, un missile. Et quand on regarde la fiche technique, même si on ne nous dit pas grand-chose, on nous dit que cet objet-là était abattu au-dessus du lac Huron, ce qui correspond exactement à ce que Sean Kirkpatrick avait dit il y a 2 ans, parlant de ce ballon chinois abattu par un missile à $500,000.
0: Hey, en 2 minutes, Christian, oui. Qu'est-ce qu'on a sur la planète en termes d'équipement? Un vrai 2 minutes. Là.
1: OK.
0: Qu'est-ce qu'on a sur la planète en termes d'équipement pour... Peut-être essayer de voir s'il y a de l'action, s'il y a des sons, s'il y a du mouvement là, dans l'univers. Est-ce que c'est le bon terme, sur des coupoles, des satellites, des... Ben, qu'est-ce qu'on a?
1: En fait, on a comme deux histoires ou deux sphères d'activité qui s'opposent. On a une sphère qu'on appelons-la la sphère ufologique, celle où les gens s'intéressent à la question des ovnis et oui ou non sommes-nous visités par des extraterrestres. Et d'un autre côté, on a une sphère, disons, plus scientifique, plus académique, qui est celle de l'écoute de l'espace, parce que, bon, pour les astrophysiciens, la possibilité de visite extraterrestre, elle est nulle. Les distances dans le cosmos sont trop grandes pour imaginer qu'on est visité par des extraterrestres. Mais en revanche, il est possible, grâce à des radiotélescopes, d'entendre des signaux radio qui pourraient provenir de lointaines étoiles. Entendons-nous, lointaines étoiles, il est bien possible que si on capte un message, que la civilisation qui l'a envoyé, si le message est parti d'une étoile qui est éloignée de nous à 300 000 années-lumière, c'est que le message aura mis 300 000 années à arriver ici. La civilisation qui l'a envoyé n'existe peut-être plus. Mais si on capte un signal comme celui-là et qu'on peut démontrer que le signal présente ce que les astrophysiciens appellent une technosignature, donc que ce n'est pas simplement un parasite dans l'espace, un signal parasitaire, on pourra au moins avoir la conviction qu'il existe ailleurs dans l'univers des civilisations technologiquement avancées. Quant à l'idée et je parle essentiellement sur le plan scientifique ou astrophysique, quant à l'idée que ces civilisations puissent nous rendre visite, la possibilité est à peu près nulle.
0: Donc, il faut plus se méfier de son voisin que des ovnis.
1: Oui, absolument.
0: Bon. On sera là
1: d'ailleurs, je te dirais que dans les années 50, hein, les Américains, tous les programmes d'ovnis tournaient autour des Soviétiques. On craignait pas les extraterrestres, on craignait les Soviétiques. C'était l'idée même de mettre en place ces fameux programmes d'études et de recherche.
0: Bon début de week-end.
1: Toi aussi.
0: On sera là demain, religieusement, à 18h. Salut!
1: Salut,
7: bye. 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
0: Dorénavant, vous allez avoir un budget pour votre blonde. Pour ses cheveux, vous voulez qu'elle soit belle, vous voulez qu'elle soit ci, son linge, tout ça, là.
16: Là, on parle de trucs esthétiques. Moi, je vous parle de trucs hygiéniques. C'est mensuellement et c'est le corps.
17: Mais c'est ça, être une femme. Là, un moment donné,
16: ouais,
17: les hommes,
16: aussi.
17: On n'a pas à payer parce que vous êtes des femmes.
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0: On repart pas là-dessus, promis, parce qu'à un moment donné, il va falloir avoir un peu de fun dans ce show-là.
1: Ben oui, là, c'est mon dernier, câlin.
0: Oui, c'est ça. Mais le plan de match, tu peux confirmer, Louis, n'était pas ça du tout. J'avais quelque chose d'un peu plus ludique, pas mal plus ludique et un peu plus con que ça. Mais je trouvais qu'on a le show pour ça.
1: Ben oui, écoute, on est vrai.
0: C'est ça.
1: Quand il y a quelque chose qui passe.
0: Trop ben, même, là. Oui, on est vrai au point où des fois, le lendemain, il faut s'expliquer pourquoi on est vrai de même avec nos boss. c'est Puis ça peut pas être plus franc que ça, là. Notre mois de mars 2026, cette année, c'est un mois où on s'est beaucoup, beaucoup, beaucoup expliqué, là. Pourquoi on est vrai de même, là.
1: On a été très vrai, des fois trop vrai.
0: Il y a plusieurs fois où on s'est regardé, Louis pis moi, dans le blanc des yeux, comme, hey, on commence ça à faker un peu. Ça nous aiderait-tu de faker un peu, ça?
1: Ça reste un show, hein.
0: On aurait-tu à paix un peu? Tu sais, si on fake un peu.
1: Mais non, ben on fake pas, fait qu'on s'en remet dans la merde.
0: Fait, c'est ça, exact.
1: Des beaux moments de radio de même.
0: Mais il y a de quoi d'unique là-dedans, là, tu sais, qu'il y a des gens appelés comme ça pour nous parler. Le monsieur qui est TPL tantôt, là, ça prend quand même un petit... let's go, on y va. Tu sais, il faut se sentir confortable de le compter aussi. Fait qu'un gros merci aux auditeurs qui ont participé à ça.
1: Absolument.
0: Maintenant que ceci est dit, mes très chers amis, on passe officiellement à autre chose et on s'amuse.
1: Yeah!
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0: Eh oui, il est le maître fumeur, my man, mon préféré quand il est question de barbecue, le meilleur de la business, Michael Béliveau. Salut, man!
4: Salut, comment ça va?
0: Ça va très bien toi-même?
4: Ben oui, ça va bien. Faites le feu.
0: Grosse journée de tournage aujourd'hui?
4: Ouais, aujourd'hui, hier, une bonne semaine encore. J'ai de la misère. Je sais même pas quel jour qu'on est de la semaine. C'est rendu insane, mais j'adore ça. Je me lève le matin, je regarde le calendrier, je regarde ce que j'ai à faire, puis je fais ce que j'ai à faire, puis je me couche, puis je me réveille le lendemain, puis ça va de même.
0: Nous sommes jeudi le 28 mai et le Canadien tire de l'arrière 3-1, mon cher ami.
4: Oui, j'allais voir une game CH pour la première fois de ma vie cette semaine.
1: Oh, ah, oui. Ça a dû être décevant comme première expérience.
4: Ben, c'était pas pire que je suis allé. On a perdu en prolongation.
1: Okay.
4: C'était cette semaine. Fait que je pense que c'était mardi que je suis allé, ou lundi. Mais c'était vrai. Ouais, c'est ça. C'était vraiment cool comme expérience, par exemple. C'est l'ambiance, c'était hot, là.
0: Je veux pas nous relancer dans notre discussion d'Open. Fait que t'as vu Claude Lemieux souffler le flambeau lundi?
4: Ouais, je pense. C'était-tu là qu'il l'a fait? Je pense que oui.
0: C'était lundi.
4: Ouais.
0: Puis là, toi, t'as eu une trop grosse journée pour savoir que le gars s'est suicidé aujourd'hui, hein?
4: Ben, moi, j'ai entendu parler durant un montage qu'il était décédé, mais je ne savais pas que c'était un suicide.
0: Ouais, ça a été confirmé par TMZ.
1: Bon.
0: Ouais.
4: OK. Ouais.
0: Maintenant, hey, barbecue time! Hey, mais avant, pour vrai, là, les capsules que t'as tournées aujourd'hui, puis tout ça, c'est à quel sujet? Est-ce que d'autres dindes ont été meurtries?
4: Non, il y a eu des oies qui ont été meurtries. Il y a un ours qui va être meurtri dans une semaine, mais non, aujourd'hui, on parlait de charbon. Ça a été des tournages concernant une compagnie de charbon, BFS, qui est un partenaire cette année. Un méchant bon gars. Fait que, tu sais, on a ri, on a fait du barbecue. Tu sais, c'était rien de vidéo officielle, là, corporate, là. C'était juste, pour te donner une idée, je me suis mis un sac de charbon sur la tête durant le tournage, puis il ouvrait le sac, puis c'était ma face, comme dans la vidéo. Ça va être incroyable après le montage, là.
0: Donc, tu vas un peu, comme dirait Justin Trudeau, t'as blackfacé, là.
4: Ouais, un peu, mais j'ai essayé de me... Je me suis gardé propre.
0: Ouais, OK, mais... Wow, j'ai honte. Celui-là, j'ai particulièrement hâte de voir ça, là, soudainement. Parle-moi un peu.
4: Moi aussi, j'ai hâte de voir.
0: BFS, c'est blanc, bois franc sec, c'est-tu ça?
4: Exactement, en plein ça, bois franc sec. Fait que, tu sais, on s'est amusé avec du bois, dans des infos rapides, à faire de la bouffe sur des bûches, puis c'était trippant. C'était une journée, j'appelle pas ça une journée de travail, là, on a papoté, on a fait des tournages, on a ri, mon chien est sur toutes les vidéos, là, ça a été vraiment une belle journée. Là.
0: Ah, nice. Écoute, pour les chroniques qu'on fait ensemble, là, on va y aller probablement pour un modèle questions et suggestions d'auditeurs. On a ramassé un paquet via ton channel. Les auditeurs aussi du Spacecast nous en fournissent. Fait que tout le temps, là, on va y aller vraiment, pas avec un thème donné, mais plein.
4: Parfait.
0: En mode mitraillette. Puis tu viens un peu d'ouvrir la porte avec BFS. Les types de charbon, tu sais, quels sont les arômes réellement? En fait, à quel point un charbon peut déterminer un arôme, puis à quel point d'avoir des gros morceaux, c'est donc important.
4: Ben, en fait, j'ai aimé le nom de Cro-Magnon qui parle avec ses gros chunks. Mais ben, tu sais, c'est tellement un sujet. On va commencer avec les chunks, là, parce que ça me fait pogner une heure un peu. Puis après ça, on va y aller avec les arômes. Parce que j'en vois tellement se plaindre sur les réseaux sociaux. Hey, moi, je viens de pogner un sac de charbon. C'est de la garnotte dans le fond. La compagnie, c'est de la chenoute. Puis tu sais, je parle de toutes les compagnies. Je m'en viens pas plugger une compagnie XYZ. D'un, là, toutes les compagnies qui font du charbon, habituellement, ils font du bon charbon. Dans le sens que quand ça sort de l'usine, il te met pas de la garnotte dans ton sac, c'est que à force de le transporter, à force de le manutentionner, d'instruire, t'arrives ça, tu mets ça ces palettes dans un magasin de quincaillerie, tu déménages ça, c'est sûr que ça va finir à faire de la garnotte, de la grenouille, là.
1: Ouais.
4: Fait que tu sais, faites juste vous assurer d'acheter du charbon dans un magasin ou qui font attention au sac, mais tu le sais en prenant le sac si ça fait comme un sablier que tu revires à l'envers puis t'entends un morceau cling cling cling jusque dans le fond du sac, tu sais, changer tout simplement de sac là. Mm-hmm. Parce que puis les gros morceaux, ça vaut pas la peine non plus là.
1: Ouais, parce que
4: j'envoie des
1: il y a des compagnies Michael qui le brand là comme charbon, ouais. XXL.
4: Ouais, ça c'est de la chenoute là en fait là, c'est achetez pas ça. D'un, c'est souvent de l'importation, ça vient même pas d'ici. Puis deuxième des choses, c'est que pour que ton charbon, un bon charbon, faut qu'il soit sec. Première chose importante. Si ton charbon il est pas sec, qu'est-ce qui va arriver? C'est que tu vas avoir du créosote quand tu vas venir faire ton fumoir.
1: Avec des gros. Dégueulasse.
4: Ouais, de la grosse boucane blanche qui fait que ta bouffe est pas bonne. Fait que c'est sûr, si t'as un chunk de la grosseur de ma tête, t'as peu que le milieu soit encore vert, là.
1: Ah, ben oui, c'est bien trop. J'ai jamais pensé à cet aspect-là. T'as bien trop raison.
4: Ben oui.
1: Est-ce que le bois d'origine, avant qu'il soit en état charbon, influe sur l'arôme qu'il va donner à la viande? Quand j'avais un barbecue offset, j'achetais mon charbon, puis de mémoire, c'était d'emblée de l'érable. Mais est-ce qu'il y a, mettons, du charbon de cerisier ou des affaires de même?
4: Non, ça va être pas mal de le bois qu'on voit le plus au Québec, vu que c'est du local, ça va être de l'érable. C'est un bon bois, c'est un bois qui dégage de la chaleur. L'important, ça va être de rester dans le feuillu. Tu sais, on ira pas pour me fumer avec une belle bûche du bois d'épinette, mettons, avec du charbon d'épinette, là, parce que là, on va avoir justement de la suie puis de la résine, ce qu'on veut pas. Mais tu sais, au Québec, c'est pas mal tout du charbon d'érable. Puis ça me donnerait absolument rien, mettons, d'avoir un charbon de cerisier ou de pommier, ou parce que tous les arômes, en réalité, sont pas mal partis une fois qu'il est devenu charbon. Là.
1: Ouais. Puis y a-tu une grosse différence là, sur ce qu'on peut cuire puis l'arôme qu'on va avoir entre les briquettes puis les chunks de charbon? Parce que moi, les gros chunks, je trouve ça gosse, ça tombe dans le fond, des petites briquettes, je fais des belles petites pyramides avec ça, c'est tout cute.
4: Ben, t'as tellement raison en parlant de tes pyramides. C'est que si ta machine apprend moindrement trop d'air, c'est-à-dire qu'on peut pas gérer l'air parce que, bon, il y a pas de seal ou les trappes sont mal faites. Parce que, tu sais, j'ai des fumoirs, des Weber Smoky Mountain, ça coûte rien. Puis, c'est là-dedans, je fais mes grosses cuissons, mais j'y vais aux briquettes. Pourquoi? Parce que, justement, une briquette, tu monteras jamais trop en chaleur. Jamais tu vas avoir une flamme avec une briquette. Mm-hmm. Fait que, déjà, là, en partant, ça aide tout le monde quand tu fais du fumoir parce que ta briquette, tu monteras pas à 400, tandis que charbon commence à y donner de l'air. Là. T'sais, on a monté à 8 puis à 1000 degrés après-midi dans le four rapide parce que on prenait justement du charbon. Ça peut dégager énormément de chaleur. Fait que les briquettes, là, pour vrai, c'est... Le monde n'aimait pas ça dans le temps parce que c'était rempli de gaz. Je comprends, quand tu fais une petite pyramide, tu vas faire fumer du saumon, mais ton saumon, il est un peu gazé. C'est pas trop bon le goût, là. Mais si on en prend des briquettes là, qui sont 100% naturelles, il n'y a pas de trouble.
1: C'est fait de quoi, les briquettes, hein?
4: C'est simple, c'est ben les briquettes au Québec là, parce que si vous commencez à regarder mettons les King Ford de ce monde, il y a du gaz, il y a de la terre, il y a un paquet d'ingrédients que tu veux pas partout, mais ici c'est simplement de l'amidon.
1: C'est tout? Ah ouais.
4: C'est tout. Ouais, moi je suis allé visiter des usines de ça, ils prennent les morceaux qui passent pas dans les tamis, les morceaux de charbon qui sont trop petits. Ils passent ça, ils mettent en poussière, puis ils prennent l'amidon, puis ils viennent compacter ça dans des moules.
1: Oh, wow.
4: Ils vont sécher ça. Fait que c'est tout simplement de l'amidon qui est alimentaire, en fait, puis du charbon. Puis c'est fou quand on rentre dans ces fours-là, comment que le souffle nous coupe. Tellement qu'il n'y a pas d'oxygène, puis tellement que le pourcentage d'humidité est bas, c'est spécial.
1: OK. Hey, puis quand il est question de fumoir, on veut aromatiser, évidemment, fait qu'on met notre charbon, on met également une essence de bois. Mais est-ce que là, la grosseur de ben, je dis une essence de bois, on met du bois, là, carrément,
4: ouais.
1: soit en chunk, soit des fois en genre de pas d'écailles, là, mais de
4: copeaux. De copeaux,
1: mettons. Des copeaux, oui, exact.
4: C'est mais tu ne sais pas à ça, ouais.
1: Ah oui, les copeaux. OK, ben parfait. Pourquoi?
4: Parce que dans le fond, c'est fun qu'on en parle. Les copeaux, là, ça va tout le temps nous faire des flashs de fumée. C'est-à-dire, puis tu sais, je parle, ceux qui fument, là, vous allez tellement vous voir aller. On commence à fumer, on met du charbon, on va mettre des copeaux là-dedans. De un, le copeau, en l'espace de 30 secondes, va passer de « je te fais une stupide grosse boucane blanche » à « je deviens une flamme » à « je n'existe plus » en une minute.
0: Ouais.
4: Fait que moi, je me rappelle qu'on commence, on se fait des papillotes d'aluminium. Là. On est des ninjas, là, c'est rempli de copeaux. Il y en a qui est moi, il y en a qui est moi. Et là, tu garoches ça dans ton fumoir, puis là, tu regardes ton filet de porc à 9$ qui t'a coûté 30$ de bois. C'est comme... c'est pas le ratio est mauvais. Là. Ouais. Fait que tu sais, des morceaux de bois, c'est le best. Là.
0: OK, puis est-ce que... Je pars sur le même principe que la grosseur du charbon. Si mon chunk est trop gros, il y a des possibilités que le centre soit encore humecté et peut-être faire du créosote, non?
4: Oui et non. Tu sais, parce que souvent, le bois qu'on va venir acheter, ça va être du bois qui va être séché au four à bois. Là. Fait que, puis, ce qu'ils vont faire, c'est que c'est pas mal toujours les mêmes grosseurs. C'est des bûches qui viennent fendre comme des bûches de bois de chauffage. C'est le même principe dans un poêle à bois. Si ton bois est pas assez sec dans un poêle à bois, tu vas avoir du creusot, tu vas avoir une cheminée qui va s'encrasser. Ben, c'est pour ça que quand tu achètes du bois, tu le prends sec aussi. Mais tout ça pour dire que peu importe la grosseur, souvent, ils vont le couper en petits cubes, ça va faire la job. Là. Fait, c'est juste la gestion. Si tu vas te mettre une bûche comme dans un offset, c'est plus dur à gérer parce que cette bûche-là, une fois qu'elle va avoir consommé, elle devient du charbon, elle va venir rouge, elle va te créer de la chaleur. Fait que moi, je conseille au monde de starter ça avec du charbon, puis après ça, venez rajouter des petits blocs. Là.
0: Est-ce que rajouter plus de bois, mettons, je sais pas moi, du mesquite ou peu importe l'essence, là, plus de bois va augmenter l'arôme dans le fumoir, mais évidemment, on a un risque d'augmenter la température du fumoir, ou bien on est mieux d'y aller, tu sais, avec un petit peu de bois, mais c'est aidé tout le long de la cuisson.
4: Un petit peu de bois, c'est aidé tout le long de la cuisson, parce que, tu sais, quand on fait du fumoir, on veut tout le temps la thin blue smoke, comme qu'on dit, la petite fumée bleutée. Fait que, tu sais, avec trois blocs de bois, là, mettons trois blocs de bois de la grosseur de mon poing, moi, je fais un fumage de 14 heures. Okay. Fait que, on n'a pas, tu sais, faut pas plus que ça, parce que sinon, là, on va avoir une gestion. Parce que la thin blue smoke, la petite fumée bleue, si je mets trop de bois en même temps, même si c'est de la petite fumée bleue, plus qu'il va faire. La fumée, c'est pas compliqué. Si t'as de la fumée, t'as moins d'oxygène. Si t'as moins d'oxygène, ton feu peut étouffer. Un bloc, c'est correct. Mais mets-en, mettons, on va mettre à l'extrême 50 blocs qui créent de la petite fumée bleue. Ton oxygène, elle tombe. Si ton oxygène, elle tombe, ben, ton bois, il étouffe. Puis là, tu vas avoir une fumée qui est blanche. Fait que, tu sais, t'auras pas un meilleur goût. Au contraire, du fumage, c'est de la petite, tu sais, c'est un petit goût. C'est subtil. Faut pas avoir, la grosse boucane blanche. C'est pour ça que le fumoir granule, comme je répète tout le temps, c'est des meilleurs parce que t'as pas cette gestion-là à faire puis t'as tout le temps une tin blue smoke, là.
0: Parlant de granules, j'ai pensé à toi en fin de semaine. Ma blonde m'a envoyé faire des commissions au Home Depot. Puis je me suis dit, il faut que j'y en parle à Michael de ça. J'ai vu possiblement ce qui pourrait être le plus ultime des deals en termes de granules. J'ai vu un paquet de granules à chauffage à 6$ pour 40.
1: Granules à chauffage.
4: Sélection naturelle.
0: Ouais, ben, je me dis 6$, 40 livres, essayez de battre ça.
1: T'es malade.
4: C'est ça. Mais pourquoi que c'est pas bon? Écoutez, ça, c'est un débat, mais tu sais, comme je dis tout le temps, à ça, je m'estime même plus les sélections naturelles. Là. Parce qu'on dirait que c'est un moment, en plus, c'est quoi leur projet? Là. Fait que c'est comme mange-les ton saumon. Là. Mais le problème avec ça, c'est que c'est. Des granules à poêle à combustion lente peuvent contenir de 30 à 40 de résineux. Fait que le problème avec ça, c'est que toi, t'en veux zéro dans ton fumoir et c'est pas grade alimentaire. Dans le sens que clairement, que le gars qui mange sa sandwich des granules à poêle à combustion lente peuvent contenir de 30 à 40 de résineux. Fait que le problème avec ça, c'est que toi, t'en veux zéro dans ton fumoir et c'est pas grade alimentaire. Dans le sens que clairement que le gars qui mange sa sandwich, son break, avec son,

0: semaine. Tu sais, c'est ça, je parlais aux élèves. L'important, là, c'est vraiment la grosseur de la granule. Faut qu'elle soit le plus courte possible. Puis j'ai eu une super belle surprise en fin de semaine. La représentante du Québec, ben même du Canada, de Trigger, était à mon cours.
1: Ah ouais.
0: Fait que, ouais, c'était vraiment cool. C'était vraiment, vraiment un beau cours. Fait que, tu sais, il n'y a pas de tabou, là. C'est comme je connaissais un peu. Elle aussi, elle connaissait. Fait que, tu sais, les granules de compétition, on en a parlé, puis tout le monde broyait, là. Tu sais, c'est un ramassis de silos de granules qu'ils mettent en sac. Fait que, mais le plus important, c'est vraiment la grosseur, la longueur de la granule. Plus qu'elle est longue, plus que ça vient faire travailler votre fumoir, la vis sans fin, puis plus que vous allez perdre en vie, là.
1: OK. Fait qu'on est mieux d'avoir des petites granules que des longues granules.
0: Yes.
1: C'est rare qu'on dit ça dans la vie, là.
0: Oui, c'est ça. On va mieux une petite granule qu'une grosse.
1: Ouais, on est mieux généralement d'avoir une longue qui pogne dans la vis, là, mais gars, qu'est-ce que tu veux?
0: Ouais, ben c'est ça.
2: Une pellule, une petite granule.
1: Ah oui, ben oui. Hey, je veux qu'on parle, puis ça a été suggéré par un abonné de ta page, celle-là, puis je trouve ça tellement important. Puis moi, le nombre de fois que je me suis demandé qu'est-ce que je fais de pas correct, puis à un moment donné, pow! Opération magique. Et là, les choses avancent. Parle-nous un peu du fameux stall. Le stall et l'importance de ne pas forcer les choses.
0: Yes. Dans le fond, le fameux stall, là, pour commencer à la base, c'est quoi? C'est que quand la pièce de viande se met à perdre l'humidité, c'est-à-dire quand elle atteint une température interne de 165-170, elle se met à perdre l'humidité. Il y a une évaporation qui se fait à l'intérieur. Et tant que cette évaporation-là n'est pas terminée, la température ne monte plus. Fait que c'est... Pour les grosses pièces de viande, on peut parler jusqu'à 3 heures de temps. Fait que c'est long. Puis le monde panique souvent, puis je comprends, parce que là, tu te demandes si t'es piqué dans la mauvaise place, tu te demandes si t'es proche d'un os, s'il y a de quoi qui arrive. Première erreur à ne pas faire, c'est d'augmenter la température du fumoir. Pourquoi? Parce qu'on va venir dégorger ma pièce de viande et après perdre l'humidité tranquillement. Si je monte à 2, 3, 4, ben 200, on l'est déjà, mais à 300-400 degrés, c'est clair qu'elle se dégorge. Pire affaire à faire. Fait que si on fait pas ça...
1: Ça peut être une bonne idée? Excuse de te couper, mais ça peut être une bonne idée à ce moment-ci de leur réinjecter quelque chose?
0: Non, c'est la pire idée aussi de l'amener la réinjecter parce que okay. Là, le stall va être encore plus long.
1: Okay.
0: Puis, quand tu vas venir piquer ta pièce de viande, elle va venir se dégorger de son jus. Fait que pis c'est ça le problème, je vois du monde repiquer sa sonde parce qu'ils pensent qu'ils sont pas à la bonne place. À chaque fois que tu la piques, tu viens faire un trou dans ta pièce de viande, puis là, elle se vide, là. Fait qu'on laisse ça là, puis on vient wrapper. C'est là qu'on vient envelopper notre pièce de viande, soit dans du papier de dans du papier de boucher ou soit du papier d'aluminium. Fait que c'est là le... Mais non, on vient pas injecter, c'est pas le moment, là.
2: Okay. Est-ce qu'on wrappe comme immédiatement quand on voit que c'est stallé depuis, je sais pas, moins de 10-15 minutes ou on attend une heure au stall, 2 heures des fois?
0: Ben le best, c'est vraiment quand ton thermomètre de cuisson t'indique 165-170. D'un, tu sais que ton stall va pogner.
2: Okay,
0: puis en plus, on sait que... Ouais, c'est ça, puis il absorbe plus à fumer à ce moment-là. Fait que tu sais, ça donne rien. Allez wrapper votre pièce de viande. Fait que vous allez déjà passer, tu sais, vous allez passer ce moment-là d'anxiété. Vous l'aurez pas, là.
1: Mettons que t'es un peu cheap, là, puis que là, tu viens de te faire annuler ton plan d'avoir 40 livres pour 6 piastres de granules. Tu peux-tu wrapper ta viande puis la mettre dans le four à température qui était ton fumoir, vu qu'elle prend plus de fumée, anyway.
0: Exactement. Fait que on peut finir notre pièce de viande au four sans aucun problème. Fait que même température, comme tu viens de mentionner, on va pas grimper à 300-350, sinon on va venir se dégorger. On met ça dans le four, même température, on met notre thermomètre à travers le wrap, puis on laisse ça aller jusqu'à une température qu'on veut. Si on veut filocher 205, si on veut semi comme des ribs de bœuf, 203, fait qu'on l'atteint de cette température-là.
2: Parlant de gosser avec les températures un peu de même, là, moi, j'avais déjà eu comme... En fait, j'ai eu la brillante idée, mais je l'ai pas essayé parce que je voulais pas scraper une pièce de viande de fumoir qui, évidemment, vaut extrêmement cher. Mais je me disais, mettons, là, je la fais cuire, puis là, je la fais atteindre, mettons, 203, c'est ça que je veux. Puis là, je la fous dans le four... Mais mettons 205 là, pour dire que le four est capable de le pogner, je la mets à 205 dans le four pendant genre 15 heures. Est-ce que je vais atteindre une tendreté incroyable ou...
1: Du jerky.
2: Ouais, qu'est-ce qui va arriver?
0: Ben non, parce que, tu sais, une fois qu'on a passé 205, là, toutes les fibres puis toute la pièce de viande, le collagène est fondu dans notre pièce de viande. Fait qu'on a atteint 5 grammes, c'est là que ça s'effiloche. Si je le laisse à cette température-là pendant X nombre de temps, elle va tout simplement se dégorger puis se mettre à sécher. Puis, Pourquoi qu'on peut passer ça, mettons, parce que le thermocirculateur, les cuisons sous vide, des fois, tu vois des cuissons de 30 quelques heures sous vide dans l'eau. Fait que là, tu te crées, mais je pourrais peut-être essayer ça avec mon fumoir, mais non, c'est pas la même affaire.
2: C'est
0: parce
2: exactement
0: que...
2: de là que l'idée vient, là.
0: Ben, c'est ça. Quand tu m'as dit ça, j'ai fait d'après moi, il a pensé au thermocirculateur.

0: Mais non, c'est pas la même affaire. Le thermocirculateur, c'est que t'es tellement bas en température. Exemple, même pour le poulet, t'es plus bas que la température sécuritaire pour la salmonelle, mais il y a un effet de pasteurisation que ça s'appelle. C'est que, mettons, si tu cuis une viande pendant une minute à telle température, la salmonelle est morte. OK? Mettons, je dis n'importe quoi, 170. Mais si tu cuis ce poulet-là pendant une heure à 140, la salmonelle est morte aussi. Fait que c'est pour ça qu'on peut descendre énormément de température, bas, pour la pasteurisation, puis on peut faire une cuisson qui est beaucoup plus longue.
1: Okay.
0: Fait que ça sera jamais des hautes températures pour la cuisson sous vide, comparativement au fumoir.
1: OK. Fait qu'à 205, moi, c'est ça que je retiens vraiment, à 205, selon ta pièce de viande, t'auras pas plus tendre que ça. Fait que si c'est pas tendre à ton goût, change de pièce carrément.
0: Exact. 205, 207. Pourquoi je dis 207? C'est que des fois, ton 205, où tu vas venir le piquer, si t'es pas en plein centre, bon, mais là, tu sais, un petit jeu. Mais 207, là, tu sais, tu pèses sur ton épaule de porc, ton short rib de bœuf, il s'effiloche à grandeur.
1: Si, tu sais, quand, mettons, ma viande est dans le fumoir, je pique, j'ai 205, je la retire, elle continue de cuire un peu à l'intérieur, non? Est-ce que je suis pas mieux de la sortir à 200, puis là, elle va reacher 205?
0: C'est que le problème avec ça, c'est que c'est souvent les grosses pièces de viande, et si elle reach pas à 205 parce qu'elle est trop grosse, justement, le contour, lui, refroidit plus vite que ton centre, ainsi de suite, t'as des risques que tu vas arriver pour les flusher, puis à un moment donné, tu vas te ramasser avec des chunks. Il y a plein de parties qui vont bien s'effilocher, mais il y a d'autres parties qui vont être plus raides. Fait que t'es mieux vraiment de le monter à 205, puis après ça, le repos, il montera à 208, 210, il n'y a pas de trouble.
2: Okay. Mais comment, en fait, as-tu des trucs pour réussir à avoir une température plus uniforme dans pièce de viande? Parce que moi, j'aime bien faire du porc effiloché avec des grosses épaules de porc. Le problème, c'est que la grosse épaule de porc, je vais me ramasser une place où je vais être genre à 112, 113, puis à une autre place, à 212, 213, puis à l'autre place, j'étais à 195 encore. Fait qu'après ça, arrive le temps de les filocher, puis j'ai le même problème que tu disais. Il y a des
0: exact.
2: Places où c'est cuit comme du jambon, puis j'ai d'autres places où c'est rendu sec, sec, sec, en jerky et filoché.
0: Ben moi, ce que je peux te conseiller, si jamais, mettons, tu te dis, moi, je veux être sur la coche à la perfection, avec la corde de boucher, là, plus que ta viande va être ronde comme un ballon, plus que la cuisson va être uniforme. Okay. Parce que souvent, qu'est-ce qui arrive avec une épaule de porc, c'est que tu vas en mettre sur la grille, puis elle va s'affaisser un peu. C'est-à-dire que tu vas avoir une partie plus mince qui dépasse. Tu vas avoir... Fait qu'en même mettre un peu de corde de boucher, tu sais, pas 500 tours, mais tu sais, tu passes au, tu sais, un tour, un autre tour pour qu'elle soit le plus... Exactement, en plein ça. Puis si tu veux pas te casser la tête, il existe des jet nets que ça s'appelle, c'est un filet à jambon. Ça, moi, j'utilise tout le temps ça à cette heure. Tu passes ton épaule de porc là-dedans, c'est un filet à jambon, il vient rond, rond, rond, tu mets ça dans le fumoir, tu as des cuissons parfaites avec ça.
1: J-E-T-N-E-T, jet net?
0: Ouais, jet net, ouais, à jambon. Puis si vous voulez aller voir sur Facebook, c'est pas sur Facebook, sur YouTube, parce que moi, j'ai un cône, ça ressemble à un cône, c'est en stainless, là. Fait que tu mets ton jet net autour de ça, ton filet jambon, puis tu pousses ta pièce de viande dedans, mais ça vaut genre 250 pièces parce que c'est MAPAC approved. Puis, mais si vous allez sur YouTube puis vous faites des recherches pour avec un 2 litres de liqueur ou un crazy carpet, là, je vous jure, vous allez vous faire ça pour 20 pièces, puis ça marche tellement du tonnerre. Il y a plein d'élèves qui le font dans mes cours quand je leur envoie le lien. Puis tu sais, ça va limite mieux que l'affaire déjà tout faite là. Fait que
1: Ah ben ça c'est le redneck à souhait. Le crazy carpet, tu viens de me gagner.
0: Si tu laisses les enfants glisser dessus après, mais c'est encore plus cool.
1: Oui, effectivement, ça ajoute une couche. Hey, un autre de tes followers voulait qu'on parle de botulisme. Mais ça a piqué ma curiosité parce que ça me sonne comme une maladie de marins qui s'en vont découvrir la Nouvelle-France. Là. Qu'est-ce que le botulisme?
0: Ben, en fait, là, le botulisme, là, je pourrais vous en parler pendant une bonne demi-heure. Quand on pogne le botulisme, pas mal tous les jeunes enfants là, en bas de 5 ans puis les personnes en haut de 50, 60 ans décèdent dans les premières heures. Deuxième journée, tu t'en sors pas bien bien, puis troisième, tout le monde crève. Okay? Quand tu prends le botulisme, puis après ça, je vais vous dire un peu c'est où qu'on trouve ça.
1: Ouais, c'est ça, ils ont fait quoi ces gens-là, pogner le botulisme? Mmh.
0: Ouais, ben c'est ça. Puis quand tu t'en sors, ben tu te fais manger à cuillère, puis tu te fais torcher parce que c'est neurotoxique. Là. Fait que c'est ça. Le botulisme, on va retrouver ça où? On va retrouver ça dans toutes les sphères où qu'il y a un manque d'oxygène. Donc dans un endroit qui est, puis tu sais, j'en parle à toutes les fins de semaine, tu cherches le nom là. En tout cas, pas d'oxygène. Il y a un terme pour ça. Là, je vais le trouver, ça va me revenir. Fait que
1: souvent
0: dans les boyaux. Non, pas. Ben oui, sous vide, c'est la pire place pour trouver le botulisme. Mais il y a un nom pour ça, pour dire qu'il n'y a pas d'oxygène, mais en tout cas, bref. Mais oui, le canal, exemple, c'est là qu'on entendait le plus parler du botulisme, mais là, ils ont sorti les les prestos, là, mais les autoclaves pour faire du canage, puis le monde se sont éduqués, puis se sont rendus compte que là, ils étaient tannés de mourir pour des plats de fèves vertes. Là. Ouais. Fait que là, ils font ça comme faut. Mais là, on voit beaucoup ça dans le fumage à froid, dans les saucisses, dans les charcuteries, dans le saumon fumé. Le saumon fumé, c'est le plus grand porteur de botulisme. Oh. Pourquoi? Parce que c'est ça vit dans l'eau, c'est déjà en absence d'oxygène. Puis on peut pas mettre du saumon fumé à froid et à chaud sous vide. On peut, mais c'est immédiatement au congélateur. Puis quand on sort du congélateur, on perce le sac pour faire rentrer de l'oxygène. Fait que le botulisme, c'est un sport de champignons qui se développe dans un milieu qui est anaérobique. C'est le mot que je cherchais. Anaérobique, donc il n'y a pas d'oxygène. Fait que c'est ça le botulisme. Je pourrais vous en parler pendant 45 minutes, mais. Tout ça pour dire que la seule chose qui empêche le botulisme de se développer, c'est les fameux nitrites. C'est pour ça qu'on va mettre des nitrites quand on fait des charcuteries.
1: Hey, mais c'est super, ben, entre guillemets, contradictoire, parce qu'il y en a qui vont te dire hey, les nitrites, j'ai entendu que c'était cancérigène puis super pas bon. Puis à l'inverse, si tu mets trop de nitrites, tu peux aussi tuer ta famille. Fait qu'il est où le juste milieu?
0: Ben c'est ça qui est tellement bon. C'est qu'il faut savoir que le nitrite, c'est vraiment pas bon pour la santé. Mais je vais finir de parler, vous allez comprendre. Quand je regarde du nitrite avec un microscope, OK? Puis je regarde ça dans le corps humain, quand je le mange, qu'est-ce qui arrive? C'est que le nitrite se transforme en nitrosamine dans mon estomac. Première affaire qui arrive quand on prend du nitrite, nitrosamine, transige dans le colon, puis ça donne le cancer du colon rectal. Fait que première cause du cancer colon rectal, nitrite. Fait que là, tu fais comme, OK, bon, j'ai le choix entre le cancer du péteux ou crever du botulisme, qu'est-ce que je fais?
1: Ouais, puis dans les deux cas, je semble me chier dessus à un moment ou à un autre.
0: Exactement. Fait que là, tu fais comme, qu'est-ce que je fais? Mais là, faut savoir que, sur Terre, le nitrite, là, moi, je te parle présentement, je regarde dehors, je regarde le gazon. Le gazon est constitué de nitrite. C'est incroyable. La salade, les betteraves, dans une branche de céleri, il y a plus de nitrite que dans trois smoked meat au complet. Fait que là, tu fais comme, ouais, mais pourquoi moi, ils me disent de manger du céleri puis des légumes puis j'ai pas le cancer du péteux? C'est simple. C'est que dans la nature, il y a pas d'endroit où il y a du nitrite sans vitamine C. Il y a tout le temps de la vitamine C dans les légumes. Et cette vitamine C, qu'est-ce qu'elle fait? C'est qu'elle empêche de le nitrite de se transformer en nitrosamine dans l'estomac. Fait que je peux manger des betteraves, je peux manger du céleri plein de nitrites puis j'ai pas de problème, j'ai pas de cancer. Fait que quand on fait des charcuteries, on met toujours d'autres choses que du nitrite. On va rajouter de l'érythorbate. Là, c'est touché, mais on va rajouter de l'érythorbate de sodium. C'est la chaîne moléculaire de la vitamine C qui va empêcher le nitrite de se transformer en nitrosamine.
1: Fait que dans le kit de nitrite, que tu vendais dans les épiceries, celui tagué maître fumeur, il n'y avait pas juste de la nitrite pure dedans.
0: Ben, il y avait de la nitrite avec du sel et t'as un autre sac que t'achètes puis t'as l'érythorbate de sodium que tu mélanges ensemble.
1: Okay.
0: Fait que il y a un calcul parce que aussitôt que tu mélanges du nitrite, c'est bon 30 jours. Tu sais, je vois du monde vendre des summers, là, tout fait, là, c'était à mode. Puis j'en ai parlé parce que je me disais, crème, l'idée est hot. Tu sais, peut-être que moi aussi, je pourrais en sortir. Summer déjà tout fait pour un client. Pas besoin de calculer une nitrite, pas besoin de calculer les érythorbates. Quand j'ai parlé de ça à mon fournisseur, il a fait, le problème avec ça, c'est que le nitrite, c'est bon 30 jours une fois que c'est mélangé. Fait que le gars qui va à ce summer-là, bacon, tout fait, ou, après 30 jours, là, t'arrives chez vous, tu fais du bacon avec ça, là. Le risque de botulisme, il est là, là. Parce que si la summer, ça fait plus que 30 jours que l'en sachet est plus bonne.
1: Faut-tu?
0: Il va arriver un accident avec cette histoire-là, mais moi, je laisse ça aller, là. Mais c'est ça.
1: Je comprends que, tu sais, c'est terrifiant, là, le botulisme, mais faut-tu être bad-locké ou c'est vraiment facile à pogner?
0: Non, faut quand même être bad-locké. Tu sais, c'est pas de quoi qu'il faut que tu aies peur à 100%, mais comme je dis au monde, parce que moi, le monde, mettez-en d'une trite, mettez-en pas. Le problème, c'est que moi, ce qui me gosse un peu, c'est que quand tu fais du bacon, t'es pas tout seul à le manger. On s'entend, t'es fier en plus, fait que tu l'amènes à la job, puis ainsi de suite. Fait que, ben tu sais, oui. Tu mets un peu la vie des autres en danger. Il est là mon trouble. Tu sais, moi, quand je m'en vais en char, là, mettons, là, je décide d'aller te voir à soir. Moi, je vais m'attacher. Okay? Je vais me prendre ma ceinture, je vais m'attacher. Vas-tu avoir un accident? Probablement pas. Les chances d'un accident à montant à Québec sont minimes en estifie, mais je m'attache pareil. Le nitrite, c'est la même affaire. Je vais en mettre. Les chances qu'il y ait du botulisme, il y en a-tu? C'est minime. Mais s'il y en a, je crèverai pas. Mais ma ceinture aussi, si jamais, je serais pas injecté du char. Fait que c'est un peu le même principe, là.
1: Je comprends. Y a-tu un enjeu? Tu sais, tantôt, avec Louis, vous parliez de thermocirculateur, cuisson sous vide. Y a-tu un enjeu avec le botulisme?
0: C'est incroyable, puis le monde ne sait pas. L'ail, OK? L'ail frais, C'est la première chose. Googlez ça, vous allez capoter, puis le monde ne savent pas. L'ail frais est un des plus grands porteurs de botulisme. Tu ne peux pas mettre de l'ail frais sous vide. Et là, il y en a qui font des cuissons dans le thermocirculateur avec des gousses d'ail, puis je suis comme, tu joues avec ta vie, là. C'est incroyable, l'année passée.
1: Mais le thermo, il n'est pas assez thermal pour brûler la bactérie de botulisme.
0: Le botulisme va mourir à une température de 275 Fahrenheit interne. Okay, donc, tu ne te rends jamais à cette température-là. Mais le problème, c'est pas ça. C'est qu'aussitôt que tu vas te mettre à chauffer le botulisme, il va développer une toxine. C'est un champignon pour se défendre. Parce qu'il sait qu'il va mourir et c'est cette toxine-là qui va te tuer avant le botulisme.
2: C'est justement en le chauffant que tu
1: l'actives. Que tu l'actives, tu l'aides, dans le fond.
0: Ben, c'est en le chauffant. Et en le chauffant, tu l'actives, ben, tu l'aides. Mais aussi, même le saumon fumé à froid ou qui n'a aucune cuisson, juste en le mettant sous vide, tu l'actives. Fait que, tu sais, c'est comme, c'est ça. C'est touché, le botuliste.
1: Hey, un autre auditeur voulait commencer en plancha. C'est particulièrement à mode, les plancha. Puis c'est drôle parce que moi, mes filles me travaillent au corps pour que je nageais. Ils trouvent ça cool. Moi aussi, je trouve ça cool, mais je sais pas vers où m'en aller. Tu conseillerais quoi à quelqu'un qui veut commencer?
2: Juste avant, là, moi, j'ai un hot take sur ça, les plancha.
1: Ouais.
2: Ça existe depuis des années. Ça s'appelle une raclette.
0: Si on veut, oui.
2: Ah, fait qu'on paye des centaines de dollars pour acheter ça à notre barbecue, tandis qu'on a toute une dans l'armoire en dessous.
1: Ben, tout petit, exact. Par exemple, puis il n'est pas sur le patio en permanence.
2: OK, ben voilà, c'est
0: Mais oui, c'est vrai que ça se ressemble. Tu sais, c'est dans les restaurants depuis des années, puis là, le monde sont comme, mais moi, j'adore ça, tu sais, honnêtement. Puis de plus en plus, il y a de moins en moins de monde qui utilise leur barbecue, puis ils utilisent les raclettes. C'est ça, les raclettes.
1: Ouais, les raclettes king size, ben oui.
0: C'est ça, exact. Mais mettons que quelqu'un veut s'acheter là, j'ai ça dans la tête, une plancha. Tu sais, il y a plein de modèles qui existent sur le marché. Puis chaque plancha, c'est un peu comme le fumoir, je vais dire. Chaque plancha, son fumeur, sa plancha, son plancha. J'ai même changé le nom du groupe Facebook, mes fumeurs. Maintenant, ça s'appelle fumoir/plancha. Parce que je trouvais qu'il y avait un besoin un peu, parce qu'il y avait beaucoup de... Je trouvais qu'il y avait un besoin d'informations là-dessus. Fait que c'est le revêtement qui va tout changer, en fait. Là.
1: De la plaque?
0: Oui, exact. T'sais, si tu veux gosser un peu, une Blackstone en métal, ça va faire la job. Ça va faire la job. C'est que moi, ce que je me suis rendu compte, c'est que je pensais que les planchas en fonte émaillée, c'était inaccessible. J'avais cette idée-là, voilà, deux semaines, et là, je me suis, en les magasinant, j'ai comme fait, OK, non, pas en tout. Et ça, c'est des revêtements que t'as pas de seasoning à faire. C'est garanti à vie. Ça colle pas. Tu sais, je me suis amusé avec une dans un traiteur, puis c'est là que je me suis mis à regarder ça. C'est incroyable. Mais là, tu regardes la plancha. Mettons, le gros modèle, il est 1800. Tu fais comme, ouais, c'est une dépense.
2: C'est une dépense pour une raclette, là.
0: Mais c'est en plein ça. C'est exactement ça. Mais là, quand tu te mets à regarder les sous-modèles, parce que tu sais, on regarde tout le temps le top. Mais crime, là, je regardais ça, il y en a à 500, à 600. Tu sais, je vais en nommer, là, le Marquis. C'est une marque de plancha qui est incroyable. Puis là, je me suis rendu compte que crime, ma Blackstone, que j'ai payé 500 ou 600, que ça soit au Costco ou au Rona, ben, je peux avoir la même affaire. Oui, elle va être plus petite. Elle va être un peu plus petite, mais avec un revêtement que j'ai pas à gosser. Puis en plus, c'est garanti à vie. Puis ça chauffe tellement, comparativement à d'autres marques. C'est ça que je me suis rendu compte. C'est bien beau une plancha de 6 brûleurs. Fait un job. Sauf que quand tu vas racheter du stock de ça, elle va refroidir. Fait que j'aime mieux avoir une petite plancha à 3 brûleurs, puis que c'est quand même bon, 3, on s'entend, que je vais venir mettre de la bouffe, mais qu'elle est capable de tenir, mettons, 700. Mm-hmm. Fait que je peux alterner ma bouffe. Fait que tu sais, c'est vraiment une question, tout est une question de revêtement.
1: C'est-tu un enjeu, ça? Parce que, tu sais, moi, je visais peut-être une petite plancha, puis j'avais en tête un genre de 2 brûleurs. J'ai pas besoin de quoi de gros, vraiment, mais là, tu me dis, 3, c'est pas pire. Est-ce que 2 devient trop petit?
0: Pas à tout. Okay. Puis 2, c'est en masse. C'est que ça dépend combien de monde qu'on est, puis... Souvent, c'est trop gros pour rien. Tu sais, même moi, là, j'en ai plein. Là, je suis rendu avec je sais pas combien de planchas. Si tu me dis, je reçois, comme moi, je reçois des cours aussi, on est 25. Bon, mais là, moi, ça vaut à peine. Je fais à déjeuner là-dessus pour tout le monde. Mmh. Une 5 brûleurs, j'adore ça. Ça vaut à peine. Mais à 2, une 5, c'est pas mieux parce que là, tu as une plaque à chauffer. Là. Fait que ouais. T'as du combustible pour chauffer la plaque. T'as ton propane qui va faire qu'il chauffe les 5 brûleurs. Quand tu vas partir en finissant de travailler, c'est plus long à chauffer. Tu sais, il faut arrêter de tout le temps vouloir la plus grosse affaire puis vraiment de voir les besoins qu'on a, là.
1: Mm-hmm. Non, effectivement. Y a-tu des no-go, des marques, là, au pire, gêne-toi pas, à moins que toi, tu veux pas aller là, mais au pire, moi, ils me poursuivront, là. Y a-tu des marques, y a-tu des marques vraiment à éviter parce que c'est de la cochonnerie? Je voudrais pas pousser un auditeur à s'acheter une plancha qui, à la fin de l'été, fait plus déjà, là.
0: Puis honnêtement, non. Parce que, comment je pourrais dire ça? C'est tellement rare ce que tu viens de dire, puis je vais t'avoir, je vais faire croire que c'est moi qui l'ai dit, mais c'est une raclette. C'est tellement ça, tu sais. Ça peut, c'est pas un ordi, là. Tu sais, c'est un brûleur en dessous d'une plaque. Fait que non, il n'y a pas vraiment de truc de ne pas toucher à ça. Puis tu sais, honnêtement, si vous avez pas de budget, moi, je me suis acheté ça sur Amazon, je vais vous envoyer le lien, là, si vous voulez mettre ça quelque part. C'est une plaque de cuisson à mettre sur un barbecue, puis j'étais tellement sceptique. J'étais là, moi, c'est une plaque, c'est le barbecue. J'en ai déjà eu en stainless dans le temps. Je capote. C'est en acier émaillé, elle m'a coûté 130$. C'est le même revêtement qu'une plancha à, je dirais, à 1000$. Puis ça fait tellement la job. J'avais acheté ça pour un tournage, puis là, je l'adore. J'étais allé faire une collab pour un tournage de plancha, puis c'est elle que j'ai amené. C'est vraiment, ça se traîne partout. Tu sais, si vous avez un camping puis à la maison, puis ça vous tente pas de traîner une plancha, vous traînez ça, c'est vraiment top, là.
1: Comment on fait le seasoning d'une plancha, hein?
0: Ça dépend tellement du revêtement. Une plancha en acier, mettons, là. Tu sais, là, c'est ça, tu mets une fine couche d'huile, pis ça, c'est comme un... Le monde envoie leur photo de seasoning. Est-ce correct? Tu sais, cassez-vous pas la tête, là. C'est, okay, c'est une plancha. Tu sais, le monde, il est encore un petit peu noir, là. Non, cuit avec, là. Plus que tu vas cuire, plus qu'elle va venir belle. Fait que c'est une couche d'huile, fine, on laisse brûler l'huile. Couche d'huile, fine, on laisse brûler l'huile. Et si vous tombez justement avec un revêtement en fonte émaillée, il n'y en a plus de seasoning. Fait que même si tu ne l'as pas utilisé de l'hiver, bien moi j'en ai une Blackstone, ça atterrit, je l'adore. Mais là, il faut que je la regraine au complet parce que je ne l'ai pas utilisé de l'hiver. Il y a eu un peu d'eau, elle est rouillée à grandeur. Fait que c'est grandeur, okay. C'est remettre une couche d'huile, tandis qu'en fonte émaillée, tu ne touches plus à ça. Là.
1: Mais quand tu dis une couche d'huile, tu montes la température, une autre couche d'huile, tu fais ça combien de fois?
0: Jusqu'à temps qu'elle vienne toute noire. Okay. Tu sais, c'est ça qui va faire comme ton anti-adhésif puis ton anti-rouille. Fait que tu sais, faut qu'elle soit uniforme, là, foncée, là.
1: OK. Hey, avant de te laisser aller pour cette chronique-ci, je suis curieux de savoir parce que moi et Louis, on explore le monde des sauces.
2: Ouais.
1: Y a-tu une sauce dans ta vie qui t'a marqué? T'es-tu capable, mettons, si je te disais, là, il faut que tu me dises la meilleure sauce à vie. T'es-tu capable d'en pointer une du doigt?
0: Oui, puis elle n'existe plus. C'était SJB Barbecue en association avec... cherche son nom. C'était une petite bouteille. Puis c'était genre ananas, jalapeno. Puis moi, je mange pas piquant, mais c'était à boire. Là. C'était une sauce que tu buvais. Là.
1: Ah,
0: c'était complètement fou. Là.
2: Mettons quelque chose qu'on peut acheter.
1: Ouais,
0: je ne sais pas, pour vrai. J'essaie de penser. Là, vous autres, c'est quoi?
1: Ben, Louis m'a parlé d'une marque que moi j'aime bien pour les rubs, parce que je suis plus rub que sauce.
0: Ouais. Et
1: la marque Kinders?
2: Kinders? Comme les Kinder Surprise.
1: Comme les, ouais, Kinder
0: Surprise. Ah, Costco, là. Oui, c'est quoi? Ouais. Je les ai toutes.
1: Walmart, ils y tiennent également.
2: Oui. Original particulièrement.
1: Ouais. Il me l'a fait acheter, puis j'ai été étonné. Pour vrai, là, moi, ma sauce préférée à date, là, c'était soit la Saint-Zachary, qui est 50% sauce puis 50% sirop d'érable.
0: Oui, elle était bonne, elle. C'est vrai qu'elle était écœurante.
1: Je l'aime bien. Puis j'aime aussi le shout-out. C'est du monde de Québec. La Shooter de Born to Smoke. Puis,
0: OK, jamais goûté, elle.
1: Ah, celle-là, elle est... Pour vrai, là, j'avais vraiment pogné un 2 minutes. Elle a une espèce d'amertume qui surprend. Elle est vraiment bonne. Mais je suis obligé de dire que la Kinders originale qui se vend au Walmart... Je suis sur le cul. Pour vrai, là, je suis sur le cul.
0: Je vais l'essayer.
2: C'est parce qu'il y a comme tout de parfait. Ouais. Tu sais, des fois, là, t'imagines, là, tu sais, tu te penses aux États-Unis, tu te dis qu'est-ce que la sauce des gars qui font les compétitions de fumoirs aux States doit goûter, c'est ça.
0: Ouais. C'est vrai
2: de ça.
0: C'est ça.
1: Parce que moi, là,
0: je vais l'essayer.
1: Ça m'écœure, Michael, quand le premier goût qui kick en bouche, c'est la tomate. Ça m'écœure.
0: Moi aussi, je suis pas capable. Moi, une tomate, t'es en plus chaude. S'il faut qu'une sauce soit chaude qu'un goût de tomate, on me perd.
1: Ah, je suis pas capable. Fait que, pis pour vrai, là, la sauce que Louis parle, là, la Kinders originale, elle me semble particulière. Je l'ai pas encore faite, ça va être en fin de semaine. Elle me semble parfaite pour glace. Tu sais, pour,
0: Ah, ouais, elle épaissit.
1: Ouais.
0: Ah, mais là, tu me donnes le goût. Puis t'essaieras, encore dans le game de Kinders, dans leur rubs, le rubs, feu de bois.
1: Oui, ail rôti sur feu de bois.
0: Oui, oui. Ouais, de quoi de même? C'est complètement insane. Moi, j'en ai. Je me rubserais le chest.
1: Ah oui, ah ben écoute, j'ai actuellement les deux mamelons enduits de ce rub.
0: Ah ouais, moi, ils ont greffé, fait que je les sens plus. Fait que je pourrais y rubber si tu veux.
1: Est-ce que quand on vient glacer une pièce de viande, est-ce que la sauce gobe de l'arôme de fumée?
0: Oui. Oui, en plein ça. Dans le fond, là, faut savoir deux choses. C'est que quand on va venir mettre sa sauce sur notre pièce de viande, on fait pas ça dès le début. Parce que la fumée rentre jamais dans notre pièce de viande. C'est pour ça qu'on vient tout le temps glaiser à la fin. Fait qu'on atteint 165 internes, donc, qui absorbe plus la fumée. Et là, on peut commencer, si on veut, pas pendant 10 heures, parce qu'à un moment donné, le sucre et tout. Mais là, la fumée va venir adhérer à l'humidité, donc, à notre sauce.
1: Ça peut-tu être une bonne idée d'injecter notre pièce de viande avec notre sauce préférée ou c'est too much?
0: Moi, je trouve ça tout moche. On peut le faire, mais c'est que ça va venir faire de la viande qui est bouillie. Si ouais. on injecte, le veut pas, ça vient faire bouillir la viande, un peu comme des ribs à mijoteuse. Moi, je le conseille moins. Là.
2: Mettons que ça serait un porc effiloché, ça pourrait-tu valoir la peine là, de l'injecter avec de la sauce?
0: Moi, non, je trouve pas, parce que tu vas venir l'effilocher à la fin. Fait ouais. qu'à chaque fois que tu vas venir l'injecter, tu vas venir faire un trou dedans. Ton jus que tu vas venir perdre à la fin. Fait tandis qu'à la fin, tu t'en mets toutes les filochées et là, tu viens rajouter ta sauce dedans. Wow. Fait que c'est beaucoup plus uniforme.
1: Hmm. Hey, Michael, encore une fois, ça a été un plaisir. T'es le meilleur de la business. Puis à chaque fois qu'on t'entend,
0: merci.
1: On le réalise. Si on veut te suivre et te voir semer la mort dans le monde des dindes, c'est quoi les meilleures façons de te suivre?
0: Facebook, Maître Fumeur, Instagram, Maître Fumeur, TikTok, Maître Fumeur, bref, googlez Maître Fumeur, puis rejoignez-moi sur mes petits réseaux sociaux, puis là, je travaille pour sur mon YouTube, là, je vais mettre ça à jour, là, puis je vais avoir ma petite chaîne YouTube avec plein de plaisir.
1: Yes, hey, mon vieux, à la semaine prochaine, prends soin de toi, d'ailleurs. Ah non, c'est vrai.
2: Dans deux semaines.
1: Oui, dans deux semaines, exact. Hey, j'ai hâte de te jaser, mon vieux, prends soin de toi, puis bon barbecue.
0: Ben merci, vous autres aussi, bye.
1: Salut, man. Bye bye. Yeah. C'est Michael, le maître fumeur, avec qui on a toujours. On l'a installé, le fun.
2: Ben oui, certain, là. Hein? T'en voulais du fun. J'en ai eu.
1: Hey, j'ai faim, man.
2: Ah, moi aussi.
1: Pour vrai, là, j'espère que ça vous aide. Si cette chronique-là vous aide le tiers, particulièrement elle d'aujourd'hui, ça en était une solide, là. Si ça vous aide le tiers de ce que moi, ça m'aide. Mission accomplie.
2: Ben, c'est parce que ça nous aide énormément, là. Je sais pas si les auditeurs s'en rendent compte, mais en fait. On vient comme de profiter gratuitement des conseils du maître fumeur 100% personnalisé à nos problèmes.
1: Ben oui. Moi, je pars de la prémisse des auditeurs puis des followers à Michael, puis après ça, j'ai twist à ma sauce.
2: Exact.
1: All right. Hey, on fait une courte pause. Le Spacecast est avec vous jusqu'à 22h. On vient. Puis d'ailleurs, hey, si vous en avez d'autres, des suggestions de sujets précise à vous, on déconne avec notre cours personnalisé, là, mais c'est vraiment des sujets soumis par le monde. Si vous, vous en avez des demandes pour Michael, ça pourrait être votre question, du coup.
2: Vous êtes peut-être le prochain?
1: Ben oui, écrivez-nous, puis dans deux semaines, ça pourrait être votre question. 418-670-9098. On vient.
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3: (88) 670-9098 pour nous écrire où que vous soyez. On vous salue. Jeudi. On est jeudi, là. Hein?
4: On est bien jeudi.
3: OK. Jour de paye.
4: Oui. Lendemain du match canadien qu'on a perdu.
3: Canadien joue pas, donc non. On peut se coucher plus de bonne heure parce qu'on commence à être magané.
4: Il n'y a pas de hockey du tout à soir parce que c'est fini à Vegas.
3: C'est ça. Donc, on regarde quoi?
4: Bon, les Jays.
3: Oui.
4: Oui.
3: Ah, il a fait beau hier. Le stade des Jays rénové à Toronto, ça fait un job. Hein?
4: Ça fait un job. On va commencer à regarder plus ça, là.
3: Oui. Les Jays. Les boys à la maison sont très Jays. Je suis Yankees, donc ça fait...
4: Allez, on a gagné une coupe de game récemment, Jays.
3: Une atmosphère un peu particulière. Je suis Yankees depuis que je suis ticu, là. Mais j'aime les Jays, là. Écrivez-moi pas, j'aime le... T'sais, si les Jays vont loin, je vais être content. C'est notre équipe, même si on reste à quand même 10 heures de Toronto.
4: Oui. La semaine passée, c'était Jays Yankees.
3: Hein?
4: La semaine passée, c'était Jays Yankees. Oui. 4 matchs, ça a fini 2-2.
3: Ouais, c'est ça. Mais là, les Yankees ont récupéré Garrett Cole qui a lancé tout un match hier. Donc, c'est le fun. On s'amuse. On s'amuse, puis il faut se trouver des divertissements parce que la politique, je vous dirais que c'est pas mal commencé. Et j'oserais dire que la campagne est vraiment pas mal commencée. C'est juste qu'il n'y a pas de pancarte d'un poteau. Éric Duhaime, le nouveau candidat du Parti conservateur du Québec dans le comté de Bellechasse, comment ça va?
5: Ça va super bien. Puis là, si vous cherchez quoi faire plutôt que de regarder du hockey, là, ben, il va y avoir la CFL aussi qui commence le 12 juin. Hein?
3: On va te laisser à ta passion.
4: T'es tout seul,
3: sans
4: autre qui
3: ce soit. Là. Le rouge et or. J'ai vu le rouge et or.
5: Je suis surpris que vous parliez là, des Jays, puis vous ne parliez pas des Alouettes. Mais bon, vous connaissez ma passion pour la CFL. Mais oui. Je pense que je suis seul dans la gang. Hein?
4: Un peu, oui.
3: Les principaux villages de Bellechasse, c'est quoi?
5: Principaux, en termes de population, je dirais que ça doit être...
3: Le Pichoisin, est-ce qu'il y en a 10?
5: Ben oui. Saint-Henri, Saint-Clair puis Saint-Anselme, je te dirais. Ça, c'est les principaux.
3: Et t'en manques 7.
5: En termes de nombre, c'est peut-être Pintendre, parce qu'il y a une partie de l'arrondissement des Jardins qui fait partie de Bellechasse. Puis il y a... après ça, attends, ça dépend si tu pars côté de Lac-et-Chemin. Il y a Lac-et-Chemin, évidemment. Sainte-Justine, Sainte-Rose... Après ça, tu peux remonter. Il y a
3: on dit Sainte-Claire. Je viens demander à Grock pour être crosseur un peu. Là, c'est ma question.
4: Parce que tu posais la question, mais tu ne savais pas réponse.
3: Non, c'est ça, exactement. Puis, regarde, je ne suis pas allé très humblement. Je ne suis pas allé souvent dans le comté de Bellechasse. Okay. Tu vas nous y inviter quand tu vas être député. Arma, Beaumont, Honfleur, Saint-Anselme, Saint-Charles, Saint-Gervais, Saint-Henri, Saint-Lazare, Saint-Michel, Saint-Néré, Saint-Raphaël. Donc, on est vraiment dans les saints ce matin. La Durantais, bon, ça se fait du bien. Ah non, ça, c'est des paroisses. Là, je te demanderai pas ça. Là.
5: En fait, il y a des trucs, là, vraiment.
3: Oui.
5: J'étais à Saint-Luc de Bellechasse. Moi, j'étais sûr que j'étais dans MRC de Bellechasse, mais j'étais dans MRC des archevêques. Quand tu découvres un comté comme ça, de façon très précise, là, compte dans l'air à prime abord. Mais c'est ça, c'est 30 municipalités au total. Là.
3: Oui.
5: Puis la caractéristique, en fait, du comté, là, c'est pour ça que c'est une question piège, je veux dire, c'est quoi la principale ville? Parce que.
3: On dit Saint-Charles, c'est Beaumont à 3191 résidents. En fait, il y a Jean-Claude là-dedans qu'on compte. Là. C'est pas beaucoup. C'est pas beaucoup. C'est... Puis le bourreau de Beaumont, il n'existe plus, là, en passant. Ne m'écrivez pas, là.
5: Il n'y a pas de ville-centre. C'est comme s'il y a plusieurs municipalités qui sont à peu près toutes de poids égal ou plus petites. Mais c'est ça qui fait que c'est un comté vraiment rural. Okay.
3: Pourquoi tu as choisi ce comté-là? Pourquoi Portneuf? Pourquoi pas un comté de Québec?
5: D'abord parce que, tu sais, il faut que je sois honnête, là, c'est parce que c'est un très bon comté. Les chances que je gagne sont beaucoup plus élevées là-bas. Puis je m'en cache pas. Je pense que c'est important que le chef du parti se fasse élire. Donc, je pense faut le dire. Deuxièmement, je voulais représenter la ruralité. Là, je l'avais dit, j'ai beaucoup aimé faire campagne dans la ruralité d'Arthabasca. Oui. Et ça m'a, tu sais, la politique est différente quand tu arrives dans un village versus quand tu es dans une banlieue de Québec. Là. C'est pas la même game. Les gens ne connaissent pas leurs voisins. Quand tu arrives là-bas, tu fais juste rentrer dans le village, tout le monde en parle, tu peux te raconter toutes les anecdotes, tout le monde se connaît d'une façon ou d'une autre. C'est pas le tissu social n'est pas le même. Puis troisièmement, la ruralité au Québec est mal représentée. Tu sais, tous les chefs à peu près viennent de Montréal. Et moi, j'ai envie de représenter un autre Québec. Puis finalement, il y a évidemment la question du troisième lien, là. Le troisième lien que nous, on propose, justement, qui passe par l'île d'Orléans, il arriverait à Beaumont. Et c'est dans le comté de Bellechasse. C'est la circonscription de tous les comtés au Québec sur les 125 où c'est l'enjeu le plus important. Donc, je pense que...
3: Il y a encore du monde qui parle du troisième lien?
5: Dans Bellechasse, c'est encore l'enjeu numéro un.
3: Parce que moi, je suis tanné en maudit, là.
5: Ah ben, mais moi aussi, je suis tanné. Il faut arrêter d'en parler, puis il faut le construire.
3: C'est parce qu'on le dessine, on le redessine. Là, il y avait une genre de bien drôle de banane, là, dans le journal, là. Une banane un peu bizarre, là. Ça va être là, hein? Il y a un fonctionnaire qui s'est bandé les yeux. Ils ont fait un concours d'un bureau. Il a pris un surligneur, puis il a fait ça. Fait que c'est ça que ça a donné. C'est un peu une joke, tout ça, là.
5: Ben, écoute,
3: on en a besoin. Aucun doute là-dessus. Et je le veux... Mais en même temps, il y a eu tellement de promesses d'ivrogne, ça a été tellement mal géré qu'il faut que tu parles d'autres choses. Tu parles juste de ça, Éric. Là. Tout le monde va dormir.
5: On parle juste de ça. Mais je te dis encore que c'est l'enjeu numéro un. Faut pas minimiser que pour des gens, là, ça a été fait rouler dans la farine pendant 10 ans par la oui. CAQ, ils n'ont pas trouvé ça drôle. Et ils n'ont pas envie de récompenser la députée qui est là. Puis que, tu sais, je me souviens, tu as essayé de l'appeler Stéphanie Lachance oui. dans ton émission, puis elle ne répondait pas. Là. Elle ne répondait pas plus aux électeurs. Non, c'est ça. Personne n'a la chance de lui parler.
3: Par exemple. Tu répliques comment, ouais. ça?
5: Mais elle dit que les électeurs... Ben, moi, je dis d'abord que les électeurs, c'est pas des cons. Là. C'est les électeurs qui votent conservateurs et qui ont voté pour elle avant. Là. Je trouve qu'au contraire, ils sont très lucides, sont très intelligents d'abandonner la CAQ, de les avoir trahis. Parce qu'elle, elle a eu une chance historique. Hein. Tu sais qu'elle aurait pu se lever. Elle aurait pu dire, moi, c'est bien de valeur, mais je vais oui. défendre mon monde. Oui. Je vais défendre les gens qui ont voté pour un troisième lien et qui en veulent un. Ben, puis je quitte la CAQ, faire comme Maïté a fait. Puis aujourd'hui, elle serait avec nous autres, puis elle serait sûre d'être élue ou à peu près, elle aurait passé pour une héroïne. Elle a choisi plutôt de trahir ses électeurs puis de suivre la ligne de parti. Et ça, ben, je m'excuse, aujourd'hui, je comprends qu'elle panique, puis elle traite le monde de con, là, mais faut comprendre que si elle a elle-même à blâmer là-dedans, là, ça s'est tenu de bout aujourd'hui, je me présenterais pas dans Bellechasse, moi, là aujourd'hui. Là. C'est elle qui a ouvert la porte.
3: Tu as fait un pitch à l'époque pour qu'elle puisse représenter...
5: Elle voulait parler, elle voulait pas me parler. Puis elle avait très mal réagi. Hein, rappelle-toi, là, elle s'était complètement refermée. Elle prenait plus les appels du monde. Les gens me disaient qu'elle allait à son bureau de comté. Elle voulait pas y voir. Ça a été vraiment spécial. Puis l'autre affaire qui est bizarre, c'est bien beau de m'accuser d'être un parachuté et de dire que je suis pas natif de Bellechasse, là, mais la fille, elle a jamais habité dans le comté. Elle est allée m'attaquer là-dessus, mais elle a pas pensé qu'on allait dire, hey, madame, c'est parce que vous habitez pas le comté. Elle habite à Saint-Nicolas. Mais sauf que... Écoute bien ça, comment je l'ai su. J'étais avec D.H. il y a 2 jours en studio. Puis là, elle venait de m'attaquer. Puis D.H. me dit ça, c'est lui qui me l'a appris. Puis il y a des gens qui m'ont écrit pendant qu'on était en onde, entre autres un de ses voisins, qui me dit, écoute, elle habite même pas dans le comté, de quoi elle parle.
3: Un peu space, là.
5: C'est surréaliste.
3: Je suis en train de voir son compte de dépenses. C'est sur le site de l'Assemblée nationale. Voyage circonscription, 3 218 $. Elle a fait 25 voyages. Masse salariale, 235 418. Frais de déplacement du personnel. Allô? Allô? Allô? Oui, allô, l'attends. Frais de déplacement du personnel, 5 989 $. Excusez-moi, là. Frais de déplacement du personnel. T'engages une Martine de Saint-Michel... des secrétaires. Puis ton attaché de presse, il s'appelle René. Puis lui, il vient de Beaumont. C'est un dossier qui est réglé, là. C'est un dossier qui est réglé, là. Ça fait quoi, ça, cette affaire-là? Là, t'as le loyer, l'aménagement, le mobilier de bureau, 4 600 $. C'était pas possible de prendre la chaise puis le bureau du gars d'avant ou de la fille d'avant? Oh non, on n'en sait trop rien. Puis tout le reste, le télécommunication, c'est sûr que ça te prend un cellulaire pour travailler, là. Mais c'est un peu particulier, là. C'est un peu
5: c'est
3: particulier.
5: En train de m'intriguer. Je vais aller voir ça. J'ai pas épluché ces comptes de dépenses.
3: Je viens de tomber là-dessus, là.
5: Je vais
3: c'est
5: aller
3: sur le site
5: ça.
3: Du. Mais pour le reste. Bon, elle va se présenter.
5: Oui.
3: Il y a la... qui que le meilleur gang, là. Mais au final, tu conviendras que le brand conservateur a baissé au Québec. Là, tu vas dire, oui, mais on est bon à Québec, je comprends, mais vous tirez quand même de la patte contre le PQ. Peux-tu m'expliquer pourquoi les conservateurs tirent de la patte contre le PQ à Québec? As-tu été capable d'expliquer ça?
5: C'est sûr qu'historiquement, il y a un fond souverainiste quand même dans certains coins de Québec. Encore que c'est plus faible
3: c'est
5: qu'ailleurs.
3: C'est des souverainistes, c'est des fonctionnaires qui ont peur de perdre le job parce que tu arrives et tu as dit que tu voulais couper?
5: Ça peut être ça aussi, là. Mais on changera pas, tu sais, je changerai pas le discours parce que le monde, il y a des gens qui ont des sous-groupes qui ont peur de perdre des privilèges de l'État, là. Je veux dire, c'est ça. On se reproche ça aux autres, je commencerai pas à le faire moi-même, là. Je veux dire, c'est sûr qu'en politique, tu peux pas faire d'omelette sans casser deux. Puis c'est clair qu'il y a des gens qui présentement profitent des largesses de l'État, profitent du fait qu'on est les plus endettés, puis ces gens-là vont s'objecter à du changement, puis c'est normal. Mais en même temps, il faut juste se tenir debout puis continuer. Et puis, ça, effectivement, là, tu sais, les sondages d'aujourd'hui puis les sondages dans 4 mois, là, ça va changer encore beaucoup. T'as vu, il y avait un effet fréchette, là, depuis 3 jours, on le sent plus pantoute, là.
3: je veux t'entendre là-dessus, d'ailleurs.
5: En effet, Pablo, il y a quelque temps aussi qu'on le sent plus beaucoup. Il y avait un effet milliard, on le sent plus beaucoup.
3: Si je te demande le chiffre de la dette, c'est la gueule, tu peux me donner différents chiffres, mais t'en connais-tu un, au moins, dette intégrée?
5: Ben, écoute, 260 milliards, je te dis. Ben, ça dépend si on parle de brut net
3: avec le fédéral ou pas, parce qu'on est dans la fédération, à ce que je sache,
5: Oui, parce que, mais tu sais, si tu vois sur le site de l'Institut économique de Montréal, là, ça va monter d'un autre 100 milliards, là. Mais c'est ça, ça dépend de comment. Il y a différents chiffres, mais
3: ton chiffre, ça serait quoi, Martin?
5: Moi, je dirais 260. Après, c'est combien le vrai chiffre?
3: Ben, c'est ça. Fortin, c'est ça qu'il a dit. Ceci étant dit, j'aime mieux le chiffre. Il est plus gros, là, mais j'aime mieux. C'est plus représentatif, le chiffre de l'IEDM, dans la mesure où il y a des roches dans mon pack-sac. Moi, j'aime mieux les roches rondes, les roches carrées, je les aime pas. Non, c'est parce qu'il y a des roches dans le pack-sac. Puis moi, ça me pèse quand je marche. Fait que je veux leur juste, je veux le vrai poids, tu comprends? Puis le vrai poids, ils le donnent. Ouais. C'est près de 60 000 $ par contribuable, grosso modo. T'inclus là-dedans les villes, les villes, selon Doom Dumas, c'est les villes.
4: Oui, les municipalités sont là-dedans. Hydro-Québec est là-dedans. Fait que c'est 376, c'est ça?
3: C'est ça, exact.
5: Oui. C'est ça, c'est 100 milliards de plus à peu près.
3: Mais à quoi tu t'entends adapter ton discours? C'est ça que je veux savoir, parce que les gens,
5: je
3: sais pas,
5: une question par rapport à la dette, là. Oui. Est-ce que le Parti libéral t'a donné des droits d'auteur? Parce qu'hier, ils ont pris la question que tu avais posée à
3: la SPP. C'est carrément ça.
5: Ils ont piégé la question de préchef. Ouais. Mais d'après moi, ils t'écoutent plus souvent qu'ils le disent.
3: Ouais. Mais PSPP, il m'écoute, mais il vient plus, par exemple. Il était insulté. Il se fait un an de ça. On parle d'un gars qui veut faire un pays en passant. Faire un pays, d'après moi, ça brasse un peu. Il est insulté que j'ai posé la question. Ouais, mais le gars veut faire un pays. Il veut plus venir me voir parce que j'y ai posé la question. C'est capoté, ça, là. Sérieux.
5: Prends-les pas trop perso, là. Voilà. Regarde. Le gars, il veut faire un pays, puis il va peut-être être dans un gouvernement minoritaire. Il aurait intérêt à parler à tout le monde. Moi, je parle à tous les chefs. C'est le seul chef à qui je parle pas. Il veut pas
3: tout le monde est invité. Dom Dumas lance constamment des invitations. Là, tout le monde est invité. Il n'y a pas. C'est pour qu'on fasse. Mais ma question est quand même essentielle. Oui. Ça va prendre des ajustements. Là. En quoi tu vas parler plus de ceci, plus de cela? Est-ce qu'il y a des ajustements à faire? Parce que, grosso modo, vous avez un 10 points de recul sur le PQ Région de Québec. Donc, ça se peut que tu en aies juste 2-3, puis ça soit des Beaucerons, là, ça soit juste la Rive-Sud. Est-ce qu'il y a une problématique Rive-Nord, Rive-Sud, d'abord, pour les conservateurs?
5: Mais pas nécessairement, parce qu'il y a des comtés sur Rive-Nord qui sont aussi bons que les comtés sur Rive-Sud. Je pense notamment à Chauveau et la Pelletrie.
3: Je pense au niveau des sondages.
5: Mais je pense qu'il faut avoir un discours uniforme, là. C'est pas, on commence pas à avoir des discours en fonction de la rive sud ou de la rive nord. Mais ça va changer tellement souvent. Puis déjà, ça change. Tu sais, je vois le PQ descendre, là. Puis dans des comtés, là, comme Bellechasse, justement, là, je ne sais plus c'est qui mon adversaire. Très honnêtement, là, les trois partis, là, sont à peu près, même les libéraux ont monté un peu. Puis le Parti québécois a descendu. C'est loin d'être clair qui va être notre adversaire aux prochaines élections, là. Donc, il y a tellement de mouvements, il y a tellement de volatilité. Les gens se sont pas fait une opinion. Moi, je pense qu'ils ont fait une opinion sur une chose, ils veulent plus de la CAQ. Là, récemment, Mme Fréchette, là, on l'a vu, elle était très active, on l'a vu beaucoup dans les médias. Il y a eu un petit boom plus vers le haut, là. Mais j'ai de la misère à croire que ça va durer parce que je le sens, là, quand tu parles au monde, là, la CAQ dans la tête de majorité de gens, c'est terminé. Ils ont été tellement déçus qu'ils reviendront pas en arrière. Mais c'est qui l'adversaire puis comment ça va se cristalliser dans les prochains mois. Présentement, il y a beaucoup, beaucoup, beaucoup de mouvements d'instabilité. Puis je pense que pour nous autres, c'est une opportunité. Puis c'est pas une opportunité. Pourquoi? Pour dire, regardez, nous autres, c'est pas une question de parti, c'est pas une question de je vais être plus souriant ou moins souriant que l'autre. Là, c'est faut-il revoir oui ou non le modèle québécois? C'est ça la question. C'est là-dessus que le Parti conservateur a une valeur ajoutée.
3: Moi, je trouve qu'il va pas assez loin. C'est intéressant. Effectivement, faut pas le tirer d'un jambe. Il y en a pas beaucoup qui se questionnent là-dessus. Ceci étant dit, il veut quand même faire des trucs que toi, tu ne veux pas. D'abord, il veut pas couper le nombre de fonctionnaires. Ça semble contradictoire. Là, dans son premier texte, il dit que ça a explosé, mais il faut pas couper. C'est un peu particulier. Mais en tout cas, je veux t'entendre sur sa démarche.
5: Mais d'abord, sa démarche est intéressante. Le dire qu'il y a des choses qui marchent pas au Québec, il faut voir le modèle. Ça, je pense qu'on est tous d'accord. C'est sûr que quand il dit qu'il faut pas baisser les taxes, les impôts, là, moi, je suis pas d'accord avec lui. Là. Je pense qu'au contraire, si on veut vraiment stimuler puis relancer l'économie du Québec, il va falloir qu'on baisse les taxes, les impôts, qu'on stimule les investisseurs, les travailleurs, les entrepreneurs. Je pense que c'est un passage obligé. Le Québec est plus compétitif. T'sais, hier, j'étais devant la Fédération québécoise des municipalités. C'est leur solution, c'est d'augmenter, de faire une taxe dédiée là, pour financer les infrastructures municipales.
3: J'ai pas vu ça des nouvelles.
5: Oui, l'UMQ, la semaine passée, eux autres, c'était d'augmenter les taxes municipales. Puis là, hier, la FQM, c'était d'avoir une taxe dédiée. D'ailleurs, c'était
3: voisin en bas. Ça veut dire quoi, cette taxe dédiée?
5: Ben, ça veut dire qu'ils veulent qu'on ait une taxe qu'on paierait l'équivalent de 25 milliards pour financer là, pour la mise à jour des infrastructures.
3: Une taxe spéciale que les villes imposeraient? Sur le cornet trois boules, là, ou ça serait une taxe?
5: Que le gouvernement du Québec, eux autres, ils veulent pas que ça soit eux autres qui décrètent la hausse de taxes. Ils veulent que ça soit uniforme, puis que ça soit...
3: J'ai pas ça aux nouvelles, là, ce matin. Donc, là, eux autres, c'est un groupe différent de l'UMQ. Là. Donc,
5: il y a deux fédérations,
3: exactement. Donc, eux autres disent... Eux demandent, je veux bien comprendre, là, demandent au gouvernement
5: de collecter
3: dans nos poches 25 milliards, c'est-tu par année?
5: Non, c'est sur 20 ans à peu près. C'est freiné dans le temps. Mais ils veulent
3: faire une cagnotte spéciale infrastructure.
5: Exact, pour aider les villes. Puis il y a les entreprises qui feraient ma contribution.
3: Qui vont payer ça?
5: Ben, les entreprises puis les contribuables. Mais qu'est-ce que ça soit des entreprises, des contribuables? Pour moi, c'est ça que je leur expliquais. Là. C'est-à-dire, c'est tout le même. Là. Ultimement, là, si l'entreprise a payé plus de taxes au Québec, elle va te charger plus cher. C'est une règle de trois, c'est très facile à comprendre. Fait qu'il faut arrêter de dire non, ça s'appliquera pas aux individus. Oui. En plus des individus qui vont devoir payer plusieurs milliards, les entreprises aussi, puis ultimement, c'est les consommateurs qui vont se faire refiler la facture. Mais c'est toujours la solution facile au Québec. Il y a un paquet. Écoute, on est en train au Québec là, de mettre quoi? 8, 9, 10 milliards de dollars. C'est ça que je leur ai dit hier. J'ai dit là, on est en train de mettre 10 milliards de dollars dans un tramway que le monde ne veut pas à Québec, que 70% de la population ne veut pas. Puis vous êtes en train de me dire qu'il va falloir augmenter les taxes parce que nos infrastructures ne peuvent pas les entretenir. Ça vous a jamais tenté d'entretenir nos infrastructures plutôt que de couper des rubans pour un projet que personne ne veut? Je veux dire, si on ça, juste ça, là, on irait chercher plus que la moitié de l'argent qu'ils cherchent, eux autres, là. Mais tu sais, il faut arrêter de vouloir, c'est ça qui est le problème politique. C'est toujours plus facile de couper des rubans, puis d'annoncer des nouveaux projets, puis d'être à moi et c'est moins. Mais c'est beaucoup plus tough de dire, ben là, je vais rénover des routes qui sont poquées, puis je vais refaire les égouts, puis je vais refaire... Ça, c'est pas sexy là, quand tu es en campagne électorale. Puis il y a un problème, une distorsion entre ce qui est payant politiquement et ce qui est bon pour la société à l'heure actuelle. Puis on est en train, le modèle craque présentement au Québec parce que justement, on a trop de coupeurs de ruban pour ne pas assez de monde qui s'intéresse là à maintenir nos infrastructures publiques dans un bon état.
3: Tout le monde est pour le tramway et tout le monde est contre le tramway. C'est-à-dire, tout le monde est pour le tramway, c'est-à-dire les maires, les politicos sont pour, mais il n'y a personne qui est pour. Répétons-le, il n'y a personne qui est pour. Très drôle hier, en passant, le point de presse. L'annonce du RTC, là, où Marchand dit c'est un autre moyen d'optimiser les réseaux d'autobus. Donc, il vient démontrer que finalement, le réseau d'autobus n'est pas optimisé. Donc, hier, ils ont annoncé qu'il y avait des autobus aux 20 minutes à Vanier. Donc, c'est une grosse annonce. C'est sérieux. Parlez-en pas, là. Faites-le, puis c'est correct, là. Ça va bien aller, là. Mais hier, ils ont fait ça, pour vrai. Donc, on est encore en train de vouloir améliorer l'autobus. Donc, moi, le message que ça m'envoie, c'est que améliorez donc le système actuel qui mérite d'être amélioré à sa face même, au lieu de nous arriver avec une maudite bébelle qui massacre Laurier et qui va massacrer René Lévesque à la grandeur et qui va foutre le bordel à Québec.
5: Puis pire que ça, quand ils disent là, que ça va coûter juste 8, 9, 10 milliards, ils oublient de nous dire que si on va avoir un transfert de 3 % des gens qui partent de leur voiture puis qui utilisent le transport en commun, il va falloir qu'il y ait un autant d'argent qui soit déployé pour le reste de leur plan, là, la phase 2 puis la phase 3. Fait qu'autrement dit, la phase 1, là, la colonne vertébrale, qui disent là, le tramway, il ne changera pas les habitudes de déplacement des citoyens de Québec. Les gens vont pas prendre leur voiture
3: pour s'en aller au tramway pour passer une certaine. Ça, je suis pas d'accord avec toi. Ça va changer les habitudes?
5: Ah, dans le sens que ça va être pire.
3: Non, mais Éric, les gens ne viendront pas à Québec. Combien de personnes me disent, moi, je vais rester dans le Ménil, puis je vais aller bisouner dans le Bourgneuf. Moi, je vais rester à Beauport. Avec mon Walmart, ça fait un job.
4: Moi, je vais rester sur la Rive-Sud.
3: Puis mon Rona Plus. Moi, je vais... Et effectivement, Dom, moi, je vais rester sur la Rive-Sud. Parce que c'est pas très, très ragoûtant de prendre les pompes et de venir s'amuser sur Laurier, là.
5: Ah non, pas avec les travaux, ça va être... Écoute, hier, là, je suis parti, parce que justement, j'étais à cette conférence-là, puis là, je m'en vais à Saint-Damien, dans Bellechasse, un trajet qui, normalement, prendrait moins d'une heure. Ça m'a pris une heure et demie. C'était fourré, tout était bloqué. C'est quand les gens nous disent, non, on n'a pas besoin de troisième lien, puis le tramway va tout régler. Le tramway, là, pendant des années, ça va être le bordel total à Québec. C'est déjà commencé, puis ils ont même pas commencé à creuser pour vrai. Là.
3: Et donc, en terminant, un chiffre, et je te laisse là-dessus.
5: Quoi?
3: C'est Infra qui avait dit ça à La Chance, mais c'est le chiffre d'Infra, là. C'est pas La Chance qui s'est amusé à créer un chiffre, là. Ça va coûter 25 millions par année en entretien. C'est le RTC qui va éponger ça, RTC déficitaire, juste pour s'amuser comme ça, je tenais à vous le dire. C'est 68 500 $ par jour. Et j'inclus le week-end là-dedans, parce que ça va rouler le week-end. 68 500 $ par jour d'entretien du tramway que personne ne veut, à part la gang d'Olivier Lemieux, la gang de Radio-Canada et la gang du maire. Bonne journée, Éric, on se reparle.
5: Merci, Dominique. Bonne journée. Bye. Bye.
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3: Ouais, ben, retour au travail 3 jours par semaine au gouvernement, ça passe pas. Beaucoup de fonctionnaires qui ont décidé de rester à la maison.
9: Ben voyons.
3: Ouais.
9: Fait que là, même si ton patron te dit tu rentres, tu rentres pas, mais tu gardes ta job?
3: Ben, ils ont décidé de réduire leur nombre d'heures.
9: Bon.
3: Donc, certains 28 heures par semaine.
9: Essaye de faire ça dans une entreprise privée, voir.
3: 35 heures semaine, on réduit ça à 28 heures. Et là, ben là, on est capable de jouer avec ça un peu.
9: OK.
3: Pas pire?
9: Ben ouais, c'est pas pire.
3: Et ça va faire du gouvernement? Le gouvernement a moins d'heures à payer?
9: Ah, ben tant mieux. Si tu veux faire juste 28.
3: Moi, je pense que c'est ça l'histoire. Mais par contre, là, t'as des employés avec des fonds de pension et tout, et tout, et tout. Mm-hmm. Mais il y a certains employés qui disent, je vais cotiser mon fonds de pension, pareil, plein.
9: OK.
3: Je vais réduire mon nombre d'heures, mais ça va faire la job. J'irai pas me promener en ville avec les comptes orange.
9: Ouais, c'est sûr que ça, c'est compliqué. Là.
3: Bien ça aussi. Donc, dans l'équation.
9: De plus en plus compliqué.
3: Notre chroniqueur, il est là.
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3: François, comment vas-tu?
10: Écoute, regarde, tu remarques ma voix, je suis au téléphone, fait que moi aussi je fais ça. Je pense que je vais me déplacer pour aller faire de la radio, d'un studio de radio. No way!
3: No way,
10: tramway!
3: Je suis
10: ce que je veux!
3: Écoute, t'as plein bon de sujets. Saison des déménagements, on va commencer avec ça. Un outil pour économiser sur ses assurances maison.
10: Tu sais, les assurances, là, c'est fascinant, hein? Parce que, on est dans les 2-3 semaines de l'année où c'est le zoo là, dans les compagnies d'assurance. Parce que avec le 1er juillet qui s'en vient, les maisons, souvent, si t'as acheté une maison, c'est dans ces tas-ci. On a souvent jumelé notre assurance habitation avec notre assurance auto, parce qu'on a souvent un petit cadeau, là, tu sais, si on jumelle les deux à la même compagnie. Fait que là, ça renouvelle, c'est un maudit moyen temps. Et malheureusement, au fil des années, des vrais courtiers, je me fais pas d'amis quand je dis ça, mais c'est la réalité, là.
11: Oui.
10: Les vrais courtiers, il y en a de moins en moins, c'est quasiment juste rendu des représentants d'entreprise. Les courtiers représentent un ou deux assureurs. C'est plus comme dans le temps qu'il y avait un catalogue, là, et que ton courtier te défendait puis il magasinait pour toi.
11: Exact.
10: Fait qu'à faire, là, il faut que nous magasinions. Faites pas l'erreur de renouveler année après année, soit avec votre courtier ou votre compagnie d'assurance. Vous savez pas si vous payez pas le bon prix. Il existe un comparateur d'assurance. Moi, j'adore ça. Les comparateurs en ligne, c'est devenu au fil des années une quasi-passion, dans le sens que moi, je suis paresseux, puis j'aime économiser. Ces affaires-là rejoignent mes deux passions.
11: Oui, oui.
10: Tu remplis une fois le formulaire. Fait que tu dis, toi, tu as un logement à telle place, il y a de la brique, tu veux combien de dollars pour tes meubles, ta maison, elle est comment, tu as une voiture, deux voitures, c'est qui les conducteurs, bref, tout le baratin qu'il faut que tu dises. Mais tu vas le dire juste une fois. Quand tu magasines, tu refais le tour, là, et là, tu remplis des formulaires, tu répètes ton histoire ad nauseam. Là, tu remplis un formulaire, tu fais soumettre, et c'est le monde à l'envers. C'est l'industrie de l'assurance. Fait que des fois des compagnies d'assurance, des fois des courtiers, qui, eux, vont te revenir avec des propositions. Puis je ne connais pas une seule situation sur la Terre où quand un client a magasiné, il en est ressorti perdant. On ressort tout le temps gagnant de notre magasinage. Fait que faites pas l'erreur de renouveler pour renouveler par paresse, par manque de temps. Remplissez le formulaire, vous allez voir ce que ça donne. C'est gratuit, ça t'engage absolument rien. Et si tu as un meilleur deal, ben tant mieux, tu le prends. Et si, heureusement, ton assureur voulait te renouveler à une meilleure condition, bon, moi, tu auras la conviction que tu ne te fais pas berner et que tu paies vraiment le bon prix.
11: Oui, là, ça, c'est maison, hein? C'est pas auto.
10: C'est tout.
11: Ah oui, OK.
10: C'est maison. Maison, tu peux le jumeler auto, tu peux être auto seulement.
11: OK.
10: L'ensemble, il y a un comparateur pour chacun des types d'assurances, allant même jusqu'aux assurances vie, des assurances groupes dans les entreprises. C'est vraiment la nouvelle façon de magasiner de l'assurance.
11: Voilà, ça sera à surveiller. Propriétaire d'Android, avec vous, avez-vous une de ces 45 applis infectées téléchargées? Il y en a, hein, des applis avec plein de bugs là-dedans. Là.
10: Et oui, puis la face que, tu sais, Android, c'est génial là, comme système, sauf que la façon de distribuer les applications, c'est différent qu'avec les iPhones, ce qui fait que c'est plus facile, entre guillemets, de pogner un virus quand tu es dans un Android. Puis là, le dernier en liste, téléchargé 24 millions de fois quand même, c'est un virus publicitaire. Puis ça, c'est enrageant parce que tu le vois pas, mais tu prends ton téléphone, tu vois, la batterie, elle t'offre plus. Hein? La batterie, avant, elle t'a fait. Mais là, rendu dans le milieu de la journée, la batterie est complètement drainée. Et tu regardes ta consommation de données cellulaires. Là, tu fais, ben voyons donc, toi, que mes données cellulaires, ils augmentent en flèche la consommation. Pourquoi? Ben tout simplement que tu as pogné un virus qui roule en arrière-plan des pubs en permanence dans ton téléphone. Et là, ça fait que la batterie draine.
11: Ben oui,
10: tu consommes ça. De la donnée. Mais là aussi, il y a des annonceurs qui achètent de la pub. Mais le monde, ils ne voient pas le pub. Et c'est les fraudeurs qui engrangent l'argent des campagnes publicitaires. Fait que la seule façon d'être certain que c'est ce que vous avez, il faut mettre un antivirus dans votre téléphone, votre tablette Android. Tous les appareils Android devraient être protégés avec une solution supplémentaire et pas se fier à la solution de base à l'intérieur des appareils.
11: Là. Dans le cas d'Apple, est-ce que l'appareil protège le iOS et ce qui est bon là-dessus ou...
10: Apple, tu ne peux pas pogner de virus. C'est de la façon dont c'est construit. Et d'ailleurs, c'est ce qui fait qu'il y a certaines fonctions dans certaines applications qui ne marchent pas dans un iPhone ou un iPad, parce que c'est une technologie qui est très fermée.
11: Ouais, c'est ça.
10: Vous ne pouvez pas pogner de virus dans un iPhone ou un iPad. C'est
11: bon,
10: possible.
11: C'est bon. Et là, je sais pas si tu as vu C22, là, Apple n'est pas très content non plus, hein. Pour venir fouiller pour des demandes de corps policiers at large, les autres disent,
10: il va y avoir, puis on le voit, il y a des rencontres présentement, là, il va y avoir des ajustements à C22.
11: Oui, hein, on comprend.
10: Pour faire en sorte que tu ne veux pas que des messageries chiffrées soient trop facilement accessibles un peu à n'importe qui. Parce que, tu sais, si tu fais un trou pour permettre aux policiers d'aller voir certaines informations.
11: Une porte, ouvre la porte, là, c'est ça?
10: Ben oui, t'ouvres la porte. Avec ta technologie ne sera plus blindée. Mais en même temps, on est d'accord avec l'esprit où, moi, toutes les fois qu'on va faire une loi pour pogner un crotté puis y taper ses doigts, je vais tout le temps dire oui, là. Mais il va falloir faire attention pour pas que, de l'autre côté, ça crée des trous de sécurité. Au début, le gouvernement, on se convoyait, il faisait un peu la sourde oreille, mais là, ils ont comme entendu raison, puis ils sont à la table. Ils jasent avec les gens de Google, les gens d'Apple, pour pouvoir faire des ajustements intelligents à cette loi-là.
11: Ouais, puis il y a des VPN aussi, il y a toutes sortes de monde là dans l'industrie là qui sont au courant aussi, qui regardent ça aller. Vacances, Google Traduction sans connexion Internet, c'est possible?
10: C'est possible, c'est même quasiment devenu obligatoire. Quand tu pars en vacances, là, développer le réflexe de télécharger avant de partir la langue à destination dans votre téléphone. Parce que quand tu vas être rendu à l'autre bout, même si tu roules avec tes prêts forfaits de données ou que tu as une carte eSIM ou peu importe, il y a des moments où tu peux te retrouver avec un signal faible ou avec l'Internet marche pas. Et là, tu vas l'avoir, ton compagnon de traduction dans ton téléphone. Puis si ça fait un bout, si tu roules avec tes prêts forfaits de données ou que tu as une carte eSIM ou peu importe, il y a des moments où tu peux te retrouver avec un signal faible ou avec l'Internet marche pas. Et là, tu vas l'avoir, ton compagnon de traduction dans ton téléphone. Puis si ça fait un bout que vous n'avez pas joué avec l'appli Google Traduction,

0: en espagnol, il parle en espagnol, t'entends en français, bon. Mais c'est la caméra qu'il faut découvrir. Plus moi, j'en reviens pas à la quantité de gens qui n'ont pas encore utilisé la caméra en traduction. Quand tu es dans l'appli Google, tu pèses sur le petit piton caméra et tu pointes ton téléphone en direction d'un menu imprimé dans un restaurant, une affiche avec une indication de circulation dans un transport en commun, ça te traduit en temps réel tout ce que tes yeux voient dans la vraie vie.
1: Alors,
0: ça, c'est dépannant, c'est malade. Là.
2: Oui.
0: T'es au Mexique, tu vois, comprends pas l'enseigne. Moi, j'étais en Asie, là, 2 ans, et sans ça, là, je serais pas revenu vivant, là. Comprends-tu? Mais avec ça, c'était génial. C'est vraiment fouette. Et c'est gratuit, et tu peux le télécharger avant de partir en vacances.
1: Voilà. Atelier en ligne gratuit pour étirer la vie de son ordinateur.
0: Oui. Deux dates à avoir ce midi, demain midi, des webinaires, parce que c'est la semaine du numérique responsable. Puis, il y a un webinaire à midi. Comment remplacer les logiciels payants par des logiciels gratuits pour faire du montage vidéo, pour remplacer Word et compagnie? Ça, c'est à midi. Et demain midi, tu l'as dit, étirer son ordinateur. Si vous avez un ordi, là, que vous sacrez après présentement, vous dites, il est bien lent, il marchait bien avant, j'ai envie de le tirer au bout de mes bras. Ben, venez suivre le webinaire demain. Ils vont vous donner plein de conseils sur comment donner de l'amour, dans le fond, à ton ordinateur pour retomber en amour avec, pour qu'il redevienne rapide puis le fun. C'est un atelier gratuit. Vous allez sur le site de Incertec. Je vous en parle des fois. C'est un OBNL québécois extraordinaire qui sont là pour nous aider, les Québécois, à vivre comme du monde avec le monde numérique sans payer trop cher. C'est gratuit, l'atelier, donc, pour vous aider à booster votre ordinateur. Donc, ce midi, les logiciels gratuits. Demain midi, comment donner un deuxième boost à votre ordi.
1: Ouais, puis tout à l'heure, on parlait de vacances, là, mais comment aussi consommer moins de données en vacances, c'est important, ça aussi.
0: Oui, c'est important parce que en fonction de la quantité de données que tu vas consommer, ben ça va impacter le type de forfait que tu vas prendre en vacances. Même si tu prends des eSIM qui sont pas très chers, ben moins tu consommes de gigs, plus tu prends un petit forfait, plus tu traces de l'argent pour des activités que tu manges au restaurant puis de la boisson. Ou mettre dans tes REER, hein, parce que notre animateur adore les REER, on sait ça.
1: Le CELI, j'adore le CELI.
0: Oui, je le sais que tu aimes le CELI. L'affaire, c'est que on a monté une formation qu'on a mis en ligne. Vous pouvez la suivre gratuitement avant de partir en vacances. Puis il y a une section de la formation qui vous donne des trucs sur comment consommer moins de données. Exemple, c'est pas normal quand tu scrolles dans ton téléphone, dans Facebook ou dans TikTok, que les vidéos partent. Tu veux pas le voir, la vidéo, puis il roule. Dès qu'il roule, là, tu l'as tout téléchargé, tu as gaspillé de la donnée. Fait qu'à la place, tu peux changer les paramètres pour quand tu cliques, la vidéo va jouer. Tu peux changer la résolution de la vidéo, donc la vidéo va être de moins bonne qualité. Plein de petits détails qui vont faire que ta vie ne changera pas, que ton téléphone, tu vas pas vivre avec des grands compromis, mais tu vas avoir un grand plaisir à utiliser ton téléphone. Puis moi, je suis convaincu que si tu appliques nos conseils qu'on avait bâtis pour les vacances, quand tu vas revenir, tu vas dire, je vais garder cette façon-là d'utiliser mon téléphone.
1: Je vais
0: changer mon forfait. Ben, non, puis tu changes ton forfait de cellulaire. On paye tout trop cher, on a tous des trop gros forfaits. Fait que tu pourrais économiser à tous les mois en utilisant ces petits conseils-là. Sur la première page de mon site web, françoischaron.com, il y a un piton Académie. Il y a le cours Internet en vacances. C'est là-dedans qu'ils sont les fameux conseils.
1: Toi, t'es un maniaque des données, là. Tu sais, là, les vidéos qui partent, là, puis t'as du monde qui te dit, ton vidéo était vue, mettons, 15 000 vues. Mais tu regardes la donnée, puis c'est 3 secondes en moyenne, tu sais.
0: Oui, absolument. Clairement, quand vous regardez sur les compteurs, sur YouTube, sur Facebook et compagnie, que vous voyez le nombre de vues, ça veut simplement dire, grosso modo, on caricature, mais à peine, que la vidéo, elle a démarré, puis que tout de suite après, le monde, il a fait « c'est plate », puis ils l'ont arrêté.
1: Ben, c'est parce que tu regardes le nombre. Ça. Mettons, là, t'as 15 000 vues sur Facebook, puis regarde, parce que tu as la donnée aussi, 1 minute et plus. Puis dans les podcasts audio, c'est 1 minute et plus qui compte, là. C'est ça qui compte réellement. Fait que c'est vraiment le 1 minute et plus qui compte, si tu veux. Fait que t'as peut-être 15 000 vues, mais t'as peut-être 200 personnes qui l'ont écouté pour 1 minute et plus. C'est pas la même game, là, en termes de vues.
0: Jusqu'à la fin, j'ai oublié ça, là. Il y en a quasiment pas, là. Les contenus sont, tu sais, on est devenu, on a l'attention d'un poisson rouge, hein, maintenant. Fait que, on écoute un peu, on arrête, on repart, on s'en va ailleurs. Réussir à faire regarder un contenu, au complet, là, c'est un sacré défi sur les réseaux, là.
1: Mais ça remet beaucoup en question aussi le nombre de vues versus l'auditoire réel que tu rejoins, tu comprends?
0: Écoute, dans les médias conventionnels ou

0: dans les médias numériques, tout le monde est moins populaire qu'il dit qu'il prétend. Tu sais, quand les BBM sortent dans les radios, tout le monde est numéro un de quelque chose. Ouais. Là, t'sais, le numéro un des grands-mères albinos. Puis l'autre est numéro un des beaux-frères qui ont des F-150. Puis dans les médias, dans les nouveaux médias, c'est la même maudite patente. Tout le monde a des chiffres très flatteurs et présente le beau côté de la chose. Fait que quand vous regardez effectivement les statistiques Facebook ou TikTok des gens, vous pouvez diviser pour voir
1: le ratio,
0: qui est là.
1: Entre 3 secondes et 1 minute, là, il y a une marge, là, on s'entend. Là.
0: Ben, en 3 secondes, j'ai le temps de rien dire. Je fais une vidéo, ta gueule.
1: Ça, t'as pas regardé. C'est tout.
0: Même à 10 secondes, je t'ai rien dit, 10 secondes, voyons donc. C'est combien de minutes qu'on parle, là? Puis on a dit des choses, mais pas tant que ça, tu sais. Fait que ça prend du temps dans la vie pour pouvoir passer un message à quelqu'un.
1: Exact.
0: Puis les réseaux sociaux, clairement, on fait plus, très souvent, regardouiller un peu et on regarde pour vrai que quelques contenus. Puis ça, ben, l'indicateur numérique ne dit pas la vraie vérité.
1: Voilà. L'ultime thermomètre intelligent pour le barbecue, toi, t'as trouvé ça, là?
0: Ah, je l'ai trouvé, je l'ai, je m'en passerai plus, je tripe dessus. C'est un petit thermomètre donc en métal, c'est s'appelle Meter, mais il y a deux versions, vous viendrez regarder, prenez le plus récent. Tu mets ça dans ta viande, dans ton poulet, dans ton steak, tu mets ça dans ton barbecue, tu laisses aller. Et là, tu passes toute ta vie à aller te checker en permanence. Tu regardes ton application, qui te dit il reste combien de minutes, tu es capable de prévoir. Mais mieux que ça, ça te dit évidemment quand il est le temps de retirer la viande du barbecue. Moi, ce que j'ai réalisé, c'est que j'étais pourri dans mes temps de repos. Et la façon de faire une bonne viande, c'est de le laisser reposer la viande.
1: Ben oui.
0: Le thermomètre te dit combien de temps tu dois attendre pour en fonction de ta cuisson. J'en reviens pas. Il y a un steak l'autre jour, je l'ai fait, là. J'étais rendu à 15-16 minutes d'attente. Jamais dans la vie, j'aurais eu la patience d'attendre aussi longtemps que ça. Je me serais dit, il va être froid, il sera
1: mais
0: pas mangeable.
1: Il devait être bon en tabarouette, il devait être juteux,
0: Écoute, j'avais quasiment des larmes aux yeux. Ça, je niaise pas. C'était bon, là. Voyons donc que j'ai fait un steak digne. Je pense que c'est le meilleur steak à vie que j'ai fait. C'était digne d'un grand steakhouse. Pourtant, c'est une pièce de viande correcte plus que j'avais acheté. Pas les meilleurs.
1: Mais tu l'as
0: le temps de cuisson change tout.
1: Exact. Non,
0: fait que le thermomètre te dit quand c'est le temps de manger ton poulet. Le poulet, il est juteux, là. T'as plus de bon sens. Fait que suivez les indications du thermomètre. Vous allez devenir des kings, oui, du barbecue, mais des kings du temps de repos. Et là, les barbecues de l'été s'en viennent. Ne faites-vous ce cadeau-là. Ça, je dis rien, là. Faites des pas, s'en vient. Ça peut faire un maudit beau cadeau.
1: Voilà. Toutes les informations qu'on a jasées, ça va être sur le lien de la page du site de Radio West et sur françoischaron.com. François, tu es salué. Là, t'es où, là?
0: Je suis au Madrid en train de recharger mon char.
2: OK, c'est bon.
1: Salut.
0: Salut.
1: Bonne semaine. Voilà. françoischaron.com, c'est un des sites les plus achalandés au Québec.
2: Ah, ben oui.
1: Il y a du monde à Metz, là.
2: Mais il y a raison. Moi, j'en ai un thermomètre intelligent de même.
1: Puis?
2: Hein? Tu fais de la viande, du poulet. Ça te prend ça, là.
1: Ça a augmenté le niveau de tes qualités
2: ouais,
1: de chef.
2: Ouais. Moi, je ferais plus de viande sans le thermomètre, là. Parce que t'as la température exacte, le temps de cuisson, le temps de repos qui est indiqué. Tu suis ça, là, t'es un pro.
1: Le kingpin.
2: Kingpin!
1: Du barbecue.
2: Le champion chef.
1: Voilà. Après la pause, on va ouvrir les lignes aussi.
2: Ouais, 88-670-9098.
1: Pas mal d'affaires, là. On peut jaser.
2: Beaucoup de choses.
1: Ouais.
2: Dans le cas de la construction, ça fait réagir pas mal.
1: Ouais.
2: Parce qu'il y a des gens qui disent, c'est complètement ridicule parce que ça va faire augmenter les prix de façon quasi exponentielle.
1: Mais là, le gouvernement a reculé, là. Ils attendent 12 mois.
2: Ouais, 12 mois.
1: Après les élections.
2: Il y a du monde qui dit, non, attends un peu, là. C'est pour la sécurité du monde. C'est une bonne affaire, ça, là.
1: Ouais. Mais vous autres, êtes-vous pas au compte un nouveau code de construction qui va faire augmenter?
2: Ça faisait, là.
1: Ouais, c'est parce que là, tout augmente. Là, à un moment donné, on peut-tu se payer des maisons?
2: Ça prend les bornes électriques, puis les tables à langer pour adultes, puis les corridors plus larges, puis Alouette, les nouvelles normes de séisme.
1: Je comprends, mais tu sais, tout ça fait en sorte que c'est un peu contradictoire que le discours du gouvernement de dire
2: ben
1: on va
2: oui.
1: baisser les taxes, on va baisser les impôts des contribuables. Il y a ça aussi.
2: Ouais.
1: Puis il y avait l'autre sujet, tu disais...
2: Télétravail.
1: Ouais, télétravail au gouvernement. Là, le gouvernement, des employés qui disent, bon, ben moi, je retourne pas en télétravail 3 jours. 3 jours en présentiel. va réduire ma semaine de travail.
2: Quand tu es au public, tu peux faire ça, Pierre.
1: Ouais.
2: Tu es au privé, va.
1: Dans le privé, ben, ton boss va dire, garde, la porte est là.
2: Ça, tu veux pas travailler? Tu vas prendre un qui veut.
1: Ouais, mais parce qu'il faut que tu aies les moyens de faire ça aussi. Le coût de la vie augmente.
2: Ben oui.
1: Je comprends, là, mais. T'es-tu milliardaire?
2: Juste ce qu'il faut. Ce qu'il faut. Moi, je gagne ce qu'il faut.
1: Bon, parfait. Fait que tu gagnes 55 000 par année.
2: 88-670-9098.
1: On revient après la pause.
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7: Ça continue à brasser dans le monde, en Iran, entre autres, encore une fois. Mais là, d'abord, avant de lever le micro de mon ami et chroniqueur Benjamin Tremblay, juste vous dire que moi, je l'ai fait pour Joe Biden. Je vais être obligé de le faire pour Donald Trump. Là. Donald Trump commence à vieillir.
8: Là. Ah ben, là, c'est sûr que l'ange le rattrape. Là, ça, c'est clairement. Là, il y a 79, je pense, Donald.
7: Ouais. Il va avoir 80. Moi, ça fait deux fois là, que je le pogne en train de faire des petits dodos en pleine réunion. Là. C'est pas là. T'sais, moi, dans un monde efficace, idéalement, les leaders qui font des guerres partout sur la planète, pas supposés de s'endormir là,
8: ouais,
7: pendant les meetings.
8: C'est sûr qu'il y a du monde qui sont plates là, à écouter.
7: Ouais. je veux bien, mais reste que idéalement, là, oui, quand on fait un meeting là, pour traiter de questions importantes,
8: ce que tu me dis.
7: Idéalement, il faudrait que le gars qui prend une décision ne fasse pas un petit nap. Là.
8: Effectivement, ça serait bien.
7: En même temps, écoute, ça va avec l'âge, j'imagine. Benjamin Tremblay, 7 jours sur Terre, bonjour.
9: Salut JC, merci de me recevoir.
7: Je suis content que tu ne dormes pas.
9: Non, ben écoute, c'est intéressant ce que tu mentionnes quand même, parce que pendant la présidence Joe Biden, les républicains étaient très, très forts à parler, du moins dans une aile du Parti républicain qui était plus radicale, à dire qu'on aurait besoin d'un amendement constitutionnel. Que peut-être que, comme les juges de la Cour suprême, il devrait avoir un âge obligatoire pour prendre sa retraite pour la présidence. C'est-à-dire qu'à un moment donné, passé un certain âge, on serait juste plus éligible pour se présenter. Parce qu'à un moment donné, effectivement, ça devient de la politique gériatrique. Puis là, tu sais, c'était sous Biden, c'était très politique. Il y avait beaucoup de gesticulations partisanes là-dessus. Là, maintenant, on voit comme l'exemple parfait, là, comme quoi ça touche les deux parties. Puis comme quoi, effectivement, tu sais, qu'on reconnaisse ou pas, qu'on estime ou pas, à tort ou à raison, que Trump est à 100% de ses capacités, on est à même, je pense, tous de reconnaître que c'est un gars très âgé, dans une fonction extraordinairement exigeante. Oui. Donc, la discussion pourrait avoir lieu. Si on l'a pour les juges de la Cour suprême, qui vont présider sur une quinzaine de cas dans l'année, on devrait l'avoir aussi sur la présidence, hein.
7: Ben moi, puis même, tu sais, puis là, écoute, je veux pas t'impliquer dans cette discussion-là. Même moi, je me disais, même pour le vote. Moi, à partir de 80, je vais-tu vraiment voter pour moi? Tu sais, je sais pas. Même, je trouve que, puis, tu sais, les gens vont dire, ah, tu fais de l'âgisme. Ben, on avait la discussion, puis cette réflexion-là m'est venue quand on jasait de, parce que mon collègue Max, il me dit, on devrait mettre le vote à 16 ans. Mais je dis oui puis non, tu sais, à 16 ans, je sais pas, puis c'est correct qu'on peut débattre, là. On est dans un pays démocratique, puis on a le droit d'amener des idées, mais c'est parce que si on a la discussion pour les jeunes, on peut-tu l'avoir pour les vieux? Tu sais, c'est puis là, évidemment, je parle de vote, on peut se décoller de ça, mais du moins pour les positions comme ça d'importance, c'est parce que c'est à 80, tout le monde, on va s'entendre que c'est plus risqué de justement tomber un peu dans le cognitif, des fois, puis d'ailleurs, dans les dernières semaines, Donald Trump se mêle d'un pays, là. T'sais, c'est quasiment un record, là. Il parle,
9: on peut le dire,
7: il nomme n'importe quel pays, puis c'est pas le bon pays, là.
9: Ben non, puis la semaine passée, il cherchait le nom du président de Taïwan. Il dit « Ouais, je vais parler avec la personne responsable. » J'étais pas capable de dire. Mais ça, je peux comprendre. Mais c'est parce que là, on se retrouve dans une situation où Joe Biden, on avait quand même, il faut faire la nuance. Puis je dis, il faut pas s'éterniser là-dessus, mais je trouve que c'est quand même très intéressant comme discussion. Parce que Joe Biden, il y avait énormément de contre-pouvoirs, puis c'est surtout, on le voyait pas. Il était tellement, je veux dire, sorti complètement de la game.
10: L'autopène boucané, là.
9: Ouais, puis on voyait beaucoup ses officiers, si on veut. Là, on voyait Jake Sullivan, on voyait beaucoup son secrétaire d'État, on voyait beaucoup, tu sais, ceux qui entourent le président. Pour ce qui est de Trump, t'as une gang au complet de gens qui sont largement des yes-men, qui acquiescent à tout ce que dit le président. Fait que là, je suis en train de lire en ce moment, là, juste avant qu'on entre en onde, j'ai un article devant moi, comme quoi là, Trump est en train d'imposer au département du Trésor d'imprimer des billets de 250 $ avec sa face dessus. Wow. Et là, il y a comme personne pour arrêter ces affaires-là, qui normalement, peut-être que quelqu'un dans l'entourage à Biden aurait dit « Ouais, voilà une élucubration un peu embarrassante de la part du président, on va juste tuer ça sans trop y dire. » Trump, ben il va insister, il va remplacer du monde à la tête du département jusqu'à ce qu'il y ait quelqu'un qui le fasse pour vrai. Fait que l'absence de contre-pouvoir pour Trump, c'est quand même une dimension qu'on n'avait pas avec Biden.
7: Puis on s'est comme habitué. C'est comme ça. Écoute, pour le reste, puis moi, c'est ce qui m'agace un peu là, dans l'actualité présente avec les négociations en Iran, c'est que c'est chaud froid, tout le temps. Oui. Et j'ai pas l'impression. En tout cas, moi, j'ai pas de concret. T'sais, je ne vois pas vraiment d'images, de négociations. Je vois pas de vidéos où on dit, ah, regardez, voici la sortie des négociateurs. On est en train de une autre ronde de négociations. Bon. Donc, j'ai juste des gens qui viennent à des lutrins pour dire, oui, on négocie. T'as l'autre pays, l'Iran, donc, en l'occurrence, qui dit, non, on négocie pas. On est proche d'un bord. L'autre dit, pas vraiment. Trump dit qu'il est content. La semaine d'après, il est pas content. Là, c'est ça. Là, on est rendu. Trump est pas satisfait.
9: Trump fait de la gestion d'attente. Trump a vraiment peur de voir les conséquences de la guerre qu'il a déclenchée à être consommée par l'économie. On parle surtout du marché énergétique. Là, en ce moment, il a réussi à largement éviter toute cette logique spéculative-là, là, d'augmentation des prix du pétrole, etc., en contrôlant les attentes. Puis en disant, inquiétez-vous pas, on négocie, on retournera pas bombarder, c'est pas dans nos intentions, c'est pas dans notre intérêt, on veut négocier. Alors que la réalité, c'est qu'il y a aucune négociation en cours, que les Iraniens veulent rien savoir, puis que les demandes qu'ils mettent de l'avant sont irrecevables par les Américains. Fait que là, ce qu'on a, c'est une espèce d'état d'enlisement où, soyons très clairs, là, bon, moi, c'est ça qui m'intéresse beaucoup ce temps-ci, là, c'est de voir à quel point Israël nuit à tout ça, là, puis à quel point Israël se tient dans le chemin de ce processus de paix-là. Parce que, d'un côté, il y a une réalité absolument impossible à évacuer. Trump, sa survie politique, au point où on en est, elle dépend de la fin de la guerre aussi vite que possible. Netanyahou, c'est l'inverse. Sa survie politique dépend de la poursuite de la guerre. Fait que là, on est en train d'assister à une espèce de contradiction puis de choc frontal entre les intérêts israéliens puis les intérêts américains qui, fondamentalement, sont non seulement incompatibles, ils sont contradictoires. Fait que là, ce qu'on voit, c'est que Trump est de plus en plus embarrassé par la force modératrice que représente Netanyahou dans les négociations. Essayer de l'empêcher de faire des concessions, de l'empêcher d'accepter les promesses de l'Iran, de toujours prendre ça avec un grain de sel. Et là, Trump devient agacé au point où on a des articles qui sont parus cette semaine dans presse israélienne qui sont complètement lunaires, là, comme quoi Netanyahou, en privé, se plaint et reconnaît à ses conseillers personnels qu'il n'y a plus d'influence sur Trump et que sa capacité à influencer le processus décisionnel aux États-Unis est rendue essentiellement nulle. Après ça, on a su, quelques jours après, que tellement il est exclu des négociations. T'sais, là, on parle d'un pays qui était dans le cockpit avec les États-Unis, littéralement, à décider où est-ce qu'on s'en va, puis qu'est-ce qu'on fait, puis où on atterrit, puis comment. C'était le copilote des Américains dans cette guerre-là. Là, Netanyahou et Israël se retrouvent non seulement expulsés du cockpit, ils se ramassent dans soute à bagages en arrière, et il n'y a plus personne qui veut rien leur dire. New York Times, cette semaine, nous a appris en exclusivité que les Israéliens sont tellement tenus en dehors du cycle de négociation par Trump et les États-Unis qu'ils sont obligés d'espionner les Iraniens puis d'utiliser leur, leur service de renseignement pour savoir qu'est-ce qui se passe. Fait que c'est vraiment... Ah oui. Là, c'est, non seulement ils sont plus dans le cockpit, ils sont obligés d'espionner l'équipage pour savoir quand est-ce qu'on atterrit, à quelle place puis comment. Fait que manifestement, là, t'as la, la rupture de la relation entre les deux qui est extrêmement nuisible pour Israël. Puis ça, ben, c'est un peu prévisible. T'sais. On a entraîné les États-Unis dans cette guerre-là. Ça, il n'y a aucune ambiguïté là-dessus. La séquence là, des premiers jours, première semaine, c'est Israël qui a vendu des objectifs irréalistes qui étaient d'abord, on va détruire la capacité balistique de l'Iran, empêcher sa capacité de lancer des missiles. Ensuite, on va renverser le régime et surtout, surtout, on va essayer de détruire son programme nucléaire. Là, le programme nucléaire est intact. La capacité balistique est intacte. On a su par les services de renseignement américains, 90 % des sites de missiles sont encore opérationnels et accessibles.
7: Wow.
9: 70 % des lanceurs de missiles sont opérationnels. Puis t'as 70 % des stocks de missiles, de l'arsenal lui-même, qui est encore accessible aussi.
7: Et
9: bon, on découvre que c'est un échec sur toute la ligne.
7: Ouais. Et ça fait déjà quoi, deux semaines, certains, là, l'espèce de trêve pour la guerre en Iran. Puis évidemment que depuis ce temps-là, les Iraniens ne sont pas assis en file indienne en chantant Kumbaya. Là. Ils se sont réapprovisionnés, puis pas à peu près. Là. Ça, c'est...
9: Ben oui, est-ce qu'on, on a d'ailleurs des informations là-dessus qui sont arrivées encore une fois il y a quelques jours. Encore une fois, les renseignements américains là, qui n'arrêtent pas de... Ça, il faut comprendre d'où ça vient. En passant, là, quand on vous dit les renseignements américains, ils nous disent que c'est pas un communiqué de presse. Là. C'est des fuites d'informations organisées et il y a une raison pourquoi. Les Américains sont extrêmement fâchés contre les Israéliens en ce moment, puis ils font tout pour essayer de montrer comment ça s'est passé, cette séquence-là, comment ils ont été entraînés dans ce conflit-là. Fait que là, on apprend des informations un peu embarrassantes, comme quoi, justement, les Américains ont déployé plus de leurs missiles défensifs à défendre Israël qu'Israël en a déployé pour se défendre elle-même.
7: Oui.
9: Et... ça vient pas, c'est difficile de comprendre ça. Ensuite, on réalise que, c'est le point que je trouve fascinant, l'Iran a déjà commencé à reconstruire des drones. Non seulement les usines sont encore intactes, on a relancé la production. Hey, on parle d'un pays qui est sous embargo total. Ouais. On n'a plus accès à aucun marché international via l'importation, exportation. Les routes terrestres sont limitées. Rien que de s'approvisionner pour fabriquer des drones, ouais, c'est un coup
7: ben,
9: de maître.
7: En même temps, moi, je dis, j'ai juste Pékin dans la tête. Là, il y a clairement quelque chose. Puis en même temps, ben, Trump nous dit que Pékin, c'est nos alliés. Ça, c'est... la Chine a toujours une espèce de rôle de pivot deux faces. Il y a comme... ouais. Ça, c'est plus dur. Là, quand tu veux te faire une équipe et que tu sais jamais l'autre joue dans quel bord il joue.
9: Ben oui. C'est la Chine joue une game de brillant en ce moment. Je ne sais pas si tu as vu le meeting entre Trump et Xi Jinping la semaine dernière. C'était vraiment la culmination de cette humiliation des États-Unis, d'abord par l'Iran, puis conséquemment ensuite par la Chine. Où là, tu voyais essentiellement les Chinois qui... Ils n'ont aucune influence sur l'Iran. Ils peuvent pas ouvrir le détroit d'Hormuz. C'est pas vrai qu'ils ont la capacité de modifier. L'Iran n'ira pas contre ses propres intérêts. Elle mène une guerre pour elle-même. Ouais. D'ailleurs, on a vu des navires chinois être pris dans le détroit. Mais quand même, Xi Jinping entretient la fausse croyance de Donald Trump comme quoi c'est lui qui run l'Iran. Et là, il se met à faire à extraire des concessions des États-Unis sous la promesse de peut-être essayer d'aller convaincre les Iraniens de rouvrir le détroit. Fait que la Chine joue son rôle comme si elle était, dans le fond, la parraine de ce conflit. On va voir ce qu'on peut faire pour t'aider. Qu'est-ce que tu peux me donner en échange? Et là, Trump sort ensuite publiquement pour s'embarrasser avec Taïwan puis avec 1 million d'autres dossiers parce qu'il pense que la Chine va l'aider. Fait que là-dessus, c'est comme je te dis, la Chine joue une game absolument fascinante. Elle a l'air d'avoir compris que c'était une question de temps. Elle a juste besoin, ouais, d'être patiente. Les États-Unis se déconstruisent d'eux-mêmes.
7: Mais c'est ce qu'ils font depuis toujours, être patient. Et ça paye. Je veux dire, depuis c'est quoi le début de la nouvelle Chine, quoi, dans les années 50-60. Et depuis ce temps-là, pas d'attaque, pas d'agressivité, ils font leur truc, ils font leur stratégie et ça fonctionne. La patience est payante pour la Chine. En terminant, Benjamin, est-ce que tu penses que Trump est réélu si c'est pas réglé? Et mettons, combien de temps tu lui donnes? Parce que les élections de mi-mandat, c'est à l'automne. Il y a, ouais, encore quelques mois. Si ça se règle pas, d'ici combien de temps tu penses où ce sera un non-retour, là?
9: Honnêtement, il aurait fallu que ce soit réglé il y a deux mois.
7: Déjà trop tard.
9: Pour éviter d'encaisser des grosses conséquences au niveau des élections. Parce que là, un, premièrement, le monde va s'en souvenir. Là, on s'entend, c'est pas très loin. Ouais. Deuxièmement, les conséquences énergétiques vont encore se faire sentir à ce moment-là. T'sais, si on parle d'un cycle qui va prendre au moins 5 à 8 mois, si c'est pas 2 ans, avant qu'on retrouve des prix d'énergie un peu plus compatibles avec les stocks avant la guerre. Là, en ce moment, ce qu'on voit, c'est que tu as beaucoup d'installations qui ont été détruites, beaucoup de navires qui sont encore pris dans le détroit. Ça va prendre du temps avant de relancer la production dans beaucoup de pays. Fait que même juste ça, là, si on veut imaginer un scénario dans lequel Trump aurait pu tout laisser ça derrière, il va quand même y rester l'inflation endémique, il va quand même y rester l'augmentation des prix de l'énergie.
7: Il ne pourra pas régler les conséquences.
9: Non, exactement. Fait que ça, il va les traîner pour la fin de son mandat, je pense. Puis au bout de la ligne, les gens, ce qu'ils vont se rappeler, j'ai l'impression, c'est pas tellement l'Iran, c'est pas tellement la gaffe, c'est pas tellement l'improvisation, autant que le mensonge éhonté que d'avoir promis d'amener jamais les États-Unis dans une nouvelle guerre, encore moins au Moyen-Orient, pour aller s'enliser dans un conflit comme ça. Après l'Afghanistan, après l'Irak, c'était ça le pitch de Trump. No more wars. Moi, je pense que c'est ça que les gens ne pardonneront jamais. Là.
7: Benjamin, merci beaucoup.
9: Merci beaucoup, Jesse.
7: Salut, bonne semaine, bye. Benjamin Tremblay, analyste géopolitique. Allez découvrir sa chaîne 7 jours sur Terre, c'est sur YouTube. Nous autres aussi, on est sur YouTube maintenant. Vous pouvez aller voir ça, Radio X sur YouTube. On est là. Vous pouvez voir Pat.
8: Oui, absolument, vous pouvez me voir. Vous pouvez voir Max aussi.
7: Et surtout Pat.
8: Ben non, mais surtout Max. Moi, il n'y a rien à voir.
7: On vient.
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0: 3h04. Hey, c'est le retour de la dame. Elle est de retour. Je me suis dit, bon, elle va être en retard. T'sais, elle a le tour de nous mettre ses nerfs un petit peu avant, parce qu'il était quoi, 3h01, je pense, je la voyais pas encore.
1: Puis parce là, que j'osais.
0: C'est ça, ben là, on m'a dit, là, j'ai du monde, puis je veux pas être stool, mais on m'a dit que tu arrives souvent 45 minutes à l'avance, mais que t'es dans un bureau à jaser avec quelqu'un.
1: Avec ma twin!
0: C'est ça.
2: C'est ben qui oui. Ta twin, Steve Hayes?
1: Ah, ben oui, c'est vrai que j'arrête souvent au bureau de Steve. Attends, non, c'est parce que quand j'arrive, là, je fais ma tournée.
0: Non, sa twin, c'est Dominique Gagnon.
2: Ça jase de balle.
1: Moi, j'arrive, je dirais à Julie, salut à Doom, salut à Steve. Ouais, des fois, j'arrête un peu plus longtemps au bureau à Steve. Mais là, tantôt, j'ai eu droit à une call de Julie. Puis là, ben, salut Fred, évidemment. Et Mel, ben là, Mel, là, c'est la jasette qui part.
0: Fait que là, t'as des colleux des autres ou tu donnes des colleux aux autres, mais pas à nous autres. Puis là, t'es arrivé aujourd'hui comme si t'étais un samedi matin à 8h. Hein, tu sais, les gars,
1: je... T'es-tu en train de dire que je suis habillé comme la chaîne à Jacques?
2: Ouais, développe donc, ouais. On va te laisser aller, là.
3: Hey, continue,
2: on va fermer nos micros, nous autres, en attendant.
0: Non, mais tu sais, au début, les gars, vous en souvenez, on disait, hey, regarde, hey, Mélanie, là, tabarouette, elle arrive, elle est maquillée, super bien habillée. Là, des fois, tu dis, bon, OK,
1: Chandail de mouche.
0: Ben, c'est juste lui.
2: Ouais, c'est quoi ce coton-là? C'est
1: un vieux Audi que j'adore, là, que je porte depuis longtemps. Là. C'est plein de petits champignons qui sont dessus. Mais
2: très
1: il est beau.
2: Hot. Ouais, il est cool.
0: Oui.
1: Il y a juste Danny qui l'aime pas.
0: Ta gaffe.
2: C'est un coton de samedi matin.
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Hello. Bon début de journée. Bon vendredi matin. Mon nom est Dom Dumas. Vous êtes sur les ondes de Radio X. Tout le monde ensemble, on se dirige vers More Alive. Ce vendredi, une fois de plus. Alors qu'il fait 7 degrés présentement à Québec, ce sera un maximum de 13 pour ce qui est d'aujourd'hui. Ouais, il annonce de la mouillasse cet après-midi. On a un break demain, puis après ça, ça repart. C'est pas mal ça. Mais c'est correct. Au moins, il nous donne un break la bonne journée, la journée de samedi. C'est la mienne, ça. Donc, on parle de 5 mm de pluie cet après-midi. 15 degrés demain, samedi, du soleil. Normalement, pas de mouillasse, moindrement. Ça revient dimanche, on parle même d'orage, avec un autre 5 mm de pluie qui est prévu. Lundi 18, au moins la température remonte. Bon, 2, 3, 4 mm de pluie, j'espère le matin. Puis après ça, ça se calme. 18, mardi du soleil, 21, mercredi du soleil. Ben ouais non, pourquoi non? On continuerait pas, alors que ce sera le début de juin en plus. 23, 22, mais avec un petit peu de pluie. 22, 21. Ouais, ça va s'enligner pour la prochaine semaine. Donc, beaucoup de température au-dessus de 20. Moins de pluie que cette semaine. Donc, plein de bonnes nouvelles. C'est vraiment le fun. Ouais, c'est pas des bonnes nouvelles, cependant, qu'on a eu hier. Puis ça a fessé un petit peu tout le monde lorsqu'on a appris le décès de Claude Lemieux. Ça, c'est la première chose. Ça fait que, voyons, on vient de le voir il y a quelques jours. Et le pire, sérieusement, là, lui, il a porté le flambeau le soir où moi j'avais lancé comme idée que tu donnes ça à la gang de la victoire, puis ça serait pas pire. Mais quand j'ai vu Claude Lemieux, je me suis dit, ah, c'est-tu quoi, Claude Lemieux, c'est correct. Ça fait longtemps qu'on n'avait pas vu Claude Lemieux, puis ça faisait comme du bien. On n'avait pas énormément de nouvelles de lui, donc, puis il a quand même été là, Coupe de 86, puis. Moi, en 86, moi, j'avais 4 ans. Donc, Claude Lemieux, pour moi, c'est pas tant le Canadien. J'ai vu des images d'archives en masse. Mais c'était beaucoup plus, par la suite, les Devils et l'Avalanche en 95-96. Ben, la Coupe de 96, en fait, pour être exact, là. Je l'ai raconté. Je pense que je l'ai raconté, justement, le soir où il a porté le flambeau. Là. Cette année-là, en 96, j'avais pris... Claude Lemieux. Je me demande si c'était pas mon dernier choix de mon pôle des séries. Là. Quelque chose de même en me disant Claude Lemieux va être bon en série. Il y a personne qui avait pensé le prendre et il a fini deuxième pointeur après Sakic. Et je savais même pas ça, je m'en souvenais plus par exemple, mais l'année précédente, il avait levé le Conn Smythe en 95 avec les Devils. Donc il avait gagné back-à-back deux Coupes Stanley à ce moment-là. Donc, ouais, c'est ça. Il y a plein de choses comme ça. Mais bon, on apprend son décès. Premier choc. Deuxième choc, un peu plus tard, il sort sur plusieurs médias, TMZ, New York Post et compagnie, que ça serait un suicide. La police aurait été appelée justement pour ça, pour quelqu'un qui se serait suicidé dans le magasin de meubles que possédait Claude Lemieux. Là, on nous dit qu'en plus que ça serait un de ses fils qui l'aurait trouvé. Ouais. Sa fesse, mettons. Et c'est en Floride, ça, en passant, là, que ça s'est passé. Lui était donc de retour chez eux. Et là, les hommages ont commencé à pleuvoir. En fait, ils ont commencé à pleuvoir même avant qu'on apprenne ce genre de détails-là. Oui, le monde politique, là, puis on nous en fait ben, pas de grand cas, mais on en fait quand même cas ce matin. Il avait 60 ans en passant, Claude Lemieux. Mais les hommages de Patrick Roy, il y a une chronique ce matin de Régent Tremblay. Nous allons parler à Régent Tremblay. En fait, ça faisait longtemps que Régent Tremblay avait pas écrit pour la presse. Ça faisait très longtemps que Régent Tremblay avait écrit pour la presse. Je pense que ça serait quasiment la première question que je poserais. C'était quand la dernière fois que Régent Tremblay avait écrit dans la presse? Parce que rappelez-vous quand même qu'il a été longtemps avec le Journal de Québec par la suite. Puis là, il n'y a plus d'association avec aucun média réel. Ben, aucun média écrit, on va dire, là. Quoique, mais là, c'est plus la même chose. Mais c'est ça. Donc, hier, j'ai appelé Régent, puis on va lui parler plus tard ce matin. Qu'est-ce que j'ai d'autre pour vous? Ouais, il y en avait qui l'avaient croisé il y a quelques jours. C'est ça, eux autres aussi, c'est un choc. Chris Nyland, Patrice Brisebois qui en parle, qui sont comme, tabarouette, ça se peut comme pas. Un des fils
de Claude Lemieux qui a réagi hier sur les réseaux sociaux. Je parle de Brandon. Donc, c'est plein de dommages comme ça de gens qui ont joué avec, mais aussi de gens de sa famille. Serge Chavard qui raconte comment il a fait une erreur lorsqu'il a échangé Claude Lemieux. Donc, c'est ça. C'est ce genre de choses-là qui nous frappe ce matin et qui nous a frappé hier. Donc, triste histoire, puis on pense à la famille surtout. Puis, au gars qui l'aurait trouvé, ça, c'est sûr que c'est malheureusement des images qui risquent de rester, là. On part le show. Let's go!

0: Bon, il serait temps que ça commence à paraître. Plus. Mais là, le baril qui est rendu à 87$ ce matin continue de baisser. On a eu des bonnes nouvelles hier comme quoi on se serait entendu sur un protocole d'entente pour une paix entre les États-Unis et l'Iran. Hier matin, ça se bombardait encore. Peut-être même plus tard dans la journée, là. Mais c'est ça. Donc, ça se règle de ce côté-là. Fait que c'est une très, très bonne nouvelle. C'est ça. Va juste falloir que ça commence à paraître, par exemple. Ça serait le fun, là. OK, si on engage sur cette histoire-là, j'allais vous en parler justement. Ma tante Christine, hey, il y a deux jours maintenant, Éric Duhaime qui a confirmé sa présence, le fait qu'il se présentait donc dans Bellechasse. Et dans le discours qu'il a fait, à un moment donné, il parlait des subventions à Nordvolt, etc. En fait, des subventions en général, il disait que le Parti conservateur, lui, c'était pas le parti qui choisissait les gagnants avec les entreprises. Il veut donner moins de taxes en général aux entreprises, puis après ça, laisser les gagnants se décider par eux-mêmes avec le marché, avec l'innovation, avec comment ils sont bons, etc. Tu sais, la qualité de chacun, c'est pas le gouvernement qui va te donner de l'argent pour dire comme « Hey, toi, t'es tellement bon ». Non, c'est pas le même. Puis là, il a parlé de ma tante Christine, de la même manière qu'il aurait parlé de... Ben, puis c'est ça, son explication aussi par la suite, puis est bonne, ça a souvent été entendu. Hey, j'ai sorti hier, en fait, j'avais le choix, là. Du monde qui ont appelé François Legault mon oncle Legault sans que jamais une seule personne fasse comme ça se dit pas mon oncle Legault alors que moi je soulève même la possibilité que dans les deux cas que tu dises mon oncle Legault ma tante Christine c'est péjoratif on s'entend là mais c'est pas si pire que ça mais s'il y en avait un qui avait le plus négatif que l'autre tu sais. L'expression « vieux mononcle », on a entendu ça dans les dernières années, c'est jamais positif, ça c'est clair, mais tu sais, il y a le côté « vieux mononcle cochon », des fois, puis ce qui peut se faire, etc. Il y a ce côté-là qui fait que je pense que c'est pire que juste dire « ma tante ». Peu importe, ça pour dire que hier, là, ouais, la CAQ, il y en a qui ont déchiré leur chemise, mais comprenez-les. Ils ont pas une bonne semaine. Là. On s'entend. On va prendre tout ce qui est possible pour faire diversion un petit peu de ça, là, parce que t'as l'histoire des. Ben, y a pas un foutu dossier de numérisation de l'État qui fonctionne bien. Ensuite de ça, t'as Christine qui sait pas justement c'est quoi le montant de la dette. Christine qui sait pas que il y a une nouvelle taxe qui va être imposée. Ensuite de ça, les normes de construction, c'est de la merde. Puis plein d'affaires de même là qui on repousse ça d'un an. Oh, c'est correct, là, on s'en reparlera plus tard. Mais beaucoup, beaucoup, beaucoup de dossiers, puis j'en oublie un ou deux, là, certains, là, mais qui ont pas été très. Ça n'a pas été une bonne semaine, finalement, pour la CAQ. Donc là, ils ont sauté là-dessus. Hey! Puis le pire, c'est que pour un bout qui dure 2 secondes, puis ça fait gros titre, mais même hier, lorsque LCN ont eu en entrevue Éric Duhaime, ça a duré 30 secondes, puis après ça, ils sont passés à autre chose. Fait que c'était même pas une grosse histoire, mais bon, après ça, récupération, let's go, puis c'est facile à jaser. Donc, c'est pas mal sûr que t'es arrivé. La CAQ, d'ailleurs, qui perd encore des députés. Isabelle Lecour, qui ne se représentera pas. C'est qui, Isabelle Lecour? Vous avez raison de poser cette question-là, parce que moi-même, je me suis posé hier, c'est qui, elle, déjà? Elle était ici, dans la grande région de Québec, là. Était dans Frontenac. On sait quoi déjà le nom de la circonscription? C'est ça juste à côté de chez nous, Lobinière-Frontenac. Ouais, donc c'est ça. Mais si vous êtes dans Lobinière-Frontenac et vous saviez pas que c'était votre député, ça se peut. Bon oui, c'est comme ça, on n'a pas souvent entendu parler de celle-là. Donc elle a juste annoncé, ça fait 8 ans qu'elle est là. Donc, pension, let's go, puis elle se représentera pas. Mais pendant ça, il y a des choses quand même qui se passent pour vrai. On est en train de perdre notre temps, semblerait-il, au MDQ, pour étudier, ouais, comment on pourrait abaisser le tablier du pont de Québec. Alors que ça fait des années là, qu'il y a des rénaux présentement autour du pont de Québec, sur le pont de Québec, avec pas de scénario de le rabaisser, là. Si on le rabaisse, tout ce qui a été fait des dernières années, ça prend... On l'a fait un petit peu pour rien, mais pas pour rien, mais... Mettons qu'il va y avoir des ajustements à faire, pas pire, là. Fait que ça, c'est si la CAQ reste au pouvoir, ça demeure, parce que ça avait l'air qu'elle a encore ça dans la tête. Ça aussi, j'y crois plus ou moins, là. Sont-ils en train d'étudier la septième voie qui était possible sur le pont Laporte, là? Ils vont-ils aller jusque-là? Donc, c'est Étienne Grandmont qui posait des questions à ce sujet-là hier. Mais c'est ça. Semblerait-il que ce serait en cours d'étude présentement pour permettre aux camions de circuler. Parce que, tu sais, en attendant qu'on ait un troisième lien dans la semaine des 4 jeudis, ben là, au moins, les camions auraient cette option-là si le pont La Porte ne fonctionne pas. C'est un petit peu vers quoi on s'en ligne. Parlant de pont qui ne fonctionne pas, on est en train de construire le nouveau pont de l'île d'Orléans. Bon, OK, ça c'est correct. Il ne marche pas encore. C'est correct. On va leur laisser le temps quand même de le construire, surtout au prix que ça coûte de construire celui-là, parce que pour un petit pont de même, pas large du moins, c'est ça, il coûte très très cher, on s'en souvient. Mais là, le problème, c'est qu'en attendant, le vieux, ouais... Ça va pas bien. Là, on parle d'une fermeture en 2027, parce que c'est ça. On a beau essayer de le maintenir, il est quand même pas mal à bout d'âge, là. Puis on mentionne que la livraison du nouveau ne peut pas être retardée. Mais là, s'il y a du retard, s'il y a une couple de mois, admettons, entre les deux, on fait quoi? Parce que là, l'île d'Orléans, pas de pont, ça va pas bien. Il y a des commerçants, des agriculteurs qui disent « Ben là, parce que si ça ferme, je fais faillite. » Au-delà de ça, il y a du monde qui dit ben, « Si ça ferme, moi, je sors comment de l'île? » C'est juste ça. Il y en a qui travaillent en dehors de l'île. Donc, comment on fait ça? Fait que ça capote un petit peu, je vous dirais, ce matin, à l'annonce de cette nouvelle-là. Tiens, ta caillette, j'aimerais lire cette nouvelle-là pour ici, la région, mais malheureusement, non, c'est pas pour ici, c'est pour Gatineau. Le gouvernement qui refuse de s'engager pour le tramway, le projet de tramway de ce côté-là. Donc, c'est juste ça, parce que ça branle dans le manche pas mal pour ce dossier-là, de ce que je comprends. C'est leur troisième lien, eux autres, quoique je suis pas sûr que la... Ben oui, c'est vrai que la population à Gatineau, me semble, dans les sondages que j'ai vus, est quand même en faveur du projet. Si je me rappelle bien, me semble que oui. Donc, ils vont faire le tramway là où le monde le veut pas, puis ils le feront pas là où le monde le veut. Ouais, c'est peut-être ça, en gros, là. Il y a 18 000 employés de l'État québécois qui travaillent en technologie de l'information. Semblerait-il que selon France, Hélène Duranceau, on est en train de voir comment on peut rapatrier l'expertise et trop diffuse dans l'ensemble du gouvernement. Donc, ça pourrait aider pour tous les projets de numérisation. Ouais, ça, c'est ce qu'elle avance. Ouais, on aurait peut-être besoin, en effet, parce que ça n'a pas l'air de très bien aller. En fait, tout, là. Je le disais tout à l'heure, là. Hier, on était même rendu avec le dossier en justice aussi, là, le système de justice qu'on numérisait. Ça aussi, il y a un audit pour vérifier comme c'est correct ce qu'on est en train de faire. Il me semble qu'il y a un léger problème. Hey, voulez-vous, on va prendre une courte pause tout de suite. Comme ça, je vais avoir quand même pas pire de temps pour faire d'autres nouvelles avec vous. Juste au retour.
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0: OK, en rafale, plusieurs nouvelles. Les conservateurs qui font pression sur les libéraux fédéraux pour qu'ils rejettent l'espèce de nouvelle taxe Netflix. On dit Netflix, mais c'est pour toutes les plateformes que le CRTC voulait imposer. Là, jusqu'à maintenant, les libéraux seront comme, non, on va aller dans le sens de ce que le CRTC veut. Fait que c'est ça, vos prix vont augmenter bientôt sur pas mal toutes vos plateformes qui sont ici au Canada pour des histoires de contenu canadien. Les voies réservées, ça a l'air qu'il y a eu beaucoup plus de tickets qui se sont donnés au courant du mois d'avril, mars et avril même, en fait, les deux, que ça a augmenté. Ça n'a pas à voir avec les travaux du tramway, cependant. C'est pas la nouvelle voie réservée ici sur Grande Allée qui est touchée, parce qu'il n'y en donne pas de tickets de ce côté-là. Mais il y a eu quand même une très, très forte... On est passé de 42 à 225, là. C'est ça, très, très, très forte augmentation entre ces deux mois-là. Là où ils se donnent pas vraiment le consentement. Ben, en tout cas, peut-être quand ils s'en donnent, mais ça reste qu'il y a un problème. Campement d'itinérants dans le coin de Saint-Roch. La police qui dit qu'elle va serrer la vis. Mais là, le méchant, ce matin, c'est Stéphane Lachance. Parce qu'il a juste essayé de faire... C'était pas une bonne image à utiliser. Puis, surtout Stéphane, il sait... Les médias sont du bon en marchant, sont pas de son bord à lui, donnent leur pas de poignée. Mais essayer de faire la comparaison, quand t'es sur ton terrain... Puis que t'as des moufettes, t'appelles pas un exterminateur, mais t'appelles quelqu'un pour les pogner dans une trappe. Si tu vas les remettre pas loin, ils vont revenir, là. Tu sais, c'est pas plus compliqué que ça. Fait qu'il faisait la comparaison. Si tu démantèles le campement, mais que tu t'assures pas après ça qu'ils reviennent pas, mais ils vont revenir, mais juste un petit peu à côté. Le pire, c'est que l'image est bonne, mais tu compares des humains à des moufettes. Pas bon. C'est un peu ça. Puis c'est comme ça que c'est viré. Puis tu sais que ça ira pas dans ton sens à ce moment-là, mais regarde, c'est de même que ça a sorti. Puis c'est un petit peu tout croche. Ça devrait pas être quelque chose de grave, mais ça va être vu, j'imagine, comme quelque chose de grave. Et donc, Québec, on parle de 42 millions de bonnies pour les cadres cette année. Ouais, ben ils ont des bons résultats, on paye plus. Fait que ouais, c'est un peu ça. Ça a augmenté plus que l'inflation, d'ailleurs, cette année. La SAC, ouais, là, on se gâte. Les vice-présidents de la SAC qui ont le droit de consulter, mais en fait, pas juste droit, ils se font payer, par nous autres, là, de la médecine au privé. C'est pas la première fois qu'on entend ce genre de choses-là. Puis, il me semble, d'après moi, c'est pas juste les vice-présidents à la SAC, mais on nous revient avec cette histoire-là ce matin. Le pire, c'est que ça demeure. Ça changera pas. On le voit ce matin, on dit, voyons, ça n'a pas de sens que nous autres, on paye alors qu'on nous dit, ah, mais non, mais c'est juste le public qui est bon. Il y a une grosse hypocrisie ici. Parlant d'hypocrisie, hey, le retour des... il dit du retour forcé. 3 jours semaine au bureau. On en parlait il y a de ça quelques jours. Ça fait en sorte qu'il y a des fonctionnaires qui rentrent moins au travail. Ils disent, regarde, je vais avoir une semaine moins longue, mais comme ça, au moins, j'aurai moins besoin d'aller au travail. Fait que je vais réduire mes heures. Mais là, on dit que ça c'est anti-femme. OK, parce que c'est surtout elle. Puis là, on dit, ben, regarde, au moins, là, qu'ils gardent 100% de leur fonds de pension. Non. C'est en fonction des heures travaillées. Si vous réduisez vos heures parce que vous voulez pas rentrer au bureau, c'est pas le problème de la population qui vous paye par la suite. Arrêtez de garder 100% de votre paye. Tu sais, rendu là. Ça, c'est le syndicat qui demande ça. QS qui dit que, hey, si on voulait que ces gens-là quittent puis réduire la fonction publique, on s'y prendrait pas de meilleure manière. Ben, si c'est ça le plan, savez-vous quoi? C'est une bonne idée. Tant mieux si c'est ça qui se passe à ce moment-là. Hey, nouvelle bizarre. Ouais, ça va être la dernière. J'ai comme un malaise. C'est un peu weird. C'est qui déjà? C'est... le bureau des contrôles des armes à feu et des explosifs qui appelle les conjoints et conjointes, surtout conjointes, de personnes qui possèdent des armes à feu pour leur dire, ouais, on voudrait vous informer que votre conjoint ou conjointe possède des armes à feu, on va être sûr que tout va bien à la maison. Je comprends, puis l'intention est bonne parce qu'il y a une hausse des féminicides puis ce genre de choses-là, mais c'est... ouais... Tu sais, peut-être les nouveaux propriétaires, tu pourrais faire ça, mais tu sais, des gens qui ont des armes à feu depuis 10 ans, depuis 15 ans, t'appelles leur conjoint, conjointe, parce que moi, pourquoi tu m'appelles, toi? Tu rentres dans la vie un petit peu des gens, c'est préventif, mais c'est weird que le gouvernement fasse ça. Tu sais, on dirait qu'on assume quelque chose qui est un peu poche. Moi, live, suis juste au retour de la pause.
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3: Salut les matins. Et salut les monons.
4: Ah oui.
3: Salut les tartes. Salut les niaiseux. On est genré ce matin. Ouais. On est vraiment genré. On est équilibré. Il faut que tout soit calibré. Bien entendu, tout soit égal. Et vous êtes tous salués égal. On est en direct de Grande Allée. Mon nom est Dom Morin en ce vendredi. Peut-être un vendredi d'enterrement. Le Canadien sera enterré. En fait, on verra. Une chose est sûre, c'est que on se tourne vers Debèche, puis... On allume des lampions. Mais le Canadien peut nous surprendre. Ben, c'est ça qui est le pire.
4: Mais tourne-toi pas vers Debèche.
3: Le Kool-Aid de Nick.
4: Non, non, attends un peu. Mais juste avant, tourne-toi pas vers Debèche. C'est pas lui qui va en mettre dedans. Non, ça c'est reste, ça. Il faut la mettre dedans. Là.
3: Ça prend des lancers, non, ça prend des buts.
4: Oui.
5: Ce soir, c'est le vrai désespoir. Le match le plus dur à gagner dans une série, c'est la quatrième victoire.
4: Oui, oui.
5: C'est vrai. Canadien est bon à l'étranger.
3: Oui, oui.
5: Ils vont venir 3-2 à Montréal, ils vont perdre à Montréal. C'est ça le point.
3: Exact.
4: On va étirer le plaisir. Ben, pas le plaisir, mais en tout cas. Ouais.
5: Eh oui,
4: Oui, c'est un peu de plaisir.
3: C'est un jeune club.
4: Oui.
3: Personne n'a vu Claude Lemieux là-dedans.
4: Non.
3: Est-ce que, par contre,
4: ben moi,
3: on
4: j'ai
3: peut
4: pas...
3: aller chercher une motivation de dire on va faire honneur au vrai de vrai et se lever à un moment donné les dents serrées?
4: Ben, tu sais, même s'ils l'ont pas vu jouer avec le Canadien dans le temps, ils l'ont vu cette semaine avec le flambeau, là. Je sais pas s'ils ont jasé, je sais pas si généralement le gars vient faire un tour dans le vestiaire, jaser un peu au kid.
3: Ben, il reste plus ici.
4: Parle pour tout.
3: Il restait plus ici, donc c'est sûr que...
4: Non, mais je parle pour tout.
3: Les kids, il les a pas vus, là.
4: Non, mais je parle pour tous ceux qui lèvent le flambeau d'aller faire un tour dans le vestiaire avant la game, une heure avant la game, mettons, puis jaser...
3: Ça arrive.
4: Je
3: pense qu'ils prennent une petite bière dans le...
4: Peut-être.
3: Dans le salon des anciens. Mais t'as YouTube,
4: ça,
3: là.
4: Ça se pourrait.
3: Je veux dire, Dobesch a pas vu Roy, mais d'après moi, il sait c'est qui. Puis
4: oui.
3: Price, il l'avait pas vu, puis il savait c'était qui, là.
4: Mais Claude Lemieux, moi, je l'ai pas vu jouer avec le Canadien. Moi, Claude Lemieux, c'est les Devils, puis c'est la Coupe de l'Avalanche en 96. Toi, Nick, je sais pas...
5: Je me souviens pas de
4: 86, la Coupe. 86, ça reste.
5: Non,
4: que...
5: non, moi j'avais 5-6 ans.
4: Ben, c'est ça, j'avais 4 ans.
5: Je me souviens pas de la Coupe Stanley de 86. Celle de 93, oui.
4: Oui, puis il était plus là.
5: Mais pour moi, Claude Lemieux a pas été un joueur qui m'a marqué quand j'étais jeune.
4: Ah oui? OK, moi oui.
5: Parce que j'ai commencé à suivre plus le hockey. Moi, chez nous, on regardait pas le sport. Là. Mes parents étaient pas des fans de hockey, vraiment. Okay. Donc moi, j'ai commencé à regarder le hockey quand je me suis mis à jouer au hockey, mais surtout après la finale de la Coupe Stanley de 93.
4: OK.
5: C'est à partir de là, les Nordiques ont commencé.
4: C'est après ça qu'il est allé gagner.

0: Lui, il a gagné une couple de fois avec les Devils.
1: Ouais, mais tu vois, moi,
2: deux fois.
1: Là, je me suis tourné vers les Nordiques, ils sont partis.
0: Ouais.
1: Puis là, ça a été long avant que j'aie un sentiment d'appartenance avec le hockey. Là. Ça faisait pas partie de mon quotidien ou de mes routines d'adolescent, mettons.
2: Claude Lemieux, c'est pour les gens de ta génération, Doom, mettons, c'est
0: Monsieur Séries éliminatoire, là.
2: Ben. Oui, mais c'est aussi, sûr que ça reste vague, là. Monsieur Série, c'est...
0: Non, mais c'est parce que c'est un
2: Allons-y
0: gars qui était...
2: dans la personnalisation.
0: Oui.
2: Moi, je l'ai vu junior. T'sais, donc, à oui. partant, ça, on va établir ça tout de suite. Moi, je l'ai vu junior. Merci à mon père qui est en haut. Il m'a amené junior. Moi, j'ai vu Mario Lemieux. Moi, j'ai des souvenirs de Mario Lemieux junior, ça, qui est voisin hot, de Laval, là. Comme si je l'avais vu hier. Aussi grand, aussi gros que dans la Ligue nationale. Attendait à bleu. C'est un CNE. Le CNE à Lemieux, il se faisait rincer à Chaoui. Pis... Mais Chaoui, il y avait une foule de dingos dans ce temps-là. Il lançait des cafés. C'était la grosse mode, le café. Avant qu'il y ait Starbucks, il y avait le café de Chaoui. Puis les joueurs étaient aspergés. Plus les arbitres, je te dirais. Lui, il se faisait plus insulter. Mais il en mettait dedans.
1: Oui.
2: C'était 10-2, un massacre. Puis Lemieux avait 2 buts, 4 passes. Ou 4 passes. 6 buts, tu sais, ça pouvait être... Lui était dans le sommaire à grandeur, mur à mur. Après ça, Lemieux est arrivé, Claude. Mon souvenir à moi, puis là, j'ai regardé le line-up, je me souviens pas d'avoir vu le père de Sidney d'un but, mais c'était son père.
0: Ah, c'est Crosby. Le père? Ah, oui?
2: Oui.
0: C'est le père à Crosby, je savais pas.
2: Ben, moi, je me souviens de Jimmy Carson.
0: Ben moi, c'est là que j'ai accroché.
2: Jimmy Carson, il a joué avec, puis Jimmy Carson...
0: C'est l'échange de Gretzky, là.
2: Ouais, mais dans ce temps-là, c'était la future vedette des Kings.
0: Oui.
2: Dans les nouvelles.
0: Oui.
2: Et t'avais la future vedette des Canadiens, qui était Claude Lemieux, qui venait mettre la marde à Chaoui, parce que c'est un brosseux de marde.
0: La dernière saison.
2: Parce que c'est un gars qui jouait du Sherwood, parce que c'est un gars qui partait des échauffourées après le sifflet des arbitres, comme Brad Marchand le faisait à la belle époque.
0: La dernière saison de Claude Lemieux avec le Canadien junior de Verdun.
2: Oui.
0: 52 matchs, 124 points. Jimmy Carson était juste en arrière, 68 matchs, 116 points.
2: Oui.
0: Mais Carson, il était bon. Quand il a été échangé contre Gretzky, sérieusement, il y avait une possibilité de penser que c'était une future vedette, là. Première saison, 79 points. Deuxième saison, 107. Première saison avec les Oilers, il en a fait 100, là.
2: Après ça, ça a décliné.
0: Puis après ça, je sais pas ce qui s'est passé dans sa vie, mais tout, non, ça a planté.
2: Comme là. Joe Murphy.
0: Ouais.
2: Des phénomènes de même, hein?
0: Tu comprends pas ce qui s'est passé. Non, la chaîne a débarqué. Mais Claude Lemieux, tu sais, quand je dis que c'était monsieur, c'est parce qu'en saison, dans la NHL, c'est un joueur moyen. Oh, oui. Il faisait des points, oui. Mais c'était pas le gars que tu prenais généralement dans ton pot.
2: Exactement.
0: Mais en série, là, il explosait. Puis la raison pourquoi je me rappelle particulièrement de ça, c'est justement en 96, je me souviens d'un pool de série avec mes chums, et je crois que ça avait été mon dernier choix, Claude Lemieux.
2: Conn Smythe.
0: Non, il a pas gagné Conn Smythe.
2: Non, il a fini deuxième, c'est Roy qui était premier.
0: Il a fini deuxième pointeur en série derrière Sakic.
2: Wow.
0: Fait que disons qu'il avait été très, très, très payant.
2: Oh, ouais. Moi, je me souviens de 86, comme si c'était hier. On était dans un petit logement, c'est à rue Garnier. J'étais secondaire 5. Puis, je me souviens que notre voisin, je me souviens plus de son nom, mais quand il a scoré, là, moi, je me suis mis à bûcher dans le mur. Mais le voisin, il regardait la même game, puis il s'est mis à bûcher dans le mur, lui aussi. Fait qu'on s'est comme fait un high-five dans le plâtre.
1: C'est bon.
2: Mais c'était fou! Pas d'Internet dans le temps, pas de téléphone intelligent. J'avais pas mes chums à texter. Donc, on s'est revus, puis durant l'été, là, parce que on était à la fin de l'année scolaire. Mais c'était vraiment... C'était canadien chez nous. À Chaoui, c'était très canadien. Je te dirais que c'était un ratio de 80% canadien, 20% nordique.
0: C'est normal, à cause de l'histoire.
2: C'est normal. Mais nous autres, on a été formatés à Chaoui avec la... C'est la radio de Montréal.
0: Oui.
2: Arthur, on le pognait pas. On pognait pas Télé 4, à moins d'avoir une antenne. Donc, ouais. C'était vraiment Montréal. C'est les Tannants. C'était Pierre Pascoe. Moi, je vous l'ai dit, j'écoutais Proulx. J'écoutais Chaume FM à dos. Je participais au quiz de C'est quoi FM? Là, c'est quoi des C'est quoi, là? La grosse station de Montréal. Tu sais, nous autres, on était à Montréal. Tu sais, nous autres, c'était canadien, puis c'était de la Molson, puis mon père prenait de la Molson. On avait les calendriers du Canadien donnés par Molson, par M. Boisclair, qui venait donner des calendriers à ses grands chums. Calendrier Molson pour les Livers de mon âge. C'est une pièce de collection là avec Ken Dryden, Pete Maravich et tout. Donc, c'est une religion canadienne. Puis le mieux, c'était comme une convergence. C'était le retour des Canadiens, si tu veux, parce que il y a eu une période très poche avec le coach Bob Berry. Puis ça, j'ai hâte d'en parler avec Régent, parce que Régent, il sait tout du Canadien. Oui. C'est pas très compliqué. Puis tu as eu une période où on a mangé notre pain noir. Bob Berry, un coach plate, une équipe plate. Mais là, tu as eu le retour des jeunes loups
0: oui.
2: avec Roy, qui n'était pas bon junior
0: non.
2: avec Granby,
0: oui.
2: mais qui arrive, qui déchire la ligue en série. Entre autres, j'ai gardé les journaux, moi, du Madison Square. Miracle. Le miracle du Madison Square. Je pense que c'était ça, la une, avec Roy contre les Rangers, qui a éliminé les Rangers à lui tout seul. Et t'as, bien sûr, le mieux, le but contre Mike Liott du revers. Ça, je m'en souviens comme si c'était hier. C'est... Puis, garde, Hartford peut passer, là. C'était le septième match en prolongation, là.
0: Parce qu'au départ...
2: Si Hartford passe, c'est fini, là.
0: Au départ, puis ça, Diège, j'en ai déjà parlé une couple de fois à Jean Perron. Cette année-là, le goaler, c'était quoi? C'était Steve Penney? C'était Sautart?
2: Oui, je pense que oui.
0: En tout cas, c'était un des deux.
2: Ouais,
0: là.
2: Oui.
0: Puis Patrick Roy, à un moment donné, ils ont donné le lead. Là.
2: Oui. Ouais, ça, je vais poser la question à Régent. Exactement comment ça s'est passé, ça, je m'en souviens pas. Je sais qu'il a joué pour le Canadien de Sherbrooke, ouais, mais pas le mieux. Je pense pas que le mieux. Je pense que le mieux a fait direct le saut. Dans la Ligue nationale, du junior de Verdun, où il jouait à l'Arena de Verdun, avec le V là, sur
0: non,
2: le chandail.
0: Non, il a fait une saison avec Sherbrooke.
2: OK.
0: Ouais.
2: Ça,
0: en 85-86.
2: OK. Pis c'est niaiseux, hein, mais le mieux après, je m'en souviens plus. Ouais, je me souviens qu'il a été échangé. D'ailleurs, hier, Savard, M. Savard a dit
0: que c'est une erreur.
2: Qu'il avait, c'est ça, que c'était. C'est sûr que c'est facile à dire, là. J'aurais aimé ça qu'ils disent qu'échanger Chelios, ça va être une erreur aussi. Là. Ça, c'est peut-être une plus grossière erreur encore d'avoir échangé Chelios, à mon avis. Là. Mais ceci étant dit.
0: D'ailleurs, ça.
2: Le droit de le dire, là. Mais.
0: Moi, je me souviens pas
2: de ça. Kirk Mahler, c'est Kirk contre Kirk Mahler. Non, c'est Stéphane Richer, pardon. Stéphane Richer contre Kirk Mahler, c'est ça.
0: Ouais,
2: mais
0: ça,
2: Kirk Mahler, là, c'était tout un stud, là. Mais Stéphane Richer.
0: Oh my God.
2: C'était tout un scoreur aussi. Mais c'était quoi l'échange?
0: C'était one-on-one contre Sylvain Turgeon. Quelle erreur!
2: C'est une erreur.
0: Ouch!
2: C'est sûr, c'est une erreur.
0: Mais imagine, à ce moment-là, t'as dans la même équipe.
2: Je me souviens plus de ça.
0: Tu t'en vas affronter le Canadien. On était à la fin des années 80. Tu t'en vas affronter le Canadien. De l'autre bord, il y a Claude Lemieux puis il y a Chris Chelios. T'as pas de fun, là.
2: Non. Sylvain Turgeon, faut dire que ça a été un top choix quand même des Whalers, là. Ça avait-tu été le même le premier overall? Là? De mémoire, j'ai pas les classements devant moi. Mais tu sais, c'est sûr que c'est facile à dire. Quel échange de cave.
0: C'était le deuxième.
2: Ben.
0: Choix de première ronde, mais le deuxième overall.
2: Ben, c'est ça. T'sais, fait que tu veux te donner une chance à ce joueur-là, un peu comme on donne une chance à comment il s'appelle là, le joueur finalement qui est pas bon puis qui devait être bon, là, Christy. Les Canadiens actuels?
0: Randbacker?
2: Non, l'autre, non. Celui qui était blessé puis qui revient, puis c'est lui, il l'aime beaucoup.
0: Ah, Kirby Dack.
2: Kirby Dack.
0: Oui.
2: Wow, c'est ça. Kirby Dack, bon, il était bon junior. Il était repêché très, très haut par les Hawks. On va lui donner une chance, va lui donner une chance. C'est un peu un genre de... Pas le même style, mais un peu le genre de Turgeon. Le raisonnement. On va lui donner une chance parce qu'il était ranké haut. C'est sûr qu'avec le recul... Regarde,
0: ouais, c'est ça.
2: Qu'est-ce que tu veux? On refait pas le passé, là. On refait pas le passé. Sylvain Turgeon. Pierre était meilleur.
0: Ben
2: Pierre
0: oui,
2: qui a joué au Buffalo.
0: Et de loin. Là,
2: son frère.
0: Même pas proche. Là. Meilleure saison de Pierre Turgeon, c'est quand même pas... Pas de Pierre, mais excuse, de Sylvain Turgeon, c'est quand même pas méchant. Là.
2: Bon, oui.
0: 79 points en 76 games avec les Whalers.
2: Mais il a pas été dominant comme il devait l'être.
0: Non.
2: OK. Donc, voilà. Une couverture particulière. D'entrée de jeu, moi, que j'ai appris ça, j'ai fait un post. Un post clean. C'est un post avec un fond noir. Claude Lemieux est mort. That's it. Mais il y a des... Attends un petit peu, je vais juste finir mon point, Adam. Puis là, à un moment donné, j'ai eu des messages dans le jour. Hein, t'as refait ton ménage sur les commentaires et tout ça. Sacrement. À un moment donné, on est comme au salon funéraire. Moi, je suis obligé d'aller montrer aux gens comment se comporter au salon funéraire. C'est un peu ça. Quand quelqu'un meurt, je fais un post. Comme n'importe qui a fait des posts, soit dit en passant. Mais je suis obligé vraiment de surveiller les posts. On est-tu vraiment rendu là à engager 5, 6, 7 personnes ici à Radio X pour surveiller des posts qui sont comme tout anodins, qui parlent d'actualité? Les posts sont pas problématiques, c'est les gens qui ont un problème. Mm-hmm. Là, hier, ça tirait partout. J'ai vu ça vite, là, puis je l'ai enlevé, là. Y a-tu été vacciné?
0: Ah, oh, non.
2: Y a-tu un hot dog quand il s'est fait vacciner? Ah, personne n'en parle. Ça a-tu été une péricardite ou une myocardite ou whatever?
0: Ah, voyons.
2: Come on. Sérieux? Sérieux? Puis là, on s'éloignait vraiment, vraiment, vraiment, vraiment du sujet. Oui. Alors que c'est, on est au salon. C'est le livre que tu signes quand t'arrives au salon. Le mononcle ou la matante est dans une urne, tu sais, projetez-vous, là. Vous êtes au salon, là. Mais allez-vous écrire de la marde dans le livre des condoléances? Ben non, vous allez dire, Marcel, bon Jack, je me souviens de Marcel ou de Maurice, je suis allé à la pêche avec, etc. Puis là, tu vois le diaporama passer, puis c'est toujours la même chose, là, dans un salon funéraire.
0: Y a-t-il une expiration, à un moment donné, à vos histoires que le...
2: Il y avait
0: les vaccins tout
2: passant,
0: le monde.
2: Là.
0: Ben oui, c'est ça, là.
2: Il y avait du monde qui mourait à 42
0: oui,
2: ans.
0: Oui, mais.
2: Moi, mon chum, Éric Filion, qui s'est fait opérer du cœur, il est mort au cégep. Il avait 19 ans. On venait d'entrer au cégep. Il avait 19 ans. Il est mort. Fof. Éric Filion. Il n'était pas vacciné. Il est mort en 85.
0: Mais moi, je veux le savoir à matin, là. Là, c'est quoi la date d'expiration, là? Quand est-ce que les caves arrêtent d'écrire ça, là?
1: Il n'y en a pas,
0: mais. Parce que là, on est en 2026. Les vaccins, c'est il y a 6 ans, là.
2: Il n'y en a pas, comme dit Nick.
0: Ou 5 ans, ou peu importe, là. Non, 2030, c'est-tu fini? 2035, c'est-tu fini? C'est quand que ça arrête, là?
1: Il n'y en a pas. Mais tu sais, pour revenir à ton exemple de salon puis du livre, là.
2: Oui.
1: Il y a toujours quelqu'un dans une famille ou dans les connaissances au salon qui parle en chuchotant.
2: Oui.
1: Ouais, il est mort, mais tu sais. Ça a l'air qu'il
0: trompait sa femme.
1: Ça a l'air qu'il trompait sa femme.
2: Sa femme, il était toujours en boisson.
1: Ouais. C'est juste que là, ces réseaux sociaux, ceux-là qui chuchotent, là, tu leur donnes un gros Christine micro.
2: C'est ça. Mais qu'est-ce qu'on fait? Est-ce qu'on ferme tout? Est-ce qu'on engage 10 surveillants? C'est même TMZ, j'ai mis des saisies d'écran de TMZ. Eux autres, ils l'ont laissé là parce que eux autres, ils ont dit que c'était un suicide.
0: Ouais.
2: Ce qui n'est pas faux. Je reviens sur le suicide tantôt. Mais autres, ils l'ont dit. Donc, garde, à ce moment-là, puis ils ont des preuves, là, puis c'est bon. Il y a un protocole, par contre, en Floride, qui fait en sorte que quand c'en est un, mais à ce moment-là, je crois que les médias n'en parlent pas. En tout cas, puis la police fait pas de point de presse et tout. Ils laissent vraiment ça à la famille, là. Mais je reviendrai à ça. Mais j'ai fait des saisies d'écran de commentaires. Colique, là, ça va dans tous les sens. Puis, c'est-tu la faute à Darren McCarthy qui a donné des coups de poing? Parce que là, ça délirait aussi. Son cerveau, ça j'ai entendu ça à la télé du Québec en passant. Son cerveau, il s'est tellement battu, il s'est pas battu tant que ça. C'était pas un bagarreur là. C'était un bras de marchand. C'était pas un bagarreur. S'est-tu déjà battu? Oui, j'imagine. J'ai pas de souvenir là. Mais l'autre twist, c'était problème au cerveau. On le sait bien, c'est des séquelles et tout. Vous ne savez rien. Vous ne savez rien et nous ne savons rien. C'est l'un de ses fils qui l'a trouvé dans le magasin de meubles qui opérait avec sa femme à 3 heures du matin. Ça, c'est ce qu'on sait. Mais le reste, là, il a-tu laissé une lettre? Qu'est-ce qui s'est passé? On le sait pas. On ne sait rien. Peut-être que Régent en sait plus que nous autres, très certainement, qu'il y a beaucoup, beaucoup plus de sources que je peux en avoir à cet effet-là. Là. Mais puis l'autre chose aussi dont je veux parler. Le suicide. Moi, je pense qu'il faut parler davantage de suicide. Pas de ce suicide-là. Je vous parle en général. Il y a comme un gros, gros tabou là, autour du suicide. Puis je pensais qu'on avait évolué à cet effet-là. Je vous parle en tant que personne qui a travaillé de très, très, très près avec Gaétan Giroir. Bon, les plus jeunes ne le connaissent pas. Googlez Gaétan Giroir, vous allez savoir c'est qui. C'était la plus grosse vedette du Québec. Gaétan Giroir, il chiait pas de marde, il était parfait.
0: Oui.
2: Et moi, j'ai travaillé avec jusqu'à la fin, jusqu'à son suicide. J'étais sur le stage, je co-animais cette journée-là, j'y ai en direct. Jocelyn Cazin était à Montréal. Il faisait ça en tandem, puis Guétin restait à Sainte-Foy. Bon, c'est Martin Evrel qui l'a trouvé, pendu dans le portique. Vous connaissez l'histoire. Là. Il a dû défoncer la porte. S'est fait poursuivre aux petites créances par le propriétaire de la maison. Parce qu'il avait détruit la porte. Là. Ça, c'est l'une des histoires les plus dingos de ma vie. Puis c'est Pierre Jobin qui nous a annoncé qu'il s'était enlevé la vie. Mais moi, j'attendais sur le stage, Guétin n'est pas arrivé. Puis finalement, il est mort, puis il s'est suicidé. Mais moi, je me souviens très bien de ça, qu'on l'a dit. Il s'est suicidé et tout, mais pas du tout pour glorifier le geste, mais pour dire, parler, faut que ça sorte. On ne peut pas trouver une solution permanente à des problèmes temporaires. Tous nos problèmes sont temporaires. Je ne parle pas ici de quelqu'un qui est quadriplégique, là, vous comprenez. Temporaire étant, dans le cas de Guétin, je pense qu'il était soucieux des poursuites qu'il y avait. Il y avait des menaces, des mises en demeure. C'est quelqu'un qui brassait, là. Puis il était soucieux par rapport à ça. Puis moi, je sais qu'il était soucieux aussi par le fait que sa famille était loin. Puis je pense qu'il était tanné vers la fin de rester à distance, là. Il y avait tout ça. Il y avait un mélange de trucs pour que ça emmène à cette prise de décision-là. Mais moi, je ne comprends pas qu'on évite ce sujet-là. Là. Il est décédé. Il est porté à son dernier repos et tout ça. Mais si vous avez des problèmes, 1-800. Mais là, c'est quoi, là? Il est mort de quoi? Mais tu sais, qu'on le dit, je veux pas qu'on entre dans les détails du tout, mais on le dit, mais on fait de la prévention avec ça. Oui. On utilise cet événement-là pour pas qu'il y ait de copycat. C'est très important. Mais il y a une manière, à mon avis, d'en parler mieux que ce qu'on fait là actuellement. C'est mon avis à moi, là. Au lieu d'éviter ça, de dire il est mort, mais on le dit pas. Puis là, on le dit, on n'en a pas les détails, mais on profite de ce moment-là pour dire, hey, il y avait 60 ans. Toi, t'as-tu 42, 45, 13 ans, 15 ans, les ados? Il faut parler. Il faut faire tomber le tabou encore autour de ça. Il semble y avoir encore un gros tabou au Québec. Moi, c'est ce que je constate ce matin. Je ne sais pas ce que vous en pensez, vous autres.
1: Le préjugé de dire, si on en parle...
0: Ça va encourager d'autres personnes à le faire.
1: Il y a une incitation à...
2: Non.
1: Au contraire.
2: Oui.
1: Puis c'est la manière d'en parler.
0: Oui, puis il y a un enjeu de santé mentale souvent à jaser qui est relié d'une manière ou d'une autre.
1: Ben ça, c'est un autre point.
0: Moi, j'étais un gros fan de Robin Williams et ça s'est terminé par un suicide. Puis le pire, c'est parce que aussi, quand tu tais ce qui s'est passé, tu laisses place à plein d'histoires. Puis là, tout le monde parlait, puis là, faisait des grandes analyses. Ouais, mais là, le clown triste. Puis pendant demain, peu donné, c'est sa fille. Même un bout après le décès de son père qui est sorti pour dire, ça a l'air bizarre parce que c'était pas un athlète, mais ce qui serait arrivé avec Robin Williams, c'est qu'il a fait une commotion cérébrale à un moment donné, puis ça l'a plongé dans une grosse dépression. Parce que c'était une bonne commotion cérébrale, ça avait l'air, là. Puis ça a eu cet effet-là, puis c'est ça qui l'a mené à un suicide à un moment donné. Mais c'était pas un gars qui était suicidaire le restant de tout le long de sa vie, là. T'sais, donc, il y a des choses... D'éclaircir à un moment donné, ça devrait pas être aussi tabou que ça, je crois.
1: C'est ça. Puis l'autre point, tu l'as nommé santé mentale, c'est l'accès aussi à des ressources.
0: Oui.
1: Si quelqu'un vient te voir aujourd'hui et qui te dit « ça va pas, j'ai des plans... »
2: Oh, il y en a des ressources.
1: Il y en a, mais est-ce qu'elles sont facilement accessibles?
2: Oui.
1: C'est là mon point. Je le sais pas.
2: Oui, puis... Puis tantôt, regarde, tu m'ouvres la porte tantôt, là, c'est sûr que là, on est dans le bouillon du show, j'ai pas les numéros de téléphone. Tantôt, je vais les donner, là. L'émission ne fait que commencer, là. Puis je vais même identifier la ressource qui m'a aidé, là. Ça, je l'ai raconté à Paul Arcand, j'en parle pas à tout bout de champ ici, parce qu'à un moment donné, il y en a beaucoup des livers, je connais l'histoire, là. Mais moi, j'ai tenté de me suicider deux fois, puis je me suis manqué. Donc, la preuve que je suis là en onde de ce matin à 6h23, là. Je me suis manqué pour toutes sortes de raisons que j'ai déjà racontées en ondes. Mais ce que je veux vous dire, c'est que je suis allé chercher de l'aide à un moment donné. Ma conjointe actuelle m'a énormément aidé, mais c'est pas tout le monde qui a des conjoints et conjointes solides. Mm-hmm. C'est pas, on vit dans une ère de solitude aussi, d'isolement.
0: Oui.
2: ça a l'air de rien, mais « Ah, j'ai 20 000 likes sur mon Facebook. » Ouais, mais t'es tout seul, calvaire. On est tout seul au monde. Il n'y a jamais eu autant de solitude qu'actuellement, alors qu'on est dans une ère de médias sociaux extrême, on va quasiment le dire.
0: Et qu'il n'y a jamais eu autant de monde sur la boule.
2: C'est ça, exactement.
1: Seul à regarder les autres on qui font semblant de pas l'être.
2: On est tout seul avec notre téléphone à faire semblant qu'on a beaucoup d'amis.
1: C'est ça.
2: Tantôt, je vais prendre le temps de vous donner, moi, la ressource qui m'a aidé. Je ne sais pas si on est rendu où maintenant, là, mais je vais retrouver le bon numéro de téléphone. Mais je vous le dis, moi, je me suis déplacé, je me suis assis, ça m'a aidé. Puis par la suite, ben l'employeur que j'avais à l'époque, il y avait des programmes d'aide aux employés. Ça aussi, là, c'est une bonne idée, là. Informez-vous auprès des ressources humaines de votre job. Bon, la plupart des auditeurs qui nous écoutent travaillent. Ceux qui ont des familles et tout ça, vous travaillez. Bon, je pense que c'est même une obligation légale de la part d'un employeur au Québec d'avoir un programme d'aide aux employés. On en a ici, programme d'aide aux employés. J'ai déjà fait affaire avec le programme d'aide aux employés. Je ne suis pas gêné de le dire. On a tous, à un moment donné, pris une débarque, un moment de faiblesse. C'est pas gênant de le dire. Que vous soyez un gars ou une fille, c'est pas un signe de faiblesse de dire ça. Au contraire, c'est un signe de force. On se prend en main, on dit « Gars, je suis en train de l'échapper. Ça file pas. » Pour toutes sortes de raisons. L'argent, l'alcool, les dépendances, une rupture. Ça arrive à tout le monde. Programme d'aide aux employés. Ça, c'est un truc que je vous donne. C'est gratis. On aime ça, les affaires gratis. Un psy, c'est 150 $ habituellement. Puis je pense que vous avez, dépendant de votre programme d'aide aux employés, ça c'est une idée, informez-vous, vous avez 10 séances. Moi, habituellement, là, je suis pas dans le programme d'aide aux employés, là, mais pour y avoir adhéré, c'est, au bout de 5-6 séances, on fait le tour, je fais le tour. Tu sais, à un moment donné, la personne, oui, raconte comment tu t'es senti cette semaine et tout. Ça vous quoi? 4-5 rencontres, ça va super bien après. Moi, mon train, c'est rail, je continue. C'est rare qu'on a besoin de 10. Parce que ça devient redondant à un moment donné. Puis ta semaine, ouais, là, ça va beaucoup mieux. Puis j'ai retrouvé le sourire et tout. Tu sais, au bout de 8-9 séances, là, je pense que c'est pas mal game over. Là. Sinon, là, t'as un enjeu c'est peut-être profond, de médication. Ouais. C'est ça, exactement. Donc, soyez pas gênés. Là, on connaît pas le cas de Claude Lemieux. Et savez-vous quoi? C'est privé. Je veux même pas le connaître. Je ne cherche pas à savoir c'est quoi. Mais prenons cet événement-là pour dire, vous avez le droit de tomber, mais c'est la manière avec laquelle vous vous relevez qui est importante. Il y a des ressources, programme d'aide aux employés auprès de votre job. C'est confidentiel en passant. La personne aux ressources humaines là, que vous allez voir, là, elle ne peut pas, après, faire du mass mailing en disant, savez-vous quoi, Marco, il est un psy. Elle ne peut pas. Elle par la loi, mais elle va se faire virer. Ça, c'est confidentiel. Elle va vous donner le numéro, vous appelez confidentiel. Il n'y a personne qui va le savoir. Ça, c'est important. L'autre chose, tantôt, je vais le donner, ça s'appelle Centre d'action suicide, je pense, mais ça a peut-être changé de nom, là. Puis eux autres, ils m'ont aidé. Mais ce que je veux vous dire, c'est que ça peut vous aider aussi. Ne faites pas ça.
0: Et d'ailleurs, je fais une parenthèse. T'sais, c'est qui a un plus gros problème avec le suicide, dans le sens que ils le font puis ils se manquent pas, c'est les hommes. Puis c'est quoi qu'on a en commun, les hommes? On demande pas d'aide.
2: Ben, faut briser ça. On demande pas d'aide parce que ça a l'air faible.
0: Ben, c'est ça.
2: Puis moi, je suis fort.
0: Un homme, ça s'arrange.
2: Je pleure pas, puis moi, je me tiens debout. Puis... Mais c'est du fake, ça. Ne vous enfermez pas là-dedans dans une espèce de pseudo-image. Moi, je suis un homme. Oui, vous êtes un homme. Vous serez pas moins homme, là. Vous allez même, à quelque part, être plus homme. Vous voulez un peu caricaturer la formule, vous demandez de l'aide. Puis vous relevez. Tout le monde tombe. On se relève. C'est comme ça qu'on est jugé, puis c'est comme ça qu'on est évalué comme humain. Moi, je pense. C'est pas le nombre de fois que tu as tombé, c'est comment tu t'es relevé. Tout le monde tombe. Moi, des Superman, j'en connais pas. Peut-être que vous en connaissez, moi, j'en connais pas. Des Superman, là, on est tous poqués un peu, là. C'est à terre, je pense. T'sais, on a tous eu des parents imparfaits, puis nous-mêmes, on est imparfaits comme parents, et nos enfants sont imparfaits, ils feront peut-être des parents imparfaits. Et ainsi va la vie. Bon, mais c'est ça. Alors, profitons de l'occasion, avec ce drame-là, de se dire, Il faut parler. Moi, la couverture, je la trouve bizarre, la couverture. Je ne sais pas si Réjean va être d'accord avec moi, mais je trouve qu'on tourne autour du pot. C'est bon de se remémorer les buts et tout, là. Quelque part, ça a été quelqu'un de très marquant dans l'histoire du Canadien, là. Mais il est décédé, puis subitement. Là, c'est comme tu dis, Dom, ça part une sorte de placatage. La vax, oui. Ça, c'est des débiles profonds, là. Mais le cœur, il a-tu pété du cœur? Ouais, il me semble qu'il était rouge. Là, ça part. Là, il me semble qu'il était rouge. Ouais. Là, regarde la photo, il était rouge.
0: Il était plus gros qu'il jouait. Ouais, ben ça. En vieillissant, ça arrive à
2: 90% des joueurs, quel que soit le sport en passant, oui. Sont plus gros.
1: J'ai même lu sur Facebook, je pense, quelqu'un qui a publié. Ah, il faudrait peut-être éviter là, le flambeau, là. C'est peut-être trop d'émotion, là.
2: Oh. Ben, c'est du cave. C'est ça.
0: Ben, tant qu'à y...
2: C'est ça, ça ouvre la porte à toutes sortes de conneries.
0: Ben, on a quand même eu une nouvelle cette semaine que le match des Canadiens envoyait plus de monde à l'hôpital pour des crises de cœur.
1: Ouais, c'est sûr que ça aide pas, ce genre de nouvelles. Mais tu sais, faut arrêter. C'est peut-être trop difficile pour eux autres, là, le flambeau et l'émotion. Là. Arrêtez-moi ça, là.
2: C'est ça. L'histoire des vaccins aussi, là, please, s'il vous plaît, là. S'il vous plaît, s'il vous plaît, s'il vous plaît, là. OK? S'il vous plaît.
0: Moi, je veux juste qu'on statue. Je veux une date d'expiration. Ça arrête quand?
2: Ben ça, c'est... On te l'a donné à réponse. Il n'y en a pas.
0: Ouais.
2: Il n'y en a pas de date. OK. 6h30. L'histoire de la matante.
0: Oui.
2: J'ai peut-être un petit reproche à faire à Eric. Savez-vous quoi? Moi, je parle comme ça, là. Moi, je fais de la radio comme ça. Je suis un caricaturiste, comme d'autres l'ont été, comme d'autres le sont. Puis il y en a d'autres qui sont excellents. Mais moi, je vous parle de moi, parce que c'est moi qui est assis dans mes culottes. Maman Pauline, capitaine Femmelette. Hein? Homophobe! Non. Femmelette, c'est dans le dictionnaire. Un homme faiblard, c'était ça, Trudeau.
0: Mm-hmm.
2: Un homme faiblard qui a ouvert grand les portes de la frontière, entre autres.
0: T'as jamais dit que Trudeau était gay, Noé? Puis il l'était pas.
2: Non, mais c'est pas ça, la définition.
0: Non, c'est pas ça. Mais eux autres font automatiquement un lien Femmelette gay.
2: Ben ça, c'est homophobe. De prétendre qu'un gay est Femmelette. Je veux dire, aller dans des gyms, aller. Mais d'après moi, il y a des sportifs qui sont gays. Je veux dire, non. C'est purement de l'homophobie, là, si vous voulez, mon avis là-dessus. Mais. Puis ça, j'ai exprimé mon opinion à Nick là, quand on s'est jasé avant le show, puis je l'ai dit, je l'ai écrit aussi. Là. C'est parce que Eric avait une belle semaine. Eric, ferme-toi, boîte. Ça va bien. Fréchette, elle a une semaine de marde. Oui. C'est parfait! Laisse ça aller. Ça va bien aller. Fréchette a une semaine de marde. Les spotlights sont sur elle. Elle connaît pas la dette. Elle savait pas l'histoire des taxes et assurances. C'était ridicule. Ces histoires d'épicerie
0: les
2: aussi.
0: Les dossiers numériques.
2: Puis le dossier numérique. Puis rajoute-en.
0: C'est ça.
2: Là, on est vendredi. La semaine est finie. Elle a une semaine de marde. Ce qui veut dire que tous les politicos ont fini avant elle, paraissent bien. Puis celui qui paraît le mieux, humblement, c'est Fortin des libéraux. C'était sa job de la picosser.
0: Oui.
2: Puis ils ont décidé de faire un peu de moral live avec. C'est parfait. Eric se présente sur le stage. Il décide de faire de la radio. I don't care. J'en fais de la radio. Sauf qu'Eric, oh, Eric, tu fais plus de radio, sacrifice. Laisse ça aller! Les spots sont sur elle! Mais non, sacrifice! Il connaît les médias. Il connaît les spineux. Toutes les spots sont sur Eric. Tu graves ce qu'il a dit? Zéro. Il y a zéro histoire là. C'est pas ça le point, là. Il y a zéro histoire là. C'est juste que.
0: Ça fait diversion. There you go.
2: Diversion.
0: La CAQ l'utilise pour faire diversion.
2: Ah ben, mais Doom, c'est ça le jeu politique, sacrifice. Je sais. Il est en politique du M.
0: Oui.
2: Faut qu'il change ça, là.
0: Mais je pense pas que c'est un gros effet, par exemple.
2: Je te dis pas que c'est un gros effet, je te parle de la semaine.
0: Oui.
2: Ça marque l'esprit. Puis je te le dis pas qu'il va perdre 4% au prochain. Mais ça, c'est une propension déplaisante. Si tu veux bâtir un sondage, si tu veux bâtir un air d'aller, colique. Laisse-la se mettre dans la merde, croise-toi les bras, puis regarde-la se dépêtrer. Ben non! Il lâche ça, focus. Il connaît les médias. Les médias l'aiment pas. Bon, on est au courant, là. Breaking news, les médias l'aiment pas. Bon, les chroniqueurs et tout. Mais hier, c'est ridicule, pour vrai. Martine Biron, hey, avez-vous entendu ça? Martine Biron a dit, j'ai pas lu ce qu'il a dit, je l'ai pas entendu, mais c'est tout à fait inacceptable. Ben, c'est sûr que c'est un gangbang. Ouais, mais c'était prévu que c'était pour être un gangbang, les boys. C'est sûr qu'on y est. Oui. La gang de Montréal le déteste, les politicos le détestent. Éric, faut qu'il soit plus prudent que ça. C'est ça le point. C'est pas grave! À l'air d'une ma tante, c'est ma tante Cricri, j'adore ça, ma tante Christine, ma tante. Puis moi, je l'ai appelée Minnie Mouse. Bon, Minnie Mouse. Personne qui en a fait de cas, visiblement. Moi, je trouve qu'elle ressemble à Minnie Mouse, mais passe-partout, l'image est bonne. Elle y ressemble. Puis,
3: Pascaro.
2: Pascaro, pardon. Ouais.
3: Donc, encore plus Robin Stella, mais c'est moins connu.
2: Ouais, c'est très alternatif là, comme analogie. Là. Mais c'est ça mon point. C'est, il faut les politiciens qui veulent, qui sont de droite, visiblement, il y a l'histoire de la moufette que je pourrais intégrer là-dedans. Là.
3: Ça, c'est plus l'échappée, à mon avis. Là, mais...
2: Ben, c'est pas une question sur le calibrage de l'échappage. Ben, c'est ça le point. Non, mais il faut que tu connaisses les médias. Comment. La chance, il n'est pas aimé. Bon, oui. Breaking news, il n'est pas aimé parce qu'il était à Radio X comme chroniqueur. En partant, c'est sûr que ça part avec deux brises. Mais c'est dans la tête d'Olivier Lemieux, dans la tête de Loulou Boisvert, puis de la gagang d'Hôtel de Ville et tout. Ça reste le gars anti-tramway, ça reste un gars, il a l'air un peu bourru, etc. Il faut que tu évites ce genre de piège.
3: Mais tu sais, si je suis à côté d'Éric au moment où il dit ça, j'ai pas de réaction.
2: Ben,
3: si je suis à côté de Stéphane au moment où il dit ça, je fais comme...
2: Ouais, je suis d'accord avec toi.
3: Ça, c'était pas la meilleure image à utiliser.
2: Sans abri puis moufette. Là,
3: ouais, non, pas... ça, c'était pas une bonne image à utiliser.
2: Mais lis au complet. Ça, là-dessus, je vais défendre Stéphane.
3: Ah, l'image... Le pire, c'est que sur le fond, il a raison.
2: Ouais, l'image est pas bonne, mais c'est parce qu'il faut que tu lises l'entièreté du propos.
3: Oui, oui.
2: Puis on va le dire, le journal... je pense que c'est le Journal Québec ou Le Soleil relate entièrement ce qu'il a dit.
3: Oui, oui.
2: Puis ça arrive plus tard, là. Mais il dit, il faut être humain envers eux, puis il faut être capable de les relocaliser de manière permanente. C'est ça le point.
3: Oui.
2: C'est le point. Il dit,
3: arrangez-vous pas pour qu'ils
2: reviennent comme des moufettes reviennent. Oui, mais c'est un trait.
3: C'est ça.
2: Mais je comprends ce qu'il veut dire. Mais le point, c'est que tu connais les médias. Tu le sais qu'ils sont là pour te. Faut laver plus blanc que blanc. Je dis l'expression, là. C'est une expression qui est peut-être galvaudée, là. Mais vous connaissez le point, là.
3: Mais plus blanc que toutes les autres, surtout.
2: C'est ça. Tu sais? Le péquiste, lui, mais là, malgré que le péquiste, des fois,
3: il
2: à Montréal, il l'aime pas. Oh,
3: oui.
2: La gang de woke.
3: J'imagine que si PSPB avait dit ma tante aussi, il aurait reproché.
2: Oui, c'est ça, parce que là,
3: je
2: c'est
3: vais le donner, là.
2: Ça revirait de bord, le narratif à Montréal.
3: Ben, ça n'est pas quel média, là, mais oui.
2: Radio-Canada, mettons. Radio-Canada le déteste.
3: Oh, oui.
2: Alors voilà, c'est ça mon point. C'est-tu grave, pantoute? Ma tante, c'est très léger. En fait, on a dit mon oncle Legault pendant des années.
3: Oui, oui, beaucoup.
2: C'est le gouvernement de mon oncle. Ça a été dit. Il y avait une gang de mon oncle.
3: Ça a été dit. Ça a été dit par des politiciens aussi, là. Entre autres, Catherine Dorion. Puis il n'y a personne qui y a reproché. Il y a beaucoup de choses qui ont été reprochées des fois à Catherine Dorion. Là.
2: Oui.
3: Celle-là, ça a passé dans le beurre. Il n'y a personne qui a dit quoi que ce soit. Mon oncle, c'est correct. Ma tante, c'est pas correct.
2: Oui, c'est ça. C'est faut que c'est ridicule. Mais il faut... Il faut que tu saches à qui tu as affaire. Les médias, c'est l'ennemi de Duhem. Éric, il le dira pas. Mais c'est ça la vérité. C'est ça la vérité. Il cherche à faire des crocs en jambes. C'est Duhem, c'est le gars de droite, c'est le gars louche, c'est le gars bizarre, c'est le gars qui a des drôles d'idées.
3: Misogyne.
2: Mon char, mon choix. Ben, regarde,
3: il essaie de dire ça, là.
2: Mon char, mon choix. Ouais. C'était encore mon choix. Ils ont essayé de faire élever ça à Montréal. Ça n'a pas levé. Mais tu comprends, chaque truc sera analysé. C'est bien plate. Moi, honnêtement, être Éric, je serais pas Éric. je serais pas présentant politique, pour vrai. C'est pour ça
3: parce
2: que
3: là, tu peux perdre votre couleur.
2: C'est pour ça que je
3: ne
2: vais pas en politique. Je vais être complètement lobotomisé. Je suis exactement le genre de gars qui serait très malheureux en politique. Ça durerait une semaine.
3: Mais
2: max.
3: Mais c'est pour ça aussi qu'on reproche après ça aux politiciens d'avoir une langue de bois. Puis de dire rien.
2: Exactement.
3: Ce que les caquistes ont beaucoup fait des dernières années.
2: Langue de bois d'homme ou ultra-woke bien-pensant à la marchand. Il est dans la bonne gang.
3: Il y a ça. En effet. Lui, il a le droit à beaucoup de choses.
2: Les bonnes valeurs.
3: Oui.
2: Ah, il l'a dit, itinérance zéro. Il a fait fuck out, là. Mais ah non, il l'a dit. Il a du bon bord. Il aide...
3: Lui,
2: il va voir les commerces, fait des vidéos. Il est souriant.
3: Lui, il a le droit de parler de la santé mentale des autres.
2: Oui. Il a le droit de m'attaquer en disant que j'ai des enjeux de santé mentale. Ce qu'a fait Marchand en passant.
3: Oui. Lui, c'est correct, ça passe.
2: Oui, oui, lui, c'est correct, mais les médias me détestent. Mais s'il dit ça...
3: Puis lui, il fait jamais rien de mal.
2: De Ruba Gazal. Oh, boy! OK, c'est Morin. Peu importe, que dalle.
3: Hey, d'ailleurs, juste de même, on n'a pas parlé, là, mais l'histoire de avec le port cette semaine, là, là c'est la gauche, le pire qui rentre dedans, là, et puis la gauche de la gauche, là. Mais c'est parce qu'il y avait une rencontre normalement qui devait se faire avec ceux qui s'opposent à l'agrandissement du port de Québec. Là.
2: La gang de gauchistes. Là.
3: Exact.
2: Ceux qui moussaient la poussière rouge là,
3: mais
2: dans
3: eux,
2: le temps. Là.
3: Eux ont un questionnement qui, honnêtement, est légitime. Ouais.
2: C'est la gang à sol.
3: Oui. Ont un questionnement qui est légitime par rapport au conflit d'intérêts de la Caisse de dépôt de Mme Farnham là-dedans, par rapport à l'agrandissement, les investissements, etc.
2: J'ai moins lu là-dessus. Informe-moi.
3: C'est parce qu'elle, elle siège sur un des comités, si je ne me trompe pas, de la Caisse de dépôt, et la Caisse de dépôt est impliquée dans l'agrandissement du port de Québec.
2: Oui.
3: Donc, fait que c'est ça. Ils disent qu'il y a un conflit d'intérêts.
2: La Caisse est partout en passant. Là.
3: Ben oui, c'est ça. Donc, eux autres disent qu'il y a un conflit d'intérêts. Et là... Bruno Marchand comme monté d'un rideau avec ça, vous l'insultez, vous la remettez en question. Puis il était supposé avoir une rencontre entre l'assistante mairesse, là, si je peux dire, là, à Bruno Marchand, et ce groupe-là. Il a annulé ça. Tu sais, tu vois, de la même manière, pourquoi il vient pas à Radio X, là?
2: Des coups de tête, des coups de
3: à la seconde où t'es pas de son bord, que tu le contraries, là, t'es barré. Là.
2: Ben, Vicky Lépine.
3: Ben oui, en effet.
2: En pas de mix, c'était Salut Nazi. Puis elle me poursuit, puis moi aussi, je la contre-poursuis, puis je vais me défendre avec des fonds publics, ce qui est complètement...
3: Et à base...
2: Ce qui est complètement débile.
3: Là. À la base, son intervention, c'était contre Pierre-Luc Lachance.
2: Exactement.
3: Donc, il fallait frapper dessus.
2: Ça, on est dans la manipulation des ligues majeures. Là. La ligue majeure de la manipulation, je vous dirais que le Conn Smythe revient année après année à Marchand.
3: Mais
2: avant, il y avait... La bombe, il avait gagné une couple de fois, le trophée, on va le dire.
3: En
2: il
3: étant...
2: Il était pas méchant, la bombe.
3: Le fait de devenir en politique, ça devrait normalement endurcir nos hommes et nos femmes par rapport à ce qui se dit
2: c'est
3: sur
2: fini,
3: eux.
2: Ça, là. C'est dumb.
3: Mais c'est exactement l'inverse qui se produit.
2: Oui, ils font des vidéos.
3: Oui, mais c'est...
2: Exact, par vidéo.
3: Les gens sont plus solides avant de se lancer en politique qu'un coup qui se lance en politique où là, ils deviennent fragiles, puis là, il ne faut plus rien dire. Puis je reprends l'exemple de Marchand ici,
2: oui,
3: là.
2: Ben oui.
3: Avant de se lancer en politique, oui. Je le joue à chaque matin. Il disait, vous aurez beau me critiquer puis chialer comme vous voulez, je vais venir faire des entrevues à Sequoia, puis à Choix FM, puis etc. Puis vous aurez... C'est ça. N'importe où.
2: Oui, n'importe où.
3: N'importe où. C'est ça qu'il dit. Puis là, aujourd'hui, c'est exactement l'inverse, une fois que ça fait une couple d'années qu'il est en politique.
2: PSP paye la dette.
3: La bombe?
2: Non, mais prends l'exemple, un exemple contemporain.
3: Oui, en effet.
2: La dette. J'ai fait exactement ce que les libéraux ont fait. En fait, les libéraux ont fait exactement ce que moi, j'ai fait. C'est du copier-coller, là. Puis là, ça fait le tour quand même. Ça fait 3 jours que ça fait jaser. Là. Moi, ça n'a pas fait jaser pendant tout.
3: Non.
2: Je l'ai fait pourtant, là, alors que j'ai fait la même sincère de choses.
3: Ah oui.
2: Et mais il vient plus. Ceci étant dit, je pense que c'est un bon Jack, PSPP, c'est juste qu'à un moment donné, il est fragile. Mais comme je vous dis, il veut faire un pays. Un pays, ça brasse, là.
3: Puis pas juste lui.
2: Un pays, ça brasse, là.
3: Mais j'ai renvoyé une invitation quand même hier.
2: Oh oui.
3: Puis ça fait 2-3 fois récemment.
2: Non, mais tu sais, faire un pays, là, c'est une sale besogne. Morel Live, c'est de la petite besogne. En fait, je répète ce que j'ai déjà dit jadis. Je suis pas important. Tu viens parler au monde. C'est ça, la radio. Moi, je suis pas important. Oui. Moi, je suis là, mais je suis pas là. Parle aux autres. 50 000 personnes. Le fouette dans le pic. 50, 60 et plus, parce que là, le full est même plus compté. Là. On te ramasse ça, nous autres, Tedford, et pas à peu près. Là. Tout a gagné. Il y a du monde, là.
1: Ben tu as gagné à parler aux gens.
2: Il y a du monde dans la péquisterie. Ben il y a des comtés que les péquistes veulent ramasser. Là. Donc, moi, je suis pas important. Ça, je trouve ça petit. Je trouve ça petit, puis je trouve pas ça stratégique. Tu sais, tu mènes une guerre. Les élections, c'est ça, c'est une guerre. Guerre électorale. Mais tu sais, tu viens, puis tu dis, gars, je fais abstraction de ça, puis on y va, puis je vais parler au monde. Marchand même pas capable de réfléchir de même.
3: Non.
2: Trop orgueilleux. Ben, il est pogné dans... Il est pogné dans son personnage, là. Il s'est comme bâti un personnage aussi, là.
3: Oui.
2: Il est en train de s'auto-piéger, là. La chouclaque... Les sourires, à qui mieux, les belles petites tribunes de Montréal.
3: Et donc, je vais quand même ramener ça à lui.
2: Il est enfermé, là.
3: Celui qui a ouvert la porte à ça, c'est la bombe.
2: Tout à fait.
3: Qui a commencé à dire...
2: À
3: boycotter un média et que ça soit accepté comme correct.
2: Oui. Hein, je m'appelle Peugeot. Ouais, plus que ça. Mais boycotter un média, oui, t'as raison de le dire, parce qu'il y a très haut micro. Mais boycotter pub.
3: Aussi.
2: Ouais. La Ville de Québec, ça, on le dira peut-être pas assez, là, mais en tout cas, je vais vous le redire, là. La Ville de Québec n'annonce plus à Radio X, là. Autrement dit, prends un exemple extrême. T'sais, les terrains sont contaminés par le ver blanc asiatique. Histoire qui n'existe pas, là. Non, mais tu prends un exemple de nouvelles communautaires importantes. Infestation actuelle dans le nord de la ville du ver asiatique qui mange les pelouses en un rien de temps.
3: Donc là, il y a des publicités pour vous dire quoi faire en cas de ver asiatique blanc.
2: Partout, sauf à Radio X.
1: Ça manque de respect
2: sur
1: pour...
2: tout, ben oui!
1: Les citoyens.
2: Mais c'est carrément de l'imbécilité. Parce que il y a beaucoup d'auditeurs de Radio X, savez-vous quoi? Qui l'aiment marchand. Mais tu sais, ils sont undercover. Ils s'en vendent pas, ils se promènent pas avec un chandail.
3: Mm-hmm.
2: Puis il y en a beaucoup là-dedans. Ça fait pas l'unanimité, là, quand même.
3: Mais c'est quoi? Qui aime marchand?
2: Qui ont voté très marchand.
3: Mais dans ce cas-ci, qui aime marchand ou pas, ça change absolument rien. C'est une question d'information.
2: Non, mais dans son narratif à lui.
3: Oh, oui, je comprends.
2: Dans son narratif à lui. Radio X et les auditeurs sont les ennemis.
3: Oui.
2: Mais lui, il pense pas stratégique, puis il pense pas humain non plus.
3: Mm.
2: Il pense pas à sa ville, aux contribuables. Ceux qui payent des taxes aux dernières nouvelles, c'est pas face à marchand qui est sur le compte de taxes.
3: Nope.
2: C'est le petit bateau. Fait que si tu payes pas le petit bateau, mais le petit bateau, il est pas content.
1: Puis même ceux
2: le petit bateau aura des dents.
1: Même ceux qui ont voté contre lui doivent quand même entendre.
2: Oui, c'est des payeurs de taxes, Monique.
3: Ben oui.
1: Oui, exactement.
2: Ils payent des taxes.
1: C'est un manque de respect.
2: Tu sais, absolument. Absolument. Donc,
1: pas juste parler à ta gang. Là,
2: tu me parles pas. Moi, j'aimerais ça, tester ça devant le tribunal, quoique je n'ai pas d'argent à mettre. J'ai pas d'argent à donner à un avocat. Là. Mais mettons que si j'avais beaucoup d'argent, je me sens que je paierais un avocat. Je paye pas mes taxes parce que tu me parles pas.
3: Mm.
2: La ville ne me parle pas.
3: Oui.
2: Je paye pas mes taxes. No taxation without representation.
1: Tu peux pas choisir de payer
2: moi,
1: ou pas.
2: Je suis pas représenté,
1: que...
2: tu m'informes pas, tu me boycottes.
1: Absolument.
2: Moi, je te boycotte. Oui. J'aimerais ça, mais j'ai pas d'argent pour ça. À moins qu'il y ait eu un avocat qui lève sa main. Pro bono, là. Mais je pense que ça arrivera pas un matin. 6h45, un petit peu de nez café, me semble, ça ferait du bien.

0: On finira avec la chronique cinéma.
1: Oui.
0: As-tu bien du stock?
1: Oui.
0: Non, oui, OK.
1: Ah, puis il y en a qui s'en viennent en pas long, là.
0: OK, wow. Prépare ça, puis Nick, émerveille-nous.
2: Écoute, premièrement, en rappel, plus tôt cette semaine, je vous ai fait entendre Kevin Hood, qui lui a fait une vidéo sur TikTok, sur les réseaux sociaux, même, il a parlé à plusieurs médias.
1: Oui, puis il nous a salué hier sur les
2: exactement.
1: Réseaux sociaux. Ton extrait s'est promené.
0: Qui ça?
2: Kevin Hood, lui.
0: OK, il nous a salué.
1: Oui.
0: Ouais. OK, ben on mérite rien. Pourquoi tu nous as
1: non, je veux dire, il a mis l'audio de Nick qui parlait de lui, puis qui a joué nos commentaires par la suite, puis il a dit hey, merci boys d'avoir parlé de moi.
2: Je vous le rappelle, ceux qui étaient peut-être pas là, lui il a fait une vidéo d'une dizaine de minutes. Moi, j'ai diffusé un court extrait parce que il faisait un cri du cœur. J'ai 4 enfants, puis le coût du logement, ça a plus de bon sens, puis je fais un bon salaire, mais je suis plus capable d'arriver. Il a été invité à l'Assemblée nationale.
1: Oh, OK.
2: Cette semaine, ouais. Il a pu parler avec PSPP, Rubagazel, même la première ministre Fréchette en personne. Puis à un moment donné, ils sont dans le salon, là, ils sont dans l'étude des crédits, je pense. Puis Rubagazel mentionne à Christine Fréchette que Kevin Hood est sur place, puis qu'il y a de la misère à arriver, il est stressé. Qu'est-ce que vous avez à lui dire? Je fais entendre ça, mais Christine Fréchette ne répond jamais. Bref, on va commencer par l'introduction de Rubagazel.
3: Et récemment, j'ai parlé à la première ministre du cas de Kevin Hood. Je sais pas si elle s'en rappelle. Monsieur Kevin Hood vit à Joliette. Il vit énormément d'anxiété financière. Il habite à Joliette dans un logement qui lui coûte 2 150 $ par mois, lui et sa conjointe et 4 enfants. 1er juillet, il va avoir une augmentation de loyer de 175 $ par mois. Mais en ce moment, il vit un stress financier. Il mange une fois par jour pour permettre à sa famille de manger. Il travaille à temps plein. Il dit « J'ai jamais fait autant d'argent, mais j'ai jamais été aussi pauvre. » Kevin Hood, Madame la Première ministre, est assis ici, devant nous. Il était très fâché du fait que vous lui parliez de devenir propriétaire. Il ne comprenait pas. Alors, je vous donne une chance aujourd'hui, Madame la Première ministre, pour répondre à Kevin. Qu'est-ce qu'il fait dans sa situation? Je vous donne la chance de vous reprendre.
2: Et là, bon, Christine Fréchette, elle parlait des mesures qui avaient été mises en place pour sur la taxe de bienvenue, par exemple, sur les programmes que la CAQ avait mis de l'avant depuis 8 ans pour aider aider les citoyens.
1: Okay.
2: Et là, bon, sa réponse n'est pas une réponse. Elle énumère, puis là, je l'ai coupé parce que ça durait 5 minutes. Elle ne fait qu'énumérer des programmes de la CAQ.
4: Merci, Madame la députée. D'une part, je voudrais saluer Kevin Hood dans les galeries. Merci de sa présence et je compatis avec sa situation. Bonjour. Je compatis avec sa situation. Puis la situation de M. Hood, elle n'est pas différente de bien des Québécois. Puis c'est pour ça qu'on s'est occupé du coût de la vie depuis des années. Hein? Non pas parce qu'il y a une élection qui s'en vient, comme la députée le mentionne depuis ce matin, mais c'est bien parce que on s'en est occupé du coût de la vie au fil des dernières années, puis je vous nomme quelques-unes des mesures qu'on a adoptées là, depuis 2018. Ça représente au total 7 milliards de plus.
2: Puis là, elle énumère un paquet de programmes qui n'ont pas rapport. Fait qu'à un moment donné, Rubagazel la ramène, elle dit, ben là, vous y répondez pas. Il est ici. Pouvez-vous lui dire directement ce que vous pouvez ou vous comptez faire pour lui? Puis il y a une mention que j'ai pas mis dans l'extrait, qu'elle dit Rubagazel, c'est pourquoi que depuis que la CAQ est au pouvoir, le coût des loyers, depuis 2018, a explosé sous votre gouverne.
1: Oui.
2: Ça, c'est un point que je trouve important.
1: Oui. Fait
2: que, bref, elle donne une chance de répondre une deuxième fois.
1: Oui.
2: Puis écoute bien sa réponse. Ça n'a aucun maudit bon sens. Ça n'a pas rapport.
3: Kevin, ce qu'il a envie d'entendre, c'est des solutions à sa situation. Il veut pas avoir les mêmes réponses et ce qui a été fait avant.
4: Alors, on a développé de...
3: J'aimerais juste que vous parliez, puisqu'il est là, puis il a fait l'effort de venir de Joliette ici. Donc, j'aimerais que vous lui répondiez à lui et non pas juste ce qui a été fait dans le passé puis le bilan de la CAQ.
4: Alors, d'une part, il y a quelques jours seulement, on a annoncé qu'on convertirait 5 000 places de garderie non subventionnées en places subventionnées.
2: Là, je l'ai arrêté parce que tu comprends que ça n'a pas rapport.
1: Ça n'a pas rapport. Le pire, c'est que c'est parce que c'est des réponses aussi que Rubagazel ne voudrait pas entendre. Là. Les raisons pour laquelle le loyer a augmenté, il y en a un mix de deux, puis il n'y a pas beaucoup du provincial tant que ça. Elle, ce qu'elle voudrait, là, c'est que le provincial dise, on va faire des logements sociaux. Let's go, le gouvernement va construire des logements. Exact. Ça, c'est elle ce que Ruba Gazal veut entendre. La réalité, c'est deux choses. Un, en effet, il y a eu l'immigration totalement débridée de Justin Trudeau. Qui a, créé un problème. Ce n'est pas le seul problème, cependant. Un autre des gros, c'est les villes qui n'ont pas laissé se développer du logement.
2: Exact. Ben moi, ce qui me dérange là-dedans, au-delà de la crise du logement, c'est la déconnexion du vrai monde. La déconnexion de la rue, la déconnexion du citoyen. T'as quelqu'un qui est là qui... Je comprends, t'as peut-être pas de solution, mais au moins, parle-y.
0: Il n'y a pas d'empathie. Ça, je te rejoins...
1: Oui.
0: À 100%. Je vais faire un parallèle. Je vais faire un parallèle, puis on était ici, évidemment, en 2020, la pandémie, vous vous en souvenez, on était ici, puis on avait fait une entrevue avec Jonathan Marchand. Jonathan Marchand qui vit une toute autre situation.
2: Oui.
0: Étais-tu avec nous autres dans le temps?
1: Oui, j'étais là. Qui manifestait devant l'Assemblée nationale dans une tente, là.
0: Une cage.
1: Une cage, oui, c'est vrai.
0: 43 ans. Dystrophie musculaire. Il vit dans un CHSLD.
1: Il vivait dans un CHSLD.
0: Ouais, mais tu as raison de me corriger. C'est juste que je vis le bas de vignette là, de l'article de l'époque là, qui date du 12 août 2020. T'sais, à l'époque, on disait ça. Il vit, dans le fond, avec du monde magané, on va le dire. C'est un mouroir. Là.
1: C'est ça.
0: Mais le gars a 43 ans. Bon.
1: Puis il a toute sa tête. C'est l'enfer pour lui vivre entouré de personnes âgées. C'est pas son beat de vie qu'il voudrait.
0: Mais revenons-en à mon propos. Là.
1: Oui.
0: Lui, il est là, il existe. Un peu comme M. Hood.
2: Oui.
0: OK. Il s'exprime.
1: Oui.
0: On met de la pression à l'époque sur quelqu'un qui montrait pas beaucoup de cœur, comme Mme Marchand. Vous vous en souvenez de cette personne-là? À l'époque.
1: Oui.
0: En 2020, c'était qui? Les Livers, vous vous en souvenez?
1: C'était quel ministre?
0: On avait réussi à la faire sortir parce qu'on te l'avait picossé. Puis d'autres médias avaient embarqué aussi. Et évidemment, les oppositions ont fait une bonne job. 418-670-9098. Une pain bêche issue du milieu culturel télévisuel montréalais. Bien contente d'avoir fait des annonces d'épicerie dans le temps, mais une sempiternelle ministre de la Santé, ministre des aînés.
2: Pas Marguerite.
1: Marguerite Blais.
0: Marguerite Blais.
1: C'est vrai.
0: Donc, on te l'avait picossé, Mme Blais, puis... Non, pas Mme McCann, monsieur...
1: Non,
0: c'est Mme Blais. Exactement, je m'en souviens très bien.
1: Ministre des aînés.
0: C'est ça. Puis à un moment donné, elle s'est dit, mais là, c'est de même, je vais y aller le rencontrer.
1: Ouais.
0: Elle était bête comme ses pieds. Je ne sais pas si Jonathan nous écoute actuellement, mais je suis sûr que tu te souviens de ça. Parce que c'est un moment qui a été filmé. Puis c'était bougrement gênant. Elle n'a pas scoré un but contre Mike Liotte cette journée-là. Elle a scoré un but dans ses goals et pas à peu près. Elle avait l'air. C'était pire que Fréchette. Mais mettons ça dans la même catégorie. Là. Distante, froide, manque d'empathie. Mais vous savez quoi? Les machines sont tellement grosses. Je veux pas les défendre, mais qu'est-ce que vous voulez qu'ils disent? Tu sais, comme Fréchette, là, elle se lève et elle dit « OK, je vais vous payer un logement pour les 10 prochaines années.
1: Non.
0: On se cotise sur la gang de l'Assemblée nationale. » Elle, Blais, elle pouvait pas dire devant les Kodak « C'est un échec du système, je l'avoue. Puis les CHSLD, c'est tout de la merde. Puis ce qu'on vous a raconté concernant les repas au CHSLD, ils mangent tout de la merde, ils mangent de la plasticine puis du mastic. » C'est pas vrai que c'est bon, contrairement à ce que Barrette vous a dit. Hein, Barrette, puis je pense que c'était Couillard aussi qui avait embarqué là-dedans. La fameuse tournée des petits
1: pois. Oui.
0: C'est bon ça. Du foie de veau dans le blender. Là. Donc, c'est ça. Mais l'autre chose aussi. Ça, c'est un message un peu touché, mais je vais le dire parce que j'ai quand même un petit peu d'expérience. Quand même. J'ai déjà joué dans ce film-là. Moret parle de mon dossier à DPJ, parle de mes affaires, les cas personnels, là. Ça, c'est touché. C'est touché parce que les cas personnels au Québec, il y en a tellement. Manon à Gaspésie, puis Fernand à Amos, puis l'autre à Chaoui, puis il y a tellement de monde aux prises avec des problèmes, avec la SAC, avec le gouvernement, avec la CNESST. Hein? Y en a-tu?
2: Ça.
0: J'ouvre les lignes. CNESST, avez-vous des problèmes? À go, on traite le ministre de manger de marde. On ouvre ça. Regarde, oublie ça. Là. C'est un déferlement de boîtes incommensurable. Ce que je pourrais livrer comme propos, très humble, c'est, M. Hood, faites attention parce que les politiciens en la matière, ce sont les pires salauds.
1: Oui.
0: Pourquoi? Parce qu'ils vont vous prendre comme une catin, puis ils vont vous agiter, puis ils vont vous utiliser pour gagner des votes. Et je pense que c'est ça qu'on est en train de faire. La petite chaleur que vous avez en dedans de vous, là, hein, Ruba a parlé de moi, puis ça a parlé à l'Assemblée nationale, savez-vous quoi? C'est un piège. Dans le fond, savez-vous quoi? Ils se fichent de vous. Mais ils sont hypocrites. Ils vous utilisent pour gagner des votes et passer pour des bons humains. Puis je dis pas que c'est du méchant monde dégueulasse. Je dis juste que c'est des politiciens. Un politicien, ça veut quoi? Ça veut deux affaires. Ça veut gagner le pouvoir, et une fois que ça l'a gagné, ça veut le conserver. Il y a deux affaires. Il y en a deux. C'est pas 26, là. Et par tous les moyens légaux possibles. Et ce sont souvent des moyens immoraux. Moi, je pense qu'on est dans l'immoralité soft. On va le dire comme ça, là. Mais vous savez quoi? Tous les politiciens font ça. Ben ouais. En Europe, aux États-Unis, au Canada anglais, on fait ça. Puis, quelle que soit la tangente politique. Ah, oh, à droite, sont meilleurs. Non, non, oubliez ça. La droite, la gauche, ça n'existe pas, là. Dans ce schéma de pensée-là, dans ce paradigme-là, ça n'existe pas. Ne soyez pas utilisés, c'est ça que je dis. On a du cœur, on pense à vous, c'est dégueulasse. Dom l'a dit, l'histoire, c'est bien plus la ville. C'est à Joliette, ça?
2: Ouais.
0: Bon, le problème est bien plus à Joliette. Ça serait quasiment plus payant d'aller au conseil de ville de Joliette que d'aller voir Ruba Gazal. Qui est fuck out, là, pour vrai. Là. Elle tire à 8%, qu'est-ce que tu veux qu'elle fasse? Elle lutte pour sa propre survie à elle. Mais ne soyez pas manipulés et instrumentalisés par les politicos. C'est juste ça que je dis. Mais vos intentions sont bonnes. C'est juste que leurs intentions, c'est juste de vous utiliser. Puis une fois qu'ils auront sorti tout le jus du citron, vous allez les rappeler dans deux semaines, ça va faire fi douda. Personne ne va vous rappeler. Vous êtes utilisés. C'est ça. C'est juste le petit commentaire que je voulais faire.
2: Place au théâtre.
0: Oh,
2: oh, oh. Oh oui, oh. Aimez-vous ça, le théâtre? Parce que ça prend du théâtre, hein? Surtout quand tu viens d'être élu comme première ministre, que tu dois essayer de remporter la prochaine élection. Et quel est le projet au Québec qui a besoin qu'on mette sur le stage puis qu'on mette des beaux spotlights, des belles lumières? Oui,
0: okay.
2: Mais non.
1: C'était pas ça.
2: Le projet actuellement qui coûte une fortune.
0: Oui.
2: Et qui doit absolument recevoir des fleurs puis dire que ça marche bien, dossier santé numérique.
1: Ah oui, oui, oui.
2: Christine Fréchette est sur TikTok et elle rencontre quelqu'un qui travaille dans le monde de la santé qui utilise le dossier santé numérique. Puis Christy, ça fonctionne donc bien. C'est du théâtre.
5: Alors, on vient en fait voir comment ça se passe sur le terrain au niveau de l'utilisation de dossiers santé numérique. Ça a été un gros jalon, une grosse étape qu'on a traversée au cours de la présente semaine. Mais je veux voir sur le terrain comment ça change le quotidien de votre personnel, de vos utilisateurs, de vos patients.
6: Disons qu'on rentre sur le dossier de quelqu'un, bien, on peut avoir des listes de tâches qui sont ici.
5: Donc, vous avez ce que vous avez fait. Numérique, ça a été un gros jalon, une grosse étape qu'on a traversée au cours de la présente semaine. Mais je veux voir sur le terrain comment ça change le quotidien de votre personnel, de vos utilisateurs, de vos patients.
6: Disons qu'on rentre sur le dossier de quelqu'un, bien, on peut avoir des listes de tâches qui sont ici.
5: Donc, vous avez ce que vous avez fait, ce qui est à faire en ce moment.

0: tu peux aller le scanner et tu vois les informations.
1: Du pur
0: si un physiothérapeute, par exemple, qui veut vous transmettre une information, est-ce que ça passe par le DSM? Est-ce que vous communiquez entre vous?
2: Il peut t'envoyer un message comme, disons, la madame avant marchait.
3: Ah, c'était le feintu, là, c'était
4: assez. Tu comprends que moi, j'ai laissé tel quel.
3: Moi, à seconde, en fait, où...
1: C'est Dubé qui visite des urgences.
3: Oui, avant qu'il démissionne. Et à seconde où vous avez empêché des gens de critiquer le dossier santé numérique,
1: oui,
3: parce que ça aussi, il y avait des mots carrément qui étaient interdits, puis on va surveiller tes emails, et etc.
1: Dans toi, ministère, c'est
3: oui,
1: ça, dumb,
3: par non, exemple. À partir de ce moment-là, là, je m'excuse, mais vous avez plus de crédibilité à essayer de faire des vidéos de même. Là. On le sait que c'est tout stagé.
1: Ben oui. C'est tout stagé, les gars!
4: Ben oui!
1: Tout!
4: Théâtre.
1: Arrêtez! Pas juste ça, tout est stagé! Puis elle, elle connaissait pas la réplique de la pièce de théâtre sur la dette.
4: Elle avait pogné
1: pas ça,
4: pas
1: la chaîne rôle. A débarqué à ce
3: ouais,
1: moment-là.
3: C'est ça.
1: Mais tout. Ben, hey, la rangée des céréales, d'ailleurs, Girard qui se fait pogner, envoyé un email, servir de bord. Il dit, ben non, vous n'avez pas compris, je l'adore, Christine est très bonne. Quand elle a pas su la dette, lui est allé dire hier aux journalistes, non, elle est très bonne, la première ministre. Il a dit ça.
3: Et elle
1: c'est
3: était...
1: du mauvais théâtre du début à la fin.
3: Elle était justement comme une actrice au théâtre qui oublie ses lignes, qui était comme, c'est quoi ma ligne?
4: Elle avait pas de souffleur.
1: C'est quoi ma ligne? C'est quoi ma ligne? Bon point du journaliste.
3: Sérieusement, elle était vraiment le même autour. Ouais.
1: C'est journaliste de TVA qui a fait le reportage, je sais pas si c'est La Forêt ou d'autres, mais j'ai aimé juste la phrase, parce qu'ils ont montré les hauts fonctionnaires, et les hauts fonctionnaires ont refusé de l'aider.
3: Ouh!
1: Ça, retenez ça, là.
3: Ça veut dire quelque
1: cette
3: chose,
1: là. Puis ils ont montré...
3: Ah ouais, patine.
1: C'est le seul reportage où on voit ça sous cet angle-là. Je trouvais ça super bon. Ils ont zoomé in sur les fonctionnaires des finances qui étaient assis les deux mains sur les cuisses à regarder en avant.
3: Oui.
1: C'est un genre de gros mange la mare,
3: oui,
1: mais en silence. Là,
3: on t'aidera pas.
1: On t'aidera pas. Hey, ça, je trouvais ça saucé. Ça veut dire quoi? Ça veut dire que, on peut pas généraliser, là, mais il y a beaucoup, on va le dire comme ça, il y a beaucoup d'agents dans la haute fonction publique qui veulent que la CAQ débarrasse. C'est ça que ça veut dire. C'est du rope-a-dope, c'est du garde. Moi, je me croise les doigts, moi, je reste d'un câble, je me ferme les yeux, j'attends. J'attends que le combat finisse, j'attends que ça finisse. Mais savez-vous quoi? Ça se peut que Mme Fréchette soit élue.
4: Ben oui, ça se peut.
1: Ça se peut très bien. Parce que les Jacques et Louise et les autres vont adorer ça.
4: Eh bonne!
1: 3,5 millions de Québécois qui auront un chèque.
3: Oui.
1: Ah, boum!
3: Oui.
1: 100 piastres.
3: T'aimes ça, un chèque?
4: Eh oui, eh bonne! Elle a l'air d'aimer ça.
1: La journée où ça va arriver, les livreurs du Saint-Hubert vont pouvoir se payer des chalets cash avec le type. Je délire. Là, je fais de la caricature verbale. Mais ils vont avoir des bons types, ça, je veux dire.
4: Oh, oui.
1: Non, le Saint-Hubert, ça va livrer tout à l'heure. Là. Ben non, Morette, t'es donc même malhonnête. Ça sera des 100 $ qui seront épargnés pour la pérennité, les études. Ça va aller dans le fonds d'études, hein, Nick?
4: Ah, oh, oui, hein? Absolument.
1: Le 100 $ qui va être envoyé par la CAQ, là, aux célibataires.
4: Tout d'un réel dans le fonds d'études.
1: Oui, ça n'ira pas à Planète X.
4: Ben, jamais.
1: Puis Saint-Hubert.
4: Ben, Saint-Hubert, au lieu de prendre le choix du chef, ça se peut que tu cales le poulet complet.
1: Une bière à Bourges. Une bière à Bourges.
4: Oh, c'est tentant.
1: T'as-tu déjà chanté, là, à Bourges?
4: Non. C'est tentant.
1: Encore. OK.
4: Ça me tente. Sortons du Québec un peu en bonus, la chaleur française. Il y a une chroniqueuse que j'ai découvert cette semaine en écoutant des médias français, entre autres Radio Monte-Carlo. Et dans l'émission qui s'appelle Estelle Midi, il y a Juliette Brien, ou Briennes, en tout cas, je l'aime bien, elle est pas bonne à 40, comme on dit.
1: Oui.
4: Et là, elle parle de la chaleur, puis elle dit, là, c'est parce que gérez donc vos corps, là, tu sais, on veut empêcher tout le monde de faire du sport.
1: Encore mon choix?
4: À peu près ça.
5: Non, mais on peut faire du sport en plein soleil, en fait. Je suis désolée, comme on peut travailler en plein soleil, effectivement.
6: Mais
5: il faut être responsable. Effectivement, comme tu dis...
6: Enfin,
5: c'est...
6: Si t'es
5: mais non, tu sais, c'est pas que tu me choquais, c'est pas le marathon. En fait, t'es pas là pour faire des performances. Peut-être que tu peux courir tranquillement, tu peux essayer de trouver un coin d'ombre, tu peux boire énormément d'eau.
6: Bah, courir sous un coin d'ombre, c'est pas facile, à part faire un tour d'arrière.
5: Mais je ne supporte plus cette infantilisation. Je déteste ça, quoi. Buvez de l'eau, mettez de la crème, faites pas de sport, mais... Je vous emmerde. Enfin, c'est clair ou bien. Je peux pas dire autrement, en fait. J'ai fait un métier avant tout ça qui était dans la restauration.

0: J'ai fait beaucoup de saisons d'été, notamment à Ibiza, etc., dans des endroits où il faisait 35 degrés. Et j'étais en terrasse et j'étais en uniforme. Il faisait terriblement chaud. C'est exactement comme faire du sport, hein, parce qu'on porte des assiettes, on court partout, etc. Bon, bah, effectivement, j'ai adapté. J'ai bu énormément d'eau, on se couvrait la tête, enfin, on faisait en sorte de pouvoir le faire, mais j'en suis pas morte, en fait. Donc, écoutez votre corps.
1: Encore heureux.
0: Mais non, mais vous êtes adulte, écoutez votre corps, ne vous laissez pas dicter votre comportement par l'État.
1: Mais oui, mais.
2: Vous emmerde.
3: Ah oui, c'est pas bon. Ouais. Puis un autre extrait, il est peut-être un peu plus long, on le coupera si. Oui. Où elle parle de la discrimination positive envers, par exemple, les hommes dans le milieu de travail. Elle parle d'égalité. L'égalité entre les hommes et les femmes, entre les salaires. Et elle est complètement à l'envers du narratif. Elle a dit, si moi je suis sur ce plateau-ci, c'est parce que, justement, vous vouliez plus de femmes. Il y a peut-être des hommes qui sont meilleurs que moi.
1: Wow. Juliette Briens, est-ce qu'il faut à un moment qu'on voit, nous les femmes, le verre à moitié plein plutôt que le verre à moitié vide, ou est-ce qu'on a raison de continuer à se battre?
0: Le verre complètement plein même, hein, j'ai envie de dire. Hein. Moi, j'ai les mêmes droits que les hommes dans ce pays. Hein. Je me considère lésée en aucun point. J'aimerais juste en fait qu'on arrête le ouin-ouin de bonne femme. Parce que c'est exactement ce que c'est. Déjà, très bonne explication de la part de Rémi. Très honnête pour une fois, puisque ça fait 10 ans que tous les ans, à la journée de la femme, les médias nous ressortent
4: c'est
0: l'histoire.
4: Pas la journée de la femme.
0: Emmanuel.
4: C'est la
1: journée internationale du droit des femmes.
0: Mais je m'en fous.
4: Mais c'est pas, je m'en fous, c'est hyper important.
0: Ça devrait être la journée de la femme.
4: Vous allez pas vous échapper toutes les deux.
0: Tiens, me laisse finir.
5: Calmez-vous.
4: Dis les bons mots quand même.
0: Je m'en fiche de cette journée.
4: Arrête, d'accord.
0: Je m'en
2: reconnais
0: pas, moi.
2: J'adore ça. J'adore ça. C'est cette semaine.
3: Oui, oui.
2: RMC, donc, est une radio. C'est pas tout à fait pareil comme Sud Radio. Sud Radio, c'est plus débat, c'est de droite aussi. Mais RMC, la fin de semaine, si vous écoutez ça, c'est du rugby ou du foot.
6: OK.
2: C'est très sport, la fin de semaine. Mais c'est pissant, là. C'est pissant. C'est vraiment très
3: vraiment très bonne.
2: J'adore. On y va-tu avec du cinéma un peu?
6: Ben oui.
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6: C'est une grosse semaine, puis on est parti pour une couple de grosses semaines qui s'en vient. Là, ça va même être un crescendo. Là, t'as la grosse sortie aujourd'hui, c'est Pressure, Pression. C'est avec Brendan Fraser, entre autres, mais aussi, je vais juste vous noter dans quoi il jouait, puis vous allez le replacer tout de suite, là, Damien Lewis. Le roux qui jouait dans Homeland et qui a joué dans Billion.
2: Ben oui, es-tu bon, lui?
6: Il est foutument bon. Je l'adore. Puis Brendan Fraser fait un retour depuis quelques années puis il est excellent, lui aussi. Histoire de la Deuxième Guerre mondiale.
2: Oui.
6: Débarquement de Normandie, en fait, pour être plus exact. Ouais. Les journées et semaines avant le débarquement de Normandie, on est en train de prévoir le débarquement. Puis là, il y a une question de météo. Puis, toutes les images qu'on a déjà vues de débarquement de Normandie, il fait pas beau soleil, là. On s'entend, là, il pleut, c'est de la merde. Mais là, tu sais, il annonçait une grosse tempête. À cause de ça, on se disait, c'est parce que là, juste ça, ça pourrait scraper notre plan. On le fait-tu pareil? On y va-tu? On y va-tu pas? Ce genre de truc. Puis écoute, c'est quand même pas si long que ça. Ça dure 1h40, là. Donc, c'est intense. C'est pas un film d'histoire qui dure 2 heures, quasiment 3 heures, là. Non, c'est plus rapide que ça. Puis, avec des bons acteurs, je pense que ça peut être une excellente sortie cinéma. Donc, pour cette semaine. Puis, l'autre sortie...
2: Ça m'intéresse, ça. The Untold Story of the D-Day. Donc, l'histoire, l'envers du décor.
6: L'envers du décor, c'est ça. Des coulisses, la préparation. Il y a le côté militaire, mais là, t'as la gang de scientifiques qui sont là, qui checkent les maps de météo puis qui disent, je suis pas sûr, ça serait peut-être pas une bonne idée d'y aller cette journée-là.
2: C'est sûr que je vais au cinéma tantôt.
6: Oui. L'autre, Backrooms. Là, j'ai pas de gros noms d'acteurs à vous sortir pour ce film-là nécessairement.
2: C'est horreur, l'image.
6: Oui, ben c'est horreur quand même. Tu sais, écoute, puis ça part de rien, mais c'est une gang qui font, c'est un studio qui fait des films de ce genre-là, puis souvent c'est des hits quand même. Là, ça coûte pas trop cher à faire, mais c'est des hits. C'est une espèce d'entrepôt. Puis à un moment donné, il y a quelqu'un qui trouve une espèce de pièce cachée dans le fond, mais la pièce cachée dans le fond ouvre sur un autre entrepôt quasiment, là, avec des salles où il y a des choses bizarres qu'ils comprennent pas trop, puis ils se mettent à aller explorer. Puis de ce qu'on comprend, ben, allez, ça vire mal, là. Mais tu sais, ça prend du temps avant qu'ils se rendent compte pourquoi ça vire mal, là. En gros, c'est ce qu'on comprend par les bandes annonces, là.
2: Moi, j'aime ça. Les films d'horreur, j'aime ça. Mais des fois, je me bouche les oreilles, puis des fois, je me mets le manteau sur la tête.
3: Ah oui?
2: Je sais pas. Oh, ouais, je sais ça. Mais tu sais, je me dis, présente-moi le même film, mais avec du dance. Tu sais, change complètement. Okay.
5: La musique.
2: Ça marche plus, là. Donc, c'est la musique qui est clé
5: tout le temps.
2: Avec un violon qui fausse,
5: crescendo.
2: Le piano qui fausse.
6: Mais là, rapidement...
5: What is love? T'as moins peur.
2: Ouais, mettons. On va l'essayer à un moment donné.
6: Ah, c'est sûr que la trame sonore sont d'importance.
2: Avec Hathaway.
6: Mais les deux prochaines semaines, là, c'est big.
5: Hey, le nouveau Spielberg. Hein? Le jour de la révélation.
6: Je te reviens, ça c'est dans deux semaines. Ouais. Mais attends, j'y vais par ordre, OK? La semaine prochaine, bon, t'as les maîtres de l'univers, Master of Universe, E-Man. Tu sais, pour ceux qui ont écouté ça, toi t'écoutais ça quand t'es jeune, Nick? On était pas mal des mêmes années. Ouais. Là. E-Man, ouais. She-Ra, qui avait l'autre version. Là. En tout cas, mais ça sort la semaine prochaine. Je suis moins sûr de ce film-là. Là, déjà, ils ont commencé à refaire un petit peu des bandes-annonces. D'après moi, ils se rendaient compte que les autres bandes-annonces marchaient moins. Là. Ou t'as un côté plus drôle, tu peux dire. Là. Un film qui se rend compte un peu que lui-même, c'est pas toujours sérieux. Là, c'est un peu ça. Un peu de la même manière que Mortal Kombat puis Street Fighter s'en viennent. Là. Un peu ça. Mais l'autre sortie la semaine prochaine, pis ça a l'air bon. Avec Nick Jonas qui joue dans un film, puis Paul Rudd. Paul Rudd fait là-dedans un gars qui a... Ah non, ça a l'air bon, ce film-là.
2: Power Ballad.
6: Oui, Power Ballad, que ça s'appelle. Paul Rudd fait un gars qui, tu sais, qui a un petit band, qui fait des shows comme Nick, admettons, là. Tu sais, pour des mariages, des affaires de même.
2: Oui.
6: Mais qui compose aussi des tunes sur le side. Et un moment donné, il tombe sur déjà cette méga vedette-là, qui est jouée par Nick Jonas. Puis, ils se mettent à composer ensemble, puis ils donnent des... Puis là... Je sais pas comment ça se passe, mais dans l'histoire de ce qu'on comprend, les deux chicanes, peu importe, s'en vont chacun de leur bord. Puis là, un an, deux ans plus tard, lui, il est encore le gars qui joue dans des petits bands, là. Puis, tu sais, il y a de la misère à arriver, je pense à Blonde, l'a laissé, peu importe. Puis, il entend la radio. Fuck, c'est ma toune,
2: ouais,
6: ça.
2: Il s'est fait voler.
6: Ben oui.
2: L'autre. Il s'est fait voler par qui?
6: Ben, par Nick
2: par
6: Jonas.
2: Son ancien comparse.
6: Ouais, son ancien comparse. Ouais. Qui déjà était une vedette, mais là, qui en plus utilise son vedettariat, mais avec la toune de l'autre, sans y donner du crédit. Lui, il veut poursuivre, mais c'est un no-name qui essaie de poursuivre une vedette. Fait que là, t'as tout ça, mais ça a l'air bon. Sérieusement, puis Paul Rudd est excellent, là. Donc, il y a ça. Et t'as dans deux.
2: L'accordeur, ça dit quelque chose, ça? C'est un trailer. L'accordeur avec Léo Woodall, c'est un gars qui essaie d'ouvrir un coffre-fort. C'est ça l'image, là? Je sais pas si tu as ça dans ta liste. L'accordeur de Tuner.
6: J'ai pas ça. OK, ouais, ben, il est présentement... Mais okay. Je peux pas t'en parler. Mais il est présentement au clap.
2: OK. C'est déjà
6: aujourd'hui
2: là.
6: Que ça. Ouais, il est déjà là.
2: C'est déjà là, c'est
6: exact.
2: Bon.
6: Il joue déjà. Dans deux semaines, là, en effet, je crois que ça va être une des grosses sorties de l'été, là.
5: Je vais aller voir ce film.
6: Ils ont sorti une autre bande-annonce hier, justement. Puis juste dire en même temps que c'est la même fin de semaine que Film de peur, là. Le nouveau Film de peur avec les Wayans, là, donc les parodies des Scream et tout ça. Là.
2: Oh, oui.
6: Donc ils en refont un autre. Oh, oui. Puis ils sont revenus avec la vieille gang parce que maintenant, ils avaient tassé les Wayans, puis là, ils ramènent. Donc ça a l'air bon, mais je pense qu'ils vont se faire quand même dépassé par le film de Spielberg. Emily Blunt qui joue là-dedans, entre autres, Colin Firth.
5: Ça a l'air bon.
6: Ça a l'air foutument bon. Puis là, les dernières images, il va y avoir de l'extraterrestre là-dedans. Là.
5: Ben ça, oui, on va en voir.
6: Parce que là, c'est ça l'histoire. C'est
5: la
6: que
5: révélation.
6: On révèle à la planète que non, on a déjà eu des contacts avec les extraterrestres. Puis là, c'est vrai. Là. Tu sais, ce que le gouvernement a voulu nous cacher pendant des années, là, ça sort grand
5: public. Je pense que même ça, ce que je comprends, c'est qu'ils vivent parmi nous, vous le savez pas. Là.
6: C'est ça. Oui, c'est ce que je comprends aussi, là.
2: Quand c'est écrit Spielberg, en gros...
6: Pis Spielberg est extraterrestre, il l'a fait quelques fois. Puis là,
2: c'est une histoire de lui.
6: Oui, oui.
2: Une histoire de Spielberg, réalisée par Spielberg.
6: Oui. Puis là, c'est un petit peu l'aboutissement, justement, de E.T., etc. C'est encore un autre film d'extraterrestre, parce que ça a toujours été une de ses passions, là. Mais là, il est carrément à dire... Hey, qu'est-ce qui arrive, justement, si on se rend compte que c'est le cas? Puis lui, il tripe, là. Il trouve que c'est positif, là. j'ai hâte de voir ce film-là, sérieusement. Je crois que ça va être un des...
2: La semaine prochaine, les gars?
6: Deux semaines.
2: C'est beau.
6: 12 juin, c'est là que ça sort. Je sais pas, je vais aller ce soir-là, mais il y a des chances, là. Okay. J'ai même pas le combien de temps ça dure, mais c'est ça. Ça va être une des grosses sorties, puis il y en a d'autres qui s'en viennent, là, mais pour le moment, on reste juste aux deux prochaines semaines. Juste ça, on a du stock à aller voir au cinéma en masse. Donc, c'est au clap que ça se passe. Hey, c'est vrai, oui, tant qu'à y être. Par exemple, je te parle de deux autres choses. Un qui s'en vient dans quelques jours c'est-tu Netflix? En tout cas, c'est sur les plateformes. Je pense que c'est Netflix. In the End of Dante. Film de Martin Scorsese. Scorsese sort des films pour Netflix. Bon, oui. C'est pas son premier.
2: C'est en noir et blanc parce que le feature, je l'ai vu en noir bouts et blanc.
6: De ce que je comprends, c'est une genre de fresque historique. Donc, il y a des bouts en noir et blanc, okay. Puis il y a des bouts qui sont pas en noir et blanc. Écoute, Al Pacino joue là-dedans, Gerard Butler, t'as Jason Momoa, t'as Gal Gadot qui est là-dedans. Il y en a au moins un que j'oublie, mauditement. En tout cas, même Scorsese fait un caméo à un moment donné, là. Le casting a l'air extraordinaire. Le film, moi, je trouve qu'il a l'air bon. Il est mal coté présentement sur IMDb. Je comprends pas pourquoi. Mais, tu sais, vraiment fresque historique. Ça se pourrait. J'ai pas regardé combien de temps
2: Netflix
6: il dure.
2: Netflix seulement.
6: Juste Netflix. Et l'autre qui est déjà sorti plus tôt cette semaine, c'est sur Prime, Spider-Noir. Donc, c'est un autre spinner de Spider-Man.
2: Ça a l'air vraiment bon. Puis c'est complètement différent. Peter Parker est pas là-dedans. Là.
6: Non. C'est avec Nicolas Cage. Oui. Donc, c'est une des versions, t'es dans le Spider-Verse, là. Finalement, là, c'est une des versions de Spider-Man. Et, donc, tu sais, là, c'est plus comme les films noirs, finalement. Oui. Et t'as deux manières d'écouter le film. Soit en noir et blanc.
2: Oui, je le sais.
6: Soit en genre de couleur, style années 70, 70, je sais pas trop, là.
2: J'aime bien ça.
6: Puis au début, j'étais comme, alors, je vais l'écouter en noir et blanc, mais c'est-tu quoi? Même en couleur, ça a l'air bon, ça a l'air, tu sais, ils ont donné une twist. Ça a l'air bon, pis c'est déjà sorti, ça. Vous pouvez l'écouter présentement, donc sur Prime. Donc, moi, une chance que je vienne de finir Shameless, là, finalement. Là, j'ai fini toutes les saisons de Shameless. Ça finit... C'est extraordinaire jusqu'à la fin, comme série. Mais là, je vais m'embarquer sur une couple de films, là. Puis aller au cinéma aussi.
2: Comment est perçu Jack Ryan? Avez-vous écouté, avez-vous regardé la dernière mouture de Jack Ryan?
6: Mais ça aussi, je veux l'écouter.
2: Mais moi, je veux savoir le score des auditeurs.
6: Oui.
2: Il y en a qui disent que c'est moins bon. Moi, j'ai regardé la première saison. La deuxième, je l'ai commencé, puis ça m'a pas accroché. Je vais pas regarder au complet la deuxième saison. Ça, c'est la troisième. Jack Ryan, on y va ou on y va pas? C'est en vedette. Oh, les algorithmes, les méchants algorithmes montrent Jack Ryan à tout bout de champ quand j'allume Prime. Donc, voilà, ben, les méchants algorithmes. Spider-Noir, c'est bon.
6: Oui, c'est là qu'il dit ça, en effet.
2: OK, parfait. On plonge avec les posts.
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2: 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C'est gros.
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2: Ben oui, je vais présenter le show en version vidéo sur René Lévesque et je m'enferge d'un pancarte d'un cône orange. C'est juste drôle. C'est pour montrer finalement que ça n'a pas de sincère de bon sens. Je fais ça ce matin. J'ai les yeux un peu poqués, mais vous comprendrez que c'est vendredi et pour un morning man, si je parlais poqué, je suis un fraudeur.
3: Quelque chose... Oui.
2: Aïe, aïe, aïe. Je fais pas du télétravail. Autrement dit, on se présente à la job. Grande Allée Ouest en passant. 11-34 Grande Allée Ouest pour les gens qui veulent venir nous porter des viennoiseries.
3: C'est tout est accepté.
2: N'importe quoi.
3: Oui.
2: Parlant de bouffe, les carnés voyagent et pas à peu près. J'ai pris l'article d'hier dans le National Post dont tu avais brièvement parlé.
6: Oui.
2: Le vin cher et le bœuf braisé et tout le kit et le beurre de luxe.
6: Oui, du beurre de luxe.
2: De la Fédération canadienne des payeurs de taxes. Puis je suis allé chercher des documents, mais les vrais documents qui sont pas exposés pourtant en ligne, alors que je trouve ça sexy. Mais moi, je le fais. J'ai fait des saisies d'écran, des factures de bouffe de carnet. Donc, c'est le cas de le dire. El Boza, eux autres, ils lèvent le coude pas à peu près. Il y a de la boisson. C'est des vins dont j'ai jamais entendu parler de ma vie. C'est des vins qui sont pas vendus à la SAQ, d'après moi. Si vous avez, par exemple, le Clos du Soleil Winery Capella 2022 de BC, d'après moi, il est pas là. Inniskilling, il y en a en masse, la maison Inniskilling en vend, mais le Montague Inniskilling, moi, j'ai jamais vu ça. 2021, puis vous en avez plein, là. Vous avez un vin 2017, le Clos Jordan, puis en tout cas, ça, c'est la boisson.
6: Ça, mais, c'est juste sur ses vols.
2: C'est ses vols à lui. Mais regardez la facture de bouffe de l'an passé, un an jour pour jour, quand ils sont allés au Vatican. Lui, il est catholique.
6: Oui.
2: Moi aussi, je suis catholique, sauf que...
6: Oui, mais lui, un peu plus...
2: J'ai poursuivi le clergé. Fait que moi, mon histoire est compliquée.
6: Plus exacerbée, mettons.
2: Eux autres, ils m'ont donné de l'argent. Ben, Ils ont donné de l'argent à 150 victimes d'agressions sexuelles, surtout. Là. Donc, moi, c'est à l'envers, tu sais, comprends-tu? Mais lui, le clergé, là, il est allé les voir et il a payé avec sa femme. Il y avait d'autres personnes à bord, là, un aréopage militaire, quand sais-je. Et il y a du stock. Puis, il y a 32 pages. Tu sais, je peux pas vous faire la liste, là, mais chicken breast, lasagne with beef, crème brûlée, oh, crème brûlée, veal escalope, il y a du stock. Hey, juste en riz basmati, il y en a pour 384 euros. D'après moi, je sais pas s'il y en a qui ont fait une bataille dans les riz.
6: Ben ouais, c'est ça. Là. Ils se sont baignés dedans. Là.
3: C'est
6: ouais.
3: Du très bon riz.
2: Ouais. Ouais. C'est ce qu'ils disent, hein?
3: Pas le même.
2: Dessert for pilot, 27 euros. Hein, mange la marde. Hein, c'est ça pareil. Hein? Ben, non, mais c'est parce que t'as des gros montants, puis là, j'accroche sur le petit montant. Moi, je regarde souvent les sondages à l'envers ou les factures à l'envers. Moi, c'est le petit montant qui m'intéresse. Mais le plus petit montant, c'est le dessert pour le pilote.
3: 25 piastres.
2: Salade pour le pilote, 39 euros. Dessert pour le pilote, 27 euros. Mange la marde, puis on s'en va à Rome.
3: Oui.
2: Puis
3: tu mangeras, mais qu'on arrive.
2: Tu mangeras là-bas, rendu là-bas. T'iras chez Pacini, puis tu vas
3: on te laisse une coupe d'assiette.
2: Tu vas te rendre compte là. Qu'il n'y a pas de Pacini à Rome, là,
3: puis,
2: mais c'est pas grave.
3: Il reste du riz.
2: Ouais, c'est ça. On va te faire des plats, comme dirait ma blonde qui aime bien ça.
6: Et comme dit un auditeur, faire des plats. C'est un catholique qui n'a pas fait de vœux de pauvreté, ça c'est clair.
2: Non. Lui,
3: non, ça y va.
6: C'est le vœu d'abondance. Là.
2: C'est peut-être l'opus DEI. À un moment donné, ça va peut-être sortir. L'opus DEI avec. Il y a drôle de rencontres avec des gens qui ont des masques, je sais pas. Qui se fouettent avec des drôles de trucs. OK. Je pose la question à Will Ivers également. Je veux pas savoir pour qui vous votez, mais qui, à date, présente les meilleurs candidats? J'ai pas la réponse, mais à date, aujourd'hui, là, à date, il me semble que le PCQ mérite de mettre de la viande. J'ai hâte que ça déboule. Puis que ça met... À date. Mais il est de bonne heure aussi, là. On n'est même pas en juin. L'élection, c'est à l'Halloween.
6: Oui.
2: Il va y avoir des citrouilles sur les balcons quand on va aller voter, là.
6: Oui.
2: Fait que je dis juste ça comme ça. C'est une question qui n'a pas d'impact comme tel, mais on commence quand même à parler d'élection. Il n'y a pas de plan pour l'abaissement du tablier du pont de Québec. Ouais, mais ça, il n'y a pas de plan pour désigner à Montmagny. Tu sais, je vais vous en faire une nouvelle, là. Là, j'en fais d'autres nouvelles. Il n'y a pas de plan pour un combat de UFC sur les terrains de Saint-Jean-Eudes. Il n'y en a pas. Il n'y a pas de plan de décollage de fusée SpaceX également à Portneuf. Il n'y en a pas.
3: Non,
2: donc. C'est donc c'est tout à fait démenti. Je tenais à vous le dire.
6: Ben, tant qu'il n'y en a
2: c'est
6: pas
2: faux. Article cette rumeur-là, qui n'a jamais été discutée d'ailleurs, est complètement fausse. Non, mais puis je ramène les gens sur un article de novembre 2024 qui statuait de manière très claire que de remplacer le tablier du pont de la structure, ça serait trop lourd de 25 à 30 %
6: pour remplacer, l'abaisser.
2: L'abaisser, pardon. Oui. L'abaisser, ça serait trop lourd. Si tu l'abaisses, tu le remplaces aussi.
6: Ouais, t'as pas joué aussi, là.
2: C'est ça. Mais l'abaisser et le remplacer, c'est trop lourd pour grand moment. Oh, je viens de genrer le pont. C'est-tu correct, ma tante, grand moment? Moi, je pense que je me ferais pas poursuivre, c'est correct. Mais grand moment, tu peux pas y redonner une nouvelle poitrine. OK? C'est mais ça que ça veut dire.
6: Mais juste
2: humblement.
6: Mais juste qu'ils disent.
2: Discrimination, Nick.
6: Juste qu'ils disent, on est en train de l'évaluer, juste ça fait peur, là. En fait, on perd notre temps, c'est surtout
2: ils
6: ça,
2: font
6: là.
2: Pas ça, c'est une pièce de théâtre.
6: Ouais, je
2: ils disent n'importe quoi. Parce que c'est enfermé dans sa,
6: oui.
2: Dans sa promesse.
6: Oui. La septième voie sur le pont La Porte.
2: Ben, c'est ça. C'est donc, tu vois bien que ça n'a pas d'allure. Je reviens brièvement sur l'histoire de ma tante Christine, là, ça, j'en ai parlé. Les réactions quant au décès de Claude Lemieux,
6: ouais.
2: J'en ai parlé, puis là, je mets des saisies d'écran sur TMZ, parce que ça déborde là, partout, même TMZ, moi, je trouve ça whack, les réactions vraiment, là. Je mets une photo, effectivement, de son fils Brandon,
6: ouais.
2: Qui a eu quand même une belle carrière, là. Il a joué dans la Ligue nationale, et là, il joue en Europe, et là, ben, il rend hommage sur Insta. Je mets ce qui semble être, dit-on, la dernière photo, c'est la dernière photo de la dernière soirée où on l'a vu. Là.
6: Mm-hmm.
2: Je l'aime, cette photo-là. C'est pour ça que je l'ai mise. Puis avec deux gars qui étaient des toughs et des vrais. Sergio Momesso, ancien cataract de Shawi, qui a joué les Canucks aussi, que j'ai vu jouer à Vancouver. Sergio Momesso qui était là avec Chris Nyland. Chris Nyland qu'on adore, qui a l'air en shape encore. Chris, on peut-tu l'habiller à soir, Chris Nyland, brosser un peu de marde? On peut-tu l'habiller et dire tu vas brasser? Comment c'est Zvechnikov là, qui s'appelle là, le bar? Chris Nyland à soir, way to go. Un contrat d'un match. Ça ferait bien?
6: Ça ferait, on a besoin.
2: Claude... Tu montes un genre de top 5. Okay. Nylon, tu rabattes Jack Eye.
6: On ramène Lilo Delaine.
2: Lilo Delaine. Tout le monde a un top 5.
6: Ouais.
2: Pour commencer la game, hein? On a un message à passer à soir.
6: Oui.
2: Let's go. Ça fait pas mal de tour. Puis je parle des talibans aussi. C'est quand même dégueulasse, mais c'était en une du New York Times cette semaine. On n'en parle plus parce que il y a deux choses qui opèrent avec l'islam. Là. C'est soit qu'on a peur, on n'en parle pas, puis on fait semblant que ça n'existe pas. Là. Alors qu'il y a eu des massacres d'animaux et pas à peu près cette semaine. Moi, je trouve ça dégueulasse, c'est mon opinion. L'histoire du halal, je trouve ça retardé, dégueulasse. C'est mon opinion, je le dis. Donc, on a peur, oh non, faut pas en parler. Mais de l'autre, c'est comme si on était engourdi quand on en parle. L'histoire des talibans, c'est arrivé cette semaine où on a voté une loi en Afghanistan qui autorise le mariage des enfants de 9 ans. Dès 9 ans,
6: Amen.
2: Tu as la puberté et les pères et les grands-pères ont l'autorité de marier leurs mineurs. Et une fille mariée de force avant la puberté ne peut généralement pas divorcer facilement si le mari s'y oppose. Alors, regardez, c'est totalement dingue ce qui se passe. Je trouve que la dénonciation est pas vigoureuse. On est comme entré là-dedans dans un genre de, oh ouais, si on dénonce trop, on a des menaces, comme la madame qui se présente PQ à Laval. Moi, je pense qu'il faut dénoncer ces folies-là. Ceux qui maganent nos femmes, qui les voilent de force, maganent nos filles, maganent les animaux. Moi, je pense qu'ils méritent d'être dénoncés. On va faire la pause à 7h26. Et c'est Frank au retour à Radio X.
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3: Et le vendredi, c'est jamais vraiment compliqué sur les routes, à moins qu'il se passe un événement incroyable. Mais pour l'instant, en ce vendredi matin, rien n'a signalé sur le réseau routier. Si jamais il se passe quelque chose d'incroyable, informez-nous via la messagerie au 88-670-9098. 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
2: Salut Frank.
37: Salut.
2: Une boule à matin.
37: Oui, on va essayer qu'elle soit meilleure. Une boule. Il n'y en a rien qu'une.
2: Parce qu'on reçoit Régent Tremblay.
37: Elle doit être savoureuse.
2: Elle va être bonne. Elle va être bonne. Juste deux, trois mots sur Régent Tremblay. On va y parler. Il y a retour momentané dans la presse de ce matin. Claude Lemieux, J'ai hâte de voir ce soir comment les joueurs vont se comporter, mais comment son principal client va se comporter. Anderson,
37: ouais, c'est
2: Gowler.
37: Spécial, pareil, ouais.
2: C'était son agent.
37: Oui, j'ai appris ça hier, je ne savais pas. En fait, je ne savais pas qu'il était encore agent de joueur.
0: Ah, moi non plus, je ne savais pas qu'il était encore. Je sais qu'il a été.
2: L'agent
0: mais...
2: de Lucas Raymond, on dirait que ça, l'agent de...
37: Ça fesse encore plus parce que client. Ce qui fesse encore plus dans tout ça, c'est que c'est exactement le genre de gars qui manque au club.
0: Oui.
37: C'est ça, je pense que c'est symboliquement, c'est encore plus fort.
2: Ouais, absolument.
37: Puis tu sais, moi, je regardais ça, puis je sais que vous en avez parlé juste avant que j'arrive tantôt, là, tu sais, qu'est-ce qu'on fait, est-ce qu'on rentre Jack High, puis tout ça. Puis moi, je me disais, tu sais, là, il reste une game, t'as rien à perdre. Pourquoi tu donnes pas une chance à une couple de gars qui ont des jambes fraîches à Laval, là? Moi, je ramènerais genre...
2: légalement?
0: Ben, ou même...
37: Je pense que oui. Moi, je ramènerais un genre de Samuel Blais, là, tu sais, un gros gars...
2: Ah, c'est de la Ligue nationale qui a gagné la Coupe à Saint-Louis.
37: Il a bien fait les games qui étaient là à Montréal. Il est gros, puis là, il a les jambes fraîches.
0: Mais tous ceux qui sont dans le taxi squad sont disponibles.
2: Faut qu'ils fassent de quoi à Saint-Louis. Il avait l'air à lancer la serviette, littéralement, alors qu'il reste un match.
37: Ouais. Oui. Ben, tu sais, je sais que c'est facile à dire, mais moi, je trouve qu'il a de l'air d'avoir été out-coaché un peu. Là.
2: Oui.
37: Tu sais, j'écoutais la game avec ma blonde, puis je me disais, là, c'est pas normal que tu t'enlignes pour 3 défaites en ligne. Oui.
2: Fais pas de changement.
37: T'as même pas au moins, tu sais, mané, après 2 défaites, moi, Struble, je l'aurais sorti, là.
0: Alors que dans les autres séries, c'est lui qui a outcoaché les autres.
37: Là. Mais tu sais, c'est sûr que, comme je dis, c'est plus facile à dire qu'à faire, puis on voit pas tout. T'sais, des fois, tu dis pourquoi il met pas lui, il est peut-être blessé, mais on le sait pas. Fait que, tu sais, je veux pas trop m'avancer, mais quand même, je trouve que ça a été long avant de dire, là, tu sais, ton premier trio, ça fait 3 séries qui marchent pas, mané, je pense que je changerais des affaires.
2: Exact. Ouais. Tu nous parles de quoi ce matin, mon cher?
37: Ben écoute, je pense que nos deux premiers ministres respectifs ont eu des dures semaines. Commençons par Carney, qui, d'abord a perdu Guilbeault, qui a quitté qui a annoncé qu'elle allait quitter un genre de striptease de démission. Là. C'est rare qu'on voit ça, mais il a quand même annoncé qu'elle allait quitter le caucus définitivement.
2: Il s'en va pas au NPD.
37: Non, il s'en va pas au député. Il quitte complètement. Je sais qu'il est comme une espèce de symbole de l'ère Trudeau, lui aussi. Donc, peut-être ça fait l'affaire de Carney qui s'en aille. Mais quand même, c'est une grosse perte. Puis on sait qu'ils ont un genre de caucus environnemental. Là,
0: oui.
37: T'sais, dans lequel eux autres, ils disent « Ouais, mais on est conscient qu'on va être capable de revenir puis ramener nos priorités au cœur de l'agenda. » Mais t'sais, le fait que lui s'en aille, c'est quand même gros, puis c'est quand même, je pense, peut-être le début de quelque chose. Là. C'est que maintenant, ta coalition, elle tient sur pas grand-chose. Puis là, ils s'amusent. Ouais, je vais aller chercher des conservateurs, je vais en défroquer un, puis j'en débauche un autre. Mais tu sais, au final, les gens de l'aile gauche de cette coalition-là, là, ceux qui sont attachés à l'ère Trudeau, combien de temps ils vont endurer ça?
2: Il y en a 14. Au moins, qui ont signé le papier. Ils sont anonymes. Beaucoup de problèmes avec ça, en passant. Montre-toi à face. Anonyme en arrière, tire les ficelles, on bougonne. Ouais, Daniel Smith, on l'aime pas, mais on va rester avec Carney.
37: Exact. Puis tu sais, un autre affaire qui est arrivée cette semaine, ça n'a pas été jasé beaucoup au Québec, mais où Carney a eu l'air fou, puis après, ça va nous permettre de transitionner vers Fréchette. C'est qu'il s'est filmé pour faire un genre de petit clip promotionnel. Il est dans la bibliothèque du Parlement. Et dans cette vidéo-là, il parle de quelque chose, puis il dit c'est là que en 1929, les femmes ont eu le droit de vote. Mais là, ça s'est mis à faire le tour du Canada. Puis les gens disaient non, c'est pas en 1929, c'est en 1918. T'sais, t'es premier ministre du Canada, t'es dans une clip stagée, t'es dans la bibliothèque en plus du Parlement du Canada.
2: Il connaît pas le Canada.
37: Mais c'est ça le point. Puis là, je me disais...
0: Je pense qu'il essayait de dire que l'Alberta avait comme donné le droit de vote aux femmes avant le fédéral, quelque chose de même, puis que le fédéral avait suivi. Là,
37: ça peut paraître niaiseux un peu, cette affaire-là. Tu dis, il savait pas une date. Oui, mais c'est le premier ministre du pays.
0: Ouais.
37: Là, on commence à, je trouve, justifier la médiocrité. Oui. Et je vois le parallèle avec l'histoire de Fréchette qui se fait poser la question sur la dette et qui le sait pas, qui se tourne autour d'elle. Ah, elle sait pas. Puis là, j'écoutais les commentaires un peu partout dans les médias. Les gens disaient, ouais, mais elle peut pas savoir tout. On lui demande pas de savoir tout.
2: Non. Il n'y a pas d'excuse.
37: C'est comme si tu demandais à quelqu'un, c'était quand déjà le référendum? Puis le premier ministre répond, c'est en 72, je pense.
2: Non, t'es supposé savoir, c'était
37: 80. Là.
2: On est d'accord 95. Pour dire que c'est pas du génie en herbe, mais quand j'ai reçu PSPP, j'ai pas demandé si Jeanne Mance avait eu la syphilis en 1900 quelque chose.
37: Non,
2: là.
37: Pis,
2: je comprends des questions cochantes.
37: Il était le nom de la deuxième épouse de Champlain.
2: Non.
0: L'image
2: de Dimitri. Vous voulez faire un pays, quelle est la dette? Il a tripoté comme elle a tripoté. L'exception étant qu'elle est à côté de hauts fonctionnaires des finances et ils ont dit que dalle. Ça a été filmé par TVA. J'ai adoré ça.
0: Ils ont refusé de l'aider.
2: Ils sont restés stoïques.
37: Ben oui, il y a quelqu'un qui se tourne et dit « Ah, 36%. »
2: Ils n'ont pas donné le chiffre. Même,
37: ça fait combien, ça, 36?
2: Il avait le chiffre. La haute fonction publique veut se débarrasser de la CAQ.
37: Qu'elle ne le sache pas, là, c'est une chose qui est, à mon avis, pas acceptable. Mais en plus de ça, elle n'est pas préparée. Parce que moi, si c'est moi qui ai la job... Parce que, rappelons aux gens le contexte, elle est dans l'étude des crédits. Ça, c'est la place où tu fais des redditions de comptes, notamment par rapport à l'économie, devant les autres partis de l'opposition. Tu sais qu'il va y avoir de l'autre bord. Tu sais que c'est leur stratégie, vont poser ce genre de questions-là.
2: Be ready.
37: Moi, si c'est moi qui ai la job, elle a une feuille, 8,5 par 11 en avant de la face, puis dessus, c'est écrit les 50 stats les plus probables, la dette du Québec, la dette brute,
0: le
37: dette
0: budget nette, de la santé,
37: le déficit projeté sur les 5 prochaines années, l'état de telle affaire, c'est quoi l'échéance. Puis là, tu sais, si elle sait pas, elle regarde rapide sa feuille puis elle répond.
2: Au pire, mettons que Koski veut pas l'aider, mais Koski, c'est le maître d'œuvre. C'est comme le Spielberg du film. Là. Mettons que ses hauts fonctionnaires ne veulent pas l'aider. Au pire du pire, tu es sur ton téléphone dans ta limousine, Grock. Fais-moi un bullet point de les 15 points que je dois savoir absolument sur l'état des finances publiques. Merci, bonsoir. Ça prend 30 secondes.
37: Non, ça prend 30 secondes.
2: Avec Grock, oublie ça. Voyons donc.
37: Ça prend 30 secondes. Puis là, ben, tu sais, on.
2: Voyons donc. Et Girard dit elle a été très bonne. Lui, c'est un méga cocu. Puis c'est même au-delà de ça, j'ai même pas de terme pour identifier ce gars-là. Il s'est comme auto-cocufié et il en est fier.
0: Oui.
2: C'est comme s'il avait été. Il regarde le vidéo de sa propre vie, puis il est content. Je sais pas comment tu identifies ça. Honnêtement.
37: Non, ça n'a pas de bon sens.
2: Il s'est fait pogner à envoyer un email disant à Fréchette, fais pas ça, t'es comme Legault, tu dépenses trop. Elle a dit qu'à l'enquête, lui se revire de bord, il dit non, mais en fond, tout va bien. Passer à Legault réclamer 200, puis on est de bonne humeur, c'est excellent.
37: Puis le commentaire sur. Tu sais, le commentaire médiatique sur c'est grave ou c'est pas grave. Pourquoi ce serait moins grave? J'aimerais ça savoir ça. Pourquoi ce serait moins grave que la première ministre du Québec ne sache pas le montant de la dette, même approximatif, dans une étude des crédits, alors qu'elle est elle-même première ministre et ancienne ministre de l'école, le plus gros ministère du Québec, premièrement? Pourquoi ça, c'est moins grave qu'un premier ministre qui pense qu'on peut faire une épicerie avec 75 piastres?
2: Qui est couillard.
0: Parce que 75$, tout le monde comprend c'est quoi. Tout le monde a déjà eu 75$ dans ses poches, tandis que
2: c'est ça.
0: Les montants de la dette des centaines de milliards.
37: Que ce soit perçu par le public comme étant moins ou plus grave, c'est une chose.
0: Mais
37: les journalistes qui suivent la politique, pourquoi ils trouvent ça? Parce que moi, je pense que M. Couillard, il savait le montant de la dette.
0: Je pense que oui.
37: Je pense que oui, mais il a l'air d'un monsieur qui était pas mal à ses affaires puis connaître ses chiffres pour y avoir déjà parlé.
0: Puis Dimitri Soudas avait une bonne image hier. Tu sais, la dette, c'est la carte de crédit. Puis quand tu sais pas de combien t'es endetté, ben tu continues à passer à la carte de crédit. Pas de problème. Tu continues. Tu t'en soucies pas. C'est important de savoir de combien t'es endetté.
37: Ouais, puis ne pas savoir le montant de la dette si t'es en surplus budgétaire. Puis que les choses vont bien, puis que, tu sais, les finances du Québec sont au vert, puis qu'on a été remonté notre code de crédit par des agences qui... Tu dis, elle sait pas, mais on est dans une bonne période, c'est peut-être pas la priorité en ce moment pour le Québec. Là, je pense que c'est pas mal un des enjeux prioritaires. Là. On est dans le rouge, on sait pas comment on va boucler, puis eux autres, ils annoncent des mesures où on saupoudre des petites affaires un peu partout. Hein.
2: Les chèques. On était ironique en disant ça. Hey, check bien ça, ça va faire... On va sûrement émettre des chèques. Comme de fait, point de presse, il y aura un chèque de 100 piastres que mes gars vont avoir à la maison. Ça va bien, pareil, les boys, je leur ai dit, cette semaine-là, vous faites l'épicerie. Hein, que c'est? Oui.
37: Mais c'est encore un genre de deux pouces de mesure.
2: 150 pour une personne mariée, je crois, il y a des critères. Mais c'est l'échec. Non, mais arrêtons de tourner autour du pot. Là. Ils veulent acheter l'élection, ni plus ni moins.
37: Ben, c'est ce qui
2: ce sont
37: fait
2: des enragés,
37: fois.
2: Oui. Un politicien qui est à la veille de perdre le pouvoir, c'est comme une bête qui est traquée dans le coin d'une pièce. Monte les dents, pisse à terre. Mélange les deux. C'est-à-dire, t'as la trouille, mais t'es agressif. Donc, c'est des émotions que vous voyez. Là. C'est une drogue dure, Frank, pas compliqué. Les autres, ils ont été gâtés avec une pandémie récompensés par un gouvernement majoritaire. Eux autres, là, ils ont gagné la Coupe Stanley et plus et plus et plus encore. Ils veulent pas perdre. Koskinen en haut tire les ficelles. OK, ça a marché. Papier cul, ils ont aimé ça durant la pandémie au début.
37: Ouais.
2: Ils achetaient ça en malade. Ah ouais, donc. Les peanuts, ils mangent des peanuts. Ah ouais, les chèques. 3,5 millions de Québécois auront des chèques. Et savez-vous quoi? Peut-être que cette histoire-là de dette n'a pas d'importance au final. Parce qu'on verra bien dans le sondage si les gens que Louise réagissent de la manière...
37: Ça a été difficile semaine pour elle parce que, elle n'a pas l'air au courant de ses dossiers trop.
2: La taxe, ses assurances.
37: Mais tu sais, ça, moi, je l'avais dit, puis vous l'aviez dit aussi quand elle était dans la course contre Bernard Drainville. Moi, ce qui m'a allumé sur le fait que cette madame-là, nonobstant peut-être toutes les qualités qu'elle a, elle a l'air un peu d'être au-dessus de ses affaires, c'est que quand elle a sorti l'histoire du pont, la porte, on va vous faire une septième voie, après ça, on va abaisser. Là, n'importe qui vient de Québec se
2: disait... Contredite par le ministère.
37: Là, moi, je me suis dit, ouais, il y a quelque chose de sloppy là-dedans. Là, on nous fait des annonces. Elle n'est pas au courant que les assurances vont augmenter. Elle ne sait pas c'est quoi le montant. Là, je trouve que ça fait beaucoup de dossiers sur lesquels c'est très fling-flang. Là.
2: Elle est comme une ado. Moi, c'est pas de ma tante. Elle est comme une ado qui se monte un scrapbook. Garde, je me suis fait poser avec le chanteur de telle band. Garde, j'étais là, le chanteur était en arrière. J'étais là. Mais garde, j'ai donné un chandail à Macron. Garde, je me suis fait poser avec Jameson Gray à Washington. Puis alors que Gray a dit cette semaine, non, les tarifs aluminium, l'acier, ça reste, il n'y a pas de changement. Garde, j'ai été rencontrer Carney, je me suis fait poser avec. Garde, je suis allé à l'hôtel de ville, j'avais le chandail des Canadiens. Ah, regarde, j'ai monté mes chouclaques à Marchand. J'ai des belles chouclaques, moi aussi.
37: Un genre de carte de visite. Là.
2: Donc, une ado avec un scrapbook pour la prochaine élection. J'ai donné la main à du grand monde.
0: Je suis pas capable d'expliquer pourquoi, mais ça, quand on voit ces photos-là, ça me donne le même feeling d'un enfant qui prend une photo avec Lionel Messi.
2: Ben, c'est la même chose.
0: C'est qui est fan. Non, mais elle fait fan.
2: C'est un scrapbook. Mais exactement, ado, fafan, appelle ça comme tu veux.
37: Mais elle bénéficie quand même.
2: Bernie qui mange son pain noir, pareil. Hein? Il dit pas un mot sur la game. Hein? Bernie qui...
37: Ben
2: qui est là, regarde. Bernie qui était de droite, hein, regarde. Let's go. On y va. Faut dégraisser.
37: Non, mais c'est une excellente pièce de théâtre, quand même, il faut le dire.
2: C'est du théâtre d'été.
37: C'est du théâtre d'été, quand même, assez incroyable. Puis, tu as fait allusion à l'histoire de ma tante, qui était le commentaire d'Éric Duhem dans
2: son... Éric aurait pas dû dire ça parce qu'elle est en train de se caler. Laisse-la finir le film.
37: Oui, c'est
2: Éric,
37: ça, exact.
2: C'est ça, il était défocusé là-dessus. Malheureusement, c'est le défaut d'Éric.
37: Mais en fait, c'est que les gens plus à droite doivent se mettre dans la tête une chose. Tu peux jamais partir... T'as pas d'amis, puis tu peux jamais partir du principe que vu que les autres le font, toi, tu peux le faire.
2: Exactement.
37: C'est
2: t'as
37: toujours...
2: pas le même livre de règlement.
37: Non, c'est ça. T'as deux boxeurs. Il y en a un que lui, il doit donner seulement des coups de poing, puis l'autre, il arrache un oreille, donne des coups de pied dans les couilles. C'est ça, la réalité. T'sais, regarde les débats de cons qu'on a depuis une semaine. Ouais, il se présente dans Bellechasse. Là, c'est le troisième comté. Est-ce que c'est beaucoup, trois comtés? Ben, avez-vous vu le nombre de comtés dans lesquels s'est présenté Sol Zanetti? Un coup dans Jean Lesage, un coup dans Louis Hébert, un coup dans Jean Talon, de retour dans Jean Lesage. Mais personne n'a parlé de ça. J'ai mentionné Philippe Couillard tantôt, je pense qu'il s'est présenté dans quatre comtés différents.
2: Oui, donc ici à Québec, Lac-Saint-Jean.
37: Oui, Lac-Saint-Jean, puis après ça, il y en a eu d'autres. Pauline Marois a fait le tour de la place aussi. Il y en a eu plein, mais ça n'a jamais été comme un
0: sujet. Pour finir dans Charlevoix où elle avait un chalet.
2: Oui, avec Claude.
37: Ça n'a jamais été vraiment un sujet, ça. Mais c'est un sujet pour Duhem. Pourquoi? Parce que quand t'es de droite, t'as pas le même livre de règlement que les autres.
2: T'as pas le même livre,
37: fait que Catherine Dorion peut dire que François Legault, c'est un gros mononcle sur sa page Facebook alors qu'elle est députée du Taschereau.
0: Oui.
37: Personne fait...
0: Personne n'a réagi.
37: Personne n'a réagi. C'est l'indifférence la plus totale. Puis même,
2: exemple.
37: Tu peux retrouver des articles de journaux où on fait référence à ça. Hein, Legault, c'est comme un mononcle, qui est un mononcle. Par contre, ma tante, ça marche pas. Mais moi, je pense pas que c'est parce que ma tante, ça marche pas. C'est parce que c'est Duhem qui le dit.
2: Voilà!
0: Ouais.
2: Mais faut le comprendre, ça, Frank.
37: Il faut le comprendre, faut l'accepter.
2: C'est ça.
37: Puis après, un coup que tu sais que tu joues pas avec le même livre de règlement que les autres, ben t'adaptes ton jeu.
2: Moufette, sans-abri, Stéphane Lachance, ancien candidat conservateur, chef de l'opposition, hier. Quand tu lis au complet Libellé de Lachance, c'est pas grave ce qu'il a dit du tout. Puis je le comprends. Libellé exact. Qui a été rapporté par très peu de médias.
0: Il était pas en train de dire que les sans-abri, faut s'en débarrasser comme des bêtes envahissantes. Là. C'est pas ça qu'il disait.
2: Non,
0: là.
2: Exactement. Frank on gagne ce soir.
37: Je l'espère.
2: 4-3.
37: Je l'espère.
2: Salut.
37: Merci.
2: Bye.
37: Ciao.
2: Salut. Très courte pause. Régent Tremblay au retour.
35: 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Tu as quelque chose à dire?
2: Ça va bien aller.
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3: Il fait un grand retour, mais c'est un retour momentané en format collaboration spéciale. Mais quand même, de voir Réjean Tremblay à la une de la presse, il me semble que ça fait du bien. Il reste juste à voir la version imprimée, hein, Réjean? Salut, Réjean.
19: Allô, bonjour.
3: Bon, la version imprimée, ça va revenir quand, ça, avec la grosse presse? Sacrifice?
19: Ah, je pense pas que je vais... Toi non plus, tu le verras pas de ton
3: vivant. Je m'ennuie de ça. Je m'ennuie de ça, mais moi, je pense que ça a été une erreur. Les grands, grands quotidiens dans le monde sont encore... Oui, ils ont le web, mais en tout cas, peu importe, on dira pas...
19: Mais ils ont au moins gardé.
3: Oui.
19: T'sais, c'est un des bons côtés du Journal de Montréal. Comme le Journal de Montréal, moi, je suis pas abonné papier parce que je passe trop de temps en Floride. Mais je suis abonné, ce que j'ai sur mon écran d'ordinateur, c'est le même format que le papier, probablement qu'il est le même aussi. Ça me donne une idée. Comment la manchette, les photos, comment c'est joué.
3: Press Display, Press Reader, des cœurs. Hein,
19: oui, je suis avec Press Reader.
3: Oui, exact. OK. Le sujet, bon. Claude Lemieux, tu l'abordes à ta manière. Tu l'as connu, tu l'as vu et tu l'abordes sous le format « Quatre histoires dans la vie » de Claude Lemieux. Puis on veut t'entendre ce matin, Régent. Raconte-nous, Claude Lemieux, comme tu l'as connu.
19: Bien, je veux juste mettre en contexte. Quand la presse m'a appelé, j'étais en train de deviner que ça devait être une heure et demie. Et on savait pas encore, on n'avait pas de confirmation. Moi, j'avais eu deux téléphones qui me disaient que ça pourrait... Est-ce que t'es là? Oui.
3: Oui, tout à fait.
19: Que c'était un suicide. Et mais j'avais pas de confirmation. Puis la presse m'a appelé, Jean-François Bégin. Puis, c'est Richard, tu nous ferais un texte? Ben, j'ai dit oui, c'est toujours un plaisir. Mais j'ai dit, je peux pas l'écrire avant 7 heures parce que les informations qu'on va avoir vont teinter l'article. Là, je leur ai reparlé vers 4h30-5h. J'avais eu des téléphones. Puis c'était confirmé, la police de Palm Beach County. Puis je savais même, je ne l'ai pas mis dans le texte, je savais même que Colombe Lacroix, la femme de Pierre Lacroix, qui avait été le président-directeur général de Claude Lemieux à l'Avalanche du Colorado, était rendue à la maison. Puis Martin Lacroix, le fils de Pierre Lacroix, était aussi à la maison avec Déborah, avec Madame Lemieux, puis Brandon. C'est Brandon qui a trouvé son père. Et donc, j'ai pas mis le nom par respect, mais c'est lui. Donc, le choix, c'est... Tu fais de la philosophie, puis tu fais des... Tu sais, la grosse émotion brute, là, que tout le monde le fait, ça, là, présentement. Mais moi, j'ai eu le bonheur et la chance de l'accompagner dans des moments complètement capotés. Tu sais, des histoires de vie, Dominique?
3: Oui.
19: Moi, des fois, là, dans des funérailles, là, arrive un moment donné où les gens sont dans le salon funéraire, puis qu'au lieu de faire de la philosophie, tu commences à te faire compter des bouts d'histoire. Hey, on avait suri dans tel voyage de pêche. Et moi, c'est ça que j'avais le goût. J'avais le goût d'écrire des histoires de vie où les gens sont dans le salon funéraire, puis qu'au lieu de au lieu de faire de la fille, tu commences à te faire compter des bouts d'histoire. Hey, on avait tué dans tel voyage de pêche. Et moi, c'est ça que j'avais le goût. J'avais le goût d'écrire des histoires de vie de Claude Lemieux. Pas dire

0: plan 50, c'est pas S-E-I-N-S. C'est S-A-I-N-T-S.
1: On l'avait compris.
0: Avec les... Pourquoi ça s'appelait Issin? Parce que Saguenay, il y avait un R sur la glace. On voulait pas payer pour refaire la glace.
1: Ah, ah, OK, c'est bon.
0: Ça, tu ne savais pas, par exemple.
1: Non.
0: Donc, j'étais allé... Claude Lemieux avait été renvoyé à Sherbrooke au début de l'année. Puis moi, je trouvais que c'était... Je trouvais qu'il ne méritait pas de se retrouver à Sherbrooke. Il avait eu un bon camp d'entraînement. Puis à un moment donné, il était venu sur la passerelle. Probablement qu'il était... il avait fait du Sherbrooke-Montréal. En tout cas, il était sur la passerelle. Puis là, j'étais en train d'écrire, mais si je savais pas trop le feeling à donner. Et je suis allé le voir. J'ai dit, Claude, j'ai dit, écoute, je n'écrirai pas dans la presse. Ils sont en train d'écrire une série de TV. Puis le héros est retourné dans la Ligue américaine. Mais tu sais, je sais pas trop. Comment toi, t'as réagi? Parce que j'ai un héros qui a du caractère, puis t'as du caractère. Là, il m'a checké, voir si j'étais sérieux. Ben, il dit, va te le dire, l'histoire. Il dit, quand je l'ai appris, là, j'étais tellement en tabarnak. Il dit que j'étais tourné à mon chanson de place Alexis Léon, l'autre bord. Et il dit, j'ai sacré un coup de poing, j'ai cassé à la vitre du chauffeur. Puis, je l'ai descendu à Sherbrooke, la vitre cassée. Puis, il dit, là-bas, on avait un appartement pour les gars qui étaient descendus des mineurs. Mais il dit, j'aimais mieux aller vivre à l'hôtel d'une chambre. Pour, je voulais être inconfortable, puis je voulais haïr ça, puis je voulais sortir de là.
1: Je voulais rester enragé.
0: Oui, déterminé, tu sais, c'est. Et après ça, donc, là, le Canadien a gagné la Coupe en 86, mais le gars qui a compté le but vainqueur, puis contre les Whalers de Hartford, quand on met sur le dos, puis après ça, tu sais, ça. C'était le 7e match en prolongation. C'est une idée. Tout le monde oublie qu'avant d'arriver à la Coupe, le chemin.
1: Oui.
0: C'est Claude Lemieux. Fait que là, après ça, ils ont joué contre les Rangers. Fait que là, dans le forum, dans le temps, t'avais le vestiaire, puis dans le fond du vestiaire, t'avais un petit gym. Évidemment, il y a toujours des joueurs qui allaient se carfer là, surtout qu'ils ne voulaient pas parler. Mais c'était dans ce temps-là, c'était pas Chantal Maccabé qui était la réalisatrice du film dans le studio de TV qui ont, là. C'était un vestiaire. Tu rentrais, tu parlais au gars. Là, tu disais, il est où, il doit être caché dans le gym. Mais pour se rendre là, il y avait trois lavabos. Les gars se brossaient les dents, puis se faisaient sécher les cheveux dans ces trois lavabos-là. Et à un moment donné, le mieux, se brossait les dents. Je passe en arrière. Fait que, tu sais, je dis même pas, je parle pas, là, j'entends. En tout cas, y a-t-il quelqu'un qui va... Non, il m'a dit, mot à mot, je me rappelle comme il faut, parce que je suis allé voir l'article du lendemain. Il m'a dit, c'est-tu normal, ça, je remplis le building, je fais gagner le club, ils font de l'argent sur mon dos, puis je fais encore payer le salaire de la Ligue américaine. Trouves-tu ça juste? Et imagine-toi le chroniqueur de la presse. Qui...
1: Non, hein? L'histoire-là, là.
0: Fait que, mais là... Mon réflexe, c'était, je vais faire de ma carrière de même. Si je l'écris en disant, à déclarer Claude Lemieux, il est mort.
1: Oui, il se fait barrer.
0: Barrer. Fait que j'ai dit, Claude, on n'avait pas de cellulaire dans le temps. Là, j'ai pris mon calepin, j'ai écrit 514-285-7070, numéro de la presse.
1: Oui.
0: J'ai dit, allez-vous souper, avez-vous un souper d'équipe avant de retourner à l'hôtel? Il dit, oui, on mange chez Claude Saint-Jean, le bœuf, là. Greenfield Park. Non, mais moi, j'avais déjà un peu traîné les savates là. Descends en bas, là, quand t'arriveras, il y a une boîte téléphonique à côté des toilettes. Appelle-moi à la presse. Puis je vais être là à minuit moins quart. Fait que, à 11h30, j'étais déjà là, le téléphone a sonné. Là, c'est lui qui m'a raconté. T'sais, il avait joué 10 games dans la Ligue nationale, puis il avait été payé le salaire de la Ligue américaine tout le temps, autrement dit des peanuts. Puis dans les playoffs, même là, les gens ne savent pas, les joueurs ne sont pas payés. Oui. Le gars qui fait 8 millions dans l'année, il va toucher 50 000, s'il a 100 000, même pas s'il gagne la Coupe Stanley. Les gars ne jouent pas pour l'argent, là. Bref. Fait que là, il m'a conté son histoire. J'ai écrit l'histoire. Évidemment que, je cache ça. J'ai dit que c'était mon indignation personnelle. Fait que le lendemain, ça va, tu voulais me tuer. Et je me rappelle, il avait même ajouté on se bain, toi tu prends pour les Nordiques à cause de mon amitié avec Marcel Aubu.

0: Fait que, mais ça, mais là, ça, ça, ça montrait aussi qu'il y avait déjà, il y avait le sens de justice. Puis regarde, il a fini agent, protégé les joueurs. La troisième histoire que j'ai voulu raconter,
1: oui.
0: C'est à, peut-être que tu t'en souviens, t'es jeune, mais tu peux être à Calgary, en 89. Pat Burns, la finale de la Coupe Stanley était à Calgary. Puis Claude Lemieux, c'était un petit Christie sur la patinoire. Il n'y avait pas de bout. Il y a dit des affaires à Michel Goulet. M'a donné une game de hockey, il joue. À mise au jeu, paf, Goulet, les gars à terre, puis il saute dans la face, puis il donne des coups de poing. C'est, qui a poigné les cinq minutes, tu penses? C'est Goulet. Fait que là, après, j'avais demandé à Goulet, il dit, qu'est-ce que ah, il dit, c'était un Il dit, il m'a dit qu'il était allé à Péribonka dans l'été. Ouais. Puis après ça, il m'a parlé de ma sœur.
1: Oh!
0: j'en verrai pas dans les détails.
1: Oui.
0: Mais ça, c'était Claude Lemieux. Mais oui. Claude Lemieux avait compris, lui, que dès que quelqu'un le frôlait, là, il perdait connaissance comme un joueur de soccer. Mais là, on parle de là, 30 ans, 40 ans.
1: Oui.
0: Ça se faisait pas dans la ligue, ça. Et donc, m'amener à Calgary, quelqu'un le frôle. En convulsion, sur le dos, pour être sûr que l'arbitre donnait deux minutes. Et dans ce temps-là, Sylvain Lefebvre, il ne savait pas le soigneur, il sautait sa... Et là, Sylvain Lefebvre saute sa patinoire, il y a trois, quatre pieds de fête. À un moment donné, le gros Pat, il dit, « Hey, laisse-les niaiser, hostie. » D'ailleurs, il a été échangé dans l'été, Claude, contre Sylvain Turgeon. Mettons que c'est-tu le genre d'échange que tu regrettes le reste de tes jours?
1: C'est pas pire. Là, c'est pire que ça, c'est peut-être Denis Savard contre Chelios, là, mais en tout cas.
0: Ouais, mais Chelios, c'est une autre raison.
1: C'est une autre raison. Donc, ouais, c'est ça, dont on parlera peut-être dans un autre chapitre. Mais cet échange-là dont tu parles contre Turgeon, hier, Serge Savard a dit qu'il l'avait regretté. C'est la première fois, je pense, qu'il l'exprime de cette manière-là. T'en dis quoi? Serge Savard a dit qu'il l'avait regretté. C'est bien
0: dur. Ben non, je comprends ça. Non, mais il l'avait échangé parce que Pat Burns voulait plus y voir là, en peinture.
1: Oui.
0: Fait que c'est la seule raison pour laquelle Claude Lemieux est parti de Montréal.
1: Pourtant, c'est son style de joueur à Pat Burns.
0: Mais Claude Lemieux était pas knab. Dans le sens que, tu sais, le tempérament qu'il montrait sur la patinoire.
1: Oui.
0: En dehors de la patinoire, il était hyper sensible. Posait toujours des questions. D'ailleurs, tu as fait une moyenne carrière en affaires après lui. Des centres d'achat, toutes sortes d'affaires.
1: Et jusqu'au magasin de meubles dans lequel il était trouvé.
0: Ouais.
1: Marc, qui est un magasin de meubles ultra chic. J'ai regardé le site Internet là, avec sa femme. C'est ultra, ultra chic. Et également agent de joueur, disons-le, dont agent du goaler de la Caroline
0: ben
1: que
0: oui.
1: Vous allez voir ce soir.
0: Tu sais, le service ultime qui aura rendu aux Canadiens. C'est que le gardien, ce soir, vient de perdre son agent dont il était proche.
1: C'est
0: imagine-toi.
1: C'est spécial.
0: Il y
1: en a-tu un, Claude Lemieux, chez les Canadiens actuellement?
0: Tu veux dire avec le même chien?
1: Même caractère, même chien. Je me vide
0: même,
1: quasiment.
0: Même physique aussi, là. 210 livres, Claude, là. Pépé, c'était bon aussi, ça.
1: Oui, fait en roche.
0: En roche, oui. À la défense, il n'y en a pas, c'est sûr.
1: C'est ça qui va manquer. Dans l'évaluation de Hughes, parce que le Canadien voit bien de la misère à se relever de ça, dans le post-mortem...
0: Ça va prendre, je dis, un gros centre. Je pense que Demidov pourrait jouer au centre, parce que là, ça va prendre un gros ailier. Et Slavkovski, là, quand il s'est fait knocker, puis après ça, la game d'après, il s'est fait frapper, là. Il était encore commotionné. C'est pas le même joueur dans la série, là. C'est pas le grand.
1: Comme un claqué à gueule contre Eagle dans la première série, ça n'a plus jamais été le même gars.
0: Exactement.
1: Puis il y a des gros qui jouent petit, là. Dobson, c'est un gros body. Slav, il joue petit. À un moment donné, il faut falloir.
0: Slavkovski joue petit, là, dans les playoffs, depuis sa volée.
1: Oui, depuis sa volée. Exact.
0: Mais sinon, là, tu l'as vu aux Olympiques, dans les, c'est un gars, il y a du caractère. Mais, tu sais, moi, je suis convaincu, d'ailleurs, Dr. Maxime Lamirante de Trois-Rivières, peut-être que tu le connais, il travaille avec les athlètes, là, Simon Keane, c'est pas un spécialiste des commotions cérébrales, mais il travaille avec les athlètes puis les boxeurs. Lui, le lendemain, il m'a appelé et il a dit, Jean, je suis sûr que Slafkovski est commotionné. Il dit, la mise en échec qu'il a reçue, là, il n'a pas réagi. Il a eu comme un blind spot. Ça, c'est pas normal.
1: Les Canadiens n'ont pas respecté le protocole. J'espère qu'il n'y aura pas de.
0: J'espère que ça ne fera pas un Éric Lindros.
1: Ben, c'est ça. À suivre. Je veux revenir sur le volet humain, puis j'en ai parlé dans la première demi-heure du show ce matin. Je ne sais pas si tu as écouté, mais le volet humain de ça et la couverture. On tourne autour du pot. Toi, tu le dis clairement, suicide. Bon, de toute façon, ça a été confirmé. C'est pas des candidatons. T'as le TMZ. Bon, TMZ, à l'origine, ça a été le premier média à en parler, confirmé par la police. Mais ici, puis moi, j'ai travaillé avec Gaétan Giroir, que t'as connu. Mais moi, j'ai travaillé avec à TVA jusqu'à son suicide. Puis moi, je me souviens très bien à ce moment-là qu'on en a parlé du suicide, mais de manière tout à fait décomplexée. Pas pour glorifier ça, mais au contraire, pour dire, « Hey, si t'as besoin d'aide, fais pas comme Gaétan, va en parler. » Puis il n'y a pas de honte à mettre le genou à terre et de demander de l'aide. Surtout comme gars, là, où on s'est toujours fait dire, il faut pas pleurer, on est fort, blablabla. Il n'y a pas de honte à ça. Moi, je trouve que la couverture actuelle, c'est un peu particulier, disons-le. Il est décédé, il a été retrouvé sans vie. Là, ça ouvre la porte d'un circonstance. Mais ça ouvre la porte à toutes sortes de candidat-on. Il est-tu mort du cœur, il est-tu mort de ci et de ça. Mais là, tu vois, le numéro 1-800 demandait de l'aide. Mais on ne dit pas que c'est un suicide. Moi, je ne veux pas qu'on tombe dans les détails. Il faut respecter la famille. Ça, c'est clair. Mais j'aimerais ça qu'on utilise cet exemple-là pour avoir une discussion mature au Québec sur les hommes. Il y a 3 hommes par jour qui se suicident au Québec. C'est pas normal. Puis qu'on prenne cet exemple-là, sans entrer dans les détails, mais de dire c'est un suicide, ça peut arriver à tout le monde. C'est pas parce qu'il souriait quand il avait la torche dans les mains qui était nécessairement de bonne humeur. Il y avait de quoi dans le coco, il y avait de quoi dans le cœur.
0: Ben, c'est peut-être la vague d'amour aussi qui a fait rompre quelque chose.
1: T'en penses quoi, toi, qui est pas mal plus mature que tous nous autres? T'en penses quoi de tout ça?
0: Ben, moi, je pense que... Ouais. Moi, ce que j'ai appris, là, dans les dernières 12 heures, ce que j'ai appris, c'est... il était très affecté par le fait de ne pas avoir été choisi au Temple de la Renommée, même s'il est 9e compteur dans l'histoire de la Ligue nationale dans les séries éliminatoires. 4 coupes Stanley avec 3 équipes. Je pense qu'il est le seul qui a fait ça. Puis,
1: et 2 coupes consécutives, Régent, c'est très important. Ça, c'est 2 coupes consécutives avec 2 équipes différentes. Je pense.
0: Différentes? Oui. Non, c'est 4 coupes, 3 clubs.
1: C'est ça.
0: Dont 2 consécutives.
1: Oui.
0: Et en plus... C'est une légende. Quand on parle de clutch player, c'est le nom qui vient, c'est Claude Lemieux. Ça n'a jamais été oublié. Bon, mais moi, il m'en avait pas parlé que ça le buguait. Mais on m'en a parlé, des gens qui le connaissaient. Puis l'autre affaire, il y a vraiment eu une vague d'amour. Est-ce que ça a rompu une forme d'équilibre? Je ne sais pas. Je te parle en... Puis l'autre hypothèse. C'est quoi le vrai mot, là? Encéphalo?
1: Oui, une encéphalopathie, c'est quoi? Comment tu dis ça?
2: Oui,
1: OK.
0: Tu sais, regarde, il y a plus... Chris Simon qui a joué avec les Nordiques, suicide. Il y en a un moyen paquet d'anciens joueurs de hockey qui, à un moment donné, suicide ou violence ou... démence ou... mais il affichait pas ça. Mais est-ce que t'as travaillé avec Gaétan Giroir? Il affichait dessus son désespoir?
1: Non, je le sentais insécure à la fin. Là. Je me souviens de la dernière journée que je l'ai côtoyé. Il venait à mon bureau. Je sentais qu'il était insécure, puis je sentais qu'il y avait de la tristesse. Mais là, Régent, de la tristesse, on a toute tristesse à un moment donné, tu sais, de là à dire « Ah, je le savais. »
0: Moi, le seul mot que j'ai à dire, là, j'ai appris ça avec le Doc Mayou, c'est souffrance. Faut-tu que ça fasse mal? Parce que si tu te suicides, ça veut dire qu'il y a zéro espoir, zéro amour. Il n'y a plus de soleil, là. Ça veut dire que tu es convaincu que tu vas endurer ce mal-là le restant de tes jours.
1: Et que tu veux t'en libérer. Malgré la belle famille, les belles photos qu'on voit.
0: Des belles photos, malgré
1: l'hommage de Brandon.
0: Ça, le petit-fils, il vivait à Palm Beach. C'est sérieux, là. Mais, donc, ça veut dire que la souffrance en dedans, celle qui est probablement qui a refoulé pendant 55 ans, ça veut dire qu'il y avait une souffrance en dedans tellement intolérable que toute sa belle vie, sa réussite, la gloire, tout, ça comptait plus. Imagine-toi!
1: Et on saura, au cours des prochaines heures, peut-être, s'il a laissé une lettre.
0: Il va avoir une autopsie aussi.
1: Oui, c'est ça. Je ne sais pas si t'en sais davantage, des fois, une lettre, un mot, quelque chose.
0: Sais-tu quoi? J'ai écrit des histoires de vie de Claude Lemieux. Hein? Oui. Sais-tu pourquoi? Le vrai message, là, c'est toi, d'homme, t'en as des problèmes, t'as des affreux boss, t'as trop d'affaires.
1: OK.
0: Mais sais-tu quoi? Ça veut juste dire que là, il est 8 heures, quelqu'un va t'apporter un café.
1: Oui.
0: Bon, ça ne sera pas le meilleur café du monde.
1: Oui.
0: Mais ça veut dire que faut vivre, faut prendre son café, faut appeler sa blonde, faut parler. C'est ça. C'est ça que ça veut dire.
1: Absolument. Absolument.
0: Salut. Puis, merci.
1: Hey, salut. Merci beaucoup, Réjean. Bye bye.
0: Bye.
1: Réjean Tremblay, mesdames, messieurs, avec son papier. Solide, le retour momentané de Réjean Tremblay. Dans la presse, c'est là que je l'ai connu. Ça fait toujours spécial de dire qu'il a travaillé pour le Journal de Montréal, mais Réjean, pour moi, c'est la presse.
2: Beaucoup. Mais ça faisait 15 ans.
1: Français, on décortiquait des articles de nouvelles parce qu'il y avait un atelier en journalisme au séminaire Sainte-Marie de Réjean Tremblay dans la presse. Secondaire 3 en 83.
2: À moins qu'il y ait eu un ou deux épisodes que j'ai manqué, là, ça faisait 15 ans qu'il n'avait pas écrit dans la presse.
1: Oui. Et c'est la une de la presse de ce matin.
2: Oui.
1: 418-670-9098. On s'en va complètement ailleurs. On va à la pause. Nathalie El-Grabli qui va nous parler d'un sujet que j'aborde ici depuis plusieurs années, l'islam radical. Je l'ai dénoncé ici, puis j'ai pas été seul. Au Québec, il y a eu du Trisac et Martineau, que je salue à Montréal, qui l'ont fait il y a longtemps. Eux autres, ils étaient même au 98.5 dans le temps. Ils le faisaient, mais on n'était pas beaucoup à le faire. Mais là, maintenant, ça s'impose de soi. Mais c'est spécial, alors que on est devant les pires grossièretés dans les manifs à Montréal où on pend des Juifs. On dit n'importe quoi. Faut tuer les Juifs, faut ramener l'Holocauste et tout. La police ne réagit pas. Autant ce sont des propos excessivement violents et racistes exprimés en public avec fierté, autant la police se croise les mains, se croise les bras, comme à Toronto. Mais qu'est-ce qui se passe avec les forces de l'ordre? On en parle avec Nathalie El-Grabli au retour à Radio X.
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1: Bon, ça se passe quand même bien dans la grande région de Québec pour ce qui est de la circulation. Peut-être un peu d'achalandage là, dans le coin pour l'accès à la colline parlementaire depuis la côte d'Abraham et du Frey-Montmorency, également sur le boulevard Laurier, en raison des travaux, mais sinon, c'est pas si mal ce matin. 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

0: Nathalie El-Grabli, comment ça va?
1: Bonjour Dominique, bien et toi?
0: Très bien, très bien. À Montréal, ça va pas très bien. Par contre, on peut dire ce qu'on veut à Montréal. Là, les gens vont dire, ben oui, mais vous aimez ça, liberté d'expression? Oui, mais c'est parce qu'à un moment donné, c'est des appels au meurtre, des appels à la haine. Ça a commencé tout petit, ça, mais c'est rendu généralisé avec, entre autres, les images qu'on a vues cette semaine d'un monsieur pendu qui semblait peut-être être Netanyahou, en tout cas, c'est, quand c'est du papier mâché, c'est jamais élégant, là. Imaginez si ça avait été un noir, appel au lynchage, mais un juif, ça passe. Donc, c'est des pendaisons simulées et c'est à volonté, là.
1: Ben, c'est un petit peu ça le problème, c'est qu'il y a comme une escalade qui est en train de se faire. Et en fait, une effigie de pendaison, que ce soit n'importe qui, il y a un côté qui est très dérangeant, très malsain. La liberté d'expression, oui, tout le monde dit, oh non, mais oui, d'expression, on a le droit de dire on n'est pas d'accord avec quelque chose, on a le droit d'exprimer pourquoi on n'est pas d'accord avec cette chose-là, que ce soit une politique, un politicien ou peu importe. Mais la liberté d'expression, ça ne veut pas dire qu'on n'a pas le droit d'être poli ou élégant ou respectueux quand on s'exprime. Et il y a effectivement une distinction à faire entre simplement exprimer une prise de position, et là j'ai aucun problème, on peut dire n'importe quoi sur n'importe qui, dans la mesure où on arrive avec une argumentation qui est fondée, qui est organisée, une pensée qui est organisée. Mais des effigies que l'on peint et que l'on exhibe comme ça, pour moi c'est une escalade, c'est une forme d'escalade dans la violence. Et quand on voit le portrait, c'est pas comme un phénomène anecdotique. Si c'était vraiment, on vit dans une société où tout est beau, tout est calme, tout est tranquille, et soudainement on voit ça apparaître dans nos rues, effectivement ça va créer un choc, mais on remet dans le contexte, on dit bon, ce sont des marginaux. Sauf que si on regarde l'évolution, je dirais de l'ambiance générale à Montréal depuis les 5-10 dernières années, en fait, il y a une escalade de la violence.
0: Est-ce qu'il y a eu un point tournant? Quand tu dis escalade de la violence, évidemment,
1: oui.
0: On pourrait reculer au carré rouge, mais là, je pense qu'on s'égarerait. Là.
1: Oui, oui.
0: Mais restons-en là dans les islamistes, les pro-Hamas, etc. Est-ce qu'il y a eu un point de bascule, un point tournant où vraiment tout a semblé avoir été permis? Est-ce que c'est Charkaoui, quand il a cité le Coran, dit-il, prétend-il? Ça a été quoi, le point de bascule, selon toi, s'il y en a un, bien entendu, dans les rues de Montréal?
1: Dans les rues, écoute, il n'y a rien qui me vient comme...
0: Les manifs devant, les campements devant les universités, peut-être, Nathalie, peut-être devant le McGill et Concordia, non?
1: Ouais. Tu vois, c'est pas tant le campement, c'est pas tant l'initiative qui est prise qui, pour moi, pose un problème, c'est le fait qu'on ne fait rien.
0: Bon,
1: c'est ça qui pose un problème. Et c'est ça qui crée de l'escalade. Parce que la violence, on passe pas du jour au lendemain à une société pacifique, à une société violente. Ça se fait de façon incrémentale. Parce qu'à chaque fois qu'on accepte quelque chose, ça devient comme un peu un droit acquis. Et moi, la façon dont je le vois, les phénomènes de violence en général, ça peut être même au niveau interpersonnel, ça peut être dans un milieu de travail, ça peut être dans un contexte... C'est toujours de façon incrémentale. On commence par dire un mot qui est déplacé et on voit qu'est-ce qui se passe. Comment est-ce que l'autre personne ou le groupe ou les autorités dans ce cas-ci, comment ça va réagir? Ah, ben tiens, c'est passé. Intéressant. On réessaye une deuxième fois. Ah, ben tiens, c'est encore passé. Et là, on passe à l'étape suivante. Comme on commence avec des mots, avec des slogans qui peuvent être un petit peu brutaux, intimidants. Après ça, ça passe bien ces slogans-là. Très bien. On passe à quoi? On passe au symbole.
0: Donc, ils ont testé la police. Ils ont vu l'apathie générale de la police, les bras croisés. Puis ils se sont dit, OK, c'est permis. Et alors, on le fait. On prend un pouce, on prend un pied, on prend un mètre. Et puis,
1: c'est mon interprétation.
0: Absolument, c'est le constat qu'on doit faire, je pense. Donc, regardons le leadership. Tu as eu le leadership de l'ex-mairesse, mais le leadership du chef de police, moi, je pense que c'est lui qui est problématique. Fadi Daguerre.
1: Juste le, le mot leadership, il a pas sa place dans la phrase.
0: T'as raison.
1: Tout simplement. Ouais. Parce que il me semble qu'un vrai chef de police, un vrai leader, ouais. Il intervient rapidement. Son rôle, c'est pas uniquement quand il y a un crime, finalement, on se déplace, on va faire notre enquête, mais c'est aussi de prévenir que la violence n'escalade. Parce que après les mots, c'est les symboles. Après les symboles, c'est toujours l'attaque à la propriété privée. Et après la propriété privée, c'est la personne. C'est comme ça. L'histoire nous l'a montré. C'est toujours de façon... ça se fait toujours de façon, disons, étape par étape. Donc, il vaut mieux faire un effort aujourd'hui. Il vaut mieux intervenir aujourd'hui, enrayer, si on veut, le mal à la racine, plutôt que de rester inerte, impassible, se dire, réagir, parce que moi, ce que j'ai vu, la mairesse, la police réagissent après coup, une fois que les images circulent et que les gens se disent, ah, ça a pas d'allure, ah, ben tiens, on va faire une enquête. Ben, je peux pas croire qu'il y avait une manifestation de cette ampleur, il y avait aucun policier qui était sur les lieux. Double problème. Si c'est le cas, double problème.
0: Posons des questions.
1: Ben, il faut poser des
0: direct,
1: questions.
0: Comme dans le cas de Toronto, on a trouvé que certains policiers pro-islam radical, islamistes, appelez-le comme vous voulez, avaient infiltré la police de Montréal. Entre autres, deux podcasters complètement délirants qui se sont mis à cracher sur Israël avec le soude de police. Je ne sais pas si eux autres ont été virés ou suspendus, mais à Toronto, c'est vraiment, vraiment un problème, là. Est-ce que à Montréal, il y a de l'entrisme dans la police, selon toi?
1: Écoute, je n'ai pas d'informations à cet égard. Ça,
0: est-ce que
1: sais
0: ça
1: pas
0: mérite
1: ça se passe,
0: d'être investigué?
1: Ça, absolument. Pourquoi pas? Parce que quand on voit qu'il y a un comportement, une forme de pacifisme, oui. Tu sais qu'est-ce qui m'a encore plus irrité, oui. C'est que c'était quand la journée la journée des patriotes, je me souviens plus, le 24 mai, c'était d'ailleurs dans le journal, à Montréal, il y a eu un immeuble à condo où il y a eu une fuite d'eau. Une fuite d'eau, je pense que c'est comme le jardinier ou je sais pas quoi qui a mal installé quelque chose. Bref, une fuite d'eau, ça coulait à 230 litres à la minute. Ça pouvait faire, et c'est une grosse bâtisse condominium, semblerait-il, bon, je suis pas experte en filtre d'eau, suite d'eau, non, bien loin de là, mais d'après ce que je comprends, ne rien faire, ça aurait causé des dommages importants à la structure de l'immeuble et au garage. Donc, le contracteur est venu réparer la fuite d'eau, qui était comme une urgence à ce moment-là. Ben, monsieur a récolté une contravention de 2 000 $. Ça n'a pas pris une heure que la police était déjà sur les lieux, contravention de 2 000 $, parce qu'il a travaillé un jour férié.
0: Oui, je sais, ça c'est.
1: Donc, quand
0: avec un service de milice, pas de milice, mais de sécurité privée, et on a demandé à la police d'intervenir. En tout cas, c'est
1: exact.
0: Totalement délirant. On a perdu l'échelle de la discipline, l'échelle de la rigueur.
1: Voilà. Alors, quelqu'un intervient pour une urgence, il récolte une contravention de 2 000 $. Donc la police, quand elle veut intervenir, elle est capable. Oui. Dans ce cas-ci, elle est intervenue de façon totalement illogique, irrationnelle, qui me fait un peu douter de leur bon jugement, parce que pour moi, ce cas-là, c'est un petit peu comme le pompier qui intervient un jour férié. Et c'est un petit peu dans la même échelle. C'est pour éviter des dommages. C'est pas juste. Je comprends si c'était juste pour faire un travail qui aurait pu être fait une autre journée, très bien. Mais
0: il y a urgence, il y a urgence.
1: Mais quand il y a des manifestations et qu'il y a des symboles de violence très explicites, on regarde ça et on ne fait rien. Là, on se dit il y a un problème. C'est pas une incapacité à intervenir. Ils nous montrent qu'ils sont capables d'intervenir quand ils veulent. Mais donc là, c'est une volonté de ne pas intervenir. Moi, j'aimerais bien savoir pourquoi. Est-ce que les policiers qui étaient sur place, ils sont complètement incompétents, auquel cas, il faut faire quelque chose? Est-ce qu'ils sont compétents, mais ils ont répondu à des ordres de ne pas intervenir?
0: Oui. La réponse est oui.
1: Alors, dans ce cas-là, il faut...
0: Mais la mairesse n'est pas assez forte.
1: Ben, la mairesse... Écoute,
0: j'ai raison.
1: On savait un petit peu pour qui on qui bon, on
0: c'est une
1: on
0: ancienne
1: votait.
0: De Trudeau.
1: C'est une ancienne de Trudeau, donc c'est pas pour elle. Je suis certaine que je suis certaine non, je peux pas être certaine de quoi que ce soit, mais à en juger par sa réaction ultra molle, oui. Quand elle dit c'est inacceptable. Je m'excuse, c'est pas inacceptable. Ça relève du code criminel. Disons les choses telles qu'elles le sont.
0: Tout à fait.
1: Ça relève du code criminel. Quelque chose qui est inacceptable, c'est pas nécessairement écrit noir sur blanc. On n'a pas conçu des lois pour ces choses-là. Or, dans le code criminel, il y a des articles qui ont été ajoutés précisément pour ce genre de situation.
0: Oui, tout à fait. Merci beaucoup, Nathalie El-Grabli. Toujours éclairant. Merci. Passe un bon week-end.
1: Merci, Dominique. Au
0: revoir.
1: Salut,
0: bye-bye. 8h37.
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22: Le micro-ondes, le sac à surprise, les extraits, et j'en ai quand même une coupe, ça va être le fun. Bon vendredi à tous, 8h44. On commence avec Mathieu Baron, qui a parlé avec Alimentation Première dans son podcast. Puis il n'y a pas la langue dans sa poche, j'aime bien ça.
23: L'Amérique du Nord, c'est beaucoup le paraître. Je donne souvent l'exemple niaiseux d'une bouteille de vin. En Suisse, en Italie, ça va être « Hey, qu'est-ce que tu bois? C'est quoi le vin que tu bois? C'est quel cépage? » Ici, c'est « C'est quoi tu bois? » Eh, c'est 300 piastres, là. Mais encore là, tu pourrais payer 300 piastres. Tu sais même pas c'est quel cépage. Est-ce que c'est noix? C'est vrai que c'est de même. Hey, t'en mets-tu un verre? 300 piastres, peut-être. Il est bon. Il est bon. Mais tu sais pas qu'est-ce que tu bois, clown? C'est tout le temps dans le pareil, le combien ça coûte. En Europe, en éducation physique, nous, on avait 45 minutes d'allouer après le cours d'éducation physique pour prendre ta douche. Ici, t'envoies tes enfants à l'école privée, moi, 12 000 par année, ça me coûte. En débardeur, le polo, l'école privée, prends-tu sa douche après son cours d'éduc? Non, sans le calice, il y a 14 ans, il pue. Mais il est bien habillé. Ben, il est bien habillé, par exemple.
22: En voulez-vous d'autres, Mathieu Baron? Cette fois-là, il a parlé de santé.
23: Là, m'a pogné les nerfs. J'ai attendu 16 ans avant de réussir de trouver un psychiatre spécialisé en déficience intellectuelle pour mon frère.
24: 16 ans.
23: 16 ans.
24: Mais au Québec, on est chanceux, on paye pas l'assurance maladie.
23: Ouais. Et grâce à un contact à moi, j'ai réussi à avoir un rendez-vous d'une heure à 1 800 $ cash.
24: 1 800 $.
23: Ouais. Cash. Fait que veux-tu qu'on se parle de vrais problèmes quand moi, je suis pas capable d'avoir la bonne médication pour mon frère parce qu'il y a pas de spécialiste disponible, mais... Toi, tu peux rentrer chez nous demain matin, marcher comme un chat, puis il faut que je te parle en disant miaou.
22: Oui, c'est ça. Il y a du gaz. C'est le fun, il y a du gaz. Puis pendant ce temps-là, en France, on parle de quoi? On parle de Bruel, bien entendu. Ah, oh, il est coupable, il est coupable. On est vraiment rendu dans cette tendance-là. Est-ce qu'il y a beaucoup de plaintes? Oui. Est-ce que c'est problématique? Oui. Et est-ce qu'on pourrait comprendre qu'on suspende un spectacle? Oui. Sauf qu'à un moment donné, on est peut-être rendu à dépasser... la limite, peut-être se rappeler à la gang que la présomption d'innocence existe.
25: Je voudrais nous inviter tous, intellectuels, journalistes, politiques, à nous taire. C'est ça.
26: Parce qu'il y a un temps judiciaire à respecter.
25: Voilà. C'est-à-dire, des plaintes ont été déposées. À la justice, il revient maintenant de faire son travail. Ça prendra le temps qu'il faudra. Mais ce qui me fait très peur... c'est de voir le tribunal populaire, par médias interposés, préempter et remplacer le tribunal judiciaire. C'est déjà arrivé, des vies ont été brisées, c'est une terrible régression. Et surtout quand on voit des animateurs, après des débats ou après des reportages, nous rappeler la bouche en cœur que Patrick Bruel est présumé innocent. Il a été piétiné, il a été accablé pendant une demi-heure, mais il est présumé innocent. S'il est présumé innocent, la ferme.
22: Mais ça continue en France, ça continue. Et l'une de ces plaignantes, justement, fait le tour des plateaux.
1: 30 septembre 2006, vous êtes présenté une émission, c'est en marge d'une émission de TF1 à Bercy, et il vous dit, tu te souviens, on a couché ensemble, et là, tout s'éclaire pour vous. Là, vous comprenez.
2: Absolument, mais je ne présente pas l'émission en fait, mais je suis en tout cas sur ce tournage et je le croise dans un couloir. J'avais toujours fait en sorte de ne jamais me retrouver en tête à tête avec lui, jamais tous les deux. Et je le croise dans un couloir, je le vois arriver, je me retourne, je vois qu'il n'y a absolument personne, je n'ai pas d'autre choix. Et il me prend dans ses bras et il me murmure à l'oreille, tu te souviens? Et je lui dis non, je me souviens de quoi? Et là il me dit bah, évidemment qu'on a couché ensemble. On a couché ensemble. Avec précisément ce regard que l'on voit partout aujourd'hui, ce regard qui est celui d'un prédateur. Et j'ai trouvé ce moment d'une parfaite impunité et ça m'a éclairé sur tout ce qui s'était passé dans cet appartement en 1991.
1: Et pourquoi vous ne portez pas plainte à ce moment-là en 2006? C'est pas prescrit à l'époque encore.
2: Mais je ne porte pas plainte parce que je suis absolument enfermée.
22: C'est ça. C'est possible qu'elle se sente enfermée. J'ai déjà été là-dedans. Par contre, il faut soumettre les plaintes et les témoignages à l'épreuve des tribunaux. Parce qu'il y a présomption d'innocence. Est-ce qu'il y a beaucoup de plaintes? Oui. Mais entendons justement les plaintes et soumettons ça à un processus.
3: Surtout que là, il y en a 20, 30 qui disent qu'ils ont des allégations. Il peut-il y en avoir au moins 2-3 qui l'accusent?
22: Mais la justice...
3: Sur le long, j'ai même pas besoin d'avoir les 20-30.
22: Le parquet, là, ouais. La couronne... Il faut qu'il y ait procès.
3: Oui.
22: Mais il n'y a pas procès. Donc, il faut qu'il y ait procès. Il faut qu'il soit jugé hors de tout doute raisonnable avec la preuve soumise et corroborée aussi. Là.
3: Parce que moi, c'est ça ma réaction.
22: C'est arrivé à peu près en Italie ou peut-être en Espagne ou au Canada. T'sais, un procès, là, ça sert à ça. Et est-ce que la justice est parfaite? Non. Nous vivons sur une terre imparfaite avec des gens imparfaits. Mais il faut que ça soit soumis... d'homme, c'est important.
3: Oui, c'est ça. Parce que moi, ma réaction, c'est toujours, j'ai pas d'affaire dans votre histoire. Je n'ai pas ce qu'il faut entre les mains pour juger. Ce n'est pas une cour de justice, justement. Vous m'avez pas présenté les faits. J'ai juste un côté de l'histoire, bien souvent. Je peux pas poser de questions. Donc, j'ai pas d'affaire dans votre histoire. C'est amenez ça devant des gens compétents pour juger.
22: Il y a quelqu'un qui dit, c'est la même affaire, Michael Jackson n'a jamais été condamné. Ouais, Michael Jackson, il a payé très, très cher la famille d'un petit gars, là. Tu sais, moi, je veux dire...
3: Il y a peut-être un côté aveu.
22: Non, mais tu sais, connaissez-vous beaucoup de monde qui sont prêts vraiment à vider tout leur compte de banque et à donner à quelqu'un qui dit des menteries? Tu sais, il faut faire attention. Mais vous avez raison. Sur l'aspect criminel, vous avez entièrement raison. Ça, je vous l'accorde. Tout ça se passe dans un pays qui est en faillite, un pays pauvre qui s'appelle la France.
15: Un Français a en effet un PIB par tête, c'est-à-dire la richesse produite par habitant, inférieur à celui d'un habitant de cet État méridional américain, qui est en effet le plus pauvre des États-Unis. 46 000 dollars en France, contre 51 000 pour le Mississippi. Notez que pour la moyenne aux États-Unis, c'est 80 000, près de deux fois le PIB français. Différence considérable qui s'est quand même aggravée dans les dernières années.
1: Bon, mais les chiffres, il faut toujours les contextualiser, François. Ils sont vraiment significatifs.
15: Écoutez, c'est vrai qu'ils sont biaisés par le taux de change entre l'euro et le dollar, qui fluctue fortement pour de toute autre raison.
1: Oui.
15: Que l'euro soit plus fort comme il l'était il y a 20 ans, et on aurait une toute autre comparaison, bien plus favorable pour nous. Mais en réalité, il faudrait associer plusieurs indicateurs pour avoir une appréciation juste du rapport de force. Et puis utiliser ce qu'on appelle la méthode des parités de pouvoir d'achat, qui permet de corriger justement les fluctuations du marché des capitaux. Reste, Thomas, quand même une vérité qui est difficilement contestable. Un, l'Amérique a une croissance près de deux fois supérieure à celle de la zone euro depuis des années. Ouais. Et pas de biais ici, parce qu'on reste dans le même système de mesure de part et d'autre de l'Atlantique. Deux, au sein même de la zone euro, la position de la France se détériore. Nous avons été rattrapés par l'Italie, sans précédent. En France, il n'y a qu'une région française, l'Île-de-France, qui possède un niveau de vie supérieur à la moyenne européenne. C'est donc un double décrochage de la zone euro par rapport à l'Amérique et de la France au sein de la zone euro.
22: Ils sont vraiment, vraiment dans marde. T'as se posé la question si la France n'est pas en faillite. On écoute l'autre extrait.
16: Je pense que la France a du retard à rattraper. Elle avance. C'est difficile de le dire aujourd'hui parce qu'aujourd'hui on est confronté à un événement climatique qui donne le sentiment qu'on n'est pas prêt et du reste on a encore beaucoup de travail à faire, mais elle avance.
4: Mais est-ce que ça fera l'objet de mesures massives votre programme?
16: Je vais vous répondre. Et en plus, je vais vous répondre parce que je pense que le sujet que vous évoquez, c'est un sujet qui est extrêmement important. Nous avons avancé. La France, parle pas de moi, la France a avancé. On a réduit nos émissions de CO2, on a lancé des plans d'adaptation. Il se passe des choses. Regardez toutes les villes en France, elles ont lancé des plans d'adaptation à la transformation climatique. Il se passe des choses dans notre pays. Nous avançons. Est-ce que nous avançons assez vite pour faire face à une transformation aussi massive? Probablement pas. Je veux bien l'entendre. Donc, il est clair que nous devons avancer. Il est clair que l'enjeu de la transformation climatique, de l'adaptation à cette transformation climatique, est un enjeu politique qu'on ne peut pas nier. J'observe, dans le spectre politique tel qu'il s'exprime aujourd'hui, que vous avez d'un côté, à la droite extrême, des gens qui continuent à être climato-sceptiques, qui continuent à expliquer que non, vraiment, c'est vraiment pas un sujet, d'ailleurs, on a déjà vu ça. Bon, vous avez des gens qui continuent, alors, soit très fermement, soit indirectement, à nier la réalité du problème. Et vous avez à l'extrême gauche, à LFI, des gens qui disent, il y a un énorme problème, mais vous inquiétez pas, si on est élu, on arrête le nucléaire. Il n'y a pas de solution sans le nucléaire pour lutter face à la transformation climatique. Il n'y en a pas. Et d'ailleurs, j'observe que dans les pays proches de la France, qui s'étaient engagés, à mon avis, à mauvais escient dans cette voie, je pense par exemple à la Belgique, on est revenu en arrière parce que nécessité fait loi.
4: Donc le plan d'électrification avancé, ça me convient.
16: Ce sujet est un sujet qu'on ne peut pas méconnaître. C'est un sujet important. J'en ferai un enjeu majeur dans la campagne. Ouais. Nous devons impérativement décarboner notre production d'énergie et nous devons, dans le même temps, lancer un grand plan d'adaptation partout.
4: Et ça méritera de la dépense régions, publique.
16: L'État.
4: Ça justifiera de la dépense publique.
16: Et de la dépense privée.
22: La France, un grand plan d'adaptation. Dans un mur de ciment. Pas de casque.
3: Oui. Puis l'extrait d'avant parlait de la zone euro au grand complet. Pendant longtemps, le moteur de la zone euro, c'était l'Allemagne. Et là, l'Allemagne est stallée depuis plusieurs années à cause du virage vert. Côté énergie.
22: Profitons-en, on a du gaz, on peut les aider. Ben non, ils sont allés quitter du gaz à BC.
3: Ouais, il va passer par BC.
22: Ah, c'est complètement, ça, complètement c'est débile. Puis ici, quand même, on a nos problèmes, après tout, et la question demeure pour certains. Ouais, Trudeau, au final... C'était peut-être le fils à Castro.
5: For years, we've heard rumors that Justin Trudeau, the former prime minister of Canada, could be your half-brother. What do you think of that?
6: I, the only thing I can say is that his mother used to visit the country very often.
5: Well, that may be a tell then. I guess that's a half answer.
6: Yeah.
5: Do you plan to call him and maybe find out?
6: No. I won't do it. If he wants, he's going to be welcome, but I won't. I think he keeps that to himself, and you have to respect that.
22: C'est quelqu'un de la famille Castro. Je pense que c'est sa nièce à Castro. Okay. En entrevue à Newsmax. Aux États-Unis. Attends, elle dit pas que c'est le fils d'eux.
3: Mais non, elle dit que Margaret était là souvent.
22: Elle était là souvent. Je vais laisser ça aux experts. Puis je vais finir avec, quand même, l'oreille grave. Un petit peu de sexe, peut-être, à l'heure actuelle. Il est 9h, on a le droit, c'est vendredi. Le sexe au conseil, bien entendu, il faut avoir les bons conseils à la bonne place. Le sexe au conseil du jour, hey les gars, bandez donc un petit peu plus.
7: Les injections, tous les traitements, et ça c'est vrai pour les gens qui ont eu une ablation de la prostate, peu importe, c'est pour éviter que le pénis perde, ça peut paraître idiot, mais il peut perdre l'habitude de bander. C'est-à-dire qu'il faut régulièrement provoquer un afflux de sang dans le pénis, même si on n'est pas très excité, même si on n'est pas très dans l'envie, ne serait-ce que pour maintenir de manière mécanique cette érection, cet afflux de sang dans la verge. Parce que si on ne fait pas ça, eh bien on va se retrouver quand la libido va revenir, quand le rythme sexuel va revenir, eh bien on va se retrouver avec une verge handicapée qui va avoir de plus en plus de mal à réagir et à avoir des érections satisfaisantes. Donc il est très important de maintenir alors je sais pas quel rythme ils vous ont proposé, mais c'est de une à deux fois par semaine. Une fois c'est déjà bien. Une érection, même si elle est mécanique, même si elle est induite par le produit, c'est pas...
8: Et même si vous n'en avez pas envie,
7: voilà,
8: en fait,
7: c'est pas pour le plaisir.
22: Dread dans la verge. C'est ça les gros sujets. Le micro-ondes, c'est le quartier général des gros sujets. Et je termine quand même avec le sujet des sujets ce matin. Hey, occupez-vous donc de l'anus de votre conjoint.
7: C'est sur des jouissances à l'issue de ce type d'exercice qu'à un moment, ça peut lui échapper parce que il est au bord.
10: Et puis, il y a une autre clé qu'on peut donner, qui est assez tabou, mais qui quand même, chez certains hommes, ça les fait lâcher un peu, c'est s'occuper de son anus.
7: Ah ben, évidemment.
10: Un petit doigt ou un petit plug, ça peut déclencher quelque chose.
7: On va commencer avec le doigt avant de lui mettre un petit plug, parce que là, je pense que sinon, il va nous appeler.
10: Il va porter plainte. Il va porter plainte pour non-consentement.
7: Alors, bien humide le petit doigt et les ongles coupés, hein, on ne sait jamais, je précise. Mais oui, malgré tout.
10: Vous êtes d'accord, Philippe, ça déclenche parfois.
7: Et puis ce qu'on appelle la pince de crabe, c'est-à-dire d'avoir le doigt à l'arrière et un doigt sous les testicules qui vient. Si on stimule comme ça, c'est évident que le plaisir va être décuplé. Ça ne veut pas dire qu'il y aura un orgasme, mais c'est vrai que l'intensité du plaisir sera vraiment là.
10: En général, ça peut les surprendre, mais il ne faut pas les prévenir. Hein.
7: Voilà. Ça, c'est ce qu'on fait quand on leur fait une fellation, par exemple.
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13: On y va pas de thème. On est en spécial cette semaine. On est en mode économique. On n'a plus de gaz comme les Canadiens. Salut Max.
15: Salut, ça va?
13: Salut, ça va toi?
15: Bon, oh, ça va pas pire, c'est un bon début ça.
13: Hey, avant de parler des Canadiens, évidemment, c'est la manchette, c'est partout. Claude Lemieux, t'es plus jeune que moi, là. Moi je l'ai vu jouer junior. Là. Fait que là, j'ai dit ce que j'avais à dire sur lui, mais je veux t'entendre, toi, sur les réactions, la couverture, ce que tu retiens de ce que tu vois et de ce que tu entends. C'est quoi?
15: Ouais, tu sais, je l'ai vu jouer, mais j'ai pas tant de souvenirs. Je l'ai vu jouer, j'ai quelques souvenirs, mais j'étais jeune. Moi, c'est plus, tu sais, si on l'avait pas vu au Centre Bell 3 jours avant sa mort, ça aurait été une autre mort qu'on aurait pleuré, mais nos émotions auraient pas été tangibles. Là, on l'a vu 3 jours avant. On a eu l'impression de se rapprocher, de reconnecter avec lui. Puis on a tout une petite émotion de culpabilité parce qu'on l'a vu. Puis il n'y a personne qui a su déceler. Je sais que ça se voit pas avec quelques secondes à TV, mais personne l'a décelé pareil. Puis on était contents, puis on célèbre, puis tout. Puis de savoir que lui, à ce moment-là, il souffrait, puis il est allé mettre fin à ses jours 3 jours après. Je trouve ça tragique et j'ai de la difficulté à vivre avec ça. Et si tu me permets, j'ouvre une double parenthèse. Oui. La première, c'est de... Ça a de l'air tellement cliché, mais d'être présent, parce que souvent... Les gens autour de nous qui souffrent, ils vont nous tendre une perche. C'est juste qu'elle sera pas nécessairement claire à 100%. Ils diront pas nécessairement tout ce qu'ils pensent, mais des fois, ils ouvrent une porte. Donc, faut juste être à l'affût de cette porte-là que des gens qui auraient de la misère, qui souffrent alentour de nous, pourraient ouvrir. Puis la deuxième, soi-même, amusons-nous, guys. On travaille beaucoup, on est beaucoup dans

0: les enfants, on veut performer, on est ses réseaux sociaux, on fait plein d'affaires, mais des fois, on oublie de s'amuser parce qu'on sait pas quand ça va arrêter. Je sais que ça a l'air quétaine d'homme, mais c'est tellement vrai. Si vous avez le goût de jouer au golf, allez-y. Vous avez le goût de voyager, allez-y. Vous avez le goût d'aller souper avec tel chum que vous voyez plus, allez-y, parce qu'on sait jamais quand est-ce que ça va arrêter. Fait que c'est ça que j'ai à dire sur Claude.
1: Ouais, tu fais bien. Ah ouais, c'est un bon message, pour vrai. Puis ouais. Ça peut concerner la maladie. Il y a du monde, même dans mon entourage, il y a du monde de 40 quelques années qui ont un cancer, boum, ça part. On ne le sait pas. Ouais. Il ne s'agit pas ici de vider les comptes de banque puis de partir sur une ballonne. C'est pas ça. C'est d'être équilibré, mais en même temps, rester conscient que c'est fragile, cette maudite vie-là.
0: Puis on
1: tient ça pour acquis. Bon, on se lève un matin, puis on vient travailler, puis on tient ça pour acquis, mais c'est un rappel à la réalité. T'as bien raison. Le Canadien, le rappel à la réalité. Peut-être qu'ils vont gagner à soir. Non? Oui? Peut-être? Ça va prendre un changement de... Ça va prendre des changements, là, s'ils gagnent. Ouais. Il faut que Martin Saint-Louis travaille, là, parce que là, j'ai l'impression qu'il est sur le pilote automatique, là.
0: Moi, je te pose une question, parce que maintenant, c'est mon nouveau mantra, là. Si tu étais obligé de mettre 1 000 $ ce soir sur une des deux équipes, pas pour la série, juste pour ce soir, tu es obligé pas de lancer une prédiction à Radio X le matin. Pis,
1: non.
0: Si tu back tes trucs puis tu es obligé de mettre 1 000 $, tu le mets où?
1: Caroline.
0: Ben oui, je pense que tout le monde qui est au micro puis tout le monde qui nous écoute vont le mettre sur Caroline. Oui. C'est une série à sens unique. Après le match numéro 2, on se dit, le Canadien peut pas faire pire, il va rebondir. Non, il fait pire au match numéro 3. On se redit, le Canadien ne peut pas faire pire, il va rebondir. Non, il a fait pire au match numéro 4.
2: Ouais.
0: C'est pas juste d'être 3-1 en retard dans la série, c'est de pas être là du tout sur la patinoire. Puis c'est une série finale de l'Est, ça m'inquiète beaucoup. En même temps, j'ai le goût de célébrer le Canadien. Tu sais, il y a une vidéo, là, tu sais, c'est des Africains qui se promènent avec un cercueil, puis il y a une toune de techno, puis ils dansent, là. J'ai le goût de célébrer la mort du Canadien parce que l'année a été... Exceptionnel. La saison régulière, les séries, les deux matchs numéro 7. Écoute, on a eu du fun. C'est pas de lancer des pierres à cette équipe-là. Mais j'ai l'impression que le cercueil il est déjà fermé puis qu'on est sur le bord de danser avec. Là.
1: Beaucoup de blessés, peut-être. On le saura. Ils ont été très frappés. Ils ont Dobèche, disons-le. Sans Dobèche, il y aurait un bronzage de golf.
0: 100%.
1: C'est 2 7e matchs. C'est par la peau des dents. Donc, qu'est-ce qui manque, gage? Plonge, là. C'est ta question numéro 5, mais je pense que c'est l'essentiel. Qu'est-ce qui manque aux Canadiens pour gagner la Coupe Stanley?
0: Il manque de l'expérience. Les gars sont en train d'apprendre. Ils vont réfléchir avec ce qu'ils vivent. Martin Saint-Louis t'en parlait il y a 3 minutes. Martin doit s'ajuster. Tu sais, je veux dire, Rod Brind'Amour s'est ajusté après le match numéro 1. Et il a mis une stratégie défensive où le Canadien est obligé de domper la rondelle en fond de territoire puis aller la chercher s'ils veulent avoir la rondelle dans l'autre zone. T'sais, puis c'est pas une grosse stratégie, mais de son côté, Martin Saint-Louis puis les gars se sont pas ajustés à ça. Ça fait 3 games de suite qu'on n'a pas de réponse aux ajustements des Hurricanes. Puis dans le concret, il manque un défenseur pour jouer avec Lane Hutson, parce que c'est pas normal que Lane Hutson, ton joyau, joue avec ton numéro 7. Ça c'est pas normal. Puis il manque un deuxième centre. Deuxième centre, ça fait longtemps. Je pense qu'on va aller chercher cet été. Là, je voulais t'en parler un peu. De ce que j'entends, Michael Hage sera sacrifié cet été pour aller chercher ce deuxième centre-là.
1: Hein?
0: Mais il manque quelques morceaux et de l'expérience.
2: Mais quand tu dis de l'expérience, c'est aussi pour Martin Saint-Louis, là.
0: Il en gobe. En ce moment, il est à l'intraveineuse de l'expérience. Il a vécu... il s'est découvert comme coach aussi. Et il voit, je l'espère, ses limites. On voit tous nos limites. On réalise tous... où il faut s'améliorer, puis sont où nos limites présentes, puis on essaye de les repousser dans le futur. Martin Saint-Louis, j'espère qu'il le voit, que derrière le banc, en ce moment, il est en train de se faire manger tout rond par Rod Brind'Amour. C'est pas la fin du monde, c'est un jeune coach. Il était dans le Pee-Wee avant, je fais pas de mauvaise blague, mais c'est ça pareil.
2: Mm-hmm.
0: Il est, t'sais, en ce moment, il doit apprendre de ce parcours-là.
1: Je suis d'accord avec toi. Je suis d'accord avec toi, puis j'écoute JC, fait un bon job, TVA Sports, honnêtement, là,
0: ben
1: moi
0: oui.
1: J'adore la cadence que ce show-là... Tu sais, on regarde des shows de sport, là, on veut 5 à 7, je les aime, mais qu'est-ce que tu veux? Ils sont pas diffuseurs. Tu sais, ils sont moins branchés sur la game, veut pas, bon. Avec l'Italien, JC, c'est excellent. Puis il est très critique de Saint-Louis. Puis au début, je le trouvais rough, mais je suis obligé d'y donner raison. il n'a pas apporté de changement dans le quatrième match. Même en troisième période, on sentait que le Canadien était mort. Pendant des minutes et des minutes, zéro lancé. Faut que tu brasses c'est... la cage. Là, au ouais. moins, là, mais allez, Jack Hyde et Gallagher, sacrifice à soir. Là, c'est anything goes. Là. C'est la dernière chance. Je te dis pas qu'ils vont te faire gagner la game. Bon, au moins, tu vois des coups d'épaule un peu plus avec Jack Hyde. T'entends dis quoi? Faut changer des choses à soir.
0: En fait, tu le vois, tout le monde le voit, les gars sont brûlés, sont oui. morts, ils ont joué énormément de matchs, la Caroline n'en a pas joué autant. Les gars sont brûlés, pour vrai, mentalement et physiquement. Hey, je suis brûlé puis j'y regarde. Oh. Ça te donne une idée, là, pour vrai, les gars sont vraiment, il n'y a plus d'énergie, il n'y a plus d'essence dans le réservoir. Oh. Et t'as des gars qui en ont. Je te dis pas que ça va faire la différence puis qu'on va gagner 7-1, mais t'as Arber Jacky qui est oui. reposé, qui pourrait jouer.
1: Let's go.
0: Exact. T'as Brandon Gallagher qui oui. est reposé. C'est peut-être la fin de sa carrière. Là. Avec les blessures qu'il a eues, c'est peut-être la fin de sa carrière. Donnez-y, il va manger les bandes. Donnez-y 6 minutes, 7 minutes, il va en donner.
2: Je mettrais quasiment plus Gallagher que Jacky. Sérieux, pour amener de l'énergie.
0: Ouais, moi, je mettrais les deux parce que Strouble m'a déçu beaucoup, mais t'as raison, Gallagher amène exactement ce qu'on a besoin, c'est-à-dire de l'énergie.
2: Oui.
0: Kapanen, j'y touche pas. Il a fait l'erreur qui prouve qu'il est pas prêt. Peut-être dans le futur, mais il est pas prêt. Et là, t'as plein d'autres questions, là. T'as des gars qui s'entraînent en ce moment, qui étaient avec le Rocket. La saison est terminée. Adam Engstrom, David Reinbacher, Owen Beck, puis Florian Jacky s'entraînent tous pour, au cas où qu'on aurait besoin d'eux en série, mais ça pourrait peut-être être un de ces gars-là ce soir. Peut-être Florian Jacky, peut-être Adam Engstrom. Je le sais pas. Je sais pas s'ils ont des petites blessures, comment ils se sentent. Ils ont-tu vraiment le rythme ou ils ont juste patiné pour patiner? Mais tu
1: on
0: dois amener
1: de l'énergie. On peut-tu aussi avant de partir?
0: C'est-à-dire?
1: On peut-tu leur faire mal avant qu'on entre dans le cercueil? Là?
0: Ben
1: on
0: oui.
1: peut-tu faire bobo un peu? On peut-tu, s'il vous plaît, Svechnikov et d'autres, ils écrasent nos petits joueurs. Je t'ai écœuré de
2: attendir la viande pour Vegas.
1: Ouais, exact. Go oui. Vegas.
0: Mais c'est parce que, tu sais, ce que vous dites là est tellement vrai. Ça fait deux games que j'étais avec des chums, puis on se dit, les Hurricanes jouent du hockey de série, puis le Canadien joue du hockey de saison. Tu sais, Suzuki faisait des petits fancy pass, Slavkovski aussi. On termine pas nos mises en échec. On veut pas aller en fond de territoire quand ça fait mal. Tu gagneras pas comme ça en série. Les séries de la LNH, c'est une autre bibitte. On en parle, ça fait des décennies. Fait que tu sais, l'autre côté, ils jouent du hockey robuste de série, ferme le jeu. Nous, on n'est pas dans ce minding-là. Recommencez à frapper, même si ben ça oui. fait mal. Vous aurez 3 mois pour vous reposer. Là. envoyez des rondelles en fond de territoire. Prenez des tirs, convergez devant le filet. C'est la seule façon que peut-être une magie se produira. Puis là, après ça, je mettrais pas 1 000 $. Je vous l'ai dit tantôt, là, je mettrais même pas 50$ sur le Canadien. Mais si tu gagnes ce soir, tu crées un doute peut-être dans la tête des Hurricanes. Tu reviens à Montréal dimanche. On sait jamais.
1: Oui, j'adore.
0: Mais il faut faire la bonne chose dès ce soir.
1: Je reviens brièvement avant de finir. Je reviens sur un propos que tu as lancé à la volée comme ça. C'est important. Michael Hage sera sacrifié. T'as-tu des sources? Qu'est-ce qui te laisse penser ça? Évidemment, il n'a jamais joué dans la Ligue nationale. Donc, on peut pas dire hey, c'est un scoreur de 40 buts. C'est un prime prospect. On va le dire comme ça. Ben, c'est pour ça qu'il y a de la valeur. Selon toi, il est peut-être déjà sur le marché?
0: Oui, ben c'est un agent qui ne représente pas le clan Age qui m'a glissé un mot. Dans le cercle alentour de la LNH, agent, DG, club, on pense que Age sera le gars sacrifié. On a parlé de Age avec des équipes à la date limite. Et tu sais, on le dit depuis tantôt, il manque d'expérience. On a besoin de joueurs un peu plus établis. Pas des gars de 37 ans nécessairement, mais est-ce que amener Age puis Zarovski dans ce groupe-là, c'est ce qu'il faut? Ce sont nos deux meilleurs espoirs. Ou on devrait pas prendre Age avec un choix de premier tour pour aller chercher un joueur établi, peut-être en fin de notre deuxième centre? Je pense qu'on est rendu à la deuxième option chez le Canadien. Ben c'est ça, je vais terminer là. Je le sais pas.
1: C'est ça.
0: C'est ça le problème, c'est qu'il n'y en a pas beaucoup de disponibles. Malkin, qui aurait fait une job écœurante pendant un an, vient de re-signer avec les Penguins de Pittsburgh. On parle beaucoup de Nico Hischier. Le problème, c'est que Nico Hischier, moi, on m'en a parlé à la date limite. Je pense que j'en avais parlé avec vous autres ici, justement. C'est un excellent joueur de centre. C'est qu'il va coûter quelque chose à acquérir et il va coûter très, très cher en dollars. On parle de 11 à 13 millions comme salaire. Et là, tu as une échelle salariale chez le Canadien que tu briserais encore plus qu'après Noah Dobson. Fait qu'est-ce qu'on a ce luxe-là? Mmh. C'est sûr que Nico Hischier s'en vient ici. On est correct pour les deux centres pendant 10 ans. Là. On a un Suzuki Hischier, c'est top 1, top 2. Parfait.
1: Puis le plafond va être relevé, mais c'est pas assez, c'est ça. Mais là, Gallagher sera libéré. Lainey revient pas. Ouais. Donc, tu vas aller chercher un peu de marge, mais quand même.
0: Montembeau, tu sais, c'est ça. Mais, mais après ça, si on sacrifie trop, puis que finalement, on se retrouve avec des trous ailleurs, on n'est pas plus gagnant. Donc, j'ai hâte de voir. Écoute, Kent Hughes a été chaud l'été dernier avec Noah Dobson, Zachary Bolduc. Attends, voulait voler le show à la date limite des transactions. Je pense qu'il va voler le show encore cet été.
1: Merci beaucoup. Bon week-end.
0: Yes, salut.
1: Salut,
0: tout le monde.
1: Bye. 9h15. Très, très courte pause. Il est prêt, mais c'est pas encore à son tour. Parce qu'il y a un petit bloc. Mais Phil le druide est là. Et ça coule, et ça coule, et ça coule jusque dans nos veines.
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2: J'ai un concours en prolongation pour vous. Demolition Fest, c'est commencé. Ça a commencé hier soir, en fait, à Sainte-Marguerite.
1: Yeah.
2: Vous me textez tout de suite. Démolition. 418-670-9098. On va encore, parce que là, il reste toute la fin de semaine, là. Puis le derby de démolition lui-même, c'est samedi à 11h que ça se passe. Il y a Karma Chameleon le soir. Tu sais, t'as encore du stock, là. Puis ce soir aussi. D'ailleurs, vous aurez même pas besoin de venir sur place. Il va y avoir des listes, là, pour ceux qui gagneraient. Mais là, c'est des finalistes, là, pour le moment, là. Il va y avoir des listes, puis vous allez pouvoir aller directement là-bas, à Sainte-Marguerite. Donc, ça va être là que ça va être possible. Dimanche, il y a un méchou familial, en plus, le matin. Mess Country, regarde, tous les détails sont sur demolitionfest.ca. Donc, vous m'écrivez maintenant, démolition. J'ai besoin de votre email aussi dans le texto. 418-670-9098. On revient avec Phil.
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8: Let's go! Let's go, Nick! Ah ouais! Je te dis que Brian Adams, ça va être bon à soir. Ah, avec après... les canettes.
9: Ah, ça prend les canettes.
8: Les canettes. Le légionnaire qui est content.
10: Yes.
8: Avec sa sorte.
10: C'est Mojito. Quoi, ta sorte? Oh. Ben, je sais même pas c'est quoi le c'est-tu comme ça qu'elle s'appelle?
11: Je vais tout te dire ça dans
10: pas long. OK, il va tout me dire ça dans pas long.
8: Bon, dans pas long. Reste là. Il va te le dire.
10: Vous avez après moi, je peux pas m'en aller. Studio?
8: Non. Comment ça va, Phil?
11: Ça va bien.
8: Il y a un voyage en autobus qui manque pas en tout.
10: Hey!
8: Ça manque pas en tout. On va y aller à pied.
11: Sérieux, là? Il a fait une prévente là, de lundi à mercredi pour les voyages que les gens s'étaient inscrits à base.
10: Oui.
11: Puis ils ont déjà rempli 75% de leur voyage. Ils ont déjà rajouté des autobus dans certains voyages. Et pour le PP Tour, que la vente commençait hier, on est rendu à 3 bus présentement. Là.
8: 3 bus pour un voyage à l'Halloween.
11: Oui, exact.
8: Puis les gens veulent y aller.
11: J'en ai parlé la semaine passée. Là, ce que le monde n'avait pas réalisé, c'est justement, on est à l'Halloween à New York avec... les fans des Raiders. Je sais pas si t'es au courant, mais les Raiders, c'est l'Halloween à l'année.
8: Oui.
11: Là, tu vas être là la journée de l'Halloween.
8: Le Black Hole. Avec
11: oui. Des squelettes, freak. Ils vont en avoir au pied
8: carré.
11: Non,
8: je le sais, ça, ils sont malades.
10: Le Black Hole à New York.
11: Oui.
8: C'est fou. J'aime ça. OK. Comment avez-vous des prix, là, peut-être, pour mousser ça davantage?
11: Ah, écoute, 499,
10: c'est 499, hein, c'est ça?
11: 499. Oh, oui. Le forfait est moins cher que l'an passé.
10: Oui.
11: Le tailgate va être plus gros.
8: Occupation double, ça, 499?
11: 499, c'est en occupation quad.
10: Chez Rêves Sportifs, ouais. On ne connaît pas l'inflation.
11: Non, exactement. Ils sortent le forfait moins cher que l'an passé. Plus d'autobus. Honnêtement, ça va être déjanté. Ça va être le plus gros tailgate que Rêves Sportifs va organiser.
8: J'aime ça.
11: On en parlait tantôt. Pépé, allez.
8: Oui. À 500$, là. Mettons que tu prends ton char et tu y vas avec 3 de tes chums. Ça va te coûter plus cher que ça.
11: Exact.
8: Carrément. Le gaz, le parking, le ci, le ça.
11: T'as pas de casse en tête. Tu mets ta valise dans la soute, amène-moi dans la soute.
8: Il y a pas de boisson cette année, hein?
11: Oh, à peu près pas.
10: Il y aura pas de bouffe non plus.
11: Je t'annonce qu'il n'y avait pas l'année passée non plus.
8: Tu vas-tu, Nick, d'être ce genre de voyage?
11: Oui,
8: je vais.
11: Mais en plus, tu m'ouvres une belle porte. Parce qu'en plus, ils ont signé un partenaire supplémentaire de l'an passé. Donc, oui, tu vas avoir encore Inox Alpha qui vont être présents avec le bière, mais tu as Distillery d'ici de Québec qui s'est invité au party aussi. Fait que la Distillery Stadaconé va être là avec des prêts à boire.
8: Aïe, aïe.
11: Honnêtement, ça va revoler. Là. Les Américains sont pas prêts.
10: Non.
11: Ils étaient pas prêts l'an passé, honnêtement. Ils sont pas prêts encore.
8: Stadaconé avec la liqueur aux bananes. Il y a comme des petites liqueurs d'été là,
11: qui
8: sont sorties.
11: Ça va être déjanté.
8: Là.
11: On va du fun.
8: Mettons. OK, parfait. Donc, c'est Rêves Sportifs, évidemment.
11: Exact.
8: C'est la place à appeler. Maintenant, les endroits à déguster, ben, c'est ma soif, bien sûr, dans le fond de Pépé Hallé. Quand vous allez chercher votre steak haché, les tubes. On est en mode bitube en fin de semaine.
11: Exactement.
8: Le tube et, bien sûr, la caisse de tubes et les breuvages. Tu commences avec quoi?
11: On va commencer avec, justement, le légionnaire.
8: Yes.
11: Avec la bière s'appelle « Le dernier des mojitos ». Je pense qu'elle a vraiment le nom.
10: C'est très bon.
8: Ouais, c'est bon, ça.
11: Associé.
10: Le dernier des mojitos.
8: C'est bien qui goûte la gomme à menthe.
11: Pratiquement. Écoute, c'est un Berliner Weiss, donc une blanche acidulée avec ajout de lime et de menthe. Parce que oui, la menthe, tu vas quand même le sentir.
10: Ouais, elle vient à la fin. Ouais,
11: la lime vient donner un côté acidulé aussi. 3,2%, donc c'est léger,
8: ouais, c'est léger,
11: facile à boire. lime, menthol. En fait.
10: Mais la lime, c'est pas du citron, là.
11: On est pratiquement
10: c'est
11: dans
10: pas envahissant
11: un.
10: De même.
11: On est pratiquement dans un prêt-à-boire, mais ça reste une bière.
10: Oui.
11: Carrément.
10: C'est une blanche.
8: Rendez-vous à deuxième gorgée. Première gorgée, vous êtes. Wow, c'est différent. La deuxième gorgée, ça goûte la gomme Excel.
11: La gomme Excel à la menthe.
8: Excel à la menthe. Pour vrai. C'est très bon. Pour vrai. C'est très, très, très bon. Et c'est très rafraîchissant.
10: Il annonce quoi, là, demain? Il annonce 16-18, quelque chose de même, là? Avec du soleil, ça va être la seule belle journée de la fin de semaine. Ça fait, là. Pour ça, là. C'est le bon moment.
9: 2 heures l'après-midi,
11: on commence l'été demain. Les ouragans vont être finis.
10: C'est ça. Saison des ouragans est finie, fait que l'été commence.
8: Brian Adams, il chante quoi là-dessus, mettons? Une petite balade, quelque chose?
9: Please forgive me.
8: Ah ouais, let's go.
9: Ben oui.
11: On parlera plus. On
9: I don't know what
11: ça.
9: I do.
11: On parlera plus.
8: C'est bon, ça. On a une bière à 3 %.
11: Ah oui, 3 points
8: d'eau. C'est ça que ça s'appelait.
11: Parfait, parfait, parfait.
8: Forgive me.
11: C'est à l'affût qui fait ça, microbrasserie de Saint-Tite. Donc, le dernier des mojitos, c'est carrément littéralement prêt à boire. Jus de lime, menthol, tout est là.
8: Next one.
11: Deuxième produit, ça c'est une brasserie que je vous ai fait découvrir, que Pepe Harley a été très, très, très longtemps à être exclusif à la vente de cette microbrasserie-là. Bad Bones qui récidive, mais pas avec une double NEPA, pas avec une extra easy pale ale, le type que je vous amène de Bad Bones habituellement. On y va avec une West Coast Lager. Sérieusement, dans une lager, écoute, c'est le deuxième godet que je t'ai servi, que t'as reculé dans ton bain. Je t'ai vu, t'as vraiment reculé.
8: J'ai reculé tellement que je t'ai pressionné. C'est une lager avec un peu de sapinage.
11: Une lager houblonnée, ça fait longtemps qu'on en cherche une bonne, qui n'a pas un côté terreux là-dedans. Tout est parfait.
8: J'ai tellement ça que j'en prendrais peut-être un autre godet.
11: C'est hallucinant à quel point c'est bon, ce produit-là. C'est bien fait. Tu sais, quand on parle de lager, on parle d'une bière qui va être clean, rafraîchissante, qui ne sera pas ronde en bouche, qui va être sèche. Tout est là. Le houblonnage est parfait. Il est juste bien balancé, comme tu disais. Petit côté un peu... je retrouve un peu un côté de la Yakima du Castor au niveau du houblonnage. Par contre, avec une légèreté facile à boire, 5,2%. Bad Bones, quand je vous dis qu'ils sont bons, sont vraiment bons. Checkez, gros arrivage de Bad Bones chez ma soif hier.
8: Bad Bones avec l'os, évidemment. L'os de chien, c'est le logo.
11: La bière s'appelle Alive. J'avais oublié de le mentionner. Donc,
8: Alive.
11: Du citron. Effectivement, comme la chanson. Tout à fait. Brian Adams, as-tu une toune là-dessus?
8: Non, c'est l'autre.
9: Ouais, non, c'est Céline Dion, ça.
8: C'est Céline. Ah! Faudrait que tu parles à Monique de Terrebonne. Ah, ben, elle va avoir.
11: Il fait Céline aussi.
8: Quelle heure, là.
11: Ouais, c'est ça. Du citron, du mosaïque, du Simcoe. Écoute, tout est là. Bel équilibre. Puis comme je dis, pour une fois qu'on a une lager houblonnée qui goûte pas. La terre, j'adore ce produit.
8: Là, c'est Nick qui m'a donné sa canette dans laquelle il a bu.
11: Exact.
8: Je rentre-tu lundi?
11: Ben,
8: avec l'antivirus.
11: D'après moi, la consommation de Nick, il n'y a aucun virus qui survit dans ce corps-là.
9: Exact. Zéro microbe.
8: En fait, les globules rouges sont des fonctionnaires.
11: Il paraît que Nick est pasteurisé à temps plein.
8: Ils sont en télétravail.
9: Oui, exactement.
11: Nick est pasteurisé à temps plein.
9: Tout à fait.
8: Next one, mon ami.
11: Ah, l'autre, c'est un produit trippant, honnêtement, parce qu'on va jumeler bière et musique. J'y vais avec Dead in a Glass, Messorem, en collaboration avec une brasserie que personne ne connaît, Duck Pound Brewery, une brasserie suédoise. Pourquoi? Hein? Parce que la brasserie appartient, entre autres, au chanteur de Melancholin. Qui vont être dans la région présentement. On a une bière hommage à Melancholin.
9: C'est une Suédoise.
11: Une NEIPA. Mes amis, c'est bon.
9: Hey, c'est cœur.
11: Mais ça, c'est soyeux, c'est fruité. Une légère amertume, mais pas tranchante. 6,5% d'alcool. La bière, ça, je le répète, s'appelle Death in a Glass. C'est collaboration Melancholin avec Messorem. Amateur de punk rock, Melancholin est dans la région en fin de semaine. Gâtez-vous. Ça, c'est ton époque.
10: Ah oui, j'étais un fan de Melancholin, moi.
11: Ah, tu vois?
10: Cet album-là particulièrement.
9: Hey, C'est une Suédoise. La bière.
11: Elle est blonde en plus. Hey,
9: c'est une n'est pas.
11: C'est une n'est pas.
9: Hey, oui, en, monsieur, une vraie. Elle n'est pas, moi, des Suédoises. À la maison. J'ai juste Linda. Tabarnak.
8: OK, let's go. Oui. Hey, oh, t'en es pas. Ça a l'air de rien, t'en parles, mais c'est de la science, après tout. Faut que j'y goûte.
11: Oui, effectivement. Ben, écoute,
10: OK, puis dans le visuel, ça t'a l'air un peu mélancolique aussi.
8: De godet, de
9: ouais, plan. Les couleurs.
8: Des on est à
9: ouais.
8: L'hôpital, mon fil.
9: Un petit goût de vanille là-dedans, là.
11: Écoute,
9: il y a quelque chose.
11: Hallucinant. Oh,
8: Brian vient de... Il vient de changer de registre anti-péché.
10: Oui, Brian est vanillé.
9: Baby, you're all that I want.
8: Brian est vanillé en sacrifice.
10: Brian connaissait les blondes.
11: Finalement, je me rends compte que j'avais trois...
9: De temps en temps.
11: J'avais trois produits à thème musical. Le prochain, j'ai hâte de voir le lien. Ça va être un peu plus tough.
8: Oh!
11: Triple tête de pioche. Ouais.
8: On dirait que t'insultes quelqu'un comme
10: ouais,
8: ça.
10: Oui, c'est ça.
8: On dirait que tu t'es donné
10: une espèce de triple tête de pioche,
11: contre,
10: toi.
11: Oui, mais par contre, ton locataire
8: qui n'a pas payé son mot.
11: Si tu veux insulter quelqu'un avec ça, tu vas plutôt le rendre heureux parce que t'es à 10 % d'alcool dans une triple NEIPA. Prospecteur à Val-d'Or qui a sorti un dérive de sa bière, la tête de pioche, qui est sa bière emblématique.
10: Fait, finalement, donc, tu dis espèce de triple tête de pioche. Ouais, merci.
11: Oui, effectivement.
8: Avec le thème totalement.
11: De voix de fil. De tête de pioche. Ça goûte les fruits jaunes à noyaux. C'est hallucinant. C'est fruité.
9: Ça goûte la pêche.
11: Entre autres.
9: La mangue.
11: Oui.
9: La pêche.
11: Et voilà, tout est dit ou à peu près. Mais honnêtement, gars, on va demander justement à notre chum.
8: Oui, aux spécialistes.
9: Bon, je goûte. Non, c'est excellent. Mais ça goûte les fruits. Moi, j'aime pas les fruits, mais les fruits
8: ouais, je comprends.
9: Dans la bière.
10: Pas de fruits,
9: c'est pas des fruits.
8: Un autre gorgée, c'est You Need Somebody, là, d'après moi. Hein?
9: Ça se peut Everybody Needs Somebody.
8: C'est fait.
10: Hey, on vous dit en passant que le chanteur de Mélancolin pour la bière d'avant là, va être chez Messorem le 3 juin.
11: Ah, tu vois,
8: colique. Tout est dans tout.
11: Tout est dans tout.
8: La Suède,
11: tout
8: ils
11: est
8: disent,
11: dans
8: hein?
11: tout. Mais sérieusement, à matin, j'avais 4 bières blondes, 4. 4 bières très différentes.
8: Les blondes en folie, hein?
11: On commence avec la Lime Menthol, le dernier des Mojitos. On avait une West Coast Lager Alive de Bad Bones. La NEPA, collaboration Mélancolin, Messorem. Puis triple tête de pioche pour finalement s'achever après un bon show de Mélancolin. Je pense que ça, c'est un beau closer.
9: Ouais, dans le temps que je prenais de l'alcool, je déjeunais avec ça.
11: Hey, question, 10% c'est bon.
10: Question sur les textos. Brouski.
11: Oui.
10: Brouski, on le sait souvent, ils ont des bières en rotation. Oui. Ça revient, ça part, exact. Ça revient.
11: Plupart de leurs bières, même.
10: Ouais. Mad Joker et Hobbs de Cana.
11: Ouais.
10: Est-ce que ça va revenir?
11: Sûrement, quand aucune idée.
10: Parce ouais, c'est
11: que,
10: ça, c'est.
11: Il faut savoir.
10: Il n'y a pas de saison, c'est pas des moments particuliers.
11: Non, puis ce qu'il faut. Ben, ça y va avec un peu ce que le brasseur a le goût de brasser, puis la quantité de fermenteur qu'il va avoir.
10: C'est le côté artisanal de la chose.
11: Ben oui, définitivement. Pis c'est pour ça que j'arrête pas de vous dire, quand vous aimez un produit, attendez donc pas qu'il revienne
10: faire
11: quelques provisions. C'est de la bière après tout, là. Il n'y a pas de problème quand même tu la consommerais le mois prochain, elle va être encore bonne.
8: Oui, exactement. OK, c'est chez Pépé, résume donc, la sélection est là.
11: Oui, tout à fait, tu choisis tes 4 bières.
8: La sélectionne.
11: Tu peux aller les chercher et ramasser des bitubes en passant.
8: Mais oui.
11: Ben oui, gros spécial dans le steak haché. Sinon, tu peux te faire livrer à maison aussi, c'est possible. Mais ou tu peux carrément passer en magasin. Et simplement demander les bières qu'on a jasées, ils vont vous les servir ou te faire ta propre sélection.
8: Et
11: tout est possible.
8: Et on répète, rêve sportif, c'est un voyage d'Halloween.
11: Littéralement.
8: Mais ça se book. Il va y avoir quasiment des autobus, ça va quasiment ressembler à une tournée d'Aerosmith.
11: Ah, carrément.
8: C'est à la queue leu-leu, on remplit le troisième bus actuellement.
11: Exact, on est en train de remplir le troisième.
10: Puis il va y avoir de l'équipement.
8: Il va en avoir un quatrième, peut-être.
10: On t'avait de monter avec un stage.
11: J'ai pas fait partie des discussions, mais j'ai entendu des brides de discussions là dans certains brainstorm. Puis honnêtement, ça va être un méchant parti.
8: Ça va être laid.
11: Ça c'est clair, net et précis.
8: C'était très bon. Merci beaucoup.
11: Yes, plaisir.
8: Bon week-end. Et l'émission débute. Là, on s'est pratiqué, ça a de l'allure. D'après moi, puis oui, capable de rentrer ça, hein?
10: Yes.
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8: Salut, ma Pee-wee. Ouais. Pee-wee, oui. Comment ça va?
24: Hey, ça va bien. Grosse victoire des Capitales hier. On a un premier balayage au Stade Canac cette saison. Woo!
8: Je suis content que ça ait démarré du bon pied parce qu'avec la pluie, je me disais, oh, les X sont bien poches. Mais non, non, regarde, on y va avec ça. Puis on se laisse pas impressionner.
24: Oh que non. Hey, mardi, 3 rain delay, les feux d'artifice en troisième manche, le funambule qui a échappé la balle. En tout cas,
8: OK. C'est ça, à un moment donné. En autant que c'est que c'est tu pas, là, tu sais, je veux dire.
10: Ouais, c'est ça.
8: Moi, j'ai vu une pratique à TVA, là. Fallait le faire, là. Puis, t'étais-tu déguisé en chapeau haute forme et te la patente?
10: Je pense que oui. Cette fois-là, oui.
24: Ah oui, oui, puis maintenant, je l'assume à 100%. Je l'assume à 100%. Tous les matchs, je garde mon veston, mon chapeau pour mettre le feu dans la
8: T'as-tu un volet japonais, étant donné qu'il y a beaucoup de japonais? Il me semble que tu pourrais être un lutteur sumo.
24: ça s'en vient, par exemple. Oh, la soirée Adrénaline, le 8 août prochain, qui sera d'ailleurs présentée par Radio X, la gang, vous allez être invité. Je vous réserve quelques surprises.
8: OK, c'est bon. Qu'est-ce qui se passe en fin de semaine? Faut pas oublier nos Canadiens, bien sûr. On parle comme s'ils étaient morts, pantoute. Sans le Vidéotron, c'est rempli, peut-être pas à rabord, là, mais allez-y.
10: Mais ce soir, il y a encore un événement.
24: Oui, il y en a ce soir. Donc, partie de visionnement au Centre Vidéotron pour le match numéro 5. Sinon, ben, il y en a des petites salles là, ce soir.
10: Rappelle aussi à qui ça va l'argent.
24: Par cœur comme ça, là, ça va entre autres fonds d'études pour les remparts, Fondation de l'enfance du Canadien, puis un autre organisme, là, puis on a remis un chèque de 180 000 $ cette semaine à ces fondations-là pour les matchs de la première ronde, donc on reprend le tout.
8: Ça va pas des poches de Québécois. C'est du bon monde, c'est une belle activité. Qu'est-ce que tu disais à propos des salles indépendantes, des petites salles?
24: Ben à l'Impérial, ce soir, il y a Vincent Vallière. Il reste quelques billets. Le gars n'a plus besoin de présentation. Jeff Posé, demain, c'est sold out, toujours à l'Impérial. Mais au Centre Vidéotron...
8: Si moi, je chante dans mon sous-sol du cow-boy, il veut-tu me poursuivre? Je sais pas. Non, mais tu sais, il n'aime pas ça qu'on chante du cow-boy. Mais faut aller... faut l'écouter, mais faut pas en chanter. Je comprends pas trop.
10: Donnez-y de l'argent, mais à lui.
8: Ouais, c'est ça qu'il veut, je pense, d'après moi.
24: Ouais, ben c'est complet. Si vous voulez en donner plus, oubliez ça.
8: Très bon, à part ça.
24: Hey, demain soir au Centre Vidéotron, parce que là, la patinoire, on l'a fait fondre, là. Oui. Demain, 14h, c'est le Monster Spectacular.
8: Yeah, sable, dans la terre.
24: Dans la terre. Donc, demain, 14h, un événement pour toute la famille qui fait courir les foules, là, donc au Centre Vidéotron. Vous avez ça demain. Puis dans les légendes du rock, je vous amène au Festibiaire de Lévis. Donc, surveillez les signaux pour gagner vos accès.
8: C'est ton choix, Nick, étant donné que tu es le nouveau venu quand même cette semaine dans le show. Let's go.
0: Moi, je vais prendre Bryan Adams.
8: Je t'assure. Run to you. C'est un grand classique. Si Nick n'était pas devant moi, je dirais qu'il est brûlé. Là, mais quand je vais l'encourager, je vais lui dire que c'est une nouveauté.
0: Merci.
8: C'est tout nouveau. L'album Reckless qui vient de sortir.
24: Exact. Dimanche 15h, la demande spéciale de Nick Cloutier.
8: Salut, bon week-end, puis
24: bon week-end, bye-bye.
8: Salut, bye. Demain 50, c'est une toune que je connais pas. Paraît qu'il y a du talent en plus, hein. Puis c'est un Canadien, hein. Elbows up, comme on dit.
10: Elbows up.
0: Le premier qui a vendu 1 million d'albums au Canada.
8: Oui, quand même. Mais sérieux, tes shows, ça commence quand?
0: 27 juin. Premier show de Back to You, hommage à Bryan Adams, c'est au camping des Aunais, à Saint-Roch des Aunais.
8: On peut-tu y aller même si on n'a pas une tente?
0: Ben oui.
8: On peut s'acheter des tickets.
0: Tu payes l'entrée du camping, je sais pas combien, 7-8 piastres, 10 piastres, 15 piastres.
8: On amène une chaise.
0: On amène ta chaise. Ah non. Moi, je veux tout en avant du stage debout, là.
8: Oui.
0: Mais si tu veux chaise, tu peux amener ta chaise et ou ton carte de golf.
8: Parfait. Hey, merci beaucoup. Merci, Phil. C'est la fin.
10: L'émission commence au retour.
8: Parfait. Au revoir.
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7: Oh là là! Comme dirait Jean Perron, ça commence à sentir l'eau chaude. Les Hurricanes ont donné une solide correction aux Canadiens pour la fête au gardien Jakob Dobysh. Le pauvre Tchèque a fait de l'excellent travail, mais offensivement, on n'a rien donné. Rien nada capoute. Défaite de 4-0. Une domination encore quasi totale des Canes avec un avantage de 43-18 au chapitre des tirs au but. C'est maintenant 3-1 la série pour la Caroline et il pourrait en terminer à Raleigh vendredi soir.
5: Dans la Ligue frontière, une autre victoire pour les Capitals face aux Miners par la marque de 7-3. Le lanceur Masatoshi Sakurai a été excellent avec 5 frappeurs retirés sur des prises et ce, en 5 manches et 2 tiers. On poursuit l'action ce soir 19h toujours au Stade Canac. Et au baseball majeur, les Blue Jays ont aligné 2 séries de suite. C'est pas arrivé souvent cette année, ça. Après avoir battu les Pirates, les Torontois ont eu le dessus sur les Marlins de Miami avec 2 victoires en 3 matchs, dont la plus récente de 2-1. Direction Baltimore pour 4 matchs et ça commence à 18h35 tantôt avec Patrick Corbin sur la butte.
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28: On revient dans 60 secondes.
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6: Ouais, 9h58. Bienvenue à Couture dans le mid. Deux grosses heures bien tassées jusqu'à midi. Beaucoup d'actualité aujourd'hui encore et ça va vite, Nick, hein, la vie?
7: Oui.
6: Ça tient des fois à pas grand-chose non plus, là.
7: En effet.
6: Claude c'est... Lemieux. Claude
7: Lemieux. Quelle histoire triste, quelle nouvelle.
6: On n'a pas tous les détails. Puis évidemment, là, bon, c'est la vie privée. On sait qu'il s'est enlevé la vie, donc c'est un suicide. Et bon, ben, sympathie à la famille, à tous les gens qui l'ont côtoyé. Moi, je ne l'ai pas côtoyé personnellement. On disait que c'était un homme quand même qui était très réservé. C'était pas un exubérant, hein, Claude Lemieux, dans la vie de tous les jours. Là. Tu le voyais, tu sais, sa glace, il était exubérant. Là. C'est un joueur de hockey exceptionnel. C'est un joueur de hockey d'un série éliminatoire. Vous l'avez vu aller, là, avec le Canadien, avec les Devils, avec l'Avalanche. Mais dans la vie de tous les jours, ben là, écoute, on a toutes nos histoires, on a tous nos problèmes. Est-ce qu'on va peut-être savoir qu'à un moment donné, c'était peut-être des histoires de commotion cérébrale aussi? Peut-être, là. Parce qu'on a vu ça arriver, des joueurs de hockey.
7: C'était soudain.
6: Tu sais, des espèces de fin de vie abrupte. Puis après ouais. Ça, on s'aperçoit que, tu sais, les commotions cérébrales, pour certains joueurs, là, ça a pris du temps avant qu'on commence à s'intéresser à ça.
7: Puis, tu sais, la ligne du temps aussi dans cette histoire-là, qui est quand même particulière, parce qu'il a porté le flambeau au Centre Bell.
6: Ah, c'est capoté, ça.
7: Tu sais, la ligne du temps est quand même surprenante.
6: Mais tu sais, quand ça va pas, hein. T'as beau être auréolé, puis, tu sais, le Claude, on l'a vu, là. Tu sais, c'est la semaine passée, c'est même en
7: c'est
6: début
7: lundi.
6: De semaine. Lundi. Moi, je l'ai vu aller, j'ai tabarouette, Claude Lemieux, Pépé Lemieux.
7: Ouais.
6: Mais il avait l'air à être correct, tu sais, on le sait pas, il y a une carapace aussi, là. T'es public de même, t'as toujours l'air correct.
7: Ben là, t'es devant 20 000 personnes aussi.
6: Exact.
7: T'essaies d'inspirer la victoire.
6: Exact. Tu sais, puis on a tous nos problèmes. Fait que non, écoute, les gens qui l'ont côtoyé sont tous surpris aussi de voir que tout ça est soudain, mais on connaît pas la vie non plus. Lui, il avait une famille, il y avait des... problématique. Il était agent de joueur hein, aussi. Il représentait certains joueurs, dont le...
7: Dont le gardien de but, Anderson, qui va jouer ce soir.
6: Oui.
7: Puis ce que j'ai compris avec les gens, les intervenants de ce matin, là, dont...
6: Et on connaît pas la vie non plus. Lui, il avait une famille, il avait des problématiques. Il était agent de joueur hein, aussi. Il représentait certains joueurs, dont le...
7: Dont le gardien de but, Anderson, qui va jouer ce soir.
6: Oui.
7: Puis ce que j'ai compris avec les gens, les intervenants de ce matin, là, dont Régent Tremblay, c'est qu'il était quand même proche

0: terrain auprès de leurs joueurs. Donc, c'est, en tout cas, regarde, c'est soudain. Et ça vient de partout, les hommages, là, même Donald Trump. Dans un espèce de tweet.
1: Oui, j'ai lu ça ce matin.
0: Sur True Social, mais sur X aussi.
1: Il disait que la famille était...
0: Tu connaissais?
1: Oui.
0: Ouais. Peut-être ses fils, plus.
1: Je sais pas.
0: Mais il habitait en Floride. Hein. Il y avait une maison en Floride, Claude Lemieux.
1: Ouais.
0: C'est là qu'il était retrouvé, d'ailleurs.
1: Il était dans son magasin, oui.
0: Exact.
1: Le magasin de meubles à Palm Beach.
0: C'est ça. Fait que, regarde, à suivre. Mais ça, l'histoire des commotions cérébrales puis de tout ça aussi,
1: c'est une possibilité pour l'instant.
0: Ça amène une équation là, tu sais, dans patente, parce que lui, c'est un grand sportif. Putain, je faisais des grands sportifs. Les joueurs de hockey, là, on s'intéresse plus aux commotions, mais les joueurs de hockey, là, sérieux, là. Tu sais, je regarde les protocoles dans NFL, entre autres. C'est assez rapide à cette heure, là. Tu fais une commotion, il y a un médecin, tout de suite, il te sort de la game,
1: ouais.
0: Il t'amène sous une tente, il t'examine. Dans le cas des joueurs de hockey, il y a des gars qui se font ramasser solides puis ils restent sur le banc là. Tu sais, la boîte, le cerveau, c'est une comment t'appelles ça, ton cerveau il baigne dans un liquide. Puis quand il se fait brasser, de même, ça prend des fois une semaine, deux semaines avant qu'il faut que ça se replace.
1: Mais tu sais, parlant de ça, je reviens sur l'histoire quand Slavkovski a perdu la bagarre.
0: Puis après ça, il s'est fait.
1: Puis après ça, il s'est fait frapper au centre de la glace.
0: Ouais, un match après là.
1: Moi, j'ai l'impression qu'il est encore sur les vapes de ces coups-là. Est-ce que le Canadien de Montréal a respecté le protocole?
0: Ben, je sais pas. Puis je sais pas c'est quoi le protocole dans la Ligue nationale, parce qu'on le voit pas souvent.
1: Ouais.
0: Mais souvent, un joueur va se faire planter. C'est rare là, qu'on voit le joueur, mettons, sortir du banc puis s'en aller au vestiaire, puis accompagné d'un médecin qui le regarde,
1: ouais.
0: Parce qu'ils doivent regarder les yeux puis ils doivent lui poser des questions. Tu vois pas ça sur le banc, là? C'est
1: non,
0: rare.
1: Ils font faire ça dans le vestiaire.
0: Oui, mais je comprends. Mais tu sais, habituellement, là, quand tu le vois à NFL, le joueur, il sort tout de suite. Ils ont pas le choix. C'est un protocole.
1: Ouais.
0: Dès qu'un joueur se fait sonner sa tête, il sort automatique.
1: Ben, il est supposé en avoir un du côté de la Ligue nationale aussi. Puis rappelle-toi, là, ça c'était contre le Lightning.
0: Ouais.
1: Slavkovski s'était fait geler au centre.
0: Ben, il s'est fait geler solide.
1: Puis il est sorti, la patinoire. Il est sorti du banc. Il est parti au vestiaire. Il est revenu en troisième, si ma mémoire est bonne.
0: OK.
1: Est-ce qu'ils ont respecté le protocole?
0: Ben là, c'est ça.
1: Parce qu'il n'est plus le même joueur non plus, là.
0: On le voit, ouais, non, on le voit clairement, là, mais il est peut-être blessé aussi à d'autres endroits au bas du corps ou du corps.
1: Peut-être.
0: Mais rapporte-toi, v'là 20 ans. La Ligue nationale. Tu sais, t'as des gars aussi, là. Ouais, c'est Bogart, qui était un goon, qui a fini aussi. Lui, ils ont étudié son cerveau, là. La famille a donné son cerveau, je pense, à
1: l'histoire d'Eric Lindros aussi, là.
0: Entre autres. Puis il y en a d'autres, là, des durs à cuire aussi, qui mangeaient des coups à la tête à tous les bagarres. Mais ça, Bogart, c'est un suicide, je pense. Là. Ça s'est mal terminé. Puis t'as Kordick aussi qui est mal terminé. Fait que ces gars-là, là, tu sais, souvent, ils vont y aller avec l'automédicamentation. Là. Ils vont s'automédicamenter, ils vont prendre de l'alcool, ils vont prendre toutes sortes de substances pour essayer d'enrayer les problèmes qu'ils ont eu au cerveau. Mais regarde, Claude Lemieux, Connie Smythe en plus, puis un gars qui avait des bagues de la Coupe Stanley.
1: Ouais, oui. Mais tu sais, toutes tes victoires et la gloire ne règlent pas toutes.
0: Non, c'est ça, exactement. Ouais. Bon, on va plonger météo. Tu vois, là, on dit que vers 16h, il va y avoir de la pluie dans la région de Québec. 16h jusqu'à peut-être 22h, possibilité de pluie. Demain, ça va être correct. Très beau soleil qu'on attend. Puis dimanche, encore là, il va y avoir de la pluie. Une partie de la journée. Je regarde en début de matinée, puis après ça, en début d'après-midi. Donc, profitez-en aujourd'hui. De la pluie prévue peut-être plus vers la fin d'après-midi, puis peut-être milieu d'après-midi. Mais après ça, demain, très beau. Mais après ça, dimanche, lundi, ça va être de la flotte. Puis c'est pas chaud, hein? Hier soir, là, c'est pas
1: non,
0: chaud.
1: Non, ouais, c'est encore le printemps. Printemps doux. Le printemps... Comment on dit ça? On est au début du printemps.
0: Ouais, mais l'an passé, le mois de mai, là, l'air clim, moi, j'ai pas encore débuté mon air clim.
1: Non, moi non plus.
0: Ma clim, l'an passé, début mai, elle marchait. Là,
1: ouais.
0: Elle a commencé à marcher, puis là, il n'y a rien. Écoute, j'ouvre les fenêtres, puis il fait 10 degrés dehors.
1: Oui, oui, hier, c'était, il faisait 8.
0: Sors pas les canas, là. C'est pas le temps. Les canas, tu les laisses à chaleur du bord du bonbon.
1: Absolument.
0: De toute façon, c'est début juin. Hein. Faut commencer à sortir nos plantes parce qu'il y a du gel au sol possible jusque-là. 5-6
1: jours. C'est long, là.
0: Ben oui, c'est long, c'est ça. C'est au Québec. On est de même. Voilà. Après ça, ben ceux qui suivent l'économie, ben là, on est rentré. C'est officiel. Ce matin, on a eu les chiffres pour le premier trimestre de 2026. Et le trimestre est négatif. Le trimestre 2025, le quatrième trimestre, était négatif. Donc, officiellement, le Canada est entré en récession technique. ce matin.
1: Oui.
0: Au Canada. C'est long,

0: Hey, là, on est rendu au mois de mai, fin mai. On a les chiffres de janvier, février, mars. Aux États-Unis, les chiffres sortent pas rapide, là. Ici, au Canada, c'est toujours long, hein. Stade Cannes, ils prennent le temps. Là, officiellement, on sera en récession technique. On n'invente rien, là. C'est les termes. C'est comme ça. C'est deux trimestres négatifs consécutifs de PIB, de croissance économique négative. Donc, hier, on avait eu un économiste, de Sébastien McMahon, des agrofinanciers, nous disait que, somme toute, l'économie canadienne reste résiliente. Parce que ça pourrait être pire, là. Ça pourrait être... On a vu là des pertes d'emplois. On voit que M. Carney, qui devait arranger ça rapidement, l'économie, on a de la misère à prendre le dessus. On a des pertes d'emplois. On a eu 43 000 postes perdus au Québec au dernier mois. Le genre de voir pour le mois de mai. Là, on apprend qu'on est en récession technique. Voilà, fait qu'on n'invente rien autour de nous. Par contre, quand vous regardez à la bourse de Toronto va très bien, les profits des entreprises sont là. On parle de 30 % de moyenne de profit, hausse de profit sur le premier trimestre de l'année. Donc, les entreprises qui sont là semblent faire des bonnes affaires, Nick.
1: Bon, au moins c'est juste qu'il n'y a pas de croissance.
0: Sauf que tu saignes ton consommateur pareil, là, ton client, ouais. Là, à 30 % de hausse de profit, je comprends que l'inflation a peut-être joué là-dedans, là, mais il y a peut-être aussi du monde très vorace, là. Il y a peut-être ça aussi là, dans l'équation.
1: Ça se peut.
0: Et aux États-Unis, c'est 25 % de hausse de profit sur le premier trimestre. On dit que c'est une des meilleures années en termes de rentabilité pour les entreprises. C'est pour ça que les bourses performent. Là. C'est parce que les ratios cours-bénéfices sont excellents. Puis on regarde la liste qui s'en vient. Dans les prochains mois, prochains trimestres, ben, ça va être exceptionnel. Et quand vous regardez un peu la bourse, ceux qui s'intéressent à ça, ben, il y a des entrées à la bourse qui s'en viennent, des grosses entrées. En fait, la plus grosse entrée à la bourse de l'histoire, c'est SpaceX, le 12 juin. On dit que la valorisation boursière avec l'entrée en bourse, on parle de 1 800 milliards. 1 800 wow. milliards. Et là, à combien va être l'action? Là, on le sait pas trop. Là. On jongle avec ça. Certains parlent de 700-800 $ l'action. Il y en a d'autres qui disent qu'ils vont peut-être faire en sorte que si on veut avoir un buzz, ben, faudrait que l'action soit à 100$, 150 ou 200. Là. Pas à 800$, là, parce que là, tu trouves... T'ouvres la
1: ben
0: porte
1: là, c'est parce que c'est pas tout le monde gros... peut acheter. Ouais,
0: c'est ça. Ça va être des gros fonds de pension et des patentes de même.
1: Ouais.
0: Les petits, là. Puis ce qu'on dit aussi, c'est que on va y aller graduellement. Ce que SpaceX veut faire, c'est libérer des blocs d'actions pour pas tout inonder le marché pour que justement le stock monte rapidement, puis après ça, il s'écrase. Fait qu'on va libérer tranquillement pour qu'il y ait une demande importante puis que l'offre réponde tranquillement à la demande. Et là, là-dedans aussi, tu as des actionnaires. Parce que SpaceX existe depuis très longtemps. Il y a eu déjà des rondes de financement. On dit que les médecins, il y a des médecins au Québec qui ont participé parce qu'eux autres, dans leur fonds de pension, ils investissaient dans des fonds d'investissement aux États-Unis. Et ces fonds d'investissement-là avaient accès en rondes de financement préliminaire à SpaceX. Ça arrive souvent, là. C'est des fonds d'investissement privés. Les compagnies, pour se financer, avant d'aller à la bourse, vont voir des fonds d'investissement privés puis disent bon, « ben, on fait une ronde, embarquez-vous ». Puis si on va à bourse un jour, ben vous allez avoir un nombre d'actions en circulation pour vous autres. C'est ce qui est arrivé pour des médecins québécois. C'est juste qu'eux autres, ils ont accès à des fonds d'investissement. Mais il y a des stocks à bourse, hein. Il y a des ETF qui avaient investi dans SpaceX aussi.
1: Donc, mais SpaceX, avec les projets de Musk dans les prochaines années...
0: Oui.
1: Ça peut...
0: Ben lui, c'est capoté. Parce que oui. Lui, ce qu'il dit... Tu sais, on regarde, mettons, tu regardes le prospectus de SpaceX... Il y a Starlink. Starlink, c'est les satellites en basse orbite. Ouais. C'est l'Internet que vous pouvez acheter. Là, les...
1: Ouais. Où tu peux avoir partout dans le monde.
0: Ouais. Cette division-là est rentable. Là où c'est pas rentable, c'est XAI. XAI, ben, c'est des centres de données. Et c'est aussi X, le site.
1: La plateforme. Là. Ouais.
0: Exactement. Mais XAI, lui, largement déficitaire. Parce que lui, il achète, là. Lui, il achète des microprocesseurs. Lui, il est en train de monter des centres de données, mais ce qu'il veut faire éventuellement, c'est qu'il veut envoyer des centres de données dans l'espace. Et là, lui, il a une longueur d'avance.
1: Ce qui est très, très, très intelligent. Là.
0: Puis il a fusé. Il a fusé aussi avec...
1: Exact, c'est ça. Il a tout pour le faire. Puis, comme on l'a déjà dit, l'enjeu des centres de données, c'est l'énergie.
0: L'énergie.
1: Et le refroidissement.
0: Exact.
1: Des bâtiments.
0: Et là, lui, c'est là qu'il veut aller. Mais est-ce qu'il va être capable de le faire? Là, lui, c'est dans son prospectus. Il se donne plusieurs années avant d'arriver à faire ça. Puis lui, il a une longueur d'avance, il est fusé. Tu comprends que l'autre, qui va envoyer, mettons, des satellites en basse orbite avec des centres de données dans l'espace, lui, il faut qu'il paye le gars de la fusée. Il faut qu'il paye tout le monde.
1: Oui.
0: Là, lui, il est en train de monter l'architecture pour être en avant de tous ces gens-là à des coûts très bas. Fait que lui, il va pouvoir arriver à un moment donné puis charger l'hébergement de données à des clients à des coûts très bas. On comprend, là. Parce que là, l'énergie, le problème aux États-Unis, on investit beaucoup dans les centres de données, mais c'est l'énergie.
1: C'est ça, exactement.
0: Pour alimenter ces centres de données-là qui coûtent une fortune. Là, on parle d'énergie nucléaire. On parle de rénover des centrales nucléaires fermées. Je pense que c'est Three Mile Island qui avait eu une fuite à un moment donné à cette centrale nucléaire-là. Là, il y a des gros joueurs, notamment Facebook, Amazon, Google. Eux autres, ils achètent des vieilles centrales nucléaires abandonnées. Ils vont retaper ça, puis ça coûte moins cher que de repartir à neuf. Puis là, ben, on est là-dedans aussi. Là. Fait que il y a vraiment un buzz autour de l'intelligence artificielle et de l'espace. Et ce matin, les titres de l'espace plantent à la bourse. Pourquoi? Parce que Jeff Bezos, c'est Blue Origin. Hein? Lui, il a sa division de fusées. Ben, hier, au cours des dernières heures, il y a une fusée qui a explosé. Fait que ça a refroidi tout le monde dans le monde de l'espace.
1: Ben, c'est, oui, c'est le risque avec...
0: c'est ça. C'est comme un avion, là. T'sais, c'est ben oui. Compagnie d'aviation. Oui, t'investirais-tu, Pierre, dans un Air Canada? Oui, mais quand il y a un buzz ou quand il arrive de quoi avec un avion, ben là, le stock plante, là.
1: Mais encore là, SpaceX est en avance avec ses fusées qui reviennent, là, ses lanceurs qui...
0: Oui, oh, non. Écoute, c'est lui, il révolutionne, là, carrément. Ah, ouais. Mais lui, ce qu'il fait actuellement... Puis là, ce qu'on dit dans le prospectus, là, actuellement, il y a un lancement par quoi, là? Par 4 mois, 3 mois de SpaceX? Dans le prospectus, d'ici, je pense, c'est 15 ou 20 ans, Nick, tiens-toi, il y aurait 200 lancements par semaine.
1: Hein?
0: De fusées.
1: Parce qu'il enverrait ses centres de données?
0: Ben là, c'est ça. C'est là,
1: 200 par semaine?
0: Ouais, non, c'est ça. J'ai parlé avec un conseiller financier, puis il me disait ça. Et lui, il a étudié le prospectus, puis à un moment donné, je pense que c'est 4600 par année, ça se peut.
1: Hein?
0: Ouais, une affaire de même. Complètement débile. Et là, lui, il va multiplier les rampes de lancement dans le monde. Parce que là, SpaceX, ils n'auront pas juste... Là, ils ont deux sites de lancement. Hein. Ils ont au Texas, puis en Floride. Et là, ils multiplieraient peut-être au Canada. On dit peut-être en Europe. Partout, il y aurait des lancements de fusées. Puis là, on irait quoi? Lui, il va aller sur Mars aussi, hein, à long terme. Long terme.
1: Ben, c'est l'objectif de la NASA aussi, avec une base lunaire. Là.
0: On va aller sur la Lune aussi. Fait que, tu sais, c'est tout ça qui est dans le... C'est un peu misé sur long terme.
1: Du très long terme.
0: Ouais. Puis SpaceX, éventuellement, pourrait avaler Tesla. C'est aussi ce que Musk a déjà partagé comme idée. C'est-à-dire qu'avec toute la capitalisation qu'il va aller chercher avec SpaceX, il va être capable, éventuellement, de venir gober Tesla. Faut pas oublier que Elon Musk est un actionnaire important de Tesla. Fait qu'il mettra en jeu aussi ses actions de Tesla pour dans SpaceX. Dans SpaceX, il va être majoritaire, hein, au niveau des actions. Là, il va avoir 79% du droit votant.
1: Mm.
0: Puis je pense qu'il va avoir 42-44% de toutes les actions en circulation. Fait que lui, là, 12 juin, là, Elon Musk, sa fortune passe à au-dessus de 1000 milliards.
1: C'est capoté.
0: Et les autres lancements à la bourse, là, je vous parle de la bourse, c'est vendredi, là, on a du fun.
1: Oui.
0: Tu vois, il y a SpaceX, 1,8 trillion, ça fait 1800 milliards. Il y a Anthropic qui veut aller à la bourse aussi. Ça, c'est Claude.
1: Claude, lui, comment? Il marche. Là.
0: Claude, lui, il code.
1: Claude, ça veut de le mettre en congé. Là.
0: Et là, Claude, ce qui est payant pour Anthropic, c'est que tu as un abonnement, mettons, tu as un premium, mais pour les tokens qu'ils appellent, pour avoir accès à du code, puis ça, tu le sais, tu sais comment ça fonctionne, Nick?
1: Oui.
0: Faut que tu payes des tokens.
1: Ben, faut que tu payes un abonnement, c'est sûr.
0: Un abonnement, mais plus des jetons qui te coûtent par-dessus, là.
1: Ouais, ça dépend. Si, mettons, tu veux que ça avance vraiment vite, ouais, tes affaires,
0: dans le
1: faut
0: codage.
1: Que tu payes. Faut que tu payes.
0: Mais c'est ça.
1: Tu payes tes tokens.
0: Et les tokens, là, ça a l'air que ça se vend pas à peu près, là.
1: J'ai aucun doute.
0: On dit que dans des ministères de gouvernement, les tokens, ça revole.
1: Ah oui?
0: Les dépenses revolent. On va-tu coder des affaires que les fonctionnaires font puis qu'à un moment donné, on va liquider? Ça se pourrait.
1: Ça se peut.
0: Donc, Anthropic, ça serait un lancement à la bourse cette année. Là. On parle de 965 milliards de valorisation boursière. OpenAI, qui est en descente, eux autres, on parle de 850 milliards. OpenAI, moi, je vois plus là, ChatGPT.
1: Moi, je m'en sers, mais tu sais, je paye pas, là.
0: Non, mais moi, j'allais là beaucoup.
1: Ouais.
0: Là, c'est Gemini de Google. Hey, sérieux, là, Gemini de Google, là, l'IA est incroyable. Là. Puis après ça, tu as Inspire Brands. Eux autres, c'est Dunkin' Donuts, entre autres.
1: Qui s'en viennent au Canada, là?
0: Oui, ils veulent se lancer à la bourse aux États-Unis. On parle de 20 milliards de valorisation boursière. Et Discord, le réseau.
1: Oui, Ah, ça, c'est très fort auprès des jeunes.
0: 15 milliards que ça vaudrait.
1: Aucun doute.
0: Fait que les autres, ils vendent la pub, puis très fort.
1: Tous les jeunes sont sur Discord.
0: Les groupes de discussion.
1: Ouais.
0: On dit qu'on veut aller à la bourse là aussi. Fait que ça, c'est les prochaines entrées en bourse qui s'en viennent. Fait que je vous ai donné ma chronique économique. Non, j'ai plein d'autres.
1: Bon, ben on s'en va.
0: Fait que récession, on serait en récession technique. Voilà. Canadien, c'est ce soir?
1: Oui. Canadien 20h.
0: Donnes-tu cher à la peau du Canadien?
1: Ben, moi, je garde ma braise, là. Puis je me dis, je reviens avec mon argument, même si y en a qui disent que c'est du collet rouge, là.
0: Ouais.
1: La quatrième victoire d'une série est la plus difficile à gagner parce que l'autre équipe est dans les cordes puis est au désespoir. Elle va tout faire pour gagner ce match-là. Canadien est bon sur la route. Canadien pourrait gagner. Et là, Anderson était déjà pas très bon. Là, il était branlé aussi. Là.
0: Ouais. Le gardien de but?
1: Ouais.
0: Il était branlé.
1: Ben, l'histoire de Claude Lemieux, là.
0: Ah non, je comprends, mais là, tabarouette. Moi, le Canadien, pour moi, c'est fini, là.
1: On verra.
0: Cette équipe-là.
1: Ce que j'ai dit tôt ce matin, c'est qu'ils gagnent ce soir, puis ils perdent à Montréal.
0: Mais y a-tu des changements de trio? Parce que là, on veut savoir, Jacky va t'embarquer. Après ça, t'embarques-tu Gallagher? Moi, j'embarquerais Gallagher, là, pour créer quelque chose en avant du net. Ils vont te le défaire, là, c'est sûr, là. Il est pas gros. Il est défenseur. Tu veux défenseur?
1: Mais faut que tu brasses les défenseurs de la Caroline.
0: Oui, mais c'est parce que les joueurs.
1: Si tu veux vraiment essayer de gagner, là.
0: Les joueurs du Canadien sont tous blessés, Nick. Tu peux pas brasser.
1: Je sais.
0: Ils ont des cordes cassées.
1: Moi, je pense qu'ils vont gagner là, par la peau du à soir.
0: Ah ouais?
1: Puis ils vont revenir perdre à Montréal, bon. Malheureusement.
0: Le Canadien va faire 10 millions de plus.
1: Tout est une question d'argent, Pierre.
0: Avec un match à domicile, voilà. Capital aussi, hein? La saison des Capitales est lancée.
1: Oui.
0: Elle a commencé, c'est mardi soir, il mouillait, tout ça. Fait que les Capitales aussi, là, il va y avoir du baseball, c'est parti. Je regardais hier les Blue Jays. Les Blue Jays ont de la misère en tabarouette. Ils jouent même pas pour 500. Hier, ils ont gagné, là, mais par la peau des dents. Doom gagnant, pas content, c'est Blue Jays. Voilà, fait que le baseball aussi, c'est parti. Pont de l'île d'Orléans, tiens, on va...
1: Hey,
0: on
1: quelle plonge. Histoire!
0: C'est quoi qui se passe?
1: Mais il est pas prêt.
0: Il est pas prêt, mais oui, mais attends, on a...
1: C'est compliqué, là, Pierre, au Québec, un pont. Là.
0: Souviens-tu quand Geneviève Guilbeault nous a annoncé que ça allait coûter près de 3 milliards?
1: Oui.
0: Là, ils vont-tu nous annoncer que le prix est défoncé aussi?
1: Parce que là, après toi.
0: On est à 2,750 millions.
1: Eh oui.
0: Hey, c'est quasiment 3 000 millions
1: oh oui.
0: pour un pont.
1: Puis là, ça va être. Il sera pas prêt.
0: Une voie, hein? Deux voies, là. Avec du cycliste, là. Avec des grosses voies de bicycle de chaque bord. Mais une voie, là. C'est pas un pont, là. Avec quatre voies, là. Ou six
1: non,
0: voies,
1: mais
0: là.
1: C'est compliqué au Québec faire un pont, là. En plus, dans le fleuve.
0: Mais c'est quoi qui se passe là, au Québec? Là, on défonce. Mais... Là, on n'est même pas sûr si l'autre pont va être encore bon.
1: Selon ce qu'ils disent, ça a l'air que oui. Oui,
0: c'est ça. Et ça c'est le
1: mais ça a l'air que...
0: On va parler. À 10h40, on va avoir un ingénieur, le président du syndicat des ingénieurs
1: oui.
0: de MTQ, ministère des Transports. Eux autres sont en négociation. Eux autres, ils capotent. Là. On va parler de ça. Je pense qu'on va apprendre toutes sortes d'affaires. Mais tu sais, c'est un pont-là. Au départ, c'est quoi? On parlait d'un milliard. Là, on est rendu à quasiment 3 milliards. Moi, d'après moi, on va avoir un dépassement de coûts. Puis Geneviève Guilbeault, à l'époque, elle nous avait dit qu'il n'y aurait pas de dépassement de coûts, justement. Hein, tu te souviens?
1: Ah oui, je me
0: rappelle. Elle a dit qu'il n'y a pas de dépassement de coûts. Là, oubliez ça, on a tout blindé les appels d'offres. Là, les extras sont inclus. C'est pour ça que ça coûte 2,750, quasiment 3 000 millions.
1: Mais là, au Québec, là, tout projet va avoir des retards et des dépassements de coûts. Tout
0: ouais,
1: projet
0: mais,
1: public.
0: Oui, mais elle nous avait dit que c'était fini, là, l'ère des dépassements de coûts. C'était fini parce qu'il y avait arrangé le contrat en conséquence.
1: Ben oui.
0: Mais l'entrepreneur, d'après moi, il s'est protégé. Là. D'après moi, il va arriver avec une facture incroyable. Puis il doit avoir une clause à quelque part.
1: Comme disait l'autre, là, on verra.
0: Ouais. Mais encore là, hein, tu regardes le monde. Les gens de l'île disent on a besoin de notre pont, là, nous autres. Écoute, si jamais le pont.
1: Le vieux pont lâche.
0: Ben.
1: Il y a 91, 92 ans.
0: Non, mais c'est pas pour rien qu'ils ont été rapidement. Là. Ils ont rapidement, tellement attendu longtemps.
1: Ils sont pas prêts.
0: Ils font même affaire avec le pont de Québec, là.
1: Oui.
0: Il va attendre la dernière minute pour nous sortir un pont de remplacement. Là. C'est ça qui s'en vient.
1: Il faudra encore faire la file pour aller aux pommes, Pierre.
0: Ouais.
1: Mais oui.
0: Voilà, ça va être à suivre. Bon, il est là.
2: Hey, comment ça va, les gars?
0: Gary, comment ça va?
2: Juste vous dire, moi, mon père a demandé ma mère en mariage sur le pont de l'île d'Orléans hein? en 1967. Il venait d'avoir sa permanence, tu sais.
1: Wow.
2: Là, il était en amour.
0: À Rancan?
2: Ouais. Puis là, il s'en allait à leur chalet qui ont vendu 5 000$ à Sainte-Pétronée, la péteuse. Puis là, il a dit, chérie, je t'aime. Veux-tu m'épouser? C'est arrivé sur le pont dans un bouchon.
0: Elle a dit oui.
2: Elle a dit oui.
0: Il y avait un bouchon à cette époque-là.
2: Ben, il y avait un bouchon. C'est pour ça qu'il savait pas comment passer le temps. Puis s'est dit, ben là, je vais faire ça. Là.
0: Mais doit, ça te fait beaucoup d'enfants à l'île d'Orléans. Hein? Les gens allaient faire du necking, là.
1: Ah.
0: Non, mais c'est vrai.
2: T'as totalement raison, Pierre.
0: On a tout fait ça, là. Amener une fille à l'île d'Orléans, au bout d'une petite plage, là.
2: Ah non, il y a juste toi, Pierre.
0: Sur le bord d'un quai.
2: Juste toi, Pierre.
1: Bon, allez te montrer ça, tu vois, c'est beau.
0: Ouais, je vais te montrer.
2: Vendredi!
0: Et voilà. Gary Style en rose.
2: Ah oui, c'est une journée pacifique aujourd'hui.
1: Ah bon?
2: Je fais le doux.
0: Là, toi, c'est ta dernière journée.
2: Ben là, je recommence à quelque part en juillet, là.
0: Ouais, mais tu pars en congé de paternité.
2: En vacances d'abord.
0: OK.
2: Congé de paternité, ça risque d'être après les élections.
1: Ouais.
2: J'invite les auditeurs au 418-670-9098 à réagir au code parce que c'est le Festicote, les meilleurs codes de la semaine avec le réactif Pierre Couture et son acolyte tempérant Nick Cloutier. Je commencerai ça peut-être avec un shoot de puck.
1: Ah ouais, ça c'est un shoot de puck.
2: Faut shooter, là.
0: Ça n'a pas de sens.
2: Je sais que j'aime pas les Canadiens comme toi, Pierre, là.
0: Mais comment tu peux être embourbé pendant 3 matchs de suite ou 4 matchs de suite?
2: Moi, je connais pas le hockey comme vous autres.
1: Manque d'effort.
0: Non, mais ça veut dire que quelqu'un, le système des Hurricanes est en train d'étouffer le Canadien.
1: Ça, puis le Canadien, au deuxième match au Centre Bell, a joué. Ça n'a pas fonctionné au premier match au Centre Bell lundi soir. Normalement, tu changes des affaires.
0: Ouais.
1: Tu essayes différemment. Le Canadien n'a pas fait ça.
0: Non.
1: A essayé de la même manière, des revirements tout croche, du dumping de puck. Power play avec les petites rondelles en arrière, trailer.
2: Pogné en arrière de la cage, pas capable de sortir de la puck de la zone.
0: Ils sont prévisibles, ils sont trop prévisibles.
2: Fait que bonne chance ce soir, vos Canadiens. Mais
1: bon
2: la semaine.
0: Le tableau, on va te calmer à soir, là.
2: Ah, j'ai pas le droit de crier dans le salon. Hein. Chris, excusez. Mon enfant a un mois aujourd'hui.
1: Félicitations.
2: Ferme-la. Arrête de crier. Vis ça de l'intérieur. Tu sais, j'ai un nouveau-né, là, lui.
0: Ouais.
2: S'en fout du club de hockey canadien.
1: Quand le Canadien a gagné premier match contre les Hurricanes.
0: Ah oui.
2: OK.
1: Tout le monde couché chez nous. Fait que là, moi, je criais, mais par en dedans. As-tu déjà fait ça?
0: Ah oui. Moi, c'est ça, OK. Des fois, je crie, mais tu sais, dans le bloc, moi, je suis en haut, là. Mais le monde doit dire, il y a un mental en haut qui crie.
2: Ouais. mais la cote de la semaine, c'est pas shoot de puck. Shoot de puck, c'est Mme Fréchette, Christine Fréchette. Fifi, tu l'appelles.
0: Mais non,
2: ma tante, comme dirait Éric Duhem.
0: Ben,
2: qui savait pas le montant total de la dette québécoise.
0: Non, mais je sais, c'est quelle mauvaise semaine.
2: Je vous le fais entendre, c'est la pire semaine depuis son arrivée au pouvoir.
3: Advenant un référendum sur la souveraineté, la première ministre se rangerait dans quel camp?
4: Nous, on est dans le camp des Québécois. Les Québécois n'en veulent pas de référendum et c'est le parti qu'on a choisi.
2: Bon, vous l'avez entendu, cette cote-là, là?
0: Ah ouais, mais celle-là aussi, là.
2: Celle-là aussi,
0: elle
2: là.
0: Elle veut pas dire c'est fédéraliste.
2: Elle veut pas dire ça va être dans l'autobus du oui ou encore dans l'autobus du non.
0: L'autobus des Québécois.
2: Ouais, l'autobus des Québécois, c'est le monde qui veut
0: rien
2: pas
0: dire, là. Dis la CAQ.
1: Quoi, on va au casino de Charlevoix, c'est quoi qui se passe?
0: La CAQ de Legault, là, c'était 10 ans de, comment t'appelles ça, de paix sociale. On parle pas de référendum, on parle pas de ça. Là, ça fait 8 ans qu'ils sont là. Ça veut-tu dire qu'ils vont commencer à parler de référendum?
2: Mais il va falloir qu'ils se commettent, les caquistes. Puis d'ailleurs, on l'a vu cette semaine, là. Jean Boulet a dit, moi, je vais dans l'autobus du non. Mathieu Lacombe a dit, moi, je serais plus dans l'autobus du oui. C'est sûr qu'il va y avoir une espèce de il va y avoir une fracture. Inévitablement, si un jour on a un troisième référendum, si PSPP aspire au pouvoir, puis
0: Mathieu Lacombe, il représente les gens de Gatineau. Je sais pas si tu le sais, mais à Gatineau, c'est tout fédéraliste. Là.
2: C'est pas super en mode d'être
0: un souverainiste. Là, le monde a commencé à dire, ben, qu'est-ce qu'il vient de dire là, lui-là? Finalement, c'est un souverainiste, un indépendantiste caché derrière la CAQ. Capoté, là. Lui, il se représente aux prochaines élections.
1: Oui.
0: Lacombe, il va se faire donner une volée, là.
2: Dans le même ordre d'idée, en fait, je voulais qu'on aborde le sujet, mais cette cote-là est quand même assez précieuse parce qu'elle est aussi amusante, là, mais elle révèle beaucoup de choses.
0: Tu l'avais-tu, la cote de Christine sur...
2: Je l'ai mal... Je m'excuse, Pierre, j'ai été dérangé par Doom Duma. Je vais mettre ça sur le dos de Doom Duma.
0: Nick, tu pourrais peut-être la retrouver, la cote de Christine sur...
2: Oui, oui, elle est facile à trouver dans ma banque, c'est dans Reportage ou encore là, dans Gary Showbiz. Je suis désolé.
1: Je vais travailler là-dessus.
2: Drainville et Lafrenière ont répondu à cette même question-là en impromptu de presse, en scrum. Puis j'ai trouvé ça quand même assez drôle parce que Drainville demande à Yann Lafrenière, qui est vice-premier ministre, tout ce que tu en penses. Là, en
0: ça, volant... c'est le gars qui s'occupe de la police, qui s'occupe pas de la police. Là.
2: Ouais, on l'écoute.
5: On n'en veut pas de référendum. Ouais. Les Québécois en veulent pas de référendum. Yann, es-tu d'accord avec moi?
6: D'accord. Dans mon comté, personne ne parle de ça. Pour une coalition, ouais. Ça avec des cheveux, ça, moins de cheveux. Bonne journée.
0: Ah non, mais Lafrenière puis Drainville. Le monde n'en veut pas de référendum.
2: Ça c'est clair là, que le Québec, le Québécois moyen en veut pas de référendum.
0: Mais c'est clair qu'ils viennent jouer dans la taille du PQ, tu comprends?
2: Oui.
0: Parce que là, eux autres, le PQ a remonté, puis la CAQ est descendue, puis elle remonte par ça, c'est plus, là. Le prochain sondage, d'après moi, très mauvaise semaine pour Christine là, cette semaine. Fait que d'après moi, ils viennent jouer dans la taille du PQ justement pour essayer de venir chercher des souverainistes mous qui savent pas trop ce qu'ils s'en vont.
2: Des hésiteux.
0: Ouais.
2: T'as trouvé la cote?
1: Je sais pas.
2: Moi, je peux enchaîner, là, parce que de toute façon, le sujet, ouais, on le
1: connaît. Ça me prendrait le nom, mais...
2: Moi, ce que je veux vous faire entendre...
0: Ben, c'est sur la dette, là.
2: Ouais. C'est...
0: Christine et la dette.
1: Que savait pas la dette, là?
2: Mmh. Ouais.
1: Je l'ai ici. Bon.
3: C'est quoi la dette nette au Québec aujourd'hui?
4: La dette nette aujourd'hui.
7: La délire.
0: C'est pas...
3: La personne... Est-ce que vous avez pas l'idée du chef, madame la première ministre?
4: Ben, je voudrais vous donner le bon chiffre.
3: Environ. Je vous donne du jeu, là. Il n'y a pas de...
1: Elle lâche pas, là.
0: Elle a du temps, là.
2: Tu sais, puis il y a genre...
0: Tu fais sur ton Facebook.
3: En fait, non, je veux la dette nette, en chiffres.
2: Il y a 12 hauts fonctionnaires qui l'entourent, puis tout le monde a l'air...
3: Est-ce que vous savez
2: quoi?
4: Je l'ai
2: raide.
4: C'est qui voit
3: quoi? Ouais. J'en conclue, madame la première ministre.
2: Ils n'ont pas Google,
3: c'est quoi le chiffre de la dette?
2: Leur téléphone.
0: Dette nette du Québec, ça sort tout de suite.
2: 357. Si tu dis 350, on te pardonne.
0: C'est 259 milliards, la dette nette.
2: 259? Ah bon. La 250.
0: La dette brute, c'est 379 milliards.
2: Mais mettons, là, que tu dis un chiffre, puis t'es pas loin, là, brut ou
0: ouais,
2: pas.
0: Ouais, mais là, t'as de l'air tapon aussi, là.
2: Ouais, mais là, elle a l'air taponne en titi.
1: Tu sais, t'aurais dit environ 250 milliards, ça aurait passé, là.
0: Ouais, mais, tu sais, je veux dire, hey, t'es le PDG du Québec, ou t'aspires à avoir la job, puis t'es pas au courant de ça. Je veux dire, n'importe qui s'occupe d'une business, c'est la dette. Les échéanciers, l'endettement chronique, on va te sortir du trou.
2: Ah, j'ajouterais le prix d'une pinte de lait, comment ça coûte prendre l'autobus.
0: C'est tout ça, c'est tout
2: des
0: ça.
2: Choses de base, parce que sinon, il y a une déconnexion entre toi. Tu te rappelles de Philippe Couillard qui avait complètement échappé l'entrevue avec Julie Bou à Énergie Montréal, CKMF.
0: Combien disait, 75 $ une épicerie par semaine, c'était pas faisable. Lui, il disait que c'était faisable.
2: Ben oui, pour une famille de quatre.
0: Ouais. Puis chose, Lambert, il l'a approuvé, là. François Lambert,
2: il y a des trucs qu'on connaît pas.
0: Ben lui, il mange des lentilles. Je veux dire, ça doit sentir bon, là. Hein? Quand tu manges des lentilles à la semaine longue, là.
1: Oui, j'imagine.
0: As-tu essayé ça?
1: Non.
0: Essaye de l'humus. L'autre fois, j'ai acheté des paquets d'humus au Costco, là.
1: Pas tant.
0: Hey, personne ne veut manger ça, là. Je suis pas rien avec des humus.
1: Ben, tu vois, c'est hey, ça.
0: Ben, c'est ça.
2: Je pense que c'est la game de lundi. Là où on a entendu pour la première fois la pub du Parti québécois.
1: Oui, oui.
2: Le fameux sandwich de la CAQ qui est, en fait, là, alimenté de plein de bruits de bouche. Tu sais, c'est vraiment dégueulasse, cette pub-là. Je veux pas vous la faire entendre, mais je veux vous faire entendre Louis Lacroix qui pose la question à PSPP, Paul Saint-Pierre Plamondon, le chef du PQ. Il demande, visiblement, là, c'est la CAQ qui vous stresse, parce que si vous aviez, dans le collimateur, les libéraux, parce que c'est les libéraux qui mènent dans les sondages ou à peu près, qui sont kiff-kiff.
0: Ouais, c'est PQ puis libéraux, là.
2: Mais pourquoi est-ce que le PQ s'attaque à la CAQ alors que l'adversaire, je pense, le plus probable, c'est le Parti libéral? On écoute la cote.
8: La question, il vous stresse?
9: Non, on veut juste s'assurer que le bilan de ce gouvernement-là soit... ce gouvernement Legault-Fréchette a bel et bien un bilan de gaspillage des fonds publics éhonté et de promesses brisées de changement de cap qui démontre une improvisation. Donc, c'est un message parmi plusieurs que vous allez voir dans une séquence.
2: On a hâte de voir les autres.
0: Ouais, c'est ça. Non,
2: efficace quand même comme peu, Pierre.
0: Oui, efficace, mais c'est une autre... Là, on part à un autre niveau, là, au niveau de la publicité très américaine, là, d'agressivité. Là.
2: C'est les conservateurs fédéraux qui nous avaient habitués à ce style-là. Ouais.
0: Le PQ, là, c'est parce qu'il enlève beaucoup de monde autour d'eux autres. Hein. Et oui. Tu vois ces réseaux sociaux, là, les péquistes envoient chier tout le monde. À un moment donné, là, si tu veux rallier du monde à ta cause, faut que t'ajoutes, faut pas t'enlèves. Là, ils enlèvent eux autres, là. Là, t'es pas d'accord, t'enlèves les QS, t'enlèves les conservateurs. Ils ont tiré sur du M, là. Mais là, à un moment donné, c'est parce que si t'enlèves, il n'y aura plus de monde qui va voter pour toi, là. Puis là, on le voit sur l'option, au niveau de la souveraineté, ça lève pas, là.
2: Ça lève pas tellement. Et André Fortin a quand même été brillant cette semaine, a brillé de tous ses feux. Lors des études de crédit, on l'a entendu un peu plus tôt, là, il a demandé à Mme Fréchette la dette, qu'est-ce que vous allez, êtes-vous souverainiste ou pas, vous serez dans quel autobus. Il est aussi revenu sur les mesures que Mme Fréchette a établies cette semaine, a annoncé concernant, on a coupé la taxe concernant les peanuts qui sont salés,
0: le papier toilette,
2: le fameux 50 $ notamment.
0: Les muffins
2: à l'unité, on a tout vu ça aller. Monsieur Fortin a quand même posé une question à Mme Fréchette, puis je veux t'entendre parce que c'est quand même assez réactif comme cote.
7: La première ministre nous dit qu'elle est allée sur le terrain. Madame la présidente, je sais pas où elle est allée pour entendre que les gens en Mercedes ont besoin de 96 sous chaque semaine pour s'acheter des cachous. Mais ça, Madame la présidente, c'est la CAQ. C'est des mesures mal ciblées pour essayer de faire plaisir à tout le monde au lieu de se concentrer sur des gens qui en ont vraiment besoin. Ben, petite nouvelle pour la première ministre. Son travail, c'est pas d'essayer de faire plaisir à tout le monde. Son travail, c'est de bien gérer l'argent des Québécois puis de s'en servir pour les gens qui en ont le plus besoin.
0: Ouais, ben, il y avait des crédits d'impôt aussi pour les gens dans le besoin, là. Non, oui. Moi, ce que je dis là-dessus, c'est qu'il n'y a pas de mauvaise baisse de taxes et d'impôts. C'est juste qu'il faut t'expliquer où tu vas prendre l'argent. Parce que si tu te coupes des revenus, faut que tu ailles couper l'autre bord pour que ça équivale. Là, c'est pas ça qu'elle a fait. Là, elle va couper quoi? C'est 600 millions, là, à peu près. C'est... On parle de 682 millions de mesures dans la première année. Mais l'argent, tu apprends où? Tu as déjà un déficit de 8,6
2: Comment
0: milliards.
2: Comment tu fais pour financer tes annonces?
0: Hier, on avait un économiste qui nous disait, c'est ça, c'est... il manque de cohérence. Tu coupes, mais il faut que tu coupes l'autre bord. Donc, il faut qu'elle annonce des coupes, des compressions. Puis là, on apprend aussi que les taxes, les assurances vont monter au 1er janvier.
1: Ça, 1er janvier.
0: Ça, c'est 300 millions de plus qui vont se mettre dans les poches.
1: Mais la vraie mesure qui aurait aidé tous les Québécois, c'est la taxe carbone.
0: Ben oui, mais ils veulent pas aller là.
2: On le sait toutes.
0: Parce que la taxe carbone, là, ils prennent ça puis ils donnent des nananes avec des coupures de ruban.
1: Ben, je le sais, les subventions de chars électriques.
0: Exact. Entre autres, là, mais il y en a plein, là. Ils s'amusent avec ça, eux autres, la taxe carbone.
1: Non, c'est la bourse carbone.
0: Ah ouais, c'est ça.
2: Bon, Pierre et moi, on habite sur la rive nord, mais toi, Nick, t'habites sur la rive sud.
1: Oui.
2: Et puis, Bernard Drinville, de même que le maire de Lévis, en fait, il y avait un point de presse sur le bord de la 20 cette semaine, je sais pas si vous avez pogné ça. On élargit l'autoroute 20 en direction est, après l'avoir fait en direction ouest.
1: C'était déjà prévu, ça.
2: Ouais, mais c'est ça, c'est une annonce déjà annoncée. Ouais. Toi et moi, on fait la circulation, en fait, à l'occasion, comme
1: oui,
2: ça, les bulletins de circulation. On a une bonne idée de ce que ça peut être, le trafic sur l'autoroute 20 entre Lévis et le pont Pierre-Laporte. On écoute Bernard Drinville.
8: Le fait qu'on ait élargi à trois voies vers l'est, là, ça a ajouté beaucoup de fluidité. Les gens ont vraiment, vraiment vu à quel point la mobilité était plus facile. Donc, ce que l'on vise, c'est avoir la même fluidité vers l'ouest qu'on a obtenue en allant vers l'est.
0: Hey, ça, c'est une joke?
2: Vas-y.
0: Non, mais c'est une joke. C'est 10 km, ça va prendre 4 ans.
2: Ouais.
1: 4 ans, Pierre.
0: Non, ces gens-là rient de nous autres.
2: C'est 1 km par année, là, je calcule vite, là. C'est quand même ça, là.
1: Mais non, mais c'est ridicule. C'est de l'asphalte.
0: La caste rit de vous, là.
1: Tu t'égalises, là, l'accotement, puis tu fais de l'asphalte.
0: Non.
2: 1 km par année.
0: C'est ça, job. Non, c'est complètement débile. Non, ces gens-là rient de vous autres. Puis là, t'avais le gars avec les lunettes, là.
2: Oui.
0: Benoît Charrette avec ses lunettes Gucci en bois. Là.
2: Nouveau ministre des Transports. J'ai tout à l'air de l'aimer.
0: Non, mais je veux dire, complètement, ce gars-là.
2: Mais c'est un bois recyclable.
0: Ça,
2: là.
0: C'est le gars des consignes aussi. Là.
2: Oui,
0: pas
2: c'est
0: ça,
2: le
0: gars
2: des consignes. Ouais,
1: le bureau des canettes, c'est lui. Ça.
0: Le bureau des canettes, c'est son idée. Là.
2: Pierre, dans ton parcours de journaliste formidable, tu as travaillé au Journal de Québec, au Soleil et tout, as-tu déjà écrit sur les photoradars?
0: Oui, souvent.
2: Parce qu'on a fait quand même une annonce cette semaine.
0: C'est payant, c'est très payant.
2: Ça doit être payant quelque part, parce que là, on a annoncé 66 nouveaux pour une dépense de 43 millions. Je fais entendre Nicolas Vignon, ancien journaliste de TVA, qui est devenu porte-parole au ministère des Transports.
10: C'est un contrat quand même important, 43 millions de dollars, qui comprend non seulement l'achat, l'acquisition des appareils, mais aussi l'entretien sur une période de 10 ans. Alors, c'est ça qui est important de comprendre. Mais le déploiement de ces 66 radars photomobiles-là vient répondre aussi à un besoin de plusieurs régions du Québec, que ce soit le monde municipal, mais aussi en général, avec notre partenaire, la Sûreté du Québec. Il y a des endroits qui peuvent être problématiques, où on a identifié des vitesses qui peuvent être excessives par moment à certains endroits.
0: Ça ne fait que commencer, hein. Je sais pas si tu as vu la mairesse de Montréal, elle a dit, moi, j'en veux 50.
2: Tu peux pas en avoir 50 sur 66, là.
0: Elle dit, j'en veux 50.
2: Ouais, ah, ouais,
0: elle dit, là, je vais en avoir 12, 13. Mais ils vont mettre ça surtout dans des zones scolaires, ce qui est correct, là.
2: Oui.
0: Parce qu'il y a des malades encore qui roulent en fou dans les zones scolaires. Ça, ils ont pas compris ça encore. Mais pour le reste, c'est une planque à fric, là. Ils mettent ça pour, c'est pour financer à mesure. On parle de plusieurs millions. C'est quoi, 43 millions?
2: L'investissement, c'est 43 millions. Ça comprend l'achat de 66 nouveaux photoradars, mais aussi l'entretien pour les prochaines années.
0: C'est des policiers, ça, là.
2: Est-ce que c'est un investissement, dans le fond, pour le gouvernement québécois?
0: Ben, je pense que c'est très rentable aussi, là. Les rapports.
1: Je pense que oui.
0: On dit que les radars photos en circulation s'en viennent aussi. Des voitures avec des radars photos.
2: Hein?
0: Fait que tu roules sur l'autoroute à 120, tu passes une voiture radar photo qui roule à 100.
1: T'es fait.
0: À punch. 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
2: 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Je vais entendre le thème et je m'en vais.
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24: Mauvaise nouvelle pour les résidents de l'île d'Orléans. Le nouveau pont en construction depuis avril 2024, un projet de 2,7 milliards de dollars, sera finalement livré en retard. Le ministère des Transports confirme qu'il ne sera pas prêt pour août 2028 en raison de lenteur dans l'installation des pieux et des infrastructures. Les élus locaux digèrent mal l'annonce, alors que les producteurs agricoles locaux n'en peuvent plus des limitations de poids pour les camions et tracteurs sur le vieux pont construit en 1935. Le risque d'isoler l'île sans moyen de traverser pendant quelques semaines inquiète toute la région, malgré le ton rassurant du ministre Charrette. L'ex-cardiologue Guy Turcotte demande sa libération conditionnelle 17 ans après avoir poignardé à mort ses 2 enfants de 3 et 5 ans à Piémont. Le tueur de 54 ans purge une peine de prison à vie depuis 2016. Ce drame familial, survenu en 2009 à la suite d'une rupture avec son ex-conjointe, la docteure Isabelle Gaston, avait profondément bouleversé le Québec. La commission des libérations conditionnelles confirme qu'une audience aura lieu en juillet prochain. Le ministère public pourrait toutefois contester cette demande.
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0: Ouais. Ministère des Transports.
1: Ça va bien, ça?
0: Ça en passe des affaires, là.
1: 4 ans pour construire une troisième voie sur la 20 Est à Lévis.
0: Ben, t'as le pont de Lille.
1: Le pont de Lille va être en retard.
0: C'est eux autres. Et on a appris, en début de semaine, c'est l'étude des crédits, hein, parce que les ministères se font donner de l'argent, puis là, il faut étudier l'argent va où. Là, on a appris, finalement, que l'argent du ministère des Transports et de l'entretien des routes au Québec, c'est le ministre Girard qui a dit ça, là. Ben, ça allait à la santé puis à l'éducation. Donc, on
1: dit. Mais t'as peur, là.
0: Mais c'est ça qu'il dit. Parce qu'on a dit, l'argent va où? Parce que là, en plus, on a appris que le budget réel était défoncé, mais le déficit d'entretien des infrastructures, qui était de 24 milliards, est à 31 milliards.
1: Ouais, ça va super bien.
0: Fait que là, on s'est dit, on va inviter quelqu'un qui connaît ça.
1: Oui.
0: Marc-André Martin, président de l'Association professionnelle des ingénieurs du gouvernement du Québec. Comment allez-vous?
9: Bonjour, monsieur. Ça va très bien.
0: Êtes-vous tombé en bas de votre chaise quand vous avez entendu le ministre nous dire, ben finalement, l'argent qu'on doit mettre sur l'entretien des routes, ben ça s'en va à la santé et à l'éducation?
9: Je ne suis pas tombé en bas de ma chaise parce qu'on est cohérent avec ce qui se passe en réalité et les chiffres. Écoutez, là, nous, ça fait des années là, qu'on négocie avec eux et ils nous disent, c'est pas une priorité.
0: Vous êtes en égo avec eux.
9: Ah oui, on est en négociation depuis 2023. Puis à la table, puis tout, ils nous disent, c'est avec le Conseil du Trésor, qui sont responsables, eux aussi, des infrastructures, dont le ministre Girard est le ministre des infrastructures. Donc, ils nous disent, écoutez, vous n'êtes pas une priorité, et les infrastructures routières ne le sont pas non plus. Donc, je suis allé écouter, moi, l'étude des crédits mardi. Là. Puis le ministre Girard, c'est ça qu'il est venu nous dire, puis il est venu le confirmer, là, puis il ne pouvait pas être plus clair. Il dit, écoutez, il dit, on s'attendait à ce que le déficit de maintien d'actifs au niveau des routes augmente. On s'attendait à ce que les routes se détériorent. C'est vrai parce que, pour nous, c'était pas une priorité. Nous, notre priorité, c'était d'envoyer l'argent en santé, en éducation,
0: mais
9: pendant
0: c'est capoté.
9: Segment supérieur.
0: Il a confirmé qu'il y a un détournement de fonds.
9: Ben, il a confirmé que leur priorité gouvernementale, c'est pas les routes. Fait que ça, on scrape nos autos, puis que ça frappe partout, puis on ferme des ponts. C'est à cause de ça.
0: Là, on a aussi appris le déficit d'infrastructure. Lui, il est arrivé avec des chiffres de 24 milliards, mais les vrais chiffres, c'est 31 milliards.
9: Non, mais c'est, écoutez, lui, là, lorsqu'il fait son PQI, le Programme québécois des infrastructures, vous êtes arrivé avec un chiffre de 24,5 milliards en déficit de maintien d'actifs. Mais ça, ce chiffre-là se base sur le bilan 2024 du ministère des Transports.
0: Et ça, c'est le bilan 2023?
9: Là, écoutez, le 24,5 milliards, c'est sur le bilan 2024. On est pour le PQI sur le budget 2026-2027. Mais ce qui est le plus grave là-dedans, là, c'est que lorsqu'on prend le bilan 2024, le bilan 2024 du ministère des Transports fait... prend ses coûts de construction en 2023.
0: Ouais,
9: on utilise des coûts de 2023 pour projeter le déficit de coûts de construction du ministère des Transports en 2026-2027.
0: Incroyable. Ça veut dire que les Québécois n'ont pas les vrais chiffres? Là.
9: Non. On a clairement un enjeu de transparence ici. Là. Écoutez, là, à partir du moment là, qu'on sait que le chiffre, c'est pas 24,5, mais que c'est 31 milliards de déficit de maintien d'actifs, c'est sûr qu'il faut que t'ajustes le tout. T'es le trésorier, toi, de la province. Il dit, c'est pas normal qu'on fait comme si ce chiffre-là n'existait pas alors qu'on le sait très bien, puis on le sait depuis quasiment début de l'année. Là. C'est au début de l'année qu'on fait les bilans de l'année précédente. Fait que là, il savait, mais même le 31 milliards, là, c'est pas le bon chiffre. Je vous l'ai dit, le 31 milliards, il se base sur des coûts de 2023. Il faut peut-être ajouter 10 % à ça. Fait que là, à partir du moment là, qu'on sait qu'on fait des déficits année après année, mais là, un déficit, là. Pour le commun des mortels, tu sais, 6,5
0: c'est
9: milliards.
0: C'est que les entretiens, on n'entretient pas nos infrastructures.
9: Mais non, mais je vais vous dire, là, ça remonte d'à peu près un an. Le déficit de maintien d'actifs pour les routes, mais en incluant les écoles, les hôpitaux et nos infrastructures du gouvernement, c'était 40 milliards. C'était ça le déficit. Là, aujourd'hui, le ministère des Transports, à lui seul, est rendu à 31 milliards.
0: Ah non, c'est
9: milliards.
0: L'enfer, ça, c'est le dawa.
1: Épouvantable.
0: C'est le dawa.
9: Non, mais ça a explosé, puis ça, c'est pas. C'est arrivé. Par des choix politiques. Puis en 2024, la CAQ a décidé qu'il coupait dans les budgets d'entretien. Puis il y a d'ailleurs un comité d'experts indépendants qui, à toutes les années, se prononce. Depuis la commission Charbonneau, là, on a une gang, un comité indépendant qui se prononce sur la programmation.
0: Oui, parce qu'on a appris dans la commission Charbonneau que les déficits puis l'argent allait, je ne sais pas trop où, là. Hein? Elle partait partout, là.
9: Puis dès 2024, eux autres, ils ont dit, hey, on va là, déjà qu'on a à peine à se tenir la tête hors de l'eau, faites pas ça, coupez pas. Et depuis 2024, savez-vous ce que la CAQ a fait? Ils ont coupé dans les budgets, mais ils ont coupé aussi dans les effectifs d'ingénieurs. Fait que là, on a 200 ingénieurs de moins. On n'a pas les budgets pour entretenir. Qu'est-ce que ça fait? Bien là, regardez, les déficits de maintien d'actifs explosent. Nos infrastructures tombent en ruine.
0: Est-ce que c'est voulu de sous-alimenter le réseau pour qu'éventuellement, t'as un gars qui arrive avec des lunettes en bois, un ministre, des lunettes Gucci, puis qui vient te dire, bien finalement, le péage, on n'a pas le choix. Va falloir aller là.
9: Ah, vous me parlez pour le... Ah, ben,
0: écoutez... Ils ont sorti ça, là, oui, que le péage sur les routes, on devait aller là.
9: Le péage sur les routes, mais je comprends. Ils commencent déjà à rentrer ça dans la tête des gens parce qu'eux autres, ils connaissaient ces chiffres-là. Ils savent à l'interne que ça l'explose. Ils ne voulaient pas vous le dire. Ils ont dit, on va commencer à regarder, là, de trouver une nouvelle forme de taxe, puis on va taxer les gens. Puis le péage, là, vous pouvez me lancer là-dessus, ça ne me dérange pas, je peux vous en parler une journée de temps. En Europe, il y en a des péages. Mais le péage, quand vous allez en Allemagne, ils font payer uniquement le camionnage lourd. Utilisateur-payeur. Ce qui dégrade nos routes, c'est le camionnage lourd. C'est pas Ginette avec sa Fiat 500. Mais elle, là...
0: Ouais, selon mais il y a des chars électriques qui pèsent lourd aussi, là.
9: Hein? Ouais, mais écoutez, même un char, peut-être un Ford Lightning, là, je vous l'accorde, mais même un simple véhicule électrique, même s'il est plus pesant, il défait ses pneus plus que la route.
0: Okay.
9: Mais bref, le péage, là, c'est, normalement, c'est utilisateur-payeur. Puis en Europe, on le voit, ils ont des belles routes en Allemagne. Oui. On veut prendre...
0: Autobahn.
9: Mais écoutez, en Allemagne, là, ils entretiennent nos routes, mais c'est... On a décidé, on a fait des choix politiques par le passé d'avoir des charges par essieu, des charges lourdes pour les camionnages, plus pesantes qu'ailleurs qu'aux États-Unis. Ben là, après ça, tout le monde nous dit, hey, aux États-Unis, pourtant, dans le Nord, ils ont le même climat. Ouais, mais c'est pas juste un enjeu de climat. C'est vrai qu'il y a un enjeu de climat, mais il y a un enjeu de charge. Et c'est le camionnage lourd qui brise. Okay.
0: Donc, il y a ça aussi dans l'équation. Là, après ça, on parle du pont de Lille. Là, le pont de Lille, on n'est pas sûr.
1: Il va être en retard.
0: Ouais, on nous confirme qu'on va être en retard. Puis là, on nous a quand même dit que avec le nouvel style d'appel d'offres, c'est Mme Guilbeault qui nous avait annoncé ça. 2750 millions, ça ira pas plus que ça. Tout est blindé. Là, on le sait pas. Est-ce qu'il y a des échappatoires dans ce contrat-là qui vont faire qu'on va dépasser le 3 milliards pour un pont à double voie, là?
9: Exactement. Vous avez mis le doigt sur le bobo. Le gouvernement, lui, il aime pas ça se faire dire qu'on va être en retard, puis il aime pas ça de se faire dire qu'il va y avoir des avenants. Fait qu'ils ont trouvé une nouvelle façon de faire de l'adjudication de contrats. Donc, les conceptions construction. C'est l'entrepreneur qui se conçoit, c'est l'entrepreneur qui se surveille, puis c'est l'entrepreneur qui construit. OK? C'est lui qui, tu sais, il y a un petit acteur indépendant qui déclare, qui débourse en fonction de l'avancement des travaux pour la valeur des travaux. Mais une fois qu'on a dit ça, là, ça, on avait pris ces modes de construction, conception-là. Pourquoi? Pour dire, ben, toi, l'entrepreneur, tu ramasses tous les risques. Mais là, l'entrepreneur, lui, dit, attends un peu, si c'est moi qui prends tous les risques, moi, t'as le chargé.
0: Ouais.
9: Fait que ce qu'on fait à l'avance, c'est on charge les extras en avance, on charge ce qui pourrait arriver à l'avance, on charge les dépassements de coûts à l'avance. Fait que là, lui, là, il a tout chargé à l'avance, mais on arrive aujourd'hui que même en utilisant...
0: Il n'est pas capable d'arriver dans les délais.
9: Mais non, mais là, présentement, là, on le sait pas, là. On connaît pas la vérité. Pourquoi, pour l'instant, l'entrepreneur est en retard? On a des petits doutes, là. Travailler sur le fleuve, c'est pas évident. Travailler sur une barge avec des marées de 18 pieds deux fois par jour, puis il faut foirer des pieux, c'est compliqué. Puis là, il y a les glaces qui vont s'en venir.
0: Les grenouilles aussi, t'as toutes sortes d'affaires, là. Hein?
9: Ouais, ben là, on a des biologistes qui chassent des poissons pour les délocaliser. Ça aussi, là, faut les laisser aller le matin, puis...
1: On paye pour ça aussi, là.
9: Oui, oui, oui, oui. Mais ça, c'est le fédéral qui met beaucoup d'enjeux au niveau de l'environnement. Si on est sur le fleuve, c'est juridiction fédérale, fait que le MPO et tout ça.
0: Mais ce que vous nous dites là, ce qu'on va peut-être apprendre éventuellement, c'est que le prix de 2750 millions pourrait défoncer parce qu'il y a peut-être un avenant ou il y a une clause à quelque part qui protège tout le monde. On va apprendre que finalement, c'est 3 milliards ou 3250 millions.
9: Les nouveaux documents, quand on construit un pont sous cette forme-là, là, il y a plus de documents d'avocats légaux que de devis et de plans faits par des ingénieurs.
0: Ah, là, il y a du blindage. Là.
9: Ah oui, fait que c'est des grosses briques, c'est gros comme dans le dictionnaire, le petit Robert. Il faut que tu épluches ça par des avocats avant de soumissionner. C'est sûr qu'il y a des clauses qui vont faire en sorte qu'au bout de la ligne, là, même si on voulait transférer 100 % du risque, il y a toujours une faille. Puis ils la trouvent, les entrepreneurs, c'est leur job.
0: Mais on ne l'a pas vendu comme ça. Non. Tu te souviens, hein, Geneviève Guilbeault nous avait dit « Inquiétez-vous pas, aucun, t'sais, nouvelle façon de faire au Québec. » Les dépassements de coûts, c'est terminé. Et là, on l'a d'en face. Ça va être à suivre, cette histoire-là. Immatriculation. Moi, j'ai l'impression, Moi, là, tu sais, on a vu les prix exploser, là, les immatriculations. Les villes, maintenant, viennent chercher des dollars. Puis cet argent-là devait ben moi, aller au réseau.
1: Tu sais, moi, je paye une taxe de gros cylindrée avec mon VR qui coûte très, très
0: en
1: cher.
0: Plus,
1: là.
0: En plus, mais tu as eu...
1: Moi, je pense que, tu sais, faut que je cotise. Ça se peut qu'avec le poids que j'ai à 22 000 livres, je brise un peu les routes. Donc, je me dis, cette taxe-là va servir à réparer l'asphalte.
0: Ben, l'entretien du réseau. Moi, j'ai 60$ de hausse à Québec, là.
1: Ben oui.
0: Par année de mon immatriculation. Puis on me dit que ça va continuer à monter. Dans la région de Montréal, c'est plus que ça. L'argent, elle va-tu au réseau? Elle va où, l'argent?
9: Ben, dans les plaques, là, il y a des programmes gouvernementaux, puis c'est pas nouveau, là, pour l'argent des plaques. Là, si je me souviens bien, là, à ma souvenance, il y a des programmes pour reniper les systèmes d'eau potable dans les villes. T'sais, ça va.
0: Ça veut dire que l'argent des plaques va pour l'eau potable?
9: Pas juste ça, là, mais écoutez, le ministère des Affaires municipales gère plusieurs programmes, puis l'argent des immatriculations peut notamment servir à ça.
0: Fait que finalement, l'argent ne va pas à l'entretien du réseau. On parle aussi des déficits. On nous a parlé de ça, là. Le maire Marchand, ici à Québec, il nous a dit le RTC est déficitaire. On va prendre l'argent des plaques et on va appliquer ça au déficit du RTC. Là, c'est pas pour l'entretien du réseau routier. Là.
9: Non, l'entretien du réseau routier, c'est le fonds fort qui doit se financer de façon X. Puis là, on a appris hier à l'étude des crédits que les entrées de revenus ne suffisaient plus. Là. On a un fonds déficitaire et on a des gros enjeux pour l'entretien futur.
0: Donc, l'argent, elle s'en va où?
1: L'argent disparaît.
0: Ouais, l'argent disparaît comme par magie. Vous autres, vos négos, là, ça fait 2023, vous n'avez pas de convention collective. Je sais que vous avez parti des grèves tournantes un peu là pour essayer de faire pression. Est-ce qu'il y a des échos? Avez-vous entendu quelque chose? Y a-t-il une volonté de signer?
9: Il n'y a aucune volonté de l'autre côté. Ils nous ont même pas téléphoné. Nos téléphones sont ouverts. Ben, ils nous ont pas appelé, ils nous ont pas téléphoné. Puis pour eux, ils nous le disent. Le réseau routier, c'est pas une priorité, donc les ingénieurs qui travaillent pour leur entretien non plus. C'est clair comme de l'eau de roche, puis ça reste de même. Puis tant que ça ne changera pas, ben j'imagine qu'on se parlera pas. À un moment donné, ils vont finir par comprendre que quand monsieur, madame, tout le monde là, va être indigné à un point tel là, qu'ils sont écœurés de briser leur auto, il nous manque juste, on s'en dirige vers un nouveau pont de la Concorde. Là. Il y a plein d'affaires.
0: Il va arriver une grosse affaire. Là.
1: Ben, sur Laurentienne, dernièrement, il y a quoi, 2-3 semaines, ouais, là, ça s'est frité. Sous le viaduc, il y a des bouts qui s'effritaient. Là,
9: pas juste sur Laurentienne. Il y a même sur Henri IV, à des endroits que vous ne savez pas. Il y a un problème de transparence. Hein. Vous promenez sur le réseau, tout le monde pense qu'on est en sécurité et qu'on est comme dans le taux des Calinours.
0: Quand tu descends là, sur Henri IV pour aller chercher le pont, il y a comme des murets de béton. Là, sont tellement grugés ouais. Par la rouille puis je sais pas trop quoi. Là, on voit quasiment à travers. Ils vont-tu changer ça un jour? Ça, c'est...
9: Ben, écoutez, ça fait partie du budget du maintien. Ça... Clairement, ces murets-là rentrent dans le déficit de maintien d'actifs.
0: Ouais.
9: Puis là, ils vont nous demander de les réparer quand on va être rendu à la limite de la limite. Là.
0: Mais là, j'étais en train de voir à travers. Là. Ben là, ça sépare les voies entre le Henri IV, puis ça passe, là. C'est le monde arrive à Québec. Là, j'imagine vos effectifs, parce que là, moi, je suis un ingénieur au ministère des Transports, puis il n'y a pas rien qui se passe. Puis il y a une entreprise privée à côté qui me dit, hey, viens donc avec nous autres, là, ça va être bien plus fun. Puis il doit y avoir des effectifs qui s'en vont. Il y a un exode des ingénieurs au ministère des Transports.
9: Oui, on en voit là. Là, étant donné qu'ils ont gelé depuis 2024, là, ils ont fait un gel d'embauche, fait qu'ils ne remplacent plus personne. Puis on a quand même des gens qui partent, justement.
0: À retraite et...
9: Il y a la retraite, mais on a des gens là, que là, ils se sont fait écœurer.
0: OK,
9: là,
0: ils sont tannés.
9: Il y a des gens là, qui sont pas mal tannés puis s'en vont travailler ailleurs. Il y a tellement de jobs en ingénierie. Là. Hydro-Québec, ils ont doublé le nombre d'ingénieurs sur un espace de 4-5 ans.
0: Ils viennent voler vos gars.
9: Ben oui, parce que veux pas. T'sais, moi, j'ai une division des barrages au gouvernement, au ministère de l'Environnement. Mais les gens s'en vont tous chez Hydro-Québec. Mais chez Hydro-Québec, ils ont des ponts, ils ont des routes aussi à entretenir. J'ai des gens qui partent aussi. Fait que... Veux pas, c'est un marché très compétitif.
0: Y a-t-il un déficit d'effectifs chez vous?
9: On n'est pas assez. On est clairement. Vous le voyez, là. Si nos infrastructures, on n'est pas capable de les entretenir, c'est parce qu'il manque clairement de monde. On manque de budget, mais on manque de monde aussi. Là, avec l'effectif qu'on a à l'interne, là, la journée qu'ils vont allumer, là, ça va être compliqué de dire let's go, on donne un grand coup. Il va falloir qu'ils réembauchent. Puis c'est pour ça que c'est problématique. Le gouvernement, je ne comprends pas comment est-ce qu'il fonctionne. Normalement, tu as un parc d'infrastructures, tu devrais avoir une vision
0: ben,
9: sur 10-15 ans.
0: Faut que tu entretiennes ça. Là.
9: Sur les effectifs, sur tes propres effectifs. Tu peux pas dire, ah, cette année, ça va bien, on va en embaucher 2 ans. Ah, là, écoutez, là, c'est le budget, là, on est déficitaire.
0: Fait qu'il n'y a pas de plan. Là. C'est la petite semaine.
9: C'est la petite semaine. C'est clairement géré la petite semaine. Le ministre des Finances n'est même pas au courant qu'on a un déficit de maintien d'actifs de 6,5 milliards de plus. Qu'est-ce que lui annonce dans ses chiffres pour aller chercher pour justifier ses propres crédits? C'est le trésorier du Québec, puis il n'est même pas au courant. Ou s'il n'est pas au courant, ou s'il était au courant,
0: ou
9: il ne l'a
0: veut
9: pas dit.
0: Ouais, c'est ça, il ne veut pas nous le laisser entendre. Ben, on dit que l'info allait être coulée peut-être après les élections, hein, c'était ça?
9: Oui, exactement. Ce qu'on apprend dans le journal, là, c'est que cette information-là là, aurait resté sur le bureau à quelque part dans les hautes sphères jusqu'à temps que les élections arrivent.
0: Bon, ben écoute, Marc-André Martin, président de l'Association professionnelle des ingénieurs du gouvernement du Québec, ben je vais vous souhaiter des bonnes négos, là.
9: Merci.
0: Puis c'est quoi, là? Vous demandez quoi, là? Votre convention est finie depuis 2023. Vous demandez 5 ans, 3 ans?
9: Écoutez, on se colle sur la fonction publique, donc nécessairement avoir une convention de 5 ans. On a offert d'en avoir une plus longue.
0: On est rendu en 2026, là. Ça veut dire que vous allez signer, mettons, 5 ans là, il va rester un an et demi.
9: Exact.
0: Hey, c'était une joke.
9: La dernière convention, on a signé 3 ans, mais il restait juste 6 mois. Fait que là, c'est vrai que c'est une farce.
0: Mais la ristourne va être bonne, par exemple, si...
9: On est en pleine crise des infrastructures. Là, m'emmener, s'ils veulent une paix industrielle, il faudra que ça soit avec nous, puis qu'ils nous prennent au sérieux, puis qu'ils arrêtent de nous regarder de haut en disant qu'on n'est pas une priorité.
0: Les D, puis les E, puis les F, là, dans l'analyse, là, on avait parlé des ponceaux qui étaient du D, puis du E. Ça, il y en a aussi, l'entretien du réseau complet, là, c'est désagrège. Là.
9: Écoutez, là... L'indice d'état gouvernemental moyen pour le ministère des Transports, l'indice d'état gouvernemental médian est dans le D. C'est-à-dire qu'on a plus de routes en mauvais état qu'en bon état.
1: Ça, c'est la moyenne.
9: C'est la moyenne au Québec, là.
0: D. Tu sais, normalement, D dans un bulletin...
1: Tu passes pas, là.
9: Ah, mais avec la réforme, il n'y a plus personne qui passe pas.
0: Ah, OK. Ah,
1: c'est OK, parfait.
0: C'est l'école des fans, hein. Tout le monde est gagnant.
9: Ils sont cohérents.
0: Monsieur Martin, merci beaucoup. Hey Nick, après la pause, on ouvre. Hey, je pense qu'on va là-dessus.
1: Ben, c'est ma proposition.
0: Ouais, on va là-dessus.
1: 88-670-9098 est le numéro pour nous rejoindre. Ouais. C'est votre tribune.
0: L'état des routes, est-ce que ça vous inquiète? L'état des infrastructures au Québec, on apprend que le déficit d'infrastructures est passé de 24 à 31 milliards. Puis le ministre des Finances, lui, ça n'a pas l'air de l'intéresser. Il est au crédit.
1: Ben, puis l'argent aussi qui se promène.
0: L'argent
1: se promène. Ah, oh, c'est destiné au transport. Ah, ben non, finalement, on va mettre ça dans les écoles. On va construire une école à 500 millions, là.
0: Mais c'est... Je sais pas, là. On s'en va avec ça, là. Mais il va falloir se recentrer. Mais on donne de l'argent, là. Tu sais, il y a des déficits, puis on donne de l'argent comme ça au monde. Qu'est-ce que vous en pensez?
1: 88-670-9098.
0: On revient après la pause.
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8: Ouais, on ouvre ça, ces lignes-là.
9: Ouais, 88-670-9098.
8: Hey, beaucoup de commentaires. Beaucoup.
9: En effet, ouais, ça fait réagir.
8: Un déluge.
9: Ouais.
8: C'est un déluge. Écoute, on ouvre ça. On
9: ben oui.
8: Bonjour.
9: Allô?
8: Ouais, on vous écoute.
10: Yes, hello?
8: Ouais, on vous écoute.
10: Félicitations à votre émission. Écoute, c'est sûr que le monde réagisse. Écoute, on paye si on paye. On n'a même pas accès encore à notre paye quand on l'a le jeudi, puis on a déjà pigé dedans.
8: Oui, exact.
10: On sent impuissant. Mais je me sens surtout personnellement impuissant parce que j'en ai des frustrations. Je travaille sur la route. Moi, je fais à peu près 2000 km dans la région de Québec par semaine. Fait que je suis sur les routes au quotidien. Je fais les villages. Je fais tout ce qui est Beauce, Québec. Puis écoute, les routes, c'est plus des routes. Là, ils interdisent de se promener en quatre roues. Je pense qu'on devrait donner la permission aux gens d'avoir des quatre roues, des VTT sur le chemin. C'est quasiment juste ça qui se promène sur le chemin, qui pourrait passer sur le chemin. C'est plus, les trails sont plus belles que nos chemins au Québec. C'est pas des farces.
8: Mais il y a une démission totale du ministère. Mais je comprends pas. C'est quoi le principe? Tu sais, t'as quand même des gens qui donnent l'argent par rapport aux plaques, à l'essence, à tout ce qu'on paye là pour rouler sur les routes au Québec. Puis ils prennent même pas l'argent pour ça. Ils la détournent vers d'autres choses.
10: Ah, c'est catastrophique. Écoute, on roule comme quelqu'un qui va faire faillite, qui dit à sa femme, écoute, on load nos cartes, ouais. On va péter Noé.
8: Ah, mais
10: on
8: moi,
10: load nos cartes, on va péter.
8: Je connaissais quelqu'un qui avait fait ça. Il savait qu'elle allait faire faillite, là. Il y avait des cartes de crédit. Il les a toutes loadées.
9: Hey.
8: Il dit, hey, on passe à la brosse, on y va, let's go.
10: Ben, t'as l'impression que quelqu'un
8: met ça, hein.
10: Mais tu sais... Je vais emmener un point, je ne me ferai pas aimer parce que je suis un de ceux qui empruntent ces belles routes de M. Marchand qui nous met au nez, les pistes cyclables. Mais tu sais, je vais mettre un doigt sur un bobo, on va chercher de l'argent, mais il commence à avoir de plus en plus de monde, ces pistes cyclables. Les routes sont belles, ces pistes cyclables, en passant au Québec pour en faire en masse, là, à travers
8: ouais.
10: le Québec.
8: Ouais.
10: Mais on devrait peut-être, et je vais me faire aller, plaquer un petit peu les bicycles. On commence à avoir des vélos électriques. Écoute, il y a une croissance là-dedans.
8: Il y a déjà eu ça, hein. Moi, quand j'étais jeune, il y avait des plaques pour les vélos.
10: Ouais, mais là, on a une bonne raison. Écoute, tu devrais avoir des personnes âgées, puis je suis content de voir ça, que les personnes prennent de l'air, sont plus renfermées dans les maisons que le plant de tomate là, qui pousse pas à ce temps-ci. Mais ça sort, ces pistes cyclables. Bien, chaque année, je vois une évolution, une croissance des pistes cyclables. Les gens sortent, ils prennent de l'air. Mais tu sais, les routes sont belles, ils pourraient contribuer. Moi, je serais prêt à contribuer sur la piste cyclable bien plus que sur le chemin, en sachant que mon argent va pas à bonne place.
8: Ouais, ben là, tu fais quoi? Tu ferais quoi? Tu imposerais un frais avec une plaque puis de la police qui surveillerait pour donner des contraventions?
10: Ben là, j'irai pas jusqu'à la police parce que le monde quand même autonome, on est quand même pas tous dociles comme Madame Guilbeault nous demande tout le temps de faire, là. Elle est plus là, mais c'est correct.
8: Ouais, mais ben, je veux dire, là, on ferait quoi? Comment tu ferais ça concrètement?
10: Ben,
8: tu lances
10: juste
8: l'idée.
10: Une
8: tu lances l'idée.
10: Pour, comme qu'on dit tantôt, un utilisateur payeur.
8: OK. T'as pas ça dans les municipalités? Il me semble que t'as ça à certaines municipalités, là. C'est comme libre, là. Hein? T'es pas obligé de l'acheter, mais si tu l'achètes, ben.
9: Ouais.
8: T'es vu comme quelqu'un qui collabore au réseau, qui contribue.
9: Comme un gentil.
10: Je suis pas au courant, je te dirais pas oui, juste faire plaisir, mais non, malheureusement, je suis pas au courant.
8: C'est bon. Hey, merci beaucoup.
9: Merci.
10: Bonne journée.
8: Salut.
10: Bonne journée.
9: Bye, salut.
8: Non, mais c'est vrai. Pourquoi pas qu'il n'y ait pas un PH et piste cyclable?
9: Ben, moi, je serais d'accord avec ça. Je veux dire.
8: Moi, c'est rare, je vois ces pistes cyclables. Je marche dans la rue. La rue appartient à tout le monde, ça, c'est correct. Mais
9: il y a des sentiers, je vais donner un exemple. Il y a des sentiers qui te font l'hiver. Puis il faut soit que tu t'inscrives gratuitement ou bien que tu payes une petite cotisation.
8: Mm.
9: Me semble c'est la même chose.
8: Ben, les motoneiges prennent des sentiers, ils payent. Les motoneiges payent très cher. Là. Il y a des frais de sentier.
9: Oui, ouais, en effet.
8: Une plaque d'immatriculation, entre autres.
9: Tu sais, c'est pas obligé d'être un gros montant. Là.
8: Mais c'est incroyable. Mais...

0: pareil. Tu sais, c'est quel échec de système. Ils sont pas capables de gérer l'argent qu'on leur donne pour l'entretien du réseau outil, puis ils en ajoutent tout le temps, tout le temps, tout le temps, tout le temps.
1: Allô, choix.
0: Oui, on vous écoute.
2: Oui, bonjour.
0: Allez-y.
2: Oui.
0: Allez-y.
2: Très bien. Écoute, moi, je trouve qu'il y a trop d'utilisateurs et pas assez de payeurs, premièrement. Et deuxièmement, si on manque de sous, c'est parce que les sous sont mal investis, sont pas bien placés. On en donne de beaucoup, beaucoup. La preuve, il nous en reste de moins en moins.
0: Oui.
2: Si on avait fait le pont de Lille il y a 10 ans, ben, il aurait coûté beaucoup moins cher qu'aujourd'hui. Mm. Il serait pas en retard, il serait prêt à être opérationnel. Mais les gens qui nous dirigent prennent pas de décisions trop rapides, ils procrastinent parce que dans leur quotidien, pour eux, ça change rien. Alors, ils remettent ça sur la pile et sur la pile et sur la pile.
0: Mais ils ont pourtant des documents, les ministères de transport, les documents existent, là, ils sont en retard, tu sais, tout ça est prouvé, là. Dans la vie de tous les jours, quand votre voiture est rendue à sa durée de vie, ben vous la changez, là, tu sais. Logiquement, vous le faites. Pourquoi les autres le font pas?
2: On parle de voiture. Quand on a un entretien à faire sur notre voiture,
0: ben oui.
2: On n'attend pas quelques années parce que la mécanique, elle va être encore pire. Et c'est pareil pour les infrastructures.
0: Ouais,
2: c'est
0: exact.
2: Pareil pour les routes. Si les gens étaient un peu plus au courant de ce qui se passe, peut-être que les choses iraient beaucoup mieux. Si on regarde... juste la dette du gouvernement provincial, ça nous coûte par jour 10 millions en intérêts par jour.
0: Ouais, c'est 10 milliards par année au provincial l'intérêt de la dette.
2: Alors imaginez-vous que si vous, là, vos cartes de crédit sont pleines, vous avez full hypothèque, vous gagnez 2 000 $ par mois et vous en avez 5 000 à rembourser, je pense que vous allez comprendre assez vite que ça va pas bien.
0: C'est les dépenses du ministère de l'Éducation. 10 milliards par année, là, même, je pense que le ministère de l'Éducation est moins que ça, je pense. Fait que c'est ça que ça coûte en intérêt de la dette.
2: Alors, des gens
0: au
2: qui
0: Québec.
2: Gouvernent, malheureusement, sont pas vraiment à l'affût de ce qui se passe. Puis, on a deux gouvernements qui chicanent un contre l'autre pour le bien du même peuple. Alors, on avance d'un pas, on recule de trois.
0: Avec de l'argent emprunté, oui, c'est ça. Avec de l'argent emprunté en plus, là.
2: Oui, finalement, après 20 ans, on se retrouve à la même place.
0: Ouais, exact. Hey, alors, merci. Merci beaucoup.
2: Hey, bonne journée.
1: Salut, bye.
0: Ben c'est ça, c'est comment qu'on appelle ça, des problèmes d'administration. Puis
1: problèmes de gestion.
0: Et t'as des gens qui arrivent là aux 4 ans. Eux autres, ils se font barouetter, là, un ministre, là, il arrive là, il se fait donner. Il y a des sous-ministres.
1: Ah, mais c'est pas les ministres qui mettent. Eux autres sont là pour la banderole puis le photo op.
0: Moi, j'avais parlé avec une ancienne sous-ministre. Elle m'avait expliqué comment ça marche, là.
1: Ah oui?
0: Ben, elle dit moi, là, elle dit c'est pas vrai, l'argent qui est donné, là. Elle dit je vais la chercher, puis c'est pas vrai qu'ils vont me l'enlever, là. Moi, puis je vais chercher le centime, tout ce qui est l'argent qu'il m'a dit qu'il me donnerait, là. Quand il était rendu au mois de février, là, pour le 1er avril, parce que l'année fiscale finit le 31 mars,
1: oui.
0: Ben, il reste de l'argent. Là. C'est pas vrai qu'elle dit, moi, je prendrai pas l'argent pour la redonner au gouvernement, là. Je la dépense.
1: Mais ça, c'est un problème. Ça va prendre des ministres qui mettent leur culotte puis qui mettent les sous-ministres au pas, là.
0: Ben,
1: s'il faut couper, il faut couper.
0: Ben, gouvernement, ça part d'en haut, là. Faut que tu donnes la consigne claire. Regarde dans le temps de Letao.
1: Ouais.
0: Carlos Letao.
1: Ouais.
0: Puis Coueteux avec Couillard. Eux autres, il y avait comme...
1: D'austérité.
0: Ouais, attends. Non, pas d'austérité. Il y avait limité la croissance des dépenses. Mettons, la croissance des dépenses était à 4 par 5. Ils ont dit, on va limiter à 1,5. Puis là, ça criait partout. C'était dans les ministères. C'était de l'austérité. C'est pas ça pantoute. L'austérité, c'est tu coupes moins 15, moins 20 % d'un budget, Nick. Donc, on avait la mauvaise prémisse. Puis regarde Mme Fréchette, elle va pas là. Elle parle-tu de couple, là?
1: Non.
0: Elle parle pas de couple, là. Ça va en élection.
1: Allô, choix.
0: Ouais, on vous écoute.
3: Oui, bonjour.
0: Allez-y. Oui.
3: Bon, juste un aparté à côté, celui qui dit utilisateur-payeur, là, il a pas assez de payeurs. Wow. Faut pas oublier que ce gouvernement-là, le gouvernement vient nous chercher des taxes sur un
0: char
3: usagé à toutes les fois qu'il est vendu, OK? Puis que tu as déjà payé la taxe initiale.
0: Cinq fois
3: oui.
0: De taxes sur un char neuf,
3: okay.
0: revendu, le gouvernement vient chercher 5 fois les taxes.
3: Bon, ça fait que...
0: En moyenne.
3: C'est important, tu fais comme, OK, il y a quoi qui ne marche pas déjà. Mais moi, je vais vous ramener plus au poste Radio X, OK? Radio X, qu'est-ce qu'ils ont fait avec l'élection de Marchand puis avec le tramway? Qu'est-ce qu'ils ont fait? Ils ont dit, vous allez prendre vos responsabilités, OK? Vous avez élu, parce que en n'allant pas voter, vous avez élu ce maire-là, ben que les Québécois fassent la même chose. Les routes ne se sont pas dégradées du jour au lendemain. Là.
0: Non.
3: Que, qu'est-ce qui est arrivé? C'est que non seulement on s'est fait maganer pendant la pandémie, mais ils ont réélu ce gouvernement-là avec une majorité. Puis il faut pas oublier de quoi, là, OK? Pensez-y, on n'a pas d'argent, on est en train de ce qu'on dit, on veut mettre des péages. Mais pendant la pandémie, ça bâtissait des maisons pour aînés avec des chambres à 1 million la
0: chambre.
3: Ah
0: oui, c'est ça. Okay?
3: 1 million la chambre, ça aurait dû juste ça, ça aurait juste dû faire wow, on les remet pas là.
0: Alors, c'est un scandale.
3: Que les Québécois prennent leurs responsabilités, puis qu'ils apprennent quelqu'un que tu as ce genre de gouvernement-là, mais tu le remets pas au pouvoir. Puis là, déjà là, OK, juste avec Minimance, là, ben, ils sont en train de s'enligner pour faire la même chose. Ça fait que, qu'est-ce que tu veux faire avec un peuple de même?
0: Ouais, c'est ça. On mérite ce qu'on a, hein? C'est ça?
3: Et voilà.
0: Merci.
3: C'est bon, salut.
1: Salut, bye.
0: C'est ça pareil, non?
1: C'est ça pareil.
0: On mérite ce qu'on a. C'est fini?
1: C'est pas mal fini, oui.
0: N'a pas un autre?
1: On peut le prendre. Allô, choix.
0: Ouais, on vous écoute.
4: Ouais, salut, Pierre.
0: Ah! Comment ça va?
4: Ça va, ben, ça va. J'étais allé au garage hier, il a fallu que je me cale un tailleur pour mon char, c'est pas des jokes, là.
0: T'as pas éclaté. T'as éclaté ton pneu.
4: Non, il a pas pété, là, mais j'ai pogné un trou en fin de semaine, là, puis...
0: T'es venu à Québec, hein, c'est ça?
4: Ouais, mais je pense que je l'ai pogné ailleurs, là. Je veux pas mettre tout ça sur le dos de la ville de Québec, là. Mais là, il y a une belle poque dans le côté du tailleur. Fait que je suis allé voir la fille du garage. Elle m'a collé un beau tailleur, là. Ils vont m'arranger ça. Fait que j'étais pas bien, bien de bonne humeur, Pierre.
0: Non, j'imagine. Mais toi, le réseau routier, t'en payes pas mal aussi, là?
4: Ben, le réseau routier, regarde, comme tout le monde, je paye, là.
0: Les plaques, puis l'essence, puis tout l'argent qu'ils viennent te chercher à gauche et à droite, là.
4: Ouais, mais je pense que là, les plaques, ça serait peut-être temps qu'il y ait un parti politique qui nous dise « Christ, arrêtez de les payer, plaques. » Mais que si personne paye, arrête. Si
1: ouais, mais ça arrivera pas, ça arrivera
4: pas. Non, je sais bien, on fabule un peu, là. Mais tu sais, je pense qu'on serait rendu, là, on aurait besoin d'une dictature, bon cher Pierre.
0: Tu penses? Ben oui. Comme en Chine?
4: Ben, peut-être pas comme en Chine, là, mais on pourrait peut-être checker ça un petit peu.
0: Ah, on va travailler là-dessus en fin de semaine.
1: T'es dur.
4: Moi, non, mais regarde, j'écoutais votre ingénieur du gouvernement tantôt qui est en négociation, là. Ouais. Moi, j'aimerais ça négocier contre eux autres, là. J'aimerais ça être le gouvernement. J'y réglerais ça vite, cette histoire-là. On est en déroute, on n'a plus une scène, on se doit le cul. Puis eux autres, ils veulent des conventions collectives avec des augmentations de salaire de 5, 6, 7, 8, 10 % sur pour les 4-5 prochaines années, je pense.
0: Ben, eux autres, là, ils ont déjà, 2023, là, ils sont déjà 3 ans de tard là, dans la convention. Là. Ils n'ont pas de convention depuis 2023, ça n'a pas de sens. Mais non, mais ils ont donné ça à tout le monde, là. Ils ont donné 5, 6, 7 à tout le monde.
4: Ouais, mais c'est quoi la masse salariale du gouvernement aujourd'hui?
0: Ben, je sais pas, mais c'est des dépenses à peu près 165-170 milliards par année.
4: Ouais, mais là, les dépenses, il n'y a pas rien que les dépenses, il y a la masse salariale.
0: Ouais, masse salariale, elle doit être...
4: Pierre, il faut couper.
0: Mais ça va venir par les banquiers. Ça, à un moment donné, ils vont se faire décoter 2-3 fois de fil, puis ils vont être obligés de couper.
4: Mais les banquiers, à partir de quand? Moi, j'ai hâte que sérieusement...
0: Il y a une décote récemment.
4: Mais que les banquiers disent on prête plus une scène noire.
0: C'est ça.
4: Ben là, exact. Mais ça arrivera jamais, les banquiers. Tu parlais des actions des titres bancaires. Tu penses-tu que les banquiers veulent se sortir du système qui les engraisse eux autres aussi?
0: Mais les banquiers, ils augmentent les taux d'intérêt dans ce temps-là. Quand tu dis que t'es pas solvable, ben il y a un risque. On va t'augmenter ton taux d'intérêt. Fait que c'est ça qu'ils font. Ils signent avec des taux d'intérêt élevés. Hey, merci beaucoup.
1: Merci beaucoup.
4: On se retrouve. Bonne journée.
0: Bye. C'est ça qui arrive.
1: Ben oui.
0: Et les banques, là, les autres, ils disent, OK, on te décote. Ça veut dire que tu veux te
1: faire fasses des changements.
0: Ben, ça va coûter plus cher. Comme ça marche. Toi, Nick, t'es pas solvable.
1: Non.
0: Là, tu te promènes dans la ville, tu dis, deuxième
1: moi,
0: chance.
1: Moi, j'emprunte à tout le monde.
0: Moi, je vais t'emprunter. Je vais te passer de l'argent à 25 % comme un Shylock.
1: Oui, oui.
0: Les cartes de crédit sont rendues à 22. C'est un peu?
1: C'est 22, oui.
0: Voilà.
1: À moins que t'aies une préférentielle, là.
0: Non, mais les gouvernements sont rendus là. Hey, c'est 10 milliards de frais d'intérêt de la dette en partant de son budget au gouvernement du Québec. 10 milliards! Ça, c'est le ministère de l'Éducation complet, puis plus, là. Ça en est des jobs, ça, puis ça en est des entretiens de réseau là, qu'on n'a pas, parce qu'on est endetté. Mais on continue à s'endetter, pas de trouble, c'est 8 milliards. Comment 8 milliards cette année? Ouais. On ne sait même pas trop, 2030, on ne sait pas trop qu'est-ce qu'on a 2 milliards identifiés de coupe. Penses-tu que ça va arriver? Non, on met ça à la dette. Pas grave. Ferme les yeux, là, dans 6 mois, ils sont plus là, eux autres. une autre gang va arriver.
1: Ouais, puis là, ça risque de faire mal plus qu'on pense.
0: Ah oui, non, c'est ça. Fait que payback time, baby. Hey, après la pause, Gilbert Delhomme, on parle de Claude Lemieux. Ouais. On parle du Canadien à soir. Pas mal de stocks sur le boiler. On revient.
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3: Ouais, le Canadien ce soir.
4: Hey là là.
3: Faut qu'il gagne. Là.
4: Pas le choix.
3: Mais faut qu'il marque le premier but aussi. Là. Tu sais, le premier match qu'ils ont gagné 6-2. Là.
4: Oui.
3: Caroline, là.
4: Oui.
3: Ça y allait au toast.
4: Il était rouillé.
3: C'était fait marquer le premier but, mais 30, quoi, une minute après.
4: Ouais, ça avait été. Il avait répondu.
3: Caulfield.
4: Ouais.
3: Y est-tu là, notre gars?
5: Gilbert
6: Delorme. Puis le seul regret que j'ai, c'est pas y avoir Chris Allé qu'un jour.
7: Wow!
6: Comment
8: il s'appelle Gilbert?
9: Gilbert Delorme!
3: Gilbert, biggest game of the year, c'est comme ça qu'on dit?
6: It's always the biggest game of the year, de ce temps-ci, on dirait.
4: Ah oui.
6: Mais là, c'est vrai pour vrai, parce que c'est correct qu'on a joué deux game sets, on a fait face à l'élimination dans une game set, mais là, on tire de l'arrière un tour, c'est pas pareil. Tu sais, fait que là, les Hurricanes, ils ont trois chances de nous finir. Là. Fait que là, non, à soir, c'est vraiment, là, écoute, faut sortir avec le couteau entre les dents.
3: Ouais.
6: On n'a pas.
3: Toi, t'es le coach. T'as été coach, là, tu coachais le Moose?
6: Ouais, j'ai coaché le Moose, j'ai coaché le Rocket de Montréal aussi dans le junior majeur.
3: Si t'as un speech à faire en avant-match, là, qu'est-ce que tu dis au gars?
6: Si joue toutes tes présences sur la glace comme si c'était une présence en overtime.
3: Avec comme l'urgence, si la game en urgence.
6: The game is on the line. La partie est sur la ligne tout le temps. T'as pas le choix. Moi, je veux voir le Canadien jouer, les gars, une game comme ils ont joué match numéro 6. Je sais qu'on a perdu 1-0 en overtime contre Tampa au Centre Bell.
3: Oui,
6: rappelez-vous de cette game-là.
3: Oui.
6: Ça a été une des meilleures games des 25 dernières années, je pense. C'est ça, c'est l'urgence qu'il faut avoir ce soir, je pense. Puis surtout, s'il vous plaît, les gars, essayez donc de scorer le premier but de la game, Simonac. T'sais, pour mettre les Hurricanes un petit peu sur leurs talons. Là,
4: ouais.
6: t'sais, parce que c'est pas pareil, tu joues avec les devants. Puis ce club-là, vraiment, là, ferme la t'sais, quand il y a une avance, ils ferment le jeu, ils sont plates.
3: Ah, mais, hey, sont-tu plates? Ils sont comme...
6: C'est les Devils.
3: Les Devils de Claude Lemieux, là, quand ils ont gagné la Coupe
6: Stanley. De Jacques Lemaire.
3: Ouais. C'est ça. Coco Lemaire. Ouais,
6: exactement,
3: c'est ça.
6: C'est
3: plate à la mort. Là.
6: C'est efficace pour eux autres, mais c'est plate pour les spectateurs. Mais c'est efficace quand ils menaient 2-1, 2-0 dans la game. Si c'était fini, excusez mon langage, je m'emporte.
4: Tu sais, le Canadien a démontré tout au long de l'année, même tout au long des séries jusqu'à maintenant, des ajustements à chaque match. Je comprends pas que les deux games au Centre Bell, on a fait exactement la même maudite chose, les mêmes maudites erreurs.
6: Ouais, mais tu sais, les options qu'on a, c'est changer nos trios, c'est à peu près ça. Tu sais, à part si tu veux rentrer un Gallagher dans le line-up, ce que je ferais peut-être ce soir,
3: Jack High puis Gallagher, peut-être?
6: Ben, Jack High, peut-être. Tu sais, mettre un Jack High dans le line-up, essayer de brosser
3: ben
6: ça
3: oui,
6: un petit
3: ben
6: peu,
3: oui.
6: Mais... Il n'y a pas personne de l'autre bord qui va se pogner avec, mais juste le fait de brosser un petit peu puis de passer les gants en face un peu pour réveiller la gang, ça ferait peut-être un petit peu du bien. Là. Mais Gallagher, je pense que... Moi, j'étais le coach.
3: Tu finis Gallagher à Montréal, c'est à 6 matins, il ne met pas à soir. Là.
6: Ben, c'est-tu sa dernière game ou c'est possiblement sa dernière game s'il joue avec le Canadien?
3: Ouais.
6: T'sais, il reste une année de contrat. On va-tu le racheter l'année prochaine?
3: D'après moi, ça semble ça.
6: Tu sais, Brent Gallagher, je pense qu'il peut te donner un spark, soit il peut te donner une étincelle dans la chambre, dans le vestiaire avant la game avec les boys. Il peut te donner un 5, 6, 7 minutes de temps de jeu, puis avec beaucoup d'énergie, puis aller au net, puis brosser un petit peu de marde devant le net. Je pense qu'il peut te donner ça ce soir. Tu sais, plus qu'un... Je pense qu'en ce moment, Kirby Dach, il ne nous apporte pas grand-chose.
3: Non.
6: Puis, tu sais, Alex Tessier, je l'aime beaucoup, mais je pense qu'il joue blessé.
3: Oui, non,
6: il
3: n'est
6: pas à l'aise. On l'a vu à Montréal la semaine passée, il patinait un peu tout seul. Puis, tu sais, il avait de l'air à hésiter un petit peu sur une jambe.
3: Il a été blessé. Après les Olympiques, il a été blessé un bout, lui. Hein,
6: oui, mais c'est ça, c'est on and off. Hein. Fait que là, tu sais, il y a eu des bons moments dans la série. Il était bon avec Anderson.
3: Ouais.
6: Puis Dano, très bon. Mais là, on dirait que c'est plus difficile un petit peu. Fait que j'ai hâte de voir. Est-ce qu'on peut rentrer un Gallagher avec Anderson puis Dano?
3: Oui, moi, je le ferais. Moi,
6: ou, 100%. On laisse Texier là, puis on sort Doc, puis on met Gallagher avec Bolduc puis Veleno. C'est une autre possibilité, tu sais, juste pour voir qu'est-ce que ça donnerait. Puis en plus, ça forcerait peut-être le coach de l'autre club à apporter des changements, à s'ajuster aussi en cours de route. Fait que ça, c'est jamais mauvais, là.
3: Premier trio.
6: Ouais.
3: On fait quoi avec ça, là?
6: Ben là, Caulfield, c'est pour être scoré, il score, Simonac. Hey, non, mais sérieux, là, je comprends là, que les Hurricanes, ça joue serré et tout ça,
3: oh,
6: mais tu sais, Les bons, ouais, mais les bons joueurs de hockey trouvent toujours un moyen d'avoir du succès. Ouais. Puis Slavkovski, on voit pas le Slavkovski qu'on a vu là pendant la saison. Il patine pas, il va pas au net. Je le trouve qu'il est moins impliqué physiquement. Il est-tu shaké encore de sa bataille contre Eagle?
3: Après ça, c'était fait geler là, en plein milieu de la glace.
6: Oui, une couple de fois, c'est fait geler. Même dans cette série-là, c'est fait geler. Oui. T'as raison. Contre Buffalo aussi, je pense, c'est fait geler au milieu de la glace.
3: Exact.
6: T'sais, c'est tout ça encore qui traîne. Mais en même temps, tu sais, si t'embarques sur la glace à soir, les boys, là, t'endosses l'uniforme du Canadien, là, m'en fous si t'as des bobos, des ci pis des ça.
3: Tu rentres. Oh,
6: c'est à travers le mur, pis la tête à première, t'as pas le choix. C'est une game sans lendemain. Sans lendemain, t'as pas le choix.
3: Tu dis de finir les mises en échec aussi, parce que ça aussi, ça sera problématique. Là. Mais ils sont tellement ils sont gros l'autre bord. Là. Les défenseurs, ça fait mal. Là. T'as allé dans le coin, finir ta... Le gars, il met le coude dans
6: le problème qu'on a, là, le problème qu'on a, c'est regarder bien leurs joueurs d'avant, là, puis c'est les quatre trios qui fonctionnent de même du côté des Hurricanes. Si on dompe le puck dans le territoire du Canadien, puis si le défenseur bouge la rondelle, le joueur d'avant qui forecheck, il s'en fout, il arrête pas, puis il continue pareil, même si le défenseur puis le puck, puis il finit. C'est ça qu'on appelle finir vos mises en échec. Ça empêche les défenseurs, de un, ça fatigue énormément, parce que tu es obligé de prendre une mise en échec, puis de deux, ça empêche le défenseur de sauter dans le jeu plus rapidement. T'sais, tu le ralentis.
3: Exact.
6: Du côté du Canadien, on fait pas ça. On dompe le puck, puis là, on arrive proche du gars. Si le défenseur bouge la rondelle, on dirait qu'on tourne, puis on revient. Finis ta mise en échec. Laisse-les pas jumper dans le jeu. C'est ça qu'il faut qu'on fasse. Il faut les finir, il faut les user à corde. Puis on n'a pas fait ça assez à date dans cette série-là.
3: Mais on est-tu capable avec les effectifs qu'on a? Parce que là, je regarde les effectifs. Il y a du monde magané. Là. On va peut-être apprendre des choses. Là,
6: C'est sûr que les Hurricanes ont joué moins de games.
3: Oui, c'est ça.
6: Mais t'as pas besoin de peser 400 livres là, pour finir tes mises en échec. Là.
3: Non, effectivement.
6: Fais juste la côté pour l'empêcher de revenir dans le jeu, l'empêcher de sauter dans le jeu. C'est juste ça qu'on veut, les gars. Juste ça qu'on veut, that's it, tu sais. Mais on l'a pas fait assez. Puis ça permet aux défenseurs des Hurricanes, les Keandre Miller de jumper dans le jeu, puis les Augustus Bear de jumper dans le jeu, puis les Slavin de jumper dans le jeu. Puis ils sont pas fatigués, ils se font pas frapper.
3: Exact. Dobesh, lui, on le garde, il est là.
4: Ah, ben là,
3: pas de job.
6: Ben Dobesh, j'ai aucun problème là. Moi, écoute, si Dobesh n'est pas là, on s'entend-tu que.
4: Ben non, on n'est pas là.
3: Non, mais je veux dire, on lance 15 fois au but, mais l'autre base, c'est 35-40 lancés.
6: Dobesh, c'est le joueur par excellence, là. Sérieux, là. Il ne peut pas rien faire de plus, ben, là. Tu sais, on a donné 3 buts, on a donné 4 buts, tu sais, avec le filet désert, là, tu sais, mais. Qu'est-ce que tu veux qu'il fasse de plus?
3: Non, mais il essaie d'arrêter ce qu'il peut.
6: Non, il fait la job, puis il va faire la job à soi. C'est à nous autres de prendre ça en charge, puis de on peut-tu commencer la game dans le fond de la zone, l'autre bord, là, au lieu de commencer tout haut dans notre zone, là, puis c'est talon, toute la patente, là? Let's go l'autre bord, puis on travaille l'autre bord, puis on frappe, puis pourquoi pas aller chercher le premier but, puis les mettre sur les talons, eux autres. Je pense que ça va faire du bien.
4: Mais ça, t'as raison, puis depuis. C'est depuis 7-8 games que le Canadien accorde un premier but en très peu de temps, là, puis on dirait que le Canadien est stressé d'accorder le premier but rapidement, puis joue pour justement pas se le faire marquer.
6: On fait juste se défendre. T'as raison.
3: C'est talon.
6: C'est quasiment comme si les gars voulaient pas embarquer sur la glace, commencer à gagner, craindre de se faire scorer un peu.
4: Ouais, c'est ça.
6: Alors,
4: ouais,
6: c'est tôt. Ça, là. T'as raison. C'est malheureux. Mais c'est pas grave. Non, on gagne à soir, puis le vent va virer de bord.
3: Yes, sir. Gilbert, t'as connu Claude Lemieux. Tout le monde aimait Claude Pépé Lemieux. Ouais. Décès qui a surpris tout le monde. Comment tu réagis à son décès?
6: Ben, c'est triste, hein. Moi, je l'ai connu, ça fait longtemps, je l'ai connu à ses débuts, puis il était même pas avec le Canadien encore. Il jouait avec le Canadien junior. Il allait à l'école.
3: À Verdun, ça?
6: Il allait à Saint-Bruno à l'école, à Polyvalente, puis, tu sais, l'été, moi, je m'entraînais, je viens de Saint-Bruno, je m'entraînais là, puis je l'ai amené au gym. Tu sais, il avait été drafté par le Canadien. Vite, on va aller s'entraîner au gym, puis c'est moi un petit peu qui l'ai introduit, là, au conditionnement physique. Mais Claude Lemieux, là, pour les gens qui le connaissent pas, là, c'est un spécimen. C'est un gros. C'est les plus grosses jambes que j'ai jamais vues dans ma vie.
3: Ah non, mais lui
6: est fort naturellement.
3: Dans la série, c'est un clutcher, là.
6: Ouais, exactement. Écoute, il y a 80 buts dans la série.
3: Ah, c'est l'enfer. C'est
6: 80 buts dans la série en 230 games. Il y en a joué des games de playoffs, Claude Lemieux, là. Puis pas à peu près en plus. Tu sais? Écoute, c'est malheureux. Il est jeune, tu sais, des enfants, des petits-enfants et tout ça. On a des bons souvenirs. T'sais, le Canadien de 86, sans Claude Lemieux, je pense pas que Canadien remporte la Coupe Stanley.
3: Oublie ça. Il a gagné avec les Devils aussi.
6: Il a gagné deux fois avec les Devils, puis il a gagné une fois aussi avec l'Avalanche. Il a gagné quatre Coupes Stanley, Claude Lemieux, quand même. Tu sais, puis c'est un gars qui n'acceptait pas la défaite. Tu sais, quand tu dis un mauvais perdant, là, tu sais, moi, je l'ai beaucoup connu. Tu sais, on s'est mariés une semaine d'intervalle en 86, puis il était en voyage de noces à la même place que moi, puis tu sais, on s'est côtoyés pendant une semaine, on allait souper et tout ça, mais je le connaissais. On était en vacances ensemble et tout ça, tu sais, puis. Juste jouer aux cartes avec Claude Lemieux le soir, tu jouais au Uno ou quelque chose comme ça, s'il perdait, il pognait le faux cul. Fait que c'est
3: non, c'était un vrai, là.
6: C'était ça, Claude Lemieux, là. C'était tout le temps de même, là. Puis, tu sais, c'était jamais de demi-mesure, puis t'acceptes pas la défaite, jamais. Puis, c'était ça. C'était un compétiteur incroyable. Puis, écoute, c'est une grosse perte là, pour la famille du Canadien de Montréal.
3: Ouais. Puis lui, il était agent de joueur aussi. Il continuait, il était dans le business. Son fils a joué en haut. Là, je pense que son fils joue en Europe, ça se peut-tu?
6: Son fils joue en Europe, oui. C'est lui l'agent de Frédéric Anderson, le goaler qui affronte le Canadien en ce moment.
4: Oui.
6: Ah, c'est... Ben, c'est l'agence, là, tu sais. C'est pas...
3: Mais il s'occupait de ses
6: gars. Il travaille dans une agence, là, tu sais. Puis il y a plusieurs agents, évidemment, dans l'agence. Mais lui, il fait partie de ça, là, évidemment. Oui, exactement.
3: OK. L'autre question.
6: Très malheureux.
3: L'autre question que je vais te poser. J'ai pas les détails de tout ça, là, mais les commotions cérébrales, toi, t'as joué en haut. Là, c'est mieux que c'était les commotions cérébrales, mais ça a magané du monde, pas à peu près, dans la ligue, là aussi. Ça peut amener aussi, des fois, des comportements un peu.
6: Peut-être.
3: On le sait pas, là. Moi, je lance ça comme ça parce que, je veux dire, ce gars-là était heureux, a de l'argent, tout allait bien. On le sait pas, là, autour de lui.
6: J'ai
3: là.
6: J'ai aucune idée, tu sais. Puis Claude, à ma mémoire...
3: C'était pas un gars non plus
6: vraiment qui est sonné là, de commotion cérébrale et tout ça. Tu sais, il y a eu quelques bagarres dans sa carrière et tout ça, je comprends.
3: C'est pas parce que les bagarreurs, on l'a vu, le Cardick
6: ou contre McCarthy, mais je pense pas au point à avoir des problèmes là, à cause de ça.
3: Au niveau du cerveau, là,
6: Écoute, on sait pas qu'est-ce qui se passe. Tu sais, on sait pas si c'est sa situation. Tu sais, j'ai aucune idée.
3: Okay.
6: J'ai aucune idée, puis c'est ça qui est malheureux, tu sais. Quand ces choses-là arrivent, malheureusement, on pose toujours des questions, puis on ne sait jamais le pourquoi. Puis c'est ça qui est, je pense, le plus difficile pour les personnes qui restent en arrière, c'est de savoir pourquoi il a fait ça, qu'est-ce qui est arrivé, pourquoi j'aurais-tu pu faire quelque chose de différent. C'est ça qui est difficile. Non, malheureusement, fait que, tu sais, sympathie à toute la famille. Je sais que c'est Jocelyn Lemieux, il travaille à RDS. Moi, je le côtoie régulièrement avec les anciens Canadiens. Il y a des sœurs, il y a un autre frère également.
3: Ses enfants, il y a quatre enfants.
6: Ouais, exactement. Sympathie à toute la famille, là. Puis c'est très, très triste, les boys.
3: Ah, c'est très ça. Triste. C'est ça. C'est 60 ans, c'est jeune. On l'avait vu lundi, il était au flambeau.
6: Il avait l'air en forme.
3: Ben oui.
6: Oui.
3: T'enchaînes, ce gars-là.
6: Oui. Voilà. Il avait l'air en forme.
3: Gilbert, bon week-end, puis garde à soir, il faut gagner.
6: C'est bon choix.
3: L'urgence. Merci. Salut.
6: Salut, les gars. Merci.
4: Salut, bye.
3: Gilbert Delorme, from Montreal, Canadian. Gilbert Delorme, choix de premier rond.
4: Ouais.
3: Pas first
4: pick overall.
3: Mais choix de premier rang pour le Canadien. Joue les Nordiques aussi, Gilbert.
4: Ouais.
3: Voilà. Alors, c'est pas évident. Tu vois, là, il connaissait très bien.
4: Ben non, c'est pas évident.
3: Il l'avait amené dans le gymnase à Saint-Bruno. Gilbert Delorme est un gars en forme. Là. Dans la Ligue nationale de l'époque, encore aujourd'hui, très, très en shape. Là, je ne la serrais pas. Là.
4: Non?
3: Non, je ne la serrais pas, Gilbert.
4: Ben, je comprends.
3: Mais il y a des pipes après ça. Là. Après moi, ça vient vite, là.
4: Comprends.
3: Voilà. Fait que Claude Lemieux. Ben, c'est ça.
4: Hein, c'est sûr qu'on est rempli de questions, Pierre.
3: Parti trop vite.
4: Ben oui.
3: Voilà. Après la pause, on jase de la bourse et de l'économie.
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3: Ouais, ben on est en récession, Nick.
4: Bon, ça va bien?
3: Officiellement, le Canada est entré en récession. Bon, on l'apprend toujours en retard, hein?
4: Oui.
3: À fin mai, là, puis le... Le trimestre s'est terminé au 31 mars. Mais tu sais ça, au Canada, ça a l'air que c'est dur. On n'est pas beaucoup. Puis d'avoir de l'information, ça a l'air d'être compliqué. Long. Aux États-Unis, là, les chiffres sortent assez rapidement là, sur l'économie, tout ça. Donc, on a appris ce matin que théoriquement, en théorie, en pratique, celle-là aussi, vous le sentez, là, ben, le Canada est en récession. Donc, deux trimestres consécutifs où on a une croissance négative du PIB, produit intérieur brut, l'économie. Donc, c'est négatif pour un deuxième trimestre. Donc, ça fait six mois consécutifs qu'on est en récession. Est-ce qu'on va être capable de sortir, selon moi, le prochain trimestre,
4: on va s'en sortir?
3: Oui, parce qu'on disait que le mois d'avril, les chiffres préliminaires faisaient état d'un PIB positif.
4: Oui. Ça va prendre la croissance économique. Là.
3: Ben là, moi, c'est ça qui me fascine. C'est que les gouvernements, tu sais, parce que tu as tout le temps, ils appellent ça la stratégie d'investir des fonds publics pour relancer l'économie. Là. C'est l'économiste Monsieur Keynes, on appelle ça la théorie keynésienne, où on investit beaucoup de fonds publics pour faire en sorte qu'on sort de quand ça va mal.
4: Ouais, ouais, ouais.
3: On sort de la tête de l'eau, puis on donne de l'argent à bien du monde. On imprime carrément des billets. Mais ça, on le fait depuis un bout, là. Puis Carney l'a fait depuis qu'il est arrivé en poste depuis un an. Là. Ça fait un an que Carney est élu. Puis on n'est pas capable de voir on n'est pas capable de sortir de l'eau. Donc beaucoup de critiques actuellement sur les gouvernements, les limites aussi qu'ils peuvent faire en intervention. Et l'autre chose, ben t'as l'entente de libre-échange, l'incertitude avec les Américains, ça gèle tout le monde. Mais il y a un climat aussi, le climat des taxes puis des impôts puis tout ça qui ajoute l'incertitude. On apprend qu'il y a des entrepreneurs là, il y en a un qui a parti une shop site de textile au Canada. Oui. Il s'en va, là. Il s'en va en Tunisie. Encore là, je suis pas sûr que la shop de textile, c'est peut-être ça qu'on veut en termes de manufacturier là. Mais lui s'est rendu compte que les coûts de main d'œuvre puis tout ça.
4: Pis trop cher.
3: Mais il coûte trop cher.
4: Okay. Ben oui.
3: Lui, il est parti au début, était déficitaire. Il a monté son chiffre d'affaires. Il a réussi à faire de l'argent, mais là, il est plus capable. Ça en va. Donc, il y a ça aussi, là, comme. Voilà. Fait que le Canada en récession, on est dedans. Les deux pieds dedans. Tout thumbs up.
4: Ça fait plusieurs mois que ça s'en venait et qu'on tentait d'éviter, là. Qu'on disait, on l'a évité, mais.
3: On l'a évité de près avant les fêtes. Mais là, on est dedans. Donc, et là, ben, on a des négociations avec le libre-échange aussi. Donc, on va voir la suite. Mais les gouvernements, clairement, il y a du monde qui sont pas là, absents. Je veux dire, quand ça arrive, il faut que tu sois proactif.
4: Oui.
3: On le sent pas. L'action collective. Tu vois, des sacs non recyclables. T'as vu l'histoire de. Il y a un avocat qui a gagné sa cause, mais lui, il voulait aller à la Cour suprême, puis ça a été refusé, là. Mais l'action collective contre les sacs recyclables. Tu te souviens-tu de la folie, là? On nous vendait des sacs recyclables dans les commerces parce qu'on interdit les sacs de plastique.
4: Oui.
3: Puis, t'avais des commerces comme, je vais te les nommer, là. T'avais Dollarama, t'avais la SAQ, Rona, Metro, Uniprix, Toys R Us, Costco, Tic Géant. Eux autres vendaient des sacs recyclables, supposément, mais ils n'étaient pas recyclables.
4: OK, c'est une crosse.
3: C'est une crosse. Fait que tu mettais ça dans le bac à recyclage, puis ces sacs-là s'en allaient directement aux poubelles.
4: Ben voyons donc.
3: Et là, il y a un avocat qui a vu ça. Il a dit, hey, vous nous avez vendu des sacs supposément recyclables. Et là, le recours collectif va aller de l'avant, là. Donc, on va peut-être avoir fin fond de l'histoire. Tu sais, c'était la folie. Puis les détaillants faisaient de l'argent avec ça parce qu'ils te vendaient un sac, mettons, une
4: pièce. Ben, tu profites-tu, là?
3: Ben, tu te souviens, là, des sacs de même, là, je suis recyclable.
4: Moi, oui.
3: Je suis réutilisable.
4: Comme un genre de tissu, là.
3: Oui. Puis,
4: Walmart, Dollarama, il y en avait.
3: Walmart, t'es pas dans la gang, dans le recours, non. Là. Mais il y en avait une gang, là. Puis là, ben, c'était pas recyclable. Puis on faisait de l'argent avec vous autres. La business des sacs est payante, là.
4: Pas pire, hein?
3: Parle avec des détaillants, ils vont te le dire, là. Autre recours collectif qui va aller de l'avant. Tu sais, quand tu casses ton hypothèque parce que tu te sépares, t'as une hypothèque 5 ans, puis il te reste 2 ans.
4: Oui.
3: Puis la pénalité arrive parce qu'ils calculent ça sur le taux affiché.
4: Oui.
3: Ben là, il y a un avocat qui a dit, hey, tabarouette.
4: Trop cher.
3: Les banques, vous crossez vos clients. Là, le recours est accepté.
4: Oh.
3: Devant un juge. Mais là, faut débattre. Combien d'argent on va redonner aux gens qui ont payé des pénalités? Parce que c'est une pénalité. Moi, ça m'est déjà arrivé. Séparation.
4: Oui,
3: ça,
4: quand tu casses ton contrat d'hypothèque. Oui,
3: mais les autres, ils vont chercher le taux affiché qui est le taux le plus élevé, alors qu'ils devraient le calculer peut-être sur le restant.
4: Sur le taux que tu devais payer.
3: Ben c'est ça. Exactement. Fait que là, il y a une crosse là-dedans. Là, et là l'avocat, il a vu ça aller. Il a dit, attends une minute, on dépose un recours collectif contre les banques.
4: Attends une minute. Hey, oui, c'est croche en maudit. Ça veut dire, mettons, toi, t'as signé 5 ans.
3: À 3%.
4: À 3.
3: Mais le taux affiché, t'es à 4,40.
4: Ils vont te charger ta pénalité, tes mois restants à 4,40.
3: Oui. T'as signé de même.
4: Wow.
3: Mais t'as signé de même, mais c'est contre la loi. Et ça a été reconnu, là. Il y a un juge il a reconnu que ça, c'était.
4: Ben, frauduleux, là.
3: Illégal.
4: Illégal, ouais.
3: Et là, il reste à déterminer avec les banques, les institutions financières, quel montant on va verser. Fait que soyez aux aguets. C'est toujours notre Joey Zucran, en passant, là. Lui, c'est le kingpin des recours collectifs.
4: Ouais, lui, c'est pas de ça, là.
3: Lui, il est gang.
4: Absolument.
3: Joey Zucran est le meilleur avocat en recours collectif au monde. On l'a chez nous.
4: Okay.
3: Voilà. Hey, les bourses, je suis né avec ça. Hey, c'est vert. Vert. Je ne sais pas ce qui se passe. Le Bitcoin monte, tout le monde monte. C'est vraiment hallucinant. Le pétrole baisse 87 $. Nick, 87 $.
4: Non, ça va paraître à la pompe tantôt.
3: T'es à 108 $.
4: Tu peux pas croire.
3: V'là une semaine. C'est 20 $ de moins, ça, quasiment. C'est 19 $ de moins, à peu près. Là, je regarde, l'or monte, le Bitcoin monte, tout le monde monte. C'est beau.
4: Hein? Parfait.
3: Tout va bien?
4: Tout va bien.
3: On touche à rien?
4: Non.
3: On revient après la pause.
2: Et à un moment donné, les gens verront les vraies réponses. L'argent, là, est autour de vous.
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8: Est-ce le dernier match du Canadien en cette saison 2025-2026? Les Hurricanes mènent la série 3-1 et pourraient accéder à la finale de la Coupe Stanley pour une première fois depuis 2006. La force du CH en série, ils sont solides à l'extérieur. Deux victoires en match ultime contre Tampa et Buffalo sur les patinoires adverses. Ça peut être un facteur pour un gros duel comme celui de ce soir. Le match 5 aura lieu à Raleigh dès 20h. On a eu droit à une petite revanche au championnat du monde d'hockey hier. Le Canada a eu le dessus sur les États-Unis. Une convaincante victoire de 4-0. Mark Scheifele a récolté 2 points. Crosby et Celebrini ont touché la cible. Direction les demi-finales pour les Rouges. Ils se mesureront à la Finlande demain. Et dans la Ligue frontière, quelle volée hier au Stade Canac. Grosse victoire de 11-2 des Capitals sur les Miners. Une série balayée en plus de ça. Québec est premier dans la Ligue. Un gros 12 victoires, 4 défaites seulement. Good job, boys. Direction Trois-Rivières pour ce week-end. Ça commence ce soir 19h05.
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11: Déjà fini, Nick.
12: C'est comme ça.
11: C'est comme ça. Hey, 50 hein? plus 1. La démocratie, c'est quoi? C'est 50 plus 1?
12: Normalement, oui.
11: OK. La Chambre des communes, Carney, lui, c'est 50 plus 1?
12: Ouais, mais lui, ça marche. Lui, il a le droit.
11: OK.
12: Faites ce que je dis, faites pas ce que je fais. Moi, j'ai le droit, pas toi.
11: Mais l'histoire de 50 plus 1 au Québec, c'est l'histoire des partitions. C'est parce que si tu peux diviser le Québec ou le Canada, ouais. 50 plus 1, mais là, tu as des peut-être des municipalités au Québec qui voudraient se séparer du Québec pour rester dans le Canada. C'était ça, la loi de la clarté. Là. C'était pour aller chercher une majorité claire pour être sûr qu'il n'y ait plus de partition à l'intérieur okay. du
13: ouais, mais là,
11: territoire québécois. Là, ça fait 50 plus 1.
12: Mais c'est quoi le chiffre? Tu décides ça de même?
11: Mettons une municipalité, dis-moi 50 plus 1, on se sépare du Québec, on retourne au Canada. Fait que tu pourrais avoir des trous, des gruyères.
12: OK, je comprends.
11: Comprends-tu?
12: Fait que tu décides un chiffre de même. Tu dis-moi, ça va être 67,8.
11: Non, mais je pense qu'il faut que ça soit décidé par les gens au Parlement.
12: OK. Et voté par la majorité de 50 plus 1.
11: La loi de la clarté, qu'on c'est rappelle. Super. Merci,
12: bon
11: Nick.
12: Week-end.
11: Merci, Nick. Oui, JC, Pat Mac s'en vient. Nous autres, lundi, on recommence. Show must go. On va avoir nos chiffres hein, Pat, jeudi prochain.
12: C'est JC, Pat, Gary.
11: Ah, Max n'est pas là?
12: Max est en vacances.
11: Bon, puis nous, les chiffres numéristes, c'est jeudi prochain.
12: Ah oui, c'est vrai. Oh là là!
11: Hein? Prépare ta soirée.
12: Je suis prêt.
11: Ciao. Bon week-end.
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18: Mauvaise nouvelle pour les résidents de l'île d'Orléans. Le nouveau pont en construction depuis avril 2024, un projet de 2,7 milliards de dollars, sera finalement livré en retard. Le ministère des Transports confirme qu'il ne sera pas prêt pour août 2028 en raison de lenteur dans l'installation des pieux et des infrastructures. Les élus locaux digèrent mal l'annonce, alors que les producteurs agricoles locaux n'en peuvent plus des limitations de poids pour les camions et tracteurs sur le vieux pont construit en 1935. Le risque d'isoler l'île sans moyen de traverser pendant quelques semaines inquiète toute la région, malgré le ton rassurant du ministre Charrette. L'ex-cardiologue Guy Turcotte demande sa libération conditionnelle 17 ans après avoir poignardé à mort ses deux enfants de 3 et 5 ans à Piémont. Le tueur de 54 ans purge une peine de prison à vie depuis 2016. Ce drame familial, survenu en 2009 à la suite d'une rupture avec son ex-conjointe, la docteure Isabelle Gaston, avait profondément bouleversé le Québec. La commission des libérations conditionnelles confirme qu'une audience aura lieu en juillet prochain. Le ministère public pourrait toutefois contester cette demande.
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0: Midi, une minute. Bonjour, bienvenue dans Ouellet en direct. On s'installe pour un vendredi. Vendredi, tout feu, tout flamme. Match du Canadien de Montréal ce soir. Ce soir!
1: Ce soir!
0: Ça passe ou ça casse?
1: Ah, ça passe.
0: Bonjour, Pat.
1: Bonjour.
0: Bonjour. Et bonjour, notre collègue du jour, c'est Gary.
2: Salut.
0: Comment ça va, Gary?
2: Ben, j'aime ça. Moi, remplacer, ça fait mon affaire. Je suis content d'être là.
0: Tu feel the vibe?
2: Oui, oui. Puis c'est le fun. Il y a comme une espèce de fébrilité, entre autres, notamment à cause du match là, de ce soir. Moi, je pense qu'on a des chances de gagner. Revirer ça de bord. Puis...
0: Là, tu parles au on.
2: Oui, oui. On exclut la personne, mais dans mon cœur, je me sens... Investi.
0: Ah, tabarouette. Investi. Non, non, mais là, attends, il y a des gens de la Nordic Nation qui vont te mettre dehors.
2: Ouais, là. Ouais, mais c'est le match là, de ce soir. Moi, je pense qu'on a des chances de gagner. Revirer ça de bord, puis...
0: Là, tu parles au on.
2: Ouais, ouais, on exclut la personne, mais dans mon cœur, je me sens investi.
0: Ah, tabarouette. Investi. Non, non, mais là, attends, il y a des gens de la Nordic Nation qui vont te mettre dehors.
2: Ouais,
0: là.
2: Ouais, mais Zach Bolduc, c'est comme un peu mon échappatoire.

0: puis dernière heure Québec. Puis là, je clique parce que là, ça parle du Canadien.
1: Ouais, on se fait tout le temps avoir pareil. Là.
0: Ben oui, puis Martin Saint-Louis a pris une décision, première décision avant le match 5 face au Hurricanes.
2: Détail dans les commentaires.
1: Hey, quoi, tu dis ça, là, en même temps, quand j'ai ouvert mon Facebook, tu parles en même temps, là, tu viens de le dire, là. Je suis sur rumeur de transaction qui vient de passer. Dernière heure. Revirement de situation pour Brendan Gallagher. Puis là, tu cliques là-dessus, mais il n'y a jamais de nouvelles.
0: Non, il n'y a rien à parler.
1: Pour vrai, gang. Je suis peut-être coupable, là, puis je vais te laisser finir, là, mais c'est... on clique comme des épées, puis on le sait que ça fait 20 fois que tu cliques cette maudite affaire-là, puis qu'il n'y a jamais rien.
0: Mais souvent, je passe mon tour parce que je fais le non, je sais qu'il n'y a rien. Fait que là, dans ce cas-ci, là, finalement, il a annulé la pratique d'un matin.
1: Bon. OK. Hey, grosse breaking news.
0: Check bien.
1: Une nouvelle qui va renverser les fans du Canadien.
0: Tu sais, là, on dit un peu plus loin, là, je lis le texte. Les gardiens pourraient aussi faire basculer la rencontre. Là, je suis sur dernièreheurequebec.com. OK, check bien ça.
1: Dernièreheurequebec.
0: Les gardiens pourraient aussi faire basculer la rencontre. Samuel Montembeau a tenu le fort avec solidité, mais il lui faudra un soir quasi parfait pour contrebalancer la pression offensive de Hurricanes.
1: C'est vieux, c'est quoi?
0: Non, mais ils se sont trompés de nom.
1: OK, n'importe quoi.
2: C'est l'IA,
1: ça.
2: Ah oui.
1: Pour vrai, vous êtes rendu tellement... Parce qu'au début, vous commenciez par juste écrire n'importe quoi. Là, vous êtes rendu tellement lâche, vous faites juste faire des textes par l'IA juste pour du clic. C'est du clickbait à 100% ces affaires-là. Si vous voulez savoir si Gallagher joue, là, tu sais, je veux pas faire de la promo des autres médias, mais je le fais pareil. Là. Allez sur rds.ca ou allez sur TVA Sport ou allez sur... Regarde, prenez votre Sportsnet. Prenez votre média qui suit les sports. Là, parce que ça, c'est que de la broue tout le temps.
0: Ben oui,
1: rumeurs de transactions Montréal, toutes ces dernières heures, Québec, ça, des genres de sites qui se font passer pour des sites qui font de la news. Il n'y a rien là-dedans. Il n'y a jamais de nouvelles. Il n'y a jamais rien qui se passe. Donc, bon match à tous. Moi, je laisse dans les mains du Canadien de Montréal l'occasion de nous surprendre.
0: Ah!
1: Moi, j'attends rien.
2: Pas de pronostic.
1: Non, j'attends plus rien. S'ils gagnent, ils gagnent, tant mieux. On aura un autre match, ce sera du bonus. Puis s'ils perdent, ben ils perdent. Qu'est-ce que tu veux que je te dise? Ils ont pas travaillé pour gagner dans les trois dernières games. Fait que c'est ça qui arrive quand tu ne resserres pas tes gogosses. Et tant qu'à être dans le sujet du Canadien, pendant le show hier, on vous a annoncé le décès de Claude Lemieux. Oui. Puis là, ben je pense que c'est assez... ça fait le tour. Petit commentaire là-dessus d'ailleurs. Je sais pas c'est quoi le malaise. Il y a un malaise, je comprends. Là, parler de suicide, c'est pas le fun. Mais partout en Amérique du Nord, on annonçait le suicide de Claude Lemieux, sauf ici.
0: Oui, effectivement. Même dans la presse...
1: C'est capoté, là.
0: Qui a fait une mise à jour sur sa nouvelle, je suis retournée parce que quand ça a été annoncé, je me suis dit, pour moi, j'ai lu une vieille nouvelle de la presse, le média, là. Puis ben une vieille nouvelle dans le sens que ils l'ont pas mise à jour puis ça vient de sortir. Tu sais, ça se peut des fois tu lis un texte, ça vient d'arriver, gnagna. Puis là non, il y a eu une mise à jour dans le texte. Puis on le dit pas.
1: Je sais pas si ils ont commencé à le dire. Je
0: pense que oui.
1: Je pense qu'ils le font mais subtilement dans le texte. La police a été appelée pour un appel aux tentatives de suicide, mais il y a les témoignages là. Avec les gens qui suivent le sport, Renaud Lavoie, tout, tu sais. Ah oui, c'est un grand joueur, c'est assez. Puis je comprends, là, on veut de l'hommage, mais jamais capable d'aborder le sujet, Colin.
0: Ouais. Hey, le gars, il porte le flambeau en fin de semaine pour le Canadien.
1: Hey, même pas lundi.
0: C'était lundi.
1: C'était lundi soir.
0: C'était lundi.
1: Deux jours, trois jours avant.
0: Puis là, tout à coup, il s'enlève la vie. Et il est l'agent du joueur, du gardien de but des Hurricanes.
1: Oui, ben c'est l'agent de plusieurs joueurs de la Ligue nationale.
0: Oui, mais donc il est très proche de lui. En fait, plusieurs sont 5-6, là, il n'y en a pas 45, là, mais dont on le dit quand même assez proche. Fait que là, tu te dis, hey, c'est fucked up, là. Moi, j'ai repensé à ça matin, là. Puis alors que les gens ont un malaise, alors que tu sais que c'est une lourde perte, assurément,
1: c'est
0: touché, là. Tu perds quelqu'un que t'aimes ou t'idolâtres ou quelqu'un de ton membre de ta famille. Mais moi, j'étais comme choqué. Moi, ça m'a choqué.
1: Je sais pas. Je
0: suis choqué.
1: En fait, je sais qu'au Québec, pendant longtemps, là, il y a beaucoup de choses. Puis là, tu sais, j'inclus des affaires, toutes des affaires pas le fun. Là. Mais au Québec, on a eu cette mentalité-là longtemps. De fermer sa boîte tout le temps. Le mononcle taponneux, ferme ta boîte. Ouais. Le mononcle qui s'est enlevé la vie, ferme ta boîte. Ça met de l'ombre sa famille. On veut pas. On parle.

0: parle pas de ça. Le taponneux d'enfant, on le protège. Tous les sujets malaisants, on faisait semblant que ça n'existait pas. Puis je pensais, moi-même, Pat, pas en 1982, là. Il y a une vingtaine d'années, même pas, là. Dans le cours de radio que tu as fait aussi, là.
1: Mm-hmm.
0: On me dit, le suicide, là, c'est à moins que ça soit vraiment...
2: On parle pas de ça.
0: ...public, là, d'intérêt public parce que ça s'est passé dans une place. Ça fait, faut que ça fasse partie de la construction de la nouvelle. Si t'es pas obligé de le dire, on n'est pas obligé. Puis j'ai jamais compris. Puis moi, très proche de moi, j'ai perdu des gens là, par le suicide. Puis on en connaît des gens, comme tu dis, à certains niveaux, là, qui se sont enlevés la vie. Si on n'en parle pas, comment on fait pour aborder le sujet?
1: Ouais.
0: Si c'est gênant d'en parler, puis si c'est malaisant, puis si...
1: Ouais, on en parle quand c'est belle cause, parce que ça paraît bien, parce qu'il n'y a pas rien de rattaché. Mais quand quelqu'un commet un... Tu sais, puis quelqu'un disait, hey, c'est vendredi, t'as bien raison, je sais bien,
0: ouais,
1: mais
0: pis...
1: ça s'est passé hier, si je te dis, on mais, y va.
0: Garde le malaise.
1: Ouais.
0: Ça, c'est un commentaire de malaise. Ah, là, c'est vendredi. Là.
1: Ouais.
0: OK. Fait qu'on n'en parlera pas, c'est vendredi.
1: Non, on n'en parlera pas pendant trois heures.
0: Non,
1: mais, c'est quand même
0: mais
1: important
0: j'aborde
1: de
0: quand même le fait que hier, quand on l'a annoncé, on ne le savait pas, nous autres. Mais j'embarque dans mon auto, puis D.H. passe son show. Hey, êtes-vous allé voir sur TMZ? Il annonce que ce serait un suicide. Puis là, ben ça a été finalement effectivement repris partout. Là. New York Times, New York Post, tous les médias sérieux, tout le monde. Pas dire, il s'est suicidé. Là. C'est pas, le point, c'est de dire, Colin, il y a une histoire derrière l'histoire. Là. C'est pas, il avait laissé son truck rouler dans le garage, puis il s'est endormi tranquillement, là. Il y a une histoire, il y a quelque chose de grave qui s'est passé dans sa vie, dans ses réflexions, dans... Tu sais, je comprends pas qu'on n'est pas capable d'aborder ce sujet-là.
2: Hier à TVA, on a roulé toujours le même reportage qui rendait hommage à Claude Lemieux, avec aucune mention de la cause de sa mort. À 22h, ils sont rentrés avec la confirmation du New York Times, parce que, bon, les médias américains avaient embarqué. Puis là, ils ont comme un peu... avouer que oui, c'était un suicide en lien avec... Bon, la confirmation a été faite par le New York Times. Puis là, ils ont roulé le même topo avec aucune modification. Donc, jusqu'à à peu près 22 heures, il n'y avait pas envie de faire cette mention-là d'un suicide.
1: Mais tu sais, c'est pas de notre faute, là.
0: Ben non,
1: c'est comme si tout le monde... Non, mais tu comprends, c'est comme... Possiblement même, puis ça vaut ce que ça vaut. Puis on jase, puis je sais que c'est vendredi, puis je sais qu'on s'en va en fin de semaine, puis on va avoir du fun tantôt, mais là, c'est arrivé, puis... Tu sais, je me suis dit, possiblement que cette décision était déjà prise. Là.
0: Ben oui.
1: Tu sais,
0: je sais pas comment le dire, tu réécoutes l'extrait, là, et la swing n'est pas pareille.
1: Ouais. Tu sais, ils disent que quand ta décision est prise, souvent, les journées d'avant, t'en profites.
0: T'es zen, t'es
1: serein. T'es serein, puis ta décision est prise. Fait que bon, tu sais, c'est dommage. Mais je suis quand même frustrée parce que je trouve que
0: on passe à côté,
1: sa famille a de la peine, les petits-enfants ont de la peine, les fans ont de la peine, les Canadiens ont de la peine, puis les Hurricanes ont de la peine.
0: Il y a un auditeur qui vient de l'apprendre. Hey, on parle de ça, Front News, depuis hier, mais on n'a pas mis ça de l'avant nulle part. Je te le dis, tu switchais de bulletin de nouvelles anglo-américain vers le Québec, puis tu disais, hey, on n'a pas la bonne info ici. Là. Puis c'est pas une affaire de... Tu sais, les gens, ouais, mais tu sais, ça crée des malaises dans les familles, tu sais. Hey, moi, je veux dire, mon cousin, meilleur chum, s'est suicidé il y a quelques années, là. Je sais que c'est tough, je sais que c'est plate, mais qu'on en parle ou pas aux nouvelles, moi, quand je l'ai su, là, l'effet est là, j'ai pas besoin. Ça n'en rajoute pas, là, parce que le gars du bulletin de RDI me dit qu'il s'est suicidé, je me dis pas, ah, là, ben là, c'est trop, là. Tu sais, si on n'en parle pas, on fait comment pour aborder ça, ce sujet-là? Très bon commentaire d'un auditeur. Les champions de l'aide médicale à mourir ont un malaise à parler de suicide.
1: Ben...
0: Mais quand c'est fait par un bon docteur qui t'a dit que c'était le temps, oh là, ça c'est le fun, c'est de la belle compassion.
1: Mais on a le droit de dire aussi que c'est un décès qui choque, ça surprend, qu'on l'a pas vu venir.
2: Qu'on comprend pas
1: comment quelqu'un qui a une carrière, un après-carrière, hey, il était agent de joueur. Je pense que Moret disait ce matin qu'il a construit des complexes de centres d'achat. Il avait son magasin de meubles de luxe. Peut-être que ça allait moins bien financièrement.
0: Il était agent de joueur, tu sais. Il y avait. Ça n'a aucun lien avec le. Il y a des gens qui ont ce que j'appelle la nostalgie maladive, là. C'est-à-dire qu'ils. Tu sais, puis avec les images du Centre Bell de lundi, tu le sentais que le gars a pogné un high, là. Tu sais, le poing dans les airs pendant de nombreuses secondes en regardant la foule, les yeux en larmes, de dire, hey, j'étais là, moi. J'étais, tu sais, c'est. Puis je peux comprendre le malaise de vieillir puis de laisser tout derrière. Mais là, tu vois, je parle. Je sais pas. On le sait pas, non, ce qui s'est passé. Mais ça prend l'info pour. Même pas jaser de Claude Lemieux, à qui d'ailleurs j'offre mes sincères condoléances à tous ceux qui le connaissaient, à toute sa famille. C'était une tristesse épouvantable. 4 enfants, maintenant adultes, mais quand même, 4 personnes qui viennent de perdre leur père.
2: Et leur grand-père.
0: Une épouse, oui, des petits-enfants. Je voyais une photo de lui avec son gars Brandon qui joue en Europe maintenant, avec son petit-fils dans ses bras. Puis sa conjointe Deborah qui a perdu son chum des dernières décennies. Son mari, mais tu sais, le sujet est trop important pour qu'on lève le nez et qu'on fasse semblant. Quelqu'un me dit, à partir d'hier soir, les bulletins de fin de soirée ont commencé à l'amener. Là.
2: Oui, 22h.
0: T'sais, mais pas avec la mention là-dessus. Je comprends, on peut le faire plus discrètement. TMZ, tu sais, c'est claque d'en face, coup de poing d'un dent.
1: Ben, c'est choquant.
0: Le mieux suicide, tu sais, c'est je comprends. Là. Mais oh, bon, c'est bien, là, mais quand même, des heures. Derrière tout le monde, a essayé de faire la couleur. Mais c'est malaisant. En tout cas, bref, écoute.
1: C'est pas de. Tu sais, c'est de rendre hommage à son œuvre, là, mais je reviens à dire que c'est parce que c'est pas tout le monde aussi. Là, le message n'est pas obligé d'être toujours d'une même façon livré. Là, je repensais à ça aussi un matin. Je me disais, ah, tu sais, je le dis-tu que je suis choquée ou ça passe mal? Mais tu sais, il y a des gens dans la vie qui ont besoin d'une écoute, d'une oreille, puis qu'on soit zen. Puis il y en a d'autres aussi qui ont besoin de se faire parler dans le casse. Moi, je suis plus dans le camp du casse.
0: Du casse.
1: Non, mais c'est vrai. Pis,
0: moi, je dis des choses, puis après ça, on deal la réception de la chose.
1: Il y en a qui ont besoin. Puis je trouve que l'approche est souvent douce ici. Puis c'est correct, vous l'avez, ça. Mais je pense que des gens qui... Moi, j'en reviens pas, puis je suis comme choquée après lui. Même si je le connais pas, je trouve que... Puis je sais bien qu'il y a les enjeux. Inquiétez-vous pas, là. Tout le monde vit des affaires, OK? Soit pour soi-même, soit dans son environnement, OK? Bon, cela étant dit, je sais que ça se guérit pas de même. Mais j'ai le droit d'être choquée pareil, puis dire que... Excuse-moi.
0: Je sais pas si t'as le droit d'être choqué. Ben, t'as le droit d'être ce que tu veux, là, mais être choqué, c'est parce que tu le connais pas. Tu peux être choqué si tu veux.
1: Ouais, mais mon message, c'est pas de.
0: Moi, c'est plus une genre de grande tristesse vide. Ben non, mais ça sera jamais ça.
1: Ben non.
0: Moi, c'est plus.
1: Lève-toi et mange.
2: Pourquoi?
0: C'est plus. C'est plus une grande tristesse, en fait. Même pas pourquoi. Parce que chacun a ses raisons.
1: Il y en a qui l'ont. La grande tristesse, tout le monde la partage. C'est toute la même émotion. Ouais. Mais c'est pas tout le monde qui a besoin d'entendre la grande tristesse.
0: Moi, hier, j'ai vu très rapidement des blagues.
2: Oh oui, moi aussi.
1: Oh, arc.
0: Puis quand on a appris que le gars était ami avec Donald Trump, encore plus de blagues, là.
1: Ouais, ben là, ça, c'est cave.
2: C'est
1: là.
2: Ami
1: ça,
2: avec Donald
1: rien
2: Trump.
1: À faire avec vous,
0: Donald Trump a bien des amis qui sont pas tant au courant là, que c'est des amis. Mais en tout cas, j'ai vu beaucoup de gens, Pat, qui n'avaient pas du tout de grande tristesse.
1: Non,
0: là,
1: mais ça,
0: on va en profiter, faire une bonne blague. Puis en plus, ils savent, ils écrivent dans le post « Too soon ». Je sais pas, là. C'est parce qu'on. Ça fait 2 heures qu'on le sait. Là. Ça, oui, tout ça.
1: Le côté ordurier des réseaux sociaux.
0: C'est
1: là.
0: Effectivement la poubelle à ciel ouvert où tout le monde a envie de dire tout ce qu'il pense tout le temps à la moindre occasion. Puis on vous voit. On apprend à vous connaître.
2: Ouais.
0: Faut être un osto d'épée, là. Je m'excuse, nous faire une blague de suicide quand ça arrive dans les heures qui suivent.
2: Le corps est encore chaud.
1: Hey, tu sais, à soir, là, je pensais juste au match, là.
2: Non, c'est sûr que l'ambiance est scrap.
1: Hey! Haute pour les deux équipes, là. T'sais, après ça, ça te tente-tu vraiment de jouer au hockey,
0: ben, ça peut, tu peux revirer ça. On le fait pour lui, puis on le fait pour.
1: On le fait pour toi quand t'es là.
0: Ouais. Mais ça, Pat, tu sais, c'est parce que toi, tu te fâches.
1: Oui.
0: Après la personne qui abandonne.
1: Oui.
0: Mais des fois, c'est pas un abandon. Des fois, c'est quelqu'un qui dit j'ai fini, moi.
1: Ouais.
0: J'ai fait le tour. Ouais. Puis. Tu sais, on parle de liberté beaucoup. Puis là, je veux juste être clair. Là. Je ne fais l'apologie de rien. Je vous le dis, je les ai vécu, les contre-coups. Puis je sais là, qu'on laisse des enfants derrière, on laisse des grands vides, puis c'est épouvantable. Je pense que les gens, à la limite, ne prennent pas conscience de l'ampleur des dégâts. Tu sais, ils se disent souvent, ben écoute, je vais partir, ils vont avoir de la peine un peu, puis ça va être fini. Non. Ça, sachez-le, quand vous partez, les dégâts sont irréversibles et sont violents.
1: Non, c'est épouvantable.
0: C'est très violent. Max n'est pas là pour me dire que c'est pas violent, là, mais moi, je considère que c'est très violent. Tu vis avec ça le reste de ta vie, ce que tu as fait, ce que tu n'as pas fait, ce que tu aurais dû faire. C'est vraiment violent. Mais on a la liberté de partir, Pat. C'est la liberté ultime.
1: Ouais, ben, l'aide médicale à mourir, là, on va l'ouvrir à tout le monde. Fait comme ça, quand tu fileras pas m'amener, tu auras le choix de partir.
0: C'est une des réflexions qui me trotte dans la tête quand j'y pense. Parce que, Pat, dis-moi que j'ai pas raison.
1: Ben, la valeur de la vie versus quelqu'un qui se bat, il y a des enfants à l'hôpital, puis il y a quelqu'un qui... Tu sais, je pensais à... C'est qui le député Gary là, qui est décédé du cancer dans le bas du fleuve?
2: Ah,
1: son
2: oui,
1: frère,
2: dans le secteur de Rivière-du-Loup.
1: Bachand. Son frère s'est enlevé à vie. Il dit, moi, je n'ai jamais voulu mourir. Puis c'est moi, je vais mourir aussi, j'ai le cancer. Et il est décédé, tu sais. Ben, je trouve que, tu sais, c'est correct, là, tu veux une fin à ton affaire, mais il y en a juste une, là. Tu sais, après ça, c'est fini, final, bâton, tu reviens plus.
0: Oui, oui.
1: Tout ce qu'on vit, c'est...
0: Mais c'est là l'importance d'ouvrir le débat puis d'en parler, tu sais, c'est...
1: Si on y accorde aucune valeur, tout si bien,
0: mais Pat, ton trésor est la poubelle de quelqu'un d'autre.
1: Ouais.
0: Tu sais, on n'aime pas tous les mêmes, tu sais, c'est... Puis notre vie, moi, je considère que ma vie est à moi. C'est ma vie.
1: Mais t'es peut-être trop confortable, tu sais, je veux dire. T'es peut-être que.
0: Peut-être trop malheureux.
1: Ouais. Trop confortable dans ton malheur, parce que d'après moi, il y a bien du monde dans d'autres endroits qui travaillent pour survivre.
0: Oui, mais comme je te dis, quelqu'un peut vouloir quelque chose que toi, tu veux pas.
1: Oui, il y a peut-être. Je sais que c'est des comparaisons à l'extrême, là. Mais tu sais, je me dis, il y en a qui vont. Il y en a qui se battent pour vivre dans des environnements familiales où ils se font battre à tous les jours.
0: Je sais tout ça, Pat. Mais il y en a qui se promènent en Porsche.
1: Certaines personnes devraient abandonner, c'est elle.
0: Ouais,
1: elle est tellement
0: mais ça, c'est parce que c'est. Là, on parle de trucs qui ne peuvent pas être rationalisés de même.
1: Non, je sais.
0: C'est ça qui est terrible. Parce que quand. Tu sais, mettons que tu me dis, regarde, moi, j'ai une boule en marbre. Je l'adore, là. Je me battrais pour la garder. Puis moi, moi, m'intéresse pas.
1: Ouais.
0: Tu sais, j'ai le droit tu comprends? Ouais. Chacun sa vision. Là, je comprends qu'on parle pas d'un objet physique, on parle de la vie. Mais ça reste que c'est ma vie, c'est sa vie. Tu sais, il a le droit. Il a le droit. Mais c'est terrible. C'est triste, épouvantable. Puis il faut en parler surtout de ça. Tu sais, moi, là, j'arrête pas de le dire, puis je le dis depuis le début qu'on parle de suicide, depuis que j'ai commencé à parler de suicide dans ma vie, là, que j'ai réalisé qu'on pouvait faire ça, là, je me dis tout le temps, oui, mais ça pourra pas toujours aller mal. Tu sais, mettons que quelqu'un me dit, ça va tellement mal, je suis tellement malheureux, ma blonde m'a dompé, j'ai perdu ma job, je suis malade.
2: On dirait que c'est pas d'un mois, il y a une couple d'années.
0: Ben, on a tous, j'imagine, à certains niveaux, eu des... Oui. Moi-même, là, j'ai eu des moments dans ma vie où je savais plus où je m'en allais, pas d'enfant, pas de blonde, pas de rien, tu sais... la vie, c'est la vie, là. Tu sais, on a chacun nos phases. Mais ce que je veux dire, c'est que, au-delà de dire à la personne, là, tu souffres, mais un jour, tu souffriras plus, parce que ça, c'est une réalité, là. La vie, ça peut pas être juste un orage perpétuel. Il y aura des éclaircies, puis il y aura du soleil. Il y en a qui en ont plus que d'autres. Puis il y en a que c'est plus difficile d'avoir des éclaircies, mais tout le monde va finir par en avoir une. Mais l'affaire sur laquelle je pense qu'on devrait maintenant mettre plus d'emphase, c'est les dégâts que ça va faire.
1: Alors, absolument, c'est complètement égoïste. Et, écoute, si tu souffres, puis que je sais que c'est pas évident, là. Encore là, là je le sais que je le minimise. Il y a une ampleur considérable. Il y en a pour qui, en passant, on a mal fait notre travail, puis c'est une déprimette, puis eux autres se sont convaincus, eux autres même, que c'était fini. Fait que, tu sais, puis il y en a que c'est des troubles très puissants, puis que c'est difficile, puis que ça va peut-être même leur suivre toute leur vie. Il y en a que c'est génétique aussi. J'ai compris tout ça, mais je trouve que mon devoir, c'est de dire, ben t'es égoïste. Puis je ferai abstraction de ton niveau, okay, de ta santé mentale, parce que si je te donne un peu de lousse, puis que tu fais comme, ah, ben oui, dans le fond, c'est pas si je pourrais partir, puis c'est pas tant grave, c'est mon choix, ben je trouve que j'étais comme un peu semi-ouvert la porte. Ouais. Tandis que moi, ce que je veux, c'est de te confronter.
0: Oui.
1: Puis que tu trouves ça difficile passer à l'acte.
0: Tu as raison de le faire.
1: Puis que de te rappeler que c'est un geste tellement égoïste. Ben, parce que
2: call.
1: Ceux qui perdent, tu sais, on en a des témoignages. Je vous lirai pas tout le monde, tu sais. Mais, tu sais, quelqu'un qui dit, moi, mon père, là, moi, il l'a trouvé, là. J'en paye le prix 20 ans plus tard encore. Tu sais, ça fait terriblement votre mais encore là, fait encore plus mal quand vous partez.
0: Encore là, oui, absolument. Encore là, Pat, tu sais, moi, Claude Lemieux, je le connais pas, là. Puis ah, j'ai pas d'amis communs. Non, je sais, je comprends, là. Mais tu sais, t'as dit ça t'avait fâché. T'sais, quelqu'un dit peut-être qu'il y a des douleurs chroniques depuis 30 ans.
1: Oui.
0: Puis qu'il en parlait pas. Oui. Puis qu'il avait mal au dos, oui. Qu'il avait mal à la tête, puis qu'il avait. Oui. C'est... Fait que c'est ça. Moi, je sais pas. Ça... Moi, je pense que ton attitude est bonne avant que ça arrive.
1: Il faut faire ça discrètement.
0: Là. Non. Ben. Quand même, le pire, c'est juste que tu...
1: Oui,
0: mais Pat, tu sais que ça va finir par...
2: Non, mais le contexte de cette semaine-là, tu passes de héros, tu sais, à la mort.
0: Oui, oui, oui. Non, non, c'est... Moi, je pense que ton attitude, Pat, je l'aime avant. Avant que ça se passe. Une fois que c'est fait, c'est comme, ah, il l'a fait. Je suis pas capable d'être fâché. Je dis, bon, ben, coudonc, il a pris sa décision. Mais de confronter, de dire, man, pense à tes enfants, pense à tes petits-enfants, pense aux dommages, pense... Ça, faut le faire du vivant. Après, moi, ça me donne rien d'être fâché, mais tu sais, on a droit, là, chacun ses émotions, on jase.
1: C'est surtout qu'on prend pour souvent ce qui est dommage. Puis encore là, tu sais, là, admettons, je l'idéalise, Claude Lemieux. Je le sais pas dans son quotidien, mais il me semblait un bon homme. Tu sais, une bonne personne.
0: Ouais.
1: Puis tu sais, moi, quelqu'un qui fait de la merde dans sa vie, puis tu sais que c'est un déchet de société, ça me dérange pas. Tu comprends?
0: Ouais.
1: J'ai pas le.
0: Ouais, ben,
1: je me bats pas pour ça, là. Tu sais, mais là, ça me fait. Je suis choquée, puis ça. Je trouve ça dommage parce que je me dis en plus, on le décrit avec une si belle personnalité. Vous autres, je veux vous garder.
0: Mmh. Ah, on a perdu un bon, là.
1: Je veux vous garder.
0: Un solide, là.
2: On aurait eu moins de peine si ça avait été Turcotte.
0: Hey, j'ai. Ça. Ouais. Ouais.
2: C'est ça.
0: Ouais.
2: On l'aimait. Ah.
0: Ouais. Peut-être petite correction avant de changer de sujet, là. Parce que c'est vendredi.
2: Oui, non.
0: J'y arrive. C'est Claude Béchard. On avait dit Bachand. Claude Béchard, le député qui est décédé de
1: très
0: maladie.
1: Aimé en passant.
0: Absolument. Bon. On retombe. C'est vendredi, là. OK, on retombe dans nos affaires. Oui. C'est quand même pas de la comédie.
2: Il y a une chronique de bière tantôt, là. Hein?
0: Oui, une chronique de bière. On va jaser de hockey, là.
1: Les gens disent au 418-670-9098, pour bien du monde, là, c'est important d'en parler. Oui. Puis. Au-delà d'un commentaire négatif, tu sais, c'est parce que je l'ai vu passer, mais les gens disent merci d'en avoir parlé.
0: Mm.
1: Fait que, tu sais, je le sais bien, là, mais à un moment donné, on choisit pas nos journées à quand ça arrive, puis ça se passe, puis on peut pas se taire, là, c'est tangible, puis il y a un match à soir, fait qu'on va y repenser à soir aussi, là.
0: Ouais.
1: Même si c'est vendredi, on va y avoir une
2: puis partie. Demandez de l'aide. Si jamais vous avez des problèmes, là, moi, je l'ai déjà fait demander de l'aide. Là, ça juste parler avec un chum.
0: C'est clair.
2: Un vieux chum, là, on va se prendre une bière. Ça
0: puis
2: fait
0: si c'est pas assez, allez-y à l'hôpital.
2: Oui.
0: Ça fait le pas. Et
2: c'est en 2026.
0: Bon, c'est sûr que notre système de santé, on a le système qu'on a, là, mais essayez. Faites de quoi bouger. Il y a des lignes d'écoute, il y a des lignes d'urgence. Là.
1: C'est pas une shot. Quand t'appelles, là, aussi le message qu'on devrait envoyer, il va falloir que tu rappelles.
0: Ouais.
1: Et tu rappelles et tu rappelles encore.
2: Ça, c'est bien dit.
1: Il n'y a pas de maximum. C'est pas une fois, ça n'a pas marché, ça ne marchera plus jamais. Ça prend des efforts. La vie, là, elle est remplie d'efforts. Fait que même si tu appelles une fois, puis là, tu dis, ouais, mais finalement, ça n'a pas marché, c'est fini. Ben non. Faut t'appeler 2, 3, 4, 5, 10, 15, 20 fois pendant des années. Mais je te jure que quand tu tiens un petit bébé dans les bras, là, puis que c'est la génération suivante, là, ça valait la peine de nager dans la marde.
0: Viens louche. Va-tu falloir nager jusqu'à l'île d'Orléans?
2: Oh my God. Moi, je passe en avant tous les jours de ce pont-là.
0: C'est épouvantable.
2: Je travaille jour et nuit, j'en reviens pas qu'il y ait des retards.
0: Mais ce pont-là, là, il me semble, depuis que je suis né, qu'on me dit qu'il achève.
2: Oui, c'est vrai.
0: Non, mais pour vrai,
1: ouais.
0: Je me souviens d'être pas si vieux, là, jeune adulte, puis qu'on me disait, ah non, il est magané ce pont-là, c'est un vieux pont, ça, c'est ouf, ouais, le pont Félix Leclerc, ça. Quand tu passais là-dessus, puis tes souliers ont voyagé, là, puis ça y allait.
2: Dit, le pont de Québec est plus vieux, là, je fais juste une petite, un petit rappel. Là.
0: Ouais, mais il est moins massif, il est moins costaud. Ouais. Tu sais, on s'entend que c'est pas tout à fait le même size de pont. Puis là, ben, il est fini, ce pont-là. Là. Mais comment gérer tout ça? On n'est pas capable de gérer le remplacement d'un pont en fin de vie. Moi, j'abandonne. Là. Laissez faire les nouveaux hôpitaux. D'ailleurs, on l'a vu, le nouvel hôpital à Québec, es-tu fini?
2: Non, il reste un 4
0: ans. Mais ça fait combien de temps que tu travailles là-dessus? Fait 20 ans?
2: Il avait oublié de faire la piste d'hélicoptère sur le top, puis il a fallu qu'il refasse un étage
0: et demi. Non, mais pense-y. On colle un nouvel hôpital. Hey, J'aimerais, peux-tu, t'as pas d'ordi, toi, Gary, c'est ton téléphone.
2: Vas-y.
0: Début de construction du nouvel hôpital à Québec, là, dont j'ai même pas le nom, là. On n'en parle même plus tellement c'est long. Là. On a comme oublié. Il y a un chantier à quelque part.
2: Une nouvelle affaire,
0: un hôpital là, qui s'en vient. Je pense qu'on a ouvert une partie. Là. On a ouvert un bloc. Là.
1: Super hôpital, non? OK, non, je sais pas.
0: Super hôpital.
1: Le nouveau complexe hospitalier à Québec est en cours depuis plusieurs années.
0: Hein?
1: La première pelletée de terre a eu lieu en novembre 2017.
0: Quand, comment?
1: C'est pas drôle.
0: Sacrifice.
2: Ça fait 10 ans, là.
0: Ça fait 10 ans.
1: Et le projet complet est désormais prévu pour 2000?
0: Non.
2: 32?
0: Je sais pas.
2: Pas 31?
1: 31!
2: T'es là!
0: Tu sais, je vais essayer de pas me pogner une heure, c'est vendredi.
2: Combien de temps là pour faire un hôpital au Québec?
1: Mais on dit 7 des 10 bâtiments prévus sont ouverts.
0: OK. On y va par bout. Là.
1: C'est pas parce que c'est ouvert que le bâtiment est ouvert au grand complet en passant. Ben ça peut être en partie ouvert.
0: Ouais.
1: Tu peux dire, j'ouvre pour le bien paraître, mais à l'intérieur d'un secteur, on est encore en train de construire. Là, je ne sais pas, je ne l'ai pas le
0: fait
1: détail.
0: Ça fait 15 ans faire un hôpital. Mmh. Finir un hôpital.
2: Et ça, c'est un sujet qui met
0: de
2: bonne humeur. Hein?
0: Ben, tu sais, moi, c'est la semaine passée quand j'ai appris que mon pont d'enfance, là, le pont de la rivière Bécancour à Notre-Dame-de-Lourdes, qui est un pont viaduc simple, tu sais, il y a, comment on appelle ça, il y a un tablier, puis il y a trois piliers en ciment. Puis là, on me dit, oh, non, parce que là, il y a un feu de circulation. Il y a pas de, faut que ça circule à contresens, un après l'autre, en alternance. Puis là, t'attends 8, 9, 10 minutes. Ça, c'est un feu. Puis là, c'est comme, ça doit achever ce pont-là. Les auditeurs m'écrivent, ah non, on a pour 2 ans et demi. 2 ans et demi. Je recommence pas à crier, là. Ben, j'en reviens pas encore. Là, on me parle du pont de Lille. Hey, le pont de Lille, je sais pas. Qui a annoncé la construction du nouveau pont de Lille,
2: là,
0: savez-vous?
2: J'étais là, au point de presse, c'est Mme Guilbeault.
0: Ben non.
2: Ah,
0: pas du tout.
2: Ben, Mme Guilbeault, elle a quand même fait le point de presse.
0: Mme Guilbeault a fait le point de presse d'une annonce sur le pont. Qui a annoncé la construction de ce pont-là?
2: Les libéraux avant.
0: Les libéraux.
2: Ouais.
1: Ah!
0: On a réussi à se claquer 2 mandats de la CAQ complets, puis on n'a pas encore de pont. Et on nous annonce qu'il va être en retard. Là, venez... J'aimerais ça être constructif, que j'aimerais ça pouvoir vous dire... Ben, au moins, on fait des affaires, mais je suis pas capable.
2: On aurait pu faire une jetée, hein? C'est l'idée d'un pont.
0: On aurait pu faire une jetée, il n'y a pas de bateau qui passe, il y a des chaloupes. Mais, pourquoi on n'a pas fait une jetée? Le barillé. Oh. On aurait fait chier des poissons. Fait qu'on va se faire un pont à 3 milliards qu'on ne sera pas capable de finir. Mais tu sais, au-delà des poissons, Gary, là, moi, ça me dérange pas qu'on fasse un pont pour laisser frayer les poissons.
2: Ben oui.
0: Mais on peut-tu le faire? Tu sais, je dis, si tu le fais, fêler, là. Tu me fais un pont à 3 milliards, fêler. Deuxième report majeur du projet. Donc, en 2018, le ministère des Transports nous dit qu'on va reporter de 4 ans la livraison prévue du pont annoncé par le Parti libéral de Philippe Couillard.
2: Philippe Couillard.
0: Donc, livraison prévue 2024.
2: Hello.
0: C'est il y a 2 ans.
1: Bon.
0: Ça, c'est en 2018. Bon, OK? En 2018, on nous dit, ouais, il va y avoir un gros report 2024.
2: 6 ans pour faire le pont, finalement.
0: 2 ans plus tard, on nous annonce un deuxième report. Donc là, on nous dit 2024. Ben non, ça va être 2027. Puis là, on vient nous dire 2027 sera pas prêt. On sera pas capable de se rendre, là. Ça n'a pas de bon sens. On peut pas y aller.
1: Pourquoi on a du report? Qu'est-ce que... Non, mais tu sais, parce que souvent, on dit que
2: les
1: projets
2: raisons.
1: Sont retardés, mais...
0: Ah, c'est pas facile, Pat, de construire un pont. T'as-tu déjà essayé de construire un pont, toi?
1: Ouais, non.
0: Bon, on va te dire ça bientôt, là. Ça s'en vient, là, des commentaires.
2: Il n'y a pas d'aménagement de fait à l'entrée du pont, à côté des chutes, mais il y a aussi un problème pour les pilons, des rentrées dans le fin fond du fleuve. Ça a l'air qu'il y a une difficulté qu'ils n'avaient pas prévue.
1: Ah, ben, c'est pas ça que ça sert, un plan?
0: Ben, c'est pas facile, là. Okay. Parce que là, il fallait faire venir des camions. Puis là, on avait pas de camions. Ça marche pas. Quelqu'un dit, c'est drôle, JC parle toujours du pont de la rivière Bécancour, mais jamais le pont au lac Saint-Charles. Ben oui, mais je ne vais pas au lac Saint-Charles.
1: Ouais.
0: Je vais être bien franc, vous autres, là, je peux pas là, suivre tous les travaux de tous les ponts. Mais on me dit qu'au lac Saint-Charles, sur la petite rivière que là, il y a un pont qui est en train d'être construit, ça fait 2 ans. 20 pieds de long. Je sais pas quoi vous dire. Puis là, je vais oser vous dire qu'on est des maudits pas bons. Puis je vais me faire dire, oh là, franchement, t'es assis sur ta chaise, toi, puis tu travailles pas, puis t'as pas les mains dedans. Ben, c'est correct, on est bon de bord. On est parfait, gang. Vous êtes bons, hein, vous êtes bons. Tu comprends pas, Willet, tu comprends pas. T'es pas un ingénieur, OK. Il y a des ingénieurs ailleurs dans le monde qui me disent que c'est pas normal, ça prenne 2 ans et demi vers un pont. Mais nous autres, si c'est normal pour nous autres, ma chère, on va être correct.
2: Moi,
0: en autant que nous autres, on est contents, là, je suis content.
2: Je vais ajouter comme un complément d'information, c'est quand même un pont qui est espagnol.
0: Lequel?
2: Le pont de Lille.
0: Un pont espagnol?
2: Ben oui, c'est le géant espagnol OCS qui dirige les travaux. Alors qu'ici, on a Canam Pont, à côté des Galeries de la Patinoire, là, qui est une sommité mondiale dans la construction.
0: Hey, mais Canam Pont, sont-tu boudés?
2: Ben, c'est parce que oui.
0: Non, mais c'est pour vrai, là. C'est parce qu'au Québec, on a ça dans notre cour, puis jamais. C'est bien rare qu'on voit des ponts faits par Canam. Comment ça? Pourquoi ils sont capables de faire des ponts aux États-Unis, eux autres, là, dans des temps qui se respectent? Puis, nous autres, au Québec, ça ne nous intéresse pas, nous autres, cette compagnie-là.
1: C'est parce que c'est le plus bas qu'on soumissionnaire.
0: Ah.
2: Ouais, mais il y a aussi que la fondation même de l'ADQ, il y avait les gens de Canam aussi qui étaient impliqués dans cette période-là avec Mario Dumont.
0: OK.
2: Et quand la CAQ est devenue, en fait, quand l'ADQ est devenue la CAQ, il y a eu une scission, là. Puis je l'ai déjà demandé à Éric Duhaime, puis il trouve que c'est pas un hasard, en fait. Cette espèce d'écart-là qui existe entre Canam depuis l'élection de la CAQ.
1: C'est vraiment le plus bas soumissionnaire, le consortium composé des entreprises Dragados Canada et EBC a remporté la mise.
0: Bon. Mais il a remporté la mise, mais il n'est pas capable de le faire.
1: Il a remporté la mise, mais il y a des extras.
0: Parce que je vous rappelle, là, au départ, 2024, le pont est supposé être ouvert. On roulerait dessus depuis 2 ans, on irait aux pommes, là, en disant « Wouhou, il est beau ce pont-là là. ». Donc 2024, report, 2027, un autre report. Là, on nous dit qu'on sait pas, on sait même plus quand. On a dit, ouais, il sera pas prêt. Ah, oh, il va être prêt quand? Je sais pas. Quand? Je vais dire comme mon gars. Je vais être prêt quand je vais être prêt. OK, mais on.
1: Okay,
0: faut
1: maman.
0: Être là à 3 heures, là. Ça
2: roule.
0: Ça peut pas être ça. Ah. Ça peut pas être je vais être prêt quand je vais être prêt parce que, surtout dans ce dossier-là, on a affaire à un remplacement de pont. Salut, troisième lien. Salut, Pont de Québec.
2: Pont de remplacement?
0: Nous autres, on attend que le pont soit à la fesse, comme tes souliers là, que t'as usés jusqu'à temps que tes bas sortent en avant, puis que l'eau rentre en arrière. Il est trop tard. Il aurait fallu les changer avant, mais nous autres, on est de même. On attend, on attend, on attend, on t'étire, on étire, on étire. Mais là, pour le deuxième report, il y a une petite noix qui arrive quand même dans sa coche. On a dit que c'est parce que là, l'autre pont, le vieux pont, Félix Leclerc style, avec ses souliers qui ont beaucoup voyagé.
1: Oui.
0: Lui, il t'offrera peut-être pas à Ron. Tu sais, on est tiré, là. Je vous rappelle qu'en 2016, on commence à nous dire ce pont-là est fini. 2016, là, ça fait 10 ans. Faudrait faire un nouveau pont. Moi, au départ, évidemment, tous les adeptes du troisième lien se sont dit « Quelle, voulais-tu pas l'occasion du siècle? On a un pont pourri, il faut le remplacer. Puis on veut faire un troisième lien interrive. Quel beau moment dans l'histoire où tout se place. On va faire un seul pont, 2 fonctions, Île-d'Orléans, Rive-Sud. Ben non, on n'est pas de même, nous autres. Les étoiles nous parlent, on les regarde pas, puis on fait à notre tête parce qu'on a notre propre modèle québécois, nous autres. Nous autres, on fait ce qu'on veut. Fait qu'on fait un nouveau pont. On le retarde. Là, ça continue à grailler l'autre bord. Là. Ouais, là, le pont, il vieillit, notre bon vieux pont de Lille. Là.
1: Ben oui.
0: Ben, il y a eu carrément un avis écrit, un affidavit signé par la directrice des grands projets de la région métropolitaine de Québec du ministère des Transports, Manon Murray, qui nous dit « Le projet du nouveau pont de Lille ne peut pas être retardé, car la sécurité de la structure du vieux pont ne pourra pas être assuré en pareil cas et le pont devrait éventuellement être fermé à la circulation. » Ça, c'est un employé du gouvernement qui dit ça au gouvernement. Puis hier, Benoît Charrette, les lunettes, nous dit « C'est comme un pot de yogourt, ça.
1: Ouais. »
0: C'est pas parce qu'il y a une date qui est plus bon. Se faire répondre des affaires de même, vous êtes pas tannés, vous autres? Non, visiblement, non. La CAQ monte dans les sondages.
1: Non, mais en 2020, là, il y a eu des travaux d'urgence parce que le pont perdait ses boulons.
0: Oui, il perd des morceaux. il est fini!
1: On dit que le béton...
0: Qu'est-ce que vous comprenez pas là-dedans? Il est fini!
1: Ben oui, éclate au complet. C'est sûr que lui, là, il fait de la politique, là, parce que...
0: Oui, mais Pat, la politique avec des vies humaines sur un pont, là, là, votre petite politique, on va serrer ça, là, ben, on va cacher ça. Là.
1: Il se compare pas vraiment à un pot de yogourt, là, le pont de Nouvelle-Orléans, là, sais pas, là. Moi,
0: en fait,
1: moi,
0: un pot de yogourt qui est même pas au frigidaire, dans le garde-robe, depuis 3 mois, là.
2: 2016.
0: 2016, là. Tu sais, c'est ton pot de yogourt, à un moment donné, oui, M. Charrette, à un moment donné, le yogourt est plus bon. Là.
1: Écoute, il y a des photos, là. Il y a même du monde. C'est un article de 2020. Il y avait du monde qui avait même appelé la police pour dire.
0: On perd des bouts, on souhaite des morceaux d'un bateau. Je me souviens de ça. Il recevait des bottes dans le canot.
1: Non, en fait, ça, c'était là 6 ans, là. Fait que tu comprends que quand on fait des travaux, puis on dit, bon, ben c'est des travaux en attendant parce que dans ce temps-là aussi,
0: on le maintient.
1: Ben
0: oui.
1: Puis on le savait qu'il y avait un nouveau pont. Fait que c'est,
0: on est en retard, mais on s'en occupe.
1: Tu broches un peu, là. Tu dis, bon, ben ça va tenir, mais ça va tenir pendant tant de temps. Là, on est 6 ans plus tard, là. Assurément, le pont de Lille, il fait dire, j'ai hâte, il suffit que vous arrêtez de passer sous moi, parce que je sais pas comment je fais pour toffer.
0: Puis t'as la fille David, la directrice des grands projets du ministère des Transports dans la région de Québec, qui nous dit, après 2028, là, c'est 2027, c'est l'année maximale. Là.
2: Les agriculteurs.
0: Après ça, va peut-être falloir le fermer. Et là, j'ajoute à ceci, cela. Là, faut l'entretenir, le pont, là, qui perd des boulons. C'est pas gratis, ça, là. Il s'entretient pas tout seul, lui, là. Fait qu'on va remettre 5 millions pour toffer notre vieux pont.
1: Oh my God!
0: Fini.
2: Mais c'est juste 5 millions.
0: Oh, c'est juste 5 millions.
2: Ça va être 10, finalement.
0: Ah oui, mais c'est ça. Ben là, ça, c'est l'autre affaire. Moi, partout, j'ai regardé un matin, là. Partout, on nous dit encore que ce pont-là, le nouveau qui est pas prêt, qui sera pas prêt, là, il coûte. C'est un peu. C'est le même montant qu'on nous annonce en 2022, là. 2,75 milliards. Mm. Come on! Ça va être plus que ça, gang, là. On vient de vous annoncer qu'il y a un retard. Un retard, ça vient avec de l'argent. Je le sais que Mme Guilbeault nous avait dit que maintenant, c'était fini, là, les dépassements de coûts. Elle avait tout budgété. Oui. C'est-à-dire, ça, je vais vous le traduire dans des termes qu'on comprend, là. C'est-à-dire, on a boosté tous les prix pour être sûr qu'on n'arrive pas avec des surplus. Parce que pour vrai, un pont à deux voies qui rencontre, combien de kilomètres, ce pont-là?
2: Une petite piste cyclable.
0: 1,2 km, 1 km, même pas. 3 milliards, ça n'a aucun sens, là. T'sais, en partant, on va se le dire. Soyons francs entre nous autres, là. On fera pas comme nos bonnes vieilles familles québécoises. Tu t'en parles pas de tout ça, t'as pas de bon sens.
2: Non, tu peux pas parler.
0: 3 milliards pour un pont d'un kilomètre, deux voies, ça n'a aucun sens, là.
2: Combien de temps ça prend de construire?
0: Ben là, ça fait 10 ans.
2: C'est ça. Mm.
0: Ça fait 10 ans qu'on y pense, puis qu'on y repense, puis qu'on fait des plans, puis qu'on change d'idée, puis qu'on vire ça de bord. Puis...
1: En 2020, là...
0: Il va finir par coûter 3-4, je vous le dis. Là. Ça fait 3,5-4 milliards, ce pont-là. Là.
1: Le MTQ en 2020 avait déjà admis qu'il gérait une fin de vie quand il parlait du pont.
0: En 2020, ça fait 6 ans.
1: De l'île d'Orléans.
2: Moi, je le traverse souvent à vélo. Là,
0: t'es courageux.
2: Ouais. Non, mais il y a comme des cracks, là. Faut que tu fasses des bonnets up pour passer à travers. Tu vois le fleuve.
0: Puis là, la gang de l'île qui se lève à matin, on va faire faillite, mais... No shit.
1: Aïe, aïe, aïe.
0: Tu dis, s'ils ferment le pont, on fait faillite. Ben oui, c'est sûr.
2: Non, mais il y a des limitations pour les camions, les tracteurs. Tous les agriculteurs qui essaient de livrer leur stock ou de faire rentrer des engrais sont pognés avec des limitations pour les camions.
1: Il y avait Jean Aymon, qui est un ingénieur, qui avait dit, on va se le dire, les sauts sur l'élastique. Hein? Dans le pont.
0: on va se dire quoi?
1: Voir, ils sont sur l'élastique.
0: Ah oui, ils sont sur le rubber. Hein?
1: Il dit rien qu'à voir, là, on voit bien là, que ben c'est ça, dans le fond, on passe dessus, mais on se dit il tient encore. Donc, non, tu sais, ça, c'était encore une fois, c'est toujours dans l'article de 2020 que je lis, là. Puis là, le pont, il coûte ça, mais en fait, il coûte, comme tu as dit, il va coûter plus que ça, mais il a déjà coûté plus que ça parce qu'on faut mettre tout ça à un
0: moment
1: donné.
0: Puis là, on met de l'argent sur l'autre. Puis là, on met des travaux sur l'autre. Des millions, des millions, des millions. C'est incroyable. Bref, bonne chance à tous dans cette république de bananes qui est devenue le Québec, incapable de faire un pont, incapable de faire des ponceaux, incapable de réparer nos aqueducs, incapable de construire un hôpital en moins de 10 ans. Incapable.
2: Et comment on va l'appeler, ce pont-là, JC? J'avais posé la question au point de presse. Tout le monde avait regardé avec voyons. C'est pas une question qui se pose.
0: T'as-tu une idée?
2: Le pont Guy Lafleur.
0: J'étais sûr que t'allais dire le pont Dale Hunter.
1: Non, mais François Legault.
2: Je pense que ça passerait pas, là.
0: Je suis pas sûr que ça passerait non plus.
2: Si vous avez des idées, les auditeurs, 418-670-9098.
0: Hey, à travers tout ça, oui, on fait un peu de local. Là, faut parler de nos affaires des fois. Puis, faut surtout pas oublier de jeter un œil sur Chouiné de temps en temps. Non, mais pour vrai, c'est une journée n'attend pas son scandale. Puis, non, je veux même pas vous parler de la bouffe. On peut rapidement, là, mais Monsieur Carney voyage 7 étoiles. Je sais pas si ça existe, 7 étoiles, mais moi, j'en donne 7. Parce que le gars, clairement, là, tu sais, moi, je vois plein de gens, Pat, qui ont voté pour Carney, là, puis que tu le vois que c'est du monde comme nous autres, là, du monde ordinaire, qui sont là avec au Costco, là, avec le panier, puis hey, elbows up, puis nous autres, en tout cas. Juste vous dire, Carney.
1: Des hommes d'affaires, tu sais, c'est pas tout le monde. Ah, tu sais, des fois, on parle souvent des boomers, mais il y a des hommes d'affaires et hommes, là, avec un grand H, donc aussi des femmes, là.
0: Ben oui.
1: Des hommes et des femmes d'affaires qui ont voté pour Carney, là, c'est pas tout le temps. Des fois, on dit, c'est la madame avec les mèches bleues.
0: Non, mais il y a beaucoup de monde ordinaire, c'est ça que je veux dire. Tu sais, il y a beaucoup de matantes choses, puis de mononcles choses qui puis le toupette sur le site, puis moi, là, j'ai voté Carney, puis... Du monde qui vivent avec leurs moyens dans un petit bungalow, qui ont des fois un petit chalet, qui vont voir la famille la fin de semaine, qui, tu sais, c'est... Juste vous dire, ce gars-là, il est pas dans votre univers, là. T'sais, ce gars-là vit une vie de milliardaire. C'est l'élite de l'élite. C'est le gars qui se déplace d'un pays à l'autre en flottant sur la populace.
1: Oh,
0: en vous méprisant. Là. Le gars mange des petites bavettes au beurre sucré de ci, de ça, à 195$ l'entrée. C'est fou, là. C'est des millions de dollars dépensés pour des petits plats agrémentés de petites crèmes farcies de ci puis de ça avec du caviar puis des petites bulles à 1000$ la bouteille. C'est des millions... Pas pour manger tout le temps, dans l'avion.
1: Oui, oui, exact.
0: Juste pour manger dans l'avion.
1: C'est le même gars qui va aller vous serrer la main, puis après ça, quand tu te retournes de bord, là, il demande du Purel.
0: Oui, puis il fait des phases de irk.
1: Ah oui, non, tu...
0: Irk, m'as-tu vu la madame, elle sentait bizarre, là.
1: Ouais. Il y aura pas
0: non, mais c'est sûr, puis sa madame-là, elle est servie, puis ça, c'est mon chouné, ça.
2: C'est l'élite de l'élite.
0: Ils ont vraiment réussi à faire passer ce gars-là pour un gars de la plèbe.
1: Non, il y a des goûts, là, puis ces goûts, c'est luxueux. Et il entend pas rire.
0: Mais au-delà de ça, ça c'est une chose, mais ça on le savait. T'sais, c'est juste que personne voulait l'entendre. Là. Le gars, il est dans la haute sphère des finances depuis toujours. C'est un milliardaire. Là. C'est
1: pas beaucoup la une, par exemple, non, que tu viens de dire.
0: Non, pas assez. Mais ça, Pat, on le savait, là, tu sais, le gars de Brookfield, on le sait qu'il vivait une vie de riche. Là. C'est pas,
1: toi, tu le sais, mais les autres le savent pas.
0: Non.
1: T'sais, les auditeurs, oui, ils le savent, mais je veux dire, la majorité, là, c'est pas le Québec en entier qui écoute Radio X, fait que les gens ne le savent pas.
0: Martin a raison, tu sais, il dit, il y a beaucoup de médias qui ont joué la game là, de faire passer ce gars-là pour un petit banquier. Ouais, hey, on le voyait de même, là, le petit banquier sympathique. Là, non, c'est pas le petit banquier qui fait 120 000 là, dans votre village, là, rien à voir. C'est quelqu'un au-dessus de la masse, il est pas là. Et... Tant qu'à être au-dessus de la masse, ben tu te prends pour un autre, puis tu vas négocier plein d'affaires dans le monde avec plein de pays bizarres, parce que là, t'es en guerre. By the way, elbows up, elbows down, on le sait plus, là. Hier, c'était Make America Great Again. Mark Carney est à New York.
1: Okay.
0: Et il a dit, A Canada strong will make America great again. Ça, c'est le même à Davos qui a été encensé pour son discours extraordinaire qui vous disait... C'est fini. Monde a changé. Américains, c'est fini. Toutes les puissances intermédiaires doivent s'unir pour faire des pieds de nez pis des moons aux Américains. Ils débarquent là pour aller têter de l'argent pis là, c'est Make America Great Again.
1: On n'est pas en récession technique, là?
0: Ça, oui, okay. Aussi. Pierre va nous en parler.
2: C'est à New York, pas à Washington.
1: Canada Strong.
0: À New York.
1: Tu viens de dire Canada Strong.
0: Oui. Okay. Mais le Canada Strong will make America great again.
1: Oui. Ben, là, c'est parce que ça serait le fun que Canada Strong, on le vive.
0: Ouais, OK, ouais. Ben, Pat, il y a une façon de vivre le Canada Strong, okay. C'est de se coller sa Chine.
1: Oui.
0: Tu le sais, là, on est allé. Mark Carney, il aime ça. Il est allé, il a signé des protocoles d'entente. Puis on avait eu la majorité des protocoles d'entente ont été divulgués au public. C'est des ententes d'échange commercial, puis c'est des ouvertures, puis c'est les investissements de Brookfield. Ah non, ça n'a pas rapport. Excusez-moi, c'est une autre affaire.
1: C'est
0: gars. Ça a rapport, mais ça n'a pas rapport. Là. En tout cas, il n'y a pas de lien vraiment. Et on est tombé hier sur un document qui est scellé. Une entente qui a été signée avec la Chine, qui n'est pas disponible aux médias et qui n'est pas publique et qui ne le sera pas. Puis c'est pas moi qui le dis, c'est Mark Carney hier.
3: We don't make a habit of releasing security documents with other governments for reasons of operational security. That is standard practice for this government, previous governments as well. So I don't see a reason to change that in this circumstance. So thank you for that question, but that's our policy and that's what we stay to.
0: Ça n'a pas toujours été le cas, donc ce qu'il dit là, c'est oui puis non. Mais sur les derniers gouvernements, il a raison. Par contre, ces documents-là, parce qu'est-ce qu'il dit? Il dit non, ça, ces documents-là, on les mettra pas publics, puis c'est comme ça, les autres gouvernements le faisaient pas non
2: sécurité
0: plus.
2: Sécurité nationale.
0: Exactement. C'est des documents qui concernent la sécurité nationale. Moi, déjà, en partant, là, l'ai pas vu le document, là. Si tu me dis que t'as signé des documents concernant la sécurité nationale avec la Chine, il y a quelque chose. Moi, je peux vivre avec, mais je veux savoir c'est quoi. Là. Mettons, on peut-tu avoir des grandes lignes? Parce que c'est pas avec la Chine qui a signé des documents. C'est un protocole d'entente sur la coopération dans la lutte contre la criminalité. C'est le document en question que Carney ne veut pas dévoiler. L'objectif déclaré par le gouvernement, c'est pour aider à la coopération policière entre les deux pays. On parle du Canada et de la Chine. Entre autres, là, pour s'aider mutuellement sur les crimes transnationaux, narcotiques, drogues, les gens qui font rentrer de la drogue synthétique, du fentanyl, le blanchiment d'argent, la cybercriminalité, avec les nouvelles tactiques du gouvernement Carney, là, hein, en cybercriminalité, c'est-à-dire ouvrir des backdoors dans tous les sites de médias sociaux et pouvoir avoir accès à vos courriels sans mandat. Très chinois, effectivement, comme façon de faire. Effectivement, hein, on commence à se rapprocher tranquillement. Et lutter contre la corruption, on dit ça de même, là, très rapidement. On prévoit des échanges d'informations. Ah oui? Quelles informations? On ne sait pas, c'est secret. Assistance aux enquêtes. Quelles enquêtes? C'est quoi le lien entre nos enquêtes nationales et les enquêtes chinoises, à part le trafic, là? Coopération, vous comprenez, je veux bien, là. Il faut coopérer, là, quand... Je sais pas, tu pognes justement un ressortissant chinois qui fait rentrer de la drogue. Je comprends que ça se peut qu'on lâche un petit coup de fil en Chine. Est-ce que là, qu'est-ce qui se passe? Vous autres, avez-vous quelque chose? Mais là, on le sait pas. On sait pas quel renseignement, sur qui, dans quel contexte. Tout ça est privé et tout ça va rester privé. Ça a été bien dévoilé, là.
2: Rien sur la contrefaçon?
0: Ben...
2: Les produits, là, mettons les gelées...
0: Non, tu vois, ça n'a pas été nommé.
2: Les faux gelées d'hockey, là.
0: Ben, ça n'a pas été nommé, en tout cas, par le gouvernement. Bon. Il nous en a pas parlé. Là, quelques instants plus tard, dans la même journée d'hier, là, donc Carney nous dit non, ce ne sera pas, c'est Sécurité nationale, je réponds à la question, merci, bonsoir. Quelques instants plus tard, il y a un gars qui s'appelle Dan Stanton. Dan Stanton, c'est un haut responsable du SCRS à la retraite, donc des services secrets canadiens, qui a travaillé là-dedans pendant 32 ans, et il a été attitré spécifiquement au dossier chinois entre 2009 et 2013. Dan Stanton est en point de presse pour réagir à ce document-là et voici ce qu'il nous dit.
4: Of my 32 years at CSIS, most of it was in counterintelligence. Canada's resetting the relationship with China, and I think that's good. They're resetting with others. But my only comment would be this should be done with eyes wide open. We learned with the Meng affair and the Two Michael tragedy that Canada did not have a special relationship with China. We sometimes have these illusions that we have a certain leverage or we have a special understood relationship we could use. The reality is often a lot more blunter than that. We don't.
0: We don't. On n'a pas de relation particulière avec les Chinois.
2: On n'a pas de privilège.
0: Les Chinois nous aiment pas tant que ça. Il dit, on veut faire à croire que c'est beau puis que c'est bien puis qu'on s'entend bien puis la réalité, garder l'œil ouvert. Tu sais, on oublie tellement vite. Les deux Michaels emprisonnés pour des raisons politiques, là, c'est hier, là. C'est pas hier factuellement, mais c'est il y a quelques mois, c'est dans l'histoire récente, là.
2: Dans la dernière décennie.
0: Huawei, là.
2: Huawei.
0: La compagnie. Hey, nous autres, les épais, on leur avait donné des contrats pour la télécommunication nationale. On les avait engagés pour leur faire des tours de com' partout au Canada. Faut-tu être crétin? Ça, c'est l'époque Justin, ça.
2: Oui.
0: C'était vraiment bien mené, ce pays-là. Ben écoute, jusqu'à temps qu'on réalise, quand t'as peu, là, c'est parce que là, il y a des logiciels espions là-dedans. Il y a des affaires qu'on peut pas faire rentrer ici. Tous les autres pays ont dit non, nous autres, ça rentre pas ici, là.
2: Mais nous, on trouvait ça cool.
0: Ben nous, t'es quoi, c'est pas cher. Pas cher. Hey, bon Canada,
2: deal.
0: Pas cher.
2: Bon deal.
0: Le protocole d'entente de Carney a été signé avec, entre autres, le ministère de la Sécurité publique de la République populaire de Chine. C'est quoi ce gogos-là? C'est le ministère de la Sécurité publique, ni plus ni moins. Il gère la police de sécurité publique, les enquêtes criminelles, la lutte contre la drogue, la cybercriminalité, le contrôle des frontières. Bref, c'est la police de la police. C'est le SCRS chinois. Le MPS, comme on l'appelle en Chine, est également l'organe lié au poste de police à l'étranger.
2: Comme ici.
0: Il y en a des petits wise qui nous écoutent, hein? Il y en a qui ont déjà mentionné ça, là. On n'a pas des postes de police chinois clandestins ici.
1: Mm-hmm.
0: Ouais, ben ceux qui gèrent ça à distance, c'est le ministère de la Sécurité publique de la République populaire de Chine. Nous autres, on est allés signer une entente secrète que vous n'aurez pas, que je n'aurai pas non plus, avec la plus haute instance policière chinoise qui gère des postes de police illégaux au Canada, qui contrôlent puis qui font de la pression sur des ressortissants chinois qui se sont sauvés du régime, qui viennent nous faire des problèmes puis de la misère, puis nous autres, on les laisse rentrer. Puis on lui signe des ententes, puis quand c'est le temps de dire « Ouais, mais c'est quoi exactement, hein, l'entente? » Pas un mot, Zagé. Puis on le dit clairement, vous le saurez pas.
1: J'aurais aussi, peut-être qu'il pourrait en profiter là, pour le rappeler, là, le gars de la Chine pourrait dire « Hey man, ta fausse argent canadienne là, que tu distribues dans mes commerces, là, puis ils font chier le monde, là, on peut-tu stopper ça, s'il te plaît? On peut-tu checker ça? »
2: La fausse monnaie.
1: La fausse, hey, les gens se commandent des palettes de 50 et de 100 piastres de la Chine. Là, puis ça, là, il y en a plein.
0: Ben, Pat, on a une entente, là. D'après moi, le ministère de la police va s'en occuper là-bas. Là. Ils vont nous aider.
2: On a la misère avec les gilets des Canadiens, puis ensuite les 20 piastres et les 50
1: piastres vont allumer. Fait que là, de plus en plus, c'est pour ça qu'on n'a plus le droit de sortir des 100. Tu sais, là, ben, en fait, t'as le droit de les sortir, c'est-à-dire que les commerces ne les acceptent plus. Il y a trop de fraude. Et majoritairement, il y en a aussi, il y en a qui réussissent à faire ça là, de façon locale, là, si j'ai bien compris le crime organisé, mais la plupart, la majorité provient de la Chine. C'est de l'argent contrefait. Fait que là, on propage de la fausse argent, OK? Puis
0: C'est de la fausse monnaie, c'est criminel.
1: C'est criminel, là. C'est peut-être aussi des jeunes qui en commandent aussi puis trouvent ça bien drôle. Ça reste criminel, mais ça vient quand même bien de la Chine. Le problème, s'il était en Inde, je dirais ça c'est l'Inde, ou viendrait des États-Unis, je dirais par la Donald, mais il vient de la Chine. Les billets contrefaits. C'est drôle à quel point ça, on n'en parle pas, mais il y a plein de commerces qui se font frauder à coups de milliers de dollars, là.
0: Incroyable.
1: Parce que le temps que tu t'en rendes compte, des fois, ça va deux jours plus tard, c'est soit le lendemain, c'est fait. Là.
0: Ben, en même temps, c'est pour ça qu'on signe des ententes.
1: Fait qu'à cause de la Chine, on n'est plus capable de payer qu'un billet de 100 $.
0: C'est incroyable. Ben, écoutons, midi 55. On va faire une courte pause. À moins que vous ayez une objection, y a-tu quelque chose? Breaking news quelconque?
2: Je suis sur AliExpress, là, je magasine des billes de 50 pour mes vacances.
0: Par contre, fais attention, hein, si tu commandes un chandail de la Chine, ça se peut que Crosby devienne Corsby. Okay.
2: Tout se peut, hein?
0: Ou Corsbo.
2: Et ça a l'air plus facile de commander de l'argent américain, c'est mon avis. Là. L'argent canadien, ça se peut, mais.
0: Ah, c'est plus tough?
2: L'argent américain, c'est monochrome.
0: Ben, on dit que ça a moins de valeur. Hein? C'est moins payant, l'argent canadien. Imprimé de l'argent canadien.
1: Je suis juste chargé à des commerces que je connais, puis c'est loin d'être.
0: Ben
1: drôle.
0: Non, c'est pas drôle.
1: Ça, tu balances pas. Là, après ça, vous allez le porter, puis après ça, il y a une enquête, puis mais c'est poche. Et c'est arrivé ici, je pensais qu'on allait s'en sortir, mais non, il y en a plusieurs. Belle chasse aussi, on m'en a parlé.
0: Ça achève, Pat, garde, on a une entente avec la police chinoise, oui. On va régler ça.
1: Ah oui!
0: Si on te le dit pas, qu'est-ce qu'il y a dans l'entente, c'est pour ton bien. Mm. OK? Arrête de réfléchir.
1: Non.
0: On s'en va en pause. Midi 56, bon appétit, là, tout le monde. On revient.
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2: Est-ce le dernier match du Canadien en cette saison 2025-2026? Les Hurricanes mènent la série 3-1 et pourraient accéder à la finale de la Coupe Stanley pour une première fois depuis 2006. La force du CH en série, ils sont solides à l'extérieur. Deux victoires en match ultime contre Tampa et Buffalo sur les patinoires adverses. Ça peut être un facteur pour un gros duel comme celui de ce soir. Le match 5 aura lieu à Raleigh dès 20h. On a eu droit à une petite revanche au championnat du monde d'hockey hier. Le Canada a eu le dessus sur les États-Unis. Une convaincante victoire de 4-0. Mark Scheifele a récolté 2 points. Crosby et Celebrini ont touché la cible. Direction les demi-finales pour les Rouges. Ils se mesureront à la Finlande demain. Et dans la Ligue frontière, quelle volée hier au Stade Canac. Grosse victoire de 11-2 des Capitals sur les Miners. Une série balayée en plus de ça. Québec est premier dans la Ligue. Un gros 12 victoires, 4 défaites seulement. Good job, boys. Direction Trois-Rivières pour ce week-end. Ça commence ce soir, 19h05.
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6: Ben, des beaux vendredis, ça. Il va-tu faire beau en fin de semaine? J'ai même pas regardé, j'ose plus regarder. On a eu un temps maussade un peu toute la semaine, en espérant que ça se réchauffe. En tout cas, Pierre, lui, a l'air bien réchauffé. Hein? Il se fait un beau warm-up avant notre chronique. J'aime ça, Pierre, j'apprécie le professionnalisme. Pierre, il se réchauffe 2 heures de temps.
7: Moi, je donne ma chronique avant chronique.
6: Ah ouais, c'est
7: l'enfer. Donc, la chronique dans chronique.
6: Le watch out, il est prêt. Ça part. Tu vois, les gens disent qu'ils des fois, ils écoutent ton warm-up. Non, mais ils disent que t'es bon en warm-up aussi.
7: Ben oui, quand les micros sont ouverts, c'est parfait.
6: Ouais, c'est parfait.
7: Larry! C'est Larry Session qui se pointe. Donc, hey. Larry Session.
6: Hey, ah, Pierre, combien se fait d'années là, qu'on se demande si ça va finir? Depuis la pandémie, en fait, on est tout le temps sur une fesse.
7: On l'avait atteint pendant la pandémie. On avait eu 2 trimestres consécutifs.
6: Ouais, mais on dirait qu'il ne l'avait pas collé. Il avait dit, oh non, ouais, on considère pas que c'est une récession.
7: Écoute, là, techniquement, une récession, c'est 2 trimestres consécutifs avec aucune croissance, avec croissance négative. Donc, on a un PIB négatif. Au 4e trimestre de 2025, on a eu une baisse de 1% de l'activité économique. Et là, 0.01% de baisse. Donc, techniquement, on est en récession.
6: Okay. Mais ils vont encore nous dire que vu que c'est tellement serré, c'est ça à la fesse.
7: Oui, mais tu sais, vous le sentez, là. Je pense que vous sentez autour de
6: mais
7: vous.
6: Mais tu sais, t'es-tu obligé de le caler officiellement pour dire... Non, mais pour dire que ça va mal. Tu sais, tu comprends, c'est comme si... Ah, ben là, il n'y a pas de récession, c'est correct! Ben oui, mais c'est correct.
7: On
6: est sur la stagnation depuis des mois et des mois.
7: En passant, je veux dire, on n'est peut-être pas en récession parce que peut-être que le trimestre actuel qui se termine dans un mois, là... Là, on est à fin mai. Ouais,
6: quoique là, je vois pas là, de grands indicateurs de redressement.
7: Ben, l'économie va... Ce qu'on dit, c'est qu'en avril, l'économie a remonté un peu.
6: Ouais.
7: Donc, théoriquement, on pourrait être en sortie de récession.
6: OK.
7: Mais on va le savoir, ça, dans 5 mois. Parce qu'au Canada, ceux qui font les statistiques sont très lents.
6: Aux Pourquoi? États-Unis,
7: je sais pas. C'est StatCan, puis c'est long, puis c'est-tu politique? Ça peut être politique aussi, là. Très, très politique.
6: Ben, on me dit que c'est pas supposé, Pierre.
7: Ben non, voyons. Les gens qui travaillent à Statistique Canada...
6: Moi, je crois à ça, les affaires du gouvernement. Là.
7: Le gouvernement, Statistique Canada, c'est des fonctionnaires. Là.
6: Ah oui.
7: Donc, ils relèvent du politique à quelque part. Puis, regarde, fait qu'on est en récession technique. Ça veut dire quoi? Ben, vous l'avez vu, là, quand même, 43 000 emplois perdus.
6: Ça veut dire des jobs qui revolent.
7: Le mois dernier au Québec. Ça veut dire qu'on est en train de

0: Renouveler l'accord de libre-échange. Hier, on a appris avec un économiste qui était venu nous voir, c'était Sébastien McMahon.
1: Ah ouais, très bon, lui.
0: Très bon. Mais lui, il dit que, dans le fond, pour l'accord de libre-échange, elle va être renouvelée un an.
1: Automatiquement.
0: Automatiquement. Si en juillet, il n'y a pas un opting out de décréter, on continue. Fait qu'on va continuer, lui, il dit.
1: Mais il y a l'option de l'opting out.
0: Oui.
1: Trump peut dire, ça ne me tente plus.
0: Oui, mais il ne fera pas ça, il s'en va en midterm. Imagines-tu le bordel que
1: il
0: ça
1: va attendre.
0: Fait? Et non,
1: Encore là, des fois, on ne sait pas. Hein. Il se lève un matin, ça ne tente plus.
0: Ouais, mais tu sais, c'est parce que là, lui, il va tomber aussi peut-être minoritaire. Là. On va voir s'il perd la Chambre des représentants ou le Sénat. Mm. Il pourrait avoir de l'impeachment là, qui commence là, hein, aussi.
1: Fait que là, ce que tu me dis, on est en technique récession.
0: Ouais,
1: c'est-à-dire qu'on a eu deux trimestres négatifs.
0: Ouais.
1: Puis là, en même temps, là, dans cet environnement-là où on patauge, là, puis le terme est bon, là, on patauge un peu dans la boîte, là, puis on ne sait pas trop où est passé l'eau. En même temps, t'as tous les paliers de gouvernement qui arrêtent pas de nous parler de nouvelles taxes, puis de taxer, puis de rajouter des taxes sur l'eau, puis de taxer des municipalités.
0: Non, mais les autres sont complètement déconnectés.
1: Faut être complètement à côté du bateau.
0: Complètement déconnecté. Puis dites-vous que depuis un an, tu sais, l'État keynésien qui appelle, tu sais, quand il arrive une récession ou un ralentissement, les gouvernements se mettent à investir des gros programmes d'infrastructures, puis publics. Mais Carney, ça fait un an qu'il fait ça, là. Puis Trudeau faisait ça avant.
1: Ben oui.
0: Puis ça marche pas. Le seul pays du G7 qui est en récession actuellement, c'est le Canada.
1: Wow!
0: Fait que, je sais pas, là. Il va falloir trouver une recette qui gagne. Puis là, je pense que, lui, il y a un programme, là. Hier, il est à New York, Carney.
1: Ouais.
0: Il va amener 1000 milliards d'investissements au Canada.
1: Mais...
0: il va l'avoir. Il va l'avoir.
1: Ouais, mais...
0: mais il faut qu'il enlève des réglementations.
1: Mais vers où? Puis, tu sais, où?
0: Ben, ça va être les ressources naturelles.
1: OK, donc on va devenir
0: une
1: république qui se fait vider. Là.
0: Non, mais pas ça. C'est qu'on a repoussé les investisseurs. Ils venaient plus au Canada.
1: Pourquoi, là, tu me dis, il va l'avoir. Pourquoi il reviendrait?
0: Ben, il va enlever des règlements. Puis, il a passé une loi pour les projets, des grands projets. Ça va prendre quoi? Quelques années. Même pas. Ça va prendre quelques mois. Puis, on va dire oui. Là, il va
1: avec des fonds publics puis des subventions.
0: Il va faciliter là, les règlements. Donc, il n'y a pas le choix. Le gouvernement doit faire ça ici au Québec aussi, là, enlever les couches de réglementation, puis de permettre aux entrepreneurs...
1: Non, ici, on nous parle de taxer.
0: On nous parle de rajouter
1: des revenus à l'État. Si
0: le Canada est en récession, penses-tu que le Québec l'est pas? Là?
1: Ben oui. Puis ben le Québec, c'est l'enfant pauvre du Canada. Là.
0: Mais c'est parce qu'on ramasse 14 milliards de péréquation.
1: Une chance, hein?
0: La gang d'Alberta nous regarde en disant, hey, attends, moi, je suis tanné de donner de l'argent à du monde qui, quand on leur demande de passer un tuyau, ils veulent même pas le passer.
1: Oui. Ah, c'est
0: capoté. Ben,
1: bonne chance à tous. Là.
0: Donc, à suivre. Hein? On va souhaiter bonne chance collectivement.
1: À suivre, comme disait l'autre.
0: Bon, Hydro-Québec.
1: Ah, Hydro-Québec, des bonus.
0: Ben, 42 millions de bonus.
1: Pourquoi pas? Un peu de bonus. Ils ont bien travaillé, Pierre.
0: Ouais, ben oui.
1: Tu sais, le réseau est bien entretenu. On avait prévu les coûts d'avance. Puis
0: Pannes.
1: Ben oui.
0: Les pannes augmentent. Le nombre d'heures de pannes augmente. On avait eu une espèce de rapport c'était la vérificatrice générale du Québec hein, qui avait lancé ça aussi. Là, le nombre d'heures de panne est en hausse. Depuis ce temps-là, ça monte.
1: Absolument.
0: Ça monte. Et
1: ben
0: on
1: là,
0: se
1: Pierre,
0: bonus.
1: Si on veut notre titre de Cuba du Nord, ça se fera pas gratis. Là.
0: On parle quand même
1: de
0: 10 000 $ de bonus moyen chez les employés. Et en haut, c'est 100 000.
1: Hey!
2: Ah! Ben, gadon.
0: Toi, Pat, tu voulais c'est quelle voiture que tu me disais, là, 100 000?
1: Ouais.
0: C'est un bonus.
1: Pat est plus Lexus, elle.
2: Non, ben, tu sais, moi, je t'ai tout. Donne-moi un char qui roule, puis ça peut être un Bronco, un Audi.
1: Ah, Audi, c'est un bon choix.
2: Ouais, ah, ben oui.
1: Belle voiture.
2: Un Bronco, si j'aime ça.
1: Ah, ouais.
0: Ben oui. Ah, ouais, mais quand même, 225 millions de temps sup.
1: Ah! Ben ouais.
0: Ça, du temps sup.
1: By the way, j'ai pas fait de haut cours là, universitaire en économie, mais on m'avait dit que si tu as du temps supplémentaire récurrent, c'est qu'il y aurait une mauvaise gestion. C'est ça qu'on me disait.
2: Ben, ça dépend aussi de ton temps plein. Es-tu 32 heures? Fait que tout ce qui est après 32 heures, c'est du temps sup.
1: Ben, c'est ce que je veux dire. C'est une mauvaise gestion. Moi, si tu as besoin de quelqu'un 40 heures, pourquoi tu n'engages 32 heures en sachant que tu vas lui donner 6 heures de temps sup à tous les semaines?
0: Moi, je trouve 32 heures, c'est beaucoup. Là.
1: Ah oui, c'est vrai que tu exagères.
0: Moi, je mettais
1: les nouveaux fonctionnaires, hein, Pierre, on l'a vu, pas les nouveaux, mais les fonctionnaires veulent pas revenir. Ils ont tous baissé le jour
0: 28,
1: de travail.
0: 28 heures. Oui. 28 heures de New 32.
1: C'est assez.
2: Hey.
1: Puis ils me disent en plus... Là, on fait du coq à l'onde un peu, mais les fonctionnaires cette semaine là qui se font demander de venir faire 3 jours semaine au bureau, ils ont dit, on va prendre, pour reprendre l'expression, l'opting out, c'est-à-dire, à la place, on va couper une journée dans la semaine pour venir juste 2 jours au bureau, mais ça vient qu'une baisse de salaire, ça ne me dérange pas. comment me dire que t'es trop payé sans me dire que t'es trop payé?
0: Ouais, mais c'est au gouvernement aussi à prendre ses culottes, là.
1: Ouais, mais Pierre.
0: Tu veux un temps plein? Ben, c'est temps plein, c'est 32 heures, 35 heures.
1: Ces gens-là ont toutes des maisons, puis des chalets, puis des. Comment vous faites pour arriver, vous autres, en travaillant trois jours semaine?
0: Ben, c'est peut-être le deuxième salaire dans la boîte, là.
1: OK.
0: Peut-être.
1: Fait que c'est pas grave.
0: Je suis pas sûr qu'une mère monoparentale au gouvernement va accepter de baisser ses heures de même. Non?
1: Ben, en tout cas, ça a l'air qu'il y en a une maudite gang qui sont louches, là, parce que ça lui dérange pas.
0: Ouais, pis ils sont peut-être sur le bord de la retraite aussi. Pis
1: bon, peut-être.
0: Ça leur tente plus. Bon, peut-être. Ça tente pas. Tente moins, peut-être.
1: Peut-être.
0: Mais regarde, ça fait l'affaire du gouvernement parce que le gouvernement va payer moins cher.
1: Ben, tu penses-tu?
0: Ben oui, tu penses à 32. Le gouvernement, ça fait partie.
1: Les heures qui seront pas travaillées par ces employés-là, là, on les laisse aller?
0: Ben, sont-elles vraiment travaillées?
1: Ben. Moi, je te garantis qu'on s'en reparle dans 6 ans, puis pas grand-chose qui a changé.
0: Ben, Claude, lui, de.
1: Je crois plus, là.
0: Anthropique, Claude, lui, il va passer à un moment donné, là.
1: Claude?
0: Et il code, lui.
1: Mais Claude, puis Bob Gronk, ils vont arriver.
0: Ils vont passer à un moment donné, là. Voilà, fait que chez Hydro.
1: Pierre, on n'est pas capable de se faire un système pour abandonner les fax. On n'est pas rendu à Claude, là.
0: Claude, ça en va en bourse, là.
1: Ah, Claude, je te garantis qu'il va réussir dans le monde. Anthropique. Au Québec, il va arriver dans 15 ans, là.
0: Ouais. Exactement. Donc, tu vois, dans le cas d'Anthropique, c'est ils vont aller à la bourse, eux autres, bientôt. Ils veulent aller chercher 965 milliards. En fait, la valorisation de l'entreprise.
1: Oui.
0: Mais je pense qu'on va l'avoir. Hey, recours collectif.
1: En passant, il y a un employé d'Hydro qui disait hey, wow, là, j'ai jamais. Il dit 10 000 piastres de bonus, il est où mon argent? Ben, j'ai jamais eu ça.
0: Non,
1: j'ai
0: mais
1: jamais...
0: c'est ça. Il y a eu...
1: C'est les cadres, gang, là.
0: Non, mais certains travailleurs ont eu.
1: Oui, c'est ça. C'est pas vous autres, là.
0: Certains, c'est 4047 employés.
1: Ouais, on parle pas du gars qui se casse le cul à monter des poteaux, là.
0: Toi, autres, il y a 24 000 employés chez Hydro.
1: T'es pas dans l'histoire.
0: Hey, avant, il était chez. Hey, Hydro, ça, c'est drôle. Avant, il était 20 000. Je sais pas c'est quel ministre. En tout cas, il y avait un ministre qui voulait enlever des emplois chez Hydro. Il dit on va couper. Puis, ils sont rendus 24 000.
2: Oh.
0: Il a embauché chez Hydro.
1: Ben oui. Mais il faut travailler.
2: Ah, mais là, ils ont tout le truc d'entretien à faire. Là. Hey, tu te souviens pas, François Legault avait annoncé là, que ça prenait des milliers et des milliers de nouvelles embauches chez Hydro-Québec.
0: Oui.
2: Parce que faut faire le réseau d'entretien, puis le réseau
0: mais construire les lignes électriques, puis les éoliennes,
2: exact.
0: La patente. Là.
2: Fait qu'on n'a pas fini de mettre de l'argent au public.
1: Ben non, pas fini. On commence à avoir du fun.
2: Bon, oh, on commence.
0: Recours collectif, tu sais, les gens qui ont une hypothèque.
1: Ouais.
0: Et tu te sépares.
1: Ouais.
0: Il te reste 2 ans, c'est ton hypothèque.
1: Ouais.
0: Les banques chargeaient un gros frais. Ils chargeaient le taux affiché. Mettons, tu avais signé une hypothèque, 300 000, 3 %
1: Ouais.
0: Puis le taux affiché en succursale était à 4,40.
1: OK, le taux actuel, là.
0: Le taux affiché.
1: OK.
0: Pas le taux que tu as eu.
1: Ouais.
0: Mais eux autres, quand.
1: Ben, le taux affiché, c'est le taux présent, là.
0: Okay. Oui. Puis là, quand tu arrivais pour la pénalité, parce qu'ils disaient, hey, tu vas payer la pénalité, ils le calculaient sur le taux affiché en succursale et non le taux que tu avais à payer.
1: Puis pourquoi ils faisaient ça?
0: Ben, c'était comme ça.
1: Il y avait-tu un règlement ou c'était une zone d'ombre?
0: Ben, c'est une zone d'ombre parce qu'il y a un recours collectif qui a été déposé par qui? Joey Zucran.
1: Oh my God!
0: Lui, il gagne tout, là.
1: Mmh. Lui, ça, c'est le gars qui gagne.
0: Lui, il gagne tout, là.
2: C'est le gars des failles.
0: Et,
1: tu le vois débarquer dans ton affaire, là, dans ton recours collectif, là, c'est une bonne nouvelle.
0: C'est le cabinet LPC. Et là, il y a un juge qui a accordé le droit du recours. Là, ils vont pouvoir s'asseoir avec les banques puis dire, ben là, il me semble que. Le taux affiché puis le taux réel, il y a un gap, là. C'était comme ça, là.
2: Je fais une virgule à ton affaire parce que tu parles de recours collectif. Cette semaine, j'ai reçu un email de Turo. Turo, là, c'est, si vous avez l'application, c'est un service de location de véhicules à travers le monde. Fait que tu peux
0: C'est une application, hein?
2: C'est une application. Fait que, tu sais, quand tu es en voyage, puis nous autres, on a déjà fait ça, il y a des places où ça coûte plus cher, puis c'est des gens, c'est toi puis moi qui louent notre propre véhicule.
1: Ouais.
2: Évidemment.
1: Jamais mon véhicule disponible.
2: Exactement. Il y en a qui en fait. Turo. Un commerce, c'est-à-dire qu'il y en a que...
1: Ils sont achetés 4 chars, puis ils les mettent en location.
2: Exact, mais le vu, c'est de l'économie circulaire. Bref, comme les Airbnb à une certaine époque. Puis,
1: hey, ça, là, il fut un temps où on me disait...
2: C'était de next shit.
1: Ben, moi, je trouvais que c'était ça, là, la belle gauche.
2: Ben oui,
1: je partage ma maison, je m'entends avec la personne, j'ai pas besoin d'intermédiaire.
0: Ton tracteur, t'as acheté, là.
1: Ouais, là, mais c'est Ferguson.
0: Tu pourrais le mettre en location pour tes voisins.
1: Ah, c'est une bonne idée, ça.
2: Comme ça, ils dorment pas dans ta peau.
0: Tu te le ferais scraper.
2: Puis les prix sont intéressants. Fait que tu peux te louer des voitures de luxe des fois pour, admettons, 2 heures, puis ça te revient à 50$.
1: Ouais, ouais.
2: Tu sais, c'est pas pire. Fait que j'avais...
1: Mais là, maintenant, c'est rendu très méchant.
2: Ouais, c'est très méchant. Tout ce que je veux dire par rapport à ton recours collectif, c'est qu'il y a eu un recours collectif entamé auprès de l'application Turo. Je connais pas les détails, je sais pas pourquoi. Il y avait-tu des frais cachés, une patente, mais ça a été réglé en 2022. Il y avait un retour de 16,95. Cette semaine, je reçois non pas un, mais deux courriels. Un premier courriel pour me

0: C'est beau.
1: Mais... Ah, OK, mais tu s'en vas quelque part, hein?
2: Oui, oui.
1: OK, c'est ça. OK, ça. Ben, on le sait. Okay. On le ressent. Je l'ai ressenti.
0: Il s'en va okay. aux fraises.
2: Il y a du hockey à soir.
1: OK, voilà. C'est bon.
0: Tu sors pour le hockey à soir, Pierre?
1: Ouais. Tu vas-tu faire des gâteaux avec ta Robin Hood?
0: Merci, Pierre.
2: Salut.
0: Je vais te sauver de patte, là.
2: Robin Hood. Salut.
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8: Bon, c'est breaking news, pas breaking news, mais un peu partout aux États-Unis présentement, la grosse nouvelle, c'est que Donald Trump est entré dans la Situation Room. Ça, c'est la chambre, en fait, c'est un bunker, là, c'est la chambre secrète cachée, enterrée dans le sous-sol, où on s'installe habituellement, excusez-moi, avec les hauts gradés de l'armée pour prendre des décisions importantes militaires ou pour gérer des situations militaires.
9: T'sais, donc, quand la guerre est finie?
8: Je sais pas. Mais on dit que... excusez, voyons. Il y a comme un petit chat dans la gorge. On me dit que le moment serait imminent. Là. Est-ce qu'on aura ou pas un accord avec l'Iran? Et évidemment, vous aurez compris que s'il n'y a pas d'accord avec l'Iran, ben ça signifie la reprise et la poursuite de la guerre. Donc, c'est quand même un moment assez important pour ce qui est de la situation en Iran présentement. Gary?
9: Je suis là.
8: He's there.
9: Je suis prêt.
8: Bonjour.
5: Gary.
9: Gary?
10: C'est un ami.
9: Gary?
10: La réponse est oui.
5: Gary.
8: À part de ça.
9: C'est vendredi, c'est les petits points de presse. Donc, les petits points de presse, c'est une annonce partielle, en fait, d'une élection partielle, pardon, qui a été annoncé pour Saint-Hyacinthe. La candidature, c'est un bloquiste qui a été élu il y a combien de temps?
8: Il y a les dernières élections.
9: C'est ça.
8: Donc, quelques mois, un an.
9: Un autre qui finit pas son mandat, mais lui, bon, il a le droit parce qu'il s'en va directement...
8: Mais là, si j'ai bien compris, c'est qu'on on vient de décréter que la souveraineté était des bassins versants, c'est ça?
9: Oui, puis ça avait été complètement confirmé, en fait, lors de la dernière élection. Et François Blanchette, le chef du Bloc, avait dit « Il y a pas de problème, là, si vous voulez devenir bloquiste, revenir péquiste. » C'est comme...
8: C'est la même famille.
9: On est dans la même famille. Et là, ben, ça se concrétise aujourd'hui. Simon-Pierre Savard Tremblay...
8: En même temps, ils disent ça, là, mais Alexis Des chaînes, ça avait brassé de la merde.
9: Ben oui.
8: Il avait pas aimé ça, là, le PQ, de se faire voler un candidat vedette. Là. On n'avait pas aimé ça. Mais là, pour prouver leur bonne foi, j'ai même vu le câlin. Là.
9: Oui.
8: Ça avait pas l'air très chaleureux en passant.
9: La question était légitime. Dans le fond, là, si on se demande, cette unité-là, est-ce qu'elle est sincère entre PSPP et Yves-François Blanchette? Puis ben, ça a donné lieu à un petit rapprochement, comme on dit à OD.
11: Mais sur le plan interpersonnel, Yves-François et moi, ça a toujours été facile. Oui, c'est ça.
12: On veut un câlin, allez.
8: On veut un câlin.
13: Là, on va rester longtemps, je pense.
8: Et qu'on a du fun ici.
13: Parce qu'on a l'image.
11: On vous a-tu donné ce que vous cherchiez?
14: Non, mais la
11: question est pertinente. La question est pertinente. Je veux pas. C'est parce que sur le plan interpersonnel, en fait, ça a toujours été. On est dans le même combat. Ça a toujours été simple.
9: Un pays.
8: Ouais, mais je comprends, là. Mais tu sais, c'est. OK, ben tant mieux, là. Tant mieux. Là. Le câlin n'a pas l'air si chaleureux. Là.
9: Non, j'ai déjà vu des câlins plus.
8: François Blanchette puis PSPP qui se font des câlins, là. Mais tu sais, moi, c'est toute l'espèce d'ambiance. On veut un câlin.
9: Vous voulez un câlin, là, les journalistes, là? Vite, vite, là, un câlin.
14: Ouais, ah, un gars qui me dit un câlin, je sais pas. Là.
9: Je t'ai jamais demandé ça.
14: Non, mais je suis dans le gros.
8: Tu sais, puis les politiciens, vous pouvez aussi, hein? Ça va être correct, mal. Le câlin, c'est beau, là. On est des adultes, là, on va.
14: Non, mais quand on a 8 ans, c'est cute.
9: Il va faire un câlin.
8: Non, mais j'en fais des câlins, là, dans des moments précis. Tu sais, pas demande un câlin, là. Là, fais donc un câlin à Gary. Non.
14: Oui, non, mais le mot câlin, je trouve que
8: c'est... Ouais.
9: C'est infantilisant.
14: Hein? Mais viens, je vais te faire un câlin.
8: Un colleux.
14: Non. Oui.
8: Il aurait dit un colleux.
14: Un câlin, c'est... Je vais le faire, tu sais, je m'adresse à des enfants.
8: Ouais. Ouais, c'est vrai que c'est très...
14: Tu sais, où les enfants entre un câlin.
8: On n'est pas dans le gros professionnalisme.
14: Ben... Et on n'est pas dans l'homme alpha.
8: Les deux boys,
14: on va boucher
8: du bois, là. PSPP et François Blanchette, tu sais, vous avez pas eu l'air très alpha, là. On n'était pas dans le leader solide.
9: Dormir en cuillère.
8: Ouais, un petit câlin, un petit cuillère.
9: Une petite cuillère.
8: Un petit bisou. Hein, un petit bisou, gang.
9: Mais François Blanchette avait l'air
8: de une petite main dans les cheveux. Hein, un pogué, mais ouais, non, une petite main dans les cheveux. Une petite tape chez les fesses, ouais, non.
9: Ça s'est rendu là. Quoique, pour un pays.
8: Oh, ben, tu penses que j'exagère.
9: Mais François Blanchette, lui, il avait l'air un peu gossé dès le début du point de presse. J'étais en train de
8: décoller. Ben, comme d'hab, là.
9: Ouais, mais plus que d'hab, je pense, parce que Patricia a fait comme. Il a normalement pas motivé aujourd'hui avec son espèce de voix low life, là.
8: Ben, ouais. Je trouve qu'il a tout le temps de l'air de même.
14: Ouais.
8: Il a l'air de... C'est son air naturel d'être gossé. Mm.
9: Surtout quand on lui demande, craignez-vous la popularité de Mark Carney dans cette élection-là? Oh, my God.
15: Ce que nous proposons. Comme ce que nous dénonçons, comme ce que nous présentons comme analyse aux Québécois, et il ne fait aucun doute dans ma tête que Saint-Hyacinthe, Bagotte, est un secteur où l'écoute des Québécois à notre message est traditionnellement très, très fort. J'aborderai pas cette partielle avec des nuits blanches d'inquiétude.
8: Ah, mais tu devrais...
9: Je pense que oui. Je pensais que tu allais répondre ça, puis tu l'as répondu.
8: Ben là, c'est... il devrait... Mais tu sais, je pense qu'il est inquiet. Mais c'est du bon YFB, là.
9: Il y aura d'autres partiels, évidemment, pour les amateurs de partiels dans le secteur. Je vous rappelle la démission de Boulris et de Stephen Guilbeault.
8: Comme Dantin nous disait, là, Eric a arrêté de boire.
9: Et de sniffer.
8: T'as déjà un politicien, il ne savait pas.
9: La question dont on parle aujourd'hui, c'est Simon-Pierre Savard Tremblay, le député, en fait, bloquiste.
8: Le transfuge.
9: Le transfuge, oui, mais là, c'est parce qu'il passe de bleu à bleu. Là.
8: Dans la famille, bleu royal, bleu pâle.
9: J'étais un peu déçu, je m'attendais à un gars, tu sais, éclairant, qui répond aux questions.
8: Parce qu'on nous le fait comme une espèce de leader.
9: C'est une petite question facile. Depuis quand vous rêvez d'être péquiste?
8: Ouais.
9: Paraphrase, là, okay. Mais tu sais, il ne veut pas répondre.
16: Est-ce que ça fait longtemps que vous rêvez d'être candidat pour le Parti québécois?
17: Ben écoutez, un rêve, c'est un rêve, mais ce que je peux vous dire, c'est quand la réflexion est devenue assez sérieuse, j'en ai formé rapidement Yves-François Blanchet.
16: Mais ça fait longtemps que vous y pensiez.
17: Ben écoutez, quand la réflexion est devenue assez sérieuse, j'en ai informé Yves-François Blanchet.
9: Bon, okay, il leur dit une troisième fois.
8: Mais il voulait quoi, là? Qu'ils disent, quand j'allais au primaire.
9: 17 novembre.
8: Je regardais un documentaire sur René Lévesque.
9: Ouais, ça aurait été bon,
8: puis
9: ça.
8: Je me suis dit, oui, mais c'est parce que, tu sais, sa réponse, c'est pas mauvais.
9: Non, mais il aurait pu dire, moi, là, le carnet, ça me révolte, puis là, là j'ai décidé que je pourrais être à Ottawa, mais je serais mieux à Québec.
8: Ils peuvent pas faire ça, Gary. Puis c'est ça, toute l'hypocrisie de la patente. Parce que là, ils veulent essayer de croiser des gens qui trouvent que Chouinard, il est pas pire.
9: Mm-hmm.
8: Fait que tu peux pas commencer à dire « Carney, c'est un maudit pas bon, puis regardez ce qu'il fait à C22, la chaîne, ça n'a pas d'allure. » Parce que là, il va renfrogner le monsieur, madame, tout le monde qui trouve que Chouinard, il est correct. Tu sais, il faut qu'il joue sur le « on est plus fin que lui, peut-être qu'on envoie un message différent. » Fait que là, on tombe dans le grand bal de « je veux gagner, mais je faut que je fasse attention, je mets mes pieds. »
9: Justement, Chouinard aujourd'hui, Mark Carney, le vrai mot, c'est Mark Carney, le PM du Canada. Ah, il ça, rendait ça. Un hommage aujourd'hui à Mary Simon, la fameuse gouverneure générale du Canada qui parle pas français pas à tout. Et ça allait comme ça, l'hommage, l'héritage de Mme Simon.
12: L'héritage de Mary Simon pour le bien-être mental permettra de changer les choses. Oh, oui. La santé mentale est le fondement d'une vie épanouie et des personnes de bonne santé et autonome constitue le fondement d'une communauté et d'un pays fort, d'un pays juste. Nous sommes fiers de poursuivre l'œuvre à laquelle vous avez consacré votre vie et qui vous tient à cœur.
9: Mary Simons, elle opinait dans le coin. Je comprends rien,
8: C'est malade. Un gars qui ne sait pas parler français, qui parle à une madame qui ne comprend pas le français.
14: Exact.
8: Hey, ça, c'est mon Canada.
9: Ça, c'est la double
8: ignorance. C'est malade. Le gars comprend pas moitié de ce qu'il dit lui-même, puis il s'adresse clairement à une madame en la regardant dans les yeux. Tu sais, imagine, on jase Gary, là, mais quand je te parle, t'entends « Chouk, rat, cash, no baba. Chouy, but, cash, nanana. » Puis toi, t'es comme « Ouais. »
9: Oh que oui.
8: Y'a-tu
9: raison?
8: C'est bon ce que tu dis, là. C'est bon, là. C'est incroyable. En plus, Mary Simon.
14: Ben oui.
8: Elle nous en a-tu changé des choses?
14: Oui, elle était extraordinaire.
8: C'est-tu bon, c'est un gouverneur, hein? Ça fait des belles affaires.
9: Parlant d'utilité, je sais pas si vous avez déjà pris ça, un verre d'eau, là, dans une ville.
8: C'est déjà arrivé.
9: Mais ça va mal à Montréal. Conduite d'eau majeure à réparer. Là, on est en mode urgence, en fait. Là.
8: On est en mode, on n'a rien fait pendant 50 ans.
9: Non, c'est ça que tu veux dire. Travaux d'urgence d'aqueduc à Montréal qui ont été annoncés. Pourquoi ils parlent de ça à Radio X? Parce qu'il y a quand même 1 million de Montréalais qui sont touchés. 16 arrondissements touchés sur 19.
8: Wow!
9: Puis là, ben c'est grave parce que, on a fait un point de presse aujourd'hui. Avec évidemment, la mairesse était absente. Comprenait pas ces problèmes-là ou était pas du tout interpellée.
8: La mairesse était absente. Pour annoncer aux Montréalais qu'ils pouvaient plus prendre d'eau.
9: Pour annoncer aux Montréalais. Mais c'est parce que ça se prépare pour le tour de l'île ce soir. Il y a 40 000 vélos qui vont prendre d'assaut l'île de Montréal.
8: Mais là,
9: t'as
8: peu ces vélos-là, ces cyclistes-là vont boire de l'eau.
14: Ils vont tomber dans
8: un trou. Il y a ça aussi. Voir, c'est un pump track hein, cette année. C'est
14: il y a gros des détours.
9: J'aime ça quand tu parles de vélo de même. Là.
8: Ça a l'air qu'ils ont vendu ça autrement. Là. Ça a l'air que c'est pump track rally.
9: MTL.
8: Mais on me dit aussi que les cyclistes ne boivent pas nécessairement l'eau du robinet là, pour être sûr de ne pas avoir des petits bobos au ventre.
9: C'est juste les viandes, nous.
8: Oui, c'est ça, c'est de l'eau purifiée.
9: Ouais. Chantal Morissette, la directrice du service de l'eau à Montréal. En fait.
8: On va envoyer Chantal. Oui, envoyer Chantal, ça va être crucifié.
9: D'ailleurs, ça a pris du temps avant qu'on aille son nom en bas de l'écran parce que je pense qu'on savait pas c'était qui. Elle a dit qu'on travaille sur les conduits, puis vous allez voir que elle nous explique en fait le mode de rupture.
8: Mais ça doit être un accident, là. Tu sais, je veux dire, ce qui arrive, c'est pas qu'on s'en est pas occupé pendant 50 ans. Là.
9: Non.
8: Il y a une fusée qui est tombée, c'est un tuyau.
9: Non, on est en mode urgence.
18: Okay. Conduite qui date de 1984. Donc, c'est une conduite qui est quand même assez récente. D'habitude, tu sais, dans plusieurs types de conduites, la conduite va avoir une durée de vie d'à peu près 100, 120 ans. Ces conduites-là, ce sont des conduites d'une catégorie qui s'appelle C301, qui ont une certaine constitution, ce qui fait l'aspect structural de la conduite. C'est un câble d'acier précontraint. Et donc, ces conduites-là ont un mode de rupture quand les câbles brisent, qui fait qu'il y a un éclatement.
9: J'insiste sur le fait que la conduite qui est problématique date de 1984. On était tous vivants.
8: 40 ans.
9: Okay. C'est pas vieux, là.
8: 42 ans. C'était de la cochonnerie. By the way, c'est-tu les mêmes modèles que le Geyser d'il y a quelques années, là?
9: C'est exactement ça.
8: Ben, ça, là, écoute, puis c'est pas la première fois qu'on en parle, là. Ça, ces tuyaux-là, tuyaux de broche à foin, là.
19: parce qu'on va le dire, c'est, hey, c'est, il y a des tuyaux à Montréal, elle vient de le dire, la madame, là, qui datent de 100 ans.
9: 120.
19: Puis qui tiennent encore. Ici, à Québec, on a des tuyaux encore, on a des, moi, je capotais quand j'ai appris ça, il y a un ingénieur qui avait sorti l'info, qu'à Québec, il y a encore des tuyaux en bois, là. Tu sais, qui datent de 150 ans et
14: c'est
19: plus.
14: Écologique.
19: Des tuyaux avec du plomb. Des tuyaux d'une autre, ouais, c'est moins collé, qui datent d'une autre époque, mais qui tiennent encore. Tu sais, on comprend qu'il faut échanger, mais c'est, ces tuyaux-là, particulièrement, vous vous souvenez du geyser, t'en souviens-tu de
14: ben
19: ça?
14: Oui, ben non,
19: mais écoute, les gens pensaient quasiment que c'était un spectacle organisé, là. Ça crachait 100 mètres dans les airs. C'est le même type de tuyaux. Ils sont foutus à Montréal, parce que des tuyaux de même, ils en ont 150 à 200 kilomètres de long.
14: Lève ma main.
19: Oui, madame.
9: Allez-y, madame.
14: Juste dire que hier, Samuel Poulain, là, dans la
19: Beauce.
14: Que Québec était mûr, là, pour une réflexion sur la tarification de l'eau.
19: Ouais.
14: Tu sais, on veut rentrer des compteurs d'eau. Bon. Là, qu'est-ce qu'on fait avec chaque ville, village, grande ville, moyenne ville,
9: OK? Montréal.
14: Dont, là, il y a de l'eau, des pertes d'eau, OK? Souterrain, parce qu'on n'a pas fait de l'entretien. Mais moi.
19: Toi,
14: là,
19: tu vas payer.
14: Moi, tu vas calculer combien je prends d'eau.
19: Yes, sir! Enfin, quelqu'un va payer.
14: Est en fin de vie. Et ou, peut-être qu'il y a eu de l'entretien, mais il y a des pertes d'eau, puis là, on laisse ça aller, puis on fait semblant, on est dans le déni. On fait semblant
19: absolument,
14: que ça n'existe pas.
19: Absolument, on pousse ça en avant, okay. Puis toi, tu payes.
14: OK.
19: C'est ça le deal, voyons, Pat, là. Voyons, là.
14: Quand vous dites,
19: on dirait que tu suis pas.
14: Ben, je sais pas, c'est parce qu'on oublie le côté de la médaille.
19: Eux autres, ils botchent, ils tournent les coins ronds, ils prennent des produits cheap, ils shitent la patente, puis toi, tu payes. Ben, ça me semble pas compliqué.
14: Que son principe d'autonomie municipale,
19: c'est un
14: là,
19: bon deal.
14: Ben, ça serait bien qu'avant de taxer ton monde encore une fois, peut-être checker là, si ton municipalité est à jour dans son entretien.
19: Oh. Pourquoi je ferais ça? Tu payes.
14: On dit ouais, mais ils en ont utilisé moins d'eau.
19: Tu payes.
14: Ceux qui ont un compteur.
19: Pourquoi je ferais ça?
9: Pas gratis, ouais. Là?
14: Ben, ça l'est plus.
19: Ben, moi, j'ai un bon truc, là. Retour au puits artésien.
14: Ouais.
19: Pour tous.
9: Au centre-ville de Montréal.
19: Ben oui.
9: Donc, Montréal a fait le point aujourd'hui.
19: Gary, c'est en dessous de la terre, ça.
9: On voit rien. Donc, Montréal a fait le point aujourd'hui sur des mesures à prendre pour optimiser la gestion de l'eau potable. Qu'est-ce que ça veut dire pour le citoyen montréalais? Nettoyage. Fini le nettoyage de driveway. Des douches courtes. Pas d'arrosage de gazon.
19: Non, mais ça, là, ils vont faire quoi? Il y a un inspecteur, là, comme moi, je fais, là, quand ça prend des douches trop longues, là, va cogner dans la porte. C'est fini, la douche, là! Ça fait 15 minutes!
9: Des ados, hein?
19: Ben voyons, tu sais, qu'est-ce que tu veux qu'ils fassent?
9: Mais il y a quand même une bonne question qui est déposée en direction de Chantal Morissette aujourd'hui. Je vous rappelle qu'elle est directrice du service de l'eau à Montréal. Y a-tu des choses qui ont été, comment dire, améliorées depuis l'épisode du geyser, là, on se souvient toutes des images?
19: Ben
9: de
19: oui,
9: 2024.
19: Là, on va être d'urgence en urgence, ça va être ça.
9: C'était pas le genre de questions auxquelles elle était préparée.
19: Ben voyons.
20: Donc, est-ce que les pratiques ont changé depuis 2 ans? Est-ce qu'il y a des inspections plus régulières ou on reste dans le même système?
21: On est rendu à inspecter des zones de nos équipements où est-ce que on n'avait pas nécessairement fait ces inspections là au cours des dernières années. Fait qu'on progresse puis on augmente le volume puis la quantité d'inspections.
9: Bonne chance, Montréal.
14: Bonne
9: chance. Pas pour ce soir, là, mais pour le reste.
14: Ils n'ont
19: rien fait. Ils n'ont rien fait.
14: Elle était là dans l'administration Plante.
9: Oh oui, okay.
14: C'est
9: pas une nouvelle venue.
14: C'est ça.
19: Ils n'ont rien fait.
14: C'est pour ça qu'elle dit, elle a pas osé le dire. Elle dit, ça a été une job de cul durant les 10 dernières années. On a fait des pistes cyclables, on a voulu sauver la terre, mais on s'est pas occupé du principal. On est prêt avec le problème, puis ça craque de partout. Puis savez-vous quoi, présentement, on n'est pas en contrôle.
19: Puis on n'a rien fait, vraiment.
14: Elle faisait partie de la même gang.
19: Ben oui. Ben, en fait, elle est pas conseillère, elle.
9: Non, non, elle est directrice.
19: Non, c'est ça, elle. C'est une employée de la ville. Elle n'a pas de parti, elle. Elle n'est pas avec la gang ou l'autre. Elle travaille à la ville. Fait qu'elle dit, ben, nous autres...
14: C'est justement...
19: Mais non, je sais.
14: Pour, elle était bien contente de ces...
19: Ben, elle a fait ce qu'elle fait, c'est-à-dire, eux autres, ils sont sur le pilote automatique. Là. Puis ouais. Là, t'as quelqu'un qui disait, il faudrait checker ça. Là. Oh, c'est compliqué, là, nous autres. Là. Hey, ça prend des permis de ci puis de ça.
9: Il y avait un élu à la table aujourd'hui au point de presse. C'est Alain de Sousa, que vous connaissez peut-être, qui est responsable.
19: Alain de Sousa, oui.
9: Alain, c'est ça, ouais. De Sousa. C'est le responsable des infrastructures. Lui, il dit, il a comme un peu brandi une menace. Là. Bon, hein? Là, c'est des mesures qui sont temporaires. Là. L'optimisation, ça passe par les douches courtes et toutes ces affaires-là. Ouais. Mais il pourrait avoir d'autres mesures de prise. Et là, ben, on s'inquiète parce qu'on n'a pas voulu...
19: Ah non, mais ils vont vous avoir.
9: On n'a pas voulu énumérer ces dites mesures et là, ça a créé une petite angoisse. Je terminerai avec un message d'espoir pour les partisans du Canadien de Montréal. Martin Saint-Louis se dit confiant de gagner au moins un match.
1: On est confiant qu'on est capable d'aller gagner un match. Puis c'est ça le mandat. T'sais. C'est pas avoir confiance que tu peux revenir d'en gagner trois en ligne. C'est de, ça, c'est de regarder trop loin. Ouais. C'est avoir confiance que tu peux gagner un match. Puis je sais qu'on est confiant qu'on est capable de gagner un match.
14: On est réaliste.
19: OK, ben montre-moi ça à soir, mon Martin. C'est un peu tanné aussi de ces petites philosophies là, de... Gagne-nous ça, là. Hein? Puis oui, on veut trois matchs. Ça en prend trois. Un, deux, trois. Merci, Martin.
14: Parce qu'on fait face à l'élimination.
19: Gallagher joue-tu?
14: Ben non, il jouera pas.
9: L'autre, là, qui commence par X, là, le seul joueur de l'histoire de l'élimination.
19: Jacky. Jacky joue-tu?
9: Ça ferait, là.
14: Albert et...
9: Le préféré de ma blonde.
14: Je pense pas qu'il joue.
19: Là, je pense que Martin devrait le dire. Hey, savez-vous quoi? Vous le voulez, là? Moi, vous le mettre. Putain.
14: Ouais, puis on perd.
19: Ben, ça sera de votre faute.
14: Ben oui, mais c'est pas ça être coach. c'est. Sinon, on va mettre n'importe qui coach. Là.
19: Mais c'est parce que Pat, je te dis,
14: que
19: là,
14: les
19: Pat, s'il n'y a pas Jacky puis Gallagher sur la glace à soir et qu'il perd, il va manger une volée de bois vert. Là.
14: Part of the game quand t'es à Montréal.
19: T'as raison, part of the game. Part of the game. Merci, Gary.
9: Bonne fin de journée.
19: Bonne fin de semaine.
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4: Ha! Ouais, le mois prochain.
3: Ben voyons donc, t'es ben trop jeune pour rester planté chez vous.
4: Jeune? Ben, on va se calmer. Disons que je suis rendu là.
3: Tu vas faire quoi? Tu vas commencer à te chicaner avec Cathy?
4: Ah, regarde, je vais me trouver de quoi.
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15: Au moins, Pierre, en sortant, nous a fait un gag.
16: Ben, pense que oui, moi.
15: Il a baissé le chauffage à 16.
16: Ben, j'ai le nez bouché.
15: Pour que moi, j'aille frette. Je te voyais avec ton capuchon. Bon. Ouais, moi aussi, j'ai un petit frisson, là, me semble.
16: Je suis parti avec un café chaud, puis j'ai maintenant un café glacé.
15: Et ben voilà. C'est l'été qui arrive.
16: Et voilà, ben oui. C'est juste que Dame Nature, elle l'a pas décidé encore pour nous autres. Mais oui, effectivement, l'été s'en vient.
15: C'est comme ça que ça marche.
17: Mesdames, messieurs, s'il vous plaît.
18: Et patati,
17: s'il vous plaît.
16: Hey, by the way, là, hier, j'avais regardé la température pour la semaine prochaine. Je fais jamais ça, mais juste te dire que la semaine prochaine, si la tendance se maintient, on va toucher à du 20, 22 puis du 24 degrés sous le soleil. Là.
15: S'il vous plaît. Là. Ah, mais 20, là, en passant, début juin de même, c'est pas trop. Là.
16: Ben, là, c'est 13.
15: T'sais, 20, c'est correct, là, mais C'est minimum, je te dis. Ouais, on ne prendra pas en bas de ça.
16: C'est 13, puis c'est nuageux, puis c'est déprimant. C'est comme la semaine.
15: Ah, cette semaine, c'est tough, là.
16: Ouais, cette semaine, on a hâte de passer au prochain niveau, là, au prochain level. Ouais. OK, donc, patati patata, hey! Hey, on
15: c'est fait, ça. C'est...
16: On a crié?
15: Ben oui.
16: OK,
15: mais on était juste deux. Fait que
16: ah, OK, t'as pas ouvert, Louis.
15: Ah, Louis, t'es...
16: Tu veux-tu faire le hey?
15: OK, en fait, fais ton hey, voir.
16: Ouais.
14: Hey!
15: Ah, tu vois, ça n'aurait rien changé.
16: Ouais. Il va se pratiquer. Il va se pratiquer, il va mener bon.
15: Mon Dieu, ça manquait de vitamines, ça, mon Louis. Mange tes légumes.
16: On va parler de hockey dans pas long avec Steph Fizette.
15: Oui.
16: Juste à dire, vous voulez ramener la Coupe Stanley au Canada?
15: S'il vous plaît.
16: Réduisez les impôts selon un nouveau rapport.
15: Hey.
16: Alors, c'est Gabriel Giguère qu'on salue de l'Institut économique de Montréal. Ils ont pondu un rapport et ils ont fait des analyses.
15: Hey, je veux pas que tu avances trop, mais c'est le sujet de Gelozo la semaine prochaine.
16: Hey, c'est très bon.
15: Mais c'est très bon, par exemple. Ben, on n'est pas obligé de rentrer dans les détails, puis au pire, tu participeras à la chronique de Vincent. Ben non, mais
16: juste à dire,
15: mais
16: Montréal.
15: C'est hot, cette étude-là.
16: Et le marché le plus taxé de la Ligue.
15: Ben
16: avec,
15: non.
16: Avec un taux d'imposition de 48,57%. Et c'est hot, dans 4 des 6 dernières Coupes Stanley ont été remportées par des équipes de Floride, d'un État sans impôt sur le revenu des particuliers.
15: Tu sais, la différence ici, Pat, quand tu vas aller chercher un joueur, il faut que tu le convainques.
16: Oui, exactement.
15: De passer à travers tout ça. Puis là, faut que tu sortes les glorieux.
16: Oui, mais notre ambiance.
15: Faut que tu sortes la flambeau.
16: Les fans.
15: Faut que tu sortes l'émotion.
16: C'est malade.
15: Faut que tu sortes la grande histoire de l'équipe. En Floride, ils courtisent un joueur, ils l'appellent, ça t'intéresse-tu venir? Ouais, je sais pas, je suis bien là à Chicago. Ouais, pas d'impôts. Ouais, j'arrive.
16: Oui.
15: Tu sais,
16: il fait beau, là.
15: Il fait beau, il y a de la beach à tous les jours, tu sors de l'Angogun, puis tu payes pas d'impôts.
16: Bonne chance. Il y a de la slush.
15: Hey, dis-donc, c'est l'enfer.
16: L'hiver, il fait moins 30. Des fois, il mouille l'hiver. Des fois, on a des redoux. On déneige pas.
15: Tu défais ton Range Rover d'un nid de poule. Puis ça se peut qu'il y ait une conduite d'eau qui te pète dans la face.
16: Puis tu payes la moitié en impôts.
15: Exact.
16: Welcome to Montreal, baby.
15: Welcome to Montreal.
16: Et voilà. OK, fait que je vais laisser Vincent Gelozo l'analyser plus en profondeur.
15: C'est une très bonne analyse.
16: Juste à dire aussi, après ça, on va aller ailleurs, là. Mais juste à dire aussi que le prix du poulet, il y a personne qui parle de ça. J'ai vu ça passer par le Food Professor. Le prix du poulet, on parle souvent du prix du bœuf.
15: Ouais.
16: Prix du poulet augmente.
15: Ben, le poulet, on disait que c'était encore accessible. C'était une des rares protéines encore accessibles.
16: C'est augmenté de 30% au courant de la dernière année.
15: Mais ça paraît.
16: Et là, il y a une compétition entre le bœuf et le poulet de plus en plus.
15: Oh.
16: Parce que le poulet est sous la gestion de l'œuf, mais on n'a pas assez de poulet. On n'a pas. Fait que là, il y a comme trop de demandes parce que les gens se sont rabattus sur le poulet parce qu'on n'était pas capable de manger du bœuf.
15: Ben, c'était prévisible. Tu sais, quand t'as vu. Moi, là, quand j'ai vu des pièces de bœuf, mettons, là, je me souviens pas, une épicerie, là. Deux morceaux de bœuf, 70$. Je dis, tout le monde va se mettre à manger du poulet.
16: Ben oui,
15: va manquer de poulet.
16: Exactement.
15: Parce qu'on n'aura pas prévu ça.
16: Non.
15: Puis là, paf, la gestion de l'offre fait son œuvre. Le prix du poulet va fendre.
16: Là,
15: c'est ça qui arrive.
16: On est conscient, on augmente plus la production, mais avant que la production arrive, tu comprends que ça se fait pas du jour au lendemain. Il va falloir être patient.
15: Puis on va en manger de plus en plus du poulet parce qu'elle reste pas achetable.
16: Et voilà. Dans mes autres nouvelles.
15: On me dit que la farine de grillon, c'est bien accessible. Je vais attendre encore un peu.
16: Ouais, mais
15: je suis pas rendu là.
16: Si vous demandez à Pierre, il dirait que c'est mieux la Robin Noon.
15: La Robin Noon. C'est pas au grillon, là.
16: Mais ça fait pareil.
15: C'est de la farine.
16: Elle sort à tout.
15: Et voilà.
16: Elle a
15: tout usage.
16: Blanchi ou non blanchi.
15: Voilà.
16: Il y a un article ici dans Le Devoir. Comment envoyer? Je ne l'ai pas lu.
15: Il y a des verres.
16: Là, tu me dis, voyons, Patricia, tu l'as pas lu, mais tu vas nous parler de quelque chose. Je n'en parlerai pas ben longtemps, mais vous lire le titre, ça va s'arrêter là.
15: Okay.
16: Si Taylor Swift aurait voulu immigrer au Québec, elle n'aurait pas pu le faire.
15: Ah.
16: Un article du Devoir.
15: Elle veut pas.
16: Non, mais c'est pas son rêve de vouloir immigrer au Québec.
15: C'est quoi ça? Soudainement, le texte m'intrigue.
16: Ben là, c'est sûr, le programme d'immigration.
15: Ah, man, mais pourquoi? C'est quoi le rapport? Taylor Swift.
16: Si Taylor Swift aurait voulu immigrer au Québec, elle n'aurait pas pu le faire.
15: Ben. OK. Eh ben, moi, je te garantis qu'elle aurait pu le faire. Si Taylor Swift décide qu'elle déménage à Mont-Tremblant, je t'annonce qu'on va s'arranger.
16: Ouais, c'est drôle, il n'y a pas un qui vient ici. Il y a, dans le patinage qu'on peut faire, il y en a qui viennent visiter. Mais admettons, tu te dis, hey, moi, je m'installe au Québec, là.
15: Il y en a eu quelques-uns. Il y a eu pendant de nombreuses années, by the way, ce que je dis là, c'est déjà du passé.
16: Oui,
15: ils ont vendu,
16: ça.
15: Puis ils ont sacré le
16: oui.
15: cœur. Il y avait Catherine Zeta-Jones avec Douglas.
16: Oui, Michael. Non, mais ils ont un pied à terre.
15: Oui.
16: T'as raison. Dans le coin de Sherbrooke.
15: Mont-Tremblant.
16: North Atlee.
15: Non, c'est à Mont-Tremblant.
16: Non, c'est North Atlee.
15: Ah, bon, du coup.
16: Je suis pas mal sûr que c'est North Atlee. C'est pas Mont-Tremblant.
15: Je suis sûr que non.
16: Mais.
15: En tout cas, au Québec.
16: Ouais.
15: Mais t'as raison, ils n'ont pas immigré. T'sais, ils n'ont pas fait leur demande de citoyenneté.
16: Un chalet.
15: Ça, sont plus loulous.
16: Puis quand ils sont t'écheurés d'être en Californie, ils s'en viennent ici, passer quelques jours, puis après ça, ils retournent à la maison, mais ils ne se sont pas installés, puis ils n'ont pas demandé une carte d'immigration avec un.
15: C'est Mont-Tremblant.
16: Michael
15: Douglas et Catherine Zeta-Jones. Ah, ils possèdent toujours une résidence secondaire dans la région de Mont-Tremblant, dans la municipalité de La Conception. Ils ont acheté ça en 2005.
16: T'es sûr, c'est pas longtemps?
15: Oui. Selon ce que j'ai trouvé, là.
16: On dit Halle Berry aussi.
15: Ah! Elle parle français, elle, d'ailleurs.
16: Mais c'est qui est à North Atlee? Parce que ça, il y a du monde riche qui est à North Atlee.
15: Ah, mais oui, ça se peut qu'il y en ait d'autres. Mais comme tu dis, c'est des pieds à terre.
16: C'est un deuxième pied à terre. Là. C'est secondaire, des résidences secondaires pour venir en visite puis avoir la paix.
15: En fait, des maisons, il y en a 8, là.
16: Exactement.
15: Ça, c'est quand ils vont pas dans un petit pied à terre au Portugal ou en France ou sur les îles Mouk-Mouk. Là.
16: North Atlee, c'est Marjo. Mais c'est ça. Hey, c'est Sylvester Stallone qui est dans le coin de Sherbrooke.
15: Mais non.
16: Il y a le plein qui m'écrit Sylvester Stallone.
15: C'est un
16: Stallone.
15: Gars qui y ressemble.
16: Adèle aussi.
15: C'est un gars qui y ressemble.
16: Magog, Sylvester Stallone.
15: Ça,
16: c'est le fun.
15: C'est juste un gars qui ressemble.
16: Je pensais pas que ça allait virer de même. Hey, moi, je me assis sur ces potins-là. Là, Sylvester Stallone, ce sera pas long. Là. J'en sens de vous autres en attendant.
15: Magog. Nous autres. Moi puis moi-même.
16: Ben oui, je vois sa maison.
15: Non, ben non.
16: Ah, il l'a mis en vente, sa maison.
15: Voyons donc. C'est un gars qui ressemble.
16: Non, une
15: Il s'appelle Antoine. Antoine Simard. Tout le monde, il dit, t'as ressemblé à Stallone. On va dire que c'est Stallone.
16: Non, c'est star de cinéma qui habite le Québec. C'est un article de 2009.
15: Eh ben, il habite pas le Québec. C'est ça l'histoire, là.
16: Ouais.
15: Arrêtez, là.
16: Non,
15: c'est...
16: non.
15: Ils viennent ici, pas l'hiver, tu sais. Ou l'hiver, justement, parce qu'ils veulent faire du ski, vous allez faire le même. Non, je vois rien, moi, à North Atlee. Pat, depuis tantôt, je cherche, là, puis je trouve pas en tout, là. Non.
16: OK.
15: Rien.
16: Bon.
15: On dit que Bill Clinton et Hillary sont venus souvent, mais ils n'ont pas de maison. Ils venaient coucher à l'auberge, puis ils sacraient le camp.
16: Ben, c'est ça.
15: Mais on a une couple de villages de même, là.
16: Ouais, mais Sylvester, ce serait effectivement à North Atlee, puis les gens s'étaient plaints à une certaine époque. Parce que ça attirait les regards, puis on voulait la paix. Non. On est une main,
15: nous. Fais pas chier, là. Avec ton argent. Là, c'est quoi, il va se faire une grosse maison, là?
16: On est je te le dis, je suis en train d'aller sur le site de Via Capital.
15: Es-tu jalouse un peu, Ginette? Non! Non!
16: Le monde s'était plaint. On a déposé des plaintes pour qu'il sacque son camp. Il est parti. OK, hey, tu sais, les aurores boréales, là. L'autre fois, tu m'as demandé, hey, Patricia, les couleurs des aurores boréales, là.
15: Hey, j'ai arrêté de te le demander, je me sens harcelé.
16: Ben, je sais.
15: C'est lâche-là avec ça, là. Pas une professionnelle des aurores.
16: Mais tu m'as demandé les couleurs, là. Ça a-tu rapport? Y a-tu une signification? OK?
15: Ouais.
16: Puis
15: tu m'avais dit, je te reviens.
16: Exactement.
15: Je me souviens de toutes nos discussions.
16: Je te reviens, là. Ça me tente pas d'en parler tout de suite. Puis là, je suis prête pour t'en parler.
15: Donc... Hey, Sylvester Stallone, c'est une fake news. J'ai jamais eu une maison au Québec. Des rumeurs persistantes ont circulé concernant un potentiel chalet dans la région des Cantons de l'Est autour de Magog. Il s'agissait uniquement de bruits de couloirs. Ses rares visites dans la province de Québec se sont limitées à des tournages.
16: Patrick Choisy aurait fréquenté un collège anglophone à Stanstead.
15: Bon. Mais ça, là c'est parce que t'as des auditeurs qui répètent les bruits de couloirs.
16: Ouais. Kiefer Sutherland aussi.
15: Ouais, lui, c'est vrai, par exemple.
16: À Stanstead.
15: Ouais, lui, il a été là longtemps. Il aimait bien ça venir. Ça. Il parlait un français extraordinaire.
16: Kiefer, ouais. Ben,
15: ou son toi, père, Donald Sutherland.
16: Ouais, mais Kiefer, toujours vivant.
15: Ouais.
16: 24 heures chrono,
15: ça. Ouais, c'est ouais. ça. Le fils à Donald.
16: Halle Berry aussi, on dit que. Mais elle avait marié un Québécois.
15: Oui.
16: C'était Gabriel.
15: Gabriel, je sais pas quoi. Ça a mal fini, d'ailleurs, ça.
16: Non,
15: oui.
16: ça.
15: Ça a vraiment mal fini.
16: Oui, ça s'est mal fini avec la plupart
15: ça
16: de ses conjoints.
15: Ça finit quasiment un peu Johnny Depp style.
16: Affectée. Elle avait l'air d'une solide
15: femme
16: de caractère.
15: C'est des femmes de caractère. Et des hommes qui ont toutes les priorités à bonne place.
16: Gabriel écoutait, puis il écoutait plus à fond.
15: Ouais, ouais.
16: C'est-tu Gabriel? Attends un peu.
15: C'est Gabriel.
16: Aubry. Je sais pas.
15: Je pense que oui.
16: Hey, c'est malade. Je pense que c'est ça.
15: Je sais pas comment ça.
16: Comment se fait-il que je me souviens pas ce que j'ai fait hier, mais je me souviens de Gabriel.
15: Ah, mais ça, c'est.
16: Et le nom de famille de l'ex à Halle Berry.
15: Halle Berry et le Québécois mannequin Gabriel Aubry.
16: Hey!
15: Hey, ils ont été en couple 5 ans. On dirait que dans ma tête, ils avaient été 25 ans.
16: Ouais, puis ils ont fait des enfants
15: ben,
16: ensemble.
15: Oui, ils ont eu une fille ensemble. Ouais. Nala.
16: Ah!
15: Née en 2008.
16: Ah! Tu n'entends pas moins parler de Gabrielle.
15: Un petit peu moins.
16: Bon.
15: De Halle aussi.
16: Farah Halle Berry, là. Halle Berry, non, elle est encore active quand même.
15: Moi, on n'entend pas parler, là.
16: Ben, elle fait des films encore. C'est une belle femme, elle paraît bien. Elle est encore ses tapis rouges.
15: OK.
16: Farah Halle Berry, qui est l'ingénieure en aérospatiale, elle nous a expliqué c'est la signification des couleurs. OK, quand il y a des aurores.
15: Pour les aurores, oui, excuse-moi.
16: Oui, je sais.
15: J'avais hâte.
16: Fait que là, si vous envoyez, OK, vous vous demandez c'est quoi la signification, ben là, je suis là. Je suis comme elle. Moi.
15: Vert, c'est quoi?
16: Je vais commencer à lire mon texte.
15: OK. Puis, ça arrivera si ça arrive. Ferme d'ailleurs.
16: Les couleurs des aurores boréales, JC,
15: oui.
16: Ça peut nous dire où on est dans l'atmosphère.
15: Oui.
16: Donc, quand on voit du rouge et du vert.
15: Ouais.
16: Okay,
15: du rouge, j'ai jamais vu ça.
16: Rouge?
15: Je vois du bleu, du mauve, du vert.
16: Rouge, c'est quand l'aurore est en colère.
15: OK. OK. On va apprendre des vraies affaires ici, là. On n'est pas dans le niaisage.
16: Quand l'aurore boréale est en colère, elle
15: le
16: manifeste. Ouais, exactement, il y a une ligne rouge. Mais quand.
15: C'est évident.
16: Oui. Mais
15: il y a aussi
16: une autre explication, c'est de l'oxygène.
15: Ah!
16: Oui, c'est l'interaction des particules solaires avec de l'oxygène.
15: C'est moins le fun.
16: Et quand on voit du bleu et du mauve...
15: Ça, on le voit souvent. Là.
16: C'est du nitrogène. Ah. Et là, on est peut-être à 60-70 km de la surface. Donc, c'est beaucoup plus bas. Donc, on voit moins souvent ces couleurs-là.
15: T'es sûr c'est pas parce qu'elle est fatiguée?
16: Oui,
15: on dirait que j'aime mieux ça. Oui, j'aimerais mieux me dire quand c'est rouge, elle est en colère.
16: Oui.
15: Quand c'est bleu, elle est fatiguée.
16: Exactement.
15: Quand c'est vert, elle espère.
16: Oui.
15: Elle est dans l'espoir.
16: Ouais. Bon, ben, on a la.
15: Là, se faire des niaiseries de nitrate, je sais pas quoi. Là.
16: Oui, des niaisages. Proton, électron.
15: C'est ça.
16: Non, ben, effectivement. Donc, rouge, c'est de la colère.
15: Bon, enfin.
16: Vert, c'est de l'espoir. Mauve, fatigué.
15: Enfin, les vraies affaires.
16: Puis, bleu, c'est.
15: Bleu, c'est mieux.
16: Voilà.
15: Bleu, c'est fatigué. Vert, c'est dans l'espoir.
16: Oui, puis mauve.
15: Ah, mauve, c'est un secret.
16: C'est qu'elle se sent étranglée. Tu sais, quand que vous jouez, vous avez une relation sexuelle, vous étranglez.
15: Ça, c'est
16: là.
15: Ça, être en asphyxie.
16: Oui.
15: Ben, c'est juste un petit kink, là. Il n'y a pas de danger. On a un mot de passe.
16: Fait que c'est ça.
15: C'est ça, pareil.
16: Hein. Le mot de passe.
15: C'est absurde.
16: OK, je dirais le mot de passe, c'est la pause.
15: OK. Bon, ben, vous l'aurez su ici, dans le patati et patata.
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4: Mauvaise nouvelle pour les résidents de l'île d'Orléans. Le nouveau pont en construction depuis avril 2024, un projet de 2,7 milliards de dollars, sera finalement livré en retard. Le ministère des Transports confirme qu'il ne sera pas prêt pour août 2028 en raison de lenteur dans l'installation des pieux et des infrastructures. Les élus locaux digèrent mal l'annonce, alors que les producteurs agricoles locaux n'en peuvent plus des limitations de poids pour les camions et tracteurs sur le vieux pont construit en 1935. Le risque d'isoler l'île sans moyen de traverser pendant quelques semaines inquiète toute la région, malgré le ton rassurant du ministre Charrette. L'ex-cardiologue Guy Turcotte demande sa libération conditionnelle 17 ans après avoir poignardé à mort ses deux enfants de 3 et 5 ans à Piémont. Le tueur de 54 ans purge une peine de prison à vie depuis 2016. Ce drame familial, survenu en 2009 à la suite d'une rupture avec son ex-conjointe, la docteure Isabelle Gaston, avait profondément bouleversé le Québec. La commission des libérations conditionnelles confirme qu'une audience aura lieu en juillet prochain. Le ministère public pourrait toutefois contester cette demande.
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3: Bon, ben, comme dit le gars dans l'intro, même il n'y a de que pourra. On est là.
4: On est là, on est rendu. C'est le mur.
3: Vraiment dans la coche, là. Ça dépend des matchs.
4: Ouais, mais ben là.
3: Ça a été trois matchs.
4: Mais tout est possible, everything is possible.
3: Tout est possible, c'est ça la beauté des séries. Stéphane Fizette, qu'est-ce qu'on fait avec ça, là? Là, sortez vos vieux t-shirts, virez vos souliers du bon bord, mettez votre calotte à l'envers. On va avoir besoin d'aide, Stéphane, là.
5: Oui, ça, c'est sûr et certain que, qu'un MT va avoir besoin d'aide. Ils vont avoir besoin de jouer leur meilleur match qu'ils ont jamais joué durant la saison, cette saison ici. Là. Ouais. Fait que, il va falloir que tout le monde ait sa A-game, comme qu'on peut dire. Là. Autant, Dauberge, lui, je suis pas inquiet pour lui.
3: Non,
5: lui,
3: il est chaud.
5: Depuis le début des séries, qui est extraordinaire. Ben là, c'est temps que les joueurs commencent à y donner un coup de main un petit peu. Puis c'est juste commencer puis marquer le premier but là.
3: Ouais.
5: Ça ferait une grosse différence parce que les Hurricanes ils jouent pas le même match quand ils sont en arrière à comparer que quand ils sont en avance dans le match.
3: Fait
5: que,
3: ils sont tout le temps en avant. Puis même les autres séries, le Canadien a la fâcheuse habitude de toujours se faire scorer en premier.
5: Ouais, t'as absolument raison. Puis pourquoi? C'est un mystère. On sait pas pourquoi. Ouais. Sérieusement, là, c'est pourquoi que t'es. Fait qu'à soi, il n'y a absolument aucune excuse. Il faut absolument qu'il sorte fort.
3: Mais tu sais, Stéphane, t'as 100% raison, là, mais tu sais, c'est pas que des défaites. Les trois dernières, ils se sont fait piler d'en face. Tu sais, c'est pas. Si ça avait fini les trois, là, vraiment, là, tu sais, que tu dis, Colin, on était tout le temps dans le zone, puis on avait le double des lancers, puis ça va finir par rentrer. On aurait une canisse avec un peu d'espoir dedans. Là, c'est trois matchs où tu réalises que, Colin, on est dominé. Tu sais, on n'est pas capable de rentrer en zone. Aussitôt que tu as fait deux pieds là, au bord de la bleue, tu te fais revirer de bord, ça rentre pas, c'est étant. Tu sais, là, on peut pas juste dire, on va cosmétiquement changer un peu. Regarde, l'ailier droit rentre un peu plus profond. Tu sais, ça prend quoi? Est-ce qu'on laisse ça de même puis on se dit, garde, il n'y a rien à faire? Ou parce que là, beaucoup de gens, là Gallagher, Jack High, j'entends les noms là continuellement. Là, on le sait que Gallagher jouera pas. Jack High, on n'est pas certain. On dit que East Trouble et Jack High n'étaient pas à l'entraînement des gars qui sont laissés de côté. Qu'est-ce que tu ferais? T'aurais-tu une solution vraiment de dire, garde, on redéfait tous les trios, on fait rentrer Jack High? Y a-tu vraiment de quoi faire rendu là?
5: Sérieusement, c'est difficile à répondre parce que je pense que Martin Saint-Louis, s'il y avait une réponse, il l'aurait utilisée.
3: Fait ouais.
5: que, c'est quoi faire? C'est-tu de commencer le match au lieu d'essayer de rentrer en possession de rondelle, c'est de mettre la rondelle derrière les défenseurs pour les faire reculer. Puis après ça, plus que le match va avancer, là, les défenseurs vont reculer. Là, ça va être peut-être le temps de rentrer avec la possession de la rondelle. Mais c'est, faut pas oublier aussi que ces gars-là, ça fait plusieurs matchs qu'ils jouent. Il y a des blessés dans cette organisation-là en ce moment. Il y a des gars qui sont fatigués, ça c'est sûr.
3: Ouais,
5: ouais. Puis c'est pas nécessairement juste physique, là. C'est au-delà d'être la fatigue physique, c'est rendu une fatigue mentale.
3: Ben
5: tu
3: oui.
5: vois des joueurs commencer à faire des erreurs qu'ils faisaient pas en début de série éliminatoire.
3: Ben, mais le meilleur exemple, Hudson, moi je le vois faire ça. Des affaires que je l'ai pas vu faire de l'année. Là,
5: ouais,
3: des...
5: mais c'est Lane Hudson. Je pense qu'il s'est jamais fait frapper comme ça non plus. Là.
3: Mais non.
5: Fait que là, il sait qu'il n'a pas beaucoup de temps pour faire ses jeux. C'est un défenseur qui est hyper talentueux, qui est super bon. Puis, aussitôt que tu lui donnes un petit peu de temps, c'est là qu'il est capable de récupérer ses coéquipiers, faire des belles passes. On l'a vu l'avant-dernier match, la passe à Suzuki en prolongation. Si tu lui laisses un petit peu de temps, puis Suzuki était parti en échappée. Fait que, mais... C'est ça qu'ils font les Hurricanes, tu sais, ils laissent pas de temps puis ils frappent tout le temps, fait que ça devient difficile pour lui, pour Madison, t'as un Dobson qu'on voit pas nécessairement depuis le début de cette série là. Fait que y a beaucoup de choses présentement qui rentrent en ligne de compte.
3: Mmh. Puis Hudson, pour reprendre une analyse, j'ai entendu pas mal depuis le dernier match. Hudson, on le sait que c'est le meilleur, mais à un moment donné, le gars joue quasiment 30 minutes par match. Fait que t'as beau dire qu'il est jeune puis qu'il a trois poumons puis qu'on a bien du fun en saison, on a dit que c'est un surhumain puis que mon Dieu, il a tout le temps d'énergie cet enfant-là, mais 30 minutes par match, ça veut dire qu'il y a des défenseurs, Stéphane, qui en jouent 2-3 là, tu sais, c'est, je comprends qu'on leur fait peut-être moins confiance, mais faut peut-être justement faire confiance à toute l'équipe, peut-être, non? Parce que me semble les équipes qui gagnent, ils jouent, ils roulent, les Hurricanes, ils roulent énormément le 4 trio puis le 3 paires de défenseurs, là.
5: Je pense que le gros du problème du Canadien, c'est de ne pas avoir 6 défenseurs réguliers. Ils sont à 5 défenseurs.
3: Et demi.
5: À cause de ça, il y en a un qui joue, c'est Jack Hyde, le dernier game qu'il a joué, il a joué 2 minutes et demie.
3: Ben, c'est ça.
5: Fait que Strouble ne joue pas nécessairement, mais c'est, ils n'ont pas une grosse confiance en ces deux gars-là. Fait que là, les 5 autres peuvent pas, sont surtaxés. Surtout Madison puis Hudson. C'est les deux qui jouent le plus. Après ça, tu as Dobson, Carrier, Goulet qui jouent à peu près la même chose. Fait que, si tu veux te rendre loin, il faut que tu aies besoin des 4 trios. C'est la même affaire pour les attaquants. Tu sais, Martin, ils jouent beaucoup à 3 lignes et non à 4 trios.
3: Ils jouent à 2 quasiment, oui.
5: C'est ça, c'est en plein ça. Mais sérieusement, il fait avec qu'est-ce qu'il y a entre les mains.
3: Ah, je comprends, mais tu sais, dans le sens où, est-ce que toi, comme coach, à un moment donné, tu te dis, hey, garde, plus rien à perdre, là. Allez-y le quatrième. Prouvez-moi que vous êtes capable de faire des buts. Là.
5: À toutes les fois qu'il l'a essayé, ça, de mettre son quatrième trio, ils se sont fait scorer. Fait, comment amener l'entraîneur? L'entraîneur, il perd confiance en ce quatrième trio-là. C'est-tu de faire des changements sur ces trios pour essayer d'équilibrer un petit peu plus les quatre trios pour pouvoir jouer à quatre trios? C'est peut-être ça, une des solutions.
3: Ouais.
5: Mais
4: en fait,
5: si tu fais ça...
4: Ouais, c'est ça. Admettons, tu as 2 matchs en avant de toi. Bon, là, tu te dis, OK, ça n'a pas marché, je vais réessayer.
5: Pour essayer d'équilibrer un petit peu plus les 4 trios pour pouvoir jouer à 4 trios, c'est peut-être ça, des solutions.
3: Ouais.
5: Mais
4: en fait,
5: si tu fais ça...
4: Ouais, c'est ça. Admettons, tu as 2 matchs en avant de toi. Bon, là, tu te dis, OK, ça n'a pas marché, je vais réessayer. Là, c'est parce que c'est là où...

0: séparer Caulfield, Suzuki et Slavkovski. Bon, avec qui t'es aimé? Tu sais, tu veux pas que non plus, tu sais qu'ils ont eu du succès ensemble durant toute l'année. Là, tu décides, dernier match de même,
1: oui,
0: d'échanger. Ça va-tu marcher? On ne sait pas.
1: Si tu te trompes, c'est fatal, dans le sens que tu peux pas te reprendre au prochain match.
2: Non, là, c'est tout. C'est do or die.
0: Tu as eu du succès avec ces trios-là. Bon, mais c'est à eux autres de prendre ça en main, entre eux autres, et de dire, gars, écoutez bien, là, il nous reste peut-être notre dernier match de la saison, mais on donne tout ce qu'on a. Puis on va voir ce qui va arriver.
1: Ça t'est déjà, toi, arrivé dans ta carrière d'être à bout? Parce que je les sens très à bout. Là. On dirait qu'ils ont moins faim de la victoire. Puis même s'ils veulent... Tu sais, des fois, tu veux, mais le corps ne suit pas. Là. Ça nous est déjà arrivé dans des domaines différents. Là. C'est parce
2: moi, ça m'arrive à tous les jours.
1: Non, mais tu sais, quand...
0: Pat aussi, ça y arrive de travailler avec toi. C'est qu'est-ce qu'elle m'a dit l'autre fois quand tu n'étais pas là.
2: C'est brûlant. C'est brûlant.
1: Ça t'es-tu déjà arrivé, toi? Puis là, je veux dire, ils veulent la coupe, j'ose croire, mais je trouve que ça paraît... Je trouve que les Hurricanes, ils avaient un tabarouette de la coupe. Puis on dirait que la flamme est moins lourde.
0: Regarde aussi, le Canadien, c'est l'équipe la plus jeune dans les séries éliminatoires cette année. OK. Okay. La Caroline, eux autres, ça fait comme 4 ans, 5 ans qu'ils essaient de se rendre en finale de la Coupe Stanley. Mais cette expérience-là, tabarouette, ça devient payant. Est-ce qu'on pensait que le Canadien se rendrait là cette année en finale, en demi-finale, juste avant la finale de la Coupe Stanley? Absolument pas. Il n'y a pas personne qui pensait ça. Mm. Fait que c'est tout comme, c'est une équipe jeune, ils sont en train d'apprendre. T'sais, ils vont apprendre l'an prochain que s'ils se rendent plus loin, mais il faut peut-être qu'ils gèrent leur énergie d'une autre façon.
1: Ouais.
0: Martin va peut-être apprendre aussi à dire, il va falloir que je cause peut-être un petit peu plus à 4 trios. Puis ça commence pas dans les séries éliminatoires, ça commence durant la saison régulière. Fait que ça, là, c'est une organisation présentement qui est en train d'apprendre. Puis autant pour le directeur général aussi. Lui, là, il est en train d'apprendre, OK, c'est qui mes joueurs dans les séries qui est capable de m'en donner un peu plus?
1: Oui.
0: Qu'est-ce qui me manque, moi, à mon équipe pour faire le step pour aller un petit peu plus loin? Fait que c'est l'ensemble de l'organisation en ce moment qui est en train d'apprendre qu'est-ce que ça nous prend pour se rendre jusqu'en finale de la Coupe Stanley.
2: Ce que tu nous dis, ce qu'on dit depuis le début, c'est il n'y en a pas de changement possible. Tu peux pas arriver à la dernière game, refaire le monde, dire on va starter la game avec le quatrième trio, puis on va l'avoir. T'sais, c'est, dans le fond, ce que tu dis, c'est on apprend, puis on va ajuster de la saison prochaine, puis il n'y a pas grand-chose d'autre à faire à soir que de vider la canisse d'énergie. Là.
0: C'est en plein ça. Ouais. C'est all out à soir, puis let's go. Puis on va voir qu'est-ce qui va arriver. Ça se peut. Ils ont eu du succès sur la route cette année. Là. C'est le même dans les séries. Ils sont 7-3 dans les séries sur la route. Fait que c'est pas impossible qu'ils aient gagné ce soir. Mais de gagner la série, de gagner 3 matchs, là, ça va être un petit peu plus difficile. Là. Faut quand même être honnête là-dedans. Là.
2: Ouais.
0: Mais gars, on va commencer par une période, deux périodes, trois périodes, puis on verra à la fin du match, ça va être quoi le résultat.
2: Dernier match au Centre Bell. Puis au Centre Bell, c'est tough, là. Puis d'ailleurs, ça déçoit bien des partisans qui payent le gros prix puis qui réalisent que le Canadien, quand il gagne à l'étranger en majeure partie, là, je pense que c'est 2-7, là, leur fiche au Centre Bell, 2-6. C'est pas yaub. Ils se sont fait huer. Ils se sont fait crier « shoot de puck ». Puis là, je me suis dit, écoute, on parle à Stéphane. Toi, t'es arrivé dans la Ligue nationale, Stéphane, en 1989, right?
0: Oui.
2: OK. C'est la pire saison de toute l'histoire des Nordiques de Québec, OK? En 89-90, je sais que t'as gaulé, t'étais pas là toute la saison, mais t'as quand même vécu ça, là. 12 victoires, 61 défaites et 7 défaites en prolongation. La pire fiche de toute l'histoire des Nordiques, c'est quand l'année où t'es arrivé, il est en train d'amorcer la reconstruction qui a mené à la Coupe du Colorado. Toi, t'as vécu ça, là, les sacs en papier brun sur la tête, le monde qui crie après les joueurs, les bières sur la glace. Comment tu fais passer au travers? Parce que à l'étranger, t'es habitué, tu t'attends à ça. À la maison, te faire huer puis te faire chahuter de même, c'est pas évident, ça, là.
0: Non, c'est pour un joueur de hockey, c'est la pire chose qui peut pas t'arriver, c'est de te faire huer par tes partisans. D'un autre côté, en tant que joueur de hockey, tu comprends absolument pourquoi qu'ils font ces choses-là. Puis ça fait partie de ta carrière, ça fait partie de bâtir une carapace pour pouvoir passer à travers ça. Puis c'est là l'importance d'être bien entouré, d'avoir de bons vétérans dans ton équipe pour justement

0: Et à passer à travers ça, tu sais, tu parles de cette année-là, moi je me rappelle, j'ai 8 parties de jouer, puis je n'ai pas une de gagner cette année-là, fait que...
1: C'était tough, là. Suite, moi, je me souviens, les sacs à papier sur la tête, c'était malaisant. Là, c'était
0: les rouleaux de papier de toilette qui ont volé sur la patinoire, il y a tout eu, fait que... Puis, c'est nous autres, les gars, on savait qu'on jouait pas bien, là. On faisait pas comme par exprès, là, mais... Puis, il y avait raison, les partisans, d'être de même envers nous autres, là. Fait que c'est un mélange de tout ça. C'est je n'ai juste fini de plus faire du cauchemar, mais merci de me rappeler ces souvenirs-là.
1: Fait que, un bon vieux traumatisme. J'ai
0: rencontré mon psychiatre en cause de toi. Ça s'en est réaffecté, c'est tout.
1: Non, mais justement, avec le temps, on peut en rigoler. Mais mettons, la à la fin de la saison, d'après moi, les gens, ils vous faisaient pas de joke avec ça. Là. Pas...
0: Mais non, c'est ça. Tu sais, mettons le Canadien, là, il se fait éliminer ce soir, OK? Je pense que les partisans vont être fiers de cette organisation-là, de cette équipe-là, d'avoir fait vivre des moments vraiment incroyables cette année.
1: Ben, puis, ça va passer à autre chose. Donne-leur 24 heures, là, ils vont détruire un peu le centre-ville de Montréal. Là. Après ça, ils vont s'en remettre tranquillement.
2: On est fan de la victoire.
0: Ben oui, c'est normal. Le Canadien, cette année, là, ils ont tellement été le fun à voir jouer. Oui. Ils ont tellement donné espoir aux partisans. Hey, ça fait combien d'années que les partisans attendent ça? Fait que c'est normal, leur réaction. Là.
2: On n'a plus de temps, mais c'est parce que ça vient... Je voulais te la poser, cette question-là, puis j'allais l'oublier. Justement, tu viens de dire le mot important, le mot fun. Ils ont-tu encore du fun?
1: Ça va être moins le fun, là, après 3 défaites.
0: Quand ça arrive vers la fin de même puis tu trouves pas de solution, c'est sûr et certain que t'as beaucoup moins de plaisir. Ça, c'est sûr et certain. Puis ils ressentent la pression de pas vouloir terminer ça ce soir. Fait que c'est sûr que le fun, il est pas là.
1: Ben, c'est stress.
0: Mais il peut revenir vite en tabarouette, par exemple.
2: Oui.
0: C'est un gros match ce soir, une victoire ce soir. Là, ça part tout de suite dans l'autre sens.
1: Puis écoute, je sais que je pense pas. Est-ce que tu as joué avec Claude Lemieux, Stéphane?
0: Ouais,
1: ben oui, ouais, c'est vrai, Colorado.
0: J'ai gagné la Coupe Stanley avec lui au Colorado. Puis, c'est incroyable. C'était un choc hier. Là, j'étais dans un tournoi de golf hier. J'étais avec Denis Gauthier puis Steve Bégin, les deux anciens joueurs. Puis quand on a vu ça, cette nouvelle-là, on s'est dit, ben non, c'est pas vrai, là, c'est impossible. Mais puis, on l'a vu 3 jours auparavant avec le flambeau au Centre Bell. Puis moi, au mois de décembre, quand on a eu nos retrouvailles au Colorado, ça donnait que Claude, c'est un gars qui se lève de bonheur. Moi, j'étais un gars qui se lève de bonheur. Fait qu'on on a déjeuné pendant une semaine de temps ensemble, à tous les matins. Puis, tu sais, on se parlait de nos petits-enfants, on se parlait de nos familles, comment que ça allait bien, nos affaires. Puis, tu sais, c'est... Tabarouette, j'ai pas de mots, sérieusement. J'ai la chair de poule, hein, quand on en parlait. J'ai frissons. C'est un choc. C'est vraiment un gros choc.
1: Ben moi, j'avais skippé. Puis quand tu l'as dit, j'ai allumé. Ben oui, il a joué avec au Colorado, effectivement. Ben mes condoléances, Steph, mes sympathies, parce que non seulement un coéquipier, ça reste pour la vie, mais en plus, tu me dis que vous aviez renoué, vous aviez jasé dernièrement. Puis l'histoire, en plus, qu'on apprend que ce serait un suicide, tu sais, il y a tellement de points d'interrogation dans cette histoire-là. Tu sais, quand tu comprends pas ce qui s'est passé. Là,
0: c'est ça. Puis après ça, c'est comme... C'est certain que sa famille proche, eux autres, sont dans un questionnement incroyable. Puis moi, d'avoir passé une semaine avec lui au mois de décembre, puis je me pose la question, okay, mais y avait-tu un message à quelque part, à un moment donné, que j'ai pas vu?
1: C'est fou.
0: Je sais pas. On se pose toutes les questions. Fait que c'est un mauvais feeling. C'est un mauvais rêve présentement, là, mais malheureusement, c'est une réalité.
1: Merci, Stéphane, puis merci de t'ouvrir avec nous autres. On est bien contents de t'avoir avec nous autres. Si ça file pas, OK, appelle-moi.
0: OK, excellent. Sérieusement, faudrait que tu me donnes ton numéro de téléphone, par exemple. Non, mais ça, c'est sûr que ça va Steph, toujours mieux dans ce temps-là.
2: Steph, t'as le mien, OK?
0: Oui, c'est ça. Fait que,
2: appelle-moi. Jamais...
1: J'ai failli te donner en onde, là, mais je vais te rappeler après.
2: Appelle-moi,
1: là.
2: Ouais. Je vais appeler
0: JC. OK, c'est parfait, excellent. Hey, bon match à toi.
1: Toi aussi, merci Steph. Beaucoup d'être là. Salut, bye.
0: Hey, merci, bye.
1: 14h37, Colin. Tu sais, je vais poser, puis en posant question, je sais, il va y avoir au Colorado, lui.
2: Ouais.
1: Pour l'année de la Coupe. Incroyable. Aïe, aïe, aïe. 14h37, on revient. On prend une bière, ça en fait du bien.
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16: C'est ça qu'on fait. On finit la semaine comme ça. Il y a une petite commandite qui part, Accommodation Chaloux. Il y a Dan qui arrive. Il est allé chercher des petits breuvages dans un des trois chaloux, disponibles dans les trois chaloux. Puis là, ben, on goûte à ça ensemble. Dan, salut.
17: Hey, bonjour.
16: Comment ça va?
17: Ça va bien.
16: Toi, t'es un fan du Partisan par procuration, on pourrait dire ça de même.
17: Ouais, pas mal, je dirais.
16: Ton équipe est plus là, fait que tu donnes la liberté de regarder ça un peu, là.
17: Ben, honnêtement, j'ai parlé avec mes cousins dernièrement aussi, là, puis je suis comme, j'ai appris à aimer le hockey ici.
16: Ah, t'étais pas un si grand fan des Flyers.
17: Ben, j'ai expliqué ça à quelqu'un avec qui je travaille. J'ai pas grandi avec le sport dans ma famille.
16: Ouais, c'est ça.
17: Okay? Moi, j'ai joué au soccer, au baseball. Mais écouter des matchs à la télé, mon père, il regarde zéro.
16: Il regarde
17: mais
16: pas ça, par
17: exemple. Zéro, pas de football.
16: Fait que tu l'as développé de ton bord, plus.
17: Puis je l'ai développé tard.
16: Ouais.
17: En plus.
16: Okay.
17: C'est comme, pour moi, écouter un match de baseball à la télé, là, ça prend une coupe de bière. Là.
16: OK. Toi, c'est pas Phillies all the way.
17: Je prends toujours pour mon équipe. Parce que
16: prends pour l'équipe de ta ville, ouais, c'est ça.
17: Je viens de là, mais c'est comme être là à toutes les semaines, à tous les matchs, à écouter ça.
16: Non.
17: Ça m'arrive pas.
16: C'est pas ton affaire, là.
17: OK. Oui. Non.
16: Pat, lève la main, ça, c'est important.
18: Il y a un auditeur qui dit ceci, mais je ne sais pas jusqu'à quel point c'est vrai, OK? Vous pouvez féliciter Dan.
16: Ouais.
18: Il a obtenu sa ceinture noire. C'est vrai?
16: C'est vrai, ça?
17: Oui.
16: Hey! Oh!
17: Ouais, la semaine passée.
16: OK, fait que toi, je savais même pas, mais t'es un gars qui peut me casser à la gueule.
18: Cobra Kai! No mercy!
16: Hey, non, mais c'est bon à savoir, ça, pour c'est, le futur.
17: Ouais, samedi passé, j'ai passé mon examen de ceinture noire au taekwondo.
16: Ceinture noire au taekwondo, OK. Taekwondo, ouais. Y a-tu des dames au taekwondo?
17: Oui, ça c'est après.
16: OK, là, t'es dans la première dame. Là.
17: Ouais, je suis. Oui, des dames. Ouais.
16: Dan.
18: Des kicks.
16: Dan.
17: Ouais, je suis au début des dames. Ça fait 7 ans que je fais du taekwondo.
16: Ah, oh, wow, OK.
17: Je commence ça avec mon garçon.
16: Fait que sachez-le, ouais. Le gars, même après 2 consos, il est capable de vous revirer de bord.
18: C'est Jackie Chan!
16: Ouais, il est capable, t'as, ben ouais.
17: Je dois faire attention. Bon, ben, ici.
16: I'll drink to that.
18: Hey, mais ça. Ah ouais,
16: on va boire à ça.
18: Bonne idée.
16: Qu'est-ce qu'on boit? Là, tu m'as amené un enfant. Moi, ça, déjà, là, tu sais. Mettons,
17: ouais.
16: Je me lance pas là-dessus. Là. ça a l'air d'un Kool-Aid aux pommes. Là. C'est un genre de jus vert fluo. Là.
17: Ben, c'est pas mal ça.
16: Oh, OK.
17: Ça sent la petite pomme verte.
16: Ça sent le sucre. Là,
17: ah, ça sent le sucre. Mais c'est ça. C'est un petit shooter, le fun.
16: Oh!
17: J'ai même pas goûté encore. Là.
16: Colin.
17: Je connais plus ou moins ça. Donc,
18: ça poigne des gencives.
16: Mais écoute. Amateur de petits bonbons, là, c'est votre affaire. Là. Ben, vous allez triper bien raide.
17: Mais ça goûte des petits bonbons à pommes vertes surette.
16: Les gens de nerds au justement vert, là, tu sais, les petits nerds, là, croquant, c'est un peu surette, oui. Mais c'est très sucré.
17: Exactement. Là. Donc, on parle de quoi, là?
16: C'est comme une petite bouteille.
17: C'est la petite bouteille, c'est le Johnny Bootlegger.
16: Ah, c'est les bootleggers!
17: C'est bootleggers!
16: Ah, mais j'ai déjà bu ça, ces affaires-là.
17: Ouais. Ben, on a deux saveurs.
18: Ben là, c'était parti puis c'est revenu. C'est ça tu me dis hors d'onde, hein?
17: Mais
16: ça fait longtemps, j'ai pas vu ça, en tout cas.
17: Mais moi, il me semble que dans le temps, quand c'est sorti, en tout cas, la première, j'ai comme un souvenir, il était plus ou moins peut-être 15 % d'alcool ou 20 % d'alcool. Puis là, là, ils ont éliminé tout ce qui était.
16: Ben, ils pouvaient plus
17: alcool, vendre. Tout ce qui était bière au-dessus de 12 % d'alcool. Donc, ils l'ont ramené à 11,9.
16: C'est 11,9 que je viens de boire.
17: Non, t'as peur.
18: OK.
17: Puis là, avec le fucked up qui a causé des problèmes, mais là, ils ont diminué encore le taux d'alcool pour les alcools malt.
16: OK.
17: Donc, tout ce qui est 355 ml et moins, on a le droit à 7 % d'alcool. Donc, ça, c'est 7 % d'alcool.
18: Quand même.
17: Mais tout ce qui est 473, c'est genre 5,4 % d'alcool. C'est le maximum.
16: Oh. Et t'as quoi? T'as ça là, puis t'as le au raisin, j'imagine?
17: On a raisin,
16: oui. Ah ouais, t'en as un qui a vu aussi chimé quand je vois le vent.
17: Mais
16: sérieux, tu sais, il y en a qui ne juraient que par ça. Là.
17: Mais
16: beaucoup
17: ça,
16: de filles, je veux pas genrer, là.
18: Ouais.
16: Mais d'un party, il y a beaucoup de filles qui arrivaient avec ça dans le sacoche, là.
17: Puis, mais ça,
18: on avait l'air d'avoir une bouteille de fort.
16: Ouais, une petite flasque.
18: C'est un flasque.
17: Ben, c'est ça. Okay. C'est une petite bouteille sans vitre, par exemple.
16: Ouais.
17: C'est pas du plastique, ça.
16: Ouais.
17: C'est quand même le fun. 1,99.
16: 1,99?
17: 1,99.
16: Ben non.
17: Ben oui.
16: Ben c'est pas légal, on peut pas dire ça en ondes.
17: Oh. C'est de la contrebande. Hein.
16: C'est du bootlegger.
17: Je le reprends.
16: Non, c'est, non, mais.
17: 10,99.
16: Hey, 1,99.
17: 1,99.
16: Tiens, ben ouais, agrémentez vos soirées, mesdames et messieurs. OK. Ça, c'est ce qu'on appelle un deal.
17: Moi, j'ai peut-être une idée avec ça aussi. Là,
16: c'est... Les gens trop cool.
17: Alors, je sais pas si j'ai le droit de dire ça ou non, mais.
16: T'as le droit de te dire, on est à Radio X.
17: Mais regarde. on est à Beauport. Okay? Ouais. Mettons, on est à Chaloux-Beauport.
16: Ouais.
17: On achète ça. Puis là, on a une petite section sac.
16: Ouais.
17: Qui est là.
16: Ouais.
17: On prend une petite bouteille de vodka.
16: Ouais.
17: Mettons, on prend un petit shot.
18: Ah, tu le kick.
17: On donne un petit kick de plus. Ça pourrait être une méchante.
16: C'est vrai, puis avec le taux de sucre qu'il y a là-dedans, il y a de l'espace. Là.
17: Il y a de l'espace en
16: masse. Tu peux racheter de l'alcool sans que ça te chavire la saveur.
17: Puis là, ça va donner vraiment quelque chose de fun, un petit cocktail qu'on pourrait faire. Là. On rajoute un petit côté.
16: Hey, c'est-tu quoi, je l'essayerais.
17: Je l'essayerais. J'aime ça. Je vais peut-être essayer d'en trouver d'autres.
16: Bonne idée, c'est mon barman. OK, là, après ça, on tombe dans quelque chose de plus classique.
17: Là, on y va dans une vraie bière, quelque chose qui est vraiment le fun. Vas-y, Goody, bière blonde.
16: Mm.
17: C'est une bonne pilsner.
16: C'est bon.
17: c'est la Pilsner des mers de Boréal.
16: Ah, c'est Boréal qui fait ça. C'est-tu nouveau, ça?
17: Non, c'est pas nouveau. Mais c'est nouveau dans notre section 199.
16: Oh! Donc, grosse canne, petit
17: encore,
16: prix.
17: Exactement, grosse canne. Encore une nouveauté dans la section 199 au Chaloux. Donc, c'est la seule place où vous allez trouver ça. Honnêtement, quelque chose fait, vraiment bien fait. C'est lagueré pendant longtemps. Ils font un petit dry-up de plus avec du saz. Vraiment quelque chose d'exceptionnel.
16: C'est très bon. Et c'est Pilsner, mais rehaussé.
17: Oui,
16: il y a un vraiment un petit quelque chose, un petit kick le fun.
17: En temps normal, on ne fait pas des dry-up dans les Pilsner, donc c'est quand même le fun de savoir qu'on fait ça. Ça rajoute un petit goût de plus, un petit quelque chose
16: c'est bon.
17: Exceptionnel puis qu'on ne retrouve pas
16: puis
17: dans
16: ça donne gars. Beaucoup d'effervescence.
17: Oui, exactement.
16: Ça pétille, là, c'est bon. Mm-hmm, c'est bon.
17: Vraiment
16: c'est
17: quelque bon. Chose facile à voir. Si vous cherchez quelque chose... en dehors de, mettons, mettons, là, on aime ça, des Miller, quelque chose, on achète une caisse ou on prend une coupe de micro, mais il faut passer. Là, c'est micro, là.
16: Ben oui.
17: C'est encore microbrasserie. Même si tout le monde pense, Boréal, hey, c'est une grosse brasserie, ça peut pas être une microbrasserie.
16: Mais ils ont gardé toutes leurs recettes, ils ont gardé toute leur façon de faire. C'est comme Trou du Diable, t'sais, ils ont été rachetés par des grosses compagnies, mais ça reste la même production puis la même mentalité.
17: Ouais, mais Boréal n'a pas été acheté par une grosse micro, une grosse brasserie. Non.
16: OK. Ils sont juste devenus très gros.
17: C'est le syndicat qui a acheté ça, là. OK. Je m'en souviens plus c'est qui, là, mais il y a plusieurs.
16: Mais on a l'impression, souvent, que Boréal, ça se rapproche quasiment d'une bière commerciale.
17: Mais c'est ça ce que j'explique, c'est que eux autres, ils produisent à peu près 80 000 hectolitres par année.
16: Ouais.
17: Ce que tout le monde va penser, hey, c'est donc même beaucoup pour une microbrasserie, ça doit être une macrobrasserie. Non, une macrobrasserie, c'est 10 millions d'hectolitres.
16: Oh!
17: Eux autres, ils en produisent 80 000.
16: OK, donc, on est loin encore. Loin, OK, là. Mais il y a de la marge, hein, pour avoir. Tu sais, micro, ça peut être une sacrée grosse compagnie pareil.
17: Oui. Oui, micro, je pense que c'est considéré macrobrasserie.
16: C'est Moselle, c'est-tu considéré micro?
17: Je pense pas.
16: OK. Non. Mais ça ne doit pas être des majors, là, tu sais. Ça doit pas être loin
17: non,
16: tant que ça.
17: Non, mais Moussette, je pense que ça a été acheté par.
16: Ah, OK. Mais là, il y a les conglomérats qui ramassent
17: tout. Oui, exactement. Puis il faut toujours prendre en considération la production de la maison mère, de la compagnie mère de la compagnie. Donc, il y en a d'autres, je veux pas les nommer, là, mais qui se prennent pour des micros, puis ben, ils appartiennent à la banque.
16: Ouais. On joue sur l'image.
17: Mais on joue sur l'image, puis c'est plus des micros.
16: Regardez, nos brasseurs ont des barbes. Donc, c'est de la micro.
17: Exactement. Mais regarde, si t'as un brasseur qui n'a pas de barbe, il faut pas y faire confiance.
16: ça, c'est clair. J'en ai jamais rencontré encore. OK, mais ça, c'est bon. C'est tagué. Et là, ben j'imagine que tu connais mes goûts parce que tu m'as amené une bière noire. C'est
17: exactement.
16: Une stout.
17: Puis je l'ai gardé en dernier parce que, exactement, t'aimes ça. J'aime ça finir sur quelque chose qui t'aime
16: c'est
17: vraiment
16: bon,
17: beaucoup.
16: Mais ça, c'est bon.
17: Ça fait du bien.
16: C'est bon.
17: Là, c'est la Guinness sans accord.
16: Mais sais-tu quoi? Elle est bonne.
17: C'est incroyable.
16: Puis j'ai passé ma vie à dire, tant qu'à ça, boire du 7-Up. Mais celle-là, souvent, c'est parce que je trouve qu'il y a comme... Oui, elle est bonne, là, la bière sans alcool, mais il y a quand même une différence tout le temps. T'sais. Celle-là, je pense, c'est une des meilleures réussites de bière sans alcool de toute l'histoire des bières sans alcool.
17: Tout le monde m'a dit exactement la même affaire. Tout le monde, le fait que je suis là...
16: On dirait même quand t'as beau, t'as le kick d'alcool.
17: Oui, mais chaque fois quand je suis là, le vendredi, le monde me pose la question. « Hey, qu'est-ce que tu te présentes aujourd'hui? » Là, je parle de ça, puis... J'ai eu la même réaction de tout le monde. La Guinness, c'est la meilleure sans alcool.
16: Si j'ai pas le choix de prendre une sans alcool, c'est ça.
17: C'est
16: parce qu'ils ont respecté à 100% le goût, l'effet en bouche, le petit... Sérieux, t'as l'impression... Tu te fermes les yeux, là, je suis pas convaincu que t'es capable de faire la différence entre les deux.
17: Mais selon le processus ou ce qui est décrit pour cette bière-là, c'est qu'ils ont fait une fermentation normale. Ils ont fait la recette normale, mais ils sont capables de filtrer l'alcool... Comme habituellement pour des sans-alcool, on va faire un osmose inversé pour enlever l'alcool.
16: Ouais.
17: Ils parlent d'une filtration à froid qu'ils ont faite pour éliminer l'alcool.
16: Ça se filtre, ça, de l'alcool?
17: Mais ça a l'air que ça. Faut que je trouve des informations un peu plus là-dessus, mais ils ont réduit ça en bas de 0,05% d'alcool.
16: Ah, ouais.
17: Habituellement, on arrête à 0,5. Donc là, on est à 0,05.
16: Fait que c'est vraiment sans alcool.
17: C'est vraiment sans alcool.
16: Il y a plus d'alcool dans ton sirop pour la toux. Là,
17: exactement.
16: Ben
17: hey,
16: ouais.
17: Ça, c'est genre 35%.
16: Ah ouais.
17: D'ailleurs, plus que le bootlegger.
16: Ah oui, mais t'en prends une cuillère. Hein.
17: Oui, c'est ça. Pas mais plus. Vraiment, une bière. C'est 15,99 pour le capac.
16: OK.
17: Comme une bière.
16: Est-ce qu'elle a un nom? Les gens disent, y a-tu un nom spécial? Mais la canette est comme bleutée un peu.
17: C'est la Guinness Zéro.
18: Mais tu sais, il y a le zéro en gros. Tu peux pas... Tu peux pas dire, hey, pas je me suis trompé, j'ai préalcoolisé.
16: Puis il y a
18: mais...
16: du bleu, comme il n'y a pas sur les autres canettes.
17: J'ai montré le côté en anglais, là, je vais aller pour le côté en français. En français. Mais oui, on a la ligne bleue sur le dessus, en bas.
18: C'est la bille.
17: Vraiment facile. Puis nous, on a une section sans alcool de toute façon.
16: Ouais.
17: Donc, on ship toute la bière là-dedans. Et là, est au frais en plus.
18: Mais je le sens, le point...
16: Ah ouais, t'as un feeling,
17: le point 0,5.
16: Pat, t'as commencé à être party.
17: J'ai pas fait de calcul, mais je demande combien de Sig Guinness ça prendrait. S'il y a point 0,5,
18: ouais. ça prendrait
17: pour...
16: Je pense que l'estomac va fendre avant.
18: Ouais, sûrement. Tu peux être tanné avant.
16: Je pense que tu
18: te rends pas. Tu trouveras pas ça drôle.
16: Rapidement, donc, le petit bootlegger, ça, c'est quasiment le fun, mais why not? Ça retomber dans le passé ou essayer des expériences.
17: Exactement. Bootlegger aux pommes, pommes vertes, puis on a aussi les raisins.
16: Dans les trois chaloux.
17: 1,99, c'est un des trois
16: chaloux. 1,99, faut dire que là, écoute, c'est un deal.
17: Let's go. Pilsner des Mers de Boréal. Super la bonne Pilsner. Tu veux une bière dans le micro, mais pas cher. Vas-y pour ça.
16: That's it.
17: Et on a Guinness Zero sans alcool. On peut prendre, on boit une bière normale, une bière sans alcool, juste pour couper
16: la soirée. Alterne en Guinness, t'en rendras même. Sais-tu quoi? Tu peux même couper ta Guinness. Moitié-moitié.
17: Ah, voilà, ça goûterait pareil.
16: Merci, Dan.
17: Merci à vous.
16: Toujours un plaisir. Merci, la gang de Chaloux, pour nous faire découvrir toujours ces beaux produits.
17: Go Habs go!
16: Go Habs go!
17: Let's go, boys!
16: Là, la game, c'est à soir. Vous avez encore le temps. Là. Chaloux, il y en a trois à Beauport, Saint-Émile, puis à Sainte-Catherine.
17: On a encore le chandail à gagner.
16: Ah oui, vas-y
17: donc. Le chandail, mais il faut acheter une caisse de Molson Canadian ou Molson Export, 20 canettes.
16: Oui.
17: Et vous remplissez le petit coupon en arrière, c'est 29,99.
16: C'est un vrai, c'est pas un t-shirt cheapo.
17: Non, c'est un vrai de vrai qui vient de Fanatics ou de quelque chose de même. Là. Puis on remplit le petit coupon en arrière, c'est juste des caisses de 20. Donc, passez une voix.
16: Salut Dan.
17: Hey, merci.
16: Bonne fin de semaine. On revient, ce sera pas bien long, un petit close.
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17: Ah, de quoi?
20: Petite pause. On revient dans pas long.
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1: X. Bon, ben, on s'en parle lundi en espérant qu'il y ait encore du hockey.
6: Sans Max. Max toujours en vacances.
1: Max en vacances jusqu'à mercredi prochain. On va le laisser vivre sa vie. Là, ça a l'air qu'il est en révolte.
6: Ouais, lui, on lui donne 3 jours de congé, Max.
1: Fait que merci à toi, Pat.
6: Ah, merci à toi, JC.
1: Merci à Gary pour le petit remplacement d'intro. Puis merci à Louis qui est rentré pour les extraits puis la petite job de coulisses. Puis merci à vous autres, les auditeurs. Oui. Merci d'être là toujours, jour après jour. Bonne, on est contents.
6: Bonne vacances à Louis aussi.
1: Louis s'en va en vacances.
6: Ouais.
1: Puis pas moi, puis pas toi.
6: Non, nous autres, on tient le fort. Ça prend des gens travaillants.
1: Bon, le retour s'en vient. À lundi. Bye.
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7: Est-ce le dernier match du Canadien en cette saison 2025-2026? Les Hurricanes mènent la série 3-1 et pourraient accéder à la finale de la Coupe Stanley pour une première fois depuis 2006. La force du CH en série, ils sont solides à l'extérieur. 2 victoires en match ultime contre Tampa et Buffalo sur les patinoires adverses. Ça peut être un facteur pour un gros duel comme celui de ce soir. Le match 5 aura lieu à Raleigh dès 20h. On a eu droit à une petite revanche au championnat du monde d'hockey hier. Le Canada a eu le dessus sur les États-Unis. Une convaincante victoire de 4-0. Mark Scheifele a récolté 2 points. Crosby et Celebrini ont touché la cible. Direction les demi-finales pour les Rouges. Ils se mesureront à la Finlande demain. Et dans la Ligue frontière, quelle volée hier au Stade Canac. Grosse victoire de 11-2 des Capitals sur les Miners. Une série balayée en plus de ça. Québec est premier dans la Ligue. Un gros 12 victoires, 4 défaites seulement. Good job, boys. Direction Trois-Rivières pour ce week-end. Ça commence ce soir 19h05.
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0: Trois heures passées, non, c'est deux ou trois minutes passées trois heures, c'est vendredi, c'est la fin de semaine, puis je sens que ça va faire du bien un petit peu à tout le monde ce gros week-end-là. Et la grosse semaine à M. Thibault qui s'en vient en vacances, ou tu t'en vas dans l'Ouest canadien, dans l'Ouest américain, Midwest?
1: Au parc Grand Teton.
2: Yellowstone. Dans ce coin-là, le Wyoming.
0: Tu t'en vas voir, c'est quoi la série, là? C'est Yellowstone, c'est ça la série, là, que je jugeais, mais finalement, c'est une maudite bonne série, là.
1: Moi, je la juge encore.
0: Ah, tu la juges?
1: Non, j'embarque pas là-dedans, c'est une connerie, là.
2: Ouais, moi non plus, j'embarque pas là-dedans. Moi, trop de monde qui aime ça, j'aime pas ça.
0: T'aimes pas ça, hein? T'es pas mainstream, pas en tout, toi, là.
1: Moi, j'ai jamais écouté Annie et César, mais il y a trop de monde qui tripait là-dessus.
2: C'est comme Vitrerie Joyale, aucune chance que je passe 5 minutes de ma vie à écouter ça.
1: Aïe, mais tu sais, t'as-tu écouté ça?
2: Non.
1: Écouterais pas.
3: Manquer quelque chose.
2: Rien à foutre.
0: La petite, comment qu'elle s'appelle? Toi, tu l'as écouté, Yellowstone?
3: Non.
0: Hé, hey, je suis le seul!
3: Ouais. Oh. Okay. Là, je suis en train d'écouter Légende avec mon chum. Là, on écoute Légende, c'est un fait vécu, là, truc de narcotique. C'est vraiment bon.
0: Ça existe-tu des auditeurs, des gars qui ont écouté Yellowstone, qui n'ont pas trouvé ça quétaine? Parce que j'étais le premier à juger, là. Solide à part ça. Je me souviens, là, mais 88-670-9098, juste comme ça sur le texto. Y a-tu des gars qui ont écouté ça? Parce que... Ça brosse en tabarouette, les gars. Il y a du cow-boy au pied carré.
1: Mais moi,
0: c'est très masculin. Tu te penses dans un garage, là.
1: Ce qui est étonnant un peu, c'est qu'ils ont sorti plein de séries autour de Yellowstone. Puis à chaque fois que j'écoute une game à TVA Sport, il y a une publicité, là. Quand vous aimez l'univers de Yellowstone, il y a aussi la série 1883 et Panache de feu en lien avec Yellowstone. C'est comme, ouais, mais j'ai pas écouté Yellowstone. Je comprends rien de ce que tu me dis.
0: Ils ont battu des records d'écoute pareil.
1: Ah,
0: je te dis,
1: bon,
0: là, je les ai toutes écoutées, ces séries-là. Là, c'est... Puis j'étais le premier à juger, mais juste dire comme ça. Voilà, c'est donne des claques à la gueule là-dedans, là. Puis beaucoup. Ça brosse, là, des gars. Entre les cowboys, ça brosse aussi. Puis là, il y a des filles
3: à travers.
0: Il y a des cowgirls là-dedans, là, qui viennent foutre le trouble dans. Sur les fermes, là.
1: Mais ça se passe comme si c'était récent, genre,
0: oui.
1: Ou c'est une série comme si c'était dans les années 1800?
0: Non, c'est comme si c'était récent.
1: OK, avec les deux chapeaux autres, de cowboy, toute la gang, comme ça se passait cette année.
0: Jordan, je pense que dans l'Ouest américain, c'est encore chapeau de cowboy, là.
2: Mais faut le dire, j'y vais.
0: Ouais, c'est ça. D'après moi, c'est pas mal ça, là.
1: Je regarde ça, ils ont tous des looks des années 1912, là.
0: Non, je te le dis.
3: Des looks country.
0: Non, écoute, elle arrive bête. La fameuse fille qui brosse, elle donne des coups de poing à sa gueule au gars.
1: C'est une rouquine, ça?
0: Rouquine rousse, là,
1: là,
0: ouais.
1: Ben, je la vois donner un coup de poing à sa gueule, justement.
0: Tu l'aimerais dans la petite scène quand t'es dans son bain extérieur.
1: On voit-tu tout, ou...
0: Il me semble que oui.
1: OK, ben, c'est disponible sur quelle plateforme, cette histoire-là? Quel épisode? Je sais écouter l'épisode.
0: Il y a une petite scène dans son bain, là. Puis il y a bien des scènes. Il y en a une dans la douche aussi.
1: OK.
0: Oui, c'est quelque chose. Et dans douche, c'est pas elle, c'est une autre. C'est une autre, notre fille.
1: Il y en a plein, là.
0: Oui, il y en a plein.
1: Commence à jaser, là. T'aurais dû commencer avec ça.
0: Aïe, aïe.
3: On voit-tu des hommes aussi?
0: Et tu vois pas des... Non, tu vois pas des caquettes. T'as dit tout de suite, tu vois pas de caquettes. Non, c'est souvent ça, hein. C'est des filles là-dessus.
3: Ben oui.
1: Hein, le gros bio dans l'épisode 12, là, bof. Hein?
0: Aïe, aïe, aïe. Bon, hey, j'entendais, il faut que je vous partage ça. Dans mon rôle aussi de gars au produit, ben, j'écoute la compétition. Et tantôt, j'entendais une entrevue avec un pseudo-spécialiste de l'environnement, là, de la météo, tout ça, là. Puis il disait qu'on va avoir un été. Bon, c'est écrit, je pense, dans Météo Média, ils ont fait un article, là. Ça va être un article, ça va être un été pluvieux et plus frais à cause du phénomène El Nino.
1: Oui, c'est ça.
0: Bon, c'est ça, là. Mais lui, tu allais un petit peu plus en détail. C'est quelqu'un qui a déjà été ici à l'antenne en passant. Et le gars en question, il a chiré, là. Le spécialiste, il a vraiment chiré, là. Là, il s'est mis à dire que s'il y avait moins de joueurs québécois dans la Ligue nationale, c'est à cause du changement climatique.
1: Ah, oh, man. Niaises-tu?
0: Non, je vous niaise pas, les gars. Je l'ai entendu, ça fait pas... disons, dans les deux dernières heures.
3: Tu répétais?
0: Oui! Et l'animateur en question ne l'a jamais challengé. Hey, le gars, là, qui se dit un spécialiste de l'environnement, lui, il a chiré totalement en disant, je vous le répète, là, que s'il y a moins de joueurs, moins de Guy Lafleur puis de Patrick Roy dans la Ligue nationale, c'est à cause des changements climatiques.
1: Ah, comme ça, on
0: le gars, le gars, il est au micro, l'animateur, il le challenge pas. Il dit « Oh oui, oui, oui, oui, oui! »
1: L'enfer.
0: Écoute, je revenais pas.
2: C'est parce qu'on peut pas affirmer des affaires de même sans avoir la moindre preuve, là. Tu sais, il y a pas... Je suis convaincu à 200% qu'il n'y a pas eu d'études scientifiques qui prouvent la corrélation entre les changements climatiques et le nombre de Québécois dans la Ligue nationale. Fait que tu peux pas, même si t'es un pseudo-spécialiste pis que t'as des dossiers en météo, aller sur les ondes pis balancer des affaires de même, là, ça a aucun Christy de rapport.
1: C'est tellement absurde parce que t'as plein de joueurs de la Ligue nationale qui viennent à cette heure de l'Arizona, de la Floride, des places de même. Fait qu'on n'est pas comparé, hein, plus moins d'hiver, mais ben, moins de monde qui joue
0: parce
1: au hockey.
0: Que moins d'hiver, moins de patinoire. L'avant, c'est l'hiver commençait plus de bonheur, puis les Guy Lafleur étaient sur la patinoire au mois d'octobre, mois de novembre.
2: C'était de la neige encore, là, c'est deux ça, semaines.
3: C'est en montagne russe, là, nos hivers au Québec, depuis plusieurs années. Là,
0: mais non, je vous le dis, pour moi, les 10 dernières années, ben moi, je suis ici depuis, ça fait 17 ans que je suis au Québec, bientôt 18 ans, c'est la pire cochonnerie que j'ai jamais entendue, sans qu'il se fasse challenger.
1: La folie pure, là, tu sais, oui, t'as peut-être un petit décalage de saison, mais... Moi, est-ce que je cherche à chaque début novembre, il tombe de la neige, puis un mois après, il commence à faire vraiment frais, puis il y a une patinoire au mois de décembre, janvier, là, puis des fois, une semaine ou deux plus tard, mais c'est toujours dans les mêmes eaux, là. Puis pas me dire qu'on n'a pas patiné cette année, en tout cas, au mois de mars, ça a commencé, mais ça a fondu. C'est pas vrai, c'est
0: n'importe quoi. Ben au contraire, il y a des jeunes qui jouent hockey à l'année. Il fait 38 l'été, ils sont dans des arénas l'été. Tu sais, ça arrive sud, ça arrive nord, il y en a partout, mais partout au Québec, il y a des jeunes qui ont des camps d'été, des camps d'hockey en plein été, là.
2: Ouais, même à ça, le hockey professionnel, ça se développe dans des arénas, c'est ça. C'est pas des arts, là.
1: Tout a commencé sur la patinoire.
0: Les gars, et la fille, il y a des auditeurs, j'en reviens pas encore d'avoir entendu ça. Dans un show d'un animateur qui était ici à l'antenne, qui, je sais pas, c'est comme si quand il quitte Radio X, il y a un coup de tonnerre qui lui tombe sur la tête, puis là, tout était beau.
1: Ah, c'est particulier.
0: C'est, je vous le dis, là, celle-là, quand
1: mais c'est toujours l'acting facile de dire « Ah, c'est changement climatique, c'est comme dans le temps de la COVID. » À cause de la COVID, à un moment donné, comme disait Louis, base tous des chiffres avant d'arriver avec des âneries de même en ondes, puis on challenge même pas ça en plus, puis ça passe comme dans du beurre, là, c'est correct. C'est parce qu'en raison des changements climatiques, on nous parle des fois qu'il y a trop de char, ça va nuire avec les changements climatiques. Allez faire un tour en Inde ou en Chine, dans le coin de Beijing, avec le smog, vous nous redonnerez des nouvelles.
2: La fille de la météo qui disait que c'était à cause qu'on prenait nos chars qui mouillaient à fin de semaine. Fait que là, c'est à cause qu'on prend nos chars qu'il y a moins de Québécois dans la Ligue nationale. C'est à cause qu'on prend nos chars qu'il y a des changements climatiques. C'est à cause des changements climatiques qu'il n'y a plus de Québécois dans la Ligue.
1: Faisons des règles de trois bidons.
2: Ça marche, ça marche. C'est le même qui marche. Eux autres, ça marche.
0: Boy. Ça dit, il y en a qui l'échappent, là. Je sais pas où est-ce qu'on s'en va. Puis c'est parce que c'est ce type-là, ce pseudo-spécialiste-là, on l'entend sur les grosses chaînes de télé, là. Fait que lui, il y a bien des matantes puis des mononcles là, qui doivent... et non, ce n'est pas Régent Ouimet. Régent, chaque fois qu'il était ici, s'il disait de quoi de croche, je l'aurais challengé, moi, Régent
1: Ouimet.
0: Mais
1: ça part d'où, ça, les changements climatiques, là, puis de sticker là-dessus, là, que là, ça change, on le voit. Qu'est-ce que tu vois? Je le vois pas, moi.
0: Mais tu
1: on voit des différences de température, tu calcules certains... certaines statistiques, là, je peux comprendre que ça bouge un peu des fois.
3: Mais de là à faire
1: des... Oui, mais ça fait partie du cycle de la vie, là. Surtout que, là, 1000 ans, il y avait des débalancements des fois, puis on a eu l'inversement des pôles aussi, là, des milliards d'années.
2: Oui, ça partie de la vie. De la lave sur Terre.
1: C'est ça, là.
2: Il faisait chaud dans ce temps-là.
0: Hey, s'il y a moins de Patrick Roy et de Guy Lafleur, c'est à cause des changements climatiques. Celle-là, là, c'est rare, là.
1: Je
0: vous le dis, là, c'est saucé, très, très, très, très saucé. Je vous invente absolument rien.
2: Non, mais dans ce cas-là, tous les problèmes peuvent être attribués au changement climatique.
0: Oui.
2: Sortez-moi un problème, c'est à cause de ça. L'inflation, c'est à cause des changements climatiques. Le prix du gaz, c'est à cause des changements climatiques.
0: La guerre en Ukraine, c'est le changement climatique.
2: Si Trump a été élu...
0: C'est à cause des changements climatiques. Oui.
2: Les
1: mondes sont comme débalancés, il fait plus chaud. Tu sais.
0: La pinte de lait qui coûte plus cher.
2: C'est à cause des changements climatiques.
1: La vache a de la misère avec ça.
0: T'es deux petits gars, t'en as un qui est encore aux couches, là, mais pas deux. Là.
1: Border,
0: c'est ça?
1: Bon, ben oui, il est pas plus. Il fait des gros caca.
0: Mais ton plus jeune, c'est à cause des changements climatiques.
1: Ouais. C'est pas propre, le flou.
0: C'est les changements climatiques.
1: Allume.
0: si c'était parfait, il y aurait plus de couches à son âge.
3: Il y en a des changements climatiques. Là.
0: Oui. Moi, je porte des lunettes, c'est des changements climatiques. Mais... C'est sûr. J'ai perdu mes cheveux. J'ai un grand front, c'est à cause des changements climatiques.
2: Ben voilà.
0: Bon.
2: On l'a le coupable.
0: On l'a trouvé.
2: Non, mais je sais pas pourquoi qu'on se casse la tête de même à chialer sur le tramway puis chialer sur le troisième lien. Il n'y a pas de troisième lien à cause des changements climatiques. Puis il va y avoir un tramway
0: à cause des changements climatiques.
1: Ben oui.
2: C'est ça. Tous nos combats devraient être focussés là-dessus. Là.
0: Oui. Ben oui. Il y a beaucoup. Les gens de la Floride paient beaucoup moins d'impôts.
2: À cause des changements climatiques.
0: Bon, parce qu'on peut pas faire 3 heures de show en disant ça, là,
1: mais c'est comme quand même vous le dire. Ça me fait penser à l'affaire d'ajout de voie sur l'autoroute 20 puis le troisième lien. On aime ça dire parce qu'il y a changement climatique et aussi, si on ajoute plus de voies, il va y avoir plus de chars. Oui. Des affaires de même, là, c'est comme...
0: C'est
1: vous avez mangé quoi un matin? Puis le discours se répète, comme tu le disais encore tantôt, sans base de données, si mettons 20% de plus nous mentionne ici là, que selon nos chiffres, il y a plus de voitures qu'il y a plus de voies. Pas vrai! N'importe quoi! Comme le changement climatique! T'es dans tout! Là, on décide d'y aller avec ça, on beurre ça de mes médias, puis là, les articles, les journalistes sont prêts de ça. Bien évidemment, là, s'il y a plus de voies, il va y avoir plus de chars. Ben non, Chris!
0: Miss!
1: Non!
0: Moi, je t'avais, on est, d'après moi, on est à veille de se faire arrêter par la police. Qu'est-ce que j'ai fait, monsieur le policier? Changement climatique!
2: C'est l'arrêt exhaust. T'as pas un char électrique, on peut t'arrêter n'importe quel pour te donner une étiquette pour changement climatique.
1: C'est pour ça que la rose au bord faisait ça. C'était pour les changements climatiques. T'avais déjà préparé. 12 pieds de haut, OK.
0: Bon, OK, on change de sujet, s'il te plaît. Je voulais juste vous partager ça.
2: Et là, tu viens de nous partir.
0: Hey, mais on a essayé de partir quelque chose cette semaine sur les TOC. Les troubles obsessionnels.
3: Compulsif!
1: On en a en Boswell des TOC, hein? Mais c'est parce que moi, je voulais faire une ligne ouverte sur parce que Mel nous a jasé de TOC, mais également de superstitions, puis les TOC, puis tout ce qu'on mélange ensemble, des affaires bizarres. Parce qu'on est pas mal plus weird qu'on le pense. Quand on prend le temps d'analyser sur les trucs qu'on peut faire dans une journée ou dans une semaine, c'est comme, c'est un peu particulier. Tu sais, j'inclus là-dedans aussi les genres de trucs autistiques là, que tu peux savoir. Louis le sait pertinemment quand je fais des chroniques de sport avec lui le soir, puis JF. Tu sais, je peux te dire, exemple, telle année, ça s'est fini en tel match en finale de la Coupe Stanley.
0: Ça, c'est un côté dark que je connaissais
1: c'est
0: pas
1: très
0: toi,
1: particulier.
3: Ah, mettons,
2: t'as jamais entendu le Otis Quiz que j'avais fait à Jordan?
0: Non.
2: J'avais sorti, là...
0: Les pires questions.
2: 10 questions là, que j'avais trouvées random. Là. J'avais été voir genre les Blue Jackets de Columbus qui avaient repêché en 5e round en 2007.
0: Ils savaient pas.
2: Toutes des affaires de même. Puis Batins, ils avaient toutes... Une après l'autre.
1: Mais c'était ensuite du test des sirènes. On faisait jouer des sirènes de but.
0: Je disais pas c'était quelle arena.
1: Je savais tout par cœur.
2: Hey, ben voyons, je te jure. Je suis sûr qu'on l'a encore.
0: Hey, tu commences à me faire peur.
1: Ouais, c'est spécial. Mais on a tous des petits côtés bizarres de même. Là. Des fois, tu vas savoir une réplique de film par cœur. Des fois, tu vas savoir... je sais pas, moi, il y a des affaires qu'on se souvient pour aucune raison, mais on sait pas où sont nos clés, par contre. Hein, on se souvient pas du nom de telle et telle personne.
3: Mais moi, je me souviens beaucoup les numéros de téléphone.
0: Ah oui?
2: Ah ouais.
3: Tu sais, quand je travaillais...
0: Et qu'on se complète, parce que moi, c'est zéro là-dessus. Là.
3: Comment?
0: Moi, c'est zéro, on se compléterait là-dessus.
3: Ah, moi, je connais le numéro de téléphone de tous mes proches. Puis quand j'en ai des téléavertisseurs dans le temps, même à Calinette, là, ils venaient, je retenais les numéros de téléphone de ses employés. C'est comme ça que je reconnaissais les employés arrivaient. Toi, c'est 418-806, ta-ta-ta-ta-ta. Ouais. Je retiens les numéros. Mais je fais de la dyscalculie. Fait que quand il faut que je fasse un calcul, j'inverse des chiffres.
0: Ah. Okay. Bon, chacun nos petites problématiques.
1: C'est ça. Des fois, ça va trop d'un bord, tout débalancer de l'autre après.
0: Hey, pendant des années, moi, quand je roulais en auto avec soit ma mère, mon père, mes parents ou peu importe qui, dès que j'étais dans l'auto, à chaque fois qu'on passait un poteau de téléphone, j'additionnais 5, 10, 15, 20. Je fais monter jusqu'à.
1: Mais tu comptes jusqu'à combien? Jusqu'à 1000?
0: Ah, plus que ça, parfois, ben oui.
1: Mais moi, après 20, mettons, en fait, le tour, les poteaux sont pareils.
0: Non, là, mettons, la prochaine ride, c'était à coup de 7. 7, 14, 21, 28, 35. Tu montais ça.
1: Man.
0: Ah oui.
1: Mais t'es étourdi à la fin.
0: Mais ça, j'arrêtais ça, là.
1: Oui, c'est ça.
0: J'ai fait ça, mettons, jusqu'à 14, 15 ans, là.
1: Ah, ouais.
0: Oh oui, c'est ça, c'est bizarre, hein? C'est...
1: Moi, autre côté autistique, tu sais, les feux de signalisation, là.
0: Oui.
1: Moi, mettons, tu sais, je passe toujours sur le même chemin chaque matin pour aller porter mes boys à la garderie. J'ai tous les cycles de lumière par cœur. Fait que là, mettons, elle qui est là, je sais qu'elle flash en premier, l'autre bord. L'autre d'après, il y a une flèche en premier.
2: Quand tu prends tout le temps le même chemin, à un moment donné, on vient le savoir, là.
1: Ben, je pense pas qu'il y en a qui retiennent
3: ça.
1: Non,
3: c'est pas
2: non. Ben, je sais très bien sur mon chemin quand est-ce que ça va être à mon tour.
0: C'est quoi ton petit côté bizarre, Louis?
2: Ben, probablement ça. Et moi, c'est, mettons, le volume sur tout. Faut que ça soit en 5 ou en 0. C'est, je peux pas mettre le son à 22 sur une TV. Oublie ça. Je vais mal filer. Je vais vraiment mal filer. Faut pas que je le voie être à 22, parce que je vais juste penser à ça. Puis là, à un moment donné, je vais le monter à 25 ou bien je vais le descendre à 20.
0: Tout le temps, chiffron à 5,05.
2: Tout le temps.
0: 0,5, 0,5.
2: Tout le temps.
0: Ça, ça frise un peu la folie, là.
1: Ouais, c'est très bizarre.
3: Je sais qu'il y en a côté alarme, c'est ça. Faut que ce soit des heures pile et tout.
2: Ben oui, je peux pas mettre une alarme à 3h27.
3: Moi, j'ai. Non seulement.
2: Non, faut que ça soit à 3h30.
0: OK.
3: Moi, non seulement, c'est n'importe quelle heure, mais je l'ajoute à chaque fois.
0: C'est quoi la gravité? C'était, mettons, 27 au lieu d'ennemi.
2: C'est très grave. Là. Très grave. Ça marchera pas, ça va fucker toute ma journée.
0: Tu dormiras pas de la nuit. Là. Mettons, tu te couches à 8h30, 9h le soir, puis là, il faut que tu te lèves à, je sais pas, à 3h20 parce que tu pars à quelque part. Tu pourras pas mettre ton cadran à 3h23.
2: Mais pourquoi je mettrais mon cadran à 3h23? Je vais le mettre à 20.
0: OK, moi, je vais te donner des heures.
2: Il y a personne. Ouais. Les shows à Radio X ne commencent pas à 23.
0: Oui.
1: Oui.
0: Oui.
2: Non, mais dans l'horaire. Quand, mais oui.
0: Dans la réalité, oui.
2: Tu sais, le retour, ça commence à 3h. Pourquoi? Parce que ça fait des beaux chiffres. C'est rond, tout est beau, tout est propre, ça marche.
0: Bon, je t'assine un peu. Regarde-moi, c'est tout des heures où j'ai mis le cadran. 25, 45, 35, 0, 13. Ah, 12h13.
3: Ouais, pourquoi? Mais t'es comme moi, tu les accumules. Pourquoi qu'on les accumule?
2: Ah ouais, mais ça, c'est tout le monde.
1: Moi, j'ai supprimé à un moment donné, c'est fait un ménage.
3: Hey, moi, mon chum, là, c'est tellement clean, là. Il y a une alarme.
0: Ah oui.
1: Moi aussi, c'est genre deux, trois alarmes, je l'enlève quand ça fait comme deux mois que je ne l'ai pas prise.
3: Moi, je les accumule.
1: Je garde ça clean. Sinon, d'autres trucs bizarres.
0: On y va-t-il avec les auditeurs un peu?
1: Oui, mais appelez-nous. Puis d'ailleurs, j'ai un 50$ du fumoir, en gant fumoir à faire gagner. Ceux qui nous appellent, vous avez une chance dans le baril.
0: OK, c'est bon, ça.
1: À soir, on mange de la poutine en gant fumoir, les chums.
0: Un beau 50$ par messieurs et celles qui vont nous appeler. C'est Mélanie qui retient les numéros de téléphone par cœur, on va en faire travailler.
1: Yes. Ouais. Appelez-nous, 88-670-9098, je vais en lire une.
0: Quel genre de talk vous avez, les auditeurs? Je veux vous entendre la voix, c'est le fun. De nous faire raconter ce que vous avez, là.
1: Toujours cool. Ouais. Tu vois, il y en a une coupe par texto, là, ça explose. Je vais y aller là-dessus en attendant que vous nous appeliez au 88-670-9098. Ceux qui ont des problèmes de talk avec leur porte barrée. Lui, ça y arrive une couple de fois. Puis moi aussi, je vis ça présentement.
0: Ouais, mais ça, c'est sain. Là,
1: non, mais moi, ça s'en vient malsain, mon affaire. Là.
0: Ah oui?
1: Parce que moi, j'ai deux portes.
0: Oui.
1: Fait que là, je vérifie qu'elle est barrée en avant. Après ça, je retourne en arrière, elle est barrée. Les deux sont barrées. Là, je descends et marche. Je fais, mais pas sûr qu'elle est barrée en avant. Oui. Fait que là, je retourne en avant pour c'est barré. Je regarde son arrière est barrée parce que je vois pas bien la lumière parce que c'est fermé. Là, quand je descends, c'est-tu barré en avant parce que je vois pas très bien. C'est
0: combien
1: fermé.
0: De fois tu peux faire ça?
1: Deux, trois fois.
0: OK, parce que là, tu commences à m'inquiéter.
1: Ouais, c'est spécial. Mais je connais quelqu'un, moi, qui parle à ses portes barrées. Là. Il y a quand même un toc, là. Ouais.
3: Ouais, mais il faut. Moi, c'est mon truc, là. Je
1: de
3: me
1: parler
3: répète.
1: À ta porte barrée.
3: OK, la porte est barrée. Ben, je me rappelle que je me suis dit ça, fait que je l'ai barrée. Sinon, je vire de bord.
0: Puis toi, OK.
1: Ouais.
0: Ben, cette semaine, moi, j'ai dit, je t'ai rendu au bout de la rue. J'ai-tu fermé la porte? Moi, c'est. Écoute, ma voisine, elle vous écrivait des fois.
1: Toi, elle peut être ouverte ta porte.
0: Ouais, je dis, la porte de garage, l'as-tu fermée? L'as-tu baissée?
1: C'est pas toi qui avais laissé ta porte de garage ouverte pendant une couple de jours?
0: Ben, au moins, non, plusieurs fois, une journée. Je pars puis je la laisse ouverte, là.
1: OK.
0: Il n'y a plus un chat chez nous, mais la porte de garage est ouverte. Ou, moi, je suis parti pendant une semaine en vacances, toutes les portes débarrées.
1: Ah, ouais.
0: Oh, oui. Oh, oui. Ça s'est arrivé deux fois même.
1: Ben, j'aurais pas filé mon voyage. T'allumes qui a peut-être débarré. My God.
0: Ouais.
1: Appelez-nous, 88-670-9098, mais là, soyez patients, les circuits sont pleins. Hello, Radio X.
0: Salut, bonjour. C'est à toi. C'est à toi. Hello.
4: Oui, allô?
0: C'est à toi.
4: Oui, allô?
0: OK, bon, je t'en ai.
1: Hello.
4: Allô, est-ce que c'est à moi?
1: Oui.
4: Hey, bonjour, moi, c'est mon ado de 17 ans. C'est un manuel d'histoire, donc partout où est-ce qu'on passe, si tu vois l'autoroute Robert Bourassa, ils vont faire des recherches pour savoir c'est qui Robert Bourassa, Einstein, le pont Laporte, en tout cas, peu importe où est-ce qu'on se promène, il va toujours faire des recherches, puis quand on va repasser, il va tout de suite savoir, faire de mémoire, par cœur, les dates, tout ça, puis il va nous raconter l'histoire.
1: Ah ouais, fait que c'est un passionné, là.
4: C'est un mordu d'histoire, fait qu'on sait où est-ce qu'il s'en va dans l'avenir.
0: Hey, lui, il arrive en classe, puis il peut impressionner le professeur, là.
4: Disons que le professeur d'histoire l'a trouvé ça l'année passée en secondaire 4.
0: Il va en apprendre aux profs.
4: Il l'a remis à quelques reprises dans le droit chemin.
0: Ah, mais ça, c'est un très bon signe d'intelligence. Bravo.
4: Ah, on l'aime comme ça.
0: Oui, hein? Merci.
1: Merci, salut.
4: Merci, bye. Bye.
1: Ciao.
4: Bye.
1: Hello.
5: Salut.
1: Salut, on t'écoute.
5: Un peu comme Jordan.
1: Jordan, mon
0: nom. Jordan.
5: Jordan, excuse.
1: Pas de trouble.
5: J'ai un toc, mais moi, avec mon passeport et mon portefeuille. À tous les fois, je pars en voyage, je check dans mon sac à dos avant de partir, je mets le sac à dos dans le char, je débarque du char, je retourne voir dans le sac à dos, je dis, je mets dedans. À l'hôtel, c'est la même affaire, je vais le mettre là-dedans dans le coffre-fort. Si je sors de la chambre, j'en rentre, j'en rouvre le coffre-fort, voir sur les mis dedans. Tout le temps.
1: Tu peux-tu le faire des fois, deux, trois fois consécutivement?
5: Trois, quatre.
0: Mais c'est-tu le passeport, tu fais bien?
1: Ouais, ouais. Parce que... Il y en a qui le font pas, puis qui perdent.
0: Si t'arrives à l'aéroport, puis le passeport est resté dans la chambre, là, t'as de la foi à ta barouette, hein? Manque ton avion, ça
5: non, mais tu sais, j'ai tout le temps... Fouille-moi, je sais pas d'où ça vient. C'est pas comme si j'avais déjà perdu mes affaires. Je sais pas d'où ça vient. Okay. J'ai tout le temps été.
0: Juste pour ton passeport ou autre chose?
5: Passeport, portefeuille, tout ce que je sers, c'est...
0: Carte de crédit, ça fait la même.
5: Trois fois après. Ouais, c'est sûr. Ouais, je regarde deux, trois fois, je l'ai-tu mis là, mais même si je sais que je l'ai mis là, je te le dis, des fois, je sors la nuit, j'ai des vols tôt le matin pour le travail, je mets mon sac à dos dans le char... Je m'ai arrêté au bout d'un coin de rue, m'a débarqué juste pour regarder encore dans mon sac à dos pour être sûr que j'ai tout avec moi.
0: C'est un bon talk, ça. Merci à toi.
5: Salut, bye.
0: Bonne fin de semaine. Bye.
1: Ciao. Hello, Radio X.
6: Hey, salut, c'est drôle, je vous écoute. Y a du CDA dans l'air, hein?
0: Oui.
1: Un peu, oui.
3: Un peu beaucoup.
6: Moi, c'est l'inverse de Louis. Moi, je suis pas capable de mettre mon cadran à l'heure juste.
2: Ah, ouais.
6: Je sais pas pourquoi. Si je me sens être 12 ou être 17. Tu sais, maintenant, 12, ben, je vais avoir de gagner 2 minutes au lieu d'un quart.
0: Ouais, moi, je suis un peu comme toi, là. J'aime ça, les chiffres, pas trop, ouais, pas trop sapine, comme on dit. Là.
6: Puis l'autre affaire, c'est quand je mets de l'essence. Quand je mets de l'essence, je ne mets jamais un chiffre fixe. J'arrête tout le temps ça, 27 et 40, n'importe quoi, peu importe. Ça, je ne sais pas pourquoi, à un moment donné, je me suis dit, ma carte ne passe pas, puis un bon ou quelque chose, ben je vais le savoir que c'est moi, parce que moi, je ne vais pas gagner.
2: Ah, ouais. Ben, moi, quand je mets du gaz, moi, c'est 10, 15, 20, 100. L'autre fois, j'étais à 109, puis j'ai forcé, puis repompé, juste
0: pour aller à 110.
1: Oh. Ah, mais là, c'est tough là, d'arriver direct sur la pine. Des fois, tu retombes à 11. Non,
2: j'étais un professionnel, man.
0: Oh, oui, c'est pas ça. Comment j'étais professionnel. Lui, il a développé le son, là, quand, le, quand ça, tu remplis, là, puis tu sens que ça s'en vient, là. Hein,
2: ah, oui, ouais, ouais, puis je sais, je suis un professionnel de lâcher à tank. Direct à
0: 0-0.
1: Moi, je le fais juste quand je suis de bord, tu sais, à 97. Tant qu'à faire, on va aller cogner le 45-0-0. Mais à un moment donné, je me suis parlé, ça sert à quoi, man? Qu'est-ce que tu fais?
6: Oui, je pense que tu as mangé trop de poutine de chez Jimmy.
2: jamais assez de poutine.
0: Non, mais mettons, je sais pas, il y a un psychiatre qui écoute le show en ce moment. Il doit dire ça, c'est un cas psychiatrique, ces quatre-là. Là. C'est quelque chose.
1: On va avoir un appel sur Outline tantôt. Hey, merci de ton appel.
0: Le Doc Mayou, est-tu dans le studio, Mélanie?
3: Arrêtez de me demander ça.
1: Oui, il est assis sur moi.
0: C'est à côté de Louis qui est assis.
3: C'est pas mon idée, OK, là?
1: Ça fait 20 ans que j'arbitre au hockey et fait toujours la même affaire. Mets le patin gauche avant le droit, jambière gauche avant le droit et ainsi de suite. Si je me trompe, je recommence. Je me suis déjà trompé et rendu compte 5 minutes avant la game, je me suis déshabillé et réhabillé complet en 5 minutes. S'il le faisait pas, lui, dans sa tête, il disait « je vais une mauvaise game.
0: Eh ouais.
1: Ça marchera pas. » Puis il y a beaucoup de sportifs, on parlait de Crosby hier, qui sont superstitieux, là, tu sais, le 8 du 7, parce qu'il est né le 8 du 7, porte le 87, 8,7 millions son contrat.
0: Ben oui.
1: C'est bien important pour lui. Fait que je suis pas surpris de voir un arbitre qui nous écrit ça. Hello!
7: Oui, salut!
1: Salut, on t'écoute.
7: Des ronds de la cuisinière, des éléments.
1: Oui, 8,7 millions son contrat.
0: Ben oui.
1: C'est bien important pour lui. Fait que je suis pas surpris de voir un arbitre qui nous écrit ça. Hello!
7: Oui, salut.
1: Salut, on t'écoute.
7: Des ronds de la cuisinière. Des éléments.
1: Oui, on se connaît là-dessus.
7: Faire le tour.

0: Le team des femmes qui retournent à la maison, juste valider si le fer plat est bien débranché.
1: Ouais.
0: Je sens que vos blondes le font aussi.
1: Moi, j'ai déjà fait ça aussi, m'assurer là, de triple ou toutes quatre fois là, de regarder si mon lavabo est bien fermé. Fait que là, je ferme la clenche. Y'a-tu de l'eau qui coule en dessous? Ma main en dessous pour voir.
2: Ah ben là, ton lavabo, man.
1: Je le sais.
2: Tu le vois? S'il est pas bien fermé,
1: non,
2: là,
1: mais pour être sûr
2: coule.
1: Qu'il n'y ait pas une goutte d'eau qui tombe.
3: Hein? Pourquoi?
1: Je sais pas.
2: Il y aura une goutte d'eau qui tombe au pire. Le feu pognera pas.
1: Ah, mais ma crainte, c'est de me réveiller dans la nuit puis qu'il y ait trop de gouttes qui soient tombées puis que ça déborde.
3: Ça, c'est un segment-là. Ce segment-là, je vais essayer de pas louer le poids, y repenser.
1: On mettra pas ça dans les reprises de la Saint-Jean.
2: Non, ça va pas. Non.
3: On est tous une gang de débiles, pareil, dans la vie. Puis si on faisait le tour des autres choses, ça serait pareil. On a tous des comportements bizarres.
1: Eh oui. Hello, Radio X.
4: Salut, ça va bien?
1: Eh oui.
4: Oui, oui, pas pire, même s'il mouille à boire debout, là. Moi, mon toc, là, c'est mon compteur d'automobile. J'achète une auto neuve, OK? Fait que là, je regarde. Ah, je suis rendu à 499 kilomètres. Ah, ouais, il faut pas que je manque mon 500 kilomètres. Puis ça monte, là. Tu sais, je suis rendu à 29 999. Ben là, faut que je vois quand 30 000 kilomètres va tourner, là.
1: Fait que vous faites un tour de rue de plus, là.
4: Ben, ça m'est arrivé là, quand je travaillais. Mais là, c'est encore pareil, là. Ma voiture est rendue à 60 000, 80 kilos. Mais là, il faut que les chiffres... Ah, quand est-ce que j'ai pogné 60, tu sais? C'est un peu bizarre, mon affaire, mais ça m'amuse.
3: C'est beaucoup bizarre. C'est beaucoup, beaucoup bizarre. Mais vous êtes une bonne auditrice, pareil. Vous avez une voix qui me fait... Ça, vous faites ma journée, là. Vous avez un petit sourire, le fun.
4: Non, merci.
3: J'appelle
4: des fois à Carbo, j'appelle des fois
0: le soir.
3: Ah.
0: Merci
5: à vous.
0: Ça fait
4: plaisir d'avoir
1: la vie.
0: Est-ce que c'est Lynn?
5: Ah, salut Lynn!
1: Hey, Lynn!
0: Lynn! Il y a Nancy, là, qui est
6: factrice. Tabarnouche, bravo!
0: Nancy est factrice, elle fait 20 km, OK, environ, là, par jour, puis elle fait tout pour ne pas toucher aux lignes de trottoir.
3: Ah oui, ça, c'est épuisant.
1: Ben oui.
3: Ah, c'est épuisant, ça. Imagine-tu.
1: En permanence. Mais j'ai pas compris, honnêtement.
3: La madame?
1: Si on vient de vivre, non?
3: Non,
1: j'ai
3: si,
1: pas compris. J'ai pas 60 000, 80, mais 0-0? Ou si tu comme Louis, genre vraiment au 5, 0?
3: Des fois, faut pas se poser de questions.
1: Ah, exact. Merci.
0: Mais non,
1: faut
0: mais non,
1: partager
0: mais
1: je comprends pas.
0: C'est ça. Non, mais elle veut avoir le pile. Fait qu'elle va faire
3: elle veut
0: ça.
3: Voir. Quand le pile va arriver, il faut qu'elle
0: soit là. Fait
1: ah, mais j'ai demandé si elle faisait un tour de rue de plus, puis elle m'a pas répondu.
2: C'est parce qu'un char, ça chauffe pas tout seul. C'est sûr que mec, ça s'aille pile, elle va être dedans.
3: Mais elle veut pas passer à côté. Elle veut pas s'apercevoir, mettons, à 60 000 piles. Ah, il y a 60 000 08. Ah, oh, je l'ai manqué. Fait que là, c'est ça. C'est un petit avis.
1: Ça peut arriver.
2: 12 000 kilos de plus.
1: Ça peut arriver.
3: Oui.
1: On en fait un oui?
3: Non. Je pense pas. Hein.
1: Désolé.
3: Ouais. Merci, Castellan.
1: On finit ça là-dessus.
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3: 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Ça. Écoutez, ils ont même fait un match extérieur devant 92 000 spectateurs. Puis un autre exemple aussi au Nebraska, des foules de 20 000 personnes. C'est gros. C'est présent dans 220 pays, 100 fois plus de joueuses de volleyball que de hockey sur

0: C'est fini sur la 20 Ouest. On avait une panne qui a causé bien des ennuis pendant près d'une heure à la hauteur de Président Kennedy. La voie de droite qui a été bloquée pendant un certain temps. Là, tu vois, il y a de la congestion pas mal pour se diriger vers Taniata. Ça part justement de cette zone-là jusqu'à la hauteur de Saint-Jean et Saint-Romuald. 20 Est aussi, c'est pas facile dans ce coin-là jusqu'à la hauteur de la rivière Etchemin environ. Sur Guillaume Couture, plusieurs secteurs qui sont problématiques en raison des travaux, notamment dans le coin de Desjardins, l'autre c'est à Charles-Rodrigue et un peu plus loin, à Saint-Romuald, dans le New Liverpool. L'accès à la rive sud maintenant. Rica direction sud, c'est après Amel, du Plessis-Sud à la hauteur de la 40. Capitale-Est, c'est avant Lormière jusqu'à Laurentienne. De l'autre bord, c'est après Beau-Royal. Laurentienne direction sud, après le Bourgneuf. Dans le coin de Charest, c'est pas facile non plus ce soir entre Robert-Bourassa, Saint-Sacrement et même Marie de l'Incarnation. Et à part de ça, dans le centre-ville, un peu de congestion sur Honoré-Mercier dans les deux directions, surtout pour les gens qui veulent quitter la colline parlementaire. Vous voyez quelque chose sur les routes, texto-téléphone 418-670-9098. 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

0: Hey, on vient d'apprendre pendant la pause, tabarouette, que Mélanie et Pee-wee sont fiancés.
1: Let's go!
2: Mais ce qui est très drôle...
3: Tabarnouche, bravo!
2: Mais le pire, c'est que je voulais le faire le soir de mon anniversaire avant hier. J'ai fait une bague toute la soirée. Il y a plusieurs personnes qui étaient au courant, puis il pleuvait, il faisait pas beau, puis j'étais comme, non.
0: T'as pas le timing de pas bon.
2: Ouais. Puis là, il y a un de ses amis qui m'a laissé sous-entendre que lui, il avait peut-être des plans, puis j'étais comme, ben c'est parfait parce que...
1: Mais pourquoi son ami t'a dit ça?
2: Ben, c'est ça. Mais ça a l'air, en tout cas, je sais pas pourquoi il m'a dit ça. Mais finalement, je me disais, c'est parfait parce que s'il me le demande, moi, j'ai déjà ma bague, fait qu'il va se mettre à genoux, je vais me mettre à genoux, ça va être drôle. Mais finalement, non, il m'a, hier soir à 10h, il m'a appelé, me demandant de venir lui porter un double de clés qu'il avait oublié ses clés dans sa voiture au stade après la game. Et là, en arrivant sur le terrain, moi, je pensais qu'il faisait un shooting photo avec Christian, là. Il prenait en photo pour les capitales. Il dit, viens. Je fais, ben non, je suis pas pressée, là. Faites votre shooting. Puis il dit, non, viens. Puis en arrivant, je donne la clé, il se met à genoux. Ah, et là, j'avais pas la bague.
0: Il a plié les genoux.
2: Il a plié les genoux. Il dit que le Doc Mayou l'aurait chicané. Parce qu'il lui a déjà dit, ne te mets jamais à genoux devant une femme.
1: C'est vrai.
2: Alors voilà, mariage bientôt.
1: Félicitations. Non, mais le
2: merci.
1: Fun, ça.
0: Bravo. Même Léopold l'a dit. Bravo.
1: Bravo.
0: Monsieur Frédéric.
2: Oui.
0: Vous allez bien?
2: Merci.
4: Mais j'essaie, j'ai l'image. Doc Mayou à genoux. Si je me rappelle bien, pauvre Doc, qui est décédé.
1: Oui. Puis il y avait une jambe de bois.
2: Ah, ouais. Il est en arrière de toi, là.
0: Okay, non. Mais il est tout le temps dans le studio.
4: Il est dans le studio se mettre à genoux pour demander un mariage.
0: Oh, je ne sais pas.
2: Mais non, c'est mais ça, non, lui, il était contre ça. Ouais.
4: OK.
2: Oh, ah. Il est un homme de ne jamais se mettre à genoux devant sa femme.
0: Jamais que le Doc
1: Mayou se marierait. Il va se faire dominer, puis il va devenir féminisé.
0: Il est tout le temps en studio en passant, hein? Tu savais ça?
4: C'est le fantôme du studio?
0: Oui, il y a une clairvoyante qui est venue, là, peut-être 5-6 semaines. Elle dit, je suis en train de jouer avec sa barbe. Il était assis ici, là, à côté.
2: Ah
0: oui,
2: ça a l'air. Ouais.
0: À deux pieds à peu près de Mélanie. Il était tout le temps là.
2: Il était ici, là. Okay. La
0: barbe. Il est venu souvent dans le studio ici, là.
4: Chacun ses croyances.
2: Voilà. C'est ça.
0: Mais voilà. Mais toi, t'es pas un fantôme, t'es le vrai.
4: Non, mais j'espère que les fantômes du Canadien vont se lever pour les aider à soir. Hein?
1: Ils vont aller en Caroline.
4: Là, c'est quasiment triste avec ce qui s'est passé avec Claude Lemieux, mais sérieusement, là, faut que ça bouge.
0: Es-tu un grand fan du Canadien ou
4: t'es
0: un grand
4: fan d'une équipe de hockey du Québec? Donnez-moi mes Nordiques, je vais être le premier à être à l'avant-plan pour les Nordiques, puis ça va être la meilleure chose pour le Canadien, puis le hockey en général.
0: Ben oui.
4: Mais je serais très mal placé de dire, hey, les Canadiens, je les aime pas, voyons donc. C'est une équipe québécoise.
0: Puis vous faites pas mal d'une belle association.
4: Ouais, on fait une belle association avec eux autres. C'est sûr, dans la pub, les gens voient la publicité avec Mini Hugo. Qu'est-ce que tu manges pour être bon de même et non beau de même.
1: Mais il se passe de quoi, tu sais, ça rassemble. Le monde se font des parties.
4: C'est rassembleur.
1: On se fait des steaks, let's go.
4: C'est rendu, tu sais, que les profs d'école envoient des notifications, des courriels pour dire aux élèves, faites attention, aux parents.
1: Il se couche trop tard.
4: Mais tu sais, c'est correct. Ça prend un élément rassembleur. On en a un.
0: Mais tu sais, les Canadiens, quasiment en finale de la Coupe Stanley, c'est rare qu'on voit ça. La dernière fois, c'était en quelle année?
1: 2021.
0: 21, mais avant ça, c'est 93. Avant ça, c'est
1: 89 contre les Flames, ils ont perdu.
0: OK, bon. On t'essaie, lui. Écoute, il n'est pas battable.
2: C'est une encyclopédie.
0: C'est pas sur l'entendu.
4: J'en connais deux, trois même, des gens, là, que je leur demande, hey, tel numéro, telle année, telle équipe. Puis j'ai aucune idée, là. C'est un nom au hasard. Mettons, Cam Neely, qui est un nom que je connais. Demande-moi pas c'est quoi le numéro de Cam Neely, puis il a joué quoi. Mais je suis certain qu'il le dirait, là.
1: Neely, je le connais moins, lui. C'est-tu 86 ou 6? Les années 90,
4: Ça, c'était du hockey, des bonnes batailles.
1: Oui, ça jouait en Boswell.
0: Oui, c'était spectaculaire.
4: Mais c'est rassembleur, comme la bouffe.
0: La bouffe, parce que ça a un lien avec le Canadien et la Caroline, ce que tu nous amènes aujourd'hui.
4: Caroline, on pensait qu'on dit que les Canadiens vont y manger, mais ils ont de la misère à y manger. Fait que nous autres, qu'est-ce qu'on fait? Qu'est-ce qu'il y a en Caroline? Du pulled pork.
1: Mais oui.
4: Il y a plein de recettes de pulled pork, mais la recette de la Caroline...
0: C'est ça.
4: C'est une recette de pulled pork.
0: C'est un peu comme nous autres, ici, la poutine, c'est un peu comme...
4: C'est emblématique. Ou ça va être vinaigré. Au lieu d'être sucré à l'extrême, ça a un côté vinaigré. Il y a du vinaigre de cidre à l'intérieur de la marinade. Puis là, on s'entend, c'est allé faire sur le dodo. J'ai pris de l'échine de porc. J'aime mieux l'échine que le flanc ou l'épaule. Je trouve que ça a plus de saveur, ça a plus de texture.
0: Enseigne-nous un peu là-dessus, l'échine.
4: L'échine va être un soumus dans l'épaule. Puis c'est plus... Il y a plus de marbling, il y a plus de gras interne, intramusculaire, plus de saveur. Plus
0: c'est plus savoureux.
4: Fait, j'ai pris les chines, puis je l'ai vraiment robé avec un rub, que là, la recette, vous l'avez la recette, j'ai tout mis. Là, y a
2: on va
4: sel,
2: tout partager ça.
4: Paprika fumée, ouais, vous avez tout. Mais
0: Je peux.
4: Ben oui, vas-y. Oui, OK. Vas-y, mais c'est une bonne bouchée, j'ai fait des bons bagarres.
1: Ah, il y a une couple d'étage de haut.
4: Puis.
0: Pardon, je trouve que c'est bon.
4: C'est bon, hein? Puis c'est tellement simple. C'est ça, l'odieux de la chose, là. Quand je l'ai faite hier, le Canadien ne jouait pas. Donc, je l'ai faite avant hier. Je l'ai faite mercredi soir sur le barbecue. Puis hier, je l'ai défaite hier matin. Parce que si je vous donne la recette, les grandes lignes, vous prenez votre échine, vous la robez, vous la frottez, là, allez-y généreusement avec vos mains, puis vous la frottez. Vous prenez des copeaux de bois. Là, vous me demandez quel type de bois, érable, merisier, pommier, prenez cela que vous voulez. Là, il y a 56 000 gadgets. Il y en a qui se mettent des petits fumoirs intégrés ou il y en a qui sont vraiment tripés de barbecue. Toi, t'aimes ça, Jordan? Je pense
1: ouais,
4: que c'est barbecue.
1: Ouais.
4: Fait que tu sais, des barbecue Traeger, peu importe. Savez-vous quoi? Moi, j'ai pris des copeaux de bois que j'ai acheté chez Canac, des copeaux d'érable. J'ai mis ça dans un papier d'aluminium. J'ai tiré ça sur le brûleur du barbecue. Et puis les autres brûleurs, j'ai mis ça fermé. J'ai gardé ma chaleur à 300 degrés. Ça a été comme ça pendant 4 heures de temps. Au bout de 4 heures de temps, je l'ai sorti. Puis je l'ai emballé comme un beau petit bébé dans un papier d'aluminium. Et je l'ai laissé dans le four et non à l'extérieur parce que là, ça ne me tentait pas la nuit. Je l'ai laissé au four chez nous à 200 degrés toute la nuit. Il a thermalisé. Le lendemain matin, qui est hier matin, suite à la défaite du Canadien. Mais là, je
0: t'as célébré ça?
4: Ben, j'ai pas vraiment célébré. Je dis, ouais, on va manger la Caroline. Fait que je l'ai effiloché et c'est ce que vous avez là. Et la version, souvent, les gens, il y a plein de pulled pork. Les puristes de barbecue, chacun va dire, hey, le meilleur, c'est au Tennessee. Le meilleur, c'est en Louisiane. Ils ont chacun leur petite note. Mais un barbecue, quand on mange un pulled pork qui vient de la Caroline, c'est vinaigré plus que sucré. Okay. Donc, il y a du vinaigre de cidre à l'intérieur et on le goûte. Puis vous goûtez le goût de fumée.
0: Tu l'appliques quand, ton vinaigre? Là?
4: À la fin, avec la sauce barbecue. Okay. Simplement. Fait que le rub, là, on y va grosso modo, sel, sucre.
0: Tu le mélanges avec ta sauce barbecue ou tu mets ta sauce et ton...
4: À côté. Vous envoyez la viande, puis après ça, votre sauce barbecue, vous avez la recette. Vous mettez ça et vous venez arroser généreusement au goût. Là, j'en ai ici. Ça donne une marinade, vu que c'est vinaigré, qui est plus liquide. C'est pas... Ça ne sera pas une sauce barbecue qui est très onctueuse. Ça va rentrer dans la chair de la viande. Mais c'est l'avantage que ça a, souvent, moi, personnellement, puis les clients qu'on parle, disent « Hey, Fred, sauce barbecue, ça goûte juste la sauce barbecue. » Quand on regarde un pulled pork comme ça de la Caroline, ça goûte la viande. On sent le côté viandeux, on goûte le porc.
1: Ah, ben ça vient un peu étouffer le reste. Là, sinon,
4: exactement. Puis tu sais, j'en ai. Le secret dans tout ça, puis là, tout le monde dit, hey, la game est à quelle heure? La game est à quelle heure? À soir, 8 heures, ça commence tard.
1: Ouais, c'est tard.
4: C'est ça. 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C'est déjà fait.
2: Ben, c'est ça. Moi, j'en ai emballé sous vide. On pourrait carrément le mettre dans l'eau chaude.
4: Mettez-le dans l'eau chaude, faites-vous un petit pain, puis allez-y.
2: C'est pas compliqué.
4: T'sais, vous avez les deux options. Soit vous achetez la pièce de porc pour le faire, mais là, c'est sûr que vous ne mangerez pas à soir. Vous allez trouver qu'il est coriace puis il manque de saveur.
0: Mais à soir, c'est facile. 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
0: Ouvert jusqu'à quelle heure ce soir?
4: Jusqu'à 8h, 9h. À 8h, il y a une télé. Ils vont-tu être dans la salle à regarder le
0: Non, mais ils vont y aller avant, parce que la game est à 8h.
4: C'est du porc du Québec. C'est rempli d'amour dans ça. Nous autres, le fournisseur qui fait ça, c'est Porc Durant 4. Fait que c'est local. T'sais, on parle pas d'une grosse porcherie. Il y a de la misère à manger.
2: Jordan, est-tu capable de s'arrêter?
1: Tellement bon, man.
0: C'est ça. Hey, c'est comme un orgasme culinaire, cette affaire-là. Cet petit burger-là, tu le prends en photo, Mélanie, j'espère.
2: Oui, oui, oui, oui, on le prend en photo.
4: Essayez-le. C'est hyper simple. Mais encore là, c'est quoi l'alimentation première? Ben, 100% de nos produits sont surgelés. C'est facile à travailler. 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Fait que les gens qui disaient, à soir, j'aimerais ça ce soir, manger un pulled pork, aller au marché, ou ceux qui sont déjà nos clients, qu'on fait des livraisons à domicile, ils l'ont. Si vous voulez vous amuser, demain, il annonce beau. On est chanceux. Okay.
0: Ton porc est filoché, là. Chez Alimentation Première, il est neutre, là. Il peut déjà être épicé.
4: Il est légèrement assaisonné.
0: Assaisonné, oui.
4: Vous pouvez le pimper, puis c'est un peu, tu sais, nos produits, à part des plats cuisinés, nos produits vont avoir une neutralité. T'sais. J'ai une joue de bœuf qui est faite par Véritable. 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Ben, la joue de bœuf, vous allez la manger. C'est... pas besoin de rien rajouter dessus. Là. C'est extraordinaire. Mais elle est neutre. Fait qu'à partir de là, vous prenez votre jus de viande, vous la faites réchauffer, vous prenez votre jus de viande, vous rajoutez une branche de romarin, vous mettez de l'ail noir dedans, puis une gorgée de vin, pimpez-le comme vous voulez. Le produit est neutre. Après ça, vous allez développer les saveurs en fonction de...
0: Si c'est pas ce soir, là, demain, moi, je recommande aux gens... C'est quoi la température? Demain, c'est la belle journée de la fin de semaine.
2: Degrés,
0: là.
2: Mais...
0: Passez dans la journée demain, ouais. Cherchez votre...
4: Puis je vous le dis, puis si vous voulez l'essayer, de prendre le porc puis de faire les filochés, t'sais, les gens disent ah, souvent le barbecue, il faut se préparer. Mais ça, c'est une des choses, le barbecue. J'ai pas besoin. T'sais, on veut faire une brisquette. Mais il faut l'injecter, il faut la laisser reposer. C'est un 24 heures. On la ressort, on la robe, on la laisse refroidir. Mais là, je suis arrivé, j'ai pris la recette de robe que vous avez, je l'ai frottée, j'ai fait un beau massage, elle était toute contente. Je l'ai embarqué sur le barbecue en chaleur indirecte avec le feu. Ça a été parfait. Au bout de 4 heures, le produit était parfait.
0: Qu'est-ce qu'on a dans ton petit burger en accompagnement?
4: Je vous ai mis simplement des pickles.
0: That's it. Avec ta sauce, là, tout ça.
4: Juste ça, mais ouais. Rajouter du fromage, ceux qui veulent du fromage. Rajouter...
1: T'as même pas besoin de du fromage.
0: Non, c'est ça.
2: La vedette, côté vinaigré. Ouais.
4: La vedette, c'est quoi? C'est le porc. C'est la protéine. Puis c'est un peu ce que alimentation première, on dit à nos clients qu'on représente. T'sais, on est dans l'ouverture du restaurant. Là, on est sur les derniers 1000. Tantôt, j'étais dans la boîte à lettres à regarder si notre permis de la Régie des alcools était rentré. Mais. La Régie des alcools, ça fait longtemps qu'on dit ça. Hein. Je suis vieux, ça. C'est comme le tour du vallon.
1: Ouais, c'est ça.
4: Mais la vedette de l'assiette au restaurant qu'on va ouvrir, c'est la protéine.
0: La protéine.
4: C'est ce qu'on vend.
0: Moi, je dis dans la publicité 260. C'est-tu plus que ça, même?
4: Ça va plus que ça.
0: Plus que ça.
4: Plus que ça. Il y a toujours des rajouts. Exemple, j'ai une nouvelle boîte brunch qui vient de rentrer. Et il va y avoir un jambon à effilocher. Cuit, entièrement cuit, sous vide, du bacon.
0: Dans la boîte, là.
4: Dans la boîte, du bacon, des crotons, puis tout arrive surgelé. Fait que vous avez deux crotons, deux paquets de saucisses à déjeuner, deux bacon, puis le jambon, puis vous servez, vous avez une boîte qui est livrée chez vous, puis vous faites vos déjeuners comme vous l'entendez bien, puis vous le dégelez.
0: En fin de semaine, j'ai savouré vos saucisses, c'est bacon, c'est fromage et...
4: bacon cheddar.
0: Non, t'as un petit peu, c'est le fruit, là, le fruit qu'on cueille, là, et on tabarnouche.
4: Mingron et canneberge.
0: Canneberge! Oh, tabarnouche que c'est bon, c'est ça. J'ai pas d'équivalent.
4: Hey, ça fait des bons pogos, ça.
0: En plus?
4: Ben oui, je pourrais vous faire ça, vous faites des pogos.
0: Redonne, là, comment elle s'appelle, cette saucisse-là, officielle, là?
4: Ben, c'est Mingron canneberge.
0: OK.
4: C'est une saucisse, nous autres, on a une gamme de 9 sortes de saucisses variées. Fait que la Suisse, la Mingron... La bacon cheddar, jalapeno. J'ai plein de saucisses, la Toulouse, échalote vin blanc, italienne. On y va sur les normales, on va dire, italienne piquante. Mais, puis j'ai tout.
0: Qui est votre fournisseur? Parce que moi, cette saucisse-là, c'est du jamais savouré, c'est une saucisse comme ça.
4: J'ai deux fournisseurs de saucisses. J'ai Méchant Régal, qui est ici, une usine à Québec, qui est dans le coin de Saint-Émile. Et j'ai Délices de Charlevoix, qui est basée à Saint-Urbain, dans Charlevoix. Avec ou la radio, je sais pas jusqu'où on va, nous autres, les ondes. Mais
0: très loin.
4: Ben, habituellement, dans ce coin-là...
0: Je monte au manoir Richelieu, là, puis je nous perds à peu près 7-8 minutes avant d'arriver au manoir.
4: On est à gauche, l'usine se trouve à gauche du manoir dans les montagnes. Peut-être sur le dessus de la montagne.
0: Ça doit fonctionner.
4: Mais eux autres, ils nous font des saucisses sans gluten. Donc, puis une gamme qui ressemble. Puis j'ai même des saucisses avec épices du guerrier. J'en ai beaucoup de saucisses. J'ai une variété qui est là.
0: C'est toi qui passes les commandes. Est-ce que, Frédéric, tu savoures tout avant? C'est-tu toi qui dis bon, mais regarde.
4: Ça serait mentir de dire non. Hey, t'as pas le droit de rire. Ça serait mentir de dire non, étant donné que oui, je mange. Mais là, je m'encourage. Je regarde Hugo à côté de moi.
0: Tu dis finalement, t'es pas spé.
4: Ben oui, ben c'est ça. Je regarde Hugo. Je dis Hugo. Tu sais, comme hier, il m'appelle. Il dit Fredo, je peux-tu aller au restaurant? Je pourrais-tu manger de quoi? Il était à Québec. Fait que j'ai appelé le chef. Je dis hey, peux-tu faire de quoi vite fait? Fait qu'il a fait. À 3h30 de l'après-midi, une côte de bœuf.
0: OK.
4: Fait que là, je dis, waouh!
1: On appelle ça une collation pour Hugo.
4: Une collation! Ouais. Fait que oui, mais non. Puis la réponse là-dedans, c'est que souvent, je vais goûter des produits où il faut comprendre que je n'achète pas pour moi, j'achète pour le public. Il y a des choses que j'aime, que le public probablement n'aimera pas.
0: Vice-versa.
4: Puis je ne peux pas rentrer 1000 produits. Donc, il faut avoir des produits qui vont avoir une certaine vélocité, un roulement. Et puis, il faut éduquer nos gens. Les gens ont besoin de comprendre, ils ont besoin de s'informer. Je vais vous donner un exemple hyper simple. Puis, sans cracher sur la compétition, vous allez en épicerie, tout le monde achète des bavettes marinées qu'on voit emballées sous vide. Il y a toujours des promotions, Houston.
1: Ouais, 12-13 piastres.
4: Tu sais, pas cher, hyper savoureux, mais qu'est-ce que ça goûte? Ça goûte la marinade. Est-ce que c'est un bœuf de grande qualité? Bien, en toute transparence, ça fait un job. Mais c'est pas nécessairement un bœuf de grande qualité, ce qu'il y a là-dedans. Mais quand on parle de notre bœuf chez Alimentation Première, bien, c'est un programme 3+ canadien. Si vous voulez mettre tout ce que vous voulez sur votre steak pour que ça goûte la marinade...
0: 3+3, c'est quoi?
4: C'est 3+, oui. Okay. Comment dire, on part toujours, c'est l'agence canadienne, lors de l'abattage qui classifie les bœufs. Ça part du prime, qui est le plus haut grade, et ça descend 3+, 3 réguliers. Après ça, on tombe dans le 3 de commodité, ce qu'on trouve chez
0: Qu'est-ce qui fait qu'on établit la cote, là, le c'est prime?
4: Ben, le persillage, oui. L'animal, chacun des animaux, le persillage au niveau du gras. Tout dépendant des programmes, ça peut être le pelage d'un animal. Les gens disent du Angus. Angus, c'est une race, mais Angus, c'est pas nécessairement un gage de qualité. Il faut faire attention. T'sais. C'est comme un chien. J'ai un caniche chez nous. Je pense que je vous ai déjà dit ça. Ouais. Il fera pas des concours. Là. Mais j'ai un caniche qui est une race extraordinaire. Mais il est épais comme 10 puis il frise croche. Mais c'est pas grave, on l'aime. Mais c'est la même chose pour le bœuf. Dans le Angus, même si c'est tout des Angus, puis 80% du cheptel canadien, c'est Angus. Oui, il y a d'autres bœufs, mais il y en a que leur marque, c'est juste Angus. Il y en a d'autres qui vont rentrer du Limousin, du Charolais, qui vont rentrer tous les bœufs s'ils se classent 3A et 3A+. Et pour être 3A, ben, il y a entre 10 et 12 règles, qui est le persillage interne, l'œil de gras du faux filet. Quand on prend un faux filet, vous avez mangé de la côte de bœuf, il y a un rond de gras en plein centre. Oui. Si le rond de gras est moins d'un pouce, donc 2 quelques centimètres, il se classe. S'il est trop gros, il est déclassé. Si l'animal, mettons...
0: Donc ça, c'est s'il est classé à chaque fois, chaque animal.
4: À chaque animal, l'animal...
0: Il y a un classement.
4: L'animal est pris, il est abattu.
0: C'est pas une ferme qui va produire que du 3A. Ça dépend de l'animal.
4: Maintenant, avec la technologie...
0: Ils sont capables.
4: Les agronomes, la nourriture, sont capables de dire cette ferme-là va générer du 3. Est-ce qu'elle va générer 100 % 3?
1: Ouais, non. C'est la moyenne.
4: Mais à 90-95 %, ça va être du 3 et la carcasse se vend pour du 3. Mais le bœuf, le cycle du bœuf, une fois qu'il a atteint sa maturité, il est tué, il est accroché, il est coupé en deux. Qu'est-ce qui se passe à partir de là? L'onglet, le hanging tender qu'on appelle en anglais, qui est le muscle qui retient le diaphragme, la cage thoracique, que tout le monde mange puis il aime ça au bout de l'onglet, c'est la nouvelle mode, il tombait. Maintenant, il est ramassé. On parle d'un steak que c'est l'équivalent des ailes de poulet. Les ailes de poulet, avant, ça allait où? Ça allait dans les poubelles.
0: Oui, c'est quand on récupère ça.
4: Maintenant, ça vaut plus cher que bien des choses. Regardez le prix au kilo. Les gens achètent souvent le prix à la caisse. Regardez le prix au kilo d'une boîte d'ailes Flamingo chez IGA.
0: C'est plus cher que le poulet au complet.
4: C'est plus cher que du bœuf. Okay. C'est impressionnant. Puis par la suite, le bœuf est coupé entre la 10e et la 11e côte. Il est écarté et là, il voit le persillage de l'animal. Après ça, il regarde s'il y a une bosse sur le dos. Donc, s'il y a une bosse, le cœur qu'on appelle, trop prédominé, il est déclassé, il descend. C'est toujours en descendant.
0: Okay.
4: Fait qu'il va descendre dans la commodité. Fait qu'on part du 3+, et on va descendre jusqu'à du 3 de commodité, voire être déclassé plus bas, parce qu'il y a des animaux qui peuvent avoir des blessures, quelque chose.
0: Hey, c'est vraiment intéressant de t'écouter là-dessus parce que non seulement on parle de bouffe, mais tu nous...
2: On apprend plein de choses.
0: On apprend beaucoup, là.
4: Puis, c'est un monde...
0: Un bon pédagogue.
4: Mais c'est la différence avec Alimentation Première, nos représentants, les gens qui s'occupent de nos clients, puis le marché, là, quand vous allez au marché terre-mer. Mon travail premier, moi, c'est de former l'équipe, former les gens qui sont là, puis d'essayer de leur répondre le plus possible.
0: Parce que votre personnel devient... Ils sont tous aussi bons cuisiniers que toi?
4: Non, mais c'est... Tous des bons mangeurs. Je pense que tout le monde, tu sais, qu'est-ce qu'on aime? On aime manger. T'sais, on disait le hockey est rassembleur. La bouffe est rassembleur.
0: Très rassembleur.
4: Fait que c'est le moment d'échanger, de jaser.
0: Oui, mes kids à moi, là, puis les kids de ma blonde, là, quand on les invite à souper, pas bien la question qu'ils posent. Qu'est-ce qu'on va manger?
4: Qu'est-ce qu'on mange? Tu leur feras du pulled pork.
0: Oui, c'est sûr.
4: Puis le vin que j'ai.
0: Ouais, le petit vin que tu nous as amené, c'est.
4: C'est bon, c'est vraiment bon. Vallée de beaux films, ben c'est bon pour moi, ça veut pas dire c'est bon pour vous.
1: Non, non, il est très bon. J'ai
4: choisi Vallée de beaux films, qui est un vin portugais. Les Portugais sont des vins très capiteux. Ils sont reconnus pour faire le Porto, qu'on voit dans la vallée de Douro. Les gens sont souvent surpris. Si vous allez au Portugal, je ne sais pas si vous êtes déjà allé, le Portugal, les vignes, c'est un sol très calcaire. Il y a des vignes qui sont plantées à la dynamite. Ils sont obligés de fracturer le sol à la dynamite. Et une vigne, plus elle a de la misère à pousser, plus le fruit va être gorgé de sucre et de saveur. C'est pour ça que les vins portugais sont très capiteux, très charnus, puis ils font du Porto. Donc, la famille Dow, que peut-être certaines connaissent, D-O-W, c'est une grande famille du Portugal qui fait du Porto. Et puis, c'est leur raisin. C'est un assemblage de tous leurs raisins qu'ils ont dans la vallée du Douro. Puis on parle d'un vin d'une vingtaine de dollars, que c'est charnu, c'est capiteux, puis c'est fait pour aller avec la boucane, l'épice. Puis c'est un casse-tête. C'est bon, là, le bugger Caroline, mais demandez ça à n'importe qui se connaît en vin. Il y a du vinaigre. C'est dur de matcher du vinaigre avec du vin. Mais ça suit.
0: Ça suit. Vraiment. Merci beaucoup. Les gens qui veulent y aller ce soir, on pense que c'est 8h ou 9h, là, mais en tout cas, c'est dans ce coin-là. Mais allez-y, avant le match.
1: C'est avant la game, c'est sûr.
0: Ouais, c'est avant la game. 28-28, chemin 4 Bourgeois, ça fait job.
4: Première période, ouais, puis ils perdent 3-0.
0: Puis ça peut être demain pour célébrer la défaite du Canadien aussi.
4: Mais j'espère qu'ils vont gagner.
0: Oui, t'espères ça.
4: Ça va faire un autre party, un autre game.
0: Oui, c'est vrai. C'est bon.
4: Tant qu'à perdre, ils perdront à Montréal.
1: Oui, mais j'ai ce feeling-là, moi, qu'à soir, il y a des chances qu'ils aillent la chercher.
0: Ils vont surprendre à soir, peut-être.
1: Ils sont bons à l'extérieur depuis le début des séries.
4: Oui.
1: Ça fait une différence, ça.
4: Là, c'est-tu quoi, la semaine prochaine, là? Tu m'as parlé de saucisses, j'ai le goût, on va s'en faire
0: des
4: pogos, ça va être drôle.
0: Oui, OK, vas-y, des pogos à ta manière à toi.
4: Ben, des vrais pogos.
0: Des vrais pogos, là.
4: Pas des pogos, pas des pogos, pogos.
1: Pas des pogos dans le toaster, là.
0: C'est ça. Merci beaucoup, Fred.
4: Hey, merci à vous.
0: Bon aussi. Week-end, salut, bye.
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2: Monsieur Jean Perron. Oups, M. Perron, on l'a flushé. Tu sais, il y a des vendredis des fois, hein?
3: Oh,
2: c'est rocambolesque aujourd'hui.
3: Ouais, ça arrête pas une minute, madame.
2: On va le réessayer, là, live, comme ça.
12: Mesdames, messieurs, accueillons nos Canadiens! Voici l'alignement de départ, le starting lineup, numéro 11, number 11, Brandon Gallagher.
2: Hey Jean Perron, salut!
11: Hey, salut Danny, comment ça va?
2: Très bien, merci d'être là, Jean. Hey, juste avant de te jaser, Jordan, est-ce qu'il y a du changement ce soir? Est-ce que Albert Jacker est là? Est-ce que Gallagher est là? On a-tu quelque chose?
3: Gallagher ne sera pas là, de ce qu'on en comprend, parce que...
2: C'est entraîné avec les extras.
3: Ouais, exactement. Mais de ce que je peux voir, je pense que Jacker devrait jouer. Est-ce que c'est en raison d'une possible blessure de Caden Goulet? Ça se pourrait. Puis pour le reste, je pense pas qu'il y a de changement. Là. Fait que c'est peut-être l'ajout de Jacker. Puis Veneno devrait jouer. Fait que je vois pas autre chose à part ça.
2: Es-tu déçu, Jean, de l'alignement de ce soir, là, qu'on n'ait pas fait de plus de changements que ça?
11: Oui, moi, je suis bien dessus de ça. Moi, là, écoute, il y a une façon qu'on peut l'emporter. Si on garde le même alignement, là, la seule façon qu'on peut l'emporter ce soir, c'est d'avoir Dobesh qui est au top de sa game, qui garde avec sa tête, comme on dit, qui fasse 5 à 6 arrêts miraculeux, parce que l'alignement de la Caroline est tellement supérieur aux nôtres, ça n'a même pas de comparaison.
2: Hey Jean, on va revenir au match, mais juste avant, là, on va en profiter parce que toi, tu as été l'entraîneur de Claude Lemieux. Il y a beaucoup de choses qui se sont dites, mais il y a des choses qui se sont pas nécessairement parlées aussi. Je veux t'entendre, toi, dans les débuts de carrière avec, parce que tu l'as encensé là, sur à peu près toutes les tribunes possibles, mais au début de sa carrière, en tout cas nationale, 85-86, toi, tu l'avais pas gardé à Montréal. Tu l'as retourné, je pense, à Sherbrooke, avec le Canadien de Sherbrooke. Puis, il avait pas aimé ça. Est-ce que ça démontrait déjà que c'est un gars qui a beaucoup, beaucoup, beaucoup qui avait beaucoup de caractère?
11: Oh, mon Dieu, j'avais du caractère, certain, m'a dit. Claude Lemieux, là, il s'est jamais présenté à nous autres comme une recrue. Lui, là, la hiérarchie de la Ligue nationale, il s'en balançait 100 000 à l'heure. Ça fait que quand il est arrivé au camp d'entraînement, il voulait bousculer tout le monde, puis à un moment donné, nous autres, l'état-major, les entraîneurs, Serge Savard, on avait toutes les informations d'Yvon Lambert qui avait été son coach dans le junior, parce que le Canadien junior appartenait au Canadien de Montréal à ces années-là. Ça fait que on l'avait envoyé à Sherbrooke pour qu'il devienne un petit peu plus discipliné. Pour pas oublier que ce gars-là, là, il était pas facile à diriger dans le junior. Puis à un moment donné, Yvon Lambert l'avait même laissé sur le trottoir à Chicoutimi, là, après le game de hockey.
3: Hey.
11: Parce que les horaires... s'en aller dans l'autobus à telle heure ou arriver à telle heure. Lui, là, des fois, il passait par-dessus ça. Ça fait que nous autres, on était tout au courant de ça, puis on a décidé qu'on lui donnait l'occasion de devenir un vrai pro en allant à Sherbrooke. Ça fait que...
2: Il t'en a-tu voulu longtemps, Jean, parce qu'il a fracassé son pare-brise d'auto quand vous y avez annoncé qu'il s'en allait là?
11: Ben ouais. Mais écoute, lui, il était pas de bonne humeur. C'est un gars qui était vraiment différent. Tu sais, quand j'ai coupé un gars comme Alfie Turcotte, qui était le premier choix repêcheur du Canadien, Alfie a pris sa pelule, puis est parti pour Sherbrooke, puis il nous a pas causé aucun problème, mais de toute façon, il était pas assez bon pour jouer dans la Ligue nationale, lui. Mais Claude Lemieux, lui, il savait qu'il était capable. Parce que là, il voyait des gars qui avaient monté à Montréal avant lui. Il a pas aimé ça, là. Ça fait que... éventuellement, ben on l'a monté pour un match à Minneapolis contre les North Stars du Minnesota. Il avait bien fait, mais encore là, on trouvait que son apprentissage était pas encore au max. Mais quand il est arrivé au mois de mars à Buffalo, il a dit, moi c'est belle valeur, mais je ne retournerai pas à Sherbrooke. Oh, je vais rester là. Il avait compté le but gagnant et à partir de ce moment-là, sa carrière était lancée.
3: Ouais, puis parle-nous des séries de 86, l'impact de Lemieux avec votre alignement, Jean.
11: Ah, je vais te dire une chose. Quand je l'ai mis avec Skoudlin puis McPhee, là, j'ai vu que j'avais une ligne. Tu sais, la meilleure troisième ligne dans les nationales, on disait que ça avait été des gars comme Mario Tremblay, avec Lambert et avec Doug Riseborough. Fait que, tu sais, Serge, il parlait de ça, puis moi, j'ai dit, vous aussi jouer ensemble, ces trois gars-là. Ça fait que il fallait que je trouve un trio comparable. Ça a fait des flamèches. Un gars comme Skoudlin, là, Skoudlin, c'est le même type de gars que Claude Lemieux. Un agitateur de la pire espèce, mais il n'y a pas autant de talent que Claude Lemieux. Mais Claude Lemieux, lui, il jouait sur ce trio-là. C'était extraordinaire comme un troisième trio. Mais je pouvais utiliser Claude Lemieux en face du filet. C'est lors des avantages numériques que j'ai réalisé l'importance d'un Claude Lemieux. Parce que cette année-là, on avait le deuxième meilleur avantage numérique de toute la Ligue nationale. Puis les Nordiques étaient excellents en avantage numérique, mais nous autres, après les Oilers de Edmonton, on était les meilleurs en avantage numérique à cause justement de Chelios, Robinson, Dallin, Matt Naslund, puis Claude Lemieux, là. Ça fait que, puis j'avais Bobby Smith là-dedans. Ça fait que c'est là que j'ai réalisé qu'il rendait tout le monde fou, bien raide, en avantage numérique. Il prenait les punitions sur Claude Lemieux. Ça fait que m'a dire une chose. Puis lui, il a rien d'en face. Ça fait que, à partir de ce moment-là, j'ai dit, ah ouais, mon Claude, continue de les narguer, fais ton style, puis moi, je vais passer outre. Il n'y aura pas trop de problèmes.
2: Comment t'expliques, Jean, écoute, le gars, il a quatre coupes Stanley, là. Comment oui. t'expliques que ce gars-là n'est pas au temple de la renommée?
11: Ah! Hey, moi, m'a dire une chose, Danny. J'ai siégé sur le comité du Temple de la Renommée pendant 3 ans. 3 ans que je me suis promené de Québec à Ottawa ou encore à Toronto, ce qu'on faisait les réunions. 2 ans sur 3, j'ai poussé la candidature de Jean-Claude Tremblay. Je voulais que Jean-Claude Tremblay, qui avait joué pour le Canadien avec 4 coupes Stanley, puis les Nordiques, qui étaient le meilleur joueur de défense de la Ligue mondiale dans le temps, jamais que ça a passé. Il ne regardait même pas mon dossier. Ça fait que qui était en dessous de ça pour le passer, comme on dit, en dessous de la pile, ben c'est il y avait des vieux bons de la Ligue nationale qui, eux autres, ne voulaient rien savoir de ceux qui avaient joué dans la Ligue mondiale, qui avaient déserté vers la Ligue mondiale. Et Claude Lemieux, j'ai l'impression qu'il y avait des gars qui n'avaient pas aimé de la manière qu'il avait donné un cross-check à Draper, par exemple, la manière qu'il avait mordu le doigt de Teplinski des Flames de Calgary. Ça fait que j'ai l'impression que c'est des rancunes de même qui font en sorte qu'un gars comme Claude Lemieux, parce que c'est pas normal. Moi, je pense que le Canadien va honorer éventuellement Claude Lemieux, puis après ça, on va voir la Ligue nationale qui vont reviser leur position concernant Claude, puis éventuellement, il va probablement rentrer dans le temple de la renommée.
2: Quand on s'est parlé hier en dehors des ondes, Jean, je t'ai mentionné, je pense que tu ne le savais pas encore, mais que les rumeurs venaient émanant de la Floride, c'était que Claude Lemieux s'était suicidé. Ça semble beaucoup se confirmer, en tout cas aujourd'hui, de ce que je vois. Le gars, moi, j'ai écouté un super reportage, ça s'appelle Toujours Canadien, à RDS, pendant la période des Fêtes, sur lui, sur sa carrière, sur aussi sa relation familiale. Claude Lemieux, au niveau de sa... Lui, il a fait un choix. À un moment donné, il avait un choix à faire. C'était quasiment sa famille ou sa carrière. Et il a mis beaucoup d'emphase sur sa carrière au détriment de sa famille. Je suis pas là pour le juger, mais est-ce que tu penses que ça peut avoir un lien? Le gars l'a pas toujours eu facile. Parce qu'un joueur de hockey, là, on le voit encore lundi quand il portait le flambeau. C'est enivrant, c'est des milliers de personnes, c'est des supporters, tu sais, c'est beaucoup d'énergie, tout ça. Mais quand tu reviens à la maison, t'es seul. D'après toi, est-ce qu'il y a un lien à faire avec ça? Peut-être son statut de pas être en paix avec son passé. Oui, comment tu vois ça, Jean?
11: Il n'y a aucun doute qu'il y a eu une vie, en dehors de l'Anse, là, il n'y avait rien qui paraissait, mais sa vie personnelle était rock'n'roll. Ça, je peux vous le garantir. Il a été divorcé, puis ça a été tough. Lui, il était marié avec la nièce de Maurice Filion, tout le monde sait ça. Et il s'est remarié, puis Claude était différent de tout le monde. Et aujourd'hui, j'entends de mes contacts qu'il y aurait eu quelque chose apparemment au cerveau. Hey, il s'est tellement battu, ce gars-là. Il a tellement été impliqué dans toutes sortes d'affaires dans la Ligue nationale sur la glace que tu peux pas faire autrement que... Tu sais, il y a un paquet de gars, là, qui comme Paul Bird qui s'est suicidé, puis un paquet de monde, là, des durs à cuire qui se sont suicidés parce qu'ils n'en pouvaient plus. Ça fait que ça me surprendrait pas qu'à un moment donné, il y a eu des... En tout cas, c'est des gens qui l'ont dit même en ondes, ça, que... peut-être qu'il y avait quelque chose qui l'avait qui en tout cas le borderait au niveau du cerveau à un moment donné.
2: Il aurait peut-être poussé à prendre cette décision-là. C'est peut-être pas le lien familial parce que j'ai écouté ce matin le producteur là, qui a fait justement Toujours Canadien avec Claude Lemieux, puis il a passé 3 jours avec lui, puis toute sa famille, il avait loué 2 chalets pour tout faire le tournage, puis il dit qu'il y avait... que toute la famille, depuis une dizaine d'années, tout allait bien, parce que le reportage a été présenté en 2025, c'est quand même tout récent, là. Puis il disait que Claude a comme versé des larmes, là. Claude Lemieux qu'on n'est pas habitué de voir, là.
11: Ah non, Claude Lemieux, c'est vrai qu'il avait tout mis dans sa carrière, tout était alentour de sa carrière, il voulait devenir le meilleur, puis ça lui a causé des problèmes familiaux, ça c'est clair. Puis même ses enfants l'ont dit, à un moment donné, on se demandait ce qui était rendu. Là,
2: c'était des années, ça. Il y a des enfants qui ont été des années sans voir le père, là.
11: C'est ça. Ça fait que... Ah non, c'est un gars spécial, puis pas à peu près. Mais moi je peux vous dire jamais que ce gars-là m'a manqué de respect, malgré le style de... Tu le voyais, ça, là, tu disais, c'est un bully, ça doit être épouvantable à surveiller, à encadrer. Non. Claude Lemieux, là, m'a dit une chose. Il rentrait dans mon bureau, puis je le sermonnais sur certaines affaires. Il sortait de là, merci, coach, tu vas voir que je vais faire attention.
2: C'est spécial, pareil. Hein?
11: Dans le corridor qui menait au vestiaire, il y avait un cendrier. À un moment donné, bang, le cendrier a volé. À un moment donné, il rentrait dans le vestiaire après que je lui ai parlé dans mon bureau, face à face, un à un. Et là, il est rentré dans le vestiaire, puis il a cassé 3-4 luminaires. Ah non, c'était un gars qui...
2: Un bouillant, c'était un bouillant.
11: Féroce sur la patinoire, puis bouillant, oui.
2: Jean, il nous reste 2 minutes, puis je vais entendre Jordan avant, sur le match de ce soir. Là. Comment tu le vois, toi, Jordan, ce match-là? C'est-tu, le Canadien va t'en sortir une grosse ce soir?
3: Bien, ils sont bons à l'extérieur. Ouais. Puis ça va dépendre de Martin Saint-Louis. Moi, j'en parlais la dernière fois qu'on a discuté avec Jean. Il a pas changé son line-up en vue du match, puis j'espérais qu'il change. Il l'a pas fait. Il l'a fait après la deuxième période, mais c'était 3-0 pour la Caroline, il était trop tard. Si on change les trios ce soir, tu sais, on essaye un new hook comme on l'a fait dans le dernier match, sur le premier trio. Moi, j'en parlais la dernière fois qu'on a discuté avec Jean. Il a pas changé son line-up en vue du match, puis j'espérais qu'il change. Il l'a pas fait. Il l'a fait après la deuxième période, mais c'était 3-0 pour la Caroline, il était trop tard. Si on change les trios ce soir, tu sais, on essaye un new hook comme on l'a fait dans le dernier match, sur le premier trio. Un Slav, ça à deux. Il faut essayer quelque chose.

0: Jacob Dorbush. Fait que, on va voir.
1: Jean, toi, en une minute et demie?
2: Ben, écoute, j'espère que... Ben, il y a deux choses. Hein. Le premier, c'est Dorbush qui se doit de gauler sa tête ce soir. Puis deuxième chose, il faut qu'on mette les gars d'énergie en partant dans le match. Il faut absolument aller chercher le premier but. On ne peut pas laisser l'adversaire compter contre le Canadien. On sait que c'est démoralisant dans des situations. Tu sais, même si Martin Saint-Louis dit « Moi, j'ai remonté le score de 1-3 deux fois dans ma carrière comme joueur. » J'ai regardé ça, moi. Contre qui avait fait ça? C'est contre les Penguins de Pittsburgh en 2011 puis l'autre en 2014. Mais l'équipe de 2011, là, hey, c'était, il va y avoir 5 gars au temple de la renommée dans cette équipe-là qui ont remonté le score 3-3, mais ils ont perdu en deuxième ronde. La deuxième ronde, c'est pas comme la troisième puis la quatrième, là. Puis l'autre, en 2014, il a joué seulement 19 matchs avec les Rangers de New York, mais c'était une équipe de col bleu. Des gars comme Kreider qui avait blessé Carey Price.
0: Dominic Moore était là dans le temps.
2: Ouais, Moore qui était là. Hey, le meilleur compteur de cette équipe-là des Rangers de New York avait 55 points, c'était Zuccarello.
0: Ben oui, c'est vrai.
2: C'était une équipe de col bleu, puis ils se sont fait battre, justement, par en tout cas. Ça fait que c'est pas la même situation partout, puis là, j'espère qu'on va s'ajuster au niveau de l'énergie en partant en première période. Tu peux pas regarder continuellement des gars comme Slavkovski, Caulfield et Suzuki ensemble si ça marche pas. Puis regarde ce qui est arrivé dans le dernier match, là. Quand on a envoyé Anderson avec Suzuki puis Caulfield, hey, il s'est fait ramasser par Carrier du bord de la bande. Et là, lui, il s'est dit, je suis-tu seul à me débattre comme un diable dans l'eau bénisse? Il a sacré un coup de bâton quasiment en face à Carrier, puis il a pogné une punition ouais. Parce que il est tanné d'être seul à faire son job.
0: On sent pas le deuxième effort collectif, Jean, non plus. On dirait que les gars, ça ne le tente pas.
2: Ah non, c'est... Hey, aujourd'hui, là, il y a un gars de ESPN. ESPN n'est pas comme on dit, spécialisé en hockey, comme on pense, là. Mais il a sorti un mot, ils ont dit, ce gars-là, je me souviens pas du nom, il a dit, les Hurricanes sont arrivés avec, ils appellent ça le stick magic, ou quelque chose comme ça. En voulant dire, eux autres, quand ils ont la rondelle, là, puis quand ils récupèrent la rondelle, ils ont tellement des bonnes mains pour trouver l'homme libre tout de suite. La rondelle, elle se promène. C'est vrai qu'ils sont tellement bons à récupérer des rondelles. Ils sont extraordinaires en zone offensive. Ça fait que, je vais dire une chose, Brin d'amour est en voiture avec ce gang-là.
1: Merci, Jean. Bon match à soir. Puis, si Canadien gagne ce soir, puis gagne dimanche, on va se reparler la semaine prochaine.
0: Ils vont-tu gagner, Jean, tu penses?
2: Non, ils gagnent pas ce soir.
1: Bon.
0: Bonsoir, non, là, ils sont partis.
2: Là, il ne faut pas rêver en couleur.
1: Non. Merci, Jean. Bon match. Salut, bye.
2: OK, salut.
1: Bye.
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1: minutes, qu'est-ce qui se passe dans le trafic? Il n'y a pas d'accident signalé, mais vous dire d'avance que dans deux jours à peine, ça va commencer les travaux sur le pont d'étagement, le viaduc acharné au-dessus de la 20. Là, on va avoir une fermeture d'une voie de chaque côté jusqu'au mois de novembre. Ça va être le dawa dans les prochaines semaines. Alors, prévoyez vos déplacements à partir de la semaine prochaine. Et parlant de la Rive-Sud, 20 Ouest, il y a du monde à la messe. Avant Président Kennedy, c'est compliqué pour vous. Jusqu'à l'avenue Taniata, de l'autre bord, 20 Est, c'est après Chemin du Sault, jusqu'à peu près la hauteur de la rivière Etchemin. C'est dans cette zone-là qu'on a bloqué une voie, ce qui complique les choses. Sur la Rive-Nord maintenant, l'accès à la Rive-Sud. Henri IV, direction Sud, c'est après Amel, Duplessis-Sud à la hauteur de la 40. Pas facile sur la 40 Ouest ce soir. Dans le coin de Duplessis. De l'autre bord, direction ouest, ça commence, je vous dirais, à la hauteur du Costco à Sainte-Foy. C'est comme ça jusqu'à à peu près Charest. Robert Bourassanard, c'est avant Amel, Capitale-Est, vous êtes avant Lormière. De l'autre bord, ça débute à Bourg-Royal, s'arrête à Laurentienne. Sur Laurentienne-Sud, c'est après le Bourgneuf, direction nord principalement à Capitale. Et sur Henri IV-Nord, pas facile dans le coin de Chauveau, jusqu'à environ Sainte-Geneviève. 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
0: On était très habitués quand on reçoit Mel Guilmette. Souvent, c'est qu'on va faire, on va finir ça avec des gagnants, encore une fois aujourd'hui. Salut, Mel.
20: Bonjour, bonjour.
0: Ça va?
20: Oui, toi.
0: Non, mais c'est parce que ça jasait fort, les filles, là. Mais,
20: les Mel commodes,
0: ouais, back. C'est ça, là, ça parlait de produits de femmes et tout ça. Je me suis dit, ben, m'en réponds,
20: non,
0: là.
20: Non, on parlait de produits, pas de femmes, des bons cosmétiques changent, vu que j'arrive à l'aube de mes 50 ans.
0: Ah,
20: là.
0: OK, il y a des choses. Hein.
20: Ouais, parce qu'un produit de femme, là, ça va plus bas dans le corps.
0: Ah, OK.
20: On n'a pas besoin de jaser de ça.
0: Non. Parce que vous parliez des cheveux aussi, là. Je dis, non,
20: ah,
0: moi,
20: oui,
0: je ne suis pas là dans la discussion, là.
21: Hey, c'est pas facile.
0: Jordan, tu sais, quand les filles parlent de ça, je fais la politique à... comment il s'appelait l'humoriste, là?
1: Ouais, c'est pas Dominique?
0: Patrick Huard.
1: Ah, c'est Patrick. Femme?
0: Dit, femme, d'ailleurs.
1: Ah, ouais, c'est
0: d'ailleurs.
1: Ça.
20: Ouais, c'est ça. Tu comme elle, fais comme elle. Prends ta pelule.
0: Pour ça, quand ma mère le samedi dernier, là, je commence à avoir des cheveux blancs, là.
20: Non,
0: oui,
20: c'est
0: okay.
20: Ça.
0: Oui, OK, je les vois pas.
1: Mais moi, le truc, c'est que...
20: Enlève tes lunettes.
1: Moi, je vais penser à ma game du Canadien, tu sais, pendant qu'elle me parle de ça, genre, c'est vrai. Tu sais, tu dis rien de négatif, tu penses à ta game, penses à tes trios. Ouais, Suzuki aurait peut-être joué ça à deux à soir.
0: Oui. Tu dis, là, je suis concentré, là, ça.
20: Tu sais que Jordan s'est reconnu, ça, pour un couple heureux, là, faut exactement ta geste ainsi.
0: Oui.
1: Ah ouais?
20: Hein? Oui, j'ai écouté justement un dernier reportage, justement, un humoriste qui faisait un show là-dessus. Il dit, si tu veux être heureux avec ta femme, là, il dit,
1: ah, ouais, c'est ça.
21: J'ai vu une étude récemment, je l'ai pour un prochain mini-méno, les boys, 72% des hommes donnent raison à leur conjointe, même s'ils pensent qu'elle a tort.
0: Ben oui.
20: Ben, moi, comment de fois, je dis à mon chum, je te l'ai dit, tu sais, il me répond, oui. Là, le lendemain, je t'ai fait ça. Quand est-ce que tu m'as demandé ça? Ben, hier, là.
1: Ah, ça nous arrive des fois.
20: Mais mon chum, là, il est le kingpin.
0: Ouais, mais faut dire que vous dites beaucoup de choses. Fait que nous autres, c'est faut emmagasiner tout ça, là.
1: C'est vrai,
20: reconnu que l'homme, on dit, nous, la femme, on dit énormément de choses pour que l'homme puisse assimiler. Mais dans le fond, il assimile à rien pantoute parce que là, il se met en mode off, là. Cling.
0: Ouais. Dites-vous qu'on. On va garder en mémoire 20%. Fait que si vous en dites trop, là, gars.
1: Ouais, moi, des fois, j'en reviens de la job le soir. Le cerveau, c'est trop, là. Ça grille, man. Ça grille.
0: T'as ta femme?
1: Ouais.
0: Ben, ta blonde, parce que je pense que t'es pas mariée encore, toi. Hein?
1: J'ai pas l'intention, non plus.
21: Ouais, okay, c'est bon. Quand, là, les fiançailles?
20: Ils viennent de te répondre. Il y a pas l'intention.
1: Oui.
0: Ça,
1: on
0: là,
1: va faire l'année d'officiel, ils ont le fait.
0: Puis t'as des deux kids aussi, là, qui est papa. Ça fait que ça fait beaucoup de trafic quand tu reviens, toi.
1: Trois ans, le papa, là, t'as-tu vu ça? Blablabla, avec les deux. Ça jase à la maison, toi.
20: Oh, mon Dieu.
0: Là, tu descends dans le sous-sol.
1: C'est joint Nichelle en bas.
0: Bon, j'aime ça quand tu viens nous voir parce que c'est toujours des bonnes nouvelles.
20: Ben oui.
0: Parce qu'aujourd'hui, les météo-médias n'annoncent pas un bel été au Québec.
20: Et puis j'ai pogné ça, justement. En début de semaine, j'ai envoyé ça. On a des groupes internes, de Messenger à l'interne. Fait que là, j'ai dit, attachez vos tics, les filles, parce que j'ai dit là, il semblerait que cet été, notre été depuis 9 ans, ça va être une des plus froides et une des plus pluvieuses. Fait que ça tombe juste à pic pour mon concours qu'on a lancé il y a deux semaines. Là, on fait tirer les valises aujourd'hui.
0: Oui.
20: Mais c'est bon
0: c'est
20: pour mon concours.
0: Aussi ton concours à l'interne. Là, ben.
20: Je suis pas Miss Météo. Là, c'est pas que je souhaite du mauvais temps, mais on est tellement habitué au Québec d'avoir du mauvais temps l'été. Mais là, on nous le confirme. Fait que, tu sais, quoi pas rendre l'utile à l'agréable. 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
0: C'est pas un petit voyage.
20: Ben non, ouais. Puis là, c'est la première fois que j'ai été allée au-delà de ça parce que cette année, j'ai mis des swim-up.
0: OK, ça, dans
20: l'expérience de piscine dans ta chambre.
0: C'est le Negril. C'est un Negril, le Royalton.
20: Oui, celui qui va réouvrir parce que les deux Royalton réouvrent le 15 septembre dû au fait qu'ils ont passé dans l'ouragan de Mélissa. Fait qu'ils ont tout fermé puis ils ont tout été rénovés à neuf. Au mois d'octobre, je vais me marier. Ben, pas me marier. Renouveler mes vœux du côté du Blue Waters. Puis, j'ai pris aussi le Royalton à Negril. C'est là que je fais mon tirage pour le mois de février.
0: Negril, je pense, les plages, peux-tu, sont extraordinaires, là,
20: oui,
0: Negril?
20: Oui, la plage de Seven Miles.
0: Tu sais, là.
20: Oui, non, je sais, mais là, le Royalton Negril n'est pas sur la Seven Miles. Les Seven Miles, on va retrouver les Sandals qui sont là, qui vont réouvrir, eux, qui sont en train de réouvrir graduellement en mai. Ça va juste leur faire un bon bien, là, parce qu'il y avait besoin d'amour. Mais on est sur le bout de la plage de Seven Miles. Fait qu'on n'est pas... Les plages de Negril sont magnifiques.
0: Ouais.
20: Sauf que c'est pas une grande plage de 7000. C'est une petite plage, parce qu'on parle de...

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0: Hey, on a eu Jean Perron tantôt qui nous a donné des frissons. Jean, ça a été spécial. Et écoutez, avec Régent, ça va l'être tout autant. Régent, t'as connu Claude Lemieux de quelle façon?
4: Ah, moi, je l'ai connu. Il essayait de percer avec les Canadiens. Serge Savard l'avait repêché. Mais ma première vraie rencontre, c'est... c'est quoi la musique que j'entends?
5: C'est Hockey Night in Canada.
4: Oh.
5: Et voilà.
0: Pour Régent Tremblay, on sort les gros thèmes, là.
4: Mais t'as pas... Ouais, donc, Canada in Canada. Non, mais c'est ce que tu me demandais, donc quand est-ce que j'avais... C'est vraiment mon premier vrai contact, c'est que j'écrivais dans deux épisodes de L'Ancien Compte de la première année quand Pierre Lambert est envoyé avec les Saints de Chicoutimi. S-A-I-N-T-S. Donc... dans la Ligue américaine, dans la fiction. Puis je voulais quelqu'un qui me... Tu sais, puis Pierre Lambert, je l'avais fait, avec du caractère, puis tout ça. Fait que, mais puis un soir, au début de l'année, le Canadien a renvoyé le mieux à Sherbrooke dans la Ligue américaine.
0: Ah, puis tu sais qu'il avait fait casser son pare-brise, hein?
4: Ben oui, mais un petit peu, laisse-moi compter. Et donc, non, mais je vais le voir. Il est sur la passerelle, je sais pas comment ça... Ben, Sherbrooke-Montréal, il était venu prendre ses meubles, je ne sais pas. Garde, je lui explique que j'ai écrit une télésérie qui n'était pas connue, là. Là, tu sais, il se méfiait. Non, ça, je ne l'écrirai pas dans la presse. Mais comment t'as pris ça? Ben, il dit, je suis en tabarnak. Puis il avait traversé, il s'était rendu au parking de Place Alexis Néon. Il avait sacré coup de poing dans le pare-brise de passagers. Puis, il était descendu à Sherbrooke avec son char, pas de vite.
0: OK.
5: Mais voyons donc.
4: Ah ouais. Puis, rendu à Sherbrooke, il m'avait conté. Il dit, j'étais tellement fâché puis révolté que j'ai pas voulu aller à l'appartement qu'il avait loué, que le Canadien louait là, pour les joueurs. Et il dit, je m'étais pris une chambre d'hôtel cheap, que j'étais pas confortable. Que j'étais mal, puis que je pensais juste à sortir de là puis remonter avec les Canadiens. C'est une moitié. Fait qu'évidemment que j'ai pas mis à vite parce que la production, ça aurait coûté 1 000. Quand Pierre Lambert retourne avec les Saguenayens de Chicoutimi, tu sais, il n'est pas de bonne humeur, mais c'est inspiré directement de Claude Lemieux. Mais là, 6 mois après, c'est le printemps 86. C'est lui, il t'a des séries, des playoffs, là, la même, quasiment aussi fort que Patrick Roy. Puis là, il a joué 10 parties dans la Ligue nationale, le reste dans la Ligue américaine. Fait que dans la Ligue américaine, il gagnait 30 000 par année, puis 150 000 dans la Ligue nationale. Dans ce temps-là, les gars, je n'avais pas les salaires d'aujourd'hui. Mais là, il avait passé l'année sur un salaire de 30 000. Mais il avait joué 10 parties de payer Ligue nationale, mais il avait, dans le fond, il avait dû gagner dans l'année à peu près 40 000. Et là, il arrive dans les playoffs, il compte le but vainqueur, 7e partie. Jordan, t'as dû voir ça 10 fois, toi?
5: Ben oui, malade.
4: Mike Liotte. Il compte le but contre Mike Liotte, Hartford. Puis là, c'est lui qui envoie le Canadien à une autre série. Fait qu'un soir, après une partie contre les Rangers, il faut que je te dise qu'il y avait le vestiaire, où là, tu sais, c'était bord ouvert, tu allais voir bord ouvert dans le sens que tous les joueurs étaient là. Puis il y avait un petit gym un peu plus loin, à 3-4 patentes à gosse. Mais des fois, il y a des joueurs qui allaient se cacher là. C'est pour essayer de ne pas parler aux journalistes. C'est, Chantal Maccabée n'était pas là, mais des fois, c'était de même. Fait que moi, j'avais fait le vestiaire, puis là, je me suis dit, je vais aller voir les sneakers, s'il y en a qui se sont cachés. Et là, il y avait 3 lavabos entre les deux. Puis les gars se faisaient la barbe là. Je passe là, ils se brossaient les dents, ou ils se faisaient la barbe. Et là, il me fait juste me dire... Il fait juste me dire que... que là, il murmure ça. Vous allez m'excuser parce que j'ai beaucoup d'appels. Je vous l'entendais pas. J'espère que ça vous dérange pas. Attends, mais donc, il me dit, Red, pas Red, il n'aurait pas dit ça demain parce qu'il avait 21 ans. Il dit, trouves-tu que pour un salaire de la Ligue américaine, que je lui remplis les poches? Il me dit ça demain. Fait que là, toi, Danny, t'es journaliste, tu fais quoi?
0: Ouais, tu dis, il y a peut-être si de quoi tu... de le fun là-dedans. Là.
4: Oh oui, mais en même temps...
0: développer.
4: Mais si lui, si je dis, a déclaré Claude Lemieux, il est mort.
0: Oui.
4: Fait que j'ai dit, il y a 21 ans, fait que tu dis, hey, tu dis Claude, je peux pas te citer là-dessus, mais je peux t'arranger ton histoire, par exemple. Puis là, j'ai dit, arrêtez-vous, parce qu'il couchait à l'hôtel dans ce temps-là. Martin Saint-Louis, il laisse coucher à la maison, mais dans ce temps-là, le club restait à l'hôtel. Ouais, à l'auberge du gouverneur de l'île de Charon. Et donc, j'ai dit, allez-vous manger après? Il dit, oui, on va au Claude Saint-Jean Steakhouse, communément appelé le Bœuf, un ancien lutteur, ami de Serge Savard. Ben, j'ai dit, hey, descends en bas, là, il y a une cabine téléphonique juste à côté des toilettes. Puis, appelle-moi après, à midi moins quart. Puis, j'écris dans mon calepin 514-285-7070. Fait que là, moi, je me dépêche, je prends mes guenilles, je retourne à la presse. On n'avait pas de cellulaire dans ce temps-là. 11h30, le téléphone sonne. C'est Claude Lemieux. Il me compte son histoire, qui a gagné X dans l'année, puis pas gros. Fait que là, je m'arrangeais, j'ai dit, parfait. J'écris vite une chronique, pas trop longue, mais assez pour... C'est comment est-ce que c'est écœurant que les gars se font exploiter, payer la Ligue américaine, puis remplissent le forum, puis ben, tu vois le genre, là.
0: Hey, juste avant que tu donnes ta suite, toi, là, quand t'écris ce texte-là, tu dois te dire, ça va brasser des hautes sphères.
4: Ben oui, mais on s'en sacrait dans ce temps-là. Okay. By the way, qui c'est qui m'a appelé après-midi pour m'engueuler, tu penses? Serge Savard.
0: Ben oui.
4: Ben, tu apprendras que les 10 games l'avaient payé le salaire de la Ligue nationale. Ben, j'ai jamais écrit.
5: Non, ben bon, ça. Ah ouais, Serge, t'es encore un beau joueur le vert.
0: Mais quand tu l'as écrit dans ton article, comment t'as pu développer ça sans mettre le jeune en dessous du bus, là?
4: Ah, j'avais écrit que. Je l'avais mis. C'est que moi. Tu sais, j'avais écrit. C'est certain que des gars comme Claude Lemieux et Patrick Roy ont passé l'année sur leur contrat de la Ligue américaine. Ils ont gagné des peanuts. Ils arrivent ici. Ils ne sont pas payés pendant les playoffs. Ils remplissent la place. Puis le forum, puis le Canadien font de fortune. Puis eux autres ont mangé des pâtes puis des patates toute l'année dans la Ligue américaine. C'est ça que j'avais écrit. En gros, là. Fait que c'est, le lendemain matin, Serge Savard, ça fait 50 ans, puis il m'appelle, il m'a mis tout dans le temps. Ça fait 40 ans, puis il m'appelle encore. T'as-tu une idée des bêtises le lendemain matin?
0: C'est-tu toi ou c'est qui? Okay. C'est qui? C'est-tu toi qui t'ont donné d'autres billets? T'as pas pris l'avion, ce coup-là, avec les joueurs?
4: C'est non, ça, c'est en 89.
0: OK, c'est quoi?
4: 3 ans après. Ben, ça, c'est Claude Lemieux. Tu sais, il était spécial, Claude, trompe-toi pas, là. Il était compliqué pour le Canadien à gérer. Très compliqué. Fait que. Et en 89, les Canadiens se retrouvent en finale contre les Flames de Calgary. On est à Calgary. Puis Lemieux, là, il a chiqué. Non, il jouait bien, là. C'était un gros joueur. Mais en dehors de la patinoire, il marmonnait, il bougonnait. Il était de même. Puis imagine-toi que Pat Burns, lui, la psychologie de Doc Mayhew, c'était pas son point fort. Pat Burns, là, Jordan, au cas où tu saurais pas, c'était un ancien flic. il était tatoué quand il prenait sa douche avec les joueurs. Puis en plus, il avait fait de la prison.
0: Peut-être peu, là.
4: Parce que...
0: Tu dis que le coach prenait sa douche avec les joueurs?
5: C'est, ouais, c'est bizarre.
4: Oui, monsieur, avec ses gros tatous sur les bras.
0: J'ai jamais vu ça.
4: Alors, Christophe, je l'ai jamais revu non plus.
0: C'est incroyable, cette histoire-là.
4: Ah non! Et puis Pat, il avait été undercover, il avait infiltré la gang de qui faisait la guerre aux Hells en Ontario, les Outlaws.
0: Oh, oui.
4: Il avait été en prison parce que il avait arrêté des motards, puis il était dans la gang. Mais lui, c'était un policier. Il me contait ça, il dit « Reg, il dit en dedans, tabarnak, quand il décide qu'il écoute un film, un téléroman, au lieu d'écouter un game de hockey, tu fermes ta gueule, tu regardes le téléroman. Et donc, fait que là, et le mieux avait compris déjà 20 ans avant les autres joueurs, que lui, dès qu'il frôlait, il tombait, il se roulait à la tête, comme un joueur de soccer. Et, tu sais, des fois, ça marchait. L'autre joueur poignait 2 minutes. Mais Pat Burns, c'était pas son style de gars. On c'est pas de même dans la vie, t'sais. Ça le rendait, là. Il venait enragé. Mais là, t'es à Calgary, finale de la Coupe Stanley. Le milieu tombe, un petit peu frôlé, tombe, il est en convulsion, évidemment. Gaétan Lefebvre, le thérapeute, le soigneur, saute sa patte. Et là, le gros Pat lâche un cri qu'on a entendu en haut. Laisse-le niaiser, aussi. Là, Claude est tout seul sur la patinoire, qui fait à croire qu'il se meurt. Là, il voit bien que personne vient le sauver. Fait que là, il se met à genoux, puis il se lève. Là, c'est comme s'il venait de faire 15 rondes de boxe. Et moi, j'étais un peu séparatiste. Fait que j'ai écrit que, dans ma chronique, le lendemain matin, j'ai écrit le soir même que si ça avait été ces petits chouchous, là, Chilios, que j'avais, il l'appelait Chelly, Corsi, Corsern, Scroody, Scroodlin. Tu sais, autrement dit, si ça avait été un de ces petits chouchous, là, Chelly, Corsi, puis que les autres parlent la bonne langue, c'est sûr qu'ils les auraient pas laissé se faire humilier. Mais moi, là, j'ai pas pensé que Burns, sa mère, c'était une Québécoise francophone. Puis que, tu sais, il était bien chatouilleux là-dessus, il s'appelait Burns, puis, ben, tu sais, c'était un Québécois. Puis, il était tellement fâché. Le lendemain, là, je vais vous couper le gros de l'histoire, là, parce que ça devient moi, puis c'est pas moi qui est important. Mais toujours est-il que il y avait un autre parti, puis là, on rentrait à Montréal en avion. Michel Lapointe, que t'as connu, toi, Danny, était avec les Nordiques
0: ben
4: quand
0: oui.
4: T'étais petit gars.
0: Ben oui.
4: Mimi Lapointe, la louve de SS, qu'on l'appelait.
0: Ben oui.
4: Fait qu'il était rough. C'est la seule personne au monde qui a fait peur à Serge Savard. Fait que, elle, le téléphone sonne dans la chambre d'hôtel pour m'annoncer que je prenais pas le charter le lendemain soir avec eux autres. Parce que pour ma propre protection, Serge Savard avait peur que Pat se lève dans l'avion. S'il prend une coupe de bière en rentrant de Calgary, c'est quand même 4h30 d'avion. Fait que, il dit, Serge, je veux pas que tu montes dans l'avion, tu prends pas l'avion avec nous autres. Ben, dans ce temps-là, la vie, Jordan, tu sais, ouais. T'es tellement jeune que je te compte des affaires qui se peuvent pas. J'ai juste dit le lendemain au petit déjeuner, j'ai dit, genre, ça te tente-tu de rentrer plus vite? Bon, on va rentrer avec ton ticket d'avion. J'ai pris son ticket d'avion.
0: C'est vrai?
4: Ah oui, puis lui, il est rentré dans le charter. Ben, il venait de connaître Lisa Marois, ça fait qu'il avait hâte de rentrer. Fait que le lendemain, je suis arrivé à l'aéroport, j'avais des tickets d'avion en papier dans le temps. Tu te rappelles, Danny?
0: Ben oui.
4: Fait que j'ai donné le ticket d'avion. Il ne demandait pas de permis de conduire. Le bon, dans ce temps-là, le bon sens. Il n'y avait pas eu le 11 septembre, puis tu prenais l'avion en fumant en face du monde. Et donc, je suis rentré avec le billet sous le nom de Jean Pagé. Mais ça, c'est. Là, Claude Lemieux savait que j'étais allé au bat pour lui, par exemple. Mais il était pas. Il était à la fois hyper sensible, mais à un moment donné, il m'avait juste dit Maman souvenir. C'est tout ce qu'il m'a dit, Maman souvenir. Fait que après ça, c'est, je l'ai revu. Mais tu sais, il était tellement. C'est probablement le plus mal engueulé de l'histoire de la Ligue nationale. À un moment donné, le Canadien joue contre les Nordiques. Face-off. Michel Goulet, ailier gauche. 62 par année contre Claude Lemieux, ailier droit. La rondelle n'est même pas encore à terre que Goulet, il saute d'en face. Coup de poing.
0: À Lemieux.
4: Puis là, après la game, à Lemieux. Non, on demande ce qui s'est passé. Lemieux, il dit, j'ai juste dit que j'étais allé à Péribonca pendant l'été. Puis que sa sœur aïe aïe. Hein?
5: Ouais, ça vient de chercher, ça, des trucs dans le même.
4: Hein? Hey! Je sais pas si Jean Perron vous l'a conté, l'affaire de Kenny Lindemann.
0: Non, vas-y, raconte-la.
4: Bon. Jean Perron est en Belgique, François, en France, dans l'été. À un moment donné, il est au bar. Ça vaudrait que c'est pas la peine de le rappeler, mais il est au bar. Et là, le garçon arrive. Monsieur, cette dame vous offre une bière, un demi, tu sais, une fraîche. Fait que là, Jean Perron, il regarde la madame, il y a une femme au bar. Quand il fait un sourire, mais il dit, là, Jean, il allume. Oui, mais je connais ça, moi. C'est pas une femme, ça. Tant que Neil Lindemann dit le rat, la pire, ah, une oui. Des pires pestes de la Ligue nationale.
0: Ben oui.
4: Ça fait que, la comment surprise. Ça se fait que... Oui, ça fait que là, chose a appris ça le mieux. Fait qu'à un moment donné, je pense que c'est... après une série, je pense que c'est avec New Jersey. Il donne la main, et là, puis il arrive à Ken Lindemann, et c'est Ken Lindemann qui a dit, Claude, même si c'est une patinoire, il y a des choses qui se disent pas. Pour que Ken Lindemann dise ça à Claude Lemieux, ça avait dû être épouvantable.
5: Beurré, là.
0: Ça a-tu un lien pourquoi il n'est pas autant de la renommée, tu penses?
4: On parle sérieusement,
0: gagné,
4: là.
0: Le gars a gagné 4 Coupes Stanley, tabarouette.
4: 4 Coupes Stanley, le trophée Conn Smythe, 9e compteur dans l'histoire des playoffs de la Ligue nationale. Il n'est pas autant de la renommée. Et ce que j'ai appris, ben, tu sais, Serge m'a engueulé, là, ça, mais après ça, on a jasé longtemps, un bon bout. Comme ça a toujours marché de main. Fait que, mais tu sais, il prenait bien mal ça. Il prenait mal que la confrérie des joueurs de hockey, là, tu sais, n'ait pas reconnu ce qu'il avait fait. Ça, je veux pas faire de psychopop, puis toi non plus, là. Mais le fait d'avoir été acclamé, puis le fait d'avoir été applaudi par 21 000 personnes.
5: Ouais, ça a-tu réveillé
4: ça
5: quelque
4: chose,
5: ça, là?
4: Ouais. Ouais, c'est ça. Mais, tu sais, on le sait pas. On n'est pas psychiatre.
0: Non.
4: Puis on ne peut pas aller sur ce terrain-là, on ne le sait pas. Est-ce que le fait de ne pas avoir. Il a été une dizaine d'années sans contact avec ses enfants.
0: C'est son fils Michael, surtout, hein?
4: Oui, oui, surtout. Pourtant, c'est son fils Michael que, il y a 2 mois, Claude Lemieux, il a appelé Chicone. Il s'était battu contre Chicone. Et il a appelé Chicone. Il savait que Chico était député. Et son fils, Michael, avec sa femme, était coincé, je pense, c'était à Doha, en Arabie ou au Moyen-Orient, au Dubaï. Chico s'en souvient pas exactement. Puis il a demandé à Chico, mon gars est pogné là, tu pourrais-tu l'aider à le sortir de là? Et là, Chicone, député, bon, il a réussi, il est remonté jusqu'au cabinet de la ministre à Ottawa, puis il a réussi à parler soit à la ministre ou à son chef de cabinet, là. Et le Canada a collaboré, puis ils l'ont sorti. Puis si tu vas voir dans mes commentaires, by the way, il y a quelqu'un qui a écrit comment ça se fait que moi, j'étais pogné là-bas, puis que le Canada ne m'a pas aidé? Ben, j'ai répondu, t'avais juste appelé Chicone. Fait que, et là, quand Chico me contait ça hier, puis j'appelais pas Chico pour ça, j'appelais pour une autre affaire. Hey, la voix, il a cassé. Il dit, mon Dieu, ça te fait de la peine, Chico? Ben, il dit, oui, il dit, ça te fait de la peine. Eh oui, ça ferait de la peine. Mais il dit, c'est de sentir que il y avait sentir la confrérie des joueurs de hockey. Que ça faisait des années que je n'y avais pas parlé. Il m'a rejoint, il m'a appelé. Il savait qu'un ancien joueur l'aiderait. Ça, il dit, ça me fait tellement chaud au cœur. Puis là, tu sais, puis là, il est mort. Il s'est suicidé. Il dit, ça me brise le cœur. Puis Chico, tu sais, il est sincère. Puis moi aussi, by the way, là, tu sais, le gars, il m'a aidé à écrire Pierre Lambert. Et je l'ai aidé à avoir un bonus pour ses playoffs. Puis je l'ai défendu quand Pat Burns l'a laissé humilié sur la patinoire. Ça crée des liens, ça, avec le monde. Faut pas croire que... Le journaliste, c'est pas plus une machine que le joueur est une machine. Toi, Danny, là, t'en as aidé du monde avec ton micro. Que les gens savent pas que t'as pu intervenir, que t'as pu aider, que t'as pu rendre service. Mais tu t'en rappelles, puis la personne s'en rappelle. Ça fait un lien, ça. En tout cas.
0: Hey, je veux pas te couper, mais là, on me fait des signes qu'on est dans le trouble. Merci, Réjean. Je sais que t'es entre deux entrevues. Là, il y en avait une avant, puis il y en a une après. Mais ça a été du bonbon à t'écouter, Réjean. Merci beaucoup de nous avoir partagé ça.
4: Merci, Danny. Bye, Jordan.
5: Okay,
4: bye.
5: Salut. Il gagne-tu ça à soir, en passant?
4: Le goaler va être perturbé. Il a perdu son agent. Je pense qu'ils vont gagner. Je le pense, sincèrement.
0: On les souhaite.
4: Puis s'ils gagnent à soir, il n'y a rien qui dit qu'ils ne gagneront pas la coupe, là. On peut rêver un peu,
0: ils ont
4: non?
0: Fait trois fois. Trois fois dans leur histoire.
5: La dernière fois, c'était en 2021 contre les Maple Leafs de Toronto.
4: Exactement. Fait que l'expérience dit que gardons-nous une gêne. Bye.
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0: Bon, clairement, avec la météo qu'on a eue au mois de mai, il y en a beaucoup de gens qui n'ont pas commencé leurs travaux d'aménagement. Je vous comprends. Mais peut-être demain, dimanche, ça va être difficile. C'est demain que ça se passe. 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
0: Jordan, est-ce qu'on gâte nos auditeurs? Là? Il me semble que...
5: Ben oui, let's go. 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
5: 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Puis un coup d'œil dans le trafic. Il y avait un accident dans le coin de Saint-Nic sur la 20 Ouest. Là, c'est réglé. Mais il y a encore de la congestion quand vous traversez le pont Pierre-Laporte là, à la hauteur de la rivière Chaudière pour accéder à la route des rivières. quand même un peu compliqué présentement. 20 Ouest aussi dans le coin de Président Kennedy. Il semble avoir un petit problème. Ah, c'est 20 Est qui a un problème, mais il y a de la congestion jusqu'à Taniata pour la 20 Ouest. 20 Est, là, il n'y a pas vraiment de problème en tant que tel. Peut-être un petit ralentissement dans le coin de la rivière et de chemin. L'accès au pont, ça s'améliore depuis 15-20 minutes. Là. On est à Versant Nord, Henri IV Sud, Duplessis Sud à chemin Sainte-Foy, Capitale Est, c'est avant Robert Bourassa jusqu'à Laurentienne. Un petit ralentissement aussi dans le coin de Beau-Royal, mais rien pour écrire à sa mère. Sur Charest Est, c'est avant Robert Bourassa et à l'angle également de Saint-Sacrement et Marie de l'Incarnation. Et pour le reste, ça va quand même assez bien. Si vous voyez quelque chose, là, par contre, n'hésitez pas, texto, téléphone 418-670-9098. 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
7: Jordan, à quelle heure le match ce soir officiel? Là?
8: 20h, Canadiens Hurricanes, la Caroline qui mène la série 3-1 et ce sera à Raleigh en Caroline du Nord au Lenovo Center. Jakob Dobbs devant le filet face bien sûr à l'autre bord, Letton, Frédéric Anderson. On s'attend à des changements de la part de Martin Saint-Louis. Je sais que Jacky devrait jouer, Gallagher n'y sera pas par contre, donc pour le reste, on devrait mélanger les trios comme on le veut à partir de la deuxième période dans le match d'avant-hier. Alors, manquez pas ça, puis pour ce qui est de la finale de l'Ouest, pour ceux qui l'ont peut-être manqué, c'est fini, victoire de Vegas en 4, donc les Golden Knights attendent le gagnant de cette série-là pour la grande finale de la Coupe Stanley.
7: Mélanie, tu t'en viens tantôt, là. Toi, tu pars, mais tu reviens.
9: Avec Mel et Mathieu. Oh. Mathieu nous fera une belle chronique ce soir aussi. Yes. Ça risque d'être une belle soirée.
7: Oui. OK, moi, je serai là demain. Je dis à ma blonde que c'est avec... Il reste 4 samedis, je pense. Et je vais être là demain pour le 10 à 7.
8: Comment ça va-tu bien, vos affaires?
7: Oui, mais j'ai...
8: Hey, parce que là, chaque samedi, pas là, les soirs de samedi en plus.
7: Je pars après souper. C'est pas long, par exemple. Je pars à 7h moins 20. Je suis revenu à 8h. Fait que c'est ça. Mais on va pas sur, ce terrain-là parce que...
9: terrain glissant.
8: T'as reçu des textos, là, c'est ça?
7: C'est ça. OK. J'avais dit que je prenais congé demain, mais c'est pas vrai.
8: Ah non.
7: Et demain, on recule 20 ans en arrière. C'est que des hits de 2006.
8: Ah,
7: juste
8: ouais?
7: Après, puis oui, et son extra 80. On se reparle lundi, gang. Salut, bye.
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23: On parlait avec Mark Hamilton de l'Ebola. Notre microbiologiste nous révélait les faits. Pas de danger que ça arrive ici.
7: Là, y a, la semaine passée, les Américains,
6: oui,
7: ils ont dit un gros porteur, là, un avion, ils ont dit, toi, t'atterris pas aux États-Unis.
6: Oui.
7: Parce qu'il y avait un Africain, je pense, hein, c'est ça?
6: Un Africain qui a séjourné au Congo.
7: Au Congo. Ils ont dit, tu vas atterrir au Canada.
6: Oui.
7: Mais là, il peut-tu s'en venir, lui, au Canada? Ou peu importe, est-ce que l'Ebola, qui commence, là, c'est une grosse affaire comme la COVID qui s'en vient? Ou ça n'a aucun lien, aucun rapport?
6: Ça a un, pour rassurer le monde, ça n'a aucun lien avec une maladie telle la COVID ou l'influenza. Juste avant de parler de l'avion, je veux juste vous expliquer la différence entre l'Ebola puis mettons la COVID que tout le monde connaît maintenant. C'est que c'est deux virus complètement différents. Parce que la COVID, on sait que ça s'attrape par micro-gouttelettes, là, quand t'éternues, quand tu tousses, donc tout ce qui sort de tes poumons, qui sort de ta bouche, tu donnes ensuite tes mains, les gens s'infectaient de même. Je pense qu'on connaît bien la chanson, tout le monde sait comment on s'est infecté la COVID. Tandis que l'Ebola, ce n'est pas une maladie respiratoire. Ce n'est pas une maladie qui s'attrape parce qu'on éternue, parce qu'on va envoyer des micro-gouttelettes dans l'air. C'est excessivement contagieux. Cependant, ça s'attrape en contact avec les liquides biologiques d'une personne infectée. Les liquides biologiques, bon, c'est les vomissures,
0: C'est ça va être les larmes, ça va être les excréments, ça va être l'urine, ça va être le sperme. Donc
1: les fluides.
0: Tout ce qui est fluide hors poumon, si tu veux, là, en tant que tel, autre que tes poumons. Et c'est ce qui fait que le Canada, pour l'instant, ne voit pas d'épidémie, parce qu'il se dit, c'est pas comme quelqu'un qui est dans un avion, puis qui se met à éternuer, puis que là, tout le monde respire son nuage de micro-gouttelettes, puis tout le monde devient porteur de la maladie. Pour pouvoir attraper la boule-là, il faut que tu sois en contact avec une personne porteuse, puis que tu rentres en contact avec ses fluides, dont son sang, les vomissures, les excréments, l'urine, les larmes, les spermatozoïdes. Et à ce moment-là, quand tu l'as sous tes mains, puis que là, tu t'y mets dans la bouche ou tu te frottes les yeux pour que ça rentre ou par une coupure. Donc, c'est sûr que si tu prends ta main qui n'a aucune coupure dessus, puis que tu touches quelqu'un qui est porteur, ou tu touches, exemple, le vomissure, tu ne l'attraperas pas parce que le virus ne passera pas au travers de ta main. Parce que la peau résiste au virus. Par contre, si tu as une gerçure, une coupure ouverte ou je sais pas, tu fais de l'eczéma, là, il y a un risque. T'es cuit.
1: Hey, c'est taux de létalité.
0: Il est assez élevé.
1: 50%.
0: Puis.
1: Tu veux pas ça dans ta vie?
0: Puis même, oui, non, tu veux pas ça, c'est une chance sur deux, mais c'est très souffrant là, quand tu l'as, la maladie. Là. Donc, pour en venir à ton avion, qui, après une semaine de ça, ils ont reviré de bord. Les États-Unis, eux autres, ils ont fait une règle. Le CDC, là, le Center Disease of Control Center's Disease, ils ont dit, écoutez, nous autres, on veut pas que cette souche, le Bundibugyo, c'est ça, parce qu'il y a plusieurs souches d'Ebola, celle-là, c'en est une.
1: Bigyo,
0: en tout cas.
1: Bugyo.
0: Bundibugyo, en tout cas. C'est puis celle-là, en tant que telle, ben, quand tu dis, il n'y a pas de vaccin, puis il n'y a pas de traitement, il y a une taux de mortalité de 50%. Puis là, les Américains ont dit, il ne faut pas que ça rentre ici, ça. Et là, ils ont dit, premièrement, il va y avoir 3 aéroports seulement qu'on va accepter des gens qui ont séjourné dans les 21 derniers jours au Congo, entre autres. Puis c'est l'aéroport de Washington, un des aéroports de Washington, un aéroport de Houston, puis un d'Atlanta. Et pour pouvoir être accepté aux États-Unis, OK, il faut que tu sois un citoyen américain. Donc, si tu es un citoyen américain qui veut rentrer chez eux, qui a séjourné, exemple, au Congo, tu peux, faut que tu déclares que tu étais là, les gens avant de partir vont dire que tu vas aux États-Unis, tu vas atterrir à un de ces trois avions-là, tu as été déclaré, mais dans l'avion, il n'y a pas rien de spécial, t'es pas isolé dans l'avion, tu prends l'avion. Qu'est-ce qui est arrivé, c'est qu'il y a une personne, il y a une semaine et demie, je crois, elle s'en allait aux États-Unis, et ils ont su en plein vol que cette personne-là, c'était pas un Américain, c'était un Africain qui est rentré aux États-Unis, puis il y en a un qui s'est réveillé dans la gang. Il dit, oh, il est un peu. Comment il a fait pour prendre l'avion, lui? Il y a des règles très strictes qui interdisent l'entrée d'un étranger non-américain qui a séjourné là. Fait que là, on dit, qu'est-ce qu'on fait? On peut pas atterrir, on n'a pas l'autorisation parce que c'est rien que des citoyens américains, puis il y a 3 aéroports. Fait qu'on dit, ben, on va s'en aller au Canada. Au Canada, il n'y en a pas de règles. Présentement, au Canada, peu importe qui arrive du Congo, du Uganda, n'importe qui, les autres, ils vont dire, ben c'est une autodéclaration. Donc, si je n'ai pas de symptômes, parce que pour être porteur de la maladie, il faut que tu aies des symptômes. Donc, si tu n'as pas de symptômes quand tu rentres dans l'avion, puis je vous les dirai c'est quoi les symptômes tantôt, ben tu te prends dans l'avion, quand tu atterris, ben tu dis tant que tu n'as pas de symptômes, tu t'en vas chez vous, puis tu es sous surveillance.
1: Oui, mais là, tu peux avoir dans 15 ans les symptômes.
0: C'est ça, mais tant que
1: tu
0: n'as pas de symptômes.
1: Moi, tu te gardes en 40.
0: Il reste que les personnes, tu dois être éduqué à savoir c'est quoi les symptômes et tout ça. J'espère bien que quelqu'un qui vient du Congo là-bas, j'imagine qu'il y a des gens qui doivent passer à la TV, faites attention à ces choses-là. Mais il reste que tant que tu n'as pas de symptômes, tu n'es pas. Une personne asymptomatique n'est pas contagieuse.
2: La deuxième étoile, The Second Star. Le Love Not Challenge. Un phénomène qu'on voit beaucoup sur les TikTok de ce monde. On en jasait avec l'ex-enquêteur Roger Ferland.
1: Moi, je suis encore renversé d'entendre ça, que les jeunes. Je sais qu'on a fait des folies, là. C'est-à-dire que moi, je me suis accroché après des autos. Fait du taxi-bottine. J'avais 15 ans. Mais là, on parle de vie potentielle en danger. Il y a eu 2 cas, je pense, dans les derniers jours en Mauricie, dont un père de famille qui dit que lui est retourné chez son concessionnaire, puis il dit, j'étais avec mes 2 jeunes dans l'auto, on a failli perdre la roue là, en roulant à 90-100 km/h. Qu'est-ce que tu penses de ça, puis de quelle façon c'est vu chez les corps policiers, ça, ce défi-là?
3: Je ne sais pas comment c'est vu, mais je vais te dire comment ça doit être vu. C'est un acte criminel qu'ils font là. Parce que s'ils posent un geste, Et ce geste-là va avoir des conséquences au niveau sécurité d'un véhicule, alors que t'as aucune, tu peux même pas savoir que ces choses-là, ils vont se passer. Ce qu'il dit, le petit, je vais le qualifierai pas, là, ce jeune garçon-là qui trouve ça bien cool, c'est d'une insouciance totale. Parce que, oui, il s'est fait des choses quand on était jeune. Tu l'as dit, accroché après un bumper de char, c'est toi qui prends le risque de t'accrocher après puis de te laisser traîner les bottines après. Puis tu vas le faire une fois quand tu vas pogner un trou, tu vas savoir ce que ça fait. Ça fait mal au genou, puis ça fait mal à la cheville, puis ça se peut qu'elle pète là, ta jambe. Mais c'est toi qui le fais contre toi. Là, tu poses un geste qui va avoir une conséquence pour quelqu'un d'autre. Alors, c'est clair que si quelqu'un est capable de rapporter cet événement-là aux policiers, ben les jeunes en question, surtout en plus qu'ils se filment, ben vont être enquêtés et ça va se rendre à de la négligence criminelle par un geste ou par une omission.
7: Quand on dit criminel, ça peut être quoi les conséquences quand tu es un mineur? Ils s'en sortent-tu bien? Ils s'en sortent trop bien? C'est de ce que tu as certainement des expériences sans que ça soit le Log Not Challenge, mais
3: non,
7: jeune de 14-15 ans qui fait ça, qui s'en vante sur TikTok, si on est capable de le pincer, c'est quoi les conséquences?
3: Ben, vois-tu, il y a toujours une intention avec ça qui va avec, là, tu sais, dans les circonstances. Là, lui, son intention, on la voit, puis on voit qu'il n'y a aucune conséquence. Fait que l'objectif, toujours, des tribunaux, dans les cas des jeunes, c'est d'opposer une conséquence aux avantages qu'ils ont eu de faire un crime ou de faire une action quelconque. Mais il faut toujours que les choses soient documentées avant. Là, supposons que c'est la première action, ben la première fois que tu passes au tribunal, si c'est un crime qui est punissable d'une infraction sommaire ou quelque chose qui est quand même pas très grave au niveau du code criminel, je parle pas d'un meurtre, mais je parle de un voile de fait, par exemple, ou d'avoir envoyé un message à quelqu'un haineux ou autrement, ben ils vont te laisser une dernière chance. Ils vont user ta dernière chance. On va inscrire au tribunal, on va envoyer ça devant le tribunal, mais ça va être, tu vas être déjudiciarisé de cette action-là. Ça, les jeunes comptent beaucoup là-dessus en ce moment, puis même le crime organisé va jusqu'à dire aux jeunes, tu sais que si tu te prends la première fois, il t'arrivera rien. C'est pas vrai qu'il va t'arriver rien, mais c'est vrai qu'il va t'arriver quelque chose de vraiment plus bénin, parce qu'on donne quasiment une dernière chance à la toute première fois que tu le fais. Mais encore là, faut que ça soit documenté. D'où l'importance tout le temps que ce jeune-là, s'il pourrait être identifié, ben il faudrait qu'il soit déjà inscrit dans les registres des policiers, de dire, attends un peu, là, tu oses faire ça, tu oses le dire, ça veut dire que tu incites les gens à ça. Ben en plus, tu incites les gens à faire des crimes, mon chum. Là, c'est ça qu'il faut que tu sois conscient.
7: Ça, si les gens voient des affaires de même sur Internet, c'est-tu le réflexe qu'on doit avoir, c'est quoi? On fait parvenir au corps policier? Parce que oui. Puis la police, quel genre d'outils a pour...
5: Ouais, parce que des fois, c'est des petits comptes là, qui sont créés rapidement. Ouais. On met ça sur les réseaux, après ça, on le supprime. Fait que ça devient peut-être difficile, Roger, de retrouver ces gens-là.
3: C'est difficile, oui et non. Si tu es capable de faire une capture d'écran, si tu es capable de faire d'enregistrer la conversation, parce qu'en ce moment, il y a beaucoup de technologies, type ces signal, là, que tu envoies, puis après ça, tu n'as plus rien. Tu n'as plus aucune trace après ça. Là. Mais si toi, tu es capable, tu la vois, tu es capable de l'enregistrer sur ton cellulaire, ben tu as déjà une trace. Après ça, on regardera. C'est sûr qu'on peut pas faire l'impossible, mais on va toujours essayer d'identifier ces gens-là. Puis très souvent, leurs proches ou la famille ou les médias sociaux sont capables de le faire. Regardez, il y a eu un événement dans la région de Montréal, sorti ces derniers jours, puis la presse sort la vidéo en ce moment du gars qui s'est fait frapper. Ben, ça fait quand même quelques mois, comprenez-vous, que c'est arrivé. Mais c'est pas grave. Au moins, il sort publiquement. Ben, là, il y a quelqu'un qui va l'identifier, il va pas le reconnaître. Fait que c'est pour ça que, oui, il y a la technologie qui peut nous aider à retracer. Quand tu as une adresse IP, quand tu as un numéro de cellulaire, des coordonnées ou un faux compte, peu importe, on est capable de retracer les choses. C'est beaucoup plus long, beaucoup plus difficile. Mais quand tu demandes l'aide grand public, d'après moi, ça va assez vite que tu retrouves ces petits cocos-là. Là,
7: mais aujourd'hui, est-ce que la police de Québec, exemple, là, ou à Lévis, ou à Trois-Rivières, peu importe, là, est-ce qu'on a quand même les outils? Est-ce qu'on a des enquêteurs qu'on met là-dessus? C'est-tu assez grave, ça, pour dire, regarde, moi, c'est parce que ça peut être une petite famille, là, c'est pas un vol de bicycle, là?
3: Non, je sais. Qui vont mettre sur ça... C'est un crime qui est un peu nouveau, mais c'est sûr que si c'est dénoncé, ça va être enquêté. Parce que l'impact que ça peut avoir est grand. Évidemment, là, souvent, des fois, dans des circonstances comme ça, quand le crime mais plus en progression, ben on y met peut-être pas la même énergie tout de suite qu'on mettrait dans un crime qui est live, qui sait que si tu fais pas une action immédiate, ça va te dégénérer tantôt.
22: Et la première étoile, The First Star.
23: DH a failli le faire dans ses culottes. Il nous racontait ça cette semaine en ouverture.
7: Les dimanches matins, moi, tous les dimanches matins, le plus souvent possible, je vais faire ma traque, je prends soit celle de 6,5 ou celle de 10 km.
8: Oui.
7: Puis dimanche, je m'enlignais sur le 10. Je m'enlignais sur le 10, tout allait bien, j'avais 3,5 de fête à peu près. Et là, ça me poigne. Le dimanche matin, il est très tôt. Il est
5: là,
7: genre...
5: tu t'es dit, qu'est-ce que je fais avec ça dans les culottes, là? Avant que ça vire dans les culottes.
7: Là, tu sais, ça. Je te dirais, après un kilomètre, je dis, ouais, je revire-tu? Ben non, oh, ça va être correct. À deux kilomètres, ouais, j'aurais dû revirer.
5: Qu'est-ce que je fais avec ça dans les culottes, là? Avant que ça vire dans les culottes.
7: Là, tu sais, ça. Je te dirais, après un kilomètre, je dis, ouais, je revire-tu? Ben non, oh, ça va être correct. À deux kilomètres, ouais, j'aurais dû revirer. À trois, je dis, là, je me suis mis à faire de la température.

0: à Bréquéville, sur le bord de la rivière Chaudière. Et là, j'étais à peu près à un kilomètre de là. Ça a été le kilomètre le plus long de ma vie. Je vais vous le dire. Je marchais, puis y avait des onomatopées qui sortaient.
1: T'essaies de penser à autre chose, mais ça devient impossible.
0: Ah oui, j'ai pensé à mes finances, j'ai pensé à toutes sortes d'affaires, effectivement.
2: Le pire, ça devait être quand tu l'as aperçu, la toilette. Parce que c'est tout le temps retenable, jusqu'à temps que tu vois l'objectif. Ouais. Puis là, on dirait que ton corps, il fait « bon, on est là ». On est là, mais non! Il reste 100 pieds!
1: Il faut le cigare.
2: Les 100 pieds de la mort!
1: Le cigare veut comme se pointer plus vite, là.
0: Ah, ben, à 250 pieds, là, je me suis mis à dire, il va-tu avoir du papier de toilette? Parce que le gars, il est venu, il n'est pas venu le samedi. Il a seulement fait le plein le vendredi. Là, on est le dimanche matin. C'est sûr qu'il en reste plus.
1: Puis la crainte.
0: Il va-tu
1: aussi
0: en rester là? Je me suis mis à faire un cauchemar. Tu
1: regardais-tu de loin s'il y avait une petite couleur verte, là, sur la porte, là?
0: Oui.
1: Parce qu'il y a des fois, ça peut arriver, là, juste parce que ça te presse solide, quelqu'un qui est là en train de pisser ou de faire un numéro 2.
0: Ben, t'as raison, Jordan. Ouais. Tu le dis dans mes pensées. Je suis arrivé dans le petit stationnement, là. Il y avait à peu près 4-5 places.
1: Ouais, c'est très serré.
0: Il y avait
1: 3
0: autos, 5 personnes dehors. J'ai dit, mon chien, il est mort. Je suis fait à l'os.
2: En plus, devant tout le monde. Oui.
0: Ah, ils n'ont jamais vu rentrer un gars rapidement de même dans la boîte. Je te le dis. Et mon soulagement, c'est quand j'ai vu qu'il restait un petit peu de papier de toilette. J'ai géré ça comme du monde pour pouvoir faire les 5 derniers kilomètres qui me restaient. Un homme soulagé dimanche matin, je vous le dis tout de suite. J'ai failli. Je reculais, là. S'il n'y avait pas de papier de toilette, j'avais 2 solutions. Je réveillais ma blonde parce qu'elle dort à cette heure-là. Là, j'aurais dit, viens me chercher en auto. J'ai tout pensé à ça. Mais j'ai dit, la meilleure, ça serait de faire 1 kilomètre sur mes pas. Je reviens sur mes pas et je vais cogner à la porte de Phil Lefebvre parce que, il reste, je ne dirais pas où, là, mais il restait pas loin de là.
1: Déranges-tu? C'est pour 10 minutes. Mais t'es bon, ça m'est jamais arrivé de faire une job dans une toilette bleue, moi, comme ça.
0: Jamais?
1: Jamais. Je peux pas. C'est impossible.
2: Mais moi, jamais? Fait de numéro 2 d'une toilette bleue de ta vie.
0: Ben moi, la boîte est grise. Jamais. La boîte est grise. C'est une toilette grise.
2: Ben, toilette chimique, grise, là,
0: ouais. Mais ouais, mais je pense que les grises sont un petit peu plus.
1: C'est vrai?
0: Ouais, je sais pas, là.
1: Non, mais il y en a maintenant avec des urinoirs. Puis tu es rendu plus sophistiqué. Moi, je me souviens des bonnes vieilles toilettes bleues, début des années 2000. En tout cas, pour moi, ce que j'ai vécu, c'était pas aussi chic que celle-là, là. Tu sais, on a steppé up en termes de. C'est ça. Hein, c'est plus beau à l'intérieur. Parce qu'à un moment donné, je me souviens, des fois, ils nettoyaient pas les toilettes. Ça prenait un méchant bout avant qu'il est vide, là.
0: Puis dimanche, c'était pas une partie de plaisir dans la petite cabane. Là.
1: Mais tu veux pas que ça rebondisse?
0: Il y avait du stock, là. C'était chargé.
1: C'est
0: là,
1: parce que tu souhaites surtout pas que ça fasse un bond puis que ce jet d'eau-là revole plus haut, là.
0: Hein? Il y avait pas de bond possible. Il y avait un amour. Il y avait pas de bond possible.
1: OK.
0: Mais là, je voyais qu'il y avait du monde dehors. Je me suis dit, là, il va-tu me rester assez de papier pour me faire une petite... Tu veux cacher ça un peu, là.
1: Je trouve ça dégueulasse.
0: J'aime bien l'histoire de la boîte aussi.
3: J'ai jamais vu ça, de la boîte comme ça.
1: Amen.
0: C'est ça.
1: Ouais,
0: c'est mon aventure de dimanche matin. Je suis arrivé chez nous avec un gros sourire d'en face. Je dis à ma blanche, t'ai sauvé ton sommeil. Ouais. J'ai sauvé mes fesses aussi.
1: Autre question que j'ai pour toi, on te demande par texto aussi, mets-tu du papier autour de la boule?
2: Il n'y en avait pas assez.
1: C'était trop calculé.
0: Quand je suis arrivé chez nous, ça a été rapido presto dans la douche.
1: OK.
0: Ouais. Là, je vais arrêter là. Je n'ai assez donné de détails.
1: T'as mangé quoi hier? La veille, plutôt?
0: Aïe, aïe. Bon.
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15: Est-ce le dernier match du Canadien en cette saison 2025-2026? Les Hurricanes mènent la série 3-1 et pourraient accéder à la finale de la Coupe Stanley pour une première fois depuis 2006. La force du CH en série, ils sont solides à l'extérieur. 2 victoires en match ultime contre Tampa et Buffalo sur les patinoires adverses. Ça peut être un facteur pour un gros duel comme celui de ce soir. Le match 5 aura lieu à Raleigh dès 20h. On a eu droit à une petite revanche au championnat du monde d'hockey hier. Le Canada a eu le dessus sur les États-Unis. Une convaincante victoire de 4-0. Mark Scheifele a récolté 2 points. Crosby et Celebrini ont touché la cible. Direction les demi-finales pour les Rouges. Ils se mesureront à la Finlande demain. Et dans la Ligue frontière, quelle volée hier au Stade Canac. Grosse victoire de 11-2 des Capitals sur les Miners. Une série balayée en plus de ça. Québec est premier dans la Ligue. Un gros 12 victoires, 4 défaites seulement. Good job, boys. Direction Trois-Rivières pour ce week-end. Ça commence ce soir, 19h05.
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4: C'est donc les diables que je dois gronder.
5: Excusez-moi.
6: Vous croyez que cela va suffire?
7: Qui est cet enfant?
8: D'Artagnan, votre majesté.
9: Trois duels aux trois heures avec trois mousquetaires.
10: Monsieur Athos a le droit de me tuer en premier, Monsieur Porthos en second et wow. Aramis en dernier. Je vous prie de m'excuser par avance si je ne peux contenter tout le monde.
7: Je vous trouve bien arrogant, jeune homme.
10: C'est ma seule richesse. Et je la mets tout entière au service de sa majesté. Charles d'Artagnan.
8: J'ai bien connu votre père. Que puis-je faire pour son fils?
10: Aussi loin que je me souvienne, j'ai toujours voulu être mousquetaire.
8: Vous allez rejoindre les cadets. Et peut-être un jour, vous serez mousquetaire.
11: Bienvenue dans les Radio X-Files avec Christian Page et Nick Cloutier. Et bien, vous avez reconnu le nom des personnages des Trois Mousquetaires, assurément. Christian Page, ce soir, on va parler de ces mythiques personnages qui étaient les Trois Mousquetaires.
12: Oui, en fait, notre émission est consacrée aux énigmes de l'histoire.
11: Oui.
12: Et en voici une hein, qui est assez étonnante et qui nous plonge en plein dans l'actualité en ce moment. On a découvert il y a quelques semaines maintenant dans une petite église de Maastricht, hein, on est aux Pays-Bas. En fait, c'est une église qui est plutôt contemporaine, mais en février dernier, le plancher de l'église s'est effondré.
11: Okay.
12: Alors évidemment, on a fait venir des architectes ouais. et tout ça pour regarder. Et là, évidemment, on s'est rapidement constaté que l'église actuelle est construite sur une ancienne église qui, elle, date du 13e siècle et que cette église a été maintenue en place pendant une longue période de temps avant d'être rasée et que l'église actuelle soit construite par-dessus. Et donc, au moment où on constate tout ça, on commence à faire des fouilles, évidemment, pour s'assurer là, qu'il n'y a pas de vestiges archéologiques qui sont enterrés à cet endroit. Et là, on va trouver un squelette. Et ce squelette, il a la particularité d'avoir juste à côté de lui de la monnaie française. Et là, évidemment, on s'interroge, un squelette enterré à cet endroit avec de la monnaie française.
11: Ouais, plutôt particulier.
12: Et en même temps, quand on regarde l'ensemble du contexte, on constate que là où se trouve le corps, c'est l'endroit où se trouvait jadis, dans l'ancienne église, l'autel de l'église. Or, seuls les nobles ou les personnages très importants ont pu être et avaient ce privilège d'être enterrés à l'endroit où se trouvait l'autel de l'église.
11: Okay.
12: Donc forcément ici on se dit c'est quelqu'un de très important et ce quelqu'un, le fait qu'on retrouve aux côtés de lui des pièces de monnaie française doit forcément être un Français. Or quand on regarde dans l'histoire de Maastricht, le premier Français qui vient à l'esprit, c'est D'Artagnan. D'Artagnan, l'un de ces fameux trois mousquetaires, en fait des quatre mousquetaires,
11: ouais.
12: Qui a inspiré le roman de Alexandre Dumas père. Et donc, faut rappeler que le roman est paru en 1844 et ça a été probablement l'œuvre la plus marquée d'Alexandre Dumas et qui a été adaptée là, 1000 fois ensuite au cinéma, à la télé, tout ça. Il faut quand même souligner que l'œuvre d'Alexandre Dumas est une inspiration d'événements réels, mais pas forcément un compte-rendu d'événements réels. Hein.
11: C'est pas un documentaire.
12: C'est pas un documentaire. Et il faut quand même se rappeler que de son vivant, D'Artagnan n'a jamais côtoyé Porthos, Athos et Aramis.
11: Ah bon?
12: D'ailleurs, ces trois mousquetaires, Porthos, Athos et Aramis, ont servi dans les mousquetaires alors que c'était le roi Louis XIII qui était au pouvoir et sous le règne à ce moment-là de l'Éminence grise qui était le cardinal de Richelieu. Mais à ce moment-là, D'Artagnan lui avait 4 ou 5 ans, donc il n'a pas pu servir.
11: C'est pas possible.
12: D'Artagnan arrive en fait beaucoup plus tard. Il n'a probablement jamais rencontré Porthos, Athos et Aramis, comme je l'ai mentionné. Il arrive, lui, sous le règne de Louis XIV. Il est un mousquetaire, mais il arrive sous le règne de Louis XIV. Et à ce moment-là, le cardinal de Richelieu n'est plus en place. Il est décédé. Il a été remplacé par le cardinal de Mazarin. Ce sont deux groupes qui sont assez distincts, là, Porthos, Athos et Aramis, et D'Artagnan. Mais bon, sous la plume d'Alexandre Dumas, il se permet de faire cette entorse à l'histoire et de faire rencontrer ces personnages. Mais dans les faits, ça demeure une fiction. La réalité est que oui, il y avait ce D'Artagnan qui était un mousquetaire excessivement réputé. Et on sait que D'Artagnan, il est décédé. Hein, c'est pourquoi ce lien-là qu'on fait immédiatement en trouvant ce squelette. On sait que D'Artagnan a participé à ce qu'on a appelé le siège de Maestricht en 1673 et qu'il a été tué durant le siège de Maestricht. Il a été tué par une balle de mousquet. Et on ne sait pas où il a été enterré. Donc, on sait que c'est un personnage pratiquement légendaire, le personnage de D'Artagnan, le mousquetaire. Mais où a-t-il été enterré? La seule chose que l'on savait à propos de son décès ou de son inhumation, c'est qu'il avait été enterré à Maestricht. Mais où à Maestricht? Et là, voilà qu'on trouve ce squelette avec ses pièces de monnaie et placé juste tout près de l'hôtel de cette ancienne église. Alors là, ben, tu comprends qu'immédiatement on fait l'association. Ici c'était ce fameux D'Artagnan qu'on venait de retrouver. Donc le corps le corps a été retiré de cet endroit-là. Il a été placé, il a été envoyé à Deventer, qui se trouve aux Pays-Bas. Et là, on a procédé à, le 13 mars dernier, on a procédé à des prélèvements d'ADN pour en faire un séquençage. Il faut savoir que le D'Artagnan avait une longue descendance. Hein. Il y a eu deux enfants au départ, et ensuite de ça, ces enfants-là ont perduré par la descendance, ont perduré jusqu'à aujourd'hui. Et au niveau de la descendance masculine, parce que le véritable nom de D'Artagnan, c'était pas D'Artagnan, là.
11: Ah non?
12: C'était Charles de Batz de Castelmaur. Charles de Batz de Castelmaur, dit D'Artagnan. Donc, la famille du côté masculin, les descendants de D'Artagnan se retrouvent dans la famille Batz, et les descendants du côté féminin se retrouvent dans la famille Montesquieu. Donc, on se dit, donc ces gens-là sont vivants aujourd'hui, ils ont de l'ADN, on serait capable de retracer l'origine si on arrivait à faire un séquençage intéressant de l'ADN de ce squelette qu'on a trouvé à Maestricht. Donc, les prélèvements ont été faits. Et là, donc, on attend pour voir si on va obtenir un séquençage qui soit significatif, qu'on pourra ensuite comparer aux descendants de D'Artagnan et ainsi établir si oui ou non ce corps retrouvé à Maestricht était bel et bien D'Artagnan. Il y a un petit côté un petit peu amusant avec cette histoire-là. Ben, amusant, entendons-nous, là, c'est un rebondissement. L'archéologue en charge des travaux est un type qui s'appelle Wim Dischmann. Et Wim Dischmann, c'est un type qui est passionné par l'histoire de D'Artagnan. Donc, immédiatement, quand on a trouvé ce squelette-là et qu'on a émis l'hypothèse qu'il pouvait s'agir de D'Artagnan, on a fait appel à lui parce qu'il est réputé, comme archéologue, il est réputé que c'est un passionné de l'histoire de D'Artagnan. Et depuis des années, d'ailleurs, il cherchait l'endroit où, à Maestricht, D'Artagnan avait pu être enterré. Et cet endroit-là, d'ailleurs, faisait partie des cibles qu'il avait identifiées. Hein, il y avait une église autrefois qui était là, et D'Artagnan aurait pu être enterré. Donc, le fait de découvrir un squelette à cet endroit ne venait que confirmer une hypothèse qu'il avait déjà émise. Ben, sache que ce Wim Dischmann a été arrêté il y a quelques jours, parce qu'il aurait apparemment volé des ossements de D'Artagnan.
11: Bon.
12: Tu sais, quand tu dis ta passion est trop dévorante.
11: Ah, oui,
12: Il a participé à la supervision de l'enlèvement des restes qui ont été envoyés, comme je l'ai mentionné, à Deventer. On est toujours aux Pays-Bas. Il a assisté, il a supervisé l'enlèvement des restes. Et apparemment, durant cette procédure, il en a profité pour prendre des dents du squelette et des petits ossements pour les garder dans une collection privée. Hein. Donc, le type qui voulait avoir dans son propre musée chez lui des restes de D'Artagnan. Donc, il a été arrêté.
11: Il
12: a été questionné par les services de police. Il a été remis en liberté. Et mais il devra faire à des il devra faire face à des accusations, c'est-à-dire que on confirme effectivement, il a avoué qu'il avait ramassé ses restes, bon, et donc il va faire face à des accusations. Il a été, même s'il a été remis en liberté, on comprend que c'est pas quand même un crime de lèse-majesté là, mais quand même c'est un retournement, un peu un rebondissement, un peu inattendu, que l'archéologue en charge des travaux vole des ossements du personnage, c'est quand même étonnant. Donc, comme je l'ai mentionné, c'est l'ADN au niveau des laboratoires d'ADN, on est plutôt du côté de Munich, en Allemagne. Et là, donc, on attend les résultats de ça. Et ensuite, on pourra les comparer au reste, aux descendants de la famille, pour confirmer ou infirmer que ce squelette était bel et bien celui de ce fameux mousquetaire célèbre qui était D'Artagnan.
11: Donc, voilà. D'Artagnan, qui n'était pas son vrai nom.
12: Non, ben en fait, c'est parce qu'ils ont toujours un peu de... Ouais, c'est ça, c'est des noms, tu sais, dit Monsieur Machin, dit la comtesse de... Donc, dit le mousquetaire D'Artagnan, tu sais. Mais encore une fois, je te rappelle, son véritable nom est Charles de Batz de Castelmaur, dit D'Artagnan.
11: Voilà, on en saura plus sur ces personnages.
12: Ouais, on en saura plus en attendant l'attente des analyses ADN.
11: Ouais,
12: ma deuxième nouvelle qui touche le domaine de l'histoire est un peu surprenante. C'est sorti il y a quelques jours. C'est un article, en fait, une étude, appelons ça comme ça entre guillemets, là, une étude qui est parue dans le ResearchGate. ResearchGate, je tiens à te mentionner que même si ça a le mot research dedans, là, c'est un site internet où on publie des publications scientifiques. Mais entendons-nous, ce n'est pas le National Geographic, là. C'est-à-dire qu'il n'y a pas de comité de relecture autour de ça, là. On a un site, on publie on propose des articles à caractère scientifique ou des études à caractère scientifique qui se retrouvent sur le ResearchGate et qui sont accessibles à n'importe quel chercheur. Mais comme le site lui-même n'a pas de comité de lecture, ce qu'on appelle un peer review, ben évidemment n'importe qui peut publier n'importe quoi. L'étude ou la recherche sera torpillée ou non, là, mais bon, l'article paraît là-dedans. Et pour une communauté de néophytes, donc des gens qui ne connaissent pas forcément les mécanismes de publication à caractère scientifique, mais on peut se laisser tromper par ça, parce qu'on dit, ah, c'est un papier qui est paru sur ResearchGate. Puis ResearchGate, ça laisse sous-entendre que c'est un site scientifique, alors qu'en réalité, c'est un site où on publie à peu près n'importe quoi. Donc, on a une étude qui a été présentée par un dénommé Jalal Jalfari. Donc, je m'excuse si la prononciation arabe n'est pas parfaite, là. Et ce type-là se présente comme étant un professeur à l'Institut des plasmas et des lasers à l'université Shahid Bahti en Iran.
11: D'accord. Donc,
12: et là, son étude, crois-le ou non, il dit que les pyramides du plateau de Gizeh en Égypte, et là, j'adore ça parce que... Quel sujet inépuisable, les pyramides d'Égypte. Donc, il dit que les pyramides sur le plateau de Gizeh, je rappelle que sur le plateau de Gizeh, on est juste aux côtés du Caire. En fait, on est collé sur le Caire. Il y a trois pyramides de la 4e dynastie qui se trouvent là. Donc, 4e dynastie, on est grosso modo entre 2500 et 2300 avant Jésus-Christ, là, donc avant l'ère commune. Et les trois pyramides qu'on trouve là, de leur nom grec, hein, c'est la pyramide de Khéops, la plus haute pyramide. Ensuite, celle de son fils, Khéphren. Et ensuite, celle du petit-fils de Khéops et fils de Khéphren, Mykérinos. Et... par cet ordre, disons, père, fils et père, grand-père et petit-fils, on a également la dimension des pyramides, c'est-à-dire que la première pyramide, celle de Khéops, qui de son nom égyptien était Khoufou, cette pyramide est la plus haute, elle fait 147 mètres. Donc, à l'origine, elle faisait 147 mètres. Donc, quand on parle de la grande pyramide, c'est de cette pyramide à laquelle on fait référence, qui est la plus haute pyramide de jamais construite en Égypte. Ensuite, la deuxième pyramide, celle de son fils, celle de Khéphren, mesurait à l'origine, là, grosso modo, 137 mètres. Tu me diras que c'est pas 10 mètres, c'est pas beaucoup, puis c'est vrai aussi. Quand on est aux côtés des pyramides, je les ai visitées à quelques reprises, quand on est aux côtés, la pyramide de Khéphren et la pyramide de Khéops nous apparaissent exactement les mêmes dimensions. Là. C'est deux monuments là, tout à fait extraordinaires. La pyramide, la troisième pyramide, celle du petit-fils de Khéops et fils de Khéphren, donc Mykérinos, elle fait une soixantaine de mètres seulement. Donc 60 mètres
11: beaucoup plus petit.
12: Seulement, là, mais c'est beaucoup plus petit quand même. Là, on voit que c'est une pyramide pyramides d'une dimension beaucoup plus modeste. Donc, ce sont les trois pyramides du plateau de Gizeh. Sur le plateau de Gizeh, ben, dans les grands monuments qui subsistent encore, en dehors, outre les pyramides, il y a le Sphinx, évidemment, le grand Sphinx qui est là. Et il y a des vestiges. Parce que quand les gens regardent ça, et c'est important d'ailleurs pour la discussion, pour la suite de notre discussion, il faut comprendre que les pyramides d'Égypte, elles n'étaient pas uniques sur le plateau. C'est-à-dire qu'il n'y avait pas que ça sur le plateau. Il y avait des temples funéraires qui entouraient. En fait, c'est un grand complexe funéraire. Les temples funéraires n'existent plus à peu près. Où il n'y a que quelques petits vestiges qui restent. Mais autrefois, essayons d'imaginer, là, on avait ces monuments-là, mais autour, on avait plein de temples qui étaient construits. Les pyramides n'étaient que la cerise sur le gâteau, si je peux dire. Mais il y avait tout le gâteau qui était autour. Le gâteau, lui, a été ensablé, il a disparu, détruit. Les pierres ont été prises lorsque la ville du Caire a été construite. Des gens sont venus sur le plateau de Gizeh, ont pris ces pierres-là, des temples qui étaient déjà taillés. On les a amenés au Caire pour construire d'autres monuments. On les a recyclés. Donc, on a détruit, hein, d'une part, soit par l'érosion, soit par le temps, d'autre part, par le pillage. On a détruit ces temples. Mais il faut bien s'imaginer que les pyramides n'étaient pas seules. Elles étaient entourées de temples majestueux qui étaient des temples funéraires. Puis tu vas comprendre pourquoi je tiens à faire cette précision. Donc, on avait ces temples, donc on a les trois pyramides. Et là, voilà que notre Jalal Jalfari, lui, nous dit que voilà, les pyramides, à son avis, étaient des balises interstellaires. Là, si on avait un son criqué, ce serait le moment de le mettre.
11: Oui.
12: Là, bon, OK, donc c'est des balises interstellaires. Et
11: qui fait quoi? Qui se pose faire quoi? Donc, c'est pour communiquer?
12: En fait, ces balises-là, oui, c'est ça. C'est pour faire une espèce, alors que la Terre tourne autour du Soleil, c'est comme si les pyramides émettaient une espèce de signal gravitationnel pour quelques intelligences étrangères, donc sous-entendre visiblement des extraterrestres. C'est donc on aurait, c'était l'objectif des pyramides. Et crois-le, là, tu dis, là, déjà, on est un peu dans la science-fiction, là, mais un peu, disons, beaucoup. Et là, on regarde le raisonnement du bonhomme en question, et son raisonnement est que, écoute, la pyramide, la position de la pyramide, celle de Khéops, bien sûr, la grande pyramide, elle se trouve à 29 degrés, 979 degrés nord. Donc, ils sont prêts.
11: OK.
12: 29,979 degrés nord. Voilà, ça, position de la pyramide. Et là, lui, ce type-là, Jalal Jalfari, dit la vitesse de la lumière, c'est 299,792,458 kilomètres secondes. Grosso modo, là, quand on parle de vitesse de la lumière, généralement, on dit 300 000 kilomètres secondes. En fait, c'est juste un petit peu en dessous de ça. Donc, si tu as pris note de ces deux chiffres-là, tu constates qu'ils sont, s'il suffit de déplacer la décimale, tu te rends compte que ce sont deux chiffres qui sont très semblables. Donc, dans la séquence, là, on a, pour la position de la pyramide, en degrés, c'est 29979. Puis pour la vitesse de la lumière, c'est 299792. Bon. Et là, lui, il se dit, écoute, Jalfari se dit, c'est tellement extraordinaire que ces chiffres-là se ressemblent de cette façon-là, que ça ne peut pas être un hasard.
11: Évidemment.
12: Donc, les Égyptiens auraient construit la pyramide à une position qui rappelle la vitesse de la lumière et dans une onde gravitationnelle, elle fournirait cette information qui permettrait quelque part à des voyageurs du cosmos de pouvoir se guider ou je sais pas, de pouvoir identifier que la Terre est une planète avec des formes de vie ou des civilisations. Bref.
11: Un code, un signe.
12: C'est une espèce. Mais ça, c'est con. Tu dis, c'est même pas d'un niveau d'étude secondaire. Parce qu'il y a plusieurs éléments là-dedans qui tiennent pas la route. Premièrement, cette correspondance que Jafari propose, parce que là, j'ai vu passer ce truc-là, et là, sur des sites d'amateurs extraterrestres, surnaturels, c'est, waouh, les pyramides seraient des balises interstellaires pour des civilisations. Attends une minute, là. Première critique, quand on regarde ça, là, assez froidement, puis je prends pas position, je suis pas là pour dire, ah, pas d'extraterrestres, tout ça. Je sais qu'il y a beaucoup de gens me voient un peu comme l'espèce de gars qui empêche de tourner en rond, puis qui est toujours en train d'écraser ces hypothèses-là. Mais à un moment donné, il faut faire preuve de sens critique.
11: Ben oui.
12: Quand tu regardes cette histoire-là, ce que ce que tient finalement Jaffari pour faire son espèce d'exercice intellectuel, c'est de parler de la position en degrés, en latitude, longitude, le nord de la pyramide, et également la vitesse de la lumière en kilomètres secondes. Ces deux données qui n'existaient pas dans l'Égypte antique. Tu sais, cette idée des latitudes et longitudes, oui, c'est apparu beaucoup plus tard. Ça, c'est, il y a eu une espèce de protocole chez les cartographes. Et au moment des grands voyages, on est à la fin du Moyen-Âge, début de la Renaissance. Et là, on s'est dit, ben là, on va séparer le monde, on va faire des grilles pour permettre de mieux se localiser, puis, ouais, avec des codes. Ça n'existait pas, ça, à l'époque des Égyptiens. Les Égyptiens sont pas arrivés en disant « Oh, on va construire notre pyramide à 29 degrés nord. » Tu sais, ça n'existait pas. Là, c'est une notion qui n'existe pas. T'sais. Et ensuite de ça, la vitesse de la vitesse de la lumière, lui, il nous dit « Ben voilà, quand je la compare avec le 29 degrés nord, ben je me constate que la vitesse de la lumière, c'est 299,792 km/s. » Oh, le problème, c'est que tu calcules en kilomètres secondes. Ça aussi, ça n'existait pas dans le temps des Égyptiens. Tu comprends-tu? Les Égyptiens, à l'époque, les Égyptiens mesuraient avec ce qu'on appelait une des mesures qu'ils utilisaient, qu'on pourrait comparer au mètre, ce qui était le plus proche du mètre. C'est ce qu'ils appelaient, eux, une coudée royale. La coudée royale mesurait 52,3 cm. Ça veut dire qu'on est en dessous là de, on est à peu près à grosso modo là 1,5 mètre là, tu comprends? Donc on est un mètre et demi loin du kilomètre, donc on a à peu près un peu en dessous d'un mètre. Donc on sait, parce que un mètre ça serait 90 centimètres, 100 centimètres, puis ça on est à 52 centimètres, donc c'est ça, on a à peu près un pied et demi. Donc, si on calcule en coudée royale, la vitesse de la lumière, je l'ai calculée, ce serait 562,462 coudées royales à la seconde. Okay. Fait que là, tu te dis, bah, ça marche pas ton affaire, là, parce que eux calculaient en coudées, là. Donc, rien dans cette vision-là ne tient la route. Quand on remet le contexte historique, les mesures en coudées et bien sûr l'absence ou l'inexistence de grilles de repères qui étaient la longitude et la latitude, tout ce raisonnement-là, il est tout à fait futile et ne tient pas la route. Donc ça, c'est la première critique qui nous vient à l'esprit. Là, dès qu'on regarde ça, pas besoin d'être un mathématicien sorti de Harvard pour comprendre ça. Là, ça tient pas la route, cette affaire-là. La deuxième critique, ben là, évidemment, elle relève du niveau de l'architecture. Rien ne permet de croire qu'un paquet de roches empilées, ça permet de créer des ondes gravitationnelles.
11: Mais non,
12: t'as beau empiler des roches dans ta cour, là, tu feras pas d'ondes gravitationnelles avec ça. Qu'il y ait la forme d'une pyramide ou pas de forme de pyramide, non. Et c'est amusant parce que cette vision-là où la forme de la pyramide émettrait des ondes particulières, c'est une pensée qui a été développée principalement là, dans les années 70. Ben, on l'avait évoqué avant, mais principalement dans les années 70, on a vu se développer toute une espèce de mouvement ésotérique. Et là, ben, pour les gens qui se rappellent des années 70, ben là, c'était mettre tes carottes en dessous d'une pyramide en verre. Elles vont pousser ou tes bananes, elles vont perdurer plus longtemps, puis mettre ta pomme en dessous d'une pyramide en verre, puis elle pourrira pas. Puis il y avait toutes sortes de croyances comme ça. On mettait lames de rasoir sous une pyramide en verre, puis elles vont s'aiguiser toutes seules durant la nuit. Oui. Évidemment, tout ça, c'est de la foutaise, ça marche pas. Mais on avait développé cette espèce de croyance dans le milieu ésotérique et mystique de l'époque, des années 70, que les pyramides émettaient, par leur forme, dégageaient une espèce d'énergie particulière. Il faut quand même le dire, je sais que ça va peut-être décevoir certaines personnes, mais toutes les recherches qui ont été menées, que ta boîte soit en forme de pyramide, en forme de cube ou n'importe quoi, ça marche pas. C'est de la foutaise.
11: Oui.
12: Donc, cette idée-là que parce que ça a une forme de pyramide, ça émettrait une onde gravitationnelle, ça n'a pas plus de sens que de dire que, je sais pas moi, le Colisée Pepsi à Québec va émettre des ondes gravitationnelles. C'est une absurdité. Donc ça tient pas la route. Et le troisième élément, puis il est très important celui-là, on a tendance à l'oublier, c'est qu'au moment où on se parle, même si on fantasme beaucoup avec les pyramides, surtout dans le milieu de l'étrange et du mystérieux, on est beaucoup fasciné par les pyramides. Puis pour les avoir vues, là, je comprends, ce sont des monuments qui sont très impressionnants. Mais au moment où on se parle, aucune preuve archéologique n'a jamais été proposée qui permet de croire autre chose que les pyramides étaient simplement des tombeaux. C'était simplement ça, des tombeaux. Il n'y a aucune preuve archéologique qui conteste cette hypothèse-là. Et quand les gens qui connaissent pas bien l'histoire de l'Égypte antique disent « Oui, mais c'est curieux que... » Et j'en reviens un peu à ce que je te disais tantôt. Les gens disent « Oui, mais quand on regarde des tombeaux comme celui de Toutankhamon, par exemple, on voit que les murs sont ornés de fresques grandioses, multicolores, le temple de Séti. Dans la vallée des rois, j'ai visité la tombe de Séti, du roi Séti, du pharaon Séti. Je pense que c'était Séti premier. Ça descend à 80 mètres sous le sol. Les murs sont ornés de fresques grandioses.
11: Ah, ça doit être magnifique.
12: Or, il n'y a rien. Il y a rien de ça dans les pyramides. Alors là, les gens qui connaissent mal l'histoire de l'Égypte antique disent, ben là, voilà, il y a aucune fresque, aucun dessin, aucune peinture. Il y a strictement rien dans les pyramides. Hein. Tu rentres là-dedans, il y a un corridor qui t'amène à la chambre funéraire, c'est vide. Pas de dessin, pas d'inscription, rien du tout. Mais c'est sous-estimer la présence des temples qui étaient autour. À cette époque-là, dans la vallée des rois, comme dans le cas du tombeau de Toutankhamon, on a creusé une galerie souterraine pour ne placer le pharaon, et l'histoire de sa vie a été racontée sur les murs. Mais dans le cas des pyramides du plateau de Gizeh, on a utilisé les temples qui étaient construits autour pour raconter la vie des pharaons. On n'a donc pas dessiné, on n'a pas peint dans les pyramides. On a laissé les pyramides vierges. On y a simplement déposé le corps du pharaon et tout l'hommage en termes de dessin et des hiéroglyphes était dans les temples. Les gens allaient dans les temples, se remémoraient la grandeur du pharaon en lisant sur les murs des temples l'histoire du pharaon. Donc c'était inutile de refaire ça dans le tombeau, là. Après ça, quand on a changé d'ailleurs, quand les Égyptiens ont abandonné la construction des pyramides, on s'est mis à faire des dessins dans les tombes souterraines. Et il n'y a pas non plus vraiment de fresques ou de dessins grandioses dans les autres pyramides en Égypte. Les pyramides du plateau de Gizeh ne sont pas les seules. Il y a les pyramides la pyramide rhomboïdale à Dachour, il y a la pyramide à Degré à Saqqara. Il y a d'autres pyramides en Égypte, d'autres pharaons, qui n'ont pratiquement aucun dessin non plus à l'intérieur. Donc, on voit que c'était les temples funéraires qui servaient à cette expression-là. Donc, actuellement, aucune preuve archéologique n'a jamais été avancée qui remette en question l'idée que les pyramides étaient simplement des tombeaux. Voilà. Donc, cette histoire de pyramides, balises interstellaires, c'est encore une fois de la foutaise.
11: Science-fiction.
12: Ouais, absolument. Science-fiction.
11: Christian, si tu le permets, on pourrait faire une courte pause. Au retour, d'autres sujets passionnants comme le mystère du Marie.
12: Du Marie Céleste.
11: Qu'est-ce que c'est que ça?
12: Ouais, je viens de te le raconter. On revient là-dessus.
11: Bougez pas, vous êtes dans les Radio X Files sur les ondes de choix 98.1 Radio X.
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11: On est de retour dans les Radio X Files après cette courte pause et juste avant, on se disait qu'on allait parler du mystère du Marie Céleste, dont j'ignore totalement l'histoire.
12: Donc, je vais te mettre un peu dans le parfum de cette histoire.
11: Oui.
12: C'est considéré comme l'une des plus grandes énigmes maritimes de tous les temps. Donc, je te place un peu dans le contexte. On est le 4 décembre 1872. On a un navire canadien qui s'appelle le Dei Gratia, qui navigue près des Açores. Et là, il voit un navire qui semble dériver au large. Et ce navire-là, ben, il va s'en approcher et il constate que le navire en question est le navire, ça porte le nom de Marie-Céleste. Le Marie-Céleste a été construit au Canada, en fait, il a été construit en Nouvelle-Écosse, mais à ce moment-là, il est la propriété d'une compagnie new-yorkaise et il est en route vers Gênes, en Italie, pour livrer une cargaison de 1700 fûts d'alcool. Et donc, le Dei Gratia s'approche du Marie-Céleste, et là, ben, on constate, d'abord, on fait sonner la cloche, tout ça, il n'y a pas de réponse, on s'approche, on est en après-midi, et là, on s'approche, on peut lire le nom sur la proue du navire, le Marie-Céleste. Et ce que constatent les hommes du Dei Gratia, c'est que le Marie-Céleste est plutôt en mauvais état, à ce moment-là. Toutes les voiles sont sorties, mais les voiles sont déchirées. Et le navire, bon, il tangle et eux ne voient personne sur le pont du navire. Donc, encore une fois, on sonne les cloches, il n'y a rien qui se passe. Le capitaine du Dei Gratia, dénommé Morehouse, va envoyer deux de ses hommes à bord du Marie-Céleste pour voir ce qui se passe. Les hommes vont monter à bord du Marie-Céleste. Ils vont constater que tous les hublots sont ouverts, que le navire a embarqué pas mal d'eau. Hein, toutes les coursives sont inondées, mais et que les voiles, plusieurs de ces voiles-là ont été déchirées et emportées par le vent. À l'intérieur du bateau, la dernière ardoise, là, donc l'endroit où on écrivait le journal de bord du navire, la dernière indication remonte à la dernière semaine du mois de novembre. Ça veut donc dire, comme on est le 4 décembre, qu'il semble que le navire est bourlingué, là, si je peux dire, pendant peut-être une dizaine de jours, sans équipage. Et pourquoi l'équipage a-t-il abandonné le bateau?
11: On l'ignore.
12: Parce que le bateau n'était pas, à ce moment-là, le bateau, même s'il embarquait beaucoup d'eau, tout ça, le navire n'est pas endommagé, là. Le navire, il a embarqué de l'eau parce que les hublots sont ouverts, puis les vagues ont éventuellement rentré par les hublots. Ouais. Puis les voiles ont été emportées par le vent, mais le navire, tu fermes les hublots, puis tu mets des bonnes voiles.
11: Ouais,
12: c'est ça. Merci, bonsoir. Il n'y a aucune raison qui fait que l'équipage soit pas là. Et la cargaison, elle est toujours à bord du navire. Donc, c'est pas un acte de piraterie où on aurait... L'équipage est composé d'une dizaine d'hommes, à peu près. Et il y avait également le capitaine, du navire, qui était là, qui avait sa femme et sa fille avec lui. Donc, le capitaine Briggs. Et... À part de ça, ce que l'on constate, c'est que les instruments de navigation, le compas, etc., ont disparu. Il y a un canot de sauvetage qui est manquant. Il y avait deux canots à bord d'une Marie-Céleste. Il y en a un qui est manquant. Une corde qui part des voiles. Une des cordes d'égrément pend dans l'eau. Mais c'est à peu près tout.
11: OK.
12: Bon, là, évidemment, l'histoire va, dans des histoires un peu de fiction, on va raconter qu'il y a un repas sur la table de cuisine qui est encore chaud. Mais c'est pas vrai, ça, là. Et tout porte à... Les lits sont faits dans les cabines. Ce qui montre bien que l'événement s'est produit soit en milieu de matinée ou soit en milieu d'après-midi. Donc, comme il n'y a pas de repas qui est en préparation, la vaisselle a été lavée. Ça veut dire que c'est ou avant le repas du midi ou avant le repas du soir. Tu comprends? Donc, on a à peu près cette idée-là. Mais rien ne permet de comprendre ce qui s'est passé. Donc, le Dei Gratia va accrocher le Marie-Céleste et on va le remettre un peu en état de naviguer. On va y réinstaller de nouvelles voiles. Et ensuite, le Marie-Céleste va entrer de son propre chef. Hein. On va mettre des hommes à bord. Et ensuite de ça, le Marie-Céleste va naviguer. Il va se rendre jusqu'à Gibraltar. Parce que là, il faut rapporter que le navire a été trouvé abandonné. Donc, le Dei Gratia et le Marie-Céleste, naviguant côte à côte, vont se diriger à Gibraltar. Et là, il y aura une enquête pour laquelle on ne trouvera pas vraiment d'explication sur ce qui s'est produit. Ça devient le plus grand mystère de la mer. Pourquoi l'équipage a-t-elle abandonné le Marie-Céleste? En réalité, il y a plusieurs explications possibles. Et je me rappelle, j'ai vu récemment une vidéo d'un ufologue québécois qui présentait cette histoire-là en disant « C'est un mystère insoluble. » Ouais, un mystère insoluble. Ça fait quand même 50 ans qu'on sait à peu près ce qui s'est passé. Là. Bon, fait que le mystère insoluble, tu t'es pas donné beaucoup d'efforts pour ne pas le trouver. Et c'est un peu la raison de ma nouvelle d'aujourd'hui. Ce que tout le monde à peu près est d'avis, c'est que c'est la cargaison du Marie-Céleste qui est en cause. Le navire transportait des barils d'alcool brut. C'est un alcool que tu peux pas boire. Là. C'est de l'alcool brut. C'est un peu comme l'alcool que tu mets si tu as une blessure. Hein. Tu dis, bon, on met de l'alcool à 90%, ça, tu bois pas ça. Là. Bon, et quand le navire est arrivé à quai, il transportait 1700 fûts d'alcool. Et quand il est arrivé à quai, on s'est aperçu qu'il y avait 9 de ces fûts. Les fûts, hein, c'est des barils en bois. Là. Donc, il y avait 9 fûts qui étaient complètement vides. Ce qui veut donc dire que leur contenu en alcool s'est déversé à l'intérieur du bateau. Ce qui était normal, ouais, hein, c'est des barils en bois, là, c'est pas des barils en caoutchouc,
11: ça,
12: là.
11: Ouais, c'est ça.
12: Puis les barils, comme ils sont attachés dans la cale, le navire bouge, hein, tu t'imagines un peu là, le contexte des barils en bois, ils sont ceinturés avec une lamelle d'acier, là, tu sais, là. Mais bon, si les barils se cognent les uns contre les autres dans le transport, il est possible qu'il y ait un fendillement dans le bois et qu'il y ait un écoulement, c'est pas nécessairement étanche. Donc, c'est normal que sur une cargaison de 1700 barils, il y en a quelques-uns qui aient fui et que leur contenu se soit déversé. Donc, en fait, c'est pas très mystérieux quand on constate que 9 barils d'alcool ont été vidés. On se dit, il y en avait 1700, il y en a 9 qui se sont vidés dans le cale, merci. Ce qui représente à peu près 1100 litres. Donc, voilà. Mais avec le temps, quand on regarde les données du problème, on constate qu'il y a quelque chose On a un scénario vraisemblable. On est d'accord ici que dans l'absolu, on n'a pas de certitude. Mais on a un scénario vraisemblable. Et ce scénario vraisemblable, c'est que l'alcool brut, il dégage, il a à peu près les mêmes qualités que l'éthanol. Et il dégage des vapeurs tout à fait toxiques.
11: Okay.
12: Benjamin Spooner Briggs, qui était le capitaine du Marie Céleste, c'était la première fois qu'il transportait ce type de cargaison. Il n'y avait aucune connaissance sur comment manipuler une cargaison comme celle-là. Et tu manipules pas des fûts d'alcool comme des bâtons de dynamite, comme tu transportes des colliers à chiens. Là. Ça marche pas, là. C'est pas la même
3: chose.
12: Ouais,
3: je comprends.
12: À l'époque, transporter des fûts d'alcool de cette manière-là, il fallait obligatoirement aérer le navire et aérer les cales pour empêcher que les vapeurs toxiques, hein, c'est un peu comme si tu te mets dans une pièce fermée et tu utilises de l'éthanol. Ben, je veux dire, à un moment donné, tu vas t'asphyxier avec l'éthanol. D'abord, tu vas tomber dans un état un peu euphorique, hein.
11: Et après, des chances. L'état
12: d'euphorie. Et après l'état euphorique, tu vas t'empoisonner, tu vas mourir. Donc, c'est pourquoi il fallait absolument faire aérer le navire si on transportait des fûts d'alcool. Ce que, visiblement, Benjamin Spooner Briggs a négligé de faire. Donc là, le scénario numéro un. Le navire circule. Au moment où il part de New York, la température n'est pas assez élevée pour produire des vapeurs. Mais plus le navire se rapproche de l'équateur, et je te rappelle qu'il a été trouvé au large des Açores, et à ce moment-là, la température était... Parce que dans ce type de cargaison-là, la problématique devient importante après 13 degrés centigrades, soit 55 degrés Fahrenheit. Au-dessus de cette température, là, on commence à produire des effets de vapeur. Or, le navire au large des Açores était soumis à une température beaucoup plus élevée que ça. Si Benjamin Spooner Briggs a pas fait aérer le navire, ben à un moment donné, cette vapeur-là est d'autant plus que je te rappelle que 9 fûts d'alcool s'étaient vidés de leur contenu, donc 1100 litres. C'est 1100 litres au fond de la cale. Avec la chaleur, ben évidemment, à l'intérieur, c'est un peu comme dans ta voiture. Hein. Si tu fermes les fenêtres, tu ouvres pas les portes, la chaleur devient intenable à bord de ta voiture. Ben, c'est exactement la même chose. Puis n'importe qui visite une vieille maison en bois, une vieille cabane en bois, en plein été, quand tu entres à l'intérieur, la chaleur est étouffante. C'est exactement ce qui s'est produit sur le Marie-Céleste. La chaleur a augmenté, sans aération. Cette vapeur-là, éventuellement, a commencé à se ressentir partout sur le navire. Et on peut supposer que quelque part aux alentours du 25 novembre 1872, des marins ont commencé à se plaindre qu'il devait y avoir, l'odeur devait se répandre même à travers le bateau, là, pas seulement dans la cale, mais partout.
11: Partout,
12: cette odeur-là, on devait la ressentir. Et à ce moment-là, probablement, on peut supposer que Benjamin Spooner Briggs, parce que quand on a retrouvé le navire abandonné, il y avait les voiles qui flottaient là, au vent, tout ça, mais on a remarqué que la trappe de la cale était ouverte et toutes les fenêtres étaient ouvertes. Donc, on suppose que Briggs est allé ouvrir la cale du bateau. Et en ouvrant la cale du bateau, le bang a senti l'odeur d'éthanol. Or, l'éthanol, il peut exploser. Hein, a la capacité d'être très inflammable. Briggs a peut-être eu peur à ce moment-là que la vapeur s'enflamme. Il a demandé c'est un scénario, là, on s'entend bien, là. Il aurait demandé à tous ses hommes de rentrer dans le bateau, d'ouvrir toutes les fenêtres pour faire aérer le navire. Et probablement que déjà à ce moment-là, il commençait à être engourdi par les odeurs d'éthanol. Donc, il a demandé de prendre un des canots de sauvetage, de l'attacher à une des cordes des gréements et de la mettre à la traîne derrière le bateau. Et eux sont montés à bord.
11: Okay.
12: L'idée était de laisser le bateau s'aérer.
11: Oui, oui.
12: Hein? Donc, eux étaient à la remorque du Marie-Céleste dans le canot de sauvetage avec
11: les instruments.
12: Et ils se sont dit, on va laisser le bateau là, peut-être naviguer une demi-journée, comme ça, il va avoir le temps de s'aérer comme il faut, et ensuite, on remontera à bord. Mais le câble s'est brisé ou s'est détaché. Mm-hmm. Et comme les voiles du Marie-Céleste étaient entièrement ouvertes, l'équipage qui était réuni sur le canot de sauvetage n'ont jamais été en mesure de rejoindre le bateau à ce moment-là. Ça a fait clac, la corde a cassé. Et là, ils ont vu le Marie-Céleste qui se distançait de eux. Ils avaient beau essayer de ramer, il n'y avait aucune chance de remonter à nouveau sur le Marie-Céleste. Donc, ils ont péri en mer. Le Marie-Céleste, toute fenêtre ouverte, la cale ouverte, a continué de bourlinguer pendant une dizaine de jours sans équipage. Et c'est là que, le 4 décembre 1872, les hommes du Desgracieux ont trouvé le Marie-Céleste. C'est un scénario qui est tout à fait vraisemblable, qui correspond à tous les éléments qu'on retrouve sur le Marie-Céleste. Les fenêtres ouvertes, la trappe ouverte, les fûts d'alcool, les 9 fûts d'alcool qui se sont vidés, les qualités très particulières qu'a l'alcool brut, hein, qui ressemble à de l'éthanol, à la fois de pouvoir s'enflammer, à les risques d'incendie, mais également cet effet d'intoxication. Donc, c'est une hypothèse. Il y a une autre hypothèse qui avait été évoquée, et c'est d'ailleurs l'objet de pourquoi je te parle de ça aujourd'hui, oui. Une hypothèse qui disait qu'il y avait peut-être eu une explosion à bord du Marie-Céleste. Et là, voilà que des chercheurs une explosion qui aurait entraîné cette espèce de peur-panique qui aurait amené les gens à monter dans le canot de sauvetage et à abandonner le Marie-Céleste, soit tout le moins de s'attacher derrière, puis finalement la finale est toujours la même. La corde se brise, la corde se détache, puis les gens se trouvent perdus. Mais qu'est-ce qui les a amenés là? Est-ce que c'est l'odeur de l'éthanol ou est-ce que c'est l'explosion? L'explosion, donc, elle revient sur le devant de la scène avec une expérience qui a été menée il y a quelques jours par un scientifique qui s'appelle Jack Robontam, qui est un professeur à l'Université de Manchester en Angleterre et qui a mené une expérience il y a quelques jours pour un documentaire qui est en train de produire Channel 5 en Angleterre qui va parler justement de l'énigme du Marie-Céleste. Et dans son expérience, lui, ce qu'il fait, c'est qu'il montre que si tu produis de l'éthanol dans un endroit fermé, puis que tu déclenches une étincelle, tu vas produire une explosion, mais c'est une explosion sans flamme. C'est simplement un boom, tu comprends?
11: Oui.
12: Et le boom, lui dit, voilà, ça a fait boom, et ça crée une espèce de flamme bleue, mais c'est une flamme qui dure le temps de l'explosion, là, tu sais, c'est pouf, comme ça.
11: Et comme une expansion de l'évapeur,
12: voilà.
11: Ouais.
12: Voilà, ça a fait boum, la trappe de la cale s'est ouverte, ils ont vu une espèce de boule de feu sortir de la cale, et là, ils ont pris panique, puis se sont sauvés. Bon, que ce soit ça ou les vapeurs, c'est un peu la même chose, mais moi, personnellement, je suis pas d'accord avec cette explication-là. Parce que il y a des éléments que je trouve que le professeur Robontown ne tient pas compte dans son explication. Je dis pas qu'elle est impossible, mais je ne crois pas que c'est ce qui s'est produit. Parce que dans son explication, dans sa démonstration, qui est le fait que j'ai vu d'ailleurs, là, qui prépare pour le Channel 5, on voit cette flamme bleue puis tout ça. Et lui, il dit, les gens n'ont pas accepté, les gens rejettent l'hypothèse de ça parce qu'il n'y a pas de trace d'incendie. Il n'y avait pas de trace d'incendie à bord du Marie-Céleste. Puis c'est normal parce que cette flamme bleue, elle ne perdure pas. Hein. C'est simplement comme une explosion de feu puis ça s'arrête là. Et le bois, puis on sait quand on allume un feu de camp là, hein, c'est beau, t'as beau mettre ton papier journal, ça demande quand même un certain temps. Faut que ton morceau de bois soit exposé aux flammes avant lui-même de prendre en feu. Donc la flamme n'a pas perduré suffisamment longtemps pour incendier le navire. Ouais. C'est la raison que propose Robontown pour dire ça explique pourquoi il y a pas de trace d'incendie sur le Marie-Céleste. Mais pourquoi moi je suis pas d'accord avec ça, c'est que je trouve que Robontown met de côté deux éléments très importants. Si c'est vrai que les marins du Marie-Céleste avaient été surpris par une soudaine explosion, est-ce que les marins seraient retournés à bord du Marie-Céleste pour ouvrir les fenêtres? Et s'il y a un feu qui se déclare dans la maison chez vous, là,
11: ouais,
12: tu rentreras pas dans la maison après pendant que le feu est là pour dire « Hey, m'allez ouvrir les fenêtres! » Non, tu feras pas ça. Donc, Robontown ne tient pas compte du fait que quand on a retrouvé le Marie-Céleste, toutes les fenêtres avaient été ouvertes. Ce qui montre bien une action intentionnelle d'ouvrir ces fenêtres-là. Si les marins avaient vraiment été surpris par une explosion, je ne sais pas que c'est pas possible, mais à mon avis, ils n'auraient pas pris le temps par la suite de descendre dans le navire pour aller ouvrir les fenêtres, les hublots en fait, et également amener avec eux les instruments de navigation. Ils n'auraient jamais fait ça. Deuxième élément, l'explosion à laquelle fait référence Robontown, je veux bien croire qu'on n'ait pas trouvé de traces d'incendie à bord du Marie-Céleste, et que si la flamme était très éphémère, comme le propose Robontown, que cette flamme-là n'ait pas mis le feu dans le Marie-Céleste, c'est vrai. mais l'explosion aurait endommagé l'intérieur du Marie-Céleste. T'sais, si toi, t'es dans un lieu fermé puis tu fais sauter un bâton de dynamite, ah, même ouais, si tu ne prends pas, ça va paraître. Il va avoir, les fûts d'alcool qui étaient dans la cale auraient été éventrés. Mais c'est pas ça. Il y avait aucun fût d'alcool éventré. Il y en avait qui étaient vides, mais vides simplement parce qu'ils avaient perdu leur étanchéité. Mais il n'avait pas été éventré. Donc, rien ne permet de croire qu'il y a eu quelque explosion que ce soit à bord du Marie-Céleste. Donc, l'explosion que propose le professeur Robin Tang, professeur de chimie d'ailleurs à l'Université de Manchester, elle est vraisemblable, elle est possible. Mais si on met on remet dans le contexte l'ensemble des éléments, des petits détails, et comme le dit l'expression, l'explosion que propose le professeur Robin Tang, professeur de chimie d'ailleurs à l'Université de Manchester, elle est vraisemblable, elle est possible. Mais si on met on remet dans le contexte l'ensemble des éléments, des petits détails, et comme le dit l'expression, le diable se cache souvent dans les détails,

0: tenter d'aérer le Marie-Céleste, mais que le fait d'avoir quitté le navire s'est fait avec empressement, mais pas dans la panique. Ce qui aurait été différent s'il y avait réellement eu une explosion. Donc, même si c'est une explication qui sera présentée à Channel 5, cette histoire d'explosion dans la cale, elle est possible, mais je maintiens, et c'est la position que, à chaque fois que j'ai parlé du Marie-Céleste, et j'ai eu la chance d'avoir des morceaux du Marie-Céleste, hein, le bateau a été remis en circulation, mm-hmm. et puis quelques années après, le nouveau capitaine du bateau l'a lui-même envoyé un acte de baraterie, non, donc pas de piraterie, mais de baraterie, c'est-à-dire on saborde le navire soi-même, il l'a envoyé contre les récifs de Rochelet dans la baie de Gonaïves en Haïti, et le navire coulait à cet endroit-là. Et au début des années 2000, il y a une équipe d'archéologues sous-marins qui ont retrouvé l'épave et j'ai eu la chance de parler avec eux et de manipuler des débris du Marie-Céleste. C'est quand même fantastique.
1: Oui.
0: À toutes les fois où je lui ai parlé du Marie-Céleste, j'ai toujours évoqué l'idée de cette espèce de vapeur d'éthanol qui a dû se répandre sur le navire et qui a incité les hommes à quitter le navire rapidement, mais pas non plus dans la précipitation. Et à mon avis, c'était l'idée était d'aérer le navire. Donc, je maintiens encore ma position. C'est certainement cette explication qui est la bonne. Et contrairement à ce que, comme je te disais, ce que j'avais entendu un ufologue raconter, non, le mystère du Marie-Céleste n'est pas impénétrable. Loin de là, on a d'excellentes possibilités d'explication.
1: Ouais, très plausible, en effet, Christian Page. Fort intéressant, d'ailleurs. J'en ai appris encore beaucoup. Dans cette autre édition des Radio Experts.
0: C'est merveilleux.
1: Mais il me reste à te souhaiter à toi et aux auditeurs un excellent week-end.
0: Oui, toi aussi.
1: Et on se reparle vendredi prochain.
0: La semaine prochaine. Bien, oui,
1: absolument.
0: Bon week-end. Bon week-end à tous. Bye bye.
1: Merci, bye. C'était les Radio Experts sur les ondes de Choix 98.1 Radio X. Au retour, bougez pas, c'est la Sexploratrice. 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
3: Bonsoir à tous et merci d'être à l'écoute de La Sexploratrice en compagnie de Mel et Matt.
4: Bonsoir. Hey, bonsoir, bonsoir.
3: Allô, mes collègues, mes chers collègues. Matt qui est à la console, Mel à la co-animation et Mel, moi-même également. Ce soir, on a également la chance de recevoir en entrevue notre cher Paul Lévesque, conférencière, auteur, chroniqueuse ici depuis 17 ans. C'est incroyable. Wow. Ouais, donc notre cher Paul qui est avec nous ce soir. Donc juste après la pause, vous aurez la chance d'entendre ce qu'elle aura à nous dire concernant l'anxiété. On va revenir sur un sujet super intéressant, avec plein de conseils.
5: Dans la zénitude.
3: Dans la zénitude, évidemment. Et juste avant de poursuivre, je vous annonce qu'on est sur le live TikTok. Donc, le live TikTok de Mademoiselle Trudel Radio ou Mélanie Trudel. J'aimerais savoir d'où est-ce que vous nous écoutez. Je dis Annie, j'aime ça. 418-670-9098. J'aime toujours savoir d'où est-ce que vous nous écoutez. 418-670-9098. Évidemment, si vous avez des questions ou des commentaires ou des choses à nous partager, c'est par là également qu'on prend les messages. Mel, t'as passé une belle semaine?
6: Oui, grosse semaine. Écoute, j'ai fait l'horaire à Carbo cette semaine.
3: Ben oui!
6: Fait que je comprends un peu. Notre Carbo, il en fait beaucoup. Puis c'était un bon challenge. Oui, c'est quand même... faire des grosses journées comme ça, là, on finit quand même à 7 heures, mais c'était le fun. On a tellement eu du plaisir dans la ligne ouverte, pour vrai. Là. C'était vraiment le fun. Ouais, puis demain, chaud du matin, week-end. Fait que on a des beaux invités. En plus, ça va être le fun.
3: Vous avez créé une belle chimie avec les auditeurs.
6: Oui, vraiment, c'était vraiment le fun. Fait que grosse semaine. Et toi, Mel?
3: Eh là là, grosse semaine.
6: Oui, hein?
3: Oh là là là là là. Ben, j'ai célébré mes 45 années de vie le 27 mai, donc mercredi soir au Capitale de Québec. Et déjà là, c'était quand même beaucoup d'émotions. C'était quand même une grosse soirée.
6: Grosse gang.
3: Oui, une belle grosse gang.
6: C'était vraiment le fun.
3: J'ai réalisé à quel point j'étais entourée que de belles personnes. J'ai vraiment fait un ménage dans ma vie dans les dernières années, là. Puis je suis vraiment, mais vraiment entourée de personnes lumineuses, des personnes vitamines. J'aime ça appeler ça des gens, tu sais, des personnes vitamines. Toute personne négative autour de... Tu sais, on vit tous des hauts et des bas, on
6: oui,
3: s'entend?
6: Oui,
7: tout à fait.
3: Mais tu sais, les personnes qui me grugeaient d'énergie négative sont tassées. Puis mon Dieu que ça fait du bien d'être loin du drama.
6: Ben oui, puis je pense qu'à un certain moment dans notre vie, c'est important de prendre un pas de recul puis de regarder les relations qu'on a puis de se dire... Est-ce que cette relation-là marche des deux côtés aussi?
3: Tellement.
6: Parce qu'une relation, une amitié, peu importe comment tu la vis, je pense que c'est du donnant-donnant. Fait que c'est important de se dire, regarde, si la personne est toujours négative, ça me rabaisse tout le temps, c'est pas normal.
3: Non, exact.
6: Fait que faut que tu prennes un pas de recul et te dire, moi, qu'est-ce que je peux lui donner? Qu'est-ce qu'elle peut m'apporter? Puis de voir si c'est une bonne relation pour toi.
3: Absolument. Oui, non, c'est bon, ça. Ça vaut la peine de faire ce petit clean-up-là. Et hier...
6: C'est passé quelque chose de gros hier,
3: j'ai fait une crise cardiaque. Je vous explique. Vous vous rappelez peut-être que mon amoureux est venu à l'émission faire une chronique. C'était Louis à ce moment-là qui était mon co-animateur. C'est la saison dernière. Mon chum est venu faire une chronique. Au début, il me dit « Ah, je vais faire une petite chronique astrologique. » OK. Finalement, il est venu me faire une chronique sur les 10 bonnes raisons de pourquoi est-ce que la dame... femme devrait demander l'homme en mariage.
7: Mmh.
3: Et j'y ai vu là un message.
6: En fait, en caractère 48 écrit noir sur blanc.
3: À la blague, on disait tout le temps, un jour on va se marier au stade, un jour on va se marier en blague. Tu sais, c'est comme, j'ai jamais voulu me marier avant cette relation-là. Tu sais, Et là, ça m'est resté en tête. Et là, je me suis dit, hey, je vais le demander en fiançailles.
6: Ben oui.
3: Parce que maintenant, ça prend une demande à quelque part.
6: Mais c'est aussi ton genre, Mel, parce que tu sais, t'es une fille qui est comme... T'es comme hors norme, tu sais. Moi, je... Non, dans le sens que...
3: Les règles.
6: Oui, c'est ça. Toi, tu fais les choses à ta manière, comme dirait Roxane Bruno. Mais c'est ça. Tu te casses pas la tête. moi, si j'ai envie de le faire, je vais le faire.
5: C'est ça.
6: Ça fait du sens. Puis
5: j'avais
6: en même temps
5: vraiment envie de le faire.
6: Oui.
5: Et là, ma chère Dania, qui est déjà venue faire des chroniques ici également, est maintenant bijoutière dans Charlevoix. Donc, elle crée des bijoux, elle a une bijouterie, tout ça. Donc, j'ai fait faire une belle bague noire.
6: Et, très belle, je l'ai vue.
5: Avec une nez en or et tout, bon. Et là, j'ai traîné ma bague. C'est stressant de traîner une bague, hein? C'est stressant de traîner une bague. Tu sais, t'es à la maison, là, tu veux pas trop qu'il tombe dessus, pis tout ça, en tout cas, bref. Donc, j'ai apporté ma bague à mon anniversaire en me disant, je vais le demander durant la soirée, à un moment. Mais là, l'affaire, c'est que mon anniversaire se déroulait au Capital de Québec et lui, il animait au Capital ce soir-là.
6: C'était pas évident. Même un gros planning, là.
5: Ouais, j'avais une ambition peut-être trop, en tout cas. Et là, j'ai aussi son ami là qui me dit je sais pas c'est une bonne idée, il m'a fait hésiter. Fait que finalement je l'ai pas fait, il pleuvait, il faisait pas beau. Quand Yannick venait, on était comme coincés, puis là je me disais ah non, c'est pas le bon moment. Puis en
6: tu
5: plus,
6: le filais pas aussi cette soirée-là.
5: Non, en plus en partant de chez nous, il y a un oiseau qui est mort à mes pieds.
7: Mais voyons donc.
6: C'est pas une affaire.
7: Les signes étaient là, là.
5: Ben j'étais comme c'est pas son
8: rapport. C'est comme un mauvais présage.
5: Non, mais le pire, en sortant de la maison, moi, mon fils, sa blonde, pouf! Un oiseau qui tombe en avant de nous autres.
6: Mais
5: mort.
6: Non,
5: je l'ai
6: mais
5: photo.
6: Ça, c'est vraiment.
5: Mais Stéphanie, qui était avec nous à la soirée, parce que Mel, tu y étais. Stéphanie Legros, qui était présente avec nous, elle aussi, juste avant de venir à la soirée.
6: Hein?
5: Un oiseau est mort devant elle. Il s'est cogné pouf!
6: Ben voyons
5: ouais.
6: Donc.
5: Ouais! C'est quoi les chances?
6: Mais ça signifie quelque chose.
5: Renouveau.
6: OK. Ah oui?
5: Ben, en tout cas, moi, j'ose.
6: Moi, on dirait que j'ai pas de côté.
8: Ben, c'était
6: de
8: mauvais présages. Mais ouais. Écoute, moi, je suis pas si bonne que ça dans tout ce qui est astrologique et tout ça. Mais l'anecdote que j'ai toujours connue, c'est que quand l'oiseau va frapper le pare-brise de ta voiture ou la fenêtre de ta maison, ça peut être une mauvaise nouvelle ou un mauvais présage.
5: Oui, ben, la dernière fois que ça nous est arrivé, à moi et mon amoureux, c'était la journée. En fait, c'est deux oiseaux. Chez nous, il y a beaucoup d'oiseaux qui meurent là, parce qu'il y a beaucoup de fenêtres. Et c'est la journée où on a appris la mort de... voyons, il y a eu Hulk Hogan et juste avant...
8: Ah oui, celui du baseball,
5: voyons.
8: Là.
6: Ah, non, oui, attends un peu. J'ai rock dans la tête, mais
5: oui,
6: c'est
5: oui,
6: pas ça.
5: Mais,
6: là.
5: Non,
6: mais voyons.
8: Donne-nous un indice.
6: Roger, non.
5: Voyons, Colin, le ben, qui est mort
6: qui
5: quelques
6: dit,
5: jours avant.
6: Bonsoir, elle est partie. Non?
5: Non, il est de... Voyons,
8: un
5: Colin
8: Américain?
5: Devine, je peux pas croire. Ben non, c'est un chanteur
8: québécois.
5: Voyons,
6: cherche-nous ça, là, Mathieu.
8: Ozzy!
6: Okay. Oh, moi, je pensais qu'on était dans le même.
7: Hey, Roger Brulotte puis Ozzy, même personne.
6: Roger, moi, je cherche même Roger, personne. C'est le même. Bonsoir, elle est partie.
5: Hey, j'ai des freeze comme ça dans mon cerveau, là. Je peux chercher des mots.
6: Tes fils se sont reconnectés.
7: Mel, c'est vendredi.
5: C'est vendredi.
7: Voilà.
5: C'est vendredi,
8: bon, on l'a trouvé.
5: Bon, en tout cas, bref, la journée, c'était l'été passé où... c'est pas l'été passé? Oui, c'est ça. En tout cas, bref, deux oiseaux sont morts et ces deux personnes-là sont décédées à peu de temps d'intervalle. Bon. Et je me suis dit, bon, ben c'est associé à une mort. Mais là, tu vois, il y a Claude Lemieux qui est décédé.
7: Voilà. Ouais.
5: C'est ça. Bon, l'oiseau mort, c'était ça.
8: Mais tu sais, il y a peu de chances que l'oiseau frappe chez vous pour annoncer une mort qui n'est pas en lien avec toi.
6: Oui, c'est ça aussi.
8: En théorie,
6: ouais.
8: C'est pour annoncer quelque chose chez vous.
5: Oui, mais
6: en
5: là...
6: En tout cas, on ne vous souhaite pas de mal. Là.
5: Ça frappe l'édifice. Ça ne frappe pas chez nous directement. Là, ça frappe l'édifice.
6: Bon, voilà.
8: Mais ça ne marche pas pour que ça soit arrivé,
5: non.
8: Je te rassure.
5: Non, c'est ça. Et là, je me suis dit, bon, je ne le fais pas ce soir-là. Bref. Hier, j'étais bien tranquille. Après le show du retour, j'étais allée chez mon esthéticienne. J'arrive à la maison, bien tranquille. Étendue sur le sofa vers 9h55. 21h55, mon chum m'appelle. Chérie, j'ai oublié mes clés dans mon auto. Pourrais-tu venir me porter mon double, s'il te plaît? Le match est terminé. Ta-ta-ta, grosse game de baseball, incroyable. Une dame a été frappée dans le front par la balle.
6: Ah, oui, mon Dieu. Hey, ben moi, l'autre jour, j'ai fait en manger toute une là, sur le bord. Je l'ai senti.
5: À notre
6: tombé
5: soirée,
6: dans...
5: Stéphanie l'a eu aussi.
6: Dans
5: ouais, dans
6: terrasse,
5: comment...
6: c'est ça. Elle est passée entre nous deux. Hey. Steph était juste derrière moi.
5: Oui, Colin.
6: En tout cas, bon,
5: ouais, c'est ça. Fait que bref, grosse soirée.
8: Quand même.
5: Et là, ben, je me dis, ben oui, je m'en viens. Fait que j'embarque Jameson, notre chien, dans son chien, mais qui est maintenant mon chien quasiment aussi, en tout cas, dans l'auto. On se rend au stade. Moi, j'étais bien en mou, vous comprenez? En mou, près de m'endormir à la maison.
8: Oui, oui.
5: Donc, je suis pas.
8: Slappée, là.
5: Je suis pas pimpante, tu sais. Un peu quoi, là, il me dit, viens porter la. On est dans le coin de la terrasse. Je dis, oh, tu peux venir chercher la clé, tu sais. J'étais bien en mou, je suis un peu gênée. Il me dit, non, viens donc. OK, j'arrive sur la terrasse. La fille des réseaux sociaux, Valérie, beaucoup trop heureuse pour un 10 heures le soir. Je suis comme, allô? Mais tu sais, ça va. Elle me dit, Yannick est là-bas. Yannick était sur le monticule avec un photographe. Moi, de me dire, parfait, c'est un shooting photo pour les capitales. Début de saison, c'est normal. Il était avec tout son habit, son chapeau, haute forme et tout. Fait que je fais, OK, elle dit, viens, on va aller porter. Fait que là, on avance un peu sur le terrain. J'ai une belle vidéo de ça, d'ailleurs. On avance un peu sur le terrain, puis moi, je prends des photos de Yannick en train de se faire prendre en photo, en me disant, c'est des behind the scenes, c'est très drôle. Fait que là, j'arrête. Yannick, il dit, viens. Je dis, non, je suis pas pressée. Finissez votre shooting photo, puis on s'en ira après. Mais là, il insistait pour que je vienne. Je fais, oh, mon cœur, là, je donne la clé. J'ai dit, je m'excuse, Christian, le photographe. Je suis désolée, là. J'en ai pas pour longtemps. Je fais juste remettre sa clé. En remettant la clé, il s'est mis à genoux.
8: Ah, ça, c'est ma partie préférée.
5: Il m'a fait la demande. Mais là, l'affaire, c'est que moi, je m'étais dit, si jamais il finit par faire une demande avant moi, je vais lui sortir la bague en même temps.
8: Mais tu l'as pas.
5: Mais non, mais je l'ai pas, la bague, parce que moi, je m'en ai porté sa clé. Jamais de la vie, j'aurais pensé qu'il m'aurait demandé en fiançailles.
7: Mais il y a un anneau avec les clés. Peut-être t'aurais pu utiliser ça.
6: C'est vrai. Hey, ça aurait été bon, ça.
5: Non, mais j'ai dedans, en arrivant finalement, officiellement, je lui ai déposé dans son doigt.
7: Ah, voilà.
5: Fait que bref, c'était vraiment... J'ai eu honnêtement, j'ai
6: blackout.
5: Hey, j'ai complètement figé.
8: T'as-tu dit quelque chose?
6: Ouais, tu t'en rappelles.
5: Il m'a dit, est-ce que tu m'aimes vraiment pour toujours? J'ai dit, ben oui. Ils acceptent-tu d'être ma fiancée?
6: C'est cute!
8: Et t'as dit oui.
5: Mais oui, j'ai dit. En fait, je sais même pas si j'ai répondu.
6: Ah ben!
5: Mais non, mais c'était évident que c'était oui, je le collais, puis j'étais comme, ah, mon Dieu Seigneur! Puis là, l'équipe des Capitales...
6: Là, on a des vidéos de ça, là.
5: Pas l'équipe, mais la team. Oui, oui, oui.
8: Ils ont pris des photos.
6: Ah, c'est le fun!
5: La direction. Ben oui, Christian était là pour nous prendre en photo et pas que...
8: Puis dire que t'étais habillée en soirée.
5: J'ai l'air d'une grosse bille. J'ai l'air de...
8: Peut-être pas grosse, mais quand...
5: Non, mais je veux dire, j'allais...
6: Non, c'est ça.
5: J'étais habillée comme la chienne à Jacques, disons.
6: Ouais, hey, mais non, mais je pense que t'exagères vraiment, là. T'as comme ton beau petit manteau de cuir quand même. Ça paraît pas que t'es en mou.
5: J'ai l'air d'une rockeuse, par rapport, là. Avec lui.
6: Une rockeuse chienne à genre.
5: Avec son tuxedo et son chapeau de forme. Mais tu sais, c'était parfaitement imparfait, là. C'était.
8: La vraie vie.
5: Oui,
8: la vraie vie.
5: C'était le fun. Après ça, on a fait courir Jamison sur le terrain.
6: Oh, c'était vraiment content.
5: J'étais complètement bouleversée, là, honnêtement. Là, de tous les scénarios, jamais j'aurais pu prévoir celui-là. Il m'a dit qu'il l'avait fait là parce que le soir de ma fête, tout le monde s'y en attendait. Tout le monde s'attendait à ce que bientôt on allait le faire un ou l'autre. Et la fois des remparts avant, ben là, j'avais hésité aussi. Fait que, tu sais, puis lui aussi. Donc, c'est ça. Fait que ça s'est fait, puis c'est vraiment...
6: Est-ce que ça faisait longtemps qu'il avait la bague? Comme, y avait-tu prévu d'autres fois avant, mais là, il attendait? Comment ça s'est passé?
5: Moi, ça faisait quelques jours que j'avais la bague, mais ça faisait plusieurs fois que j'y pensais. Lui, je sais même pas quand il s'est allé chercher la bague.
6: Ah, OK. Bon, tu ne sauras pas.
5: Ouais,
6: peut-être pendant que tu travaillais, hein?
7: Peut-être aussi.
5: Que oui.
7: Peut-être aussi qu'il a fait exactement comme toi. Ça faisait longtemps qu'il l'avait, puis il attendait le bon moment.
6: Oh, peut-être. Mmh.
5: Ouais, en tout
6: cas, va y demander.
5: Ouais, on va y demander. Puis le mariage prévu, on s'est dit pour nos 5 ans, puis là, tout le monde à qui je dis ça, tout le monde fait comme, voyons, c'est donc bien loin.
6: Ouais, c'est trop loin, merde.
5: Ouais, dans 2 ans.
6: Peut-être ça avant.
7: Ben.
5: Ouais.
6: Ben, vous verrez, en fait, c'est votre choix.
5: Ben, c'est parce que moi, je trouve que dans 1 an, ça vient vite, là.
8: Mais recommencez par savourer vos fiançailles.
5: Mais oui, mais oui, c'est ça.
8: Commençons par le début.
5: J'aimerais que vous nous partagiez, mesdames et messieurs, par texto, vos histoires de fiançailles, vos demandes en mariage originales. Là. Qu'est-ce que vous avez fait? Comment vous avez demandé votre partenaire en mariage? Puis on va les compiler puis les lire peut-être là, d'ici la fin de l'émission, si on a le temps, ou dans une autre émission, mais j'aimerais bien ça. 418-670-9098, 418-670-9098. Je vous rappelle qu'on est sur le live TikTok La Sexploratrice. Et on va aller faire une petite pause. Puis au retour, ça va être autour de notre cher Paul.
8: Yeah!
5: Paul, conférencière, auteur, chroniqueuse. Hein? Paul est partout. Paul fait de tout.
8: Moi, j'aime la vie et les humains. Fait que toute ma vie est autour de ça.
5: Yes!
8: Ouais.
5: Merci beaucoup tout le monde d'être à l'écoute. 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
0: 5h30. 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
3: Vous êtes de retour avec Mel et Mel, les maths. Et Paul.
8: Et voilà.
3: Paul
8: et
3: Lévesque est avec nous pour une 17e année de chronique sur les ondes de choix.
8: Ça passe vite. Hein?
3: Et ben là, il y a quelqu'un là qui me donne des conseils pour les oiseaux là qui se cognent sur les fenêtres sur mon édifice à condo. Là. C'est pas chez moi, c'est pas sur mes fenêtres à moi, mais bien sur, tu sais, c'est plus haut là. On dirait que je pense que probablement que le ciel doit refléter dans les fenêtres et là les oiseaux se cognent et tombent devant nous. Donc et continuez de nous envoyer vos histoires de fiançailles au 418-670-9098. Parce qu'avant la pause, j'ai raconté la façon dont mon amoureux m'a demandé en mariage hier soir. Vous pourrez réécouter ça en rediffusion. Et Paul, est-ce que tu es à l'aise de nous le dire en nombre de les gens sur TikTok qui l'ont eu en
8: tu veux je te le raconte?
3: Inédit. Ben, es-tu
8: ça
3: à l'aise?
8: Les gens.
3: Ben moi je trouve ça inspirant. Là.
8: Mais c'est moi qui ai demandé. Moi je suis mariée, c'est moi qui ai demandé mon mari en mariage à l'hôpital. Donc j'ai subi une grosse opération et on n'était pas sûr qu'on aurait des enfants parce que l'opération était en lien avec ça, j'avais une maladie. Et le même week-end, mon beau-père se mariait au Nouveau-Brunswick parce que la mère de mon mari était décédée. Et tout ça en même temps. Le fait qu'il m'avait choisi puis qu'il était resté avec moi, le fait que l'avenir était incertain, le fait que ma famille venait de s'éclater aussi. J'étais très jeune, j'avais 18 ans. Là. Ben, tout ça a fait que j'ai eu un élan. Alors, quand tu dis que tu n'étais pas à la hauteur physiquement et dans ta... Moi, t'as branché de partout.
2: Tu vois, regarde.
8: Branché de partout. Mais... En fait, tout de suite après, j'ai demandé mes cheveux étaient-tu beaux? Parce que c'est comme important que je sois beau.
2: Un petit peu, un mettons. Petit peu.
8: Il m'a dit oui, puis ça va faire 40 ans cet été.
3: Ah, wow. C'est beau.
4: Félicitations, c'est beau.
3: Ça se peut.
8: Vous savez mon âge, trop tard. Mais, mais en même temps, personne misait sur ce mariage-là. Hein. Tout le monde pensait que... Mais y croire... C'est hein, y croire. Là.
3: Oui.
8: Plus fort que
2: tout
8: les
2: à
8: autres.
2: Fait.
8: Oui. Alors, c'est mon histoire. Voilà. Et finalement, j'ai eu des enfants. Fait que l'histoire est complète.
3: Tout est bien qui finit bien, comme dans un conte de fées.
8: Et voilà.
3: C'est magnifique.
8: Oui.
3: Vraiment une belle histoire d'amour, inspirante.
8: Et on parle aujourd'hui. Ben, de quoi vous voulez parler?
3: Ben,
8: moi, je vous accompagne là-dedans.
3: Ben, en fait, j'aurais voulu qu'on revienne un peu sur. Moi, j'ai parlé de crise. De trucs d'ancrage lorsqu'on vit une crise d'anxiété, une crise d'angoisse soudaine et spontanée, des trucs qui fonctionnent pour moi et parce que ça arrive quelques fois dans ma vie mais pas souvent mais qui fonctionnent. Tu sais, c'est comme des un petit moment où j'ai besoin de m'ancrer. Donc de mettre un glaçon dans la bouche ou un morceau de citron ou tu sais quelque chose qui me ramène là qui m'empêche de
2: t'extrapoler un peu dans cette stress-là.
8: Quand ça arrive, t'es en perte de contrôle.
3: Exactement.
8: Ce que t'es en train de dire, c'est je cherche des moyens pour reprendre le contrôle. Pas des autres, mais de moi.
3: Exactement.
8: Parce que les émotions prennent le dessus.
3: Et là, il y a quelque chose que je trouve intéressant, en fait, c'est que j'en ai parlé un peu là avec les boys dans le retour. Puis, je pensais que c'était seulement qu'environ 10 % de prédisposition génétique qui pouvait être transmise là de génération en génération, en fait, pour ce qui est de l'angoisse, de l'anxiété et tout ça. Parce qu'il y a des gens qui vivent des petites crises d'angoisse par-ci, par-là, ça passe. D'autres qui vivent au quotidien avec l'anxiété généralisée et qui font des crises d'angoisse aussi de façon récurrente. Et tu m'es arrivé avec une statistique qui m'a complètement jeté par terre. Je ne savais pas que c'était à ce point transmissible génétiquement.
8: Ben, en fait, on dit que c'est à peu près 80 % héréditaire. C'est pour ça que quand je suis en consultation puis quelqu'un vit de l'anxiété, ma première question va être de dire, c'est-tu ton père ou ta mère? C'est-tu du côté de ton père ou de ta mère? Et puis, on peut voir des lignées. Tu vas voir, tu sais, les gens qui ont une propension à l'anxiété, il n'est pas rare de voir que du côté maternel ou du côté paternel, il y a une propension, tu comprends? Puis des fois, c'est difficile parce que les gens vont me dire, « Ouais, mais moi, mon père parlait pas, tout ça. » Mais tu sais, t'es pas nécessairement extroverti. Ça peut être introverti, mais tu l'as pas vraiment su, tu comprends?
3: Oui.
8: Mais habituellement, le taux d'hérédité est très important. Oui. Puis, ben ça nous a donné le goût d'en parler aujourd'hui.
3: Oui.
8: Hein? De démystifier ça. Parce que l'anxiété, c'est assez populaire quand même.
3: Ouais. Mais oui, puis c'est un sujet que pour lequel c'est le fun d'avoir un professionnel, tu sais, avec qui en parler, parce que je pense que ça touche
2: plusieurs,
3: 80% des gens.
8: Mais tout 80%
3: des gens à un moment ou à un autre va vivre une situation d'anxiété. Ça fait partie de nous, ben pas, oui. Mais on ne la vit pas tous de la même façon.
8: Ben, l'important de se dire, c'est qu'aujourd'hui, ma première, mon premier élément que je lance vers vous, l'anxiété, c'est extrêmement positif. Oui, je sais. Je sais, il fallait bien que ma dernière chronique de l'année soit percutante. Oui. Non, mais c'est extrêmement positif et je t'explique. C'est notre système d'alarme, l'anxiété. Mm-hmm. Tu comprends? Oui.
3: Ben, donc, en fait, c'est le corps qui envoie justement des signaux.
8: C'est un signal d'alarme. Alors, si tu es devant un ours et que tu sens de l'anxiété, tu es à niveau. L'anxiété est en train de te dire, va pas là, c'est pas une bonne idée. Donc, l'anxiété, c'est extrêmement positif, tu comprends? Mais, comparons-le à un système d'alarme pour le feu à la maison, là, système d'alarme, là, je sais pas.
2: Bip, bip, bip.
8: Voyons, la, comment t'appelles ça, le truc de...
3: Détecteur de fumée.
8: Bon, merci. Ouais. Moi aussi, j'ai une grosse semaine.
2: Je dis bip, bip, bip.
8: On cherche nos mots en ce moment.
4: Ah, gang, l'avance. On va l'avoir.
8: J'ai fait de l'ignorance ici. Donc, c'est comme un détecteur de fumée. Lorsqu'il sonne pour un incendie, tu es à niveau et tu es à la bonne place.
3: Oui.
8: Mais le problème, l'anxiété qui fait souffrir, c'est quand le système d'alarme sonne et qu'il y a juste une tarte aux pommes au four ou que grand-père a passé, il a fait une flatulence, tu comprends, puis il a parti le système. C'est celle-là qui est souffrante. C'est celle-là qui... Parce que si tu me dis... Si quelqu'un me dit « j'ai jamais vécu d'anxiété », je me dis « il est mort ». Parce
4: oui,
8: que t'en as toutes vécues, mais elle est peut-être pas souffrante tant que ça parce qu'elle est à niveau. Tu sais, c'est... Bon. Fait que à partir de là, on se dit que comment on fait pour garder le contrôle quand on le perd? Comment on fait pour claquer la fesse de la bête? La bête, c'est l'anxiété. Parce qu'il y a des moyens, des outils. La première chose, c'est de se dire... Ben, comme ça fait partie de la vie, j'essaie de ne pas faire d'anxiété de performance par-dessus l'anxiété. « M'a être bon, m'a respirer, m'a y arriver. » Tu sais, des fois, tu fais de l'anxiété la nuit parce qu'on sait que c'est populaire la nuit. Hein?
2: Ouais.
8: Tout est pire la nuit.
3: Ben, oui. Réveille, est-ce que j'ai lu que c'était à cause de... Quand on se réveille, notre mélatonine est souvent dans le piton. Puis ça, c'est très dépressif. C'est un dépresseur, en quelque sorte. C'est pour ça le blues de l'automne, le blues de le blues hivernal et tout ça. C'est parce que il fait noir quand on se réveille, donc la mélatonine continue d'être sécrétée. Et quand on se réveille la nuit, au moment où on est dans le pic de mélatonine, ben tout nous semble pire.
8: Absolument. Et on dit que c'est entre 2h et 4h du matin.
3: Ouais.
8: Qu'on est dans le...
3: Dans le pic dans de le mélatonine, pic. Là, dans le pic de, oui. Du dé noir.
8: Et là, ta pensée trouve une fixation. Tu te mets à t'inquiéter pour quelque chose de précis, tu n'es plus capable de décrocher, puis le matin, tu te dis, voyons, j'ai donc bien été débile profond, c'est oui. Pas si pire finalement.
3: Ouais.
8: Tu comprends?
3: Ouais.
8: Donc, l'anxiété, si on mettait plein d'anxieux un à côté de l'autre, ils riraient toutes les uns des autres, parce qu'elle trouve des cibles différentes. Prends l'hypochondriaque. C'est celui qui a l'anxiété de la maladie et de la mort. C'est les taponneux que j'appelle.
3: Ouais.
8: Tu sais, ils se taponnent pour trouver des bosses puis des affaires. Ça peut être l'anxiété de performance et la peur de l'échec. Donc, dis-toi que l'anxiété, c'est toujours la peur de quelque chose. Tu comprends? Ça peut être, par exemple, l'anxiété d'appréhension, la peur de ce qui s'en vient, l'inconnu. Ouais. Ça peut être l'anxiété de séparation. Quand je suis pas là, je pense qu'il va arriver quelque chose. Ça peut être l'anxiété des environnements, agoraphobe et compagnie. Bref, l'anxiété trouve des cibles différentes. Et c'est là qu'elles viennent nous heurter. Fait que tout le monde dit l'anxiété. Maintenant, est-ce qu'on est obligé de la supporter? Est-ce qu'on est capable de reprendre le contrôle? Absolument. C'est en pratiquant qu'on vient bon. On sait qu'il y a des gens qui ont des troubles officiels d'anxiété, là, un trouble anxieux. Et souvent, ces gens-là vont bénéficier d'une médication qui va comme rétablir la chimie. Et qui va les
3: parce que c'est un
8: mieux.
3: Débalancement chimique du cerveau.
8: Pour un trouble anxieux. Hein, les gens qui ont une anxiété, c'est que, moi j'appelle ça, c'est comme s'il y avait eu un détecteur de fumée high-tech. Tu comprends-tu qu'il sonne? Mais il sonne tout le temps. Fait que, il y a besoin d'être rétabli pour sonner aux bonnes places.
3: Je me rappelle avoir lu un livre, ça fait vraiment longtemps, mais c'était « La peur d'avoir peur ». Ça, là, je le conseille à tout le monde qui fait de l'anxiété ou qui... Parce que c'est fou à quel point l'anxiété, en réalité, on dit que... Corrige-moi, OK, si je me trompe. On dit que c'est de s'inquiéter pour quelque chose qui, dans 95 % du temps, ne se réalisera pas.
8: Ben, sais-tu pourquoi, Mélanie? Et Mélanie? Et Mathieu?
4: Oui.
8: C'est parce que ton cerveau, là, il y a des gens qui ont des cerveaux de scientifiques, OK? Donc, on crée des images. On crée des images dans la créativité, des projets, tout ça. mais tu peux créer des images dans les hypothèses et les scénarios d'horreur. C'est pour ça que c'est souvent pire dans ta tête que dans la vraie vie, mm-hmm. parce que tu fais des scénarios d'horreur. Imaginez que dans votre tête, c'est comme un Netflix. Ben, ça pourrait être n'importe quelle plateforme. Et juste te dire comment ça fait un bout de temps, je parle d'anxiété. Au début, je parlais de club vidéo. Vous irez voir sur Google, les jeunes, là, c'était quoi club
4: vous
8: vidéo?
4: Vous avez pas
8: là?
4: Connu ça, vous autres?
5: Le super club
8: oui,
5: vidéo.
8: Je sais quoi, oui, ah, mais quand oui. même.
4: Le club vidéo?
6: Mais oui.
8: Tu rentrais, ça sentait le popcorn. C'était
4: je
8: comme
4: ça.
8: C'était
4: disparu depuis longtemps.
2: J'ai pas 16 ans. Là,
6: tu me ramènes là, dans des nostalgies incroyables. Ça me manque tellement, ça.
8: Moi, ça me manque.
4: C'est la belle
8: aussi.
4: Période. T'as connu ça, Thomas?
2: Mais oui, j'ai connu ça. J'en ai pas le temps utilisé, là, mais.
8: Non? Oh, ouais. Tu avais les portes battantes, là?
4: Oui. Mais oui. Ouais,
6: la section la western.
2: Mais là, ça c'est un peu trop. Là, c'est, moi, je n'étais pas là. Mais tu sais, j'en ai vu là, des clubs avec, des clubs vidéo. Là.
4: Avec des VHS. Puis dans le temps. Oh mon
8: c'était
4: Dieu, je m'ennuie.
2: Mais, moi, c'était des DVD, sortie. Par contre.
4: Oui, oui, c'est ça. Tout, c'était des DVD et des Blu-ray.
2: Oui, Blu-ray. ça, c'est mon temps, Blu-ray.
4: C'est
2: yeah.
4: ça.
2: Tu comprends?
4: Hey, c'est fou. Hein?
8: Bon, tu vois, ça nous ramène dans les souvenirs. Donc, dans notre tête, c'est comme une plateforme Netflix. La pensée que tu choisis va créer l'émotion, OK? Donc, si tu choisis une pensée qui est comme un film comédie, tu vas te sentir heureux. Si tu choisis un drame, c'est parce que tu veux gagner des points avec ta blonde, ou bien tu as envie de sentir une espèce de nostalgie, de peine. Mais si tu choisis un film d'horreur, la peur, c'est là qu'on rejoint l'anxiété. Donc, dans beaucoup de cas, c'est des scénarios d'horreur et des hypothèses qui vont créer le sentiment de conduire une voiture à 200 km/h, puis que le mur s'en vient, puis que le mur s'en vient, puis que tu vas rentrer dedans, tu comprends? C'est extrêmement souffrant quand tu vis l'anxiété. Et quand tu perds le contrôle complètement, ben là, tu peux tomber dans une crise de panique.
4: Bien, c'est que ton corps, puis c'est souvent ça qui arrive, puis même, je voudrais, faut pas trop que j'y pense, parce qu'on dirait que je pourrais m'en créer une facilement, tu sais. Je pense que c'est le corps et a l'impression vraiment qu'on est en train de mourir, là.
8: Absolument. Rappelle-toi,
4: c'est comme s'il
8: réagit tout comme,
4: absolument.
8: Finalement. Il réagit vraiment comme une auto à 200 km/h, puis le mur est en avant. Tu as vraiment cette impression-là. Et c'est extrêmement souffrant et difficile à expliquer et à faire comprendre aux gens qui, à côté de nous, ne ressentent pas cette anxiété-là. C'est du caprice, voyons. Parle-toi un petit peu, ça va aller bien, puis bon, etc. Puis, quand tu parles d'anxiété, tu parles de capacité d'auto-régularisation, c'est-à-dire avoir des moyens pour t'auto-régulariser, être capable de te ramener toi-même. Et puis, tu sais, si on part du principe que c'est comme un Netflix, c'est tu changes ta pensée, tu changes ton émotion. Et c'est rapide comme un PowerPoint, là. Tu sais, pensez que vous allez chez le médecin, vous êtes sûr que votre boss que vous avez trouvé, vous êtes déjà dans votre dans la petite boîte ensemble, là. Puis que le médecin dit, tout est beau, ton émotion change, avez-vous remarqué, en quelques secondes, parce que ton scénario change en quelques secondes.
2: Ouais.
8: Savez-vous laquelle des anxiétés qui est la plus populaire, qui a le plus de gens qui vont, de toutes celles que je vous ai dit, là?
4: Anxiété de performance.
6: Oui, c'est ce que je voulais dire aussi.
8: Non.
2: De l'inconnu.
8: Oui, d'appréhension. Yes!
6: Machine.
8: Oui. Bon, Mélanie, si tu ne connais pas comment s'appelle un détecteur de fumée.
2: C'est la mienne.
8: C'est la plus populaire. C'est celle-là qui est la plus vécue. Ça ne veut pas dire qu'il n'y en a pas d'autres, mais la plus vécue. Appréhender ce qui s'en vient dans deux jours, dans deux semaines, se poser des questions, etc. Puis pourquoi c'est souvent la plus souffrante? Parce que tu n'as pas de pouvoir dans le futur.
2: Tu peux rien faire.
8: Tu peux pas te téléporter, tu comprends? Fait qu'à ce moment-là, tu te sens complètement dépourvu. C'est pour ça que le meilleur mécanisme, tu parlais d'ancrage, c'est de te ramener dans le moment présent. Et une stratégie très simple pour te ramener dans le moment présent, vous pouvez le faire à haute voix. Oui, Mathieu, t'as-tu
6: un Non, continue. Okay. J'ai quelque chose à rajouter après.
8: Comme un bon élève.
6: Je lève ma main, bonjour.
8: Donc, si tu es seul, tu peux le faire à haute voix. Je te conseille de le faire à voix basse si tu es avec quelqu'un d'autre. Tu nommes ce qui est autour de toi.
4: Oui.
8: OK? Je suis en face de Mélanie, l'autre Mélanie est à côté de moi, Mathieu est là, on porte
2: un gilet.
8: Pour
2: reprendre un peu tes esprits.
8: Tu nommes ce qu'il y a autour. Je suis en train de manger un sandwich au poulet, j'ai de la mayo sur le bord de la bouche, OK?
4: Ça te permet de t'ancrer.
8: Oui, et tu termines toujours par la phrase suivante. Ici, maintenant, tout va bien. Je le sais pas dans deux jours, je le sais pas dans deux heures, mais là, donc tu te ramènes où tu as du pouvoir, OK? Et tu es beaucoup moins à risque de perdre le contrôle parce que tu es ancré dans ce qui se passe ici et maintenant.
4: Est-ce que les trucs que je donne de se mettre un petit objet dans notre poche à tenir, de l'huile essentielle là, à la lavande ou poivre noir ou tu donnes une shot de ça ou un petit morceau de citron, quelque chose. Est-ce que ça, tu penses que ça peut être aussi bon?
8: Ben, en tout cas, j'ai jamais donné ces conseils-là, mais je... Ah. Oui, c'est ça. Sais-tu pourquoi? Parce que le temps pour te ramener est très court. Parce que quand la balle part, elle part vite.
4: Ah oui.
6: Mm-hmm.
8: Fait que souvent... Quand tu réalises que tu es en train de partir, le petit glaçon n'est pas suffisant.
6: Ouais.
8: Okay. Tu comprends ce que je veux dire?
4: Ouais.
8: Même si tu avalais la bouteille de Tabasco, là, d'après moi, la balle est partie. OK? Et très souvent, ce que tu as besoin, puis ce qu'on remarque au niveau des statistiques, bouger est une bonne façon de faire. OK? Courir sur place, mets ton manteau, parce que là, il fait frais tant maudit aujourd'hui. Va marcher. Mets-toi en action, OK? Donc, ça t'aide à utiliser cette dopamine-là, cette cortisol qui est générée. Tu comprends?
4: Absolument.
8: Puis, très souvent, quand tu es en crise de panique, tu n'as pas accès, tu souffres d'obésité du cœur. Le cœur prend toute la place et tu n'as plus accès à ton raisonnement. Fait que t'as assez rare que tu penses au petit glaçon. Non, mais je veux dire, tu vois... Donc, ça peut être le fun si tu penses que tu es à propension de faire des crises d'anxiété ou tout ça. Écris dans ton téléphone, tout le monde en a un, là. Fais-toi la liste de ce que tu dois faire. Là, tu pourrais peut-être le rajouter, mais mets-les dans ta liste. Pour être capable de dire, je fais un, si un ne marche pas, je fais deux, si deux ne marchent pas, je fais trois. Parce que c'est rare que tu es capable de raisonnement.
6: Ouais.
8: Tu as perdu le contrôle. Puis, ce que tu as besoin aussi, souvent, c'est de te déposer dans un endroit. Habituellement, la crise dure entre 20 et 30 minutes.
4: C'est quand même long, hein?
8: Ben là, dans le maximum, là. Ce que je veux dire, c'est quand tu réalises que c'est ce temps-là, va te déposer, respire doucement, là, tu sais. Tu mets une main sur le plexus solaire, là, c'est en haut de la poitrine, une main sur le ventre, puis tu respires pour faire bouger la main d'en bas, tu comprends? Tu respires, puis respire doucement, parce que souvent, la première chose qui te quitte, c'est la respiration.
4: Oui.
8: T'as l'air cucu, mais quand tu es au monde, c'est la respiration qui commence, puis quand tu finis la vie, c'est ça qui part, donc c'est ce qui est le plus important. Des fois, juste d'aller se réfugier, moi, j'appelle ça l'utérus. Un endroit bienveillant, tout petit et confortable. C'est pas le temps, là, d'être harcelé. C'est pas le temps, c'est pas le temps. Surtout, va pas dire à quelqu'un de réfléchir. Il n'y a plus accès.
2: Bien, en fait, moi, je regarde le texto, puis il
4: oui,
2: y a une personne...
4: c'est une théorie.
2: Qui... OK.
4: Mais j'aimerais qu'elle me dise si je suis dans le tort ou pas, là.
2: OK, ouais. Parce qu'il y a une personne qui pose une bonne question, puis pour vrai, c'est pas la première fois que j'entends ce genre de question. C'est... Pourquoi plus de personnes se disent anxieux comparativement à avant? Est-ce qu'on est moins fort ou pourquoi on dit « Ah, oh, avant, je n'étais pas anxieux de même, mais à cette heure, je le suis. »
4: Moi, je pense que on est trop surstimulé. Okay? Tu me diras si je suis dans le tort. On reçoit des notifications constamment. On est...
6: Rejoignable tout le temps aussi.
4: Rejoignable tout le temps. Il y a les voisins gonflables. On est tout le temps en comparaison. Moi, je pense que les réseaux sociaux, le rythme de vie, l'industrialisation aussi, ça nous a amené à devoir faire un horaire de telle heure à telle heure. Tu dois manger à telle heure, tu dois finir à telle heure. Puis là, on se met de la pression. Puis là, les enfants, on les inscrit à ci, à ça, à ça. Ça se peut-tu que tout ça fasse en sorte que la société d'aujourd'hui
8: absolument
4: en soit là?
8: Ça nous influence beaucoup. C'est...
4: Le cortisol qui est tout le temps dans le piton.
8: On est exposé constamment à un système d'urgence et on est exposé à beaucoup d'informations, ce qui nous rend moins niais. C'est très bon. Mais à l'époque, on avait le perron de l'église puis c'est là que les nouvelles se passaient. Alors que là, on est exposé constamment à tout ce qui se passe de négatif. Tu comprends? Fait que ça vient nous habiter. Puis moi, je le remarque, cet impact-là. Parce que quand, il y a quelques années, il disait que ça serait la fin du monde avec le calendrier Maya. J'ai jamais eu autant de demandes parce que les gens étaient sûrs qu'on allait mourir.
4: Y a le bug de l'an 2000.
8: Oui. Autre chose.
4: De l'enfer, ça aussi.
8: Puis on vit beaucoup, moi j'appelle ça la Google Mania. L'instantanéité.
2: Ouais, tout
8: est comme
2: aussi,
8: rapide. Tu as toujours comme un sentiment d'urgence. Tu es interpellé beaucoup. Puis autre élément qu'on a remarqué, c'est dans les pays très, très défavorisés, il y a moins d'anxiété.
6: Mm-hmm.
8: Ils sont bien trop occupés à survivre.
6: Tout à fait.
2: Mais oui.
8: Tu comprends?
4: Donc, mais ça se peut-tu aussi que leurs valeurs soient différentes? Ben, les pays défavorisés, je pense qu'ils sont heureux avec pas grand-chose.
8: Ben effectivement, mais aussi parce que, tu sais, nos ancêtres, là, on va dire ça comme ça, là, tu sais, j'étais pas là, mais selon ce qu'on décrit, c'est qu'il y avait moins d'anxiété parce qu'ils étaient trop occupés à faire leur beurre, à cultiver leurs affaires, à pas avoir froid l'hiver, à ce que la bécasse, ça tienne le coup, tu sais. Donc, le cerveau était utilisé pour créer un système de survie. Tu me vois aller, mon cerveau est utilisé pour la créativité. Mais si autour, c'est l'abondance, je veux pas dire la richesse, mais t'as le micro-ondes, donc ton cerveau, il y a comme de l'espace-temps pour se faire des scénarios.
4: Puis tu sais, les enfants, on voit de plus en plus d'anxiété chez oui. les enfants, des oui. enfants qui ont de la difficulté à oui. gérer leurs émotions et tout.
8: Oui.
4: Bien, je comprends donc. Les parents ne veulent plus qu'ils jouent au cow-boy, à la lutte, monter des buts de, oui. de ou se chamailler ou tu sais oui. le trop plein d'émotions.
8: Oui.
4: Ouais, le trop plein d'émotions qui devrait ou même la créativité oui. qui devrait
8: tout à fait.
4: Utiliser à tout ça.
8: Oui.
4: Ils font moins exact. Parce qu'il faut pas non plus qu'ils salissent, tu sais.
8: Ben on voit des éléments selon les recherches des éléments directement en lien, donc la surprotection augmente l'anxiété. On est dans un système oui. de surprotection.
4: Absolument.
8: Tu comprends, ça augmente l'anxiété.
4: Oui.
8: Et le manque de frustration.
4: Mais oui, c'est ça. Mais c'est vrai, l'enfant, s'il ne laisse pas aller sa frustration, justement, c'est des émotions, c'est dans le chamaillage, puis dans le jouer au cow-boy, puis au... Ben c'est sûr qu'à un moment donné, il y a comme un trop-plein à oui. évacuer à un moment donné.
8: Oui, mais aussi, ça travaille la capacité d'adaptation. C'est-à-dire que si j'ai vécu des petites frustrations quand j'avais 4 ans, j'ai pratiqué à gérer ces frustrations-là. Quand ils sont arrivés à 8 ans, j'ai pu évoluer et être capable de gérer ces frustrations-là, ce qui fait que je suis peut-être plus enclin à vivre ma première peine d'amour quand j'ai 19 ans, puis pas trop capoter, tu comprends?
4: Ouais.
8: Mais l'idée là-dedans, c'est de se dire, frustré veut dire capacité d'adaptation.
4: Okay.
8: Si j'ai vécu des frustrations, j'ai travaillé ma capacité de m'adapter à ce que je voulais pas, à ce qui était difficile, à ce qui venait me déranger. Tu comprends? Alors, on peut voir actuellement, malheureusement, une montée de violence dans les écoles, et c'est en lien justement avec la difficulté de s'adapter à celui qui me dit non, parce qu'on m'a jamais dit non, ou pas souvent. Ou... Puis tu sais, les parents sont extraordinaires, mais comme tu l'as dit, la vie va vite, et souvent on a un sentiment de culpabilité. Fait que quand t'arrives le soir, ben t'as pas envie en plus de gérer une crise, t'as pas envie de, tu sais... Puis des fois, on vient mêler, il y a plein de choses décrites. Puis tu sais, je trouve qu'on tape souvent sur la tête des parents en disant « Faites pas ceci, faites pas cela. » Et les parents oublient d'écouter leur instinct, qui est le meilleur.
5: Bien, exactement où que là, je voulais m'en aller, c'est que aujourd'hui on a les réseaux sociaux. Puis les parents se comparent énormément sur les réseaux sociaux.
6: Vraiment.
5: Ils veulent être le meilleur, ils veulent ici, ils veulent partager. Avant, là, tu te cassais pas la tête. Tu avais une question, tu savais pas trop quoi faire. Yann, je me fais confiance. Il y a pas personne qui va me juger. Tu étais concentré sur ton enfant, sur ta façon de faire. Tu y allais selon toi. Là, tu te dis, OK, qu'est-ce que le monde va penser? Qu'est-ce que c'est? Fait que c'est sûr qu'à un moment donné, ça apporte plein de réflexions. Tu n'agis pas nécessairement de la façon que tu réagis la première fois que tu y as pensé. Tu te dis, bon, les gens vont penser, fait que je vais agir autrement. C'est là, je trouve, qu'on perd du côté humain, justement. Puis c'est ça qui nous met une pression. Puis que les enfants, ils ressentent aussi cela, là, que le parent, il a de la misère puis qu'il est pas bien. Là. Un enfant, ça sent toutes là, les émotions qu'un parent a. Là.
8: Oui. Puis, tu sais, on est dans un contexte où on se pose beaucoup de questions sur tout ce qui touche l'électronique. Tu sais, les parents essayent tellement de bien faire, mais je pense que des fois... Ils veulent tellement bien faire qu'on oublie juste le gros bon sens, que oui et non, ça existe encore. Puis que, ben, plus on argumente avec l'enfant, plus on lui apprend à être dans l'argumentaire quand il aura 15 ans aussi.
4: Ouais.
8: Fait que l'anxiété, ça veut dire s'exposer aussi. S'exposer quand on en... Au fond, la façon de travailler l'anxiété, puis c'est une des dernières choses qu'on va probablement se dire, l'antidote, c'est le courage. Le courage, c'est épidémique. L'anxiété, c'est épidémique. Mmh. Fait que quand t'as peur, puis tu y vas pareil, par petit bout, si t'as trop peur, mais que t'apprivoises ta peur, puis tu y vas, tu développes le courage. Et plus tu développes le courage, plus c'est épidémique. Et plus tu évites, faut éviter l'évitement, plus tu évites, plus tu nourris la bête de l'anxiété. Mmh. Et c'est elle qui va devenir contagieuse.
6: Moi, je voulais prendre un 30 secondes juste avant qu'on parte en pause, parce que moi, je partage ma vie avec une femme qui a un trouble d'anxiété généralisée. Oui. Fait que je trouve ça le fun que t'en parles depuis tantôt. Puis de partager aussi le quotidien avec une personne qui a ces challenges-là tous les jours, faut que ce soit une personne solide qui est avec.
4: Ben oui.
6: Puis moi, souvent, de la façon que je suis capable de la ramener, en tout cas, si jamais ça peut aider quelqu'un qui nous écoute en ce moment, moi, ce que je fais, là, c'est que j'y prends la face avec les deux mains, là, puis je dis, chaton, qu'est-ce qu'on peut contrôler là, là? C'est quoi en ce moment là, qu'on est capable de contrôler? Fait que un peu le message de laisser aller qu'est-ce qu'on peut pas contrôler, puis là, concrètement, là, qu'est-ce qu'on peut faire? Puis ça la ramène souvent un peu à l'ordre de dire, OK, si je fais ça, le reste, je peux pas le contrôler. Fait qu'il y a comme un laisser-aller.
8: Mathieu,
6: ça
8: peut l'aider. Stratégie tu utilises de celle qu'on a parlé aujourd'hui?
6: Écoute-moi.
8: Parce que c'est à ta sauce, là.
6: Oui.
8: Mais tu utilises une barre de stratégie qu'on a utilisée aujourd'hui, mm-hmm. C'est que tu la ramènes au moment présent.
6: Exactement.
4: C'est quoi, le père de mon fils, c'est exactement ce qu'il m'avait dit aussi. Il dit, pourquoi tu t'inquiètes? Tu peux pas contrôler ça. Ça te donne rien de penser à ça. T'es pas là encore. Ouais. Tu peux rien changer.
6: Fait que même si tu te projettes dans le futur puis tu te dis, oh, mais là, ça m'a. Garde, là, qu'est-ce qu'on peut faire? Puis justement, la technique que tu parlais de l'utérus aussi, là, ben, moi, j'essaie d'être son petit safe space.
4: Oh,
6: justement, de dire,
4: beau.
6: Garde, là, si on est trop surstimulé en ce moment, là, on va se retirer, on va aller se coller un peu, puis on va essayer de faire baisser ça un peu.
4: Wow. Quelqu'un qui dit avec une personne TPL aussi.
8: Absolument, oui. Puis il a toujours l'impression d'être rejeté. Oui, absolument, il y a de l'anxiété. Puis Mathieu, moi, ce que j'ajouterais, c'est, je te dirais, ta conjointe, elle bénéficie de quelqu'un qui l'aide et c'est un cadeau.
6: Mm-hmm. Mm-hmm.
8: Et la prochaine étape, ce serait aussi qu'elle y arrive toute seule.
6: Oui, elle a beaucoup d'aide là,
8: okay.
6: De ce côté-là.
8: C'est ça.
6: Puis écoute, je la trouve fantastique. Elle fait tout ce qu'elle peut pour s'aider.
8: Ça veut pas dire de te tasser, là.
6: Non,
8: quand
6: non, non.
8: Là,
6: non, mais je sais que je peux pas être tout là, pour elle.
8: Mais
6: là,
8: ce que je veux dire, c'est que il faut pratiquer l'auto-rassurance. Sais-tu pourquoi? Parce que ça donne de la sécurité.
6: Tout à fait.
8: Et si tu te sens en sécurité, ça va augmenter la qualité du bien-être versus l'anxiété.
6: Good.
4: Gang, c'est déjà la fin du segment de Paul Lévesque. Pour te rejoindre, Paul, parce que je sais que tu donnes des conférences, oui, au niveau corporatif, mais...
8: Partout.
4: Même au privé. Hein,
8: partout, ce qu'on me demande, écoute. Donc, Paul Lévesque, pas d'accent, à commercial@yahoo.ca, paullevesque.net. Mais Paul Lévesque, pas d'accent, je vais apparaître à quelque part. Je suis sur Facebook, j'ai les cheveux rouges, facile à retrouver. Puis vous pouvez demander ici aux amis qui vont... Mélanie, nouvellement oui. Mathieu. Qui vont me rediriger.
2: Ton nouvel ami.
8: C'est vrai, on a discuté. Mathieu
6: oui.
8: Confirme, oui.
4: Merci, Paul. C'est toujours un plaisir de t'avoir avec nous. Puis les auditeurs également adorent ta présence ici sur nos ondes. Donc, je suis contente vraiment qu'on ait pu parler de ce sujet-là ce soir. Puis peut-être qu'éventuellement, on pourra parler aussi justement des troubles de personnalité limite, des personnes bipolaires et tout. C'est vraiment tous des troubles qui touchent beaucoup plus de gens qu'on peut penser.
8: Absolument. L'objectif dans la vie, c'est d'être heureux le plus souvent possible. Je vous colle sur mon cœur. Je vous souhaite un été extraordinaire. Je termine toujours de la même façon. N'oubliez jamais, vous êtes la personne la plus importante de votre vie.
4: Merci pour ces bons mots. Toujours les bons mots. Vous êtes à l'écoute de la Sexploratrice. Restez avec nous puisqu'au retour de la pause, ce sera la chronique de Mathieu. Vous êtes en compagnie de Mel et Mathieu sur les ondes de choix 98 Radio X.
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5: Vous êtes de retour avec Mel et Mel sur les ondes de choix 98.1 Radio X. C'est au tour de Mathieu de nous faire sa chronique.
6: Oui, mesdames.
7: On sait même pas de quoi qu'il va nous parler, c'est une surprise.
6: Hey, hein? Oui, oui, tout est
5: allumé. Okay,
6: tout est beau, tout est bon, on vous entend bien.
5: J'ai un problème d'écouteurs.
6: C'est les écouteurs qui me trahissent.
5: Je m'entends pas, on dirait.
7: Tout est beau, Mel.
6: Moi, je fais ma job.
5: Oui, c'est parfait, excusez.
6: Les filles, aujourd'hui, moi, j'avais le goût de vous parler de quelque chose que je vis beaucoup autour de moi. Puis, ce qui est le fun là-dedans, c'est qu'il n'y a pas de bonne ou de mauvaise réponse. C'est quelque chose que tout le monde peut avoir sa propre définition, puis c'est correct comme ça. Mais j'étais curieux de vous le partager, puis de le partager avec nos auditeurs aussi, parce que je trouve que c'est quelque chose qui est important de se ramener. Là, je tourne autour du pot. Mais avant de rentrer dans mon sujet, j'aimerais vous demander, vous là, la relation que vous avez avec l'argent dans la vie, est-ce que c'est quelque chose qui vous drive? C'est-tu quelque chose qui est important pour vous, être pas nécessairement riche, mais avoir des sous, avoir des moyens?
5: Moi, je suis contente parce que moi et mon chum, on a les mêmes valeurs par rapport à ça. On n'est pas tellement à l'argent.
6: Okay.
5: On a un style de vie très simple.
6: Cool.
5: Moi, j'ai le même char depuis... j'attends qu'il me lâche. Tu sais... Puis non, j'ai pas besoin. Même si j'étais bien, bien riche, là.
6: Ouais.
5: Moi, éventuellement, j'aimerais habiter une petite maison conteneur, genre.
6: Ben voilà.
5: Tu sais, c'est comme. Fait que moi, de l'argent pour moi, c'est. Ça me permet de voyager, tout ça, mais je peux très bien vivre sans argent, mais peut-être aussi parce que quand j'étais petite, on n'avait pas d'argent. Fait que tout était comme un bonus. Fait que j'ai appris à être heureuse avec pas grand-chose, je te dirais. Fait que pour moi, l'argent, c'est un beau bonus dans la vie.
6: Puis toi, Mel?
7: Moi, je vous dirais que...
5: Ouais, au contraire.
7: Ouais, moi, c'est un petit peu le contraire.
6: Okay.
5: C'est correct.
7: Je pense qu'au travers des années aussi, ma relation avec l'argent, elle évolue, elle change. Je trouve ça quand même assez important.
6: Mm-hmm.
7: Je vous le cacherai pas. Je veux dire, dans le sens que moi, c'est important pour moi parce que, vous le savez, je veux une famille plus tard. Puis, je voudrais jamais dire non à mes enfants pour quelque chose. Pas nécessairement pour qu'ils soient trop gâtés, mais dans le sens que je veux pas les empêcher de faire un sport ou de faire des jeux, des peu importe. Je veux pas dire non parce que moi, j'ai été... Pas que mes parents m'ont toujours dit oui, mais mm-hmm. j'ai été éduquée dans une famille que si je voulais le faire, ben on va te pousser puis on va te soutenir à 100% jusqu'à la fin,
6: ouais,
7: comme mes
6: ouais.
7: études. Tu sais, je veux dire, mes parents m'ont soutenue là-dedans puis j'ai appris. Malgré tout ça, j'ai très bien appris la notion de l'argent, puis j'ai mm-hmm. toujours travaillé pour mon argent, puis non, je veux dire, mes parents me payent pas tout, mais ils m'ont toujours soutenu là-dedans, donc je comprends très bien comme il faut que tu travailles dans la vie, donc c'est sûr que pour moi, oui, il y a une importance pour ça.
6: Excellent. Puis c'est correct, ouais. Tu sais, comme je disais, il n'y a pas de bonne ou de mauvaise réponse par rapport à ça. En fait, moi, où je m'en vais avec tout ça, c'est qu'aujourd'hui, j'ai envie de vous parler de la définition du succès. Parce que ça aussi, c'est propre à chacun. Puis souvent, on associe la définition du succès en disant « Hey, moi, j'ai bien de l'argent, j'ai un gros char, j'ai une grosse maison, ouais. puis moi, je vais avoir réussi dans la vie quand je vais avoir atteint, mettons, je vais avoir 1 million en banque ou mes REER vont... » Tu sais, fait que c'est pour ça que je vous posais un peu la question par rapport à l'argent, parce qu'il y a beaucoup de gens qui définissent ça comme ça.
5: Ouais.
6: Par contre, tu sais, moi, je voulais vous mettre en situation justement aujourd'hui de... La définition du succès, si on enlève l'argent de l'équation, pour vous, ça serait quoi?
5: Wow! Ben, moi, je pense que le succès pour moi, c'est de faire en sorte que les gens autour...
6: Mm-hmm.
5: De faire quelque chose qui peut changer la vie des gens. Bon, pour moi, ça sera
7: ah
5: un
7: ouais?
5: peu... Moi, si dans la vie de quelqu'un, j'ai pu à un moment changer quelque chose, à un moment, tu sais, ou être là pour la personne dans un moment important ou quoi que ce soit. On dirait que pour moi, ça, c'est comme d'être heureux.
6: Ouais.
5: Tu sais, de pas avoir envie d'être ailleurs qu'ici et maintenant. Pour moi, c'est ça le bonheur, c'est ça le succès. Puis dans ma vie, pour la première fois de ma vie, je pense que là, j'y suis. Tu sais, à tous mes niveaux.
6: Ouais.
5: À tous les... Dans,

0: dans toutes les sphères de ma vie. Je sais pas toi pour toi, mais ça serait quoi le...
1: Ben moi, ça serait plus par rapport à moi, dans le sens que de m'accomplir moi, vraiment de tu sais, tu te fixes, veux pas des objectifs dans la vie, puis ça serait de les atteindre. Moi, pour moi, ça serait ça. Le succès. Ça serait plus aussi, il y a des succès que je veux vivre plus, mettons, en couple. Il y a des succès que je veux vivre plus seul. Donc, niveau professionnel.
2: Ouais,
1: ou
2: de t'accomplir.
1: Oui, exactement. Je le verrais comme ça. Mettons, très large.
2: Ouais. Puis c'est super sain ce que vous dites aussi, parce que c'est un peu le cas. Parce qu'il y a beaucoup de gens aussi autour de moi à qui j'ai posé la question. Puis tu sais, pour certains, eux, réussir, c'était d'avoir du temps. D'avoir du temps avec leur famille, de vraiment prendre le temps aussi, d'avoir tu sais du temps pour soi, parce que pour soi aussi, c'est super important d'en avoir, tu sais, justement, de pouvoir avoir ta propre paix, justement, autour de toi. Il y en avait
0: c'est
2: d'autres que...
0: Le bonheur, c'est la même chose, hein?
2: Oui. Tu sais,
1: ouais,
2: parce
1: c'est
2: que...
1: Ça.
2: C'est pour ça que je disais en début de chronique, parce que la définition du succès, ça peut être propre à chacun. Fait que si t'es heureuse, puis pour toi, c'est le seul succès, c'est ça. Tu comprends? Puis il y en a d'autres qui me répondaient aussi que, tu sais, c'était d'être bien dans leur tête. Fait que d'avoir une bonne santé mentale. Tu sais, d'être balancé, justement, job, travail, personnel. Tu sais.
0: De plus courir.
2: Exactement.
0: C'est les gens qui après pensent quelque leur chose. Vie à, OK, quand je vais avoir des enfants. OK, quand je vais avoir la grosse maison. OK, quand je vais avoir ta.
2: Puis justement, je parlais de ça. Tu parles d'enfants parce que ça me relance là-dessus. Moi, j'ai beaucoup d'amis qui en ont des enfants. Puis que c'est des grosses familles, là. Tu sais, ils en ont 4 puis 5 à la maison. Puis justement, ben, eux autres, ça va être. La définition du succès pour ressortir, c'est d'avoir une fin de semaine pas d'obligation. Tu sais, moi, je veux, tu sais, d'avoir une belle fin de semaine, de dire, OK, on peut en profiter, on regarde pas la dépense ou on regarde pas le temps ou je peux justement un peu me détacher de ça puis vraiment profiter du temps pour moi. Fait que moi, je trouve ça super intéressant pour ça. Puis, justement, ben, quand on enlève l'argent de l'équation, ben, c'est là que les gens, ils commencent à réfléchir un petit peu parce que souvent, comme je disais, c'est relié à ça. C'est relié à l'argent et avec ce qu'on fait avec.
0: Mais la liberté. Les gens qui se définissent par ça.
2: Ben
0: hein?
2: Oui, énormément.
0: Par ce qu'ils portent, ce qu'ils possèdent.
1: Ben des fois, c'est qu'ils possèdent même pas, mais ils vont le montrer, ils vont l'avoir. Tu sais, ils vont l'avoir le temps d'une soirée ou peu importe. Donc, ils vont prendre des photos, ils vont le publier, puis ils vont passer comme si. Il y avait de l'argent, puis ils en le montraient. Fait qu'ils sont comme, parfait, moi, je monte une image de même, on est correct, on continue là-dessus. Mais dans le sens, là,
0: ouh.
1: Ils ont une carte de crédit bien à côté, puis ils ont pas une christitienne.
0: Exactement, il y a des gens dont on a l'impression qu'ils vivent dans des grosses maisons, des grosses voitures. En réalité, c'est une prison de verre, littéralement.
2: Ben oui, vraiment. Puis
0: c'est vrai. T'es pris parce que, oui, t'as du matériel, t'as une voiture. Hey, s'il y a bien quelque chose dans quoi tu mets ton argent, puis que... Une voiture, ça fait juste perdre la valeur.
2: Puis souvent, les gens le font en plus, excusez-moi l'expression, mais pour le show. T'sais, pour que les autres remarquent ça de toi. T'sais, pour que les autres fassent comme, hey, mon voisin, là, il a tellement un beau char, puis là, ça va me motiver à aller faire. Mais t'sais, en réalité, peut-être que ces gens-là sont hyper endettés puis sont pas plus heureux. Mais c'est l'image qu'ils projettent qui est importante. Puis justement, comme tu disais tantôt, j'aimais ça parce qu'en début d'émission, tu parlais aussi d'avoir une vie sans drame. Fait que ça aussi, ça peut être une définition du succès. Justement, de sortir les gens qui sont un peu toxiques de ta vie puis de te ramasser avec une zone de confort avec des gens autour de toi puis de savoir que non seulement ça, mais tu peux compter sur les gens autour de toi. Tu sais que tu te feras pas parler dans le dos parce que tu parles. Tu sais, ça, là, c'est une sérénité. Là. C'est une paix d'esprit puis ça amène tellement un bonheur. T'sais. Mais, donc, ça m'amène à parler de... Il y a une étude qui a été faite à l'université de Harvard et eux ont fait une étude... sur 87 ans. Donc ça, c'est depuis 1938. Il y a 700 personnes qui ont été suivies toute leur vie, justement, par des professionnels et ils suivaient leur vie pour savoir, justement, ramasser les statistiques, de dire, bon, ben OK, sur ces 700 personnes-là, il y en a qui sont plus à l'argent, moins à l'argent. Est-ce que eux, c'était d'avoir une grosse famille? Mélanie, tantôt, tu disais que t'aimerais ça avoir plusieurs enfants.
1: Oui.
2: Tu sais, justement, tout autour de ça, c'est de savoir, ben là, ils suivaient ces gens-là. Puis, au bout de ces études-là, justement, ils se sont rendus compte que les gens les plus heureux et en meilleure santé, c'est pas les personnes les plus riches. C'est les personnes qui ont les meilleures relations humaines à travers leur
0: vie.
2: Ouais.
0: Mais
1: je suis pas surprise, moi.
0: Les gens sur leur lit de mort, souvent, ce qu'ils regrettent, c'est d'avoir trop travaillé.
2: Et ça.
0: D'avoir trop voulu économiser pour leur retraite, puis finalement...
2: De pas avoir assez de temps avec les gens qui aiment.
0: Avec les gens. Puis j'ai même déjà lu une étude... C'est 140 000 ou 170 000, mais à partir de 140 000 ou 170 000 $, okay, les gens qui gagnent au-dessus de ça, ils sont moins heureux que les gens qui gagnent moins. Parce que plus tu gagnes, souvent, plus tu vas aller vers des voitures plus chères, des bateaux, tu vas t'entourer de trucs futiles, là, des trucs pour récréatifs.